0: En football, nouvelle soirée de Ligue des Champions avec deux cartons ce mercredi soir. Le Barça s'impose 5-1 contre le Feyenoord Rotterdam. Le Paris Saint-Germain fait encore mieux, 6-1 face à Bratislava. Victoire aussi de Stuttgart contre les Norvégiens de Stavanger, de Liverpool contre l'Atlético Madrid, du Sporting Lisbonne contre Galatasaray. Arsenal est au final le seul club à s'imposer en déplacement ce mercredi soir. C'était à Naples. En basket, les Cats retrouvent le parquet de Berlin en fin de journée. Elles disputeront leur quart de finale face à l'Allemagne, qui jouera donc à domicile. Ce sera aussi la 200e sélection de Julie Van Loo. Coup d'envoi à 17h45. Le match sera à suivre en direct sur RTBF Tipeee en télé et sur OVIO. C'est la fin de ces infos. Je vous souhaite une douce nuit à notre écoute.
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3: Et Vozolek.
4: Ah, mais voilà, on retrouve les bonnes habitudes. Quelle langue?
3: Hongrois.
4: D'accord.
3: Je crois.
4: Bonjour à toutes et tous.
3: Merci d'être avec nous pour cette heure de Tendance Première, une heure que nous allons consacrer notamment à l'idée de donner du sens à travers le récit et l'écriture, ancrer le sens avec un E. Ce sont 10 Bruxelloises issues de l'immigration qui racontent leurs histoires et celles de leurs aînés.
5: Paragraphe, ça a été une aventure. Je les ai rencontrés par hasard. Même si on dit qu'il n'y a pas de hasard, j'ai rencontré Paragraphe dans un moment qui était très difficile dans ma vie. Je me suis lancée dans le projet parce que, quelque part, l'écriture, loin derrière moi, c'est quelque chose qui me faisait rêver. Je suis arrivée chez Paragraphe pleine de colère qui devait sortir. Paragraphe m'a apporté beaucoup de choses. Une paix intérieure que j'avais pas. Paragraphe m'a donné aussi un espace où ma colère pouvait être entendue, où mon passé intéressait des gens. Ça m'a permis de rencontrer des femmes non seulement géniales, intelligentes, avec qui on a tellement de choses en commun, alors que, en fait, si on se croise dans la rue, on ne se serait pas parlé. Paragraphe, c'était une élévation.
3: Celle que vous entendez, c'est Rita. Rita qui nous rejoindra. Elle fait partie de ces 10 Bruxelloises, issues de l'immigration, qui racontent donc cette histoire et leurs histoires. Des récits qui donnent à voir des corps déracinés, des identités en mouvement, des silences transmis de génération en génération, mais aussi une formidable capacité à créer, à s'adapter, à se réinventer et à réinventer sa place également. On vous parle de ce livre, de cette opération organisée par l'ASBL Paragraphe, et qui aujourd'hui prend corps à travers cet ouvrage, mais c'est aussi évidemment l'histoire de l'immigration que l'on va vous conter aujourd'hui dans notre émission.
4: Au travail, faut-il porter un masque pour tenir? Eh bien, c'est la question du jour posée aujourd'hui par Jean-Olivier Collinet.
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4: Au travail, faut-il porter un masque pour tenir? Bonjour Jean-Olivier Collinet.
6: Bonjour.
4: Je suis un peu déçu, je m'attendais à vous voir arriver aujourd'hui en Peggy la cochonne ou en Albator. Personnellement, vous adorez. Et vous êtes venu avec votre
6: visage. En Peggy Thor, je suis venu.
4: Vous êtes venu en Peggy Thor. Pourquoi cette question? Évidemment, on ne va pas parler des masques de carnaval aujourd'hui, mais plutôt des masques, c'est l'image du masque, hein, c'est d'arriver le matin en disant « Bonjour, tout le monde va bien ?» en souriant alors qu'on ne va pas bien.
6: Oui, ce qu'on appelle l'ajustement social, en fait. On se dit bah, « Tiens, quand on arrive au bureau le matin, est-ce qu'on remet ses vêtements bien comme il faut, etc. » Non, en fait, on remet en fait notre posture, notre façon d'être, notre manière de socialiser avec les personnes. Et donc, je me suis posé cette question ce matin. Est-ce que pour tenir dans le monde du travail, en cette rentrée aussi, est-ce qu'il faut porter ou pas un masque? Et ce masque qu'on porte au travail, est-ce qu'il nous protège ou est-ce qu'il finit peut-être par nous épuiser?
4: Il y a des études très sérieuses qui se sont évidemment posées sur cette question. Études dont vous allez eh bien, nous livrer les résultats.
6: Oui, alors c'est intéressant de voir les petits phénomènes qu'on fait tous les matins. Le fameux « Salut, tu vas bien ?» où on répond avec un grand sourire même si on ne va pas bien. La blague du chef qu'on trouve absolument pas drôle, l'air concentré qu'on affiche en réunion alors qu'on pense tout à fait à autre chose. Hein, Véro ? Le désaccord qu'on prend alors que pour ne pas faire de vagues, en fait, c'est pour effectivement rester bien lisse et poli dans cette situation-là. Toutes ces petites choses-là, on les fait au quotidien et ça crée un négatif. Alors ce phénomène, on l'appelle le masking, le fait de porter un masque social qui avait été développé dans les années 80 par une psychologue par rapport aux personnes qui étaient TDAH, qui avaient des troubles de l'attention, qui pour eux, la plus grande source d'épuisement, c'était de s'adapter aux autres et en fait que les atypiques paraissent typiques. Et la plus grande source d'épuisement, c'était effectivement de chaque fois porter ce masque au quotidien. Ils arrivaient chez eux le soir en se disant, mais tiens, qu'est-ce qui s'est passé? Qu'est-ce qui était le plus dans ta journée? C'était ça.
4: Est-ce que tout le monde porte le masque aujourd'hui dans l'entreprise?
6: Alors, à titre personnel, je dirais que oui. Alors, une étude a été portée par Deloitte où ils ont interrogé des milliers de personnes, donc 3000, en se demandant, est-ce que vous portez ou pas le masque? Donc oui, 2/3 des personnes portent le masque au quotidien.

0: montrer un peu un mauvais côté, quoi.
1: Alors, le premier élément, c'est que porter le masque, c'est pas grave. C'est un mécanisme de protection, c'est un mécanisme naturel.
2: Ce n'est pas mal.
1: Ce n'est pas mal de porter le masque avec 3 A. C'est pas honteux parce qu'en fait, on n'est pas la même personne exactement chez soi qu'au bureau. On n'est pas la même personne à la machine à café en fonction d'une personne avec qui on est proche ou pas proche. On est différencié en fonction des collègues, etc. En fait, devant un client. Donc, porter le masque est tout à fait naturel. Le deuxième élément, c'est que le masque est aussi un mécanisme de protection. Je n'ai pas toujours envie de montrer mes sentiments à toute personne que je croise. Et ne pas de montrer ses sentiments, c'est aussi une manière de les garder pour soi et de pouvoir gérer son émotion. Donc, c'est important de dire que le masque n'est vraiment pas un problème.
3: Ouais. Vous venez de parler de relations aux clients. On prend justement l'exemple typique d'un commerçant ou d'une commerçante qui se trouve face à un client, entre guillemets, chiant, oui, insupportable, etc.
1: Alors, il y a une étude qui a été portée justement sur des hôtesses de l'air qui étaient dans les années 80 sur le fait qu'elles devaient en permanence sourire et combien est-ce que ça leur coûtait. Et c'était assez fatigant parce qu'elles avaient, entre guillemets, un taux de burn-out très important puisqu'elles devaient en permanence être en faux self, on viendra après sur la définition du faux self, elle devait sourire en permanence et donc après à chaque voyage, en fait c'est très lourd pour elle à porter.
2: Mais c'est épuisant.
1: C'est épuisant. Et c'est aujourd'hui, on le voit aussi dans le monde de l'Horeca, etc., autres, où les cuisines sont ouvertes. Mmh. On demande, j'avais vu une émission sur une plateforme d'un grand chef anglais, où il allait dans tous ses restaurants et il demandait à chaque chef, chaque commis, de sourire en permanence. Oh. Et je pense que dans une logique de parce que la cuisine est ouverte, et le client doit sourire à nos plats. Et ça m'avait choqué aussi, ce qui est aussi l'intérêt de dire, mais en fait, comment pouvons-nous vivre en étant en permanence, en sourire permanent? En psychologie, on appelle ça le faux self. J'adore cette logique-là. C'est qu'on a un faux nous-mêmes, qui n'est pas négatif par rapport à ça. Puis on a le vrai self, qui est ce qu'on est nous-mêmes. Et la question qu'on peut se poser, c'est que dans l'entreprise, comment est-ce qu'on peut trouver l'équilibre entre les deux?
3: Oui, parce que j'allais le dire, parallèlement à ça, on peut aussi se retrouver face à un collègue qui tire la tête tout le temps, qui râle surtout, qui lui aussi devient insupportable à vivre.
1: Alors ça, ce sont les codes d'entreprise qui sont parfois plus complexes. C'est clair qu'il faut trouver en tout cas des règles de bon vivre et de bien vivre, et que exprimer ses émotions négatives en permanence n'est pas un bon élément global. Mais quand on analyse la logique du masque, en entreprise, je pense qu'on peut créer des moments pour le déposer. Mmh. Un élément intéressant, c'est en réunion, de dire, nous consacrons 5 minutes à faire une météo, à faire un tour de table, où je peux temporairement déposer mon émotion sans pourtant qu'on y rentre dedans.
2: Mais franchement, personne ne le ferait.
1: Ben, je pense que quand c'est animé, en tout cas, il y a pas mal de moments ou de réunions dans le cadre. Si le cadre le permet, que ça devient une de ses coutumes, le principe, c'est que je dépose le fait que j'ai eu une rentrée très compliquée, que c'était compliqué avec mes enfants ce matin, par exemple. Oui. Je l'ai déposé, ça ne demande aucune réaction par rapport à ça. C'est déposé, j'ai pu déposer mon masque, j'ai pu en fait dire pourquoi est-ce que je ne vais pas bien et introduire une relation beaucoup plus authentique.
2: Mais ce que je veux dire, c'est qu'on le fera peut-être plus volontiers avec un collègue qu'on connaît bien à la machine à café qu'en réunion avec des collègues qu'on n'a pas forcément choisis, avec qui on s'entend souvent bien, mais il y en a avec qui on s'entend moins bien, on n'a pas envie de commencer à parler de sa vie.
1: Alors l'idée, c'est pas parler de sa vie, c'est de parler justement son état d'esprit. Ça peut être « je suis très fort fatigué, j'ai passé un trajet compliqué ». Donc l'objectif, c'est pas de rentrer dans les détails. Et celui qui anime ce moment de collectif, évidemment, on ne doit pas dire « et pourquoi ?» Ah bon, ça se voyait hein, ce matin. Bon, ça va, c'était plutôt un ça va quoi.
2: Sale tête aujourd'hui.
1: Enfin, sale tête, bon, pas qu'aujourd'hui d'ailleurs. Donc, nous devons être une entreprise bienveillante. Bas les masques. Non, mais je trouve ça intéressant de se dire, c'est que oui, 2/3 des personnes portent des masques en entreprise et ça fait partie de ce qu'on est.
2: En fait, le problème, c'est quand ça devient épuisant. On parlait de cet épuisement tout à l'heure chez les hôtesses de l'air, mais ça peut être ressenti chez d'autres personnes. Porter ce masque en permanence, ne pas s'autoriser justement à être parfois un peu moins bien, on imagine que ça nourrit aussi des situations de burn-out ou de pré-burn-out.
1: Alors ça nourrit fortement, en tout cas dans les personnes neuroatypiques, dans quasiment 80% des cas de burn-out et neuroatypiques, c'est cette raison-là.
2: Ouais.
1: C'est ça qui m'a choqué. Parce qu'elles doivent surcompenser pour pouvoir être typiques dans un environnement classique. Et donc ça nous touche nous aussi, parce que les neuroatypiques touchent 6% des jeunes et 3% des moins jeunes. Nous avons, nous, en tant que personnes peut-être pas neuroatypiques, on est aussi dans cette dynamique-là de fatigue importante à devoir paraître bien ou de paraître d'aller bien. Et c'est intéressant, donc en fait, être pleinement soi coûte cher. Mmh. Et être pleinement pas soi devant quelqu'un d'autre coûte cher aussi. Et l'équilibre entre les deux est important. Et j'ai une phrase que j'aime bien, c'est que la formule que j'aime beaucoup, c'est quand les gens passent toute leur énergie à travailler leur identité, au lieu de travailler tout court, tout le monde y perd. Et donc c'est aussi à l'entreprise à créer des moments où on peut être plus authentique.
3: Oui, mais Jean-Olivier, vous pouvez vous retrouver aussi parfois face à des hommes, des femmes qui ne peuvent pas laisser tomber le masque, parce qu'ils vivent avec le masque depuis 40 ans, et c'est extrêmement compliqué de fissurer la carapace du masque.
1: Oui, et donc ça veut dire d'abord d'accepter qu'il y ait des masques, c'est déjà un point important. Ouais. Et c'est intéressant de voir, ça m'a réussi aussi.

0: Au niveau culturel, il y a des pays asiatiques où le masque fait partie inhérente des éléments. On ne montre pas ses émotions. D'autres pays plus anglo-saxons, on montre des émotions très exubérantes, mais qui peuvent parfois manquer d'authenticité. En fait, connaître les codes, savoir qu'ils existent, c'est aussi une façon de respecter l'autre. Et de se dire aussi de ne pas aller chercher à casser le masque de l'autre est aussi une forme de respect. De se mettre un masque aussi soi-même donc n'est pas une absurdité. Et donc je pense que c'est important, c'est de normaliser le masque pour qu'il soit moins tabou dans l'entreprise.
1: Mais je prends l'exemple de la discussion du matin avec la météo intérieure de tout un chacun. Est-ce que ça n'amène pas justement après des débordements à la machine à café en disant « oui, il est de nouveau de mauvaise humeur » ou « il est de nouveau de mauvaise humeur, c'est comme tous les jours, blablabla » et on est reparti dans les cancans.
0: De nouveau, tout dépend du cadre que l'on met dedans. S'il n'y a pas de cadre, ça peut vite partir dans tous les sens, c'est clair. Mais je crois qu'aujourd'hui, le rôle d'entreprise, c'est de mettre un cadre qui permet aussi aux personnes, à certains moments, d'enlever leur masque, de partager leur moment. Donc, c'est créer des moments. Et typiquement, changer d'environnement professionnel est des choses compliquées. Changer de bureau peut être compliqué aussi. Et donc, de pouvoir déposer tout ce qui peut paraître compliqué est une manière de mieux fonctionner.
2: Me semble-t-il que vous avez fait, il y a quelque temps de cela, une chronique sur le fait que bitcher, c'était pas mauvais pour le moral des personnes en entreprise.
0: Donc oui,
2: c'est pas du cancan.
1: Comme par hasard, vous l'avez retenu.
0: J'avais retenu, j'avais fait un truc suprascientifique, et là, bitcher, vous avez retenu.
2: Mais non, je renvoie nos auditeurs, évidemment, sur Ovio, à la chronique que vous aviez réalisée, expliquer à quel point ça nourrissait aussi la vie d'une entreprise et que...
1: Et à quel point vous avez les yeux qui brillent quand vous en parlez.
2: Parce qu'on s'était rendu compte dans la chronique que vous aviez fait que le fait de bitcher, ce n'était pas forcément ressentir de l'animosité pour les personnes, et c'était parfois aussi justement pour les personnes qui portent un masque la possibilité de, par à travers cette façon d'être parfois un peu méchant avec ses collègues, de pouvoir exprimer son mal-être et son malaise.
0: Oui, donc je pense que c'est des choses. En tout cas, nous sommes des animaux sociaux, il faut l'accepter. Et le monde de l'entreprise est un monde aussi, on sociabilise, on communique.
1: À condition que ce soit entendu aussi, que ce mal-être soit à un moment entendu, parce que si on brise le masque, si on fissure le masque et que ce qu'on dit n'est pas entendu...
0: Et n'est pas respecté,
1: ça devient encore pire.
0: Donc en tout cas, on peut laisser tomber le masque, on peut l'entrouvrir à condition que ce soit cadré. Et le dernier élément, c'est que faisons attention aussi au coach minute où on dit toujours, ose être toi-même, sois authentique, enlève ton masque. Ce que je veux comprendre aussi, c'est que notre masque, c'est aussi notre environnement qui nous oblige à le mettre parfois.
1: Et quel était votre environnement intérieur ce matin?
0: Eh bien, très positif, figurez-vous. J'ai mis un masque souriant aujourd'hui, même si parfois, on peut un peu tirer la tête sur une même journée avec un masque souriant.
1: Eh bien, revenez mercredi, non pas prochain, mais dans 15 jours. Jean-Olivier Collinet, merci beaucoup.
0: Belle journée.
2: Et en attendant, on vous offre des fleurs.

0: Des fleurs, évidemment. C'était au vélo, Stromae. Dans quelques instants, notre dossier du jour, dossier auquel vous allez pouvoir réagir, si vous le désirez, en partageant, pourquoi pas, votre propre parcours, votre propre histoire, au 0471-200-500. 10 Bruxelloises issues de l'immigration qui racontent leurs histoires et celles de leurs aînés. C'est tout l'objet de cet ouvrage dont on va vous parler dans quelques instants. Un ouvrage initié par l'ASBL Paragraphe et qui permet à des femmes dont la trajectoire n'a pas toujours été très linéaire, issus de l'immigration de première, deuxième, voire même de troisième génération, de venir déposer des récits de ces corps déracinés, des identités en mouvement, de ces silences transmis de génération en génération, mais aussi de cette formidable capacité à créer, s'adapter et inventer sa place. Un livre qui se prolonge d'ailleurs en lecture scénique, et on vous donnera les dates de ces lectures scéniques à ne pas rater. Il est publié aux éditions Academia et on est ravis aujourd'hui de donner la parole à quelques-unes de ces femmes issues de l'immigration, parce que c'est souvent en leur donnant la parole aussi que l'on se rend compte à quel point fragilité et force font bon ménage dans ces parcours, mais comment en sortir, comment s'en libérer, et surtout en les écoutant, on s'aperçoit que nous sommes encore tous pétris de clichés vis-à-vis de cette immigration. Alors on va leur donner la parole dans quelques instants dans cette émission, on vous la donne aussi au 0471 200 500. Vos messages sont les bienvenus, qu'il soit écrit ou bien que vous enregistriez un petit vocal. On s'organisera évidemment pour le diffuser pendant l'émission.
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0: Ancrer le sens, c'est ce récit dont nous allons vous parler dans cette émission. Un travail réalisé à la base par l'ASBL Paragraphe qui n'en est pas à son premier coup d'essai.
3: Je pense que c'était une décision les plus dures pour ma maman de partir. Elle avait toute sa famille au Congo. Elle n'était jamais venue en Europe. Elle n'avait jamais pris l'avion, même pour aller à la capitale, Kinshasa. Et je pense que ça a été une des premières raisons de nous envoyer en Europe, c'était l'éducation.
4: Et nous, tes enfants, nous avons grandi comme des enfants de blanc, des enfants rois. On avait tout. On était dans l'abondance. On vivait dans une parcelle qui avait la taille d'un terrain de football. On était tout le temps dehors. On courait dans la nature, on allait nager dans les rivières. C'était juste incroyable. Malheureusement, les signes du déclin ont commencé à se faire sentir. Le niveau scolaire baissait, la santé aussi, la justice. Et vous avez pris cette décision de nous emmener en Belgique. Du jour au lendemain, tu t'es retrouvée dans un pays inconnu, avec des gens inconnus, un pays qui n'était pas le tien, avec des gens que tu ne connaissais pas.
0: Cette voix fragile, c'est celle de Juliette Berguet, que l'on connaît bien dans l'émission, fondatrice de l'ASBL Baob, qui accompagne des personnes atteintes de cancer et que l'on retrouvait ici dans Grand-mère en lumière, où 8 femmes déjà transmettaient l'histoire de leurs aînés afrodescendantes et maghrébines. Et c'était un livre et un ouvrage paru aux éditions Malmström Révolution, qui était déjà aussi à l'initiative de l'ASBL Paragraphe. Bonjour Manuela Varasso.
5: Bonjour.
0: Bienvenue dans cette émission. Vous êtes autrice et formatrice à l'ASBL Paragraphe, sur laquelle on va bien sûr revenir parce que le travail que vous réalisez à travers l'écriture est un travail extraordinaire. Avec nous également Leïla Elmaï, bonjour.
6: Bonjour.
0: Vous êtes vous poétesse, experte en interculturalité, formatrice en récit de vie à l'ASBL Paragraphe. Et grâce au travail que vous effectuez, vous deux, mais aussi vos collaboratrices, parce que vous n'êtes pas seule à l'ASBL Paragraphe, eh bien, des personnes comme Rita Baruzier et Latifa Benhamet, qui sont avec nous. Bonjour à toutes les deux.
7: Bonjour.
0: Bienvenue. Ont pu déposer leur récit comme 8 autres Bruxelloises issues de l'immigration qui racontent leurs histoires et celles de leurs aînés. Manuela Varasso, on va revenir sur le fonctionnement de l'ASBL Paragraphe avec un F pour ceux qui vous recherchent, notamment sur les réseaux sociaux, parce que c'est un travail, c'est plus que de l'apprentissage d'écriture. On est au-delà de cela puisque vous permettez à des femmes de pouvoir peut-être parfois se redécouvrir complètement à travers l'écriture.
5: Oui, tout à fait. Nous utilisons l'écriture de soi, donc l'écriture autobiographique ou le récit de vie, comme un levier pour redonner de la voix et du pouvoir aux femmes, que l'on dit invisibilisées, qui ont en tout cas des histoires que l'on entend trop rarement, mais qui sont très nombreuses à Bruxelles. Et donc, c'est vraiment d'utiliser l'écriture de soi comme outil d'empowerment, de capacité à se réinventer, avancer autrement et se réapproprier son parcours de vie.
0: Qui n'est pas forcément évident pour toutes celles qui font ce parcours avec vous. Il y a quelque chose qui revient, me semble-t-il, dans leur témoignage, c'est ce sentiment de n'avoir pu jusque-là qu'aligner des mots et de ne pas forcément pouvoir y mettre ou trouver ou découvrir le sens qu'elles auraient voulu y mettre. Et Leïla, c'est aussi tout un travail de pouvoir presque réaliser un accouchement.
2: C'est clairement un accouchement parce que ça a pris plus ou moins 9 mois, même pas un an en vrai. Donc on peut parler d'accouchement, effectivement. Et l'idée, c'était de les accompagner en atelier d'écriture, mais aussi de leur offrir du temps en individuel pour pouvoir justement questionner l'avancement de l'écriture, de pouvoir les interroger sur ce qu'elles ressentent, sur ce qu'elles comprennent et comment elles avancent. Et donc c'est vraiment un travail minutieux qui a demandé du collectif mais aussi de l'individuel.
0: Pourquoi avoir parlé ou choisi ce terrain de l'immigration en particulier, Manuela?
5: J'ai choisi avec la SBL Paragraphe et Leïla pour le projet, le terrain de l'immigration parce que les femmes d'origine immigrée ont beaucoup moins d'opportunités dans l'expression de leurs paroles, mais aussi dans l'éducation, la formation, l'emploi. Et j'ai porté des projets de femmes depuis très longtemps, et à Bruxelles notamment dans le domaine de l'insertion socio-professionnelle, et je réalisais que la première chose à faire, c'était de les écouter et de valoriser leur histoire, de valoriser leurs compétences, et que si même elles avaient eu des parcours de vie empêchés, elles étaient riches de tas de qualités, d'ingéniosité, c'est un mot que j'aime bien. Et donc, oui, c'est pour donner la parole à des femmes qui n'ont pas nécessairement l'accès à l'écriture et à la technique du récit de vie que l'on focalise, ce n'est pas exclusif, mais que l'on priorise dans les gros projets comme celui-ci, les femmes de l'immigration, oui.
0: En ayant découvert des choses en particulier à travers des parcours d'immigration, en ayant pu mettre en avant ou des choses qui vous ont vous-même, ou vous, Leïla, surprise, peut-être même touchée particulièrement.
2: Y a aussi le fait qu'en fait, c'est des histoires qu'on entend peu, comme l'a dit Manuela, on ne les voit pas dans les manuels d'histoire. Et pour certaines immigrations, ça fait très longtemps qu'il y a des populations d'immigration qui sont sur le territoire belge. Et c'est important, en fait, de connaître mieux, mais aussi de sortir des clichés, d'aller aussi plus loin, d'aller en avant aussi pour comprendre ces départs et ces mouvements vers la Belgique. Et en se connaissant mieux, en connaissant mieux nos différentes populations, on crée une meilleure cohésion sociale.
0: Ouais. Rita, vous, c'est pleine de colère.
6: Oui, tout à fait.
0: Et c'est le début de votre récit commence comme ça, où vous exprimez le fait qu'aujourd'hui vous êtes apaisée, mais que c'était pleine de colère que vous êtes arrivée dans ce parcours avec la SBL Paragraphe.
6: Oui, c'est exactement ça. Je suis arrivée avec de la colère et j'ai pu déposer ma colère, être entendue et en fait ça m'a vraiment aidée parce que aligner des mots,
0: ouais,
6: c'est une forme de thérapie. En fait, je suis arrivée comme on a dit en colère et allonger les mots, les partages, oser aller explorer son passé, mais parce qu'il y a des choses qu'on pensait qui sont fixées, mais en fait elles ne sont pas fixées. Avec un regard, je regardais la petite fille que j'étais avant, les contraintes qu'ont eu mes parents, et ça aide aussi à l'apaisement.
7: Colère par rapport à quoi, si on peut sans peut-être rentrer dans des éléments que vous n'avez pas envie de raconter ici, mais puisque vous dites j'étais pleine de colère, c'était quoi cette colère ?
6: En fait, cette colère, elle venait de, donc je venais d'une séparation qui était houleuse, et en fait, ce que cette séparation a révélé, c'est que en fait, les clichés n'étaient pas morts. Et je me retrouvais vraiment dans une espèce de cliché de finalement ma couleur de peau allait avant tout, que le matériel était avant tout, alors que dans mon parcours de vie, j'ai vraiment cru ce qu'on m'avait éduqué, que nous étions tous égaux, que l'honnêteté, toutes ces valeurs-là que j'avais cru s'effondraient, et j'avais l'impression que la société trouvait ça normal. Et c'est vraiment pour ça que j'étais en colère contre la société, genre, m'aurait-on menti ?
0: Vous êtes arrivée de la République démocratique du Congo, qui à cette époque-là s'appelait le Zaïre, en 1990. Vous allez faire plusieurs allers-retours, d'ailleurs, entre votre pays et la Belgique, qui deviendra votre pays, mais effectivement, avec pas mal de difficultés, en rencontrant des gens à la fois bienveillants et d'autres qui vont profiter. Alors, vous dites dans votre récit de votre naïveté, moi je dis qu'ils ont profité tout court de vous en tant qu'être humain et que vous n'étiez pas naïve en réalité et que vous avez dû tricoter avec une histoire qui n'était pas facile. Je vous propose de revenir sur cette histoire dans quelques instants et bien sûr aussi de revenir sur l'histoire de Latifa qui n'en est pas moins aussi aventurière et aventureuse, pleine d'obstacles que vous avez dû surmonter. On en reparle juste après ceci.
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8: Je suis professeure à l'université publique à Mexico. Et alors, comme j'étais en train d'apprendre le français, et la France est un pays qui me touche beaucoup, et j'ai décidé de venir pour terminer d'apprendre le français. Et alors, c'était un mouvement privilégié. Non, et la majorité de la population latino-américaine n'a pas les mêmes conditions. Mais même comme ça, je ressens un peu de vulnérabilité pour le fait d'être migrant, d'être une femme latino-américaine. En fait, les femmes latino-américaines, il y a l'idée, non, que nous sommes très exotiques, très sexuelles, très... On dit, ah non, moi, je suis professeur, j'ai une vie académique, je ne sais pas danser.
0: Aujourd'hui, elles sont des centaines, heureusement, à laisser leur témoignage, à partager aussi leur parcours et à montrer à quel point, et démontrer aussi à quel point ces parcours de l'immigration, surtout lorsqu'ils sont vécus par des femmes, sont multiples, divers et différenciés. Vous avez ici entendu, par exemple, un extrait du podcast d'Arte Radio, un podcast à soi, migrante et combattante, que je vous invite vraiment à aller découvrir si vous ne l'avez pas encore fait. Il y a des récits qui sont absolument fabuleux, édifiants, et on s'enrichit d'écouter ce genre d'histoire, tout comme on s'enrichit de lire les histoires de l'ASBL Paragraphe à travers ce livre Ancré le sens. Je le disais il y a quelques instants, alors Latifa, vous aussi, votre parcours, il est jalonné de gens bienveillants, de gens qui ne le sont pas, et vous avez aussi été victime du fait d'être une femme, d'être migrante, et avec des gens qui ont profité de cela, et puis des gens qui ont vraiment voulu vous accompagner aussi dans ce parcours. Vous êtes née en Tunisie, vous arrivez en Belgique la première fois à l'âge de 15 ans et votre parcours n'est absolument pas linéaire, mais ce qui m'a frappée et ce qui m'a touchée dans ce que vous dites et dans votre histoire, c'est l'envie de montrer à votre fils d'où vous venez, mais quand vous parlez de où vous venez, vous parlez aussi d'où il vient et d'où viennent vos parents.
9: Oui, tout à fait. J'ai voulu montrer à mon fils qui était sa maman, sachant que j'ai un enfant très très intelligent, qui me surveille beaucoup.
0: Qui vous protège.
9: Il a une forme de protection qu'il a eue très jeune, vu le contexte dans lequel il a vécu. Et il me juge beaucoup. Et j'avais pas envie qu'il me juge sur le présent, les moments où je suis faible, où je suis malade. J'avais envie de lui dire, ben voilà ce que j'ai fait, les expériences, le travail que j'ai effectué avant, quand j'étais plus jeune, pour qu'il soit quand même fier de moi, et que je lui rappelle les belles choses que j'ai vécues, et aussi le prévenir sans me rendre compte, c'est une forme de protection envers mon fils, pour lui dire, parler de mes obstacles, mes problèmes, pour que peut-être qu'il peut les éviter quand il sera plus grand et il se protège mieux que moi.
7: Parce que c'est plus compliqué de parler, d'exprimer les choses. Quand vous ne parliez pas de ça, c'était essentiellement pour le protéger, pour ne pas qu'il se rende compte de ça ?
9: J'en sais rien, en fait. C'est, on n'est pas vraiment dans la parole tous les jours, parce qu'il y a des moments où il y a autre chose, il y a d'autres choses qui sont là et qui ne me laissent pas le temps d'être à l'aise et d'être bien éveillée pour mon fils, pour lui expliquer les choses, au fait. Et c'est pour ça que je me dis que si jamais j'oublie quelque chose ou que je raconte mal ce que j'ai vécu, peut-être qu'il va interpréter autrement, ou peut-être que d'autres personnes vont lui raconter une autre version de sa maman, et qu'il va prendre cette image que j'ai vécue avec des années avant, pour acquis, et dire, voilà, ça c'est ma maman, je voulais surtout pas ça.
0: Sans dévoiler tout le fondement de votre histoire, lorsque vous arrivez chez un oncle qui va vous demander avec sa femme de s'occuper de leur dernier enfant né, et du coup cela va vous éloigner du parcours scolaire, il y a des gens autour qui vont quand même s'en inquiéter, mais vous allez faire des allers-retours aussi avec la Tunisie, revenir comme jeune fille au père auprès d'une famille qui veut vous aider, mais on sent aussi toute la maladresse derrière cette aide qu'elle veut vous apporter. Un mariage qui n'est pas un mariage d'amour et qui n'est pas un mariage où vous pouvez vous construire, que vous allez devoir fuir quelque part. Et tout cela pour pouvoir aussi construire un avenir pour vous et pouvoir, si pas réaliser vos rêves parce que vous avez dû y renoncer très tôt, en tout cas pouvoir vous sentir plus apaisé aussi par rapport à ça.
9: Oui. Oui, c'est d'ailleurs, quand j'ai rencontré Manuela, c'est grâce à une amie en commun, Juliette, qui est passée chez vous. Donc, c'était dans le cadre d'un autre sujet que j'ai rencontré Juliette. Et elle m'a parlé de Manuela, qui, voilà, elle m'avait dit qu'elle va m'aider pour un petit peu extérioriser, voilà, mes sentiments, mon vécu, que ça va me faire du bien. Et ça va me sortir un petit peu d'un quotidien qui bien fermé, structuré. Et à la base, j'ai voulu donc laisser une trace à mon fils et raconter un petit peu des choses que j'ai presque pas racontées ou beaucoup de gens, même mon entourage, ignoraient. Et me dire, ben voilà, c'est l'occasion de le mettre sur couché sur papier et en même temps m'apaiser. Mais je me rendais... Oui, et je me rendais pas compte de... Le travail qui ça a été derrière, c'est l'apaisement que je ressens. Oui. En fait, c'est voilà, je me sens vraiment apaisée, chose que je n'avais pas depuis de très longues années.
0: Mais j'ai trouvé des parallèles dans vos histoires avec vous, Rita, aussi, parce que j'ai eu l'impression que vous aussi, vous êtes maman. Oui. Et vous avez aussi cette envie de laisser à vos enfants cette trace qui est la leur, c'est de reconstruire finalement leurs racines aussi et de pouvoir les ajouter à leur propre parcours et à leur propre vie sans qu'ils en ressentent le poids. Parce qu'il y a ce poids de la transmission. Mais j'ai eu l'impression que tout comme Latifa, il y avait une manière aussi de se réconcilier avec ses parents, ses grands-parents, cette génération qui vous avait bercé d'illusions, qui vous ont rattrapé de manière très violente.
6: C'est tout à fait ça. Et en fait, c'est avec cette écriture que j'ai pu faire le lien entre ce que j'avais reçu, finalement, les contes. J'ai autant été bercée par les contes de Disney que les contes de ma grand-mère. Et en fait, tout au long de l'écriture, je me suis rendu compte que les contes de ma grand-mère ne finissaient jamais bien. Il y en avait que très peu qui ne finissaient bien. Et les contes que je pouvais lire ou que je pouvais regarder à la télé, ils finissaient toujours très bien. Ce qui fait que finalement, j'ai été chercher mon prince charmant, parce que dans les contes...
0: Il y a un prince charmant.
6: Voilà. Dans ceux de ma grand-mère, il n'y en avait pas, mais dans les contes qui m'ont versé, il y avait un prince charmant. Et c'est vrai aussi que parfois l'amour que j'ai ressenti, par exemple, là, pour ma grand-mère, a été vraiment plus mise en lumière, et d'où ça vient, et comment tout le lien...
0: Et Et vous faites le parallèle entre deux contes, un conte occidental, un conte que votre grand-mère vous racontait, et j'ai eu le sentiment que vous réconciliez ces deux façons
6: tout à
0: de
6: fait.
0: Raconter, parce qu'à travers les contes, on raconte la vie, quelque
6: tout
0: part.
6: À fait. Oui, c'est exactement ça, et c'est drôle parce qu'avant, je n'avais jamais fait la comparaison. J'avais reçu d'un côté, j'avais reçu de l'autre, et avec ces ateliers, ben, j'ai fait le lien. Et c'est vrai que la question se pose... Est-ce que finalement c'est mieux de nous faire rêver avec des contes qui finissent bien, ou est-ce que c'est mieux d'être dans cette réalité abrupte, quoi?
7: Et réponse.
6: Mais la réponse est que les deux sont compatibles.
0: Ouais.
6: Et que finalement ce que j'ai appris après coup, c'est que les contes que ma génération a reçus qui finissaient bien, leur origine ne finissait pas bien non plus.
0: C'est ça. Ils ont été transformés. Et tout comme l'écriture vous a un peu transformé toutes les deux, on va en reparler dans quelques instants. Ce sera après Ben Harper.

0: Ben Harper avec Diamonds on the Inside, il est 10h46.
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0: Ancrer le sens, c'est le titre de cet ouvrage publié aux éditions Academia avec ces Bruxelloises issues de l'immigration qui racontent leurs histoires et celles de leurs aînés. Elles sont à Bruxelles depuis une, deux ou trois générations. Leur parcours s'ancre en Belgique, au Congo, en Italie, au Maroc, en Tunisie, mais aussi en Arménie, comme l'histoire de Zana.
2: J'ai trouvé un paragraphe sur Instagram. Ça m'est arrivé comme par magie. J'écrivais déjà depuis quelques années, quotidiennement. Je ressentais que dans mon écriture, c'était de l'écriture automatique. Je commençais à raconter des histoires quand même. De là, je me suis dit, mais ce serait bien que je raconte mon histoire. Et en fait, le projet est venu à moi. Pour moi, le projet, c'était vraiment important qu'il soit collectif, qu'il soit qu'entre femmes et qu'il entre aussi dans mon intériorité à moi. À travers ma maman, je me rends compte qu'il y a beaucoup de choses qui se connectent entre moi, ma mère, mon histoire, la grande histoire. Tout se connecte, tout se tisse en fait. J'ai tout tissé. J'ai vraiment été accompagnée de A à Z par des formatrices incroyables. Manuela et Leïla ont été vraiment là. J'ai été aussi beaucoup soutenue par les autres co-autrices. Pour moi, c'était une expérience incroyable, vraiment. Ça m'a apporté de la paix, clairement de la paix que je ressens d'ailleurs dans mes tripes. Je l'ai d'ailleurs écrit dans le récit. C'était comme si j'avais transformé quelque chose, un vécu, mon vécu, notre vécu, à la société, à ma famille, à mes futurs enfants, à l'histoire en fait, à la grande histoire. C'est comme si j'avais transformé mon histoire à moi en quelque chose de matériel qu'on peut toucher, qu'on peut lire.
0: Zana, avec cette capsule issue de votre compte Instagram, de l'ASBL Paragraphe, sur lequel on peut retrouver d'autres histoires, des rendez-vous à ne pas rater aussi. Quels sont les différents intervenants de l'ASBL Paragraphe? Donc, Paragraphe écrit avec un F, attention, et au pluriel. Et n'hésitez pas à aller voir le compte Instagram et puis le site aussi de Paragraphe, parce qu'il y aura d'autres rendez-vous qui seront proposés pour des ateliers d'écriture. En attendant, le livre dont on vous parle, Ancrer le sens, aura une prolongation lecture scénique, comme celle que l'on a entendue avec Juliette Berguet en début d'émission. Lecture scénique donc à la formidable Maison des Cultures et de la Cohésion Sociale de Molenbeek, qu'on aime beaucoup aussi dans notre émission. Cette lecture, elle aura lieu les 17 et 18 septembre de 13h30 à 15h30 pour les associations et les écoles. Et pour le tout public, ce sera le 18 septembre à 19h. Donc n'hésitez pas à aller pousser les portes de la Maison des Cultures et de la Cohésion Sociale de Molenbeek. Je voulais revenir sur la manière dont vous avez agencé ce livre aussi, Manuela et Leïla. Il y a dans leur écriture, il y a deux formes d'écriture finalement que vous avez voulu mettre en avant. Expliquez-nous un peu ça et pourquoi ce choix.
3: Alors, nous utilisons l'écriture autobiographique où les femmes racontent leur propre histoire, comme Latifa et Rita, et le récit de vie où les femmes recueillent le récit de vie d'une aînée. C'est Leïla qui a accompagné ce groupe-là. Et là, on présente cinq histoires autobiographiques et cinq récits de vie. Dans les deux cas, c'est une histoire qui parle d'elle-même, parce qu'elles vont rechercher dans leur passé, dans leurs origines, des éléments de leur parcours qui les ont construites. Par exemple, Rita a parlé de ses grands-mères, et ça c'est venu dans l'écriture. Mais c'est deux formes différentes qui s'adressent à toutes les femmes, mais c'est des techniques un peu différentes. Raconter, parler de soi, la matière c'est soi-même. Ouais. Ses ressentis, les épisodes de sa vie. Par contre, aller recueillir la parole d'une autre, ça, c'est un peu plus complexe parce qu'il faut aller chercher, faire des entretiens ou aller dans sa mémoire avec des sources diverses. Mais ça, c'est une autre technique. Mais au final, le résultat, c'est se réapproprier le sens de son parcours, en fait.
0: Se réapproprier son histoire aussi, Leïla.
4: Tout à fait. Et, par exemple, dans le groupe... nos récits, donc c'était mon récit et nos récits, le fait d'aller interviewer sa mère ou sa grand-mère, c'était justement se réapproprier son histoire, familiale, mais aussi la grande histoire, sociale. Historique, ouais. Sociale. Donc il y a vraiment une double dimension qui fait sens, surtout quand on ne retrouve pas, encore une fois, son histoire dans les manuels d'école. Donc c'était hyper important aussi pour les autrices d'avoir cette double dimension. Et elle s'est faite vraiment au fur et à mesure de l'écriture, en se disant, je veux en savoir plus sur ma mère ou ma grand-mère. En fait, on en apprend plus sur notre histoire globale. Mm-hmm. Et c'est ce qui est super riche, en fait, parce que ça nourrit tout le monde.
0: Mm-hmm. Il y a la notion de pardon, hein, revient oui. régulièrement dans les récits aussi.
3: Mm-hmm. Oui. Oui, mais on dit souvent que l'écriture de soi a quatre bénéfices principaux. Bon, il y a le bénéfice émotionnel, on en a parlé ici, vraiment s'alléger, se libérer. Le bénéfice relationnel, justement, pardonner et raconter, ce n'est pas trahir. Donc le pardon est très présent, même s'il y a de la culpabilité à parfois parler de proches. Et puis il y a le bénéfice, on en a parlé aussi, historique, c'est-à-dire qu'on va contextualiser son histoire. Les histoires racontées avec paragraphes sont toujours des histoires intimes, mais qui se relient au contexte social politique, et donc on aime bien dire, d'ailleurs c'est comme ça que le nom de paragraphe est né, chaque histoire est unique, comme chaque paragraphe, mais tous les paragraphes et toutes les histoires uniques sont reliées à l'histoire collective.
0: Je voulais vous demander, Rita et Latifa aussi, évidemment, vous avez des enfants, ont-ils lu vos histoires aujourd'hui ?
5: Aujourd'hui, j'avoue que je me suis fait très discrète par rapport à mes proches. Je ouais. pense que tous ceux qui sont proches ne sont pas au courant. Et s'ils le sont, ce sera par la force des choses. J'en ai vaguement parlé à mon fils, parce que je ne suis pas sûre de pouvoir totalement...
0: C'est trop
5: partager,
0: tôt.
5: Voilà, c'est ça. C'est trop tôt et c'est ce que je lui avais dit. Voilà, j'ai écrit quelque chose.
6: Mais si c'est trop tôt pour votre fils, pourquoi est-ce que c'est compliqué d'en parler aux proches aujourd'hui ? Qu'est-ce qui vous fait peur dans le fait que des proches puissent lire ce que vous avez mis sur papier ?
5: Ah non, je n'ai pas peur que les proches puissent lire. Je n'ai juste pas partagé avec des proches. Voilà, à part mon fils où voilà, j'ai écrit quelque chose, mais il est peut-être un peu trop tôt pour toi à rentrer dedans.
0: Pour comprendre, mais en tout cas, la trace est là.
5: Mmh, voilà, c'est ça.
0: Et lorsqu'il le... C'est une volonté, vous avez envie qu'il le lise quand même un jour ?
5: Oui, un jour.
0: Ouais.
5: Oui, évidemment. Si on laisse une trace, c'est pour que ce soit vu, oui.
0: Mmh.
7: Ah, moi, c'est carrément autre chose. Parce que mon fils, il a voulu lire, il a pris le livre, il m'a dit « Oui, j'ai pas envie que tu racontes ça à mes copains, ils vont dire... » Ma maman, elle a pas fini ses études, elle est pauvre.
3: Il est jeune, hein.
0: Mais elle est autrice.
3: Il a quel âge ?
0: Il a 10 ans.
3: Il a quel âge ?
7: Il a 10 ans, mais il est...
0: 10 ans, ah oui, oui.
7: Ah, c'est mon binôme.
0: Ça n'est que le début, là.
3: Mais il peut dire, ma maman, elle est écrivaine et elle va sur la scène. Oui, c'est pas toutes les mamans qui font ça.
7: Voilà, donc, oui, on en a parlé. Il connaît l'histoire.
0: Oui, parce qu'ils apprendront un jour que c'est aussi pour eux que vous avez fait ce parcours. En plus de le faire pour vous-même, de pouvoir laisser ces traces. Je le disais, ces 10 histoires, moi, elles m'ont beaucoup touchée parce qu'elles ont donné chair et corps à des choses que j'observe dans la rue, mais avec lesquelles je ne suis pas en lien. Elles ont donné chair et corps aussi à la diversité de ces parcours de l'immigration, parfois choisis, parfois subis, de l'immigration de première, deuxième génération, avec les conséquences que cela peut avoir aussi, l'histoire que l'on traîne parfois avec soi comme un boulet dont on aimerait se séparer mais avec lequel on se réconcilie, et puis l'histoire dont on est fier aussi pour certaines, c'est une fierté qu'elle porte à travers ces récits, et ça a donné, et ça donne surtout l'envie finalement d'ouvrir son cœur à sa propre histoire, Manuela, parce que ce sont des récits de l'immigration, mais ce sont des récits de femmes avant tout.
3: Oui, oui, et je crois qu'on ne peut pas accompagner ce travail sans avoir fait le travail sur soi-même. Donc, moi, je l'ai fait il y a plusieurs années sur les lignées féminines. Je suis en train de le faire sur mes lignées masculines. Et Leïla le fait aussi par la poésie. Donc, oui, c'est un travail très, très intérieur. Oui. Qui demande à être vraiment connectée aux réalités des femmes. Et ça ne veut pas dire qu'on ne peut pas accompagner des femmes si on n'est pas soi-même immigrée, mais il faut avoir fait le travail sur soi.
0: Oui, c'est ça. Oui, oui. En tout cas, je vous invite à aller voir le site de l'ASBL Paragraphe, avec un F, l'ASBL Paragraphe, mais aussi d'aller pousser les portes de la Maison des Cultures et de la Cohésion Sociale de Molenbeek le 18 septembre, à partir de 19h, pour ces lectures et ce partage, surtout, que vous aurez l'occasion de faire avec ces Bruxelloises. Oui.
3: Je voudrais peut-être vous dire que le 18, le soir, c'est complet.
0: Ah, c'est complet.
3: Oui, c'est complet. Complet.
0: Et mais il faudrait une deuxième, alors.
3: Il y en a trois, il y en a deux qui sont complètes, mais on invite vraiment les auditrices et les auditeurs le vendredi après-midi. Là, il reste encore de la place.
4: 13h30 pour les intéressés qui peuvent se libérer.
0: Oui. 13h30. C'est noté. Merci à toutes les quatre pour ce partage et surtout ce partage dans l'écriture, ce partage ici avec nous et avec nos auditeurs et cette envie d'aller plus loin parce que on a, j'imagine, peut-être envie de continuer à écrire toutes les deux rapidement.
7: Oui.
0: Oui. Pourquoi pas, hein.
5: Oui, oui, clairement, oui.
0: On vous y invite, en tout cas, et on sera ravis de partager avec vous vos autres récits. Merci donc d'être resté avec nous.
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0: Il est 3 heures.
1: Sébastien Remacle avec vous pour ce résumé de l'actualité. Un homme tué lors d'une bagarre de rue ce mercredi soir à Willebroek, c'est près de Malines, dans la province d'Anvers. La victime aurait été poignardée, un couteau a été retrouvé, un suspect interpellé, un homme de 34 ans. L'enquête qui débute doit déterminer les circonstances exactes de cette agression. Combien seront-ils ? Les enseignants manifestent ce jeudi à Liège. Nouvelle mobilisation contre les mesures d'économie décidées en Fédération Wallonie-Bruxelles. Bruxelles. L'été n'a pas refroidi les syndicats, loin de là. Ils dénoncent des conditions de travail qui se dégradent, la réduction des moyens, le manque de concertation aussi de la ministre Glatini. Des perturbations sont à prévoir dans les écoles ce jeudi. L'Europe vient en aide à l'Espagne après l'afflux massif fin juillet de migrants à Ceuta, cette enclave espagnole située au nord de l'Afrique à côté du Maroc. La Commission européenne lui octroie une aide d'urgence, une enveloppe de 115 millions d'euros. Ce montant doit améliorer la surveillance et la protection des frontières. Une partie de la somme doit aussi permettre à l'Espagne de renforcer sa capacité d'accueil à Ceuta pour les mineurs non accompagnés. Aux États-Unis, la campagne pour les élections de mi-mandat est lancée. Donald Trump participe à une convention républicaine à Dallas, un grand rassemblement pour mobiliser ses troupes. Les midterms, comme on les appelle, permettront aux électeurs américains de renouveler la Chambre des représentants et une partie du Sénat. Ils se tiendront dans un peu moins de deux mois, le 3 novembre. En football, nouvelle soirée de Ligue des Champions avec deux cartons ce mercredi soir. Le Barça s'impose 5-1 contre le Feyenoord Rotterdam. Le Paris Saint-Germain fait encore mieux, 6-1 face à Bratislava. Victoire aussi de Stuttgart contre les Norvégiens de Stavanger, de Liverpool contre l'Atlético Madrid, du Sporting Lisbonne contre Galatasaray. Arsenal est au final le seul club à s'imposer en déplacement ce mercredi soir, c'était à Naples. En basket, les Cats retrouvent le parquet de Berlin en fin de journée. Elles disputeront leur quart de finale face à l'Allemagne, qui jouera donc à domicile. Ce sera aussi la 200e sélection de Julie Van Loo. Coup d'envoi à 17h45. Le match sera à suivre en direct sur RTBF Tipeee en télé et sur OVIO. C'est la fin de ces infos. Je vous souhaite une douce nuit à notre écoute.
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2: Nous sommes en Europe occidentale, il y a environ 20 000 ans, au bord d'un abri sous roche où des chasseurs-cueilleurs entretiennent un foyer. Quelques membres du groupe reviennent d'une expédition avec un renne, tandis que d'autres rapportent des végétaux récoltés au fil de la journée. Le partage de ce repas préhistorique qui renforce les liens sociaux couronne une longue épopée de l'alimentation intimement liée à l'évolution du vivant. Une aventure qui a commencé plus de 3 milliards d'années plus tôt avec des cellules microscopiques puisant leur énergie dans les minéraux. Nous allons assister plus tard à l'émergence des premiers prédateurs mobiles, ce qui va déclencher une course aux armements de protection, comme le squelette. Bien plus tard encore, ce sont les mammifères à sang chaud qui vont devoir développer la mastication dentaire pour combler leurs besoins énergétiques élevés. Puis ce sont les primates qui vont s'adapter à la vie arboricole grâce à une vision performante des couleurs, ce qui va faciliter la recherche de fruits qui leur apporte l'énergie. Variations climatiques, inventions technologiques des outils de pierre, maîtrise progressive du feu vont révolutionner notre anatomie en facilitant la digestion et en augmentant l'énergie assimilée par la cuisson. Homo sapiens va perfectionner les moyens d'abattre le gibier à distance, sécurisé. En diversifiant ses ressources, Cro-Magnon va élever la cuisine au rang d'une culture technique complexe. Et c'est ainsi qu'en se libérant pas à pas de la contrainte alimentaire, l'humain va progressivement sculpter son cerveau et façonner les premières sociétés. Vous l'avez compris, nous allons revenir sur tout ce qu'il a fallu d'évolution pour enfin se mettre à table.
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3: On voit par exemple qu'il y a un reste de pied de rhinocéros,
4: ouais.
3: une phalange de bœuf musqué,
4: ouais.
3: Ça, une molaire d'un bœuf musqué également,
4: ouais.
3: Une molaire de cheval.
4: Il mangeait du cheval donc.
3: Il mangeait du cheval, il mangeait du mouflon, puisqu'on a la trace de sa mandibule. Ouais. Encore du cheval par exemple, la dernière phalange qui porte le sabot.
4: On est dans la cuisine de l'homme de Tatabel alors.
3: Probablement.
2: Voilà un extrait du magazine C'est pas sorcier de France TV dans la Cône de l'Arago sur la commune de Totavel dans les Pyrénées orientales en France. Et pour évoquer donc cette longue épopée qui va nous amener à la table de Cro-Magnon, nous sommes en compagnie de Pierre Leclerc. Bonjour Pierre.
5: Bonjour.
2: Toujours historien de l'alimentation, toujours collaborateur scientifique à l'ULG, responsable du Petit Lancelot où on va pouvoir retrouver toutes les coordonnées concernant les conférences repas que vous proposez Pierre. Cette fois à la table de Cro-Magnon, chasser, cuire, partager aux origines de la cuisine. Le 16 septembre, Wine Bar des Marolles, rue Haute à Bruxelles donc. Le 23 septembre, un mercredi à la Maison de la Presse à Liège. Le 24, le lendemain, au resto du Préhisto à Flémal. Et de nouveau à la Maison de la Presse à Liège le 25 septembre. Toutes les informations pour vous inscrire sont donc sur le site du Petit Lancelot. Alors on va revenir au béaba de cette histoire, hein, l'alimentation qui est l'ensemble des processus par lesquels les êtres vivants prélèvent dans leur environnement la matière et l'énergie nécessaires à leur existence. Donc on parle de matière et d'énergie, il y a une différence.
5: Oui, nous tirons de notre alimentation à la fois la matière qui forme notre corps, hein, mm-hmm. qui est absolument indispensable, et puis l'énergie qui est nécessaire pour faire fonctionner ce corps, pour nous permettre d'interagir avec notre environnement, et aussi pour nous reproduire, ce qui est absolument fondamental pour la survie de l'espèce.
2: Alors, contrairement aux végétaux, l'homme et l'ensemble des animaux sont hétérotrophes. Et hétérotrophes, je dis bien. Qu'est-ce que ça signifie ?
5: Ça veut dire que nous ne savons pas produire nous-mêmes mm-hmm. notre matière vivante. Nous devons la prélever dans notre alimentation. C'est ce qui nous différencie de la toute première forme du vivant, ouais. Qui, comme vous l'avez très bien dit tout à l'heure, date au moins de 3,5 milliards d'années.

0: bonne. Et pourtant, c'est une forme de vie, s'est déjà développée dans les océans de cette Terre. Il s'agit d'unicellulaires, comme vous l'avez dit, d'unicellulaires qui ne se mangent pas entre elles et qui va puiser dans leur environnement des éléments minéraux. Ce sont des autotrophes et non pas des hétérotrophes, des éléments minéraux qu'elle va parvenir grâce à l'énergie qu'elle va tirer de transformations chimiques qui se déroulent en son sein, qui va réussir à transformer ces éléments minéraux, dont le CO2 qui est indispensable pour le carbone notamment, en matière organique afin de créer sa propre matière organique.
1: Dans toute cette évolution que vous venez de raconter, il y a l'apparition d'une petite molécule qui s'appelle l'ATP. Qu'est-ce que c'est ?
0: L'ATP, c'est ce qui permet de transporter l'énergie, ce qui est absolument fondamental pour pouvoir faire fonctionner un organisme vivant.
1: La photosynthèse est aussi très très importante.
0: La photosynthèse est très importante. Là, nous étions, il y a 3,5 milliards d'années, des centaines de millions, même 1 milliard d'années plus tard, il y a 2,5 milliards d'années. Certains de ces organismes unicellulaires, les cyanobactéries, vont parvenir à utiliser la lumière du soleil justement pour créer leur propre matière organique à partir de la matière minérale. Elles ne vont donc plus recourir aux réactions chimiques comme les autres cellules. Et là, le petit miracle qui se déroule à ce moment-là, c'est que ce processus aboutit à éjecter dans les océans, dans l'atmosphère, du O2. Ce O2, au départ, personne ne va l'utiliser, mais au cours des centaines de millions d'années qui suivent, certaines bactéries vont apprendre à utiliser cet O2 justement pour retirer de l'énergie des éléments minéraux qu'elles ingèrent en elles. Et ça, ce processus-là va être extrêmement performant, beaucoup plus performant que la chimiosynthèse précédente. Et c'est ça qui va être vraiment le point de départ de l'extraordinaire diversité des formes de vie qui va surgir au cours des centaines de millions d'années plus tard. Tout cela, évidemment, ne se fait pas du jour au lendemain.
1: Avec cette étape très très importante, vous disiez donc ces cellules ne se mangent pas entre elles, mais va arriver justement le moment où une prédation va se développer.
0: Oui, exactement. Là, on est entre 1 et 2 milliards d'années. Et là, il y a un gain d'énergie qui se fait à partir du moment où certaines grosses cellules vont véritablement engloutir des plus petites cellules et vont profiter de cette matière organique qui est déjà formée. Donc là, il y a un gain d'énergie à ce niveau-là, mais d'un autre côté, on vient là de créer la prédation avec un prédateur, avec une proie. Et ce gain d'énergie, évidemment, est assez important, mais il exige de l'énergie supplémentaire, car le prédateur va devoir trouver sa proie, et la proie va commencer à vouloir s'échapper au prédateur. Mais ce qui est important, c'est toujours d'avoir en tête le rapport qu'il y a entre l'énergie qu'on dépense pour trouver et manger nos aliments et l'énergie procurée par les aliments. Donc, si ce type d'évolution a fonctionné, c'est parce que le rapport a été positif.
1: On va revenir à cette évolution donc très très lente. Il y a 540 millions d'années, l'intensification des relations trophiques, c'est-à-dire les relations alimentaires entre les êtres vivants, va déclencher une formidable accélération de l'évolution. C'est ce que l'on va observer aujourd'hui avec Pierre Leclerc.
2: Très vite, on a compris que le feu mangeait tout ce qu'on lui donnait et que plus on le nourrissait, plus il grandissait. Quand on soufflait dessus et quand le vent le touchait, il se mettait en colère. Mais on n'avait plus peur. C'est bien plus tard, par hasard, qu'on a découvert la cuisson. On lui a donné une bête à manger. Et l'odeur qui s'est répandue nous a plu. Ça a été

0: difficile de lui reprendre un morceau. Mais pour nous tous, ce fut une énorme récompense.
1: Écoutez.
0: Après, on a continué à lui donner des animaux. Pour le goût et aussi pour le ventre. La viande cuite faisait moins mal quand elle passait dans le ventre.
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4: Voilà, un extrait de ce documentaire devenu un classique, à l'Odyssée de l'espèce, réalisé par Jacques Malater, une histoire racontée par l'acteur Charles Berling. Alors, il y a 540 millions d'années, donc, hein, Pierre, les êtres vivants vont multiplier, vont intensifier leurs relations alimentaires. Ça va passer notamment par tout un système sensoriel qui évolue.
5: Oui, exactement. Et ça va aller très rapidement, hein. Parce qu'il y a 550 millions d'années, là on est dans ce qu'on appelle la faune d'Ediacara. Ce sont encore des animaux très primitifs, ce sont les premiers animaux qu'on connaît. Certains sont encore attachés au fond des océans. Peut-être que d'autres se meuvent déjà pour trouver leur nourriture. Et puis quelques dizaines de millions d'années à peine, hein, plus tard. Mais là, les ordres de grandeur sont beaucoup plus petits qu'auparavant. On parlait de milliards d'années. Quelques dizaines de millions d'années plus tard, là, on a des animaux qui correspondent déjà beaucoup mieux à ce que nous connaissons aujourd'hui, avec un corps qui s'est formé avec une entrée, la bouche, pour faire entrer les aliments. Les aliments qui ont été perçus par des yeux. Qui apparaissent ces yeux, qui sont absolument fondamentaux, qui sont tout près de la bouche d'ailleurs, c'est plus facile pour faire entrer les proies dans la bouche, avec des organes préhensibles qui sont capables d'aller chercher la proie. Là, on est dans une véritable course à l'armement entre les prédateurs et les proies. Également une carapace qui permet de se défendre des prédateurs, et puis un système digestif qui désormais est tout à fait capable de tirer tous les nutriments nécessaires au fonctionnement du corps dans la proie qui vient d'être ingurgitée, et les déchets sont ensuite éjectés. Donc là, on a des formes animales il y a 530, 520 millions d'années qui sont déjà tout à fait complexes.
4: Avec cette étape aussi qui est fascinante, vous avez dit donc la nécessité de se protéger va amener finalement la formation des carapaces, du squelette, mais c'est un squelette qui est lourd à transporter. Et on va encore, enfin, les animaux vont encore s'adapter à ce poids.
5: Oui, parce que on se meut moins bien avec une très très grosse carapace. Et certains animaux vont développer un squelette interne qui, lui, va rendre ces animaux beaucoup plus agiles. Ce sont les ancêtres des poissons. Donc là, on est véritablement dans notre lignée à nous. Alors, c'est moins bon pour se protéger d'un prédateur, mais c'est bien meilleur pour s'échapper, parce qu'on est beaucoup plus rapide, beaucoup plus agile avec ce squelette interne.
4: Autre évolution capitale, c'est l'apparition de l'endothermie. Alors, rappelez-nous ce que c'est et quel est l'intérêt.
5: Et là, ça, c'est une étape extrêmement importante dans notre lignée, qui apparaît à partir du moment où nous sommes sortis de l'eau. Ça, il y a environ 370 millions d'années. À ce moment-là, sur la Terre, il y a déjà des ressources. Entre 500 et 400 millions d'années, les végétaux, les ancêtres des insectes ont déjà gagné le sol. Donc, quand les premiers poissons sont plus tout à fait des poissons. Leurs nageoires se sont progressivement transformées en membres, en membres soutenus justement par ce squelette interne, ont permis de sortir de l'eau pour aller chercher toute cette manne de nourriture qui se trouve sur Terre. Et ces animaux-là, au départ, sont dits à sang froid. Ça ne veut pas dire que le sang est froid, ça veut tout simplement dire qu'ils ne parviennent pas à réguler la température de leur corps. Ce qui veut dire que lorsqu'il fait plus froid, l'activité de ces animaux-là va baisser. Et une branche, les ancêtres des mammifères, nos ancêtres à nous, commencent à développer cette capacité à réguler la température du corps. Et là, on revient à notre rapport dont on parlait tout à l'heure, entre l'énergie nécessaire à trouver la nourriture et l'énergie qui est fournie par cette alimentation. le devoir réguler la température du corps, c'est bon pour trouver son alimentation, ouais. Parce qu'on va être en activité pendant que la concurrence ne l'est plus, la nuit, mm-hmm. par exemple. En revanche, c'est toute une machinerie qu'il faut constamment alimenter.
4: Ouais, donc ça demande de l'énergie.
5: Voilà, et ça demande beaucoup d'énergie, mais voilà, comme on l'a dit tout à l'heure, apparemment, le rapport est bon uh-huh. parce que ce système va fonctionner.
4: Et donc, le fait que ça demande plus d'énergie, ça va nécessiter encore des adaptations, notamment au niveau crânien.
5: Oui, ça aussi, c'est extrêmement important. On est encore une fois, il y a environ 300 uh-huh. Millions d'années, lorsque ces pré-mammifères apparaissent. D'une part, il y a le cerveau qui augmente de volume, ouais. Et on sait combien le cerveau est un organe énergivore. Donc là, encore une fois, il faut pouvoir l'alimenter. Et puis, très intéressant, c'est au niveau de la mâchoire, mmh. au niveau de la dentition. Ce ne sont plus les mêmes dents qui poussent sur la mâchoire. Il y a une différenciation, et notamment des dents qui vont être capables de déchiqueter les proies qui ont été attrapées. Et ça, c'est intéressant pour la digestion. La digestion, elle aussi, elle est très énergivore. Et plus on va préparer les aliments à la digestion, moins d'énergie cela va demander ouais. au corps pour la digestion.
4: Au Crétacé, c'est-à-dire entre 145 et 66 millions d'années, on va assister à une expansion fulgurante des plantes à fleurs. Et là, ça va transformer aussi en profondeur les ressources qui sont sur Terre.
5: Oui, exactement. Là, nous sommes au Crétacé, c'est ce qu'on appelle le règne des dinosaures. Mais pendant ce règne des dinosaures, d'autres animaux que les dinosaures ont vécu, notamment les mammifères, qui ont vécu dans des biotopes qui n'étaient pas occupés par les dinosaures. Donc, ils ont pas mal vécu pendant cette période-là. Ils étaient beaucoup plus petits qu'aujourd'hui, ces mammifères. Ils jouissaient d'une nourriture assez variée. Certains se sont spécialisés, certains déjà vers une nourriture plus végétale, d'autres vers une nourriture plus d'origine animale. Et ceux qui se nourrissent de végétaux, ils vont pouvoir bénéficier des plantes à fleurs qui, elles, apparaissent entre 200 et 100 millions d'années. Les plantes à fleurs qui donnent des fruits. Ouais. Et les fruits, eux, sont très riches en sucre. Le sucre qui est absolument indispensable comme nutriment, notamment pour donner de l'énergie. Donc ça va être un grand avantage pour les mammifères que l'apparition de ces fruits, et les fruits en plus qui attirent les insectes, qui eux vont être exploités par d'autres mammifères.
4: Alors l'époque des grands dinosaures, ce Crétacé, vous le disiez, dinosaures donc, qui vont disparaître, hein, il y a environ 66 millions d'années, ce qui va libérer de l'espace au fond pour les autres animaux, et là ça va être intéressant aussi.
5: Exactement, les mammifères survivent à la grande catastrophe d'il y a un peu plus de 60 millions d'années, ce météorite qui tombe sur la Terre et qui va faire disparaître les dinosaures, hormis les oiseaux, parce qu'on sait maintenant que les oiseaux sont des descendants de ces dinosaures. Les mammifères, eux, vont profiter de l'événement, et quelques millions d'années plus tard, il y a environ 55 millions d'années, apparaissent les premiers primates qui, eux, vivent très bien dans le milieu arboricole. Mm-hmm. Et les grandes forêts équatoriales, se sont développées à ce moment-là, avec dans les arbres, et ces premiers mammifères ont des membres préhensibles hein, mm-hmm. qui leur permettent de bien circuler dans les arbres. Ils trouvent absolument toute la source de nourriture dont ils ont besoin. Les parties tendres des plantes, ce sont des feuilles tendres, les fruits bien entendu, ouais. les insectes. Certains vont plus vers les insectes, d'autres plus vers les plantes. Certains sont omnivores. Et ils trouvent là absolument tout ce dont ils ont besoin pour vivre.
4: Autre évolution majeure, c'est une évolution qui concerne la vue. On est à l'Oligocène, qui s'étend d'environ 40 millions à un peu plus de 23 millions d'années avant notre ère. Alors qu'est-ce qui se passe au niveau de la vue ?
5: La vue s'améliore. Elle s'améliore dans la branche des singes. On voit bien qu'ils ont une vue bien meilleure qu'auparavant, une ouïe un peu moins bonne qu'auparavant. Donc, on voit qu'ils sont beaucoup mieux adaptés à la vie diurne qu'à la vie nocturne. On est là dans notre branche qui continue à avancer. Et cette vue, bien entendu, va être très utile pour repérer les proies. Et peut-être, les proies et les divers végétaux qu'on consomme, et peut-être déjà aussi pour développer des comportements sociaux avec une reconnaissance faciale. Mmh. Et là, on ne sait pas encore, évidemment, beaucoup de choses sur les sociétés de cette époque-là, mais ça va avoir beaucoup d'importance pour la suite.
4: Il y a 15 millions d'années, le climat s'assèche, fragmente les forêts équatoriales. Il faut encore s'adapter, comme on va le voir avec Pierre Leclerc.
3: Je pense que nous ne sommes pas tellement éloignés de Cro-Magnon. Moi, mon métier, qui est la cuisine, j'ai toujours utilisé les produits simplement. Après, je me suis beaucoup intéressé au phénomène de disette pour essayer de faire quelque chose de différent dans ma cuisine. Et Cro-Magnon a forcément eu des périodes de disette. Et qu'est-ce qu'il mangeait quand il n'avait plus rien, quand son renne était fini, quand les saumons avaient fini de migrer? Eh bien, il mangeait beaucoup de plantes, beaucoup d'orties, de choses comme ça, de baies, de racines. Et ça m'a permis d'étoffer ma cuisine.
6: Et quand Cro-Magnon devait faire ses courses, il allait au plus près. Notre repas préhistorique ne sera donc évidemment composé que d'ingrédients trouvés sur place.
7: Ça mord ?
8: Pas beaucoup, hein.
7: Pas beaucoup. Ah, ben il y en a quand même.
9: Ah, ben oui.
7: Donc on a le plat principal.
9: Exactement.
3: Maintenant, je pense qu'il faudrait ramasser 2-3 galets pour faire cuire tout ça.
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4: Bon, on y arrivera tout à l'heure à l'importance de la cuisson, bien sûr, en compagnie de Pierre Leclerc. Ici, c'est un extrait de l'émission de France 3. Faut pas rêver, on est en 2019, en tout cas pour l'émission, bien sûr. Régis Gagnadre et Philippe Gougler découvrent un Périgord préhistorique. Alors, à partir du Miocène moyen, c'est-à-dire vers 15 millions d'années, le refroidissement et l'assèchement progressif du climat commencent à transformer les paysages. Dans certaines régions, les forêts se fragmentent, elles laissent davantage de place à des milieux boisés plus ouverts, et puis à des variations saisonnières qui deviennent plus masquées, plus marquées. Il faut s'adapter, donc Pierre, quels sont les principaux faits d'adaptation ?
5: Et c'est là où on voit vraiment la grande importance de pouvoir diversifier son alimentation, car il y a certains milieux où toutes ces parties bien tendres des plantes qu'on mange avec délectation se raréfient. Donc il faut tout doucement se tourner vers des ingrédients un peu moins intéressants, un peu plus difficiles à manger, peut-être un peu moins énergétiques. Et on voit qu'à cette période-là, il y a 15 millions d'années, que la mâchoire continue à se développer chez ces primates et permet de broyer, avec ses molaires qui se sont développées également, permet de broyer une alimentation très coriace, très fibreuse. Donc ces végétaux fibreux, ces végétaux durs, ont les fruits à coque, qui sont, eux, remplis de lipides, les lipides qui sont pas toujours très faciles à trouver dans la nature d'ailleurs, deviennent une source alimentaire intéressante, mais évidemment, il faut pouvoir y accéder, et cette mâchoire puissante, elle permet désormais d'accéder à cette source.
4: Et c'est aussi les mailles des dents qui se renforcent pour pouvoir justement...
5: Oui, exactement, les mailles des dents, et qui va être très utile d'ailleurs aux scientifiques d'aujourd'hui, qui pourront tirer beaucoup de conclusions grâce à cela.
4: Alors, autre adaptation, elle apparaît au cours donc de cette période, le Miocène moyen, 15 millions d'années, les chercheurs ont démontré que bien avant l'invention de la bière ou du vin, alors on parlait des fruits tout à l'heure, ben nos ancêtres sont déjà adaptés à la consommation de fruits qui sont naturellement fermentés.
5: Oui, et cela fait, en fait, c'est une découverte assez récente. Ouais. Cela fait vraiment longtemps, plus de 10 millions d'années, que dans notre lignée, on supporte beaucoup mieux la consommation de l'alcool, ce qui est un grand avantage, ce qui permet d'élargir encore le panel des ingrédients qu'on peut manger, car un fruit qui est tombé, qui a fermenté, qui est très énergétique, on peut le consommer. Et quand on voit On a peut-être vu dans des documentaires des éléphants d'aujourd'hui qui consomment des fruits qui ont fermenté. On voit que l'éléphant, qui a tout de même une masse corporelle assez importante, ouais, qui a mangé deux, trois de ces fruits, est complètement ivre. Donc on voit que lui, dans son métabolisme, il ne parvient pas à bien supporter cette petite dose d'alcool. En revanche, on dirait qu'il la recherche parce qu'il mange tout à fait intentionnellement ces fruits-là. Mais nous, cela fait longtemps qu'on le supporte mieux. Bah, pas complètement non plus. Hein. On sait que les lendemains de veille ne sont toujours pas très faciles à supporter, mais on les supporte beaucoup mieux que les autres espèces.
4: Alors, on l'a vu, hein, donc c'est un héritage important qui nous amène à notre table d'aujourd'hui, comme on le verra tout à l'heure. Mais il faut aussi encore remarquer que parmi donc cette évolution, des homininés vont dépasser le simple cadre de leur capacité anatomique, c'est-à-dire qu'ils vont inventer des processus des espèces d'extension de leur corps, au fond.
5: Oui, alors ça c'est vraiment, encore une fois, une étape extrêmement importante dans notre lignée. On a vu qu'on a jamais cessé d'améliorer ce rapport, comme on l'a dit, entre l'énergie nécessaire, ouais, pour trouver notre alimentation et l'énergie que procure cette alimentation. On n'a jamais cessé d'améliorer ce rapport grâce à des évolutions biologiques. Et à partir, très probablement, déjà d'Homo habilis de manière absolument certaine, peut-être déjà d'Australopithèque, les changements de comportement et puis la technologie vont permettre d'améliorer grandement ce rapport. Dans les changements de comportement, il y a déjà les comportements de groupe. Australopithèque, probablement, déjà, descend de l'arbre. Ça ne veut pas dire qu'il vit sur le sol, c'est toujours un arboricole, mais il descend de l'arbre pour aller chercher des sources de nourriture qu'on ne trouve pas ailleurs, notamment sous sol, notamment des racines, des tubercules qui sont très riches en amidon. L'amidon, c'est du sucre lent, ça donne beaucoup d'énergie et en plus, c'est une source qui n'est pas nécessairement accessible à la concurrence. Donc encore une fois, on élargit le panel par de nouveaux comportements et ensuite, on vit probablement en groupe, on ne sait pas grand-chose encore de ces sociétés d'Australopithèque, mais probablement en groupe qui vont se déplacer sur un terrain assez étendu et cela demande une bonne connaissance. Donc on a ces capacités cognitives développées par ce cerveau qui ne cesse de grandir et qui ne cesse de demander de l'énergie. Grâce à ce cerveau, à ces capacités cognitives, on connaît de mieux en mieux son environnement. On transmet ses connaissances aux générations futures. On sait quand il faut se déplacer. Il va y avoir une coordination entre le groupe pour se déplacer d'un endroit à un autre parce qu'on sait que dans cet autre endroit, on va trouver la source de nourriture qu'on attend. Donc, ces changements de comportement sont très importants. Et puis, avec Homo habilis, c'est peut-être déjà plus tôt, l'outil. Ouais. L'outil intervient. Lui, il est très important. L'outil, c'est d'abord un éclat de pierre tranchant. Éclat de pierre tranchant qui permet d'aller chercher de la viande, par exemple, dans une carcasse. Ouais. Là, nos ancêtres ne sont pas encore des chasseurs, ne sont pas du tout faits pour cela. Ils sont essentiellement végétariens, comme on dirait aujourd'hui, même s'ils mangent également des insectes. Mais une carcasse de viande, c'est énormément d'énergie qui est là à disposition. Un silex tranchant permet d'aller chercher cette viande, probablement aussi de la partager. On voit les comportements qui sont en train d'évoluer et beaucoup de préhistoriens pensent d'ailleurs que ce partage de cette nourriture qui a été trouvée est au fondement même de notre humanité. Le repas serait au fondement même du début de cette grande aventure humaine. Et donc, comme nous ne sommes pas très bien outillés pour dépiauter une grande carcasse de viande, l'outil, lui, il est très intéressant pour cela. Et peut-être déjà, ça on n'en a pas de preuves archéologiques, mais c'est possible, avec un simple bâton fouisseur, aller chercher ses tubercules, aller chercher ses racines sous-sol.
4: Mais en ce qui concerne les animaux, l'absorption d'une chair animale, donc vous l'avez dit, la carcasse est là, donc on la dépiaute, et puis après, il va arriver ce qu'on appelle une chasse opportuniste, c'est-à-dire qu'on va aller chercher cacher la viande.
5: Oui, alors là, il y a beaucoup d'hypothèses qui ont cours. On pense que peut-être, déjà, chez Australopithèque, Homo habilis, on a pratiqué ce qu'on appelle le charognage actif. Charognage passif, c'est celui où, tiens, on tombe opportunément sur une carcasse de viande, on va la consommer. Charognage actif, on a repéré un prédateur qui vient d'attraper une proie et on va harceler ce prédateur pour lui chipper sa proie. Pourquoi pas ? Ce pourrait être un premier comportement de chasse qui nécessite d'ailleurs une bonne coordination au sein du groupe pour harceler ce prédateur. Et puis, peut-être déjà chez Homo habilis, une chasse de petits animaux par des jets de pierres, par exemple. Mais là, on parle de petits mammifères, on n'est pas encore dans cette chasse des grands mammifères qu'on connaîtra bien plus tard.
4: À quand remonte l'association entre l'homme et le feu ?
5: Ah, c'est encore une fois une très grande question. Il y a beaucoup d'hypothèses qui existent. Certains le font remonter à très longtemps, à 1 900 000. Mais là, c'est sans preuve archéologique, c'est du raisonnement. D'autres sont plus prudents et se basent uniquement sur les preuves archéologiques. On en a qui datent d'un million d'années, mais elles sont extrêmement rare. Et là, on peut dire qu'il y a peut-être déjà une exploitation d'un feu sauvage. Il y a 750 000 ans, là, on est au Proche-Orient, on a retrouvé sur un même site des traces répétées de feu, de cet usage de feu. En plus, pour cuire du poisson. Donc là, c'est très intéressant. Il y a 750 000 ans, on voit que certains de nos ancêtres exploitent des ressources aquatiques et les fait cuire. Mais il faut tout de même attendre 500 000, 400 000 ans pour voir que là, au sein de notre lignée, on a une, et même en dehors, même certains de nos cousins maîtrisent parfaitement le feu et là entre dans véritablement dans la cuisine, c'est-à-dire la cuisson des aliments.
4: Et ça, cet impact, l'impact de la cuisson, il est majeur.
5: Il est absolument majeur. Il est absolument majeur. D'ailleurs, un théoricien, Richard Wrangham, à la fin des années 2000, a avancé une hypothèse qui a fait beaucoup de bruit à l'époque, qui est peut-être difficile à certifier, mais qui est assez intéressante. Ce serait donc cette cuisson qui, et ça c'est certain, la cuisson permet à notre organisme de digérer les aliments en y mettant beaucoup, beaucoup moins d'énergie. Ce qui fait que notre système digestif va être beaucoup moins énergivore. Ça économise beaucoup d'énergie et cette énergie aurait été utilisé par le cerveau, qui lui est très énergivore. Et d'après cette théorie, cet extraordinaire développement du cerveau au cours de cette période, entre, on va dire, 2 millions pour les plus optimistes à 500 000, serait essentiellement dû à la cuisson de la viande. Manger uniquement de la viande ne suffit peut-être pas, mais cuire la viande en plus, ça dégage énormément d'énergie.
4: On évoquait ces prémices de la chasse, donc une chasse peut-être opportuniste pour des petits animaux. On va voir que cette technique, les techniques de chasse vont aussi évoluer et ce sera une étape également importante que nous allons évoquer avec Pierre Leclerc.
9: Cuire à l'eau, que ce soit au néolithique, que ce soit aujourd'hui, la viande, elle se comporte pareil. Donc je vais le laisser cuire plusieurs heures, minimum 3 heures. Parce que, quelle que soit l'époque, la viande, il faut le même temps pour que le collagène se décompose et que la viande ne soit pas dure. Puis avec le bouilli, on va avoir les mélanges aussi, la cuisine mélangée, avec ce mélange de légumes et de viande, ce mélange de liquide et de solide. Tout ça, on ne l'avait pas au paléolithique, on n'a que le grillé. Je pense que ces associations changent énormément les apports nutritifs et puis la façon de vivre aussi.
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4: Voilà Anne Flouest qui est docteur en paléoclimatologie. C'est un documentaire d'Arte qui s'intitule « Dans les cuisines de la préhistoire ». Alors on évoquait ces prémices de la chasse. Et puis il y a toujours des adaptations anatomiques comme l'aptitude à la course de fond, la thermorégulation par la transpiration. Homo erectus va pratiquer une chasse à l'épuisement. Ça consiste en quoi, Pierre ?
5: C'est ce qu'on pense. Encore une fois, c'est une hypothèse car c'est quelque chose qu'on observe chez les chasseurs-cueilleurs de l'époque moderne. Donc, peut-être a-t-elle eu lieu déjà à une époque très ancienne. Là, on est effectivement chez Homo erectus, qui a une bien meilleure aptitude à la course et surtout qui transpire. Et cette transpiration permet de réguler la température du corps, ce qui fait que on va dire au moment de la journée la plus chaude, hein, on va dire qu'on est en Afrique, ils vont commencer les membres d'un groupe d'Homo erectus à poursuivre une proie. Elle ne sait pas réguler ainsi la température de son corps, elle va devoir s'arrêter plus rapidement pour halter et pour se refroidir, et les hommes qui courent derrière vont pouvoir la rattraper assez facilement et lorsqu'elle est complètement épuisée, pouvoir l'achever. Donc c'est peut-être aussi une des premières formes de chasse qui a existé.
4: Néandertal sera, lui, un chasseur exceptionnel. Il va perfectionner les outils.
5: Voilà, bien plus tard, des centaines de milliers d'années plus tard, là, on se rend compte que dans cette lignée Homo, on a perfectionné les armes de chasse pour aller carrément à la chasse aux grands animaux. Alors, au départ, et là, on est il y a 500 000, 400 000 ans, on va attaquer des grands animaux avec, par exemple, un grand épieux dont on a durci la pointe au feu. Mais ça, c'est quasiment du corps à corps. On sait que certains de ces primates se sont attaqués à des très grands animaux pour une chasse extrêmement dangereuse. Et puis, au cours du temps, on va réussir à augmenter la distance entre le chasseur et sa proie, notamment par des armes de jet. Et on sait que Néandertal, lui, il associe déjà les matières. Il va associer une branche d'arbre, du bois, avec une pointe en silex taillé. Ça va donner une sorte de javelot, une sagaie, qu'il peut lancer à distance. Donc là, déjà, ça permet de mieux assurer son coup et de pratiquer une chasse un petit peu moins dangereuse. Ouais.
4: Alors, on est sorti de l'eau, là, tout à l'heure, avec nos minuscules organismes. On va y retourner. Quelle est la place de la pêche, justement, dans cette quête de nourriture ?
5: Donc, comme on a dit, on a déjà trouvé, il y a 750 000 ans, des traces d'une consommation régulière de produits de la mer, et notamment de poissons, qu'apparemment on était tout à fait capable d'attraper. On ne sait pas encore très bien comment. Donc on a, tout au long de cette période, depuis 700 000 ans, on a pas mal de restes de poissons sur des sites, mais il est difficile de dire si c'est vraiment une consommation régulière ou si c'est véritablement opportuniste. Chez Néandertal, chez Cro-Magnon, au cours des 100 dernières mille ans, là, on a déjà des consommations beaucoup plus importantes. Et notamment chez Cro-Magnon, on est en 30 et 40 mille ans. Ça, c'est assez intriguant. On est en Asie du Sud-Est. On a retrouvé beaucoup de restes de thon. Le thon, c'est un poisson de haute mer. Mais c'est un poisson aussi qui s'approchent des côtes. Donc, on imagine qu'ils n'ont pas été attrapés quand ils étaient en haute mer, mais plutôt proches des côtes. On en a également des restes au Japon. On ne sait pas très bien comment ils ont été attrapés, mais là, il s'agit très probablement déjà d'une pêche un peu plus sophistiquée. En Europe aussi, on commence à avoir ce type de témoignages. Et puis, surtout, à partir de 20 000 ans, là, les techniques s'améliore. On a retrouvé des hameçons, donc le hameçon qui entre dans la gueule du poisson et qui ne peut plus en sortir. On a même retrouvé des hameçons avec une ligne. Donc la pêche à la ligne, elle est déjà très ancienne. On va également utiliser le harpon, qui est aussi utilisé à la chasse, avec cette pierre taillée au bout, avec des crans qui vont dans le sens contraire au sens de la flèche, et qui va donc, une fois qu'il est dans le poisson ou dans l'animal, est beaucoup plus difficile à retirer et assure beaucoup mieux la capture de cette proie. Et puis, il y a environ 10 000 ans, là, on en a des traces en Amérique du Nord, on a retrouvé, cette fois-ci de manière certaine, des poissons qu'il a fallu aller chercher loin des côtes. Donc là, on a déjà une pêche à partir d'embarcations.
4: Alors, il consomme, Cro-Magnon, vous le disiez, donc il pêche, mais aussi il récolte d'innombrables végétaux qui sont riches en glucides, l'orge, le blé, les glands, les tubercules, etc. Et il a des techniques pour les moudre, les broyer.
5: Oui, et encore une fois, on en arrive à l'économie d'énergie. Ouais. Au lieu d'utiliser ses mâchoires pour aller broyer des ingrédients difficiles à consommer, on va utiliser l'outil, on va utiliser la meule. La meule qui va permettre de réduire des glands, par exemple, ainsi que des graminées, ainsi que des racines, des tubercules, et puis l'orge. L'engrain, l'amidonier, là on est au Proche-Orient et on voit qu'il y a un peu plus de 20 000 ans, on les exploite déjà beaucoup, on commence à les réduire en farine et là on est bien avant l'agriculture qui va arriver, mais on consomme déjà ces ingrédients qui vont être au cœur de la prochaine révolution néolithique.
4: On terminera par cette révolution néolithique, juste encore préciser que Cro-Magnon connaît plusieurs types de cuisson aussi, la cuisson si importante.
5: Oui, on imagine bien souvent l'homme de Cro-Magnon assommer ou tuer un mammouth et puis manger goulûment cette chair de mammouth, mais en fait il maîtrise déjà pas mal de méthodes de cuisson. Il maîtrise la cuisson au feu direct, le rôtissage, on peut également chauffer des pierres dans la braise et puis les utiliser à la manière des pierrades qu'on fait encore aujourd'hui. Alors, on pense bien souvent aussi que la cuisson à l'eau n'est possible qu'avec la poterie qui est apparue bien plus tard, vers 7000 avant notre ère, mais Cro-Magnon savait déjà cuire à l'eau. On creuse un trou, on met une peau dans ce trou, on la remplit d'eau et puis on va mettre des pierres incandescentes dans cette eau, ce qui va la faire bouillir et quand on y a mis des os, par exemple, ça va donner un bouillon nutritif. Il y a également des trous de combustion à la manière des fours polynésiens qu'on connaît encore aujourd'hui. Ces trous de combustion consistent à y mettre des aliments sur un feu et à boucher ce trou, à attendre 2-3 heures, et ensuite tout est parfaitement cuit, à cuisson lente. Hein. et donc, on voit bien que l'homme de Cro-Magnon était déjà un assez bon cuisinier.
4: Alors, c'est au terme de cette longue épopée que nous venons de parcourir qu'émerge cette révolution néolithique. En quelques mots, comment la décrire ? On va terminer là-dessus, Pierre Leclerc.
5: À partir du moment où se produit ce réchauffement climatique, on est entre 20 000 et 10 000 ans, certaines régions du monde, notamment au Proche-Orient, en Chine, en Amérique, permettent une prolifération assez extraordinaire de sources naturelles d'alimentation, notamment végétales. Ça permet à certaines populations de se sédentariser, et une fois qu'elles sont sédentarisées au Proche-Orient, va commencer ce long processus de la domestication des plantes. Et là, on entre véritablement dans l'ère moderne de l'humanité.
4: Nous aurons vraisemblablement l'occasion d'y revenir. Pierre, merci beaucoup. On se donne rendez-vous donc pour vos repas, conférences, mercredi 16 septembre au Marolles, à Bruxelles, rue Haute, au Wine Bar, le 23 septembre et le 25 septembre à la Maison de la Presse à Liège et le 24 septembre au Resto du Préhisto à Flémalle. Toutes les informations sont disponibles sur le site du Petit Lancelot que vous animez. Pierre, je rappelle que vous êtes un historien de l'alimentation, collaborateur scientifique à l'ULG. Merci beaucoup de nous avoir apporté vos lumières aujourd'hui.
5: Avec plaisir.
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0: Il est 4 heures.
1: Sébastien Remacle avec vous pour ce résumé de l'actualité. Un homme tué lors d'une bagarre de rue ce mercredi soir à Willebroek, c'est près de Malines, dans la province d'Anvers. La victime aurait été poignardée. Un couteau a été retrouvé, un suspect interpellé, un homme de 34 ans. L'enquête qui débute doit déterminer les circonstances exactes de cette agression. Combien seront-ils ? Les enseignants manifestent ce jeudi à Liège. Nouvelle mobilisation contre les mesures d'économie décidées en Fédération Wallonie-Bruxelles. Bruxelles. L'été n'a pas refroidi les syndicats, loin de là. Ils dénoncent des conditions de travail qui se dégradent, la réduction des moyens, le manque de concertation aussi de la ministre Glatini. Des perturbations sont à prévoir dans les écoles ce jeudi. L'Europe vient en aide à l'Espagne après l'afflux massif fin juillet de migrants à Ceuta, cette enclave espagnole située au nord de l'Afrique à côté du Maroc. La Commission européenne lui octroie une aide d'urgence, une enveloppe de 115 millions d'euros. Ce montant doit améliorer la surveillance et la protection des frontières. Une partie de la somme doit aussi permettre à l'Espagne de renforcer sa capacité d'accueil à Ceuta pour les mineurs non accompagnés. Aux États-Unis, la campagne pour les élections de mi-mandat est lancée. Donald Trump participe à une convention républicaine à Dallas, un grand rassemblement pour mobiliser ses troupes. Les midterms, comme on les appelle, permettront aux électeurs américains de renouveler la Chambre des représentants et une partie du Sénat. Ils se tiendront dans un peu moins de deux mois, le 3 novembre. En football, nouvelle soirée de Ligue des Champions avec deux cartons ce mercredi soir. Le Barça s'impose 5-1 contre le Feyenoord Rotterdam. Le Paris Saint-Germain fait encore mieux, 6-1 face à Bratislava. Victoire aussi de Stuttgart contre les Norvégiens de Stavanger, de Liverpool contre l'Atlético Madrid, du Sporting Lisbonne contre Galatasaray. Arsenal est au final le seul club à s'imposer en déplacement ce mercredi soir, c'était à Naples. En basket, les Cats retrouvent le parquet de Berlin en fin de journée. Elles disputeront leur quart de finale face à l'Allemagne, qui jouera donc à domicile. Ce sera aussi la 200e sélection de Julie Van Loo. Coup d'envoi à 17h45. Le match sera à suivre en direct sur RTBF Tipeee en télé et sur OVIO. C'est la fin de ces infos. Je vous souhaite une douce nuit à notre écoute.
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3: Et ne changez rien, vous êtes au bon endroit pour passer une excellente fin de matinée. On vous la promet, pleine de rires et de découvertes. La découverte d'une commune située en province de Liège et qui depuis lundi nous déroule tous ses charmes. Cette commune, elle a un long passé historique et tout un patrimoine qui le prouve. Mais elle a aussi un folklore des plus croustillants. Cette commune, c'est Dalhem. On va jouer ce matin avec deux candidates et pour les soutenir, tout un public qui s'est réuni ici dans la salle des mariages de la commune. Faites-vous entendre, les amis. Eh oui, vous savez qu'on a marié des stars ici à Dalhem.
4: Oh, hein, non,
3: c'est ça.
5: Qui
3: ah oui,
5: non,
3: en fait,
5: des noms.
3: En fait, j'en sais rien. Mais si ça se trouve, oui.
4: Brad Pitt et Angelina Jolie.
3: Peut-être. En tout cas, des stars, nous en avons déjà ramené deux. Elles seront les capitaines de nos équipes du jour. Merci d'accueillir Louise Deneuve et Olivier Frépon. On peut aussi les applaudir, évidemment.
4: Star requeux, hein.
3: Ouais.
4: Et
3: en plus, vous habitez tous les deux la province de Liège, donc vous devez,
4: ouais,
5: tout
3: vous
5: à fait
3: connaître Dalhem comme votre poche.
5: Bah, bien sûr. À peu près, une très grande poche alors.
3: On va avoir l'occasion de s'en rendre compte dans cette partie, une partie lors de laquelle vous allez soutenir chacun, chacune, un candidat. Présentez-nous la vôtre, Louise.
5: Eh bien, j'ai le plaisir de jouer avec Ariane. Alors, Ariane m'a envoyé la liste de ce qu'elle faisait. C'est long, hein. Ah. Elle nage, elle lit, elle aime les chevaux, l'équitation, l'Italie. Et surtout, c'est une grande fan d'Indochine. C'est ça, Ariane?
3: Mais ça n'a rien à voir.
5: Bah oui, elle est...
6: J'ai presque honte, mais oui.
5: Non, il ne faut pas avoir
4: parfait.
5: Honte.
3: Oui, voilà. Bienvenue, en tout cas.
6: Merci.
3: Et merci, Ariane, de nous rejoindre dans cette émission. On va apprendre à connaître Dalhem grâce à vous. Vous savez ça, hein,
6: J'espère. En tout cas, moi, j'aime beaucoup Dalhem. Le connaître, je ne sais pas, mais je l'aime beaucoup.
3: Eh bien, voilà. On espère que vous l'aimerez tout autant à la fin de cette émission, et quelle qu'en soit l'issue. Je me retourne vers l'autre équipe, puisque face à vous, nous avons placé une autre équipe, comme ça, juste pour vous embêter, hein, pour vous empêcher d'aller en finale. et c'est l'équipe qu'Olivier va tenter de mener jusqu'en finale. Qui est votre candidate, Olivier?
7: Oui, alors bonjour déjà.
3: Alors bonjour Olivier.
7: Alors ma candidate, elle a un prénom qui va vous plaire, enfin qui va plaire aux drogués que vous êtes, puisqu'elle s'appelle Marie-Jeanne.
3: D'accord.
7: Et elle est conseillère ici, elle est née à Dalem, elle est conseillère, donc elle a fait rejouer les relations hein, pour pouvoir candidater. Petite collectionniste de canards. Je ne sais pas si c'est des canards vivants, je ne pense pas.
8: Non. Il y en a en bronze, il y en a en faïence, il y en a en graines.
5: Mais pas en plastique.
8: Pas de plastique.
3: Pas de plastique.
7: Jamais de plastique.
3: Et où est-ce que vous rangez tous ces canards?
8: Ah, mais je les ai vus sur ma table.
3: Ah, ils sont sur votre table.
8: Et alors, de TV en dessous.
7: Elle conserve aussi, et ça c'est assez intéressant, ses brassières tricotées. Ils sont rangés dans une valise au grenier. Elle ne les expose pas.
3: Vous ne les mettez pas au canard?
7: Des brassières, alors.
8: En son temps, donc, il y a un certain temps, parce que j'ai 5 garçons, l'aîné qui est même dans la salle...
7: Qui porte des brassières.
8: De me soutenir. Non, j'ai tricoté toutes mes brassières bébés. Oh. Voilà, en souvenir de tous mes bébés. Je ne sais pas.
7: Fallait préciser, parce que...
8: Oui, c'est vrai que j'aurais dû ajouter.
7: Vous ne saviez pas que vous alliez être avec moi, mais...
8: Non, maintenant vous savez.
7: Ça va, ok, bon. C'est tout pour nous.
3: En tout cas, maintenant qu'on sait avec qui vous jouez, voyons un petit peu pourquoi vous auriez intérêt à gagner ce matin. Notre finaliste s'offrira une nuit pour deux personnes, petit déjeuner compris, à l'Écrin d'eau, à Spa. Et ce que j'aime bien dans cette adresse, c'est qu'on n'est pas dans un énorme complexe hôtelier. 7 chambres, pas une de plus, aménagées dans un ancien chalet style autrichien, un grand salon avec bibliothèque, des terrasses, de jolies chambres au ton chaleureux et tout autour, spa et l'Ardenne bleue, hein, comme on l'appelle. En résumé, 7 chambres, mais il n'y en a qu'une à gagner, évidemment. Et pour l'instant, vous êtes encore plusieurs dessus. Hein, je ne vous le cache pas, on verra bien qui la remportera. Et si vous ne la remportez pas, sachez que vous repartez quand même avec quelque chose. Le tote bag, ça vaut vraiment le détour, de même qu'un chèque commerce d'une valeur de 25 euros offert par le collège communal de Dalem, qu'on remercie bien évidemment. Alors voilà, ça c'est pour la vitrine cadeau. Et maintenant, eh bien, ça va être à vous de briller. Peut-être déjà d'ailleurs dans la première manche. Alors dans cette partie, il y aura des questions qui rapportent des points, puis d'autres tout à fait gratuites, qui nous permettront en plus de découvrir votre Dalem à vous. Et vous, justement, Ariane, vous qui aimez tant Dalem, comment est-ce que vous décririez les gens d'ici à quelqu'un qui ne connaît pas?
6: Ils sont fiers, mais pas fiers dans le sens prétentieux. Ils sont fiers de leur commune, de leur village, de leur quartier, de leur rue, de leur appartenance à toutes les confréries, les groupes folkloriques, etc. Les rouges, les bleus, c'est toute une affaire.
3: Ah oui,
6: à
3: on
6: Dalem.
3: Va avoir l'occasion on nous en a parlé. Chaque Dalémois est forcément rouge ou bleu? Comment ça se passe?
6: Non, on n'est pas obligé de choisir.
3: On n'est pas obligé.
5: Vous êtes quoi, vous, Ariane?
6: Moi, je ne suis rien du tout parce que je ne suis pas née à Dalem et donc je ne saurais pas choisir.
5: Mais si vous deviez choisir, quelle couleur est la meilleure?
3: Attention,
6: je vais me faire des ennemis votre chez les voisins. Je choisirais les rouges parce que j'ai l'impression qu'ils font plus de choses pour les enfants, mais c'est une impression.
3: Eh bien, voilà, la pique est lancée. En tout cas, voilà, les gens sont fiers ici.

0: et surtout les deux sociétés qui rythment le village en octobre. Voilà, les rouges et les bleus.
1: Oui. À découvrir, en tout cas.
0: À découvrir.
1: Et on les aime tous les deux.
0: Et c'est vrai qu'il y fait bon vivre à Dahlem.
1: Voilà, absolument. Surtout chez les Rouges. Alors, dans la première manche, on avait simple. Vrai ou faux, ce sont les deux seules réponses possibles aux affirmations que je vais vous poser juste là dans un instant. Elles concerneront bien sûr la commune de Dahlem, mais pas que, sinon c'est pas rigolo. À vous de faire parler vos souvenirs, votre culture ou votre capitaine, hein, je vous le rappelle, qui est là pour vous aider. Coucou. On va commencer avec vous, Ariane et Louise. Et cette première question, Dahlem est aussi la ville natale de Francis Rion. Francis Rion, joueur de foot international belge qui a disputé la Coupe du Monde en 1978 en Argentine. Est-ce que c'est vrai ou est-ce que c'est faux?
2: Je sais qu'il y a des footballeurs célèbres à Dahlem, donc je vais dire vrai.
3: Allez.
1: Vous me dites vrai. Alors, mon autre question concerne encore le football. Le plus grand écart de score officiel de l'histoire de football est de 149 buts à zéro. Est-ce que c'est vrai ou est-ce que c'est faux?
2: Ça peut. Moi, je dis faux.
3: Eh ben, c'est faux. Ça nous, c'est un peu trop.
2: Je n'aurais pas voulu que ce soit vrai si j'étais dans l'équipe perdante.
1: Ça, c'est vrai. Ça, c'est vrai que ça doit faire mal. Et votre score à vous, tiens, à quoi ressemble-t-il? Ce sera au minimum de zéro. Hein. Revenons d'abord sur votre première question. Francis Rion, il est né à Dahlem en 1933. C'est une légende, figurez-vous, du football belge international. Et il était bel et bien à la Coupe du Monde en 1978 en Argentine. Mais pas comme joueur.
3: Oh là là.
1: C'est comme arbitre qu'il aura officié lors du match Italie-Autriche.
3: C'est terrible ce qui s'est passé ici.
1: C'est super vache. Alors, la deuxième question concernait le plus grand écart de score officiel de l'histoire du football. Alors, on joue au foot à Madagascar et on va revenir donc sur un match disputé le 31 octobre 2002 par l'AS Adema et le Stade Olympique de Lémyrne. Score final, 149 buts pour l'AS Adema contre 0 pour le Stade Olympique de Lémyrne. Mais alors, je vais vous expliquer. En fait, il a été atteint volontairement par les joueurs de l'équipe de Lémyrne qui ont décidé de marquer 149 buts contre leur camp pour protester contre une décision arbitrale dans un match qui avait lieu avant. Bon, en tout cas, vous ne marquez pas de points dans cette première manche, mais on ne sait jamais. L'autre équipe pourrait lamentablement se planter.
3: C'est ce qu'on leur souhaite.
1: Croisez les doigts. Je vais me retourner vers Marie-Jeanne et vers...
4: Vous avez misé sur le bon cheval, Louis.
1: Absolument. D'ailleurs, football toujours.
4: Ah
1: oui. Le roi Pelé, la légende brésilienne, est venu boire une bière ici à Dahlem.
4: Est-ce que Pelé n'était pas ami avec...
0: Pelé venait quand même de loin.
4: Oui, mais on ne sait pas. Ils n'ont pas joué...
0: Dahlem vraiment, Dahlem village.
4: Il est venu jouer un match amical contre le Standard et pouf, boire une bière avec le petit Léon.
0: Le petit Léon. Oui, c'était le petit Léon.
4: Et oui, le petit Léon. Oui.
1: Donc vous me dites, il n'est pas venu. Ou vous me dites il est venu?
0: Non, je dis il n'est pas venu.
1: C'est bien noté. Alors c'est précisément Pelé qui détient d'ailleurs le record de buts marqués en match officiel avec 1279 buts. Est-ce que c'est vrai ou est-ce que c'est faux, ça, Marie-Jeanne?
0: Il en a...
4: Non, ça a été battu.
0: Il en a...
4: Les carrières maintenant, les joueurs jouent jusqu'à 40 ans, des Cristiano Ronaldo, Messi et tout ça, je crois qu'ils ont dû battre ces records-là, non?
0: Je vais dire oui, parce que je sais qu'il en a marqué beaucoup.
1: Très bien, bah,
4: allez,
1: c'est bien noté.
0: Allez,
4: alors, je note bien que vous ne suivez pas mes conseils, Marie-Jeanne.
1: Eh bien, en tout cas, on va voir ce que ça donne en corrigeant votre questionnaire. En 1974, Pelé, la légende du football brésilien, est en Europe pour signer un contrat de sponsoring important. Alors, la personne qui a rédigé le contrat est en Belge et originaire de Feneur, figurez-vous, sur la commune de Dahlem. Lui présente qui ça?
0: Le
1: Francis Rion, vous savez l'arbitre?
4: Non.
1: Bien sûr.
4: Mais non.
1: Et qu'est-ce qu'il invite à faire Francis Rion?
4: Boire une bière à Dahlem.
1: Boire une bière au Café des Rouges à Dahlem, bien sûr, parce qu'on sait recevoir ici à Dahlem. C'était donc vrai. Pelé est venu boire une bière ici à Dahlem.
4: Chez les Rouges ou chez les Bleus?
1: Mais c'était le Café des Rouges.
0: Chez les Rouges alors.
1: Voilà.
4: Alors, je sais qui j'ai choisi moi.
1: Alors, je vais vous donner la réponse à la deuxième question. Pelé, c'est une légende, il a marqué beaucoup de buts dans sa carrière. On lui attribue en match officiel, ça veut dire que les matchs amicaux ne comptent pas, 770 buts. Mais c'est, comme vous le disiez très bien, Olivier, Cristiano Ronaldo qui détient le record actuellement avec 960 buts. C'est donc pas Pelé qui a marqué le plus de buts dans sa carrière et encore moins 1279. C'était donc faux, c'est pas la réponse que j'attendais.
3: Est-ce qu'il faut vraiment parler?
4: Marie-Jeanne, je suis fâché.
1: Je crois.
4: Je suis fâché.
1: On est vraiment motivé ici à Dahlem pour ne marquer aucun point. Hein.
3: On est fair play
1: pour donner le meilleur dans la suite. Voilà, personne n'a marqué de points, mais ça va forcément changer dans notre jeu des dictionnaires qui arrive dans un instant. Restez bien avec nous sur la première.
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1: Vous êtes toujours bien sur la première, ne changez rien parce que jusque midi, on apprend à connaître mieux la ville et la commune de Dahlem en province de Liège grâce à nos deux candidates, évidemment que sont Ariane et Marie-Jeanne. Pour

0: Et alors, deux candidates qui brillent de mille feux hein, depuis, mm-hmm. depuis tout à l'heure, et leur capitaine aussi, Olivier Frépon et Louise Deneuve.
1: Merci beaucoup.
0: Que des bonnes réponses pas trouvées. ça va forcément changer dans un instant. Mais avant ça, Marie-Jeanne, je me demandais, votre carte postale personnelle de Dahlem, elle ressemblerait à quoi? Qu'est-ce qu'on y verrait?
2: Elle verrait d'abord le château qui appartenait à M. Henri Francotte. Elle verrait aussi le tunnel qui a été réfectionné, on a fait l'inauguration en 2020. Elle verrait la place Carabin, nous avons eu des centenaires, c'était Joseph et Caroline Carabin. Et alors il y avait aussi la résidence Émile Nizet, et il y a une pierre commémorative aussi là, c'est sur des logements sociaux. C'est une très belle résidence Émile Nizet.
0: D'accord, ce serait une grosse carte postale.
2: Oui, alors il y a aussi bien sûr l'église et la vieille ville.
0: Ah bah oui. Et alors sur la tranche, qu'est-ce qu'on mettrait alors? Il y a encore un peu de place. On s'arrête là, je vais me retourner vers Ariane avec la même question. Votre carte postale à vous?
1: À moi ce serait un paysage.
0: D'accord.
1: Parce que je suis une fille de la campagne. J'ai peur de la mer et j'ai peur de la montagne, donc la campagne, ça me va très bien.
0: Oh, flippette !
1: Et donc, j'adore les paysages ici. Donc, ce serait des bocages, donc des prairies entourées de haies. Et puis, il y aurait sûrement une vache hein, dans le paysage, parce qu'il y a quand même pas mal de vaches ici. Un lièvre, peut-être un chevreuil au loin. Et alors, des arbres têtards. C'est des arbres qu'on coupe au sommet du tronc pour avoir plus de branches. Et les branches servaient soit pour nourrir les animaux, soit pour faire du feu, etc.
0: D'accord.
1: C'est très caractéristique. Et le tout ensemble, les bocages, les animaux, les arbres têtards.
3: Je m'y vois.
1: Charmant, très bucolique. Oh, j'adore me balader dans la commune de Dahlem.
0: Ah oui, une carte postale très verte alors. On va maintenant vérifier votre vocabulaire, mais aussi votre niveau de méfiance, hein, puisque notre jeu des dictionnaires arrive dans un instant, et à chacun je vais donner un mot rare mais parfaitement authentique, accompagné de deux définitions, hein, celle d'un capitaine et la mienne, forcément, et puis peut-être là vous allez vous dire « Oui, ça ne me convainc pas du tout ». Heureusement, il y a une troisième possibilité, celle qu'on appelle la définition mystère. Alors, vous pouvez la choisir, mais si vous la choisissez, ça veut dire que voilà, on ne la lira qu'à ce moment-là, évidemment. Alors, on va commencer avec l'équipe de Marie-Jeanne et d'Olivier, avec ce mot. À votre avis, qu'est-ce que l'ataraxie? L'ataraxie. Louise.
3: Ah, et ben voilà une bonne question, Vincent.
0: Merci.
3: Mais je vais plutôt vous dire ce que ce n'est pas. L'ataraxie. Alors l'ataraxie, ce n'est pas un groupe de 8 enfants à qui on annonce qu'il ne reste plus qu'un seul paquet de biscuits mini prince. Ce n'est pas un quai de gare quand la SNCB annonce que le train prévu avec 72 minutes de retard n'arrivera finalement pas. Et ce n'est pas un groupe WhatsApp familial quand on demande ce qu'on va faire à Noël. L'ataraxie, ce n'est pas non plus Olivier Frépon face au match Belgique-Sénégal en Coupe du Monde. Et ce n'est définitivement pas ma maman quand elle rentre à la maison et qu'elle voit que je n'ai pas sorti le poulet du congélateur alors qu'elle m'a téléphoné 3 fois et envoyé 2 SMS. Bref, comme vous aurez peut-être compris, l'ataraxie, c'est une absence de trouble. C'est un calme absolu et quelque chose dont on manque souvent.
0: Oui, effectivement, oui. Vivement l'ataraxie.
3: Mais oui, exactement.
0: Alors, ceci dit, vous en faites pas parce que l'ataraxie, Marie-Jeanne, c'est une raideur de la mâchoire, temporaire ou permanente, qui entraîne souvent un déplacement du maxillaire inférieur vers l'avant. Celui ou celle qui en souffre affiche souvent des problèmes de prononciation des voyelles ouvertes, principalement les A et les O, qui ont tendance à se raidir un petit peu. Alors, on ne naît pas avec une ataraxie, on se la chope. Comment ? Mystère. Mais la raison pourrait être géographique. Il semble qu'aux alentours de Lannes et de Genneval, le climat soit propice au développement de l'hétérexie qui déformerait la mâchoire.
4: Incroyable.
0: Bonjour les dégâts. A priori, l'ataraxie n'est pas contagieuse, mais comme on n'est pas tout à fait sûr, on demande aux personnes atteintes de cette raideur de porter un signe distinctif, comme un polo rose posé sur les épaules ou encore des mocassins à glands, histoire d'être tenu au courant, vous savez, de cette malformation et de pouvoir s'en tenir à l'écart.
4: C'est comme les petites clochettes sur les lépreux. Voilà, ça on sait.
0: Après, il n'y a pas de règle. Moi, j'ai vécu pendant des années à Rhodes-Saint-Genèse et je me porte comme un chérum.
4: Incroyable.
0: Donc, à votre avis, Marie-Jeanne, c'est quoi l'ataraxie? Est-ce que c'est une absence de trouble et un calme absolu? Est-ce que c'est une raideur de la mâchoire? Ou est-ce que c'est la définition mystère? Donc, vous choisissez, Marie-Jeanne?
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0: L'absence totale de trouble et le calme absolu. C'est une excellente réponse. Bravo.
3: Oui.
0: C'est ça, l'ataraxie. Et oui. Alors, évidemment, il y avait une définition mystère. et que je ne vous donnerai pas, hein, puisque vous ne l'avez pas choisi. Voilà, alors je vais me retourner vers...
4: Comme ça, il travaille moins la prochaine fois.
0: Exactement.
4: Il peut alors, la sortir.
0: Je vais me retourner vers l'équipe de, eh bien, d'Ariane et de Louise, avec un verbe cette fois. À votre avis, que signifie le verbe « étarquer » ? Étarquer, Olivier.
4: Habitant de Dalhem, feu Henri Lamborel avait une définition bien à lui du verbe étarquer. Raciste, homophobe, buveur, fumeur, Henri avait ceci en plus de Vincent Delbusset, qu'il était aussi misogyne. Vincent, lui, ne l'est pas.
0: Non.
4: La preuve, il possède une compagne. Alors, bon. Lorsque Henri commençait à voir les dents du fond qui baignent, chargé à balles de guerre, appuyé sur le comptoir de la Biture, célèbre café du village, il lâchait toujours un truc du style « De toute façon, les gonzesses, elles sont bonnes qu'à étarquer les cuisses. » Ces mots, pour le moins regrettables, furent d'ailleurs ces derniers, puisque Henri Lamborel, dit Riton Lessigram, est décédé, étouffé dans ses propres glaires un matin d'automne, où il aurait normalement dû se réveiller avec une gueule en chêne massif. Ce jour-là, l'humanité a perdu une âme, mais l'humanité a aussi gagné en humanité. Petit paradoxe qui ne surprendra aucun d'Alémois ayant connu ce cher Henri. On n'est pas plus surpris d'ailleurs qu'il était aussi à côté de la plaque sur sa définition du mot « étarquer ». Élaguer, sarcler, fendre la bûche, si ces mots sont bel et bien devenus des catégories sur YouPorn, ils font avant tout partie du champ lexical du bûcheron. Étarquer désigne l'action de briser une bûche d'un coup sec lorsqu'une sciure assez profonde le permet.
0: C'est trop tôt peut-être dans la saison.
4: C'est trop tôt dans la journée.
0: Ouais, aussi.
1: On fera ça vendredi.
0: Sorry. Alors, bon, écoutez, Ariane, étarquer, c'est pas du tout ça, c'est exactement l'inverse. Décourter. Étarquer, c'est faire durer un moment, beaucoup plus longtemps que prévu. Hein, on a tous déjà étarqué une soirée chez des amis. Ça vous est déjà arrivé, ça, quand même. Il est 22h30 quand vous annoncez, bon, on va plus trop tarder, nous, mais 23h12 quand vous vous extirpez enfin du canapé en disant, allez, cette fois, on y va. Mais voilà, 25 minutes plus tard, vous faites encore semblant de débarrasser, vous retrouvez votre téléphone, etc. Et puis, finalement, il est minuit et demi quand vous rentrez chez vous. C'est ça, étarquer, c'est sympa, mais seulement quand ça vient de vous. Évidemment, parce que quand votre boss étarque une réunion un vendredi à 17h55, là, évidemment, c'est les 5 minutes d'étarquage représentent à peu près une 3 quarts d'heure en langage humain.
4: Plus.
0: Ouais. C'est ça, étarquer. Ou bien, c'est la troisième
1: définition. Mystère. Ah, je l'ai mauvaise parce que l'ataraxie, je le savais.
0: Ah oui, ça c'est la règle, on connaît toujours la réponse de l'équipe d'en face.
3: Moi franchement ça ne me dit rien, ni l'un, ni l'autre, ni la mystère. Mais bon, si on veut aller vers Olivier Frépon, pourquoi pas, hein.
1: Oui.
0: On va vers Olivier.
1: Oui, sa définition.
4: C'est jamais très engageant d'aller vers moi, mais parfois ça porte ses fruits.
0: Sarcler, élaguer, a-t-il dit. Alors, c'était pas la bonne réponse, malheureusement. C'était la définition mystère, c'est-à-dire tendre au maximum une voile de bateau. Et voilà.
3: Mais si on l'avait su, on aurait su que c'était celle-là.
0: Et voilà. En fait, la prochaine fois, je vous le dirai, comme ça, vous le saurez.
3: Exemple, oui.
0: Ah, j'oublie tout le temps. Alors, en tout cas, on va faire un petit point sur les scores. Eh bien, c'est l'équipe de Marie-Jeanne, en fait, qui a marqué tout simplement son premier point de la partie.
4: C'est vrai ?
0: Eh oui, tout à fait.
4: Oh là là.
0: C'est peut-être pas le dernier, et il pourrait venir de l'autre équipe, d'ailleurs. Hein. Tout est encore possible. Dans un instant, on va parler du château de Dalhem. Vous savez avec qui ? Avec son propriétaire.
4: Bon,
0: pourquoi pas ? Bah, attendez.
4: Oh, on a des châtelains.
1: La classe.
0: Exactement.
4: Alors.
3: Oh là là.
0: C'est dans un instant sur la première, restez avec nous.
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0: Et nous sommes évidemment toujours à Dalhem, là où coulent deux rivières, mais où coule aussi le Herve, quelquefois, puisque nous sommes ici dans le pays de Herve. Et nous sommes toujours avec Marie-Jeanne et Ariane, respectivement aidées par Olivier Frépon et Louise Deneff. Et après deux manches, notre score est de 1 point pour Marie-Jeanne. Voilà, et de pas encore 2 points pour
3: Ariane. Ça arrive.
0: Mais ça arrive dans un instant, peut-être dans la troisième manche d'ailleurs. Hein. Ceci dit, on va aussi parler dans cette troisième manche du château médiéval de Dalhem, enfin du château des disons qu'il a connu des jours meilleurs, hein, mais aujourd'hui, plutôt que de regarder les ruines du château de l'extérieur, on a carrément invité celui à qui elles appartiennent. Son propriétaire actuel est avec nous, il s'appelle Geert Lemoine, on peut l'applaudir. Bonjour. Bonjour Geert.
6: Ah bonjour.
0: Alors vous êtes l'actuel propriétaire du château médiéval de Dahlem. Ça c'est la grande classe quand même. Comment est-ce qu'on se réveille un matin pour se dire tiens si j'ai acheté les ruines d'un château médiéval, comment ça a commencé cette histoire?
6: Ben c'était pas l'idée d'acheter un château, ben, une maison. Donc nous avons cherché une maison dans un environnement calme, vert, pas trop loin de d'où nous sommes. Nous sommes de 25 km d'ici. Mm-hmm. Un peu de caractère, c'était important pour nous et pas trop de travail, mais ça on a laissé tomber. Donc, oui.
0: Mais vous aimez l'histoire, vous connaissiez l'histoire de ce château avant de l'acquérir ou vous vouliez juste vous la maison qu'il y avait à côté?
6: C'était vraiment pour la maison, j'aime bien l'histoire, je connaissais pas du tout l'histoire de Dahlem, le comté de Dahlem, rien comme ça. Mais maintenant, oui, je l'aime bien, donc j'ai fait mes recherches, oui.
0: Ah oui, vous avez fait vos recherches. Alors, une bonne partie du château est en ruine, hein, je ne vous apprends rien. Et comment est-ce qu'on achète un château dont, justement, il ne reste plus de château? C'est tout un domaine, en fait, que vous achetez ou...
6: Ben, ce sont, au total, je pense que ce sont 11 parcelles cadastrales, donc... oui. Mais c'était annoncé comme... construit avant 1975 ou quelque chose comme ça. Donc, oui.
0: Ils ont annoncé
6: donc,
0: ça.
6: Donc c'était correct.
0: Oui. Oui, c'est vrai, c'est vrai, c'est vrai. Oui. Vous vous souvenez de la toute première fois que vous avez mis les pieds ici à Dahlem?
6: Bien sûr, bien sûr. Monter la rue Généraltis, ben, c'est déjà formidable. Donc oui. Oui, j'aimerais le moment-là et je l'aime chaque fois que je retourne. Donc, oui, oui.
0: Et votre entourage, quand vous avez annoncé que vous alliez acheter un château, qu'est-ce qu'ils ont dit?
6: Qu'est-ce qu'il fait maintenant? Qu'est-ce qu'il fait maintenant?
0: On ne peut pas vous laisser deux minutes.
6: Non, c'était froid, un peu mixte, un peu de tout. Oui.
0: Un peu de tout. Alors j'imagine que vous avez découvert beaucoup de choses depuis votre achat. C'est ça qui est chouette quand on achète un château en ruine, vous découvrez des tas de choses.
6: Ah oui, oui, oui. Oui. Pas le trésor.
0: Encore,
6: pas le
0: trésor. Encore.
6: Pas encore. J'ai déjà trouvé deux charnières Ikea et...
0: Très bien, ça t'a...
6: Écoutez, donc,
0: c'est le début de la fortune, bien sûr. Alors, quand on devient propriétaire des vestiges d'un château qui a traversé plusieurs siècles d'histoire, j'imagine qu'on réfléchit quand même à deux fois avant de donner un coup de pelle dans le jardin quand même. Parce qu'ici à Dahlem, certains l'ont fait avant vous, figurez-vous. Et ils sont tombés sur une petite surprise. Et c'est précisément le sujet de la question que je vais poser à l'une de nos candidates. Est-ce qu'on va jouer avec Marie-Jeanne ou avec Ariane?
6: La voisine.
0: La voisine, Ariane, c'est-à-dire qui va pouvoir peut-être marquer son premier point dans cette partie, justement, en 1929, hein, lors de fouilles effectuées à proximité des vestiges du château de Dahlem, quelle découverte pour le moins surprenante a-t-on faite? Réponse A, une fosse remplie de centaines de dents humaines. Et soudain, la petite souris prend une dimension beaucoup plus inquiétante. Réponse B, 6 squelettes humains. Si Xavier Dupont de Ligonnès était en fait d'Allemagne. Ou réponse C, un coffre rempli de rats momifiés.
1: C'est fou parce que si les rats c'est pas vrai, comment est-ce que vous avez imaginé cette réponse là quoi?
0: Oui.
3: Si squelette humain, ça me paraît plus probable.
1: Moi aussi. Ça me
3: mais
1: paraît plus plausible.
3: Ça
1: mais
3: veut
1: les
3: pas
1: rats,
3: dire
1: c'est
3: que
1: marrant.
3: C'est pour ça. Je vous laisse le dernier mot alors.
1: Les rats.
3: Les rats. Et ben c'est les rats.
0: Pour reprendre vos mots, parce que c'est plus rigolo. Hein, c'est...
3: Oui, oui, oui, oui, voilà.
0: Alors forcément, quand on commence à creuser autour d'anciennes fortifications, on s'attend à retrouver quelques traces du passé, des pierres, des objets, quelques vestiges. Mais en 1929, quand on effectue des fouilles pour permettre l'extension d'une partie de la maison du Huichet, eh ben, ce qu'on voit progressivement apparaître sous terre est autrement plus inquiétant, puisqu'on a retrouvé 6 squelettes humains.
3: Eh oui.
0: C'était la réponse B.
1: La plus plausible.
0: Oui, oui. Évidemment, la question qu'on se pose, c'est mais qui étaient ces 6 personnes et qu'est-ce qu'elles faisaient là?
4: Non, bien, la question qu'on se pose, c'est comment est-ce qu'on invente une réponse où il y a 6 rats momifiés dans...
0: En tout cas, près d'un siècle plus tard, le mystère demeure. Et puis pour la question des rats, le mystère demeurera lui aussi. Alors, Geert, vous êtes le propriétaire de ce château. Est-ce qu'on est vraiment propriétaire d'un endroit qui était déjà là plusieurs siècles avant vous? Alors, est-ce que vous vous sentez dépositaire de...
6: Oui, je pense, dans le grand livre de l'histoire de Dahlem, c'est à nous d'ajouter quelques lignes et après nous, ça continue, juste comme avant.
0: Ben oui, j'imagine. Et c'est compliqué, j'imagine, quand il y a une pierre qui tombe, vous ne pouvez pas faire tout ce que vous voulez, vous ne pouvez pas faire comme moi, vous mettez un peu de mortier, vous la remettez, non? C'est classé.
6: Oui, le mur extérieur est classé, mais c'est pour ça, je fais tout moi-même, donc c'est pour ça que la maison était vendue avec une nacelle élévatrice. Donc,
0: Oui, ça aide. C'est compliqué. Et vous avez une idée du PEB du château?
6: En effet, oui, c'était toute une procédure normale. comme toutes les maisons, et c'est le niveau G.
3: Mais il n'y a rien en dessous, hein, j'ai l'impression.
6: Non, il n'y a rien en dessous.
0: Est-ce qu'il y a des choses que vous rêveriez de restaurer, mais auxquelles vous ne pouvez pas toucher?
6: Non, pour nous, c'est vraiment... C'est notre maison. Et le reste, je veux garder le reste. Garder ce qu'il y a maintenant, oui. Ça suffit, je pense.
0: Vous êtes propriétaire donc de cet endroit qui a survécu à des seigneurs, à des guerres, à plusieurs siècles d'histoire. Qu'est-ce que vous aimeriez qu'on dise de votre passage à vous, dans 100 ans?
6: Quel artisanat? Qu'est-ce qu'ils ont fait? Ah oui, regardez ce gyproc qui est ici déjà 100 ans, tout droit, quelque chose comme ça. Oui.
0: Que vous avez fait du beau travail, en tout cas, pour entretenir ce château. Alors, finalement, en étant propriétaire de ces vestiges et en veillant à leur préservation, en racontant leur histoire, vous êtes devenu un peu le gardien du patrimoine d'Allemagne, vous savez ça. Vous êtes un peu le Stéphane Bern wallon. Justement,
4: belge plutôt. Hein.
0: Oui, justement, Marie-Jeanne, puisqu'on parle de Stéphane Bern, figurez-vous qu'avant de consacrer sa vie au château et aux têtes couronnées, il a commencé sa carrière plus modestement.
4: Il a bu un verre avec Pelé et Léon Sémin.
0: À votre avis, quel étonnant job d'été Stéphane Bern a-t-il exercé lorsqu'il était adolescent? Vous connaissez Stéphane Bern?
2: Oui.
0: D'accord. Eh bien, il a fait comme job d'été, il a été ouvrier chez Lu, préposé à la fabrication des princes. Ça ne s'invente pas quand même. Réponse B, il était préposé à l'entretien des toilettes, mais au château de Versailles. Déjà fasciné par les trônes. Ou bien, réponse C, il était employé dans des pompes funèbres.
4: Ça lui irait bien.
0: Préposé à la fabrication des couronnes, mortuaire, mais quand même.
2: Allez, je vais dire les petits princes, Lu.
0: Les petits princes de lui. Eh bien, écoutez, avant de devenir l'un des plus célèbres spécialistes des têtes couronnées, animateur TV et défenseur du patrimoine français, Stéphane Bern avait déjà passé une partie de sa jeunesse dans le faste, puisqu'à l'âge de 17 ans, il était effectivement chargé de l'entretien des toilettes du château de Versailles, figurez-vous.
2: Mon Dieu, on en apprend.
4: Oui. C'est ça la tête de brosse à chiottes.
0: C'est une sacrée ascension, on peut dire. Quand même.
4: Oui.
0: Incroyable. Alors, c'est la fin de cette manche. On va voir, hein, dans un instant, ce que donnent les scores. Mais avant ça, je voulais quand même remercier notre invité, Geert Lemoine, actuel propriétaire du château médiéval de Dalem, qui est en bonne main, on l'aura compris. On peut encore vous applaudir. Alors, les scores jusqu'ici, eh bien, en fait, n'ont pas vraiment évolué, me semble-t-il, puisque personne, comme à votre habitude, presque, hein, n'a remporté de points.
4: Ça veut dire que c'est pas fou.
0: Non, c'est pas fou. Ça veut dire que c'est toujours Marie-Jeanne qui mène d'un point à zéro. Mais ça veut dire aussi que tout est rattrapable.
3: Le suspense, c'est là.
0: Alors, le suspense est insoutenable.
3: On n'en peut plus.
0: Par contre, tout va se régler dans la manche qui va suivre, celle de la grande enquête qui commence dans un instant.
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0: Et oui, nous sommes toujours à Dalem, en province de Liège. Pour la suite de Ça vaut vraiment le détour, petit coup d'œil à notre partie avant de poursuivre. Eh bien, c'est Marie-Jeanne, l'équipe de Marie-Jeanne et d'Olivier Frépon qui mène d'un petit point face à l'équipe d'Ariane
3: pas
0: et de Louise
3: Denève. Pas de petit
0: point. Oui, mais attendez.
3: Ça arrive.
0: Il reste une manche et tout pourrait se passer dans cette manche qu'on appelle la grande enquête. Alors le principe, c'est que je vous pose une question assez mystérieuse à laquelle tout le monde va tenter de répondre. Comment? Eh bien, en me posant toutes les questions qui vous passent par la tête, d'accord? Enfin, pour essayer de faire avancer le schmilblick, évidemment. Tout le monde joue, tout le monde cherche. Écoutez bien, évidemment, aussi mes réponses, déjà. Et puis les avancées de l'autre équipe, elles pourraient vous mettre sur la voie. Et la première équipe qui trouve la réponse à cette enquête remporte un point très, très, très, très précieux. 2 minutes, et voici votre enquête qui consiste ce matin en une question toute bête. Qui sont Slats, Jackie, Léo, Kofi et George? Vous avez 2 minutes.
3: Est-ce que ça a un rapport avec la Deuxième Guerre mondiale?
0: Non.
3: C'est des humains?
0: Ce ne sont pas tout à fait des humains, non.
3: C'est des personnages fictifs?
0: Ah non, ils sont bien réels.
3: Ah, ils sont réels. Est-ce que ce sont les 6 corps qu'on a retrouvés au château?
0: Ah non, ce ne sont pas eux.
4: Ce sont des souris?
0: Ce ne sont pas des souris.
4: Des rongeurs?
0: Non, ce ne sont pas des rongeurs, mais ce sont des animaux.
3: Hein. Est-ce que ce sont des animaux qui servent d'expérimentation?
0: Non, on ne peut pas dire ça comme ça. Non, pas vraiment.
4: Ils ont un rapport avec la science?
0: Pas avec la science, non. On n'a jamais pu les voir en même temps. Ils se sont succédés.
3: Ah, c'est une dynastie, par exemple. C'est des rois chiens et l'un après l'autre.
0: Ah non, ils ne sont pas de la même famille. Ah.
4: Mais c'est un rapport avec la noblesse?
0: Pas avec la noblesse, non.
4: Ce sont les chiens de la reine d'Angleterre?
0: Non.
3: Ce sont des animaux de compagnie?
0: Non, pas du tout. Ce sont des animaux
3: exotiques?
0: Sauvages.
3: Il y en a en Belgique ?
0: Il n'y en a pas en Belgique.
4: Ce sont des animaux symboles d'un parc naturel.
0: Alors, ils sont symboles, effectivement.
1: Ils sont pas en voie de disparition ?
0: Ils ne sont pas en voie de disparition.
4: Des mascottes ?
0: Oui, en quelque sorte. Ils se sont succédés. Ils ont été le symbole de quelque chose.
3: Ah, d'un pays ?
0: Pas d'un pays, non.
4: Dans un cirque ?
0: Non. Pas dans un cirque, non. Slat, c'était le premier, en 1924. Il était muet.
4: Sauf,
3: un animal muet ?
2: Muet ?
0: Oui.
4: Est-ce que c'est pas anormal que l'animal soit muet ?
0: Non.
4: Des perroquets ?
0: Non.
3: Un animal muet mascotte ?
0: Oui, oui, oui.
3: D'une équipe de sport ?
0: Alors, c'est-à-dire qu'il était muet, on ne l'entendait pas.
4: Ah. Ah, parce que c'était... Ah, c'est le... Ah, je l'ai.
0: Vous l'avez.
4: C'est le lion Olivier. De Maître Goldwyn-Mayer, c'est ça ? Les lions de Maître Goldwyn-Mayer.
0: Eh bien, écoutez, oui, effectivement...
3: C'est pas vrai.
0: Slat, c'était le premier, il était muet, venu Jackie en 1928, il n'était plus muet. Il y a eu Coffee, Tanner, George, je vous les cite pas tous. Le dernier s'appelait Léo, ce sont des animaux intimement liés au monde du cinéma. Et il s'agit bel et bien des différents lions emblèmes de la Maître Goldwyn-Mayer, vous voyez, ceux qui rugissent comme ça dans
3: mais
0: le cercle.
3: Mais qui ne rugissent pas, du coup.
0: Et qui ne... Bah, le premier ne rugissait
4: pas.
0: Mais,
4: c'est ça qui m'a mis la puce à l'oreille.
0: Rugit. Ah ben, c'était la bonne réponse à trouver au bon moment. Et c'est l'équipe de Marie-Jeanne et d'Olivier qui l'a eu. C'est là, bravo, félicitations. Vous êtes notre finaliste. Bravo. Deux points pour Marie-Jeanne et pas encore de points. Mais tout pourrait changer. Ah non, c'est vrai, pardon. Tout ne peut changer. Ariane, merci en tout cas d'être venue nous voir. Votre parcours s'arrête ici. Vous ne repartez pas les mains vides. Hein. Que du contraire, vous avez le super tote bag. Ça vaut vraiment le détour. Et puis, dedans, qu'est-ce qu'il y a ? Il y a un chèque commerce d'un montant de 25 euros offert par le Collège communal de Dalhem, qu'on remercie à utiliser dans tous les commerces participants de l'entité. Vous avez passé un bon moment avec nous, Ariane ?
1: Oui.
0: Eh bien, écoutez, on sentait que vous étiez fière d'être dalémoise.
1: Oui.
0: Et ça faisait plaisir de vous avoir...
1: Et je suis contente pour Marie-Jeanne.
0: Et vous êtes encore mieux. Ouais. Vous êtes belle joueuse. Alors, quant à vous, Marie-Jeanne, ne relâchez pas encore la pression. Ah, Dieu, attention, vous faites déjà la fête. Là, je vous avais déjà débouché le champagne. Attendez.
4: Non, elle a roulé un pétard.
0: Vous êtes à deux doigts du gros lot. Et la dernière ligne droite, la grande finale, elle commence dans un instant sur la première.
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0: Ah, Marie-Jeanne. Marie-Jeanne, Marie-Jeanne, Marie-Jeanne. On arrive au moment où je vais volontairement essayer de vous embrouiller. Eh oui, mais en fait, je fais ça un peu pendant toute la partie, de toute façon. Mais ici, c'est avec le questionnaire décalé. Alors, comment ça marche ? Je vous pose une question et à chaque fois, vous répondez à la question précédente. Alors, en fait, c'est super simple à expliquer et c'est aussi simple à expliquer que difficile à réaliser. Mais votre capitaine Olivier Frépon peut vous aider. Parce qu'on n'est pas des monstres non plus, hein, évidemment. Je rappelle que vous jouez quand même pour une nuit, pour deux personnes à l'écrin d'eau à Spa.
4: Mais je vous rappelle qu'on est deux.
0: Et vous êtes... Petit déjeuner compris, une adresse élégante et tranquille, à proximité des thermes, des chambres confortables, une atmosphère apaisante et un accueil personnalisé qui vous attendent, du moins si vous parvenez au bout de mon terrible questionnaire qui commence par cette première question à laquelle vous ne répondez pas tout de suite donc. Quelle commune, qui vaut vraiment le détour, est traversée par deux cours d'eau, la Berouine et le Bolan ?
4: Ah, il y a peut-être une astuce, faites attention.
0: Quel peintre surréaliste du XXe siècle était connu pour sa personnalité fantasque ? C'était Salvador...
2: Dalhem.
0: Salvador Dalhem. De quel pays la ville de Bamako est-elle la capitale ? C'est le...
2: Dali.
0: Le Dali. Cette célèbre race de poules belges est réputée pour sa grande taille. C'est le coucou de...
4: Mali.
0: Le coucou de Mali, oui. Quel opéra italien est l'une des salles les plus prestigieuses au monde ? C'est la Scala de...
2: Malines.
0: Scala de Malines. Complétez ce célèbre adage sur la persévérance. Rome ne s'est pas faite en...
2: Milan.
0: Ne s'est pas faite en Milan, oui. Si on se fie à Jean de La Fontaine, rien ne sert de courir, il faut partir...
4: Un jour.
0: Partir un jour, c'était comme les To Be Free. On continue avec les proverbes et dictons, c'est connu. La vengeance est un plat qui se mange...
2: Ouais.
0: À point.
2: À point.
0: Ouais, tout à fait. En général, les contes pour enfants commencent tous par la même phrase. Il était une...
4: Froid.
0: Il était une froid. Et enfin, à cause du vin de messe, les hommes d'église sont sujets aux crises de...
4: Foi,
0: aux crises de foi, mais bien sûr, bravo à l'équipe de Marie-Jeanne et d'Olivier. Bravo Marie-Jeanne, surtout vous remportez votre nuit pour deux avec petit déjeuner à l'écrin d'eau à Spa, ça méritait bien ça hein, quand même.
2: Merci beaucoup.
0: Soulagée Marie-Jeanne ?
2: Oh oui, soulagée.
0: Oh oui,
2: tout ce soir. Mais heureuse d'avoir participé.
0: Mais voilà.
2: Et avec Ariane, c'était super.
0: Oh, bah écoutez, vous vous entendez encore mieux qu'au début de la partie, j'ai l'impression. Est-ce qu'il y a un moment dans cette finale où vous vous êtes dit « Oh là là là, je suis mal ».
2: Oui, avec Pelé et Franck Sirion, je dois dire, j'aurais dû pas le savoir, mais La mémoire.
3: Ça, oui. Mais vous le savez maintenant.
2: Vous le savez maintenant. Oui.
0: C'est le plus important. En tout cas, merci d'être venu jouer avec nous et puis de nous avoir raconté à votre manière un petit bout de Dalem. Et pour ceux qui nous écoutent et qui se disent depuis une heure, ben, franchement, moi j'aurais été meilleur. Excellente nouvelle, vous allez peut-être avoir l'occasion de le prouver. Nous serons demain à Genappe. Nous serons le jeudi 17 septembre à Gèves, le 23 à Lierneux et le 24 à Gouvy. Et puis vous pouvez déjà vous inscrire évidemment sur le site de la première, sur la page consacrée à l'émission. Et si vous pensez plutôt, oui, mais pourquoi est-ce qu'ils viennent jamais chez moi, là aussi, on a prévu le coup. Vous nous écrivez sur détour au singulier à rtbf.be. Vous nous dites où vous habitez et pourquoi votre commune vaut le déplacement.
4: Et pourquoi vous y habitez. Parce que franchement. Oui.
0: Et en tout cas, on viendra vous voir avec plaisir. Merci à nos candidates du jour, Marie-Jeanne et Ariane. Merci à leur capitaine, Louise Deneff et Olivier Frépon. Merci à Muriel Pujaquet, Carole Paquet, Alexandre Brazoli, Nicolas Hanneau, Vincent Van Der Venne, Michael Vizano et Bawandine. La programmation musicale, c'est Olivier Depuis, la production Xavier Guilloux. On se retrouve demain, même endroit, même heure, pour un autre numéro de Ça vaut vraiment le
9: détour.
0: À demain.
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0: Il est 5 heures.
1: Sébastien Remacle avec vous pour ce résumé de l'actualité. Un homme tué lors d'une bagarre de rue ce mercredi soir à Willebroek, c'est près de Malines, dans la province d'Anvers. La victime aurait été poignardée, un couteau a été retrouvé, un suspect interpellé, un homme de 34 ans. L'enquête qui débute doit déterminer les circonstances exactes de cette agression. Combien seront-ils ? Les enseignants manifestent ce jeudi à Liège. Nouvelle mobilisation contre les mesures d'économie décidées en Fédération Wallonie Bruxelles. L'été n'a pas refroidi les syndicats, loin de là. Ils dénoncent des conditions de travail qui se dégradent, la réduction des moyens, le manque de concertation aussi de la ministre Glatini. Des perturbations sont à prévoir dans les écoles ce jeudi. L'Europe vient en aide à l'Espagne après l'afflux massif fin juillet de migrants à Ceuta, cette enclave espagnole située au nord de l'Afrique à côté du Maroc. La Commission européenne lui octroie une aide d'urgence, une enveloppe de 115 millions d'euros. Ce montant doit améliorer la surveillance et la protection des frontières. Une partie de la somme doit aussi permettre à l'Espagne de renforcer sa capacité d'accueil à Ceuta pour les mineurs non accompagnés. Aux États-Unis, la campagne pour les élections de mi-mandat est lancée. Donald Trump participe à une convention républicaine à Dallas, un grand rassemblement pour mobiliser ses troupes. Les midterms, comme on les appelle, permettront aux électeurs américains de renouveler la Chambre des représentants et une partie du Sénat. Ils se tiendront dans un peu moins de deux mois, le 3 novembre. En football, nouvelle soirée de Ligue des Champions avec deux cartons ce mercredi soir. Le Barça s'impose 5-1 contre le Feyenoord Rotterdam. Le Paris Saint-Germain fait encore mieux, 6-1 face à Bratislava. Victoire aussi de Stuttgart contre les Norvégiens de Stavanger, de Liverpool contre l'Atlético Madrid, du Sporting Lisbonne contre Galatasaray. Arsenal est au final le seul club à s'imposer en déplacement ce mercredi soir, c'était à Naples. En basket, les Cats retrouvent le parquet de Berlin en fin de journée. Elles disputeront leur quart de finale face à l'Allemagne, qui jouera donc à domicile. Ce sera aussi la 200e sélection de Julie Van Loo. Coup d'envoi à 17h45. Le match sera à suivre en direct sur RTBF Tipeee en télé et sur Ovio. C'est la fin de ces infos. Je vous souhaite une douce nuit à notre écoute.
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8: Bonjour, bonjour, bienvenue dans Matin Première en ce petit matin du jeudi 10 septembre. J'espère que vous allez bien. Aussi bien qu'Anne-Françoise qui va tenter de réussir l'ultime épreuve de ça vaut vraiment le détour, à savoir le questionnaire du train de retard qui demande quand même un tantinet de concentration. Ensuite, avec l'invité d'Élodie de Célis, on va parler de justice réparatrice. C'est Magali Besson, elle vient de publier « Ce que nous devons à Haïti ». Aux éditions La Découverte. Et puis une question dans notre séquence est arrivée près de chez nous. Quel avenir pour le canal du Centre à la Louvière ? Pour des raisons d'économie, la province de Hainaut n'est plus le gestionnaire de cette attraction touristique qui abrite un ensemble d'ouvrages hydrauliques uniques au monde. Mais elle n'attire plus les visiteurs. Explication avec Arnaud Montero. On entame donc cette émission et peut-être votre journée avec notre gymnastique mentale quotidienne, celle que propose Vincent Delbuzet à ses finalistes. Le tout, c'est de ne pas répondre trop vite aux questions.
9: Alors Anne-Françoise, c'est l'instant décisif. Hein. À la clé, une nuit pour deux en formule petit déjeuner wellness à l'hôtel Azur en Ardennes à Durbuy. Alors là, ça ne rigole plus. Hein. Le confort ultime face à l'immensité de notre Ardenne. Mais un confort comme celui-là, ça se mérite. Et pour le mériter, mais il va falloir jouer serré. Eh oui, le principe du questionnaire décalé, il est diabolique. À chaque question que je vous poserai, il faudra me répondre à la question précédente. Votre cerveau en sortira peut-être un petit peu secoué, mais le jeu en vaut la chandelle. Alors Anne-Françoise, est-ce que vous êtes prête ?
10: Oui.
9: Eh bien alors, c'est parti. pour votre finale. Quelle roche fossile noire a fait la richesse du Grand Ornu et de tout le Borinage au 19e siècle? C'est le...
0: Charbon.
9: Oui, vous me le dites tout à l'heure. Margaret Thatcher était surnommée la dame de...
0: Charbon.
9: De charbon, oui. Si on mélange du bleu avec du jaune, on obtient du...
0: Fer.
9: Du fer, oui. Au tennis, l'inverse du revers, c'est le...
7: Fer.
9: C'est le vert, oui. Alors, comment appelle-t-on le collaborateur le plus proche d'un responsable? Celui sur lequel il peut toujours compter, c'est son...
0: Revers.
7: Non, son coup droit.
9: Son coup droit.
0: Je suis perdu, là.
9: Oui, alors, avec Perrier, c'est l'une des marques d'eau pétillante françaises les plus célèbres.
7: Bras droit.
9: C'est bras droit, oui. Ouais. Comment s'appelait le boxeur interprété par Sylvester Stallone au cinéma? C'était Rocky...
7: Badois.
9: Merci Michael, hein. Il est là.
7: Alors, oui.
9: Quelle ville portuaire du nom de l'Espagne, considérée comme la capitale du Pays Basque, abrite un musée Guggenheim? C'est
7: Balboa. Ouais.
9: C'est Balboa, oui. Complétez ce célèbre duo de bande dessinée, Boule et...
7: Bilbao.
9: Boule et Bilbao. La marque Bic, enfin, est mondialement connue pour ses stylos à...
7: Bill.
9: Ses stylos à Bill, c'est une excellente réponse. Bravo à tout le monde, j'ai envie de dire.
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8: 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On poursuit, allez, avec cet hymne dance floor, boule à facettes et pas de def.

0: I Want Your Love, Chic, c'était sorti en 1979. L'invité d'Élodie de Célis à présent et cette question, que devons-nous à Haïti?
1: Alors peut-être pas nous, Belges précisément, quoique. Car notre invitée, Magali Besson, est professeure de philosophie à Paris et s'interroge dans son livre sur une justice réparatrice pour les anciennes colonies. Alors, française dans le cas de Haïti, mais ce concept de réparation peut évidemment amener une discussion belge aussi, évidemment en raison de notre histoire. Alors son livre s'intitule « Ce que nous devons à Haïti, réflexion philosophique sur la justice coloniale ». Il est publié aux éditions de La Découverte. Bonjour Magali Besson.
2: Bonjour.
3: Bonjour.
1: Bienvenue à vous. Alors, je dois faire un petit rappel historique des faits quand même. Haïti était une colonie française très riche, hein, car productrice des deux tiers du sucre mondial. Sauf que son économie se basait sur l'exploitation de centaines de milliers d'esclaves. Et ce sont justement ces esclaves qui, portés par le vent de la Révolution française, vont vouloir se libérer du colonisateur. Ils vont y arriver et faire de Haïti la première nation moderne à gagner son indépendance. Alors, vous avez entendu parler de la Révolution française. Ça veut dire que ça arrive il y a plus de deux siècles, en 1804. À ce moment-là, la Belgique n'existe même pas et ne s'offrira des colonies que 100 ans plus tard. Mais la particularité de Haïti, c'est que pour reconnaître le pays, la France avait réclamé aux Haïtiens 150 millions de francs en guise de dédommagement des colons français. Alors, en droit international, on parle de dette odieuse, car Haïti a mis plus d'un siècle à rembourser cette dette au prix d'emprunts colossaux à des banques française. Un étranglement qui a paralysé l'île, qui l'a empêché de prendre une autonomie politique, de développer ses infrastructures avec des conséquences aujourd'hui encore. Voilà pour l'état des lieux. Mais là, on est là aussi pour voir l'avenir avec vous, Magali Besson. Et ce concept de réparation, qu'est-ce que vous entendez par réparation ?
2: Bonjour, alors merci de l'invitation. Je voudrais juste revenir sur ce que vous venez de présenter rapidement parce que c'est utile pour comprendre le concept de réparation. Vous l'avez dit, mais c'est vraiment, il faut absolument insister là-dessus, Haïti a gagné son indépendance par les armes, c'est-à-dire qu'Haïti a vaincu la France napoléonienne et les troupes napoléoniennes à la bataille de Vertières en 1803 et a obtenu son indépendance. Et en effet, c'est seulement en 1825, donc plus de 20 ans après, que la France accepte de reconnaître cette indépendance en échange de, vous l'avez dit aussi, cette indemnité de 150 millions qui est non seulement... utile pour rembourser en quelque sorte les pertes des anciens colons, des anciens planteurs, mais qui s'accompagne aussi d'une chose intéressante qui est la première clause de l'ordonnance de 1825 imposée par Charles X à Haïti, qui est ce qu'on appelle la clause de demi-droit, c'est-à-dire le fait que la France s'arroge une préférence dans le commerce des biens avec Haïti, de telle sorte que tout commerce avec la France ne bénéficiera de 50% de remise sur les droits de douane, tant à l'importation qu'à l'exportation. Donc il s'agit, et je reviens par là à la question de la réparation, il s'agit non seulement pour la France de 1825 de, d'une certaine manière, effacer la révolution haïtienne en rétablissant les colons, disons, au sommet d'une sorte de hiérarchie politique et sociale, mais il s'agit aussi pour la France d'assurer pour l'avenir un bénéfices dans le commerce avec celle qui était jusqu'à la fin du XVIIIe siècle la perle des Antilles, c'est-à-dire une colonie qui est considérée, qui est représentée comme extrêmement riche, alors que c'est beaucoup moins le cas en réalité au début du XIXe siècle. Mais voilà, donc pour la France, Haïti est une manière de s'assurer d'abord, une source de financement, une source de matières premières, coton, café, sucre, indigo, etc. Mais aussi une manière de prendre le pas sur les Anglais, notamment dans la zone Caraïbe au XIXe siècle. Et ce qu'on doit réparer aujourd'hui, c'est le fait que la France s'est enrichie et a continué à imposer une forme de domination politique, économique et sociale sur son ancienne colonie, pourtant indépendante, au détriment de la dite colonie.

0: Ni qui, vous l'avez rappelé, pour arriver à payer cette dette qui était colossale au regard de ses revenus en 1825, a dû s'endetter et s'endetter auprès, naturellement, de banques françaises qui ont été extrêmement heureuses de proposer des prêts à des taux prohibitifs, de telle sorte qu'Haïti, non seulement a intégralement payé la dette ramenée à 90 millions de francs en 1838, mais également les intérêts, les arriérés de l'emprunt, et c'est ce qu'on appelle la double dette. Donc c'est cette double dette qu'il s'agit aujourd'hui de réparer.
1: La double dette qui en sert aujourd'hui encore cette île de Haïti, mais vous expliquez bien qu'il ne faut pas confondre remboursement et réparation. La réparation, c'est plus global, c'est-à-dire on ne s'occupe pas seulement de l'économique, même si évidemment c'est un facteur très important. Il y a un montant qui a été estimé à rembourser, mais il y a aussi tout l'aspect symbolique.
0: Tout à fait. Là encore, en juin 2025, donc au moment du bicentenaire de l'anniversaire de ce qu'on appelle l'ordonnance ou l'indemnité, l'Assemblée nationale française a voté à l'unanimité une résolution dans laquelle l'Assemblée nationale appelle le gouvernement à considérer, et je cite là les mots de la résolution, la reconnaissance, le remboursement et la réparation de la dette haïtienne. Donc, ce qui veut dire qu'en effet, on peut distinguer ces trois éléments. La reconnaissance, c'est l'idée que cette histoire est très largement encore oubliée, voire délibérément passée sous silence en France. Je ne sais pas ce qu'il en est en Belgique, mais en France, en tout cas, peu de gens connaissent véritablement l'histoire coloniale qui unit la France et Haïti, au point qu'il y a encore, début du XXIe siècle, un président de la République, le président Jacques Chirac, pouvait dire que Haïti n'avait jamais été une colonie française. Je veux dire, on est quand même à des degrés de méconnaissance de l'histoire qui sont assez faramineux, et ça, c'est un moment important, un élément fondamental, c'est la reconnaissance.
1: Oui, donc on est quand même, c'est parce que malheureusement le temps file, on est quand même dans une au début d'une nouvelle ère. Alors il y a le cas de Haïti pour la France, forcément ça nous fait réfléchir en tant que belge, et d'ailleurs à partir du cas haïtien, votre réflexion se poursuit sur une réparation, une justice réparatrice internationale. Et c'est là qu'on peut aussi se dire, en tant qu'ancien pays colonisateur, comment on peut réparer.
0: Oui, la question des réparations pour les injustices coloniales, c'est en effet une question qui intéresse très largement de nombreux pays de l'Union européenne. La France, la Belgique, mais aussi le Royaume-Uni, les Pays-Bas, l'Allemagne. Et on voit bien qu'il y a en ce moment, depuis une dizaine d'années au moins, une espèce de mouvement en faveur de la justice réparatrice, alors qu'il prend de multiples formes. Ça peut être des excuses qui sont prononcées, des excuses officielles émanant de gouvernements, ou bien des excuses émanant d'entreprises ou de partenaires privés qui ont beaucoup joué dans la traite et l'esclavage coloniaux. Ça peut être des bourses. On voit aussi ici ou là des bourses spécifiquement dédiées à la recherche, à l'éducation concernant ces questions-là. Ça peut également être une question de musée. On sait qu'il y a en ce moment à travers l'Europe une grosse réflexion de la part de beaucoup de musées dits d'anthropologie ou d'ethnographie, notamment en Belgique, sur la manière d'une part, présenter les collections qui viennent des anciennes colonies comme précisément des collections dont la provenance demande à être véritablement explicitée, mais aussi peut-être parfois de restituer un certain nombre de ces œuvres lorsqu'elles sont demandées par les anciennes colonies.
1: Et ça, c'est toute la question en Belgique, et ça stagne un petit peu sur la restitution des biens, des œuvres d'art, d'objets qui appartenaient au Congo ou au Rwanda. Mais vous dites, faut pas se contenter de ces objets, d'un donné pour un rendu, même si il n'y a pas eu ce système de dette pour la Belgique. Il y a aussi effectivement la connaissance, toute la conception finalement du monde que la colonie a instauré et qui perdure encore aujourd'hui.
0: Oui, on vit encore sur justement, l'exemple haïtien, ce que j'appelle le cas haïtien est symptomatique, mais c'est à ce titre-là qu'il peut en effet nous servir à penser au-delà de ce cas. Il est symptomatique d'un oubli ou d'une méconnaissance ou d'un d'une silenciation, si on peut dire comme ça, de ce passé colonial. Et ça, ça frappe nos esprits. C'est-à-dire qu'on a du mal, nous, anciennes puissances coloniales, à reconnaître que nous sommes peut-être, nous sommes vraisemblablement nés sur des injustices massives qu'il s'agit de réparer.
1: Oui, et donc forcément, on pourrait encore en discuter très longtemps avec vous, Magali Besson, mais j'invite les auditeurs à lire votre livre « Ce que nous devons à Haïti, réflexion philosophique sur la justice coloniale » publié donc aux éditions de La Découverte. Merci beaucoup Magali Besson.
0: Merci à vous.
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0: la puissante voix de l'américain Teddy Swims et son single Mr. Know It All.
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0: Place à notre séquence, est arrivée près de chez nous. Et cette question, quel avenir pour le canal du Centre à La Louvière? L'été a été particulier et pour des raisons d'économie, la province de Hainaut n'est plus le gestionnaire de cette attraction touristique. La région Wallonne souhaite qu'un partenaire privé reprenne l'exploitation. Mais voilà, l'appel d'offres n'est toujours pas rédigé. Alors en attendant, ce sont les centres touristiques de La Louvière et de Reux qui gèrent ce canal du Centre depuis le mois d'août. Et le premier bilan chiffré est tombé, 1700 visiteurs sur 5 semaines, soit 170 personnes en moyenne par week-end. Que penser de ce bilan? Arnaud Montero s'est posé la question.
2: Plus de 100 mètres de haut, visible à plusieurs kilomètres à la ronde, l'ascenseur à bateau de Strépy attire forcément le regard. Et au pied du gigantesque édifice, les quelques touristes semblent tout petits, mais ils sont unanimes.
3: C'est un miracle de technique.
4: Je trouve ça magique.
5: Oh, c'est quand même assez impressionnant. C'est même bien plus qu'impressionnant, c'est monstrueux.
6: Quand on a l'occasion d'assister à un passage de bateau, c'est chouette, quoi.
2: On sent le potentiel touristique, c'est pour cette raison que laisser l'ascenseur fermé au public tout l'été était inimaginable. La fin de la gestion de la part de la province ne pouvait pas signifier la fin stricte du tourisme à Strépy. À la tête de la maison du tourisme Centrissime, Laurent Canizzaro relève le défi avec ses équipes depuis août.
7: On a très vite réfléchi, on a eu de nombreuses discussions avec la région Wallonne pour voir ce qui était envisageable au cours de l'été. Et finalement, on a trouvé un accord pour pouvoir ouvrir une sorte d'antenne de la maison du tourisme, donc un espace à accueil.
2: Simplement gérer l'accueil, ça veut dire qu'il n'y a pas de restauration, il n'y a pas de terrasse pour prendre un verre, les touristes n'empruntent plus non plus le bateau pour monter dans l'ascenseur. Ce n'est pas dans les attributions d'une maison du tourisme, mais résultat, il n'y a que 160 visiteurs par week-end. On est loin, très loin de l'affluence record de 100 000 visiteurs annuels. C'était à la fin des années 90, quand Jean-Pierre Gallier proposait des croisières sur l'ancien canal historique du Centre avec la SBL, la compagnie du canal du Centre.
3: Malheureusement, la province n'a pas réussi à reprendre le flambeau d'une façon dynamique et anticipative. C'est pas croire que le canal du Centre fonctionne et que du jour au lendemain, on va atteindre 100 000 visiteurs par an. L'entreprise qui pourrait remettre une offre dans cet appel d'offres doit savoir que ce ne sera pas automatique, que c'est quelque chose dans lequel on doit s'investir.
2: Le canal du Centre historique est une vraie mine d'or. Tous ceux qui viennent s'y promener en sont conscients. Reste à trouver un ou plusieurs opérateurs privés qui pourront le mettre en lumière tout en préservant le patrimoine.
0: Oui, préserver donc cet ouvrage hydraulique unique au monde.
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0: Elle a coécrit ce titre avec Étienne Dao. Voici Vanessa Paradis et les épines du cœur. Le texte évoque des sentiments qui séduisent autant qu'ils font souffrir comme des épines.

0: Bon réveil, il est 5h30. Sébastien Pierret, bonjour à tous. Des enseignants dans les rues de Liège. Grande manifestation ce jeudi à l'appel des syndicats. Le premier grand rassemblement depuis la rentrée scolaire. Les profs protestent toujours contre les économies imposées par le gouvernement de la Fédération Wallonie-Bruxelles, désormais en application, comme les 2 heures de cours face classe en plus par semaine pour les enseignants du secondaire supérieur. L'été 2026 entre dans l'histoire comme l'été le plus chaud jamais mesuré dans le monde, de New York à Tokyo, en passant par Rome et New Delhi. L'été 2026 a été marqué par des températures extrêmes partout dans l'hémisphère nord. 16,96 degrés de moyenne, chiffre de Copernicus, l'Observatoire européen du climat. Le mois d'août est le plus chaud jamais enregistré et l'Europe occidentale a été particulièrement touchée par la chaleur. Première prise de parole de Donald Trump cette nuit à la convention républicaine organisée à Dallas. Le président américain promet de verser à chaque adulte américain un dividende Trump d'un montant de 5 000 $ si les républicains conservent le contrôle du Congrès après les élections de mi-mandat en novembre. L'incendie d'un ferry au large des Philippines, 5 morts et 80 disparus selon un dernier bilan. Une quarantaine de personnes ont été secourues. Les gardes-côtes poursuivent les recherches. On ignore pour l'heure les causes de cet incendie. Alexander Blok contraint à l'abandon. Le Belge a jeté l'éponge en quart de finale de l'US Open de tennis alors qu'il était mené 6-2, 7-5, 3-2 par le Russe Karen Khachanov. Alexander Blok, rattrapé par des douleurs au dos. Physiquement, c'était un calvaire, a-t-il déclaré. Le match à ne pas perdre pour les Belgian Cats. Les basketteuses belges affrontent l'Allemagne ce jeudi en quart de finale de la Coupe du Monde. Un adversaire qui réussit plutôt bien aux Belges, puisque les Cats ont remporté 5 des 6 dernières confrontations. Coup d'envoi de la rencontre à 17h45 et match à suivre sur RTBF Tipeee et Ovio. La fin du suspense, Apple se lance sur le marché du téléphone pliable. L'iPhone Duo arrive dès le 23 octobre prochain. Un modèle de la taille d'un passeport et un écran mat permettant de ne pas voir la pliure. L'iPhone Duo affiché à plus de 2 300 € pour le modèle d'entrée de gamme. Il est 5h32, excellent début de journée à toutes et tous.
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2: Faudra un petit peu économiser. Hein.
0: Oui, et faire de la place dans la poche.
2: Oui, tout à fait. On va prendre un sac pour mettre son portable. Merci Sébastien.
0: Belle journée.
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2: Jeudi 10 septembre, soyez les bienvenus. Quelle belle idée de nous avoir rejoints pour démarrer votre journée avec dans un instant la plume de Thomas Gunzig et beaucoup de déceptions pour lui, vous allez l'entendre. Essence, gaz, mazout, les factures vous inquiètent? Va-t-on passer un hiver sous haute tension? C'était le thème de QR Le Débat hier soir. L'État peut-il, l'État doit-il agir? Extrait de l'émission, ce sera vers 5h40. Et puis comme chaque jeudi, nous pousserons la porte de la chambre de Sébastien Ministru, sa chambre d'ado où, sur son armoire, il a collé des autocollants. Mais avant cela, ce tube de l'année 1995, qui aurait pu encore, tiens, être dans la chambre de Sébastien ?

0: Edwyn Collins, une chanson inoubliable qui va redonner d'ailleurs un bol d'oxygène à Edwyn Collins qui faisait un petit peu de surface dans sa carrière solo à ce moment-là, donc on était en 1995. La plume de Thomas Gunzig, il évoque les talents américains, il a été séduit, mais l'image s'érode.
1: Les États-Unis d'Amérique, cette grande et fière nation qui nous a donné Toni Morrison, Joyce Carol Oates, Sylvia Plath, Mark Twain, Edgar Allan Poe, Herman Melville, Jack London et Stephen King. Quand j'étais petit, je voulais être américain parce que tout ce qui était génial était américain. Spielberg, Scorsese, Coppola, Hitchcock, Lubitsch et George Lucas. Tout ce qui était cool venait de là. Eminem, Prince, Michael Jackson, Madonna, Whitney Houston et Britney Spears. Je vous jure que le fait d'être né belge, je prenais ça pour la plus grande malchance du monde pendant que la jeunesse californienne conduisait des corvettes décapotables à 200 à l'heure en direction de Malibu, moi je prenais le bus 43 pour aller à l'école sous la pluie. Ce goût des États-Unis ne m'a d'ailleurs jamais quitté par une étrange distorsion de ma perception du réel. Si un type joue faux ou écrit comme une fesse, il suffit de me dire qu'il est américain pour que je dise finalement c'est pas si mal. Vous voyez, je pars toujours d'un a priori positif pour tout ce qui vient de ce pays sans lequel vous, François, vous parleriez allemand et moi je ne serais pas là parce que mon ascendance aurait terminé sa route à Treblinka. Malgré tout ça, malgré toute cette bonne volonté, malgré ma disposition absolument positive à l'égard des États-Unis, peut-être que doucement, dans le fond de mon cœur, pourtant patient, lorsqu'on m'évoque Bill White, l'ambassadeur des États-Unis en Belgique, je sens à l'intérieur de moi une démangeaison qui, prenant sa source au niveau de mon foie et se propageant d'organe en organe jusqu'à ma moelle épinière, porte, je pense, le nom d'irritation. Je me suis aperçu de cette irritation il y a quelques jours, lorsque j'ai vu son tweet, une vilaine image de Frank Vandenbroek, notre ministre de la Santé, qui veut que l'on indique sur les bouteilles d'alcool « nuit gravement à la santé ». Une moche image générée par IA avec la question « Qui est le plus grand loser de Belgique ?» Mais enfin, d'où cet ambassadeur vient-il moquer un de nos ministres ? Moquer les ministres belges est une prérogative belge. Il s'agit d'une activité qui ne peut être pratiquée que si vous les avez côtoyés, ces ministres, je dirais d'ailleurs plutôt subis, durant de longues années. La pratique de la moquerie du pouvoir est un précieux artisanat pour lequel le Belge utilise un esprit spécifique et singulier dans lequel se mêle grivoiserie, sens de la formule et imaginaire poétique hérité autant de Gaston Lagaffe que de Bob et Bobette. De Frank Vandenbroek, nous avons le droit, sans doute même le devoir, de dire quelle clète se paye. Mais personne n'est certainement pas un ambassadeur américain qui n'a rien d'ambassadeur dans la mesure où ce poste fut plus acheté que reçu en échange de 5 millions de dollars donnés pour la campagne de Donald Trump. Et voilà qu'après avoir été convoqué par Maxime Prévost suite à ce tweet, il déclare qu'il aime bien Maxime Prévost, mais qu'il continuera à dire ce qu'il veut, exactement comme le ferait l'élève dysfonctionnel qui, convoqué par la direction de l'école après avoir martyrisé un camarade, demande avec arrogance « Vous savez qui est mon père ?»« Je continuerai à m'exprimer », dit-il. Une envie qu'il partage avec son président, plus qu'une envie, je dirais d'ailleurs un besoin. En cela, on pourrait dire qu'il se soulage plus qu'il ne s'exprime, et comme dès lors, il s'agit d'une parole venant plus de l'estomac que de l'esprit, elle est principalement composée de gaz à défaut de pensée. Et le voilà qui agite ensuite quelques breloques devant nos yeux, juste pour qu'on se taise comme on donnerait un biscuit à un chien qui grogne. La promesse d'une ristourne sur une centrale nucléaire et la proposition d'un fast-pass pour les Belges désirant se rendre aux États-Unis sans faire la file et qu'il termine son message d'un « Et si vous disiez merci, monsieur l'ambassadeur ?» Dans cette alternance du crachat et de la caresse, nous reconnaissons bien la parfaite définition de la relation toxique. Mais surtout, souvenez-vous, le 28 juin, en pleine canicule, alors qu'à cause de la chaleur, on mourait à Bruxelles à un rythme supérieur de 60% à la normale, l'ambassadeur avait insisté pour faire le plus great, biggest show à l'occasion du 250e anniversaire de l'indépendance des États-Unis. Un show à 3,6 millions de dollars payé, nous dit la presse, par des investisseurs privés, dont la FN Herstal. Ah tiens, la FN n'est-elle pas détenue par la région Wallonne ? Mais alors ce n'est pas un investisseur privé, mais alors la région Wallonne a financé une partie du show de l'ambassadeur à Bruxelles, de l'argent offert aux gros clients, comme le limoncello servi aux habitués de la pizzeria après un bon repas. Un show durant lequel fut tiré, dans un rugissement d'enfer, un feu d'artifice qui endommagea une partie du site et décima les colonies de Martinet Noir. Tout cet argent, tout ce vacarme, cette volonté de faire jaillir devant tout le monde des choses avec brutalité révèle, n'en doutons pas, un esprit au lexique réduit qui a besoin de mots, qui, faute de mots, a besoin de bruit. Et d'où le terme consentement est probablement absent. puissant. S'en était suivi, souvenez-vous, des séances de selfie, où certains de nos élus et de nos élus avaient posé en compagnie de l'ambassadeur qui, écarlate de plaisir, dressait vers le haut un pouce aux allures de cervelas. Pour eux, il semblait naturel d'être là, ils étaient inconscients du malaise produit par la situation. Au contraire, il y avait dans leurs yeux l'expression du plaisir simple des animaux faisant leurs besoins en étant indifférents à celui qui les observe. En conclusion, citons Emmanuel Kant dans sa Métaphysique des mœurs, « Si tu te fais ver de terre, ne te plains pas d'être écrasé avec le pied ».
0: Voilà la plume de Thomas Gunzig à retrouver notamment sur Ovio et les réseaux sociaux de La Première. Il est 5h42.
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0: Les prix de l'énergie en hiver seront-ils sous haute tension ? Hier soir, Sacha Daout, dans QR Le Débat, abordait donc les prix de l'énergie avec notamment cette question. L'État peut-il agir ? Peut-il, par exemple, bloquer les prix ? Question posée hier au ministre fédéral de l'énergie, Mathieu Billet.
3: Chacun prend le contrat qui lui ressemble le plus. Et alors, il y a cette question variable fixe. Ça, c'est le goût du risque. Est-ce qu'on aime un fixe ? Est-ce qu'on aime un variable ? Est-ce qu'on veut se protéger contre une augmentation ? Oui. Là, il y a un choix.
4: Mais là, on refait
3: et
4: le
3: donc,
4: truc.
3: On a clarifié très clairement. Il y aura deux blocs sur la facture à partir du 1er janvier et qui permettront de comparer quand on veut changer
4: de
3: contrat.
4: Mais là, on est dans la comparaison. Moi, ma question, c'était est-ce qu'on peut imposer un tarif maximum, alors, par exemple ?
3: Et non, parce que ça, chaque producteur... Parce que quand on vend de l'électricité, on le produit la plupart du temps, pas toujours. Et donc, on choisit...
4: On dit souvent le prix maximum à la pompe. Alors, c'est pas possible pour le gaz.
3: Les producteurs choisiront aussi. Et alors, il y a les effets de marché aussi, parce qu'en fonction du prix de production, ils le répercutent. Mais tout ça pour dire qu'on a clarifié tout ça pour justement permettre aux gens de comparer. Ce que M. Ducard dit, c'est très clair, il y a un écart tel, c'est qu'on sait qu'un ménage peut gagner entre 500 et 700 euros par an, rien qu'en comparant mieux et en choisissant mieux son contrat.
4: Rapidement, Jean-Philippe Ducard. Avec un micro, c'est toujours mieux.
5: En gaz et électricité, il y a quand même un correctif important, c'est le tarif social. Donc pour les personnes les plus vulnérables, les plus fragilisées, en fonction du revenu. Et ça, c'est un message qu'on adresse au gouvernement. Maintenez ce système absolument pour éviter les dérapages. Parce que ça, c'est un système structurel.
4: Il est en danger, ce système-là, vous pensez ?
5: À long terme, et qui est un système structurel. Donc plutôt que de se revoir dans un an en disant énième crise sur l'énergie, maintenons les solutions structurelles.
4: Je repose ma question.
5: Comme le tarif
4: social. Ça, c'est en danger, vous pensez ?
6: Je pense que non. Je pense que
5: c'est vraiment pas le... qu'on voulait fixer le système par indemnité forfaitaire.
4: Mais ça, donc vous dites vous que ça, a priori, vous n'avez pas entendu que c'était en danger.
6: Pas encore.
4: Ok.
3: Monsieur Thiebaud m'interroge tous les mois au Parlement sur le sujet et je le rassure tous les mois. Sur ce sujet, en tout cas.
4: Voilà, on espère que les téléspectateurs se rassureront aussi, du coup. On nous parle aussi beaucoup, M. Jacquet, de blocage des prix. Ça, c'est quelque chose qui circule beaucoup parmi nos téléspectateurs et nos internautes. Est-ce que ce serait une bonne piste, le blocage des prix ? Quand on dit que le gouvernement peut agir, on nous dit blocage des prix. Possible ou pas ?
7: Alors, le blocage des prix, c'est toujours la même chose. Si les producteurs, les fournisseurs ont des coûts plus élevés que le prix de vente, il va falloir compenser. Et à qui pense-t-on ? C'est le budget de l'État. Et donc, c'est d'abord une décision politique de plafonner les prix. En tout cas, nous, ce qu'on veut dire, et c'est ce qui a déjà été dit précédemment, il faut des mesures ciblées. Autrement dit, ne pas arroser avec des chèques énergie, mais vraiment prendre la situation au cas par cas. Et alors, un élément important à signaler, c'est que les augmentations que malheureusement les personnes qui ont des contrats électricité, gaz variables vont subir ou ont subi, au niveau du tarif social, donc ça concerne quand même 500 000 ménages pour l'électricité, 300 000 pour le gaz, les augmentations sont plafonnées. Alors, elles seront malheureusement sensibles pour ces ménages, mais elles seront limitées. Et ça, c'est une mesure de protection qui existe.
4: Vous comprenez, Éric Thiebaud, qu'on ne puisse pas, puisque c'est le message qu'on vient d'entendre, et je pense que le ministre a évidemment du même avis, vous comprenez qu'on ne puisse pas agir en bloquant les prix, que ça serait déraisonnable vu le contexte budgétaire actuel.
6: Mais comme je le disais tout à l'heure, je pense qu'on a les moyens pour aller chercher les surprofits. Par ailleurs, vous savez, le problème aussi de l'électricité, c'est que le prix de l'électricité dépend très fort du prix du gaz, parce qu'on utilise des turbines vapeur-gaz pour faire face aux pics de consommation d'électricité. Et donc, d'office, si le gaz augmente, le prix de l'électricité suit.
4: Alors qu'on avait promis que ça ne serait pas le cas. Je répète, il y a beaucoup de députés européens qui sont venus dire « Vous allez voir ce que vous allez voir ».
6: Il est important de dire aussi, c'est qu'il faut travailler aussi sur notre indépendance énergétique. C'est-à-dire être de moins en moins dépendant pour notre production d'électricité aux
4: énergies fossiles. Et ça, si je peux me permettre, pour le grand public, être moins dépendant, machin, ça reste encore des très très belles théories. On va essayer de rester dans le concret, parce que chaque débat, on nous dit faut être moins dépendant, faut être moins ceci, faut être moins cela, et encore une fois, il n'y a pas grand-chose qui bouge. On va essayer de comprendre justement pourquoi ce rapport gaz-électricité, il est problématique. On va parler de l'électricité avec vous, M. Contino. Le prix dépend toujours du gaz. On contourne toujours bien maintenant avec du renouvelable, on fait bien ce qu'il faut, on a bien travaillé là-dessus. Parce que ça, c'est concret, le renouvelable. Il est là, il est présent. Est-ce qu'il y en a assez ?
2: Ah oui, non, encore largement pas assez. Donc on doit encore augmenter fortement même. On est très, très, très loin du résultat attendu.
4: Avec ça, l'électricité coûterait vraiment moins cher. Et je vais poser la question, mais vraiment de manière très, très naïve. Quand j'ai commencé à animer des débats sur l'éolien, etc., on disait « Ah, mais l'éolien, vous allez voir, c'est formidable. Qu'est-ce que ça permettra de faire baisser la facture du consommateur ?» Je pouffe, évidemment, parce que ça ne fait pas du tout baisser la facture du consommateur.
2: Mais je ne sais pas pourquoi on dit qu'il faut absolument que l'électricité coûte moins cher. Je n'ai pas l'impression que c'est un bon signal non plus. Mmh. Alors, je ne dis pas qu'il faut subir les pics de prix qu'on a connus avec les crises, mais une électricité pas chère, ce n'est pas forcément le bon signal. D'ailleurs, les sondages que vous montrez sont plutôt indicatifs du contraire, en fait. Si on veut passer justement cette étape, parce que je le rappelle, enfin, peut-être qu'il faut recentrer un petit peu le débat, il faut absolument sortir du fossile le plus rapidement possible. Mmh. Hein. Ça, c'est même pas une question de choix, c'est notre survie qui en dépend. Donc, si on veut faire ça... Ben, il faut faire plein de choses, notamment du renouvelable, mais également diminuer fortement notre consommation, et ça va aider. Si on veut y arriver, ben on va le faire. Alors le renouvelable, ben on est un beau point. Là, on commence à avancer. On a dépassé les 20%, on arrive 30%, 30%, plus de 30%, ça dépend de combien on consomme évidemment. Mais la chose est assez hallucinante, c'est que avant d'arriver au point auquel on doit arriver, on doit encore faire x3, x4.
4: Donc on serait largement en dessous. Mathieu Bille, pas d'accord avec ça.
3: Mais non, pas d'accord, parce que le renouvelable seul, avec des mesures de compensation, on a inauguré lundi une centrale, et je vous ai lu d'ailleurs dans le Trends Tendance lundi, j'étais particulièrement d'accord avec vous, en tout cas lundi, mais qui disait qu'on a inauguré une centrale à gaz, donc en fait on brûle du gaz pour faire de l'électricité. Ça, et c'est une mesure de compensation sur l'intermittence du renouvelable. Premier point.
2: On brûlait très peu.
3: Oui, mais le problème,
2: c'est très important.
3: Non, parce que le problème, c'est que ça tourne plus de 15% du temps. Et si juste peux terminer cette idée, cet été, il a fait très chaud. Il a fait très chaud parce que le climat se réchauffe. Et pour se rafraîchir, on a fait quoi ? On a fait tourner des aircos, des clims. Et les clims, elles tournent à quoi ? À l'électricité. Et comme il n'y avait pas de vent, parce qu'on était sur un phénomène de chaleur assez dingue, et qu'il n'y avait pas de soleil la nuit, qu'est-ce qui s'est passé ? On a fait tourner des centrales à gaz la nuit pour faire de l'électricité, pour se rafraîchir de la conséquence du réchauffement climatique qui est dû au CO2 qui est dans l'atmosphère à cause des énergies fossiles dont il faut sortir. Il y a un élément que monsieur n'a pas évoqué, c'est la place du nucléaire. Vous l'avez dit tout à l'heure, 2003, on sort du nucléaire. On n'a rien fait depuis. Qu'est-ce que ce gouvernement a décidé de faire marche arrière ? Parce qu'il faut produire en masse de l'électricité. Si on veut sortir du fossile, il faut produire de l'électricité décarbonée en masse. Et aujourd'hui, ce n'est pas le cas en Belgique. Et ça, c'est une erreur pendant 25 ans de tous les gouvernements confondus. Et chacun doit prendre sa part. Et c'est une erreur fondamentale d'être sorti du nucléaire. Et aujourd'hui, il faut revenir en arrière.
4: Éric Thiébaut, vous vouliez intervenir ?
6: Oui, parce que je pense qu'on ne se rend pas compte d'où on vient au niveau du renouvelable. Il y a quelques années à peine, on était à 5% de production d'électricité dans le pays qui venait du renouvelable, solaire ou éolien. Aujourd'hui, monsieur l'a dit tout à l'heure, on est parfois à 30% certains jours. Donc on a eu une évolution quand même assez significative. Et puis il y a la technologie qui se développe. Les éoliennes sont plus performantes, les panneaux solaires sont plus performants. Et on a des champs de batterie aussi qui permettent de... stocker l'électricité qui est produite par le solaire et par les éoliennes pour pouvoir après la réutiliser. Et donc là, à ce niveau-là, ça va permettre à moyen terme, à long terme aussi, de devoir moins utiliser, à mon avis, les centrales à gaz.
0: 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Bonjour Olivia Rox.
8: Bonjour Sophie, bonjour tout le monde.
0: C'est vous qui allez nous guider tout au long de cette matinale. Est-ce que vous avez déjà des soucis à nous signaler ?
8: Eh bien écoutez, pour le moment, ça se passe bien. Quelques premiers coups de frein au niveau du chantier de Votem en direction d'Aix-la-Chapelle. Nous sommes sur le 40, mais aussi dans le chantier sur le 411 en direction du Luxembourg à hauteur de Vierde. Mais vraiment, quelques coups de frein, moins de 5 minutes. Donc pour le moment, tout se passe bien sur le réseau routier et sur le rail aussi.
0: Allez, c'est tant mieux. Merci Olivia, à tout à l'heure.
8: À tout à l'heure.
0: Et du côté de la météo, Théo Le Chanu, du soleil pour débuter la journée.
9: Oui Sophie, ce matin le soleil sera vraiment à l'honneur presque en toute région. Alors on pourra retrouver tout au plus quelques bancs de nuages bas à la côte et sur le centre ou quelques brumes et brouillards le long de la frontière des Pays-Bas. Et surtout avec le ciel de la nuit passée, les températures seront bien fraîches ce matin. On attend de 5 à 12 degrés d'est en ouest. Dans le courant de la matinée, les nuages bas vont se dissiper pour laisser place plus nettement au soleil. Et cet après-midi, on va retrouver un peu la même évolution qu'hier, c'est-à-dire que quelques cumulus vont commencer à se développer dès la mi-journée et ces nuages pourront être parfois plus joufflues sur la moitié nord du pays. Au sud, les éclaircies seront majoritaires pour l'ensemble de la journée. Concernant les températures, elles sont de saison de 18 à 21 degrés. Dès demain, vendredi, le temps sera plus variable et plus instable. Un front peu actif apportera un ciel chargé avec de faibles pluies au nord du Sion-Saint-Brémeuse.
0: Merci Théo pour ce premier point météo. On en refera un autre, bien évidemment, ce sera juste après votre journal de 6h.
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0: Le jeudi, nous poussons la porte de la chambre de Sébastien Ministru, sa chambre d'antan, où il y avait des tas de choses, des livres, des vêtements, des disques et des trucs qui collent.
12: Dans ma chambre, sur la petite garde-robe, juste à côté de mon lit, j'ai placardé des autocollants publicitaires pour des marques de jeans. Il y a un autocollant de la CGER, il y a un vieil autocollant des Aristochats que j'ai eu à l'achat d'un flacon de liquide vaisselle, un produit vaisselle que ma mère n'achetait pas, mais que je l'ai obligé à acheter à cause des stickers en promo. Ma mère était une folle furieuse de Dreft, mais les autocollants Disney, c'était avec je ne sais plus quelle autre marque, et franchement, elle n'a pas fini le flacon, elle n'aimait pas. Et elle n'aimait pas. Donc elle a abandonné le flacon dans l'armoire sous l'évier. Alors moi je veux bien, mais enfin bon, les Aristochats quoi.
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12: Formidable Thomas O'Malley, qui est un de mes modèles dans le domaine du cool, avec Jack Kerouac et Balou, évidemment. Avec les années, dans ma chambre, la composition à base d'autocollants, qui a quand même fait criser ma mère, parce que « Oh, faut pas des trucs qui collent sur les meubles, tu verras quand tu gagneras tes sous toi-même et que tu auras des enfants. » La composition a évolué, et vers 1978, j'ai donc 17 ans, eh bien, j'ai ajouté une petite touche politique au tableau, avec l'autocollant nucléaire, non merci.
14: Ah.
12: Même si je trouvais que les gens qui affichaient l'autocollant nucléaire, non merci, étaient plutôt des babas qui roulaient en deux chevaux qu'ils appelaient Matitine, et qui étaient fans de Julos Bocarne.
14: Ah bah oui.
12: Alors que moi, en 1978, dans ma chambre, j'écoutais Blondie, Talking Heads et les Ramones, dont les disques parlaient assez peu de la défense des dialectes wallons. Voilà, j'étais bête, j'étais jeune, je le sais. Aujourd'hui, tout a changé, vous le savez, le wallon, c'est ma passion. Le slogan nucléaire « Non merci » est incorporé dans un univers graphique qui se résume donc à un soleil rouge qui sourit bêtement sur fond jaune. Et personnellement, j'ai toujours trouvé que ce soleil avait une tête de con. Enfin, qui suis-je pour critiquer le soleil ?
14: Exactement.
12: Et en version originale, « Nucléaire, non merci » se dit « Atomkraft, nein tak ». Car c'est une étudiante danoise de 22 ans,
14: ah oui,
12: Anne Lund, qui a inventé le slogan et le design de Nucléaire non merci en 1975. Et si on se fie à la page Wikipédia, bien Nucléaire non merci aurait été traduit en 45 langues. Et les dessins originaux seraient conservés au Musée national du Danemark, ce qui n'est quand même pas mal, parce que nous, bah ouais, c'est vrai, quand on y songe, qu'est-ce qu'on a inventé comme slogan ? Troisteville, je veux dire, ça n'a pas...
14: Troisteville, ouais.
12: Même ça n'a pas pris à l'international.
14: Non. Excuse-moi.
12: Alors, pour être franc, l'autocollant nucléaire, non merci, c'est Thierry Capron, un type de ma classe, qui me l'avait donné. Thierry Capron, qui pour moi est une icône. Je veux dire, le mec... Il est beau comme un mercredi après-midi d'avril. Il a une stature d'acteur de péplum. Vous voyez Charlton Heston dans Menu ?
14: Oui.
12: Eh bien, c'est lui, mais dans le borinage. C'est-à-dire, dans la cour, il jouait au mini-foot, mais il jouait au mini-foot comme, je sais pas moi, comme le fils de Bernadette Soubirous. Je veux dire, ses passes, un miracle. Ses jambes, une apparition. C'est un joueur de foot intello, mais une sorte de Lilian Thuram avant l'heure et blanc, puisque ben, il n'y avait pas de noir à l'école, il y avait déjà à peine trois Italiens. Non, je mens. Je veux dire, il y en avait deux. Capron était donc mon idole dans la classe. Il m'a donné donc cet autocollant nucléaire, non merci. Et le type en réto, figurez-vous, il lisait La Révolution sexuelle de Wilhelm Reich et il me montrait des pages à la récré. Alors, on ne peut pas vous raconter ce qui me passait par la tête pendant qu'il me commandait son livre de Wilhelm Reich. Mais c'était quand même du genre « Mais fais-la, moi, ta révolution sexuelle, Capron !»
14: Il est toujours de ce monde ?
12: Oui. Il ne s'appelle pas Capron.
14: Il nous écoute ?
12: Oui,
0: c'est exactement ce que j'étais en train de me dire. Il s'appelle
14: ça veut dire, est-ce qu'il s'appelle vraiment Thierry Capron ?
12: Non, il s'appelle autrement. Pour tout vous dire, le gars, en français, on avait dû préparer et présenter devant la classe une élocution. Eh bien, Thierry Capron avait fait une élocution, je vous jure que c'est vrai, mais tout est vrai dans cette chronique, sinon c'est de l'arnaque. Il avait présenté une élocution sur l'autogestion dans les usines. Moi, après sa présentation, j'ai voulu monter un comité révolutionnaire avec des camarades ouvriers yougoslaves. Sauf que j'avoue, c'était vraiment pour me rapprocher de Thierry, car en vrai, je traînais assez peu avec des ouvriers yougoslaves. La même année, en français, l'autre, il s'est tapé évidemment un 18 avec son autogestion en usine, mais moi, j'ai fait plutôt dans le show-off. J'ai présenté un montage audiovisuel, musique d'IA poème, que j'avais intitulé « De la vie à la mort ». Je savais foutre l'ambiance. Je racontais l'histoire d'un homme de sa naissance à son trépas.
3: Et pour le camp.
12: Oui, en DIA et avec de la musique. Et pour faire un peu docudrama, j'avais mis une belle musique de Michael Field.
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12: Donc voilà, on entendait cette musique et il y avait Monsieur Gallet, le prof de français, qui n'arrêtait pas de faire chut, on ne rit pas. Mais tout le monde riait quand même. Je veux dire, bon voilà. Alors pour revenir à l'autocollant nucléaire, non merci. Que je caressais du bout des doigts en pensant que c'était le Thierry Capron.
14: Ouais.
12: J'ai quand même fini par m'engager dans la lutte contre le nucléaire, puisqu'en 1983, j'ai manifesté à Bruxelles contre le déploiement de missiles nucléaires en Europe et je crois sur le sol belge. Mais enfin, bon, j'avais quand même l'impression d'être dans un dessin de Sampé. C'est celui, ce dessin où on voit une manif monstre avec des milliers de gens hyper agités avec des pancartes. Non à ceci, stop à cela. Et dans le coin du dessin, il y a un petit monsieur avec un pardessus et un petit chapeau qui dit et qui tient une pancarte. Qui dit « On a trouvé un gant ». Eh bien, c'est à peu près moi dans ma croisade personnelle contre le nucléaire.
0: Voilà, dans ma chambre de Sébastien Ministru, qui est à retrouver bien évidemment en podcast sur Ovio ou bien sur la page de La Première. 5h57, dans un instant, le journal de 6h de François Kirsch, avec dans l'actualité ce matin, le premier grand rassemblement depuis la rentrée des enseignants, ce sera juste après ceci.
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23: C'est reparti, les enseignants vont de nouveau se faire entendre après un été qui, selon les syndicats, n'a fait en rien avancer le Schmilblick. Manifestation à Liège pour dénoncer les coupes budgétaires et l'attitude de la ministre. Son corps a lâché Alexander Bloks, premier belge à jouer en quart de finale à l'US Open, a dû déclarer forfait. Bonjour à toutes et tous, toujours là, toujours en colère, c'est le mot d'ordre des enseignants qui vont manifester à Liège à l'appel des syndicats en front commun. Elle et ils dénoncent toujours les mesures d'économie décidées par la Fédération Wallonie-Bruxelles. Les syndicats insistent aussi pour rétablir le dialogue avec Valérie Glatini, la ministre de l'Éducation. Roland Lahaye, secrétaire général de la CSC Enseignement.
1: Malgré tout ce que la ministre peut annoncer, nous n'avons absolument pas vu les lignes bouger pendant la période des vacances d'été. Que du contraire, nous sommes face à un électrocardiogramme totalement plat. Aujourd'hui, la ministre campe sur ses positions. Elle ne veut absolument pas faire de marche arrière alors que nous lui demandons de revenir sur certaines décisions. Aujourd'hui, la ministre doit, selon nous, revenir à la raison. C'est à ce prix que nous pourrons rétablir un véritable dialogue et surtout, comme je le disais, une véritable concertation telle que nous étions habitués à la connaître en Fédération Wallonie-Bruxelles avec l'ensemble des acteurs. C'est d'ailleurs quelque chose qui était envié par d'autres secteurs.
23: Et telle est donc la version syndicale. C'est Yasmina Favaro qui a interrogé Roland Lahaye de la CSC lors de la dernière réunion avec les représentants syndicaux. La ministre a rappelé, pour répondre aux demandes de refinancement de l'école, que la situation budgétaire ne s'était malheureusement pas améliorée, mais qu'elle ne proposerait plus de nouvelles économies dans l'enseignement jusque la fin de la législature. Les résultats du concours d'entrée aux études de médecine et dentisterie, on notera que sur près de 1700 candidats admis en médecine, il y a plus de 1000 femmes et en dentisterie, 166 femmes pour 106 hommes. Premier discours de Donald Trump au premier jour de la convention républicaine à Dallas avant les élections de mi-mandat qui auront lieu début novembre. Le président, dont la popularité est en berne, a pourtant invité les électeurs à faire comme si son nom figurait sur le bulletin de vote. Il a aussi promis à chaque adulte américain un dividende Trump, $5,000 si les républicains gardent le contrôle du Congrès. On ne sait pas de quelle poche sortiraient ces $5,000 par personne. Le Premier ministre norvégien affirme que l'avion qui transportait le président ukrainien à Oslo pour assister aux funérailles du roi Harald de Norvège, cet avion a failli être percuté par un drone pendant le décollage en Moldavie. L'entourage de Volodymyr Zelensky ne confirme pas, minimise même, un drone russe est bien entré dans l'espace aérien moldave mais sans faire courir de risque au président ukrainien. Alexander Blok a dû abandonner lors de son quart de finale de l'US Open. En plus de ses soucis précédents à la cuisse et aux côtes, il a souffert du dos, ce qui l'a empêché de continuer. Il a arrêté les frais dans le troisième set contre le russe Karen Khachanov alors qu'il était mené 6-2, 7-5, 3-2.
2: Pour être honnête, mon corps a tout simplement lâché pendant le match. Je trouvais cela presque drôle. J'ai préféré en rire parce qu'il y avait à chaque fois quelque chose de nouveau qui n'allait pas. J'ai fini par abandonner car je sentais que la situation empirait. Je ne pouvais pas poser mon pied par terre sans ressentir une douleur, sans avoir mal au dos et aux côtes. Et je ne voulais pas aggraver les choses et risquer de rater la fin de saison. Franchement, j'attendais qu'il me prenne mon service pour que cela se termine. Je me sentais vraiment mal sur le court et j'ai compris que c'était le moment d'arrêter.
23: Un propos recueilli par la Fédération belge de tennis. Alexander Zverev s'est qualifié pour les demi-finales. De même chez les dames que Coco Gauff et Elena Rybakina. Rybakina qui a maintenant la certitude de devenir numéro 1 mondial dès lundi prochain en double défaite d'Elise Mertens en demi-finale. La suite aujourd'hui du parcours des Belgian Cats à la Coupe du Monde féminine de basketball. Les joueuses de l'équipe nationale vont disputer leur quart de finale contre l'Allemagne. Le pays organisateur, c'est un match à suivre à 17h45 sur les médias de la RTBF. Cela fait plus d'un mois qu'on ne l'a plus vu, Remco Evenepoel, en compétition. Il s'entraînait pour sa fin de saison, en particulier pour ses trois prochaines courses. Le Grand Prix de Québec demain, le Grand Prix de Montréal dimanche et les championnats du monde à la fin du mois. Tadej Pogacar, vous le savez sans doute, ne sera plus un rival pour le coureur belge. Il s'est blessé lors du Tour d'Espagne et sa saison est terminée. Cela change forcément tout pour Remco Evenepoel.
5: Quand Tadej est là, tout le monde veut défendre ou juste le suivre. Ouais, c'est clair que ça change un peu la course. Enfin, non, ça change la course beaucoup, mais c'est dans le vélo aussi. Les chutes, je les ai déjà fait aussi. J'ai été dans ces moments-là aussi. Je me rappelle en 2020, j'étais dans une bonne forme et je gagnais tout. Et puis j'étais pas au championnat du monde. Et puis c'est quelqu'un d'autre qui gagne ou qui a une occasion qui est là. Donc faut essayer de prendre cette occasion et aller chercher les victoires. Faut le faire sans Tadej maintenant.
23: Remco Evenepoel, interrogé il y a quelques heures par notre envoyé spécial au Canada, Jérôme Elgers. Et de 5, le Britannique Matthew Brennan a gagné au sprint. Comme toujours, la 17e étape du Tour d'Espagne, c'est son 5e succès sur cette Vuelta. Aujourd'hui, au menu des coureurs, il y aura un contre-la-montre de 32 km. Wout van Aert ne sera sans doute pas le favori, mais il fera partie d'un petit groupe de candidats à la victoire. Avant ce chrono, c'est toujours l'Espagnol Enric Mas qui est en tête du classement général. Très belle journée à toutes et tous.
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0: Merci François, et on rappelle, cette Vuelta est à suivre bien évidemment sur les médias de la RTBF, et vous revenez dans un peu plus de 20 minutes pour l'essentiel de l'actu. Rebonjour Théo Le Chanu.
4: Rebonjour Sophie, bonjour tout le monde.
0: Un petit point météo, la nuit a été bien fraîche, sous les 10 degrés par endroit.
4: Eh bien oui, la nuit a été assez claire, donc en effet les températures sont bien fraîches ce matin, on attend de 5 à 12 degrés plus ou moins d'est en ouest. Et donc sinon concernant le ciel, eh bien ce matin le soleil sera bien à l'honneur, on retrouve tout au plus quelques bandes nuages bas qui traînent encore sur le centre du pays, à la côte ou quelques brouillards le long de la frontière des Pays-Bas. Mais dans le courant de la matinée, tout ça va se dissiper pour laisser place plus nettement au soleil. Et cet après-midi, on va retrouver la même évolution qu'hier. Donc, quelques cumulus qui vont bourgeonner ici ou là dès la mi-journée. Les nuages seront parfois plus joufflus, notamment sur la moitié nord du pays. Et au sud, les éclaircies seront majoritaires. Les températures seront de 18 à 21 degrés. Ce soir et la nuit prochaine, les nuages vont se dissiper. On attendra quelques pluies dès la fin de nuit sur la côte. Et pour demain, vendredi, le temps sera plus variable, plus instable, avec un front peu actif qui va traverser l'ensemble de la Belgique, surtout sur le nord du Sion-Sambre-et-Meuse. Au sud, on restera au sec avec quelques belles éclaircies. Pour les températures de 18 à 21 degrés. Et un coup d'œil rapide sur ce week-end avec une belle journée envisagée et dimanche un temps qui sera plus incertain avec quelques pluies attendues.
0: Merci Théo, à tout à l'heure.
4: À plus tard.
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0: Nous sommes le jeudi 10 septembre. Merci d'être là, de nous avoir choisis pour vous réveiller, pour vous informer. Avec à mes côtés ce matin, Valentine Gourdange et Thibaut Jacques. Merci à Benjamin Diloro et Pauline Rivière pour la préparation. Et ce matin, le fait du jour nous emmène à Londres, où les Britanniques découvrent aujourd'hui la tapisserie de Bayeux au British Museum de Londres. Une exposition donc qui suscite un engouement exceptionnel au Royaume-Uni, nous allons l'entendre. Dans la presse ce matin, il est en encore question de chaleur avec un nouveau plan, alors que le mois d'août a été décrété le mois le plus chaud que l'on ait connu. Explication, ce sera avec Nicolas Vandenskrik. Et puis dans le tour des régions, nous irons notamment à Brugelette dans le Hainaut, un village satisfait par les nouvelles mesures européennes concernant les Airbnb. Mais avant cela, comme son nom ne l'indique pas, c'est un groupe français. Voici l'Impératrice et son titre Fou.

0: L'impératrice qui a été programmée deux fois au célèbre festival Coachella, le festival américain, avec ce titre fou, avec Flore Benguigui qui était au chant encore. Depuis, elle a quitté le groupe, remplacée par Louve. Dans un instant, le fait du jour et la revue de la presse.
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0: 6h13, notre fait du jour et la revue de la presse. Bonjour Nicolas Vanhoenschrick.
9: Bonjour Sophie, bonjour à tous.
0: Avec chaud devant dans les journaux ce matin.
9: Ben oui, la Belgique réfléchit à son plan chaleur. Il était temps, vous me direz. Il paraît qu'on va s'inspirer des mesures corona.
0: On va voir ça dans un instant. Mais tout d'abord, le fait du jour, direction le Royaume-Uni. C'est le jour J, ça y est. Les Britanniques vont enfin pouvoir découvrir de leurs propres yeux la célèbre tapisserie de Bayeux. L'exposition ouvre au public dès ce matin à partir de 10h. Un prêt qualifié historique par les autorités britanniques et qui suscite en tout cas un engouement exceptionnel. Gaëlle Joly, on peut même parler d'une Bayeux mania qui s'est abattue sur l'Angleterre.
10: Linda se prépare déjà à faire la queue en ligne pendant des heures. Pour l'instant, elle n'a pas réussi à décrocher son billet. Le musée affiche complet jusqu'à décembre, mais cette Britannique de 77 ans ne s'avoue pas vaincue. Ce chef-d'œuvre médiéval, elle tient à le voir de ses yeux. C'est un objet immense, historique. Pour moi, c'est tout aussi important que le tombeau de Toutankhamon. Ça fait partie de notre histoire. C'est merveilleux qu'elle soit ici et je serais ravie d'y aller, peu importe l'argent que ça me coûte. Pour moi, c'est très important. Le récit de la tapisserie de Bayeux est un

0: Un acte fondateur de l'Angleterre moderne, d'où son importance, insiste Lord Peter Hickett, l'envoyé spécial du Royaume-Uni pour ce prêt historique.
1: Les Normands, ici, ont changé notre souverain, bien sûr, notre langue, notre nourriture, sans doute. Vraiment, ils ont changé le pays. C'est pas le cas en France, c'est pas la même chose. Chez nous, c'est fondamental. Et pour ça, il y a cet engouement évident pour aller venir cet objet extraordinaire qui n'a jamais été vu en Angleterre. Et je pense que ça va être vraiment l'exposition de la génération. En fait.
0: La direction du British Museum espère accueillir jusqu'à 1 million de visiteurs d'ici l'été prochain.
2: Un reportage de Gaël Joëli de Radio France. Une délégation de Bayeux était d'ailleurs présente en début de semaine pour signer officiellement la convention de prêt de la tapisserie avec le British Museum. Écoutez Nicolas Killinan, son directeur.
3: C'est extraordinaire. Cette collaboration avec la ville de Bayeux a permis que tout ceci soit réalisé. Il y a tellement d'excitation, pas seulement dans le musée, mais aussi dans tout le pays et dans le monde entier. Nous sommes incroyablement reconnaissants envers nos collègues de Bayeux. En 275 ans d'histoire du British Museum, c'est certainement l'une des expositions majeures. Le seul exemple auquel je peux penser, c'est l'exposition Toutankhamon dans les années 60. Ou encore en 2007, le premier empereur, l'armée de terre cuite de la Chine. Mais cette nouvelle exposition est vraiment unique pour le public britannique en raison de l'importance de la tapisserie de Bayeux pour les Anglais, encore une fois, dont nous sommes profondément reconnaissants envers les Bayeuxins et la France.
2: Le directeur du British Museum, Nicolas Killinan, au micro de Nolwenn Lejeune de Radio France. Voilà pour notre fait du jour. Coup d'œil sur les journaux ce matin avec vous, Nicolas. Il est question de chaleur et surtout d'un nouveau plan chaleur.
4: Oui, c'est la une du Morgan. Le plan chaleur s'inspirera des mesures corona. Et pas uniquement pour vous conseiller de garder vos distances quand il fait chaud. Hein. Non, ce qu'explique le quotidien ce matin. Et en fait, ce qu'a expliqué le ministre de la Santé hier, c'est que les stratégies tirées de la campagne de vaccination pourraient ici nous venir en aide. La vague de chaleur du mois de juin a fait un nombre élevé de décès supplémentaires, 2112, rappelle le Morgan. Désormais donc, pour établir ce plan chaleur, on fera appel à un groupe d'experts, pas des virologues évidemment, mais des spécialistes météo, des statisticiens, des médecins ou des sociologues. Et un peu à l'instar du baromètre Corona, des critères, des seuils plus clairs seront établis. Vague de chaleur encore, en une du Nieuwsblad cette fois. Non pas que ça aura tellement chauffé dans les jours qui viennent, mais bien parce que le Nieuwsblad analyse le profil des personnes décédées, notamment durant cette vague de chaleur du mois de juin. Différence par rapport aux autres vagues de chaleur, cette fois des personnes en âge de travailler ont également été touchées. Géographiquement, la Wallonie a plus souffert que le reste du pays, dit Nieuwsblad, l'arrondissement de Liège particulièrement, où la surmortalité relative a atteint les 80%. Pour lire tout cela en français, rendez-vous dans une double page du soir. Il est mentionné en manchette du quotidien cet été meurtrier, avec aussi citation de Frank Vandenbroek, ministre de la Santé. Rien ne permettait, dit-il, de prévoir un tel nombre de décès.
2: Voilà donc pour cet été, et on annonce d'ailleurs que ce mois d'août a été l'un des plus chauds, le plus chaud, donc au niveau mondial. En une aussi, le taux belge a 10 ans et il n'a jamais été aussi haut.
4: Oui, taux obligataire. Hein. Alors, jamais dans un titre de presse comme ça, c'est jamais depuis longtemps, jamais en fait depuis 14 ans, précise le Tate, qui donne évidemment ce taux 4% et même un petit peu au-delà des 4% si vous prenez l'écho. Le quotidien pointe ce plus haut 4% le 9 septembre, c'était hier, soit un niveau qui n'avait plus été atteint depuis le 23 janvier 2012. Le niveau le plus bas, vous vous en souvenez peut-être, c'était un taux négatif, moins 0,4% en décembre 2020, cette fois-là. Conséquence tout de même de tout cela, car c'est ça qui nous intéresse, ce taux très haut, c'est une mauvaise nouvelle pour le gouvernement fédéral, toujours à la recherche de ces milliards, de 10 milliards. Analyse, édito, explication, tout ça est dans l'écho notamment ce matin. Tiens, un exercice auquel la presse flamande se livre de temps à autre, l'examen des subsides de flamand. Elle le fait presque poste à poste. Et il y en a beaucoup, hein, 106 132 lignes budgétaires, du milliard 2 destiné à la ville d'Anvers jusqu'aux 115 000 euros d'une école du cirque palestinienne. Analyse de tout cela par la cellule d'enquête du Latsenius, aidée par l'IA Claude. Bientôt, on l'appellera Claude l'IA. Bref, tout cela donne un titre de une. La Flandre distribue près de 20 milliards d'euros de subsides. C'est un record, écrit le Latsenius, malgré des économies 1 700 000 euros.
2: Bah, il compte vite en tout cas, Claude.
4: Ah oui.
2: Un ministre fédéral en une, encore un, c'est le ministre Prévost.
4: Oui, réveillé à l'aube. Hier matin, le ministre des Affaires étrangères a reçu l'équivalent d'une visite domiciliaire. C'était bien entendu une action menée par des militants pour tenter de sensibiliser ce ministre fédéral à la réalité de ce genre de visite domiciliaire. C'est l'Avenir qui vous le signale ce matin. Cliché du ministre Prévost à l'appui, au saut du lit, le ministre. La Libre en édito signale d'ailleurs combien elle juge l'action malvenue, à lire donc dans l'édito de la Libre. De Standard, lui, observe, dans la pratique, toujours aucun effet domino lié à l'arrivée en Belgique des Gazaouis. Effet domino, c'est l'expression qui a été utilisée à plusieurs reprises par la ministre NVA de l'Asile et la Migration, Annelene van Bosseuyt. Expression, effet domino, de mise en garde pour s'opposer à l'arrivée en Belgique de 13 étudiants et chercheurs venant de Gaza. Entre 2021 et 2025, calcule le Standard, 5 Palestiniens qui séjournaient en Belgique en tant qu'étudiants ont obtenu l'asile. Difficile d'y voir un effet domino. La crainte, par ailleurs, de voir ces ressortissants palestiniens activer le droit au regroupement familial est aussi abordée par le Standard. Crainte peu crédible, dit le quotidien, car ce droit ne s'applique que pour la durée du titre de séjour temporaire, quand la procédure elle est particulièrement longue, et que par ailleurs, ces jeunes étudiants n'ont pas encore réellement de famille, note le Standard. Pas vraiment de domino à faire tomber.
2: Voilà, et je vous conseille d'aller réécouter justement le débat d'hier entre Alain Gerlache et Wouter Verschelden. Alain Gerlache, journaliste et éditorialiste au Morgen, et Wouter Verschelden, journaliste aussi politique. C'était entre 8h30 et 8h45 hier, et on parlait donc de cet effet domino. Merci Nicolas pour ce premier coup d'œil. Vous revenez pour un deuxième ?
4: Oh bah oui, deuxième coup d'œil à 7h35.
2: Olivia Rox, est-ce que c'est toujours aussi fluide sur les routes ce matin ?
5: Alors c'est fluide ce film avec tout de même un accident à vous signaler, même s'il n'engendre pas de ralentissement. Rendez-vous donc sur la Nationale 5 quand vous quittez Couvent en direction de Charleroi. Accident à hauteur de Neuville. Attention, la chaussée est fermée. La circulation se fait via la sortie et l'accès Marie-Hambourg. Sinon pour le reste, pour le moment, ça se passe bien. On a les premiers coups de frein entre Strombeek-Bever et Vilvoorde en direction de Zaventem. Nous sommes sur le ring de Bruxelles, mais moins de 5 minutes actuellement et pas de perturbation sur le rail.
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2: Il est 6h22. L'Union européenne veut armer ses États membres face à la crise du logement. La Commission vient de dévoiler un plan pour lutter contre l'augmentation des logements de type Airbnb qui empêche parfois les habitants de trouver un logement à un prix abordable dans certains quartiers touristiques. On pense souvent à Paris, Barcelone ou encore Rome, mais aussi dans des endroits chez nous. Exemple à Brugelette, un village qui abrite le parc Peridaisa, c'est dans le Hainaut. Les explications avec Lisa Becken et Olivier Boulingue.
10: Pour aller voir des panthères ou un koala, certains touristes ne vont pas à l'hôtel. Ils peuvent également louer un logement à Brugelette. Cette habitante l'a remarqué, ils sont de plus en plus nombreux à faire ce choix.
11: Au niveau des portes, on voit que c'est des gîtes, des Airbnb. Et nous, on a été un peu curieux, on a regardé notamment sur le site Airbnb, on s'est rendu compte qu'il y en avait énormément, même dans une rue parallèle à la nôtre. Donc oui, il y en a vraiment énormément maintenant.
10: Ces locations enrichissent des gens du village ou des environs. Mais la bourgmestre Isabelle Liégeois pense qu'une nouvelle réglementation européenne plus contraignante est une bonne nouvelle.
12: Qui dit logement touristique, ça a aussi un impact sur le logement résidentiel. Et donc notre objectif, c'est d'avoir un bon équilibre entre les deux, puisque nous voulons que la population puisse bénéficier de l'avantage d'avoir le parc sur la commune, mais en même temps, nous voulons préserver le logement résidentiel pour les habitants.
10: La bourgmestre l'assure, les prix à la location ont bel et bien augmenté à Brugelette. Plus inquiétant, les rares maisons à vendre sont parfois visitées par des investisseurs. Selon elle, la nouvelle règle européenne consistant à limiter à 5 ans la possibilité de louer touristiquement un logement pourrait limiter ce phénomène.
2: Le bourgmestre de Liège, lui, revient sur le dossier du ruisseau des Moulins à Juppy. Depuis plusieurs années, les rues de ce quartier liégeois sont régulièrement inondées. Des inondations provoquées par le ruissellement des eaux de pluie de communes en hauteur, ainsi qu'un réseau d'égouttage vétuste. Plusieurs maisons ont déjà été expropriées par la ville et des entreprises vont aussi bientôt devoir déménager. Mais pour le reste, explique Willy Demeyer, c'est la région wallonne qui a les cartes en main.
13: Il y a des entreprises et des habitations qui sont concernées par l'effondrement
9: d'un pertuis, d'un égout qui est ancien, qui a été aussi fort touché par les inondations, par les flux d'eau. Nous étudions avec les propriétaires, avec les entrepreneurs, la manière de, le cas échéant, les délocaliser et d'autre part les indemniser.
13: Qu'est-ce que la ville peut encore faire à son échelle, je vais dire ?
9: Mais d'abord, nous allons nous occuper des cas individuels et d'autre part, maintenant, il faut mettre une pression politique de tous les membres du conseil communal, mais ça va au-delà puisque les communes en amont sont concernées. Donc c'est un problème pour tout l'arrondissement de Liège et c'est un problème régional.
2: Une interview signée Julien Covolo. Le pass pour la zone basse émission sur la Sellette à Bruxelles. Ce pass permet aux propriétaires de véhicules trop polluants de continuer à circuler en ville pour la somme de 350 euros par an. Un système qui a été imaginé par le gouvernement bruxellois pour ne pas pénaliser les automobilistes qui ont besoin de leurs véhicules, mais qui n'ont pas les moyens d'en acheter un nouveau. Sauf que voilà, le Conseil d'État vient de recaler ce pass. Il estime que le gouvernement n'a pas assez justifié son utilisation. Le gouvernement bruxellois va donc devoir mieux justifier l'utilisation du pass. Cette fois, c'est officiel, l'entreprise Tricot à Aubange, en province de Luxembourg, a été déclarée en faillite, mais elle a aussitôt été reprise dans la foulée par Yunyi, un groupe chinois qui arrive avec un plan d'investissement de 10 millions d'euros sur les 3 prochaines années pour moderniser l'outil, ouvrir une nouvelle ligne de production. La majorité des emplois, d'ailleurs, est sauvegardée. Écoutez Patrick Breuer, secrétaire régional FGTB Métallo, au micro d'Anaïs Tass.
14: Le repreneur, c'est Yunyi, donc un repreneur chinois qui est déjà actif dans le secteur de l'automobile, tant par des composants électroniques et autres. Il y a donc ici 204 contrats CDI sur Tricot. Suite aux négociations, il y a 90% de reprise du personnel, donc 184 contrats sur 204 sont sauvegardés. Du travail, il y en a. La faillite, elle a surtout été la conséquence de fraudes aux États-Unis au niveau du groupe. Et donc, la charge de travail en elle n'est pas un souci. Ils sont full, donc les intérimaires continueront à travailler aussi avec Yunyi.
2: Voilà pour l'avenir de l'entreprise Tricot à Aubange. La Wallonie a perdu 1000 boulangers ces 10 dernières années. Alors pour essayer de redonner ses lettres de noblesse à la profession, le secteur organise le concours du meilleur boulanger. La remise des prix s'est déroulée hier dans une école de boulangerie-pâtisserie à Namur pour bien évidemment motiver les élèves. Il n'y a pas que la frilosité des banques à financer les petits commerces qui explique la chute du nombre de boulangers. Écoutez Albert Denoncy, le président de la Fédération francophone de boulangerie.
15: Atelier un peu spécial ce matin pour cette classe de 5e année. Les meilleurs boulangers et pâtissiers de Wallonie vont être récompensés dans une cérémonie au sein de leur école.
16: Ce matin, on va accueillir les chefs. Là, on est en train de préparer tout ce qu'ils pourront manger, donc tout ce qui est pain au chocolat et tout ça. Et après, on va aller leur apporter et puis on verra. Et ce sera la remise des prix, quoi.
15: Objectif, inspirer les jeunes à rejoindre la profession et à viser l'excellence. Noah, lui, a passé une partie de son enfance dans la boulangerie de son grand-père et il n'exclut pas un jour d'avoir la sienne.
17: Je trouve ça chouette de tenir une boulangerie, gérer une équipe et puis même bouger tout le temps, se lever tôt et dormir la journée. C'est ce que je fais habituellement, donc aucun problème avec ça.
15: Mais le constat est là. La Wallonie compte de moins en moins de boulangers et boulangères, 1000 en moins en 10 ans.
18: Dans les écoles, on ne peut pas dire qu'il n'y a pas de succès. On peut le constater aujourd'hui ici, il y a beaucoup d'apprenants. C'est au fil des années que les personnes quittent le métier. Il faut savoir que c'est quand même un métier exigeant et qu'il faut être surtout courageux pour pouvoir entreprendre une telle profession.
2: Et on salue bien évidemment tous les boulangers qui doivent certainement peut-être nous écouter ce matin, à l'heure qu'il est, ils sont déjà bien levés. Merci pour ce tour des régions. Il est 6h28, restez bien avec nous. Dans un instant, nous aurons l'essentiel de l'actu, puis le journal des sports avec, malheureusement, l'abandon d'Alexander Plock à l'US Open.
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2: Très bon jeudi, 6h30, l'essentiel de l'actualité avec vous, François Kirsch.
26: Manifestation du monde enseignant ce matin à Liège. Les syndicats considèrent que les lignes n'ont pas bougé durant l'été, que la ministre Glatini campe sur ses positions sans chercher à rétablir le dialogue. Les économies budgétaires contestées par les profs sont toujours à l'ordre du jour. La mobilisation reprend donc avec cette manifestation à Liège. 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Certains enseignants s'interrogent ainsi sur la place croissante du numérique à l'école. En Fédération Wallonie-Bruxelles, plus d'une vingtaine d'écoles ont fait le choix du tout au numérique. Chaque élève dispose d'une tablette pour suivre les cours et réaliser ses devoirs. Est-ce que c'est la solution ? Benjamin Carlier nous emmène à l'Athénée Royal de Nivelles.
27: Plus de papier ni de stylo. Dans cette classe, tous les élèves sont derrière leur tablette pour réviser leur conjugaison, avec des exercices différents pour chacun d'entre eux. Margot Noton, professeure de français.
28: Donc là, chacun travaille en autonomie selon ses besoins. Et moi, je passe, je revois les règles avec eux en fonction de leurs besoins et de leurs attentes.
27: De quoi beaucoup aider les élèves à besoins spécifiques, comme Jazeb, qui est dyslexique.
29: Pour mettre en couleur des textes plus facilement et tout ça. Et même pour lire, j'ai juste à faire une série de textes et à faire prononcer via ma tablette.
27: Pendant l'heure du midi, les élèves se ruent sur le Fab Lab, une salle dans laquelle sont installées des imprimantes 3D ou encore des machines à coudre pilotées par ordinateur. Ils peuvent ici développer leurs propres projets en toute autonomie. Dominique Gilsoul, professeur de physique.
30: Ils viennent sur le temps de midi qu'ils ont de libre. Et non, on ne doit pas les forcer, au contraire. C'est presque leur dire, bon, maintenant, il faut que tu retournes en cours.
27: Certains, comme Nathan, 14 ans, en feraient déjà bien leur métier.
31: Dès le début, ça, j'ai accroché et c'est vraiment devenu une passion. Je viens ici tous les jours, donc oui.
27: Un projet numérique qui a chamboulé l'organisation et le fonctionnement de cette école. Mais élèves comme profs, personne ne semble aujourd'hui vouloir revenir au papier et au stylo.
26: 5 000 $, Donald Trump promet un dividende de 5 000 $ pour chaque adulte américain si les républicains gagnent les élections de mi-mandat début novembre et conservent donc le contrôle du Congrès. Le président n'explique pas d'où il sortirait ces 5 000 $ par personne. À la convention républicaine de Dallas, alors que sa cote de popularité s'est effondrée, il a tout de même invité les électeurs à faire comme si son nom figurait sur le bulletin de vote.
2: Merci François, on vous attend bien évidemment à 8h pour le Grand Journal. Mais avant cela, il n'a pas pu. Le Journal des Sports, bonjour Christine Anquet.
32: Bonjour.
2: L'US Open s'est donc terminé dans la douleur pour Alexander Bloks. Il a dû abandonné lors de son premier quart de finale en Grand Chelem.
32: Oui, il était alors mené 6-2, 7-5, 3-2 par le russe Karen Khachanov et cela faisait de longues minutes qu'on avait compris qu'il irait serrer la main de son adversaire plus tôt que prévu. Il finit ce tournoi avec un corps en vrac, il portait un bandage à la cuisse depuis quelques jours, il avait souffert de douleurs aux côtes au tour précédent, douleurs qui n'avaient d'ailleurs pas disparu cette nuit. Pendant son quart de finale, il s'est fait soigner pour une ampoule au pied avant de rappeler le kiné pour une blessure dans le bas du dos et à cause de ce souci-là, il n'arrivait plus à bien servir, à bien frapper, à bien bouger. Bref, il ne pouvait plus continuer à jouer et c'est d'autant plus dommage qu'il avait déjà eu un problème physique à Roland-Garros après s'être pris le pied dans une bâche à l'entraînement. Il avait dû déclarer forfait français avant son deuxième tour. Malgré tous ses coups du sort, Alexander Blocks entrera pour la première fois dans le top 30 lundi. Il devrait être le 27e joueur du monde et ce n'est bien sûr qu'une étape. Il va maintenant se soigner. Sera-t-il capable de disputer la rencontre de Coupe Davis en Autriche dans 8 jours après avoir en plus digéré un long voyage, un décalage horaire et un changement de surface vers la terre battue? Eh bien, on peut vraiment en douter.
2: Mais on peut quand même espérer.
32: Voilà.
2: L'US Open continue donc sans lui, mais avec Karen Khachanov.
32: Oui, et avec Alexander Zverev, tête de série numéro 1, qui sera l'adversaire du Russe en demi-finale. L'autre demi opposera les Américains Ben Shelton et Francis Tiafoe. Chez les dames, on aura les quatre premières joueuses du monde dans le dernier carré, ce qui n'est quand même pas courant. La nuit prochaine, il y aura Arina Sabalenka contre Jessica Pegula et Elena Rybakina contre Coco Gauff, qui a sauvé 2 balles de match contre Mira Andreeva. Et lundi, il y aura un gros changement en tête du classement WTA. Rybakina sera numéro 1 mondial pour la première fois à la place de Sabalenka. Elise Mertens et la Russe Diana Schneider ont été éliminées en demi-finale du double par les têtes de série numéro 1 Siniakova et Townsend. Elise Mertens qui a par ailleurs annoncé qu'elle ne participerait pas au tour final avec 8 équipes, tour final de la Billie Jean King Cup dans une douzaine de jours. Elle préfère tenter de gagner des points dans des tournois.
2: Allez, on espère mieux pour les Belgian Cats qui vont disputer leur quart de finale de la Coupe du Monde aujourd'hui.
32: Christine. Les basketteuses de notre équipe nationale rencontrent l'Allemagne, le pays organisateur. Cela se passera à partir de 17h45 et c'est un match à voir sur RTBF typique et sur OVIO. On se rapproche de la chasse aux médailles, donc il y aura de la tension et de la passion. Julie Van Loo, qui va jouer pour la 200e fois avec les Cats, est au micro de Pierre Capard.
3: Il y a de la pression, mais c'est ce qu'on aime bien. Je pense que contre l'Australie, il y avait une énorme pression aussi. Et je pense qu'on a géré ça super bien. Je pense que notre groupe est très mature. On est un peu plus âgé maintenant, donc on joue plus mature, on pense plus mature.
4: L'Allemagne joue à domicile, il y aura le public, forcément plein de supporters allemands, mais il y aura des supporters belges.
3: Tu vas voir, je pense que ça va être égalité. Je pense qu'on va avoir beaucoup de fans belges aussi, donc ça me stresse pas. Je sais qu'ils vont être là. De plus, on sait les mêmes couleurs, donc ça va être chouette, chouette.
2: Voilà, rendez-vous à 17h45, à suivre donc sur RTBF typique et sur OVIO ce match. Un air de déjà-vu lors de la 17e étape du Tour d'Espagne, Christine.
32: Oui, encore un sprint et encore une victoire du Britannique Matthew Brennan. C'est sa 5e lors de cette Vuelta. Et aujourd'hui, on peut déjà vous le dire, Brennan ne gagnera pas. C'est un contre-la-montre de 32 km qui est au programme. Wout Van Aert a sans doute envie d'aller chercher une 3e victoire d'étape. Et pendant ce temps-là, Remco Evenepoel est arrivé au Canada pour le Grand Prix de Québec demain, le Grand Prix de Montréal dimanche et surtout les championnats du monde à la fin du mois. En l'absence de Tadej Pogacar, il sera considéré comme le favori des mondiaux. Il vient de passer 3 semaines à s'entraîner en altitude en Italie et il s'est aussi intéressé à ce qui se passait autour d'Espagne. Il a vu que Wout Van Aert était en forme.
17: Ouais, il roule bien, ça c'est sûr. Je pense qu'il a trouvé une bonne forme au bon moment. C'est clair que c'est encore long jusqu'à la course en ligne, donc il doit garder la forme. Mais je pense qu'il a assez d'expérience comment gérer la période entre la Vuelta et la course en ligne. Mais c'est beau à voir qu'il soit prêt, qu'il va être en bonne forme. J'espère qu'il pourra passer encore une belle dernière semaine et qu'il pourra sortir avec une très bonne forme de la Vuelta.
32: Interview réalisée par notre envoyé spécial Jérôme Elgers.
2: On passe au football avec la suite de la première journée de la Ligue des Champions.
32: Le tenant du titre n'a pas fait dans le détail. Victoire non. Du Paris Saint-Germain avec Mika Götze pendant la dernière demi-heure. 6-1 contre le Slovan Bratislava avec 3 goals de l'Espagnol Ferran Torres. Carton aussi pour Barcelone, 5-1 face à Feyenoord. Arsenal s'est imposé à Naples chez Kevin De Bruyne, 0-1. Et Liverpool a battu l'Atlético Madrid. 2-1. Chez nous, Charleroi devra prochainement jouer un match à huis clos à cause d'incidents provoqués par ses supporters en fin de saison dernière. Mais ce ne sera finalement pas prochainement contre le Cercle de Bruges. Ce sera un petit peu plus tard contre la Louvière. Ce sera le 1er novembre. Et puis une dernière information en voile. Emma Plascaert est en tête du championnat du monde dans la classe Ilka 6. Et cela après 3 journées de régate. Elle a déjà gagné le titre mondial en 2018 et en 2021. Alors pourquoi pas une 3e médaille d'or.
2: Voilà, en 2026. Merci Christine Anquet, qui sait, on l'espère en tout cas, cette 3e médaille. Belle journée à vous.
32: Bonne journée.
2: Un petit point météo, Théo le Chanu. Il a bien fait bien frais cette nuit et la journée va commencer sous le soleil.
5: Oui Sophie, en effet, on va se couvrir ce matin avec le ciel clair de la nuit passée. Les températures sont bien fraîches de 5 à 12 degrés. Et sinon, concernant le ciel, vous l'avez dit, le soleil sera bien présent ce matin. On retrouve quelques nuages bas qui traînent encore sur la côte, sur le centre du pays, ou quelques brouillards, notamment le long de la frontière des Pays-Bas. Mais très vite, les nuages vont se dissiper pour laisser place à beaucoup plus de soleil en fin de matinée. Et cet après-midi, on retrouvera un peu la même évolution qu'hier, donc des cumulus qui vont commencer à se développer de plus en plus. Les nuages pourront être un petit peu plus joufflus sur la moitié nord du pays. Et au sud, les éclaircies resteront majoritaires. Les températures seront de saison, de 18 à 21 degrés. Ce soir et la nuit prochaine, les nuages vont se dissiper avec un voile de cirrus qui va arriver et couvrir l'ensemble de la Belgique. Et en fin de nuit, quelques gouttes pourront aborder la côte. Et pour demain, vendredi, le temps sera plus variable, plus instable, avec un front peu actif qui apportera un ciel plus chargé et quelques pluies au nord du Sion-Sambre-et-Meuse. Concernant les températures, on attendra de 18 à 21 degrés pour demain.
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2: Nous sommes le jeudi 10 septembre. Merci de nous suivre en radio sur La Première, sur Ovio et en télé sur RTBF La 3. Il y a tout juste 2 semaines, une crue meurtrière envahissait des villages au Népal, une coulée immense causée par l'effondrement d'un glacier. Les opérations de secours, de déblaiement, de reconstruction sont évidemment dantesques. Alors avec cette question, qui va les payer? Lors des conférences pour le climat, les COP, des engagements des pays riches ont été pris pour aider les pays les plus pauvres, les pays les moins polluants. On fera le point avec Damien Roulette dans un instant. Nous irons aussi à Braine-le-Château, dans une institution publique de protection de la jeunesse, une IPPJ. Elle accueille exclusivement des mineurs poursuivis pour des faits qualifiés infractions. Pas ou peu de sorties pendant plusieurs mois. Ils pratiquent alors notamment du sport et le rugby. Le sport comme outil de réinsertion. Simon Berrieux est allé à leur rencontre. Rendez-vous vers 6h50. Et puis dans l'actualité musicale, Ariane Bonzini revient avec un nouveau single tout en douceur à découvrir juste avant 7h. Il y a 15 jours, les images indescriptibles, presque irréelles, nous parvenaient du Népal. Une vague de boue meurtrière emportait tout sur son passage. Une vague causée par l'effondrement d'un glacier. Bonjour Damien Roulette.
34: Bonjour Sophie, bonjour à tous.
2: Et cette catastrophe, finalement, elle dit aussi beaucoup de la justice climatique.
34: Oui, de la justice climatique ou même de l'injustice climatique. Écoutez ce que disait mercredi le ministre népalais des Affaires étrangères.
35: Népal, you know, contributes less than
0: Le Népal contribue à moins de 0,1% aux émissions de gaz à effet de serre, alors que la contribution des pays industrialisés est nettement plus élevée. Nous estimons donc que le soutien au Népal ne doit pas seulement se limiter à de l'aide ou être considéré comme un acte de charité, mais aussi envisagé dans une perspective de justice climatique.
34: Alors ça résume évidemment le ressenti des Népalais qui ont manifesté pour réclamer de l'aide et dénoncer cette situation. Cette catastrophe a fait, selon le dernier bilan, plus de 1400 morts et 5000 disparus. Combiné, eh bien cela donne une ville comme Bouillon ou Palisol éradiquée de la carte. Le ressenti des Népalais donc, mais aussi celui des habitants par exemple des îles du Pacifique qui voient le niveau des mers grimper, ou encore des communautés pastorales en Afrique de l'Est pour qui les terres s'assèchent avant de subir les pluies intenses et les inondations. Bref, le Népal est le dernier exemple en date du problème du financement de la crise climatique.
2: Et pourtant, ça fait longtemps que l'on parle justement d'un fonds. C'est un sujet, je peux vous dire, qui revient à chaque COP, ces conférences des Nations Unies pour le climat.
34: C'est un peu comme un serpent de mer, en fait. Oui. On en parle depuis 2009. Le fonds des pertes et préjudices a été créé à la COP 2020, à la COP 27. Elle a été mise en place réellement à la COP 2028 à Dubaï. C'était en 2023. Alors ce fonds, c'est quoi? Il est en fait destiné à financer les pertes et dommages climatiques des pays vulnérables. C'est géré par la Banque mondiale. Le budget est alimenté par les pays les plus riches et ceux qui portent une responsabilité historique dans le dérèglement climatique. Donc, bien en gros, les États-Unis, l'Union européenne, mais aussi plus récemment les pays du Golfe comme les Émirats. Washington s'en est par ailleurs retiré l'an dernier sous l'impulsion de son président climato-sceptique. Pour l'instant, on est loin d'atteindre les sommes nécessaires pour ce fonds. Nicolas Bormann est chargé de recherche et plaidoyer en justice climatique pour l'ONG CNCD 11-11-11.
1: Aujourd'hui, il y a un fonds qui existe pour ce genre de situation, ce qui vient de se dérouler au Népal. Et on estime qu'en fait, il y a des études qui calculent que pour ce fonds, il faudrait à peu près 1000 milliards d'ici 2050, 400 milliards d'ici 2030. Mais si je vous dis qu'en fait, il y a 800 millions qui sont octroyés pour ce fonds, on se rend compte très vite du fossé dans lequel on se retrouve.
2: Voilà, on comprend que les pays riches ne contribuent pas assez, pas à la hauteur attendue. Mais comment est-ce que cette part est aussi évaluée, Damien ?
34: Alors, pour bien comprendre, l'alimentation du fonds est volontaire. Les pays contribuent principalement via des subventions et des dons privés, mais aussi des prêts. Et ces prêts ne sont pas à taux zéro. Il n'empêche qu'une part pour chaque pays est évaluée, une sorte de contribution attendue. Vous le disiez, il y a deux critères principaux qui sont utilisés pour faire ce calcul et qui permettent d'arriver à la somme d'un milliard d'euros annuellement. Pour le cas de la Belgique, un milliard d'euros annuellement. Explication, Nicolas Bormann.
1: Alors c'est un chiffre qu'on va calculer sur la base à la fois de la responsabilité, c'est-à-dire qu'on va calculer à quel point est-ce que la Belgique a pollué en fait. Si aujourd'hui on est marginal dans le terme d'émissions qu'on produit, dans le passé on était aux avant-postes, et les dérèglements climatiques qu'on expérimente aujourd'hui, c'est d'abord celui des gaz qui se sont accumulés dans le passé dans l'atmosphère. Ça c'est la première chose, donc on va regarder à la pollution de la Belgique, et puis la seconde on va regarder à sa capacité en fait. Et quand sa capacité, c'est davantage calculé en termes de richesse, mais c'est aussi calculé sur base de sa capacité technique et institutionnelle. Et en croisant ces deux facteurs, on arrive à un chiffre d'au moins un milliard.
34: Lors de la dernière COP au Brésil, à Belém, vous y étiez Sophie, eh bien les pays riches s'étaient engagés à contribuer pour 300 milliards de dollars par an. Mais depuis, eh bien le contexte géopolitique, le contexte économique aussi, ne permettent pas d'être très optimistes quant à cette promesse.
2: Oui, et à ces engagements. Alors on a parlé des États-Unis, de l'Europe, mais pas de la Chine. Par contre, Damien, elle ne doit pas contribuer ?
34: Alors c'est évidemment l'une des grandes questions. Est-ce que la Chine contribuera un jour à ce fonds ? Pour l'instant, pas, sous prétexte qu'elle est un pays en développement. Vous l'avez compris, notamment parce que sa responsabilité aussi historique est moindre. Mais à l'image de l'Inde ou de l'Arabie Saoudite, eh bien cela devrait arriver à un moment donné. Il devrait à nouveau en être question lors de la prochaine COP. Ce sera en Turquie au mois de novembre.
2: Et on y sera, bien évidemment. Revenons au Népal, Damien. Est-ce qu'on peut aussi, finalement, et ça va être très difficile, je suppose, estimer les besoins pour sa reconstruction ?
34: Eh bien, plusieurs organisations s'y sont essayées. Le gouvernement népalais aussi. On parle de 3,4 à 4,3 milliards d'euros. C'est évidemment énorme, surtout en comparaison à l'aide d'urgence qui a été accordée jusqu'ici. L'Union européenne, 2 millions d'euros, le Royaume-Uni, 5 millions d'euros. Cette aide, eh bien, elle ne permettra pas de couvrir les installations hydroélectriques détruites, le manque à gagner en matière de tourisme ou encore la future surveillance indispensable des glaciers dans l'Himalaya. Et ce sera plus que nécessaire. Les deux études les plus complètes sur l'évolution de l'Himalaya montrent un recul de 12% du volume sur les 30 dernières années, avec une accélération depuis 2010. Les gros glaciers se sont pendant ce temps-là fragmentés. Il y en aurait aujourd'hui plus de 63 000 répertoriés sur la chaîne himalayenne. Ces glaciers alimentent 10 cours d'eau importants. Plus de 2 milliards de personnes sont menacées par la fonte de ces glaciers. C'est à ces 2 milliards de personnes que servira peut-être un jour ce fonds des pertes et préjudices.
2: Et on rappelle qu'à ce jour, plus de 1400 personnes sont décédées, 5600 autres sont portées, toujours disparues. Les opérations de secours se poursuivent encore au Népal. Les autorités pensent en effet encore pouvoir sauver une centaine d'ouvriers qui sont toujours bloqués dans des tunnels sur plusieurs sites de centrales hydroélectriques. Et pour combiner le tout, sachez que Copernicus, qui est cette vigilance européenne, le service météorologique européen, dit que le mois d'août 2026 a été le plus chaud jamais mesuré dans le monde. On y reviendra bien évidemment dans nos journaux. Merci Damien, il est 6h50. 6h50, c'est souvent le moment où on fait un petit point sur la circulation avec vous, Olivier Rox.
7: Oui, tout à fait. Alors, on prend la direction de l'E40 à hauteur de Alost. On a un accident à vous signaler en direction de Bruxelles. Vous devez ajouter 5 minutes pour passer cet accident. Les fils semblent diminuer, donc peut-être que l'accident touche peu à peu à sa fin. Bonne nouvelle. Donc, on arrive ensuite sur le ring de Bruxelles avec une dizaine de minutes supplémentaires entre Strombeek-Bevaert et Machelen, plus 10 minutes. Sur les axes qui mènent à la capitale, déjà une dizaine de minutes supplémentaires en direction de Bruxelles, depuis Tournai sur le 429. On termine avec ce chantier à hauteur de Wautem en direction d'Aix-la-Chapelle, ajouté 5 minutes. Dans l'autre sens, en direction de Liège, 5 minutes supplémentaires également. Et au niveau du rail, pas de perturbation en cours.
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2: Notre séquence est arrivée près de chez nous, nous emmène à l'IPPJ de Braine-le-Château en Brabant-Wallon. Une IPPJ, c'est une institution publique de protection de la jeunesse. Elle accueille exclusivement des mineurs poursuivis pour des faits qualifiés infractions. Âgés habituellement de 14 à 18 ans, ils y vivent en milieu fermé, pas ou peu de sorties, donc pendant plusieurs mois, et ils pratiquent notamment le rugby, le sport comme outil de réinsertion, c'est un reportage signé Simon Berriot. Les voix des jeunes ont été modifiées pour raisons légales.
22: Ils sont une dizaine sur le terrain, éducateurs compris, c'est l'échauffement d'une séance de rugby.
23: Jeu des 10 passes, but du jeu, essayer de faire 10 passes sans que le ballon tombe par terre et sans que les autres attrapent la balle.
22: Pour l'heure, pas de délinquants, pas de dealers, des coéquipiers.
24: Ça m'aide beaucoup, ça m'aide à me défouler. Ça me fait un peu oublier
3: pas que je suis ici, mais ça me fait beaucoup de bien.
23: La valeur principale du rugby, c'est le respect. Et quand on vient ici donner des séances à l'IPPJ, on remarque que même si ces jeunes sont parfois en difficulté, ben, ils partagent ce respect qu'on partage dans le rugby.
22: Adèle Robert travaille pour la Ligue belge francophone du rugby qui remplit ici son rôle éducatif et social.
23: Pour être très honnête, à chaque fois que je finis un module, je regarde s'il y a des offres d'emploi pour devenir éducatrice à l'IPPJ parce que j'ai vraiment envie de revenir et d'aider ces jeunes dans leur vie de tous les jours. C'est ni le Club Med ni la prison. C'est un peu entre les deux pour que ces jeunes retrouvent un cadre et une vie normale, on va dire.
4: Même si on fait beaucoup d'activités, on est quand même entre des murs. Et pour nous, ça nous frustre. Du coup, le sport, c'est quelque chose qui nous sauve un peu ici. C'est un médicament. Quand je fais du sport, je suis dans ma bulle. Je pense plus à rien et j'oublie tout.
3: Tout droit, allez.
22: En IPPJ, des matinées sont consacrées aux cours, à l'école. Les après-midi, au sport et au suivi individuel, avec un objectif clé. La réinsertion. Jessica Van Cleven, responsable pédagogique.
5: Bien souvent, c'est des jeunes qui n'ont pas confiance en eux, qui ne savent pas, en fait, qui n'ont pas encore découvert le monde. Ça permet aussi un dépassement de soi, parce que bien souvent, on a des jeunes qui ont beaucoup de problèmes de gestion des émotions, et ça permet aussi de pouvoir gérer leurs émotions, de se dire, OK, le sport est quand même quelque chose qui est important pour eux dans leurs activités qu'ils pourraient faire aussi à l'extérieur.
6: Ça joue, tant pis, ça joue.
8: Donc ta main droite, elle est à l'arrière, parfait. Ta main gauche, elle est juste sur l'avant du ballon. Et ta main droite, c'est celle qui va faire vriller. Vas-y.
22: Paul-Henri Burion, administrateur et entraîneur à la LBFR.
8: Venir ici, dans un centre fermé, partager un sport assez méconnu, qui est assez casse-tête parfois, vous avancez mais vous passez en arrière, on vous permet de plaquer. Toute cette alchimie, ça crée quand même quelque chose de sympathique entre eux. On voit des jeunes qui accrochent. Le jeu met tout le monde sur le même pied. Allez, socialement, cette expérience pour moi a énormément de sens. Et voilà, je fais ça vraiment avec grand plaisir.
3: On fait souvent du foot, on fait des fois des cours de boxe, on fait du volleyball. Ça peut nous apprendre. Il y a des personnes qui viennent ici, qui ne connaissent pas ces trucs de base. On va dire le respect, l'esprit d'équipe, le fair play, tout ça. Avec l'habitude de faire ça tous les jours, quand ils sortent, ils ont ce truc-là, c'est devenu une habitude, quoi.
8: Voilà, parfait. Et tu ne bloques pas, tu marches, hop, et tu donnes.
22: C'est l'ADEPS qui organise les modules de sport pour les jeunes placés en IPPJ.
6: Tout droit.
2: Reportage signé Simon Berriot dans l'Institut public donc de protection de la jeunesse, l'IPPJ de Braine-le-Château.
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2: Dans l'actualité musicale, Ariane Bonzini revient avec Oublie-moi, c'est un nouveau single, tout en douceur et en mélancolie pour commencer la journée. Après, vous l'avez peut-être reconnu, son J'ai besoin de toi, c'était sorti en février dernier, mais voici donc son dernier Oublie-moi, Ariane Bonzini. Avant de retrouver bien évidemment François Heureux. Très bon réveil.

0: Oublie-moi, Ariane Bonzini, extrait de son prochain album, Mec Normal, attendu le 2 octobre. Est-ce que vous êtes un mec normal, François?
1: En tout cas, moi, je ne vous oublierai jamais, Sophie. Bonjour, Sophie. Qui est normal, d'abord? Ça veut dire quoi, être un mec normal?
0: Voilà, hein, bon. Allez, vous avez 2 heures.
1: Bonjour, Sophie. Bonjour, tout le monde. Une mauvaise nouvelle pour le gouvernement wallon, qui, lui aussi, doit boucler un exercice budgétaire compliqué et trouver 2 milliards. La mauvaise nouvelle, c'est les chiffres de l'emploi tombés hier. Le taux d'emploi recule d'un demi pour cent en Wallonie. Alors, comment l'expliquer? Comment remettre les Wallons au travail? Comment faire reculer le chômage? Parole ce matin à l'opposition socialiste. Quelles sont ses recettes? Notre invitée est la chef de groupe PS au Parlement wallon, Christy Moréal. Et vous lui posez vos questions à Christy Moréal sur WhatsApp 0 471 200 500. Interview à 7h45. Voici le journal de 7h avec Sarah Doris.
2: Première grande manifestation des enseignants ce jeudi. Ils se retrouvent à Liège ce matin pour dire tout le mal qu'ils pensent des économies imposées par la Fédération Wallonie-Bruxelles. 5 000 $ pour chaque citoyen adulte si les Républicains remportent les élections de mi-mandat. La promesse surprenante de Donald Trump qui tente de démentir les sondages. Et puis Alexander Blok contraint à l'abandon à l'US Open. Le Belge a souffert du dos mais retire du positif de son parcours. Bonjour à toutes et à tous. La colère du monde enseignant n'est pas retombée avec l'été. Une grande manifestation est prévue à Liège ce matin à l'appel du Front commun syndical. Des profs venus des quatre coins de Wallonie et de Bruxelles sont en train de se mettre en route pour rejoindre la cité ardente. Arthur Ebenquist, vous êtes à la gare de Mons. La mobilisation s'annonce importante, mais il n'y a pas encore beaucoup d'enseignants autour de vous.
3: Eh bien non, la gare de Mons reste assez calme pour une bonne raison. Le départ du train qui accueillera les manifestants n'est prévu qu'un peu avant 8 heures. En revanche, des premiers départs ont déjà eu lieu dans toute la région, notamment depuis Moucron et Tournai. À Mons, le mot d'ordre passé notamment par la CSC, c'est un rassemblement ici, au cœur de la gare et non pas directement sur le quai. Pour une bonne raison, être vu par un maximum de navetteurs. Ils seront une quinzaine présents pour cette opération de sensibilisation avant de rejoindre Liège par les rails. Objectif pour eux, faire connaître leur mobilisation. Une mobilisation ici à Mons moins importante qu'espérée par les organisations syndicales en raison des contraintes logistiques pour rejoindre Liège.
2: Merci beaucoup Arthur Ebenquist en direct de la gare de Mons. Au cœur des revendications du monde enseignant, les mesures d'économie décidées en Fédération Wallonie-Bruxelles. Pour les syndicats, ces mesures réduisent les moyens des écoles, alourdissent la charge de travail des professeurs et affectent directement la qualité de l'enseignement. La dernière enquête PISA, qui évalue les élèves de 15 ans dans plus de 90 pays, a montré que la moyenne générale des élèves belges diminue. Pour Luc Toussaint, président de la CGSP Enseignement, il y a un lien direct avec les coupes dans les moyens de l'école.
4: Il y a une véritable dégradation des conditions du métier. En plus, on demande de faire toujours plus de suivi individuel. Et donc, on donne des solutions qui sont des augmentations de charge de travail des enseignants sans donner les moyens. Et donc, c'est vraiment un contexte général qui fait que, oui, on dégrade le métier et quelque part, l'ensemble du système en pâtit. Et en effet, une des conséquences, c'est de voir que le niveau, en tout cas, le niveau des réponses aux tests, je ne sais pas si le niveau des élèves, c'est exactement la même chose, mais on ne peut qu'en constater une diminution.
2: Luc Toussaint, interrogé par Yasmina Favaro. Le rendez-vous fixé à 10h à la gare de Liège-Guimin. Ce n'est pas vraiment une surprise, le mois d'août 2026 a été le plus chaud jamais mesuré dans le monde et l'Europe occidentale a connu le pire été jamais enregistré. C'est ce qu'annonce le service météorologique européen Copernicus. L'Organisation des Nations Unies appelle à une transition plus rapide vers les énergies propres, solution claire pour éviter de faire surchauffer la planète. Le président Trump a pris la parole cette nuit lors de la convention républicaine à Dallas. En campagne pour les élections de mi-mandat qui vont se tenir en novembre, le président américain tente le tout pour le tout. Son parti est donné en net recul dans les sondages, mais Donald Trump entend inverser la tendance, quitte à faire des promesses surprenantes à Lynn Gonsalves.
5: Des promesses sonnantes et trébuchantes. Donald Trump promet de récompenser les Américains en cas de victoire aux élections de novembre.
6: And here is my promise. If the Republicans win the House of Representatives,
7: voici ma promesse. Si les Républicains restent majoritaires à la Chambre des représentants et au Sénat, grâce à notre extraordinaire réussite économique, j'émettrai un dividende de 5 000 $ pour chaque citoyen adulte des États-Unis.
5: Pour l'instant, les sondages indiquent que les démocrates vont s'emparer de la majorité à la Chambre des représentants et peut-être aussi de justesse au Sénat, ce qui réduirait fortement la marge de manœuvre de Donald Trump pour les deux dernières années de son mandat.
7: Quand un président gagne, même s'il est vraiment un très bon président, il ne gagne pas les élections de mi-mandat. Et personne ne sait pourquoi. Nous devons changer ça.
5: Le président qui entend capitaliser sur sa personne, Donald Trump, veut entraîner les électeurs aux urnes sur son seul nom. Je vous demande de faire comme si j'étais sur le bulletin, clame le président. Sa cote de popularité est pourtant au plus bas, tombée sous les 35% en raison notamment de la guerre en Iran et de la hausse des prix.
2: Jamais auparavant, les républicains ni les démocrates d'ailleurs n'avaient organisé de convention avant des élections de mi-mandat. Ces événements sont habituellement réservés aux années d'élections présidentielles. Le groupe Apple a présenté hier soir en Californie son premier smartphone pliable, l'iPhone Duo, à mi-chemin entre un téléphone et une petite tablette. Le géant américain a pris le temps avant de se lancer sur ce marché, 7 ans après la sortie du premier modèle pliable par son concurrent sud-coréen Samsung. L'arrivée d'Apple pourrait redonner un peu de croissance à ce marché qui commence à saturer. Jusqu'ici, les smartphones pliables restent des produits de niche, haut de gamme et assez coûteux, comme s'en est rendu compte Cédric Loriot.
8: Mais je trouve que les pliables, en fait, ils prennent trop de place.
9: Je vois pas pourquoi j'ai recherché quelque chose de plus grand encore, qui pèse plus lourd, qui coûte plus cher.
8: Je trouve que devoir déplier tout ça, c'est un peu embêtant, quoi.
10: Pas vraiment convaincu les clients de ce magasin spécialisé. D'ailleurs, comme nous le confirme ce conseiller, les ventes de smartphones pliables ne représentent pas grand-chose.
11: 2% du chiffre. Il y a une curiosité, mais il n'y a pas forcément d'achat.
10: Au niveau mondial aussi, les pliables ne représentent pas plus de 2% du marché. Un marché arrivé à maturité, voire à saturation, où les modèles pliables représente finalement l'une des dernières possibilités de croissance. Nicolas Van Zeebroek, professeur d'économie numérique à Solvay, à l'ULB.
12: C'est devenu très difficile de continuer à faire croître ses ventes sur ce marché. En unité vendue, c'est très difficile parce que tout le monde est équipé et qu'on remplace de moins en moins vite son appareil existant. Et donc, l'une des seules manières d'essayer de croître encore, c'est d'essayer d'étirer la gamme un peu plus vers le haut, de vendre des produits qui sont encore un peu plus haut de gamme, un peu plus chers. Ça permet alors de croître, non pas en unité vendue, mais de croître plutôt en chiffre d'affaires réellement.
10: La notoriété d'Apple pourrait lui permettre d'avoir la force de persuasion nécessaire pour arriver à convaincre de nouveaux clients. Mais ils devront tout de même débourser plus de 2300 euros minimum.
2: Cédric Loriot avec Benjamin Verporten. En sport, tennis, le rêve a tourné court pour Alexander Blok hier soir. Le Belge a dû abandonner en quart de finale face au Russe Karen Khachanov alors qu'il était mené 6-2, 7-5, 3-2. Après des douleurs à la cuisse et aux côtes lors des matchs précédents, c'est son dos qui l'a contraint à arrêter les frais. Mais à côté de la déception, il reste une belle expérience pour le Belge de 21 ans.
13: Je suis vraiment allé plus loin que je ne l'attendais avant le tournoi. Et je crois que j'ai enfin compris à quel point les tournois du Grand Chelem sont exigeants sur le plan physique. C'est tellement différent des tournois ATP habituels où l'on joue maximum 3 sets. Ici, on réalise à quel point ce que font les meilleurs joueurs est impressionnant. Certains en gagnent plusieurs d'affilée. Je retiens donc cela et que cela a été une très bonne expérience pour moi et que j'ai réussi un beau parcours, mais je veux toujours faire mieux. Nous allons certainement tirer des leçons de tout cela, progresser physiquement, peut-être apprendre à repérer plus vite les petits pépins qui arrivent en cours de tournoi.
2: Une interview transmise par la Fédération belge de tennis. Il n'y a plus de Belges dans le tournoi. Elise Mertens a perdu sa demi-finale en double. En simple, Alexander Zverev s'est qualifié pour les demi-finales comme Coco Gauff et Elena Rybakina chez les dames. Rybakina qui est maintenant assurée de devenir numéro 1 mondial lundi. Et puis la suite aujourd'hui du parcours des Belgian Cats à la Coupe du Monde de basket. Les joueuses de l'équipe nationale vont disputer leur quart de finale contre l'Allemagne, le pays organisateur. Un match à suivre à 17h45 sur RTBF Typique et sur OVIO. Voilà qui termine ce journal. Merci de vous informer avec nous.
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1: Merci beaucoup Sarah Hendricks pour ce journal de 7h. Manifestation, vous l'avez dit, des enseignants aujourd'hui dans les rues de Liège. Une manifestation à l'appel des syndicats, mais aussi du collectif Mars Attacks. Ça vient d'où ce collectif ? Enquête dans un instant. Mais tout d'abord, une belle matinée ensoleillée au programme météo du jour. Théo Le Chanu.
15: Bonjour François, eh bien oui tout à fait, ce matin le soleil sera vraiment à l'honneur sur toutes les régions. On pourra retrouver tout au plus quelques bandes de nuages bas qui traînent encore à la côte ou sur le centre du pays. Et puis sinon, dans le courant de la matinée, ces nuages bas vont vite se dissiper pour laisser place à beaucoup plus de soleil. Les températures sont encore un petit peu fraîches ce matin, de 5 à 12 degrés d'est en ouest. Et puis pour cet après-midi, eh bien on va retrouver la même évolution qu'hier, donc quelques cumulus qui vont commencer à se développer dès la mi-journée. Et ces nuages pourront être un petit peu plus imposants sur le nord du pays. Pour les températures, on attend de 18 à 21 degrés. Ce soir et la nuit prochaine, les nuages vont se dissiper et un voile de cirrus viendra couvrir le ciel. On attend quelques pluies en fin de nuit sur l'ouest du pays. Et pour la journée de demain, vendredi, le temps sera plus variable et plus instable. On aura un petit front qui va apporter quelques pluies au nord du Sion-Sambre-et-Meuse. Au sud, on restera au sec avec un temps lumineux. Et pour les températures, on ira de 18 à 21 degrés.
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1: Bonjour à toutes et tous, bienvenue dans Matin Première. Il est 7h10, nous sommes le jeudi 10 septembre.

0: Diane Burguil-Vernet dans votre rendez-vous éco. Voilà pour votre menu jusqu'à 7h30. Bon réveil à vous.
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0: Il y a 7h11, le basket belge qui retient son souffle avant de tout donner pour soutenir les Cats ce soir à 17h45. Notre équipe nationale féminine est en quart de finale de la Coupe du Monde, en quart face à l'Allemagne, le pays organisateur de ce mondial. Et la meneuse des Cats, Julie Allemand, s'attend à un match haut en couleur.
7: Ouais, je pense que ça va être cool parce qu'en plus là encore un peu plus particulier, ça va être quasiment les mêmes drapeaux, ça va être les mêmes couleurs dans la salle, donc on s'est même dit au début du match on va être un peu perturbé, on va pas savoir où vont être nos supporters et puis donc je pense que ça va être cool, je pense que c'est positif, j'espère vraiment que la salle elle va être remplie et que ce sera une fête en fait, une fête pour le basket féminin tout d'abord et je pense que nous non, ça va nous motiver et parce qu'on sait aussi qu'on a nos supporters qui seront là et je pense que même s'il y a plus de supporters de l'Allemagne, je reste persuadée que nos supporters belges vont faire du bruit et même peut-être plus que ceux de l'Allemagne, donc voilà, juste focus là-dessus, mais après nous on va jouer notre match.
0: Bonjour Pierre Capard.
8: Bonjour François.
0: Vous suivez pour nous donc les exploits des Belgian Cats, hein, on le rappelle, double championne d'Europe. Alors un mot d'abord de l'adversaire de tout à l'heure, l'Allemagne qui joue donc à domicile. Pour l'une des ailières allemandes, ce sera du 50-50 ce match. La raison ou la Belgique part tout de même favorite?
8: Ben, on pourrait dire que c'est du 50-50 effectivement, mais je donnerais quand même un avantage aux Belgian Cats. L'Allemagne, vous l'avez dit François, jouera à domicile à la Berlin Arena avec 12 000 supporters, mais les Cats ont l'habitude de jouer dans des salles remplies et surchauffées, comme c'est le cas en Turquie notamment, où évoluent plusieurs joueuses belges en club. Maintenant, sur le plan sportif, l'Allemagne occupe la 11e place au ranking mondial, la Belgique est 5e, ce sont des chiffres évidemment, mais la Belgique a aussi l'habitude des grands rendez-vous. Elle est quand même double championne d'Europe en titre. Et puis les Cats ont écarté les Allemandes l'an dernier au championnat d'Europe en quart de finale, donc au même stade de l'épreuve. Même s'il y a deux ans, c'est vrai, au JO de Paris, là c'est l'Allemagne qui avait battu la Belgique en phase de poule. Il y a donc beaucoup de qualités de part et d'autre. Là, tous les Allemandes, c'est la puissance physique. Une équipe très athlétique. Elle possède, cette équipe, les plus grandes joueuses du tournoi en taille. Mais côté belge, la confiance est de mise. L'équipe monte en puissance. Les Cats sont invaincues dans ce tournoi. Victoire en trois matchs. Elles ont bénéficié aussi d'un jour de repos supplémentaire après la qualification pour les quarts de finale. Donc, je dirais avantage à la Belgique qui devra toutefois se remettre dans le rythme pour ce match après deux jours de repos. Mais on peut s'attendre à un match indécis, très disputé entre deux équipes qui se connaissent par cœur et qui ont l'habitude, je l'ai dit, de se rencontrer dans les grandes compétitions internationales.
0: Ouais, avantage donc à la Belgique, Pierre Capard. Est-ce qu'on peut dire que les Belgian Cats sont en ce moment au sommet de leur forme? Est-ce qu'on peut rêver d'une finale mondiale?
8: Eh bien, comme je l'ai dit, l'équipe monte en puissance et grandit au fil des rencontres de ce tournoi avec un match référence lundi contre l'Australie, troisième nation mondiale. C'était le match le plus abouti de l'équipe belge face à sa bête noire. C'est donc de bon augure, même si l'Australie part en barrage. Mais je pense que les Cats ont les moyens d'atteindre le dernier carré, donc les demi-finales. Et là, tout est possible. L'objectif, on le sait François, c'est une médaille. Alors en cas de victoire aujourd'hui contre l'Allemagne, on croise les doigts évidemment, la Belgique devrait logiquement affronter la France en demi-finale, deuxième nation mondiale qui avait sorti les Cats qui avait battu les Cats en demi-finale. Il y a deux ans aux Jeux Olympiques. Mais ce sera encore un plus gros morceau. Et puis la Belgique a déjà battu la France. Et alors on pourrait assister à une finale contre l'ogre américain, 11 fois championne du monde. Les États-Unis qui ont remporté les 4 dernières éditions ainsi que les JO de Paris. Alors là, évidemment, ce sera très compliqué. Mais on se dit une médaille d'argent ou de bronze.

0: serait formidable pour les Cats qui n'ont jamais monter sur le menu d'une Coupe du Monde. Ce sera, on l'espère, pour cette année, mais il faut y croire, ça c'est clair.
1: Ouais. Birk Yapar, on a quelques soucis sur la ligne, mais on va essayer de vous garder tout de même. Ça veut dire que les Cats pourraient prendre la revanche du fameux SEUM hein, en demi-finale contre la France et venger en quelque sorte notre équipe de football, mais ça c'est une autre histoire, on n'y est pas encore. C'est quoi la recette du succès de cette équipe féminine de basket qui, vous l'avez dit, enchaîne les victoires au plus haut niveau depuis des années maintenant?
0: Ben c'est avant tout un collectif hein, bien huilé, une équipe qui joue ensemble depuis près de 10 ans et qui n'a manqué aucun tournoi majeur, que ce soit un Euro, une Coupe du Monde ou les JO. Alors l'équipe belge, elle dispose d'un excellent 5 de base avec certaines individualités qui peuvent faire la différence à tout moment. On pense bien sûr à Emma Messemann, une des meilleures joueuses du monde à son poste, certainement la meilleure joueuse aussi européenne. Elle a tout gagné avec son club, le Fenerbahçe en Turquie. Il y a aussi Julia Allemand, on l'a entendu tout à l'heure, elle a marqué l'histoire, elle est devenue la record woman de meilleure passeuse dans une Coupe du Monde. Donc l'équipe a beaucoup d'expérience, l'habitude des grands rendez-vous et aussi l'apport, c'est nouveau, de jeunes joueuses talentueuses qui permettent aux joueuses cadres de souffler durant les matchs sans trop atténuer le rendement de l'équipe. Le projet a commencé il y a 10 ans avec cette génération prometteuse. L'équipe est arrivée à maturité, elle a remporté 2 euros, 2 médailles de bronze à l'Euro, elle a terminé 4e des JO, 4e de la Coupe du Monde. Enfin François, il y a l'engouement autour de l'équipe, elle séduit tous les observateurs. Les joueuses, malgré leur statut de star et leur palmarès, sont disponibles. Elles sont proches de leurs fans. On le sent ici, il y a un engouement. Plus de 3000 Belges à Berlin. Lors du dernier match amical à Ostende avant le départ, il y avait 6000 fans. Cette équipe a tout pour plaire après 2 titres européens et on espère une Coupe du Monde. Cette génération dorée, cette génération adorée aussi, bah, qui aura marqué, c'est clair, l'histoire du basket féminin.
1: Voilà, et la ligne de et vers Berlin s'est améliorée. Merci beaucoup, Birk Yapar. Vous suivrez pour nous cette rencontre. Donc, coup d'envoi à 17h45 à la Berlin Arena, Allemagne-Belgique, quart de finale de la Coupe du Monde de basket, Coupe du Monde féminine, à suivre en direct donc sur Ovio et en télé sur Tipeee. Un petit coup d'œil à présent sur vos conditions de circulation et cet accident sur la E40, Olivia Rox.
2: Oui, tout à fait, mais bonne nouvelle, cet accident vient de se terminer. Par contre, autre accident à vous signaler, c'est sur la N90 à hauteur de Farciennes. Accès difficile dans les deux sens, c'est au niveau vraiment du rond-point de la sortie Écopole. Vous voilà donc avertis. On prend ensuite la direction du ring de Bruxelles, les axes qui mènent à la capitale. Il faut souvent ajouter une bonne quinzaine de minutes que vous arriviez depuis Namur, depuis Liège ou encore depuis Tournai, arrivé sur le ring de Bruxelles entre Expo et Mechelen vers Zaventem, ajoutez une quinzaine de minutes. Et bien entendu, comme chaque jour, vous ralentissez dans le chantier de Votem sur le 40, aussi bien direction d'Aix-la-Chapelle que de Liège, ajoutez 15 minutes.
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1: Il y a 7h20, la colère de certains enseignants tout à l'heure dans les rues de Liège. Manifestation à l'appel des syndicats pour dénoncer à nouveau les réformes et les mesures d'économie décidées par le gouvernement et maires engagés. La colère des enseignants, elle a émergé dans la salle des profs, dans les salles des profs au printemps dernier sous le nom de Mars Attacks. Un mouvement social qui sera au cœur encore de la manifestation d'aujourd'hui. Alors qui se cache derrière cette organisation? Sont-ils noyautés politiquement comme le prétendent leurs détracteurs? Enquête sur Mars Attacks, signée Clément Glessner, Emmanuel Talarico et notre cellule décrypte.
7: Nous nous rendons au centre scolaire de ma campagne à Ixelles. Nous sommes attendus dans la salle des profs. Il y a déjà là une cinquantaine d'enseignants rassemblés.
12: Bonjour tout le monde, merci
7: d'avoir... Il est 10h30, c'est le premier arrêt de travail de l'année et la colère est toujours présente.
13: Est-ce qu'on pardonne?
12: Non.
13: Jamais. Est-ce qu'on oublie? Encore moins.
14: Et donc il faut mobiliser dans toutes les écoles et dans, y compris la nôtre.
7: C'est ici que Mars Attacks est né.
12: Un jour, un collègue est arrivé en disant « Il faut qu'on se fasse voir, on est en Mars, on doit attaquer fort ». Mars Attacks.
7: Le mouvement s'est créé de manière spontanée. Il dépasserait tous les clivages en dehors de toute structure syndicale pour s'opposer à la réforme de l'enseignement. Il s'est rapidement étendu à toute la Fédération Wallonie-Bruxelles et aujourd'hui, les membres représentent près d'une école secondaire sur deux. Mais après analyse des données, un constat, la représentation est très inégale selon les provinces. Un tiers des écoles secondaires sont bruxelloises, alors que moins de 20% sont issues de Liège. Même constat dans le Hainaut. Mais alors, qui est exactement Mars Attacks? Nous nous invitons à leur université d'été à Namur.
15: Bonjour, bienvenue à l'université d'été de Mars Attacks.
7: Nous rencontrons Sébastien Demarche, l'un des coordinateurs.
15: Voilà, quelques membres de la coordination de Mars Attacks.
7: Selon ses détracteurs, le mouvement serait politiquement instrumentalisé, noyauté par les partis de l'opposition. C'est l'occasion de les confronter.
16: Est-ce qu'aujourd'hui, Mars Attacks est un mouvement politisé?
15: Non. Est-ce que les partis politiques ont leurs entrées dans Mars Attacks? Non, ça je le dis.
7: Une affirmation que nous voulons vérifier. Nous parvenons à nous procurer des documents internes sur les coordinateurs du groupe. Ils sont 40 et parmi eux, une conseillère communale écolo et une ancienne candidate PTB. Insuffisant, évidemment, pour parler de noyautage du mouvement. Et pourtant, il est bien orienté politiquement.
15: Toutes les couleurs politiques sont là. Si on veut être honnête, certainement un peu moins bleu, on est plus du côté, voilà, de l'autre côté de l'échiquier, ça c'est sûr.
7: Le mouvement penche à gauche, mais il est aussi sans statut juridique, sans chef désigné, ce qui rend sa structure en fait insaisissable. C'est ce que l'on nous explique lors d'une table de réflexion menée lors de l'université d'été.
17: Mars Attacks, c'est quelque chose de à la fois clair et flou, mais il n'y a pas de front, il y a une espèce de front mou. Hein, et si on attaque ce front mou, ben en fait le front mou il va s'enfoncer, mais il va en même temps vous encercler.
18: Et donc ben, une organisation qui est plus ou moins bien structurée, mais pas trop pour que ce soit attaquable en justice, mais quand même suffisamment pour que ce soit pour que ça tienne des mois et des mois.
7: Une structure horizontale qui a servi de détonateur pour mener ces derniers mois à la révolte enseignante, mais qui est moins présente depuis la rentrée sur le devant de la scène. Le mouvement doit trouver un second souffle. C'est un point majeur de leur assemblée générale. Elle se tient à Liège. Nous y participons.
19: Bien le bonjour à tous les martiennes et à tous les martiens qui se sont déplacés aujourd'hui.
7: Une septantaine de profs sont présents dans cette salle polyvalente et rapidement, un point est soulevé. Mars Attacks doit trouver une nouvelle inspiration du côté du mouvement indépendant liégeois, plus déterminé et plus dur.
20: On aurait besoin aussi de sentir ces impulsions liégeoises dans Mars Attacks. Et là, parfois, c'est pour ça qu'on vient ici, c'est aussi pour avoir votre énergie et sentir ce qui se passe chez vous.
7: Parce qu'à Liège, justement, le mouvement a déjà repris sans aucune bannière. Nous nous rendons à l'une de leurs mobilisations début septembre. Ils sont une centaine à défiler dans les rues de Liège et ce jour-là, pour marquer le coup, une vingtaine d'écoles sont déjà paralysées une semaine à peine après la rentrée. Nous retrouvons deux enseignants grévistes devant le lycée Léonie Dewoye.
21: La mobilisation liégeoise, elle est ancrée dans une culture qui est plutôt ouvrière et qui voit vraiment la grève comme un moyen d'être dans un rapport de force avec le politique.
22: On voit que le symbolique tout seul, ça ne fait pas bouger d'un iota le pouvoir politique.
7: On va être plus dur.
22: On va être plus déterminé en tout cas.
7: Alors le mouvement va-t-il trouver ce second souffle? Va-t-il laisser la place à d'autres mouvements de profs encore moins identifiés? Ou les syndicats vont-ils reprendre la main? Les prochaines semaines seront en tout cas déterminantes pour Mars Attacks.
1: Mouvement social indépendant ou noyautage politique qui se cache vraiment derrière Mars Attacks? C'est une enquête signée Clément Glessner à retrouver sur notre site ou notre application RTBF Actu. Il est 7h25, votre rendez-vous éco habituel, l'économie sans détour, avec vous, Diane Burguet-Vernet.
0: Bonjour François.
1: Bonjour Diane. Et un rendez-vous attendu aujourd'hui, la Banque Centrale Européenne qui se réunit et qui doit choisir entre maintenir ses taux ou les relever une nouvelle fois de 25 points de base. Et il semble acquis, Diane, qu'elle choisira cette deuxième option, donc relever ses taux. Mais qu'est-ce qui pourrait motiver cette hausse alors que les analystes estiment qu'elle n'est pas vraiment indispensable sur le plan économique?
0: Eh bien, ça tient en une phrase. La BCE voudra éviter d'être accusée de rester sans réaction face à une inflation en hausse, même si, on va l'expliquer, ces hausses sont largement hors de portée de la politique monétaire. Sur le papier, le diagnostic semble simple. L'inflation donc repart à la hausse. Dans la zone euro, elle atteint 3,2% en août contre 3% en juillet. Et la Banque centrale a pour mission de contenir la hausse des prix autour de 2%. Donc, elle doit agir, ça paraît logique.
1: Oui, mais ce chiffre global, il mérite d'être décomposé.
0: Oui, car cette remontée, elle est presque entièrement due à l'énergie, dont les prix ont bondi de 14% sur un an en août. En revanche, l'inflation hors énergie reste stable à 2,2%, autour donc de ce fameux seuil de 2%. On ne peut pas donc parler d'accélération généralisée des prix. Et l'inflation sous-jacente, c'est celle qui mesure les tendances durables en excluant l'énergie et l'alimentation, et bien cette inflation sous-jacente, elle est même en baisse par rapport à juillet.
1: Oui, c'est ce qui distingue d'ailleurs la situation actuelle de celle de juin.
0: C'est vrai, à l'époque, les tensions commençaient à se diffuser vers les services. La BCE craignait que le choc énergétique dû à la guerre au Moyen-Orient ne modifie les comportements des entreprises, des salariés, des consommateurs. Aujourd'hui, cette diffusion n'est pas vraiment visible tant que les salariés ne réclament pas de hausse de salaire importante et que les entreprises ne répercutent pas systématiquement leurs coûts. Le risque de spirale inflationniste reste limité. En résumé, il n'y a pas d'impérieuse nécessité économique à relever les taux. L'inflation vient surtout de l'énergie, ça c'est une cause importée, elle ne vient pas d'une surchauffe de l'économie. Et relever les taux, ça ne fera de toute façon pas baisser le prix du pétrole ou du gaz.
1: Mais alors on en revient à la question de base. Pourquoi envisager cette hausse des taux, Diane?
0: Ah oui, d'autant qu'une hausse des taux, ça renchérit les crédits immobiliers, les emprunts des entreprises, le financement de l'État, ça ralentit la demande et l'investissement, mais son effet en plus est lent. Il faut entre un an et demi et deux ans pour en ressentir le plein impact. Donc la BCE prendrait aujourd'hui une décision dont les effets ne se feront sentir, dans un contexte économique peut-être, sans doute, très différent. Si la hausse de 25 points de base est confirmée, le taux de dépôt il passera alors à 2,5%, mais il faudra surtout y voir une hausse d'assurance, si vous voulez. Une décision destinée à préserver la crédibilité de la Banque centrale, à signaler qu'elle ne laissera pas le choc énergétique s'installer durablement dans les comportements de prix et de salaire, d'autant qu'une partie du freinage économique est déjà à l'œuvre. Les taux longs, on en a déjà parlé, ont fortement augmenté. Les marchés obligataires intègrent déjà le risque d'inflation. Le paradoxe, il est là. La BCE doit montrer qu'elle reste vigilante face à une inflation supérieure quand même à sa cible, tout en évitant de durcir excessivement sa politique face à une économie déjà fragile.
1: Voilà, réunion donc aujourd'hui de la BCE qui devrait donc augmenter ses taux, et on l'a compris, c'est avant tout une opération de communication, si je vous comprends bien,
0: en quelque sorte.
1: Diane Burguet-Vernet. Merci beaucoup.
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1: Matin Première, il est 7h31, voici le rappel de l'actu du jour, le petit journal avec Sophie Brems.
5: Et les vacances n'ont pas apaisé leur colère, des enseignants sont à nouveau dans les rues de Liège. Aujourd'hui, le premier grand rassemblement depuis la rentrée, les profs protestent toujours contre les économies imposées par le gouvernement de la Fédération Wallonie-Bruxelles, désormais en application comme les 2 heures de cours face classe en plus par semaine pour les enseignants du secondaire supérieur. L'été 2026 entre dans l'histoire comme l'été le plus chaud jamais mesuré dans le monde. De New York à Tokyo, en passant par Rome et New Delhi, l'été 2026 a été marqué par des températures extrêmes partout et notamment dans l'hémisphère nord. 16,9 degrés de moyenne, un chiffre de Copernicus, l'Observatoire européen du climat. Première prise de parole de Donald Trump cette nuit à la Convention républicaine de Dallas. Le président américain promet de verser à chaque adulte américain un dividende Trump d'un montant de 5 000 $ si les républicains conservent le contrôle du Congrès après les élections de mi-mandat de novembre prochain. C'est la Tapestry Mania à Londres. L'exposition de la tapisserie de Bayeux ouvre ses portes aujourd'hui au British Museum. Mais inutile de se presser devant le célèbre musée puisque l'exposition affiche déjà complet et ce jusqu'au 31 décembre. Un prêt qualifié d'historique par les autorités britanniques. Nicolas Cullinan, directeur du British Museum.
6: C'est extraordinaire. Cette collaboration avec la ville de Bayeux a permis que tout ceci soit réalisé. Il y a tellement d'excitation, pas seulement dans le musée, mais aussi dans tout le pays et dans le monde entier. Nous sommes incroyablement reconnaissants envers nos collègues de Bayeux. En 275 ans d'histoire du British Museum, c'est certainement l'une des expositions majeures. Le seul exemple auquel je peux penser, c'est l'exposition Toutankhamon dans les années 70. Ou encore en 2007, le premier empereur, l'armée de terre cuite de la Chine. Mais cette nouvelle exposition est vraiment unique pour le public britannique en raison de l'importance de la tapisserie de Bayeux pour les Anglais, encore une fois, dont nous sommes profondément reconnaissants envers les Bayeuxins et la France.
5: Le directeur du British Museum, Nicolas Cullinan, au micro de Nolwenn Lejeune de Radio France. Il n'a pas pu, Alexander Blok, contraint à l'abandon en quart de finale de l'US Open de tennis alors qu'il était mené 6-2, 7-5, 3-2 par le russe Karen Khachanov. Alexander Blok, rattrapé par des douleurs au dos notamment. Physiquement, c'était un vrai calvaire, a-t-il déclaré. On espère par contre qu'elles seront en forme tout à l'heure, les Belgian Cats. Les basketteuses belges affrontent l'Allemagne en quart de finale de la Coupe du Monde. Et on l'a entendu avec Pierre Capard, c'est du 50-50, mais les 4 sont remportés quand même 5 des 6 dernières confrontations. Coup d'envoi de la rencontre à 17h45 à suivre sur RTBF Typique et Ovio.
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1: Et dans la suite de Matin Première jusqu'à 8h, le plan à 17 milliards de Georges-Louis Boucher, les 16 milliards de Paul Magnette, la taxe des riches à 9 milliards du PTB. Il pleut des milliards alors que le gouvernement de Wever doit en trouver 10 lors de son exercice budgétaire. Pourquoi est-il devenu si facile de trouver des milliards? Analyse avec Bertrand Haine dans ses coulisses du pouvoir à 7h40. Le gouvernement wallon, lui, veut dégager 2 milliards. Comment va-t-il procéder? Notamment en remettant attend les Wallons au travail, mais les chiffres viennent de tomber. Le taux d'emploi a baissé d'1,5% en Wallonie. Alors, quelles sont les recettes de l'opposition? Comment freiner le chômage en Wallonie? La chef de file du PS Wallon, Christy Morial, est notre invitée ce matin. Vos questions à Christy Morial sur WhatsApp 0 471 200 500. Encore une belle matinée ensoleillée au programme météo du jour et quelques nuages qui vont couvrir une partie du pays cet après-midi.
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1: La revue de la presse de ce jeudi, 7h37 avec vous, Nicolas Van Nuskrik. Bonjour Nicolas.
29: Bonjour François, bonjour à tous.
1: Et une presse ce matin qui se remplit de coups de gueule et d'exercices journalistiques de haute tenue, Nicolas.
29: Oui, premier coup de gueule, premier coup de grogne, le Morgen, après avoir lu l'appel du ministre de la Défense à faire appliquer le nouveau code pénal au festival Manifiesta. Théo Franken, NVA, resitue pour ses followers Manifiesta, festival communiste de la haine antisémite, écrit le ministre. Manifiesta à Ostende qui accueille d'ici peu des personnalités comme l'activiste américain Hazan Piker ou le rappeur français Medine. Et que demande donc notre ministre NVA? Eh bien, peut-on lire dans son tweet, puisque glorifier le terrorisme est désormais punissable, qu'on l'applique ici. Message adressé à Bernard Quintin, MR, son collègue donc des affaires intérieures. C'est cela qui estomaque notamment l'éditorialiste flamand. Lorsque Dries Van Langen ou Nathan Kofna sont pris pour cible, des appels inquiets se mettent à fuser, la liberté d'expression serait en danger. Aujourd'hui, personne sur les barricades pour défendre le droit à la liberté d'expression quand pourtant un ministre menace un adversaire politique. Non, prolonge un autre quotidien, le Nieuwsblad cette fois. Restreindre la liberté d'expression au nom du gouvernement ne peut être la réponse à l'extrémisme. Non, évidemment, il ne s'agit pas d'être du même avis que Piker ou que ses hôtes du festival en question. Nappé d'une sauce populiste, écrit le Nieuwsblad, la gauche peut être aussi dangereuse que la droite, mais le fait est que précisément, la liberté d'expression n'est pas réservée à ceux à qui nous donnons raison. Au contraire, elle est précisément là pour ceux qui nous contrarient, estime le Morgen. La sphère publique doit filtrer les idées absurdes par le biais du débat rationnel, pas en interdisant, conclut encore le Nieuwsblad.
1: Voilà, Manifiesta, on rappelle l'événement de rentrée du PTB, et le président du PTB, Raoul Edebo, assumait la liste des invités sur notre antenne ici même, tout en disant qu'évidemment il n'était pas toujours d'accord avec tout ce que disaient ses invités. Voilà pour la position du PTB. Autre coup de grogne ce matin dans la presse, Nicolas, la Libre, pour qui, je cite, « réveiller un ministre au petit matin, ça ne se fait pas », dit l'éditorialiste.
29: Oui, pour rappel, c'est la une ce matin, on peut le voir, la une de l'Avenir. Hier mercredi, un petit groupe de militants se sont rendus 5h30, frais piquants, chez Maxime Prévost. C'est ça, une visite domiciliaire, photo à la pluie du ministre au saut du lit. Intéressant de lire cet édito de La Libre qui rappelle « Manifester, liberté fondamentale, interpeller un ministre, et tout. Dénoncer un projet de loi, bien entendu. Mais un État démocratique, dit La Libre, doit fixer des limites. Limites à l'endroit où la contestation s'exerce. Le domicile doit rester l'un de ces espaces protégés, écrit Le Quotidien. N'attendons pas un dérapage pour le comprendre. Il doit rester un endroit où chacun peut fermer sa porte et retrouver sa vie privée. » CQFD répondront les militants.
1: 5h30, c'est tôt pour certains, moins pour d'autres. Nicolas, on en sait quelque chose. Bon, vous pointez aussi ce matin quelques beaux exercices journalistiques.
29: Bah oui, le premier, c'est ce calcul du Latsenius qui passe le budget flamand au crible. En tête, où vont les subsides? Et il y en a chez nos frères du Nord. 106 132 lignes au budget subvention pour un total de 19,5 milliards d'euros. Droit au but, dit Latsenius, c'est Anvers qui décroche le pactole, plus d'un milliard d'eux, soit le double de ce que reçoit Gand, soit 350 millions de plus que toutes les autres capitales de province flamande. Il y a bien sûr quantité d'enseignements à tirer de tous ces calculs, on laissera les analystes flamands le faire, mais l'édito du Latsenius souligne l'immense diversité des projets soutenus en Flandre, parfois jusqu'à un niveau micro-local.
1: Enfin, Nicolas, l'effet domino à la loupe du Standard. C'est un article très intéressant aussi à lire en une du Quotidien.
29: Oui, effet domino, soit ce que risquerait la Belgique, donc si elle accepte d'accueillir une quinzaine d'étudiants et de chercheurs gazaouis sur son sol. Domino of Zo, à en croire la ministre NVA, Van Bosseuyt de l'asile et de la migration. Dans la pratique, explique le Standard, pas d'effet en statistique, pas de domino depuis 2021. 5 étudiants palestiniens accueillis en Belgique ont obtenu l'asile. Pour les 13 nouveaux en question, la ministre craint, vu la situation à Gaza, de ne pas les voir retourner sur place de sitôt. C'est assez justement observé, note le Standard, mais n'est-ce pas même le principe là de l'asile? Quant à voir ces studentes, vingtenaires, exercer leur droit au regroupement familial, on peut en douter, estime le Standard. Beaucoup n'ont pas de famille. Ça limite sacrément le nombre de dominos concernés. Quand, enfin, conclusion de cet article, un étudiant formule cette question: si la Belgique craint tant que cela que les étudiants ne demandent l'asile, pourquoi continuer encore à octroyer des bourses d'études?
1: Voilà, c'est dans le Standard ce matin. Merci beaucoup pour cette revue de la presse, Nicolas Vandenskrieg. Bonjour Bertrand Haine.
0: Mais bonjour.
1: Avant de parler milliards dans vos coulisses du pouvoir, cette découverte belge à propos d'un requin.
0: Lumineux,
1: oui,
0: le requin, et c'est lumineux. Dans La Libre, qui raconte dans un long article comment Jérôme Malfait, directeur du laboratoire de biologie marine de Lucé-Louvain, a découvert que le squalish, c'est un requin des profondeurs, qui mesure presque jusqu'à 1,8 mètre, est bioluminescent, ce qui fait le plus grand vertébré connu, le bioluminescent. Et la grande question scientifique, c'est mais pourquoi et comment? Alors, comment? La mélatonine, on passe sur l'explication scientifique, mais le pourquoi est intéressant. Pourquoi se camoufler? Pourquoi émettre de la lumière dans le noir? Parce qu'il navigue, enfin, il nage à 700 mètres de profondeur. Eh bien, explique La Libre, à plusieurs centaines de mètres sur la surface, il reste une faible lumière solaire perceptible. Vue d'en dessous, on voit donc une silhouette sombre de l'animal. En produisant une lumière ventrale de la même intensité que la couleur venant de la surface, il efface sa silhouette pour devenir beaucoup plus difficile à détecter. Fallait y penser. Ouais. Et les plus attentives et attentifs d'entre vous me diront « Mais pourquoi un requin qui n'a pas de prédateur doit-il se camoufler ?» Eh bien, pour se cacher de ses proies, qu'il devient donc furtif, n'est pas repéré et fonce dessus dans les abysses.
1: Voilà.
0: Il fait froid déjà.
1: Le requin lumineux, furtif donc, voilà. Découverte belge à lire dans La Libre Belgique ce matin. Allez, vos coulisses du pouvoir, Bertrand, et cette question ce matin. Et si c'était finalement très facile de boucler le budget de l'État? Face à ce que Bart De Wever, le Premier ministre, présente comme la montée d'un col hors catégorie ou l'ascension de l'Everest, Paul Magnette ou Georges-Louis Boucher évoquent plutôt une balade tranquille.
0: Oui, la semaine passée, je parlais de drôle de rentrée, en reprenant l'idée que de la drôle de guerre, hein, cette période où, après la déclaration de guerre contre l'Allemagne, rien ou presque ne s'est passé. Avant, évidemment, l'échec du 10 mai 40 et la défaite cuisante de la France. On est un peu dans la même situation. Bart De Wever attend. Il jauge ses partenaires adversaires. Son discours est double. Il y a urgence à agir. Et pour agir, il faudra faire des choix douloureux. Pour tout le monde, dit-il. Comprenez, pour les citoyens, mais aussi pour tous les partis autour de la table et leur président.
1: Oui, mais ce discours d'urgence de Bart De Wever, il est contré par un discours qu'on entend de plus en plus sur la facilité.
0: Du côté de l'opposition, on l'a entendu avec Paul Magnette, président du PS, qui disait pouvoir trouver près de 20 milliards par une série de mesures, comme la hausse des salaires, la diminution des aides aux entreprises, Il affirmait même que trouver des milliards était facile. Pas étonnant, me direz-vous, de la part de l'opposition, on en a déjà parlé, mais un peu nonchalant quand même, pour un parti qui veut se refaire une crédibilité en matière économique et qui a participé, non sans mal, et pas facilement donc, hein, à des assainissements après la crise de 2008 et durant les années 90.
1: Bon, trouver des milliards, ça semble aussi facile pour Georges-Louis Boucher.
0: Oui, dont le parti n'est pas dans l'opposition, si ça vous avait échappé. Alors, il n'a pas dit que c'était facile, lui. Soyons précis. Mais tout son discours va quand même dans ce sens. En lançant un retentissant « Si j'étais Premier ministre », il a présenté un plan de 17 milliards d'euros uniquement en réduction de dépenses. Beaucoup plus donc que les 10 milliards demandés par Bart De Wever, comme pour dire que son col hors catégorie, c'était sans les mains qu'il le faisait. Même pas la montée de Nieuport, et je vous défie de trouver une montée à Nieuport.
1: Bonne chance.
0: Peut-être pour aller sur la digue,
1: oui.
0: Mais c'est pas très long. Plus encore que de monter les cols sans les mains, Georges-Louis Boucher a ajouté qu'il n'y avait pas d'urgence, et donc pas besoin de prendre des mesures qui rapportent à court terme, ce que pense De Wever par contre, mais il y a un besoin pour le président du MR de réformes à long terme pour rassurer les marchés. Bref, non seulement le col n'est pas hors catégorie, mais il est encore loin en fait.
1: Effectivement. Voilà. Et du côté du Premier ministre, Bart De Wever, alors lui, il attend Bertrand et il joue aux échecs.
0: Ah, il soigne son image en jouant contre la championne du monde d'échecs et il convoque la presse pour qu'on le photographie et qu'on le filme derrière son échiquier. Évidemment, ce n'est pas un hasard en plein débat sur le budget et il n'est pas très difficile, il ne faut pas être communicant et avoir fait 5 ans d'études pour y voir un message, alors que les autres jouent à qui veut gagner des milliards. Lui, il joue aux échecs. D'ailleurs, à part dire que ce sera difficile et qu'il y a urgence, il ne s'engage sur aucune mesure précise. Il ne prend aucun risque public. Il attend les coups de ses adversaires derrière son échiquier. Au fait, dans sa partie contre la championne du monde, il a évidemment perdu. Ce qui est normal, oui. Je ne peux pas lui lancer le roi, pour le coup. Je suis une quille aux échecs. Mais vu la différence de niveau, c'est normal. Mais il a, semble-t-il, joué F6, ce qui est considéré par les spécialistes du genre, moi je n'y connais rien, comme une erreur basique. Judith Polgar, qui est la championne du monde qui a gagné contre lui, considère que c'était une erreur irresponsable sur Twitter. Alors, Bart De Wever joue aux échecs, mais est-ce qu'il a vraiment un coup d'avance ? Réponse dans un mois.
1: Voilà, on verra si il est aussi bon que cela, Bart De Wever, aux échecs, et si ses adversaires partenaires au sein du gouvernement le sont aussi. Coulisses du pouvoir, signé Bertrand Hen. Merci beaucoup Bertrand, on vous retrouve sur RTBF Actu, le site et l'application. On va continuer à parler de milliards avec le gouvernement wallon qui lui aussi doit boucler son budget, et l'opposition socialiste qui tape fort sur les options décidées par le gouvernement. Christy Morial est notre invitée dans quelques instants. À 7h47, on va d'abord sur les routes avec vous, Olivia Rox, et cet accident à Farciennes.
7: Exactement, sur la N90, chaussée fermée dans les deux sens, accès particulièrement difficile, une déviation locale a été mise en place. Vous ralentissez dans le chantier de Vautem sur l'E40, aussi bien vers l'Allemagne que vers Liège. Vous devez ajouter une bonne vingtaine de minutes. On termine avec Bruxelles, sur les axes qui mènent à la capitale. Ajoutez bien souvent 10 à 20 minutes, une dizaine de minutes si vous arrivez depuis Namur. Vingtaine de minutes depuis Liège, arrivé sur le ring de Bruxelles. Le tronçon habituel qui pose souci, Expo, Mechelen, en direction de Zaventem. Ajoutez une vingtaine de minutes.
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1: Il est 7h48, bonjour Laurent Mathieu.
20: Bonjour tout le monde.
1: Les derniers chiffres de l'emploi sont tombés en Wallonie et ils sont en demi-teinte. Le taux d'emploi a légèrement reculé au sud du pays. Et on va donner la parole ce matin à l'opposition socialiste en Wallonie. Votre invité, c'est la chef de groupe PS au Parlement wallon, Christy Morial.
20: Oui, l'ancienne ministre wallonne de l'Emploi et de la Santé est aujourd'hui l'une des voix les plus sonores de l'opposition au gouvernement MR engagé. Un gouvernement qu'elle décrit comme autocrate et sans empathie. Alors quelles sont ses solutions pour la Wallonie ? Quelle aussi pour le Parti Socialiste qui est en pleine refondation. Christy Morial est notre invitée.
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1: Bonjour Christy Morial.
22: Bonjour.
1: Vous avez été ministre wallonne de l'Emploi. Quel regard vous jetez sur la politique du gouvernement en la matière et sur les chiffres qui viennent de tomber ?
22: Bah, c'est toujours difficile. Je veux dire, quand on aime sa région, on n'est pas heureux de voir que la Wallonie décroche.
2: en matière d'emploi, en matière économique, en matière sociale. C'est vrai que les chiffres de Stade Bell sont sortis hier. Le taux d'emploi qui était le leitmotiv du gouvernement MR Les Engagés régresse de 0,5% en deux ans, avec un taux de chômage qui augmente, avec aussi des offres d'emploi, on voit bien, qui diminuent, moins 40% d'offres d'emploi qui sont disponibles. Donc la machine est effectivement à tout le moins grippée, voire on plonge, et donc il faut changer de logiciel.
3: Alors, il y a des chiffres parfois différents hein, en termes d'emploi, donc ce n'est pas toujours évident de les analyser, mais vous avez raison, les derniers chiffres de Stade Bell donnent un taux d'emploi à 67,7% en légère baisse. Si on regarde sur les deux dernières années, grosso modo, on peut dire que ce taux d'emploi, il plafonne autour de 68%, parfois un peu moins, parfois un peu plus. C'est un plafond que vous-même, vous aviez atteint lors de la précédente législature, ça avait augmenté, mais vous n'aviez pas atteint l'objectif que vous aviez fixé, 68,7%, je pense. Donc, qu'est-ce que ça dit de l'état de l'emploi en Wallonie, au-delà de la droite, de la gauche? Quelles sont nos difficultés? Pourquoi on est si loin de la Flandre qui a un taux d'emploi de 77%?
2: Mais ce qui est impressionnant sous l'ancienne législature, c'est que malgré deux ans de Covid, malgré les inondations, on a réussi à augmenter le taux d'emploi de 4,4%. Et donc, ça, c'est quelque chose qui veut dire que on a emmené les gens. Et pourtant, on a fait des efforts budgétaires et des économies structurelles de près de 500 millions d'euros, mais qui ont été à de l'or, parce qu'on les a calibrés.
3: Il y avait une conjoncture économique aussi, les autres régions aussi ont monté pendant ce temps-là.
2: Ben, je ne pense pas que, si vous dites que ça a augmenté sur Bruxelles et en Flandre, tant mieux. On a créé sous l'ancienne législature en Belgique 300 000 emplois. Pierre-Yves Dermagne était aussi au fédéral. Par contre, aujourd'hui, qu'est-ce qu'on voit? C'est que la manière de faire de la politique, les choix politiques ont changé. Qu'est-ce qui s'est passé il y a deux ans? Le gouvernement a décidé, contre l'avis de tous les économistes, de faire des choix fiscaux qui sont très coûteux. Qu'est-ce qu'ils ont fait? Enfin, en fait, si je donne une image, quand on a un portefeuille qui est un peu serré et qu'on a du mal à boucler ses fins de mois, c'est pas le moment de se priver de rentrées financières.
3: Vous parlez de la réforme des droits d'enregistrement, des droits de succession.
2: Exactement, c'est 700 millions d'euros dont le gouvernement s'est privé, avec des choix et des résultats d'ailleurs qui sont largement contestés, qui aggrave la situation financière de la Wallonie. Et donc ils avaient dit que la réforme fiscale, que la situation financière, que l'assainissement budgétaire était quelque chose d'important pour eux, mais deux ans plus tard, on remarque qu'ils ont endetté la Wallonie de plus de 800 millions d'euros. Je ne sais pas si on se rend compte, mais ça fait 500 euros par ménage wallon, qui aurait pu être évité s'ils avaient commencé par réduire le déficit en diminuant les dépenses.
3: Mais c'est intéressant ce que vous dites. Arrêtons-nous là-dessus, parce que vous dites, voilà, ça fait 800 millions, donc vous divisez les 800 millions par le nombre de ménages, vous dites, voilà, c'est 500 euros par ménage wallon. Vous laissez un peu sous-entendre que ça va coûter 500 euros par ménage. C'est pas tout à fait ça, c'est plus compliqué que ça. Il va y avoir des ajustements budgétaires. Il y a des ménages qui vont profiter aussi de ces baisses de droits de succession, de droits d'enregistrement. Ce genre de raccourci un peu rhétorique, est-ce que ça nourrit vraiment le débat politique?
2: Mais en fait, qu'est-ce qu'ils veulent? Ils disent on va revenir à l'équilibre. Pour revenir à l'équilibre, ce qu'il faut d'abord faire, c'est trouver des économies qui ne font pas mal aux gens. Et eux, ils n'ont pas fait ça. Ils ont décidé de faire payer une facture, puisqu'ils diminuent les recettes, en faisant payer déjà les gens. Les gens se disent aujourd'hui, ils ont l'impression, quand j'explique à mon papa, il me dit, mais à quoi ça sert? Quand je lui dis qu'on n'est pas revenu à l'équilibre et que les efforts qu'on a faits pour le moment ne réduisent pas le déficit, il me dit, mais à quoi ça sert qu'on est serré, qu'on se serre la ceinture? Oui, le prix du bus augmente, le prix de l'eau augmente, le prix de l'électricité augmente.
3: Mais la trajectoire du gouvernement wallon, justement, c'est de réduire le déficit et de revenir dans le vert en 2029. Et vous, vous dites, en fait, on peut aller jusqu'en 2031 avec un déficit budgétaire de 650 millions parce que l'Europe nous le permet, donc allons-y. Mais est-ce que c'est pas juste une manière de retarder le problème et de faire peser cette dette-là sur les générations futures avec des taux d'intérêt qui vont augmenter? Est-ce que c'est vraiment une solution de ne pas s'attaquer à ce problème?
2: Moi, ce que je pense, c'est que les efforts budgétaires, on doit s'appuyer sur les experts, qui sont les experts européens et belges et wallons, sur la trajectoire budgétaire. Autrement dit, est-ce qu'il y a moyen de faire moins mal aux gens que ce qu'on fait aujourd'hui? Quel est l'intérêt de casser la machine économique? Si aujourd'hui on a des entreprises qui sont en difficulté, des ménages qui consomment moins, ça veut dire moins d'activité, ça veut dire moins de rentrées fiscales, et donc on voit que la croissance...
3: Est-ce qu'on n'aura pas encore des crises économiques, sanitaires dans 5-10 ans si on ne s'attaque pas au problème? Qui dit qu'on pourra le résoudre dans 5 ans?
2: Absolument. Bah, par exemple, sur la crise climatique, c'est ce qu'on dit. Si on n'agit pas d'ici 2030, ça va coûter plus de 2 milliards à la région. Donc il y a des investissements qui sont des investissements qui sont vertueux. Je vous donne l'exemple. Sous l'ancienne législature, quand on a décidé de résister au Covid et aux inondations, ça a coûté de l'argent. tout le monde était d'accord de le faire à ce moment-là, et ça, c'est ce qui a permis à la Wallonie de mieux résister, d'être une des régions qui a le mieux résisté à la crise. Et donc, aujourd'hui, qu'est-ce qu'on doit faire? C'est avoir une trajectoire et un assainissement financier, budgétaire, qui permet de ne pas casser la machine économique, de ne pas faire mal aux gens, parce qu'il y a du gaspillage d'argent public qui existe. Alors, je ne dis pas que c'est facile, ça, vous ne m'entendrez pas le dire.
3: Il n'y a pas des... C'est Paul Magnette qui dit que c'est facile de trouver des milliards.
2: Je ne sais pas s'il dit que c'est facile, mais moi, je pense que effectivement, quand on fait un assainissement, rien n'est jamais facile. Mais par contre, on peut ne pas faire mal aux gens et on peut arrêter de casser la machine économique et de faire crouler la Wallonie comme c'est le cas aujourd'hui.
1: Christine Morel, vous parlez de la résistance de la Wallonie aux crises. On a vu que c'est en Wallonie qu'il y a eu le plus lourd taux de décès à cause de la chaleur cet été. Il y a eu aussi l'incendie dans les Fagnes. Vous avez dénoncé le silence du gouvernement et en même temps, vous appelez à une trêve climatique. Ça veut dire quoi?
2: Mais ça veut dire que on a déposé dans l'opposition, on a décidé sur le climat d'être extrêmement constructif. On a, il y a un an, déposé, par exemple, des éléments sur les feux de forêt que le gouvernement a balayé d'un revers de la main, la majorité aussi. On a déposé une douzaine de textes cet été. On nous a dit on va toucher du bois et on ne va pas les analyser maintenant. En fait, si j'essaye de regarder quelle est la situation, notre survie, la survie du vivant est clairement en question aujourd'hui. Ça veut dire que je pense qu'on doit baisser les armes au niveau politique. Je pense que ça nécessite qu'on s'assoie tous autour d'une table et qu'on trouve des solutions. Et donc, quels que soient les partis, moi je plaide pour une trêve et pour que sur les mesures, on sacralise les mesures liées au climat entre nous et qu'on ait un engagement que pour les 20 prochaines années, on ne revienne pas sur ces mesures-là, on les prenne ensemble, quelles que soient les majorités.
3: Vous appelez une trêve, mais vous avez quand même été assez critique, notamment avec le ministre wallon de l'Environnement, Yves Copiters. Vous-même, la précédente majorité, vous avez dû affronter des crises climatiques, on se rappelle des inondations en région liégeoise. À ce moment-là aussi, vous aviez été critiqué, vous n'étiez pas préparé, on aurait pu faire plus. En quoi c'est différent cette fois-ci?
2: Mais il y a un parallélisme en fait. À la première des crises, la situation a été très difficile et on a eu un taux de mortalité qui était très fort. Qu'est-ce qu'on a fait tout de suite? C'est on s'est mis tous autour d'une table et on a fait un plan rebond. Et dans les 4-5 mois, on est revenu à la table du gouvernement, au Parlement, en disant voilà, pour la prochaine époque, la prochaine épisode Covid, on est préparé, on est mieux préparé, on a fait ça, ça, ça et ça. Ici, le gouvernement nous dit, circuler, il n'y a rien à voir. Et donc, je trouve que ça n'est pas mature et ça n'est pas responsable quand on a des éléments aussi fondamentaux dans notre société qui sont en jeu.
3: Un mot de votre parti, le Parti Socialiste. Si on retire le niveau communal, il est dans l'opposition à tous les niveaux de pouvoir. C'est pas si fréquent pour le Parti Socialiste au sud du pays. Il a entamé une grande refondation. Ça doit être quoi, le positionnement du PS à l'avenir? C'est quoi le Parti Socialiste du futur, selon vous?
2: Je dirais, pour le moment, on est en train de mener deux choses. Une opposition qui est exigeante, parce qu'il y a beaucoup d'incendies, il y a effectivement des choses qui sont très difficiles, qui touchent la population, et qu'on doit pouvoir répondre, parce qu'il y a une attente qui est très forte. Et en même temps, on doit pouvoir refonder nos fondamentaux. C'est quoi être socialiste au XXIe siècle? C'est quoi être de gauche? C'est quoi le rapport au travail? C'est quoi le financement d'une sécurité sociale, du vieillissement? C'est quoi l'égalité entre les hommes et les femmes? Qu'est-ce qu'on propose comme alternative? Moi, je crois qu'on ne doit pas seulement voter pour le Parti Socialiste parce qu'on est dégoûté des autres, mais qu'on doit voter pour le PS parce qu'on incarne une alternative en quoi il croit, qui est plus vertueuse, plus équitable et plus solidaire.
3: Et est-ce qu'il faut voter Paul Magnette à la présidence du Parti Socialiste l'année prochaine?
2: Ben, je pense que le PS est d'abord un parti qui prône un projet. Et donc c'est d'abord le projet avant de penser à la personne.
3: Pour incarner ce projet, ça pourrait vous intéresser la présidence du PS?
2: Et donc on va d'abord faire le projet ensemble, de manière collective, et puis nous verrons début de l'année qui seront celles et ceux qui pourront l'incarner. Mais c'est un projet qu'on défend, c'est pas une personne.
3: C'est pas un nom, en tout cas.
1: Ouais. C'est pas un nom, effectivement.
2: Ouais, enfin, bon. Ça veut dire que c'est pas le moment de parler
1: encore des
2: personnes.
1: C'est pas le moment de parler. On a une question d'auditeur pour vous, Christine Morel, ce matin. Michael qui nous demande sur WhatsApp, êtes-vous pour la fusion des communes pour faire des économies? Alors lui, il dit comme par exemple Tilf et Liège, si mes souvenirs sont bons, Tilf, c'est la commune d'Esneux, mais bon, voilà.
2: Dans laquelle j'ai vécu.
1: Voilà, c'est votre
2: point
1: aussi.
2: Ça, sans doute.
1: Est-ce que fusionner les communes en Wallonie, ça pourrait être une solution pour faire des économies?
2: Alors pour le moment, ce qu'on constate, c'est que plus on est une grosse ville, moins on est récompensé quelque part, plus on est pénalisé. Donc ce qu'il faut probablement, c'est faire en sorte que les communes les plus petites s'associent pour qu'il y ait un meilleur service à la population. Mais je ne voudrais pas, parce que dans les communes qui sont des communes à taille humaine, de moins de 20 000 habitants, c'est aussi là où il y a un rapport à la population, une confiance au pouvoir politique qui est le plus fort. Et donc, faisons attention quand même. Un pouvoir politique, ce sont des représentants, ce sont des rapports de confiance. Et il faut toujours se demander quel est l'objectif qu'on poursuit quand on fait ça. Quand on réforme, quand on rationalise, est-ce que c'est oui ou non un bénéfice pour la population? Et aujourd'hui, à cette réponse, à cette question, je n'ai pas de réponse.
3: Vous dites que le pouvoir politique, c'est un rapport de confiance, ce sont des représentants. Quand vous qualifiez le gouvernement wallon d'autocrate et de sans empathie, est-ce que ça ne va pas un peu loin? Le mot autocrate, quand même, il a un sens.
2: Bien entendu, et je pense que vous ne mesurez pas la violence et la manière dont ils agissent aujourd'hui. Quand ils refusent de donner des ordres du jour provisoires, quand ils ne veulent pas donner des documents, quand la Cour des comptes exige d'avoir des informations qu'ils ne transmettent pas pour être sûr qu'on ne puisse pas les utiliser, quand ils organisent en fait l'opacité et la mauvaise gouvernance, je suis désolée.
3: On est toujours en démocratie quand même.
2: Bien sûr qu'on est toujours en démocratie. Mais ils sont en train, en fait, c'est pas uniquement à l'égard du PS ou de l'opposition. Ils font pareil avec la société civile, ils font pareil avec les syndicats, ils font pareil avec la mutuelle. Et ils font pareil aussi, je signale, avec les médias. C'est-à-dire que tout ce qui est contestation, en fait, ils essayent toujours de les faire taire. Et ça n'est jamais bon en démocratie.
1: C'était le point de vue de l'opposition ce matin en Wallonie. Christy Morial, merci beaucoup, chef de groupe PS au Parlement de Wallonie. Merci à vous, Laurent Mathieu. Interview à retrouver sur Ovio et sur notre site et application RTV Factu.
2: Bonne journée.
1: La première, il est 8h. Et à la une, c'est reparti, les enseignants vont de nouveau se faire entendre.
4: Après la rentrée en classe, la rentrée dans les rues, manifestation à Liège pour dénoncer les coupes budgétaires et l'attitude de la ministre qui, selon les syndicats, n'incite pas au dialogue. Nous remonterons aussi à la source du mouvement Mars Attacks dans notre enquête de la semaine. Un sourire, des pas de danse, quelques jours encore avant de se donner la mort pour masquer son insoutenable souffrance. Les parents de Lucie, 12 ans, témoignent en cette journée de prévention du suicide. Elles montent en puissance, les Belgian Cats, à la Coupe du Monde de basket. En fin d'après-midi, elles affrontent, pour une place en demi, le pays hôte, l'Allemagne.
1: La météo avec Théo Le Chanu.
5: Ce matin, le ciel sera bleu, le soleil sera à l'honneur dans toutes les régions. Les températures seront assez fraîches, 5 à 12 degrés. Cet après-midi, quelques nuages bourgeonneront, surtout sur le nord du pays. Et pour les températures, on attend de 18 à 21 degrés.
1: Et c'est François Kirsch qui vous présente votre journal de 8h. Bonjour François.
4: Bonjour.
1: Toujours là, toujours en colère.
4: Oui, c'est le mot d'ordre des enseignants qui manifesteront ce matin à Liège pour protester encore et toujours contre les mesures d'économie décidées par la Fédération Wallonie-Bruxelles. Les syndicats en front commun insistent sur la nécessité également de rétablir le dialogue avec Valérie Glatini, la ministre de l'Éducation. Roland Lahaye, secrétaire général de la CSC.
6: Malgré tout ce que la ministre peut annoncer, nous n'avons absolument pas vu les lignes bouger pendant la période des vacances d'été. Que du contraire, nous sommes face à un électrocardiogramme totalement plat. Aujourd'hui, la ministre campe sur ses positions. Elle ne veut absolument pas faire de marche arrière alors que nous lui demandons de revenir sur certaines décisions. Aujourd'hui, la ministre doit, selon nous, revenir à la raison. C'est à ce prix que nous pourrons rétablir un véritable dialogue et surtout, comme je le disais, une véritable concertation telle que nous étions habitués à la connaître en Fédération Wallonie-Bruxelles avec l'ensemble des acteurs. C'est d'ailleurs quelque chose qui était envié par d'autres secteurs.
4: Le point de vue syndical exprimé par le secrétaire général de la CSC Enseignement interrogé par Yasmina Favaro lors de la dernière réunion avec les représentants syndicaux. La ministre Glatini a rappelé que la situation budgétaire ne s'était malheureusement pas améliorée, mais qu'elle ne proposerait plus de nouvelles économies dans l'enseignement jusque la fin de la législature. Valentin Lecoq, vous êtes à la gare de Charleroi auprès de manifestants qui partent en train pour la manifestation à Liège et c'est une deuxième rentrée pour eux en quelque sorte.
8: Ah oui, et ce que je peux vous dire, c'est que les vacances n'ont pas fait retomber la colère. Je me trouve sur l'esplanade devant la gare de Charleroi Centrale. Ici, du rouge et du vert, couleur des syndicats FGTB et CSC. Un rassemblement est en cours avec des syndicats, des profs. 250 personnes sont attendues. Et le but ici, c'est d'être visible, sensibiliser les nafteurs. Certains ont sorti leur pancarte avec des messages. En fait, ils ne digèrent toujours pas les deux heures supplémentaires imposées aux professeurs du secondaire. supérieur, les économies dans le fondamental aussi. Alors tous ici prendront le train dans 15 minutes pour se rendre à Liège. Et on promet que cette manifestation à Liège n'est que le début de la suite de ce mouvement.
4: Valentin Lecoq en direct de la gare de Charleroi. La colère des profs, elle a pris la forme et le nom de Mars Attacks le printemps dernier. Un mouvement en dehors du cadre syndical qui a beaucoup fait parler de lui. Plus discret ces dernières semaines. Pour notre enquête du vendredi, Clément Glessner et Emmanuel Talarico de la cellule Décrypte sont allés à la source de Mars Attacks.
9: Nous nous rendons au centre scolaire de ma campagne à Ixelles. Nous sommes attendus dans la salle des profs. Il y a déjà là une cinquantaine d'enseignants rassemblés.
10: Bonjour tout le monde, merci
9: d'avoir... Il est 10h30, c'est le premier arrêt de travail de l'année et la colère est toujours présente.
11: Est-ce qu'on pardonne ?
10: Non.
11: Jamais. Est-ce qu'on oublie ? Encore moins.
9: C'est ici que Mars Attacks est né.
10: On est en mars, on doit attaquer fort. Mars Attacks.
9: Selon ses détracteurs, le mouvement serait politiquement instrumentalisé, noyauté par les partis de l'opposition. C'est l'occasion de les confronter.
12: Bonjour, bienvenue à l'université d'été de Mars Attacks.
9: Nous rencontrons Sébastien Demarche, l'un des coordinateurs.
12: Est-ce que les partis politiques ont leurs entrées dans Mars Attacks ? Non, ça je le dis.
9: Une affirmation que nous voulons vérifier. Nous parvenons à nous procurer des documents internes sur les coordinateurs du groupe. Ils sont 40 et parmi eux, une conseillère communale écolo et une ancienne candidate PTB. Insuffisant, évidemment, pour parler de noyautage du mouvement, et pourtant, il est bien orienté politiquement.
12: Toutes les couleurs politiques sont là. Si on veut être honnête, certainement un peu moins bleu, on est plus du côté, voilà, de l'autre côté de l'échiquier, ça c'est sûr.
9: Un mouvement qui penche à gauche, qui est aussi sans chef ni structure, et si ce fonctionnement a fait son succès ces derniers mois, il oblige aujourd'hui Mars Attacks à se réinventer.
4: Et la RTBF consacre son opération Parlons Solutions à l'école. Faites-nous part de vos réflexions sur rtbf.be/solutions. Certains enseignants s'interrogent ainsi sur la place croissante du numérique à l'école. En Fédération Wallonie-Bruxelles, plus d'une vingtaine d'écoles ont fait le choix du tout au numérique. Chaque élève dispose d'une tablette pour suivre les cours et réaliser ses devoirs. Est-ce que c'est la solution ? Benjamin Carlier nous emmène à l'Athénée Royal de Nivelles.
13: Plus de papier ni de stylo. Dans cette classe, tous les élèves sont derrière leur tablette pour réviser leur conjugaison, avec des exercices différents pour chacun d'entre eux. Margot Noton, professeure de français.
14: Donc là, chacun travaille en autonomie selon ses besoins. Et moi, je passe, je revois les règles avec eux en fonction de leurs besoins et de leurs attentes.
13: De quoi beaucoup aider les élèves à besoins spécifiques, comme Jazeb, qui est dyslexique.
15: Pour mettre en couleur des textes plus facilement et tout ça. Et même pour lire, j'ai juste à faire une série de textes et à faire prononcer via ma tablette.
13: Pendant l'heure du midi, les élèves se ruent sur le Fab Lab, une salle dans laquelle sont installées des imprimantes 3D ou encore des machines à coudre pilotées par ordinateur. Ils peuvent ici développer leurs propres projets en toute autonomie. Dominique Gilsoul, professeur de physique.
22: Ils viennent sur le temps de midi qu'ils ont de libre. Et non, on ne doit pas les forcer, au contraire. C'est presque leur dire, bon, maintenant, il faut que tu retournes en cours.
13: Certains, comme Nathan, 14 ans, en feraient déjà bien leur métier.
25: Dès le début, ça, j'ai accroché et c'est vraiment devenu une passion. Je viens ici tous les jours, donc ouais.
13: Un projet numérique qui a chamboulé l'organisation et le fonctionnement de cette école. Mais élèves comme profs, personne ne semble aujourd'hui vouloir revenir au papier et au stylo.
4: Les résultats du concours d'entrée aux études de médecine et dentisterie, on notera que sur près de 1700 candidats admis en médecine, il y a plus de 1000 femmes.
1: Matin première, il est 8h07 ce jeudi, c'est la journée mondiale de prévention du suicide.
4: Le suicide, un décès sur 4 chez les jeunes de 15 à 24 ans. Lucie, elle, n'avait que 12 ans quand elle a mis fin à ses jours. Dans une lettre adressée à ses parents, elle a tenu à expliquer son geste. C'était il y a 5 ans. La mère de Lucie veut témoigner.
26: Elle écrit, elle commence en disant « Enfin, je suis morte, cette douleur, je n'en pouvais plus. » Alors, les photos, on a beau les regarder même 5 jours avant sa mort, on a encore une dernière photo d'elle, où elle était en train de danser la Macarena lors d'une randonnée, parce qu'on aimait bien faire des randonnées en famille aussi. Elle riait, elle aimait faire le clown. C'est ce qu'on appelle, on l'a appris par la suite, ce masque sourire, que beaucoup de comédiens montrent aussi. Hein. Je suis dans une famille où je n'ai pas à me plaindre, donc je ne peux pas montrer que je vais mal. Et en fait, ils compensent par un sourire, mais c'est encore plus compliqué parce que la pression reste à l'intérieur, comme dans une casserole à pression sans soupape. Donc, cette douleur, elle est réelle, elle est vécue de l'intérieur par une personne qui est en dépression. Comme vous imaginez quelqu'un dans un immeuble en feu, qui voit une seule fenêtre, même s'il est au 50e étage, il va sauter.
4: Témoignage recueilli par François-Louis à l'initiative des parents de Lucie. Une œuvre d'art sera installée aujourd'hui à Namur, place de l'Ange. Une œuvre itinérante qui ira de ville en ville. Je vous rappelle le numéro de téléphone du Centre de prévention du suicide. Si vous ou un de vos proches éprouve le besoin de parler, c'est le 0800-32-123. 0800-32-123. Premier discours de Donald Trump au premier jour de la convention républicaine à Dallas avant les élections de mi-mandat de début novembre. Le président, dont la popularité est en berne, a pourtant invité les électeurs à faire comme si son nom figurait sur le bulletin de vote. Il a aussi promis à chaque adulte américain un dividende, $5,000 si les républicains gardent le contrôle du Congrès. Cela semble farfelu, on ne sait pas de quelle poche sortiraient ces $5,000 par personne. Le premier ministre norvégien affirme que l'avion qui transportait le président ukrainien à Oslo pour assister aux funérailles du roi Harald de Norvège, cet avion a failli être percuté par un drone pendant le décollage en Moldavie. L'entourage de Volodymyr Zelensky ne confirme pas, minimise même. Un drone russe est bien entré dans l'espace aérien moldave, mais sans faire courir de risque au président ukrainien. Anne-Thérèse de Kersmacher, la très renommée danseuse et chorégraphe belge, se produit sur la scène du Max au

0: Ce sont les souvenirs de bord d'océan à la Côte Sauvage, de Belle-Île-en-Mer. Là-bas, sur une grande toile blanche posée en équilibre sur les bords d'une falaise, elle improvise face aux éléments. Le peintre Stephen Fillett, lui, détourne au crayon chaque pas de danse. L'idée des artistes, c'est créer au milieu des embruns.
1: Endroit où on sent la force de la nature, l'immensité du ciel, se rendre compte qu'on fait partie d'un grand tout. Nous ne sommes pas les maîtres.
0: Au mur du musée sont accrochés 7 tableaux monumentaux créés sur l'île. Un carré d'or, c'est l'éblouissement du soleil. Des traces de rouille, c'est le lichen des rochers. Les traits sont ceux des contours des pas de danse. Anne-Thérèse de Kersmaeker parle avec ses toiles accrochées jusqu'au plus près des visiteurs.
2: Et c'est sur la dernière sonate de Beethoven qu'elle danse, Amnesia, d'Anne-Thérèse de Kersmaeker, en solo devant les tableaux de Stephen Fillett, à voir au Max au Grand Ornu ce dimanche et 3 autres dimanches ensuite jusqu'au 1er novembre.
3: Actualité sportive à 8h12 et place au quart de finale aujourd'hui à la Coupe du Monde de basket.
2: La Belgique rencontre l'Allemagne, le pays organisateur. Les Cats ont gagné leurs 3 premiers matchs dans la phase de groupe en jouant de mieux en mieux. La meneuse belge Julie Allemand.
4: Oui, on l'a vu entre le premier match et même le troisième contre l'Australie, on a vu déjà une différente Belgique. Donc voilà, maintenant, 2 jours off, j'espère aussi que ça ne va pas casser notre rythme, même si je reste persuadée que ça fait du bien. Mais voilà, on verra bien comment ça va aller. On sait que voilà, l'Allemagne, bah, elle continue. Nous, on est focus sur nous, on n'est pas trop être focus sur l'adversaire, juste focus sur nous, sur ce dont on a besoin pour donner tout pendant 40 minutes.
2: Interview de Pierre Capard, le match commencera à 17h45 et c'est à suivre en direct sur la RTBF. Son corps a lâché, Alexander Bloks, premier Belge à jouer un quart de finale à l'US Open de tennis, a dû déclarer forfait. Cela fait plus d'un mois qu'on ne l'a plus vu, Remco Evenepoel, en compétition. Il s'entraînait pour sa fin de saison, en particulier pour ses 3 prochaines courses, le Grand Prix de Québec demain, le Grand Prix de Montréal dimanche et les championnats du monde à la fin du mois. Tadej Pogacar, vous le savez sans doute, ne sera pas un rival pour le coureur belge puisqu'il s'est blessé lors du Tour d'Espagne et sa saison est terminée. Cela change forcément tout pour Remco Evenepoel.
5: Quand Tadej il est là, tout le monde veut défendre ou juste le suivre. Ouais, c'est clair que ça change un peu la course. Enfin, non, ça change la course beaucoup, mais c'est dans le vélo aussi. Les chutes, je les ai déjà fait aussi. J'ai été dans ces moments-là aussi. Je me rappelle en 2020, j'étais dans une bonne forme et je gagnais tout. Et puis j'étais pas au championnat du monde. Et puis c'est quelqu'un d'autre qui gagne ou qui a une occasion qui est là. Donc faut essayer de prendre cette occasion et aller chercher les victoires. Faut le faire sans Tadej maintenant.
2: Remco Evenepoel, interrogé par notre envoyé spécial au Canada, Jérôme Elguers. Aujourd'hui, au Tour d'Espagne cycliste, il y aura un contre-la-montre de 32 km. Et ça aussi, c'est à voir en direct sur la RTBF.
3: Beaucoup de sport, donc, aujourd'hui à suivre sur nos médias. Merci beaucoup, François Kirsch, pour ce journal de 8h. Vous l'avez dit, Donald Trump qui promet 5 000 $ si jamais les Républicains gardent la majorité lors des midterms, hein, où il faut renouveler les représentants du Sénat et de la Chambre. D'où viendrait l'argent? Est-ce que c'est une tentative désespérée du président américain pour ne pas perdre ses élections de mi-mandat? Et est-ce que cette stratégie va s'avérer payante? On va décortiquer tout cela à 8h30 et vous poser vos questions sur ces élections de mi-mandat, sur la stratégie de Trump, sur le soutien ou pas encore du Parti républicain au président. Allez-y sur WhatsApp 0 471 200 500. Accident sur la E40 vers Bruxelles, a signalé ce matin Olivier Rox.
6: Tout à fait François, et cet accident vous ralentit fortement. C'était à hauteur d'Herpemer, voie de gauche neutralisée, plus d'une heure pour le moment pour passer cette perturbation. Donc prudence et patience sur les axes qui mènent à la capitale. Là aussi vous ralentissez, surtout quand vous arrivez depuis l'E40, depuis Liège. Vous devez ajouter 30 minutes avant de rejoindre le ring de Bruxelles. Ring bien entendu chargé à cette heure-ci entre Grand Bigard et Zaventem. Ajouter 25 à 30 minutes entre Waterloo et Zaventem, plus 10 minutes. On poursuit avec ces chantiers sur le 40 à hauteur de Votem. Vous ralentissez dans les deux sens, aussi bien vers Liège que vers Aix-la-Chapelle. Ajoutez une trentaine de minutes. Quelques ralentissements également dans le chantier à hauteur de Vierde sur le 411 vers Namur, mais aussi vers Luxembourg. Ajoutez de 5 à 10 minutes.
7: Passez de moments bouchons.
8: Ah, oh, c'est pas vrai.
7: À moment train.
8: Ah, il n'y a que ça de vrai.
3: La météo, Théo Le Chanu avec vous et une belle matinée ensoleillée, Théo, programme.
8: Eh bien oui, ça y est, les nuages bas sont en train de se dissiper pour laisser plus nettement place au soleil. Les températures sont encore un petit peu fraîches, toujours de 5 à 12 degrés d'est en ouest et il fera de 4

0: 14 à 17 degrés juste avant midi. Cet après-midi, on retrouvera un peu la même évolution qu'hier, donc des cumulus vont commencer à bourgeonner, à se développer dès la mi-journée. Et ces nuages pourront être parfois assez imposants, assez épais, notamment sur le nord du pays. Alors au sud, les éclaircies resteront majoritaires aujourd'hui. Pour les températures, elles seront de saison, de 18 à 21 degrés. Ce soir et la nuit prochaine, les nuages vont se dissiper et un voile de cirrus viendra couvrir toute la Belgique en attendant l'arrivée d'une nouvelle perturbation qui entraînera déjà quelques gouttes en fin de nuit sur les Flandres. Et pour demain, vendredi, le temps sera plus variable, plus instable, avec un front pluvieux qui traversera le nord du Sion-Saint-Brémeuse.
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2: 5 000 $ pour chaque citoyen adulte américain si les Républicains gagnent les élections de mi-mandat. La promesse sonnante et trébuchante de Donald Trump cette nuit à la convention républicaine de Dallas. La popularité du président est au plus bas à cause de la guerre en Iran. Quelle stratégie de Trump pour éviter la débâcle aux midterms? Les Républicains sont-ils toujours fidèles au président? Y a-t-il des voix dissidentes qui commencent à se faire entendre? Les enjeux de cette convention à Dallas, à 2 mois donc des midterms, c'est à 8h30 et vous posez vos questions à nos experts sur WhatsApp 0 471 200 500. Bonjour Élodie de Sélis.
3: Bonjour François, bonjour tout le monde.
2: Alors votre invité ce matin, on va parler de l'Iran puisqu'il a passé plus de 2 ans dans les prisons iraniennes.
3: Oui, Olivier Grondeau, qui a été libéré il n'y a pas si longtemps, en mars 2025, et il témoigne dans un livre qui est dans la présélection pour le Goncourt, ça s'appelle Joseph dans la nuit.
2: Bonjour Xavier Van Buggenhout.
4: Bonjour à toutes et tous.
2: Journal Culture Média avec vous et un festival de cinéma important qui débute aujourd'hui.
4: Oh ben c'est aujourd'hui considéré comme l'un des plus importants festivals de cinéma au monde, une immense vitrine du cinéma mondial, c'est Toronto et il y a pas mal de Belges, notamment la première mondiale du Faux Soir.
2: Merci à Fabien de Tienne, Benjamin Dillero, Thibaut Jacques, Xavier Mathieu et il y avait aussi Paul Michel et je crois que j'oublie quelqu'un. Non, tout va bien. Ah oui, c'est Valentine Gournange qui était là aussi ce matin. On la salue et on salue toute l'équipe de Matin Première.
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2: Nous sommes jeudi matin, c'est l'heure à 8h20 du Dard, du Bourdon. Bonjour Christophe.
9: Bonjour, je donne 5 000 $ si vous riez à cette chronique. Et chez nos amis allemands, l'AFD a donc remporté les élections régionales en Saxe-Anhalt avec 44% des voix. 44% des voix, ou comme dirait Sophoronie, quoi, comment, combien? Alors oui, je dis, oui, ça fait au moins 3 chroniques. Alors oui, je dis nos amis allemands, puisque vu la capacité de résistance de notre pays, je suis déjà en train d'essayer d'apprendre à dire des phrases comme Ich werde Thomas Kunzig an mit vor ersetzen, dass sie in vor langer Zeit nicht mehr. Je vais remplacer Thomas Gunzig le mercredi puisque vous ne l'entendrez plus avant un bon moment. Et c'est donc une victoire écrasante pour l'AFD dont les initiales signifient, on le rappelle, Alternative für Deutschland, alternative pour l'Allemagne. Et prôner l'alternative en Allemagne en votant pour l'extrême droite, c'est un peu comme défendre le renouveau sur la première en mettant la tête de la matinale Claude Delacroix. Si tu as compris cette blague, c'est que tu es vieux. Toujours est-il que cette victoire en Saxe-Anhalt n'a pas fait que des malheureux, hein, puisque depuis lundi, François demande à tous les journalistes de la rédac de bien vouloir le répéter le nom de la région avant de répondre non merci jamais pendant le boulot, puis de partir en fou rire pendant 3 heures.
2: On l'attendait évidemment celle-là.
9: De son côté, l'OJTL RTBF a traité la fois en envoyant sur place Sandro Calderone. Bien joué les gars, couvrir la victoire d'un parti qui veut mettre les immigrés dehors en envoyant un gars qui s'appelle Calderone. Est-ce que vous ne pouviez pas choisir Éric Pévert? En tout cas, c'est la première fois qu'on a assisté à un duplex où le journaliste donnait le résultat en se déplaçant discrètement en crabe vers la frontière. Mais l'AFD, c'est surtout l'occasion de se pencher sur le profil de certains de ces 39 élus et de découvrir un monde aussi magique qu'insoupçonné. C'est ainsi que Alice Weidel est coprésidente d'un parti opposé à l'immigration et au mariage homosexuel, tout en étant elle-même en couple avec une femme d'origine sri-lankaise. Et là, j'ai envie de dire, Alice, si ta compagne t'emmerde à la maison, il y a d'autres moyens de rompre, tu le sais. Alice Weidel, dont une enquête du journal Die Zeit a également révélé qu'en 2017, elle aurait employé illégalement une demandeuse d'asile syrienne pour faire le ménage à son domicile en Suisse. Et là, j'ai envie de dire, Alice, si ton aide ménagère ne passe pas bien le balai suiveur, titre service. Hein. Bref, Alice Weidel, c'est un peu comme si Céline Dion se lançait en politique pour lutter contre l'invasion de chanteuses québécoises hurleuses dans des palaces parisiens. Mais que dire alors de Frank Ronald Bischoff, 78 ans, qui lui a travaillé à la Stasi, la police secrète de l'ancienne Allemagne de l'Est, de 77 à 89. Hein. 89, là, il s'est pris un mur. Il est donc passé en gros de l'extrême gauche à l'extrême droite. Disons qu'en termes de carrière, Frank Ronald Bischoff, c'est un peu comme si Bob Dylan nous sortait demain un album de reprise de Patrick Sébastien, avec des tubes comme How Does It Feel to Be a Petit Bonhomme en Mousse ou encore The Answer My Friend is Blowing in the Keket à Raoul. Mais mon préféré, mon chouchou, mon Apfelstrudel avec une boule de glace vanille, c'est Ronny Kumpf, qui a un passé dans le porno et qui a saisi la justice en 2017 pour tenter d'interdire un surnom qui circulait à l'intérieur même de l'AFD. Ce surnom, c'était Porno Ronny. Et là, tu imagines les collègues de Ronny Kumpf en train de brainstormer pendant les heures. Dites, vous saviez que Ronny a fait du porno? Si on l'appelait Porno Ronny, Wunderbar. Alors là, j'ai fait un rêve, les amis. Oui, j'ai rêvé qu'on faisait la même chose ici sur la première, que chacun se mettait à balancer à l'antenne les surnoms des uns et des autres dans l'équipe. Imaginez à cette heure insomniaque Sophie qui passe le relais en disant, et comme tous les matins, on retrouve Sac à vin François, qui lui-même lance la revue de presse de Vélo Cargo Thomas, suivi par l'édito de Bulldozer Bébert, avant d'annoncer à 7h50 l'interview politique de Don Juan de Laurent, suivi le mercredi des sorties ciné de Popcorn Hugues et le vendredi de la nouvelle chronique de encore lui, Fabrizio. Cela dit, anecdote véridique, en faisant des recherches sur Ronny Kumpf, Google m'a proposé un lien vers un site qui s'appelle Pussy Space. J'ai cliqué sur le lien. Eh ben, c'est pas vraiment des vidéos de petits chats en train de se battre avec des sabres laser. Ronny Kumpf, en tout cas, il fait bien la paire avec un autre de ses camarades, Philippe Andersrau, qui lui aussi a œuvré dans le porno, mais qui a également été condamné pour vol d'objets dans un hôtel et pour avoir falsifié ses notes sur son certificat de fin d'études pour pouvoir rentrer à l'UNIF. Voler dans des hôtels, modifier ses points d'examen ou ce que Pascal Caude appelle mes folles années de jeunesse. Allez, on passera sur les autres élus qui ont des liens avec des groupuscules néo-nazis, vu que c'est aussi surprenant que si le PTB nous annonçait la présence à sa prochaine fiesta de l'influenceur I Love Fidel Castro. Non, finalement, le plus dingue dans cette élection, ça n'est pas que des gens aient voté pour Porno Ronny, un ancien de la Stasi, un type qui falsifie ses copies, une homosexuelle ennemie des LGBTQI ou des amis des nazis. Le plus dingue, c'est qu'on vit désormais dans un monde où tout ça, ça semble de plus en plus normal. Allez, sur ce, je vous laisse, faut que j'aille encore bosser mon allemand. Ja, ich kann in die Privatadresse von Maxime Lampol geben. Oui, je peux vous donner l'adresse privée de Maxime Lampol.
2: Qui veut l'adresse privée de Maxime Lampol, enfin? Merci d'avoir passé au crible le profil des députés de l'AFD. J'aimais bien le mash-up Patrick Sébastien.
9: Oui, et Bob Dylan.
2: Et Bob Dylan, ouais. Il y a un truc à creuser.
9: On va sortir l'album.
2: Vous qui maîtrisez l'intelligence artificielle. Merci beaucoup, Christophe Bourdon.
9: Bonne journée.
2: D'art à retrouver sur Ovio et sur nos réseaux sociaux.
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2: Et on enchaîne, 8h24, le journal Culture Média, présenté par Xavier Van Bugenhout. Et Xavier, c'est donc aujourd'hui que démarre le Festival International du Film de Toronto.
10: Oui, l'un des plus importants festivals de cinéma, considéré comme une immense vitrine pour le cinéma mondial et nord-américain, c'est Bing Oman qui fera l'ouverture. Il s'agit du nouveau film de Sian Eder, à qui on doit Coda, adapté de La Famille Bélier, qui avait remporté l'Oscar du meilleur film en 2022. Parmi les autres cinéastes attendus, Peter Farrelly, réalisateur de Green Book, Oscar du meilleur film également, qui revient avec I Play Rocky, un biopic consacré à Sylvester Stallone. On retiendra encore le film d'espionnage The Last Photograph de Zack Snyder, qui est venu s'ajouter à la programmation à quelques jours du début du festival.
2: Il y aura aussi des Belges, Xavier, à ce festival de Toronto.
10: Ouais, et on pense tout d'abord au nouveau film de Michael Roskam, le réalisateur de RuneScope notamment, qui est de retour avec Le Faux Soir, qui sera projeté en première mondiale lors de cette 51e édition du festival, film qui retrace l'histoire l'histoire de ce faux numéro du journal Le Soir, publié clandestinement par la résistance belge pendant la Seconde Guerre mondiale et qui tournait en dérision l'occupant nazi. Au casting du film, on retrouve Mathias Kounars, Harry Vortalter, Mélanie Thierry, Bouly Lanners ou encore François Damiens. Le film sort en salle chez nous le 2 décembre. Et puis le film Coward de Lucas Dont, qui sort mi-octobre, qui sera l'invité de Matin Première, est également sélectionné, ainsi que Soudain de Ryusuke Hamaguchi avec Virginie Efira. Ouais.
2: C'est quand qu'il vient, Lucas Dont?
3: Le 14 ou le 15, je ne sais plus la date.
2: Le 14 ou le 15.
3: Dans le septembre, courant du octobre.
2: Octobre, oui. D'accord. Oui, bon, on a
10: le film sort mi-octobre.
2: Oui. Bon, très bien, on attend avec impatience. Les chiffres spectaculaires, on va s'arrêter un instant là-dessus, de l'influenceur belge Average Bob, qui est parvenu à lever 1 million d'euros en à peine 3 heures pour sa chaîne de friterie.
10: Oui, Average Bob, c'est un créateur de contenu de belge extrêmement populaire, 900 000 abonnés sur Instagram, à peu près la même chose sur TikTok. La levée de fonds se déroulait en ligne. Hier, via un système de crowdlending, les particuliers pouvaient investir à partir de 500 euros. Le projet de Average Bob est de développer son entreprise de friterie. Il en existe déjà deux à Anvers et Louvain. Le business de la frite est totalement raccord avec le personnage de Average Bob, qui avait, rappelez-vous, commis ceci en 2024 avec son comparse Omda Totkan. Tout le monde connaît dans ce studio, bien
2: oui,
10: sûr.
2: Bon.
10: Morceau qui est devenu l'hymne non officiel des Diables Rouges. La levée de fonds express, on le rappelle, 1 million d'euros en 3 heures. Et Average Bob espère que son concept de friterie baptisé forcément La Patate, oui, va compter 21 établissements d'ici 2029.
2: Bon, belle réussite donc. Un show de Barbara Budge annulé à Amiens.
10: Oui, l'artiste ne se produira pas lors d'une soirée prévue le 19 septembre prochain dans la salle de concert La Lune des Pirates. Les organisateurs évoquent, je cite, des conditions nécessaires à la sécurité et à l'accueil du public qui ne sont plus réunis. Le nom de Barbara Butch n'est pas explicitement cité dans le communiqué, mais cette décision d'annuler la soirée intervient alors que l'antenne locale de l'association France-Palestine Solidarité avait demandé son annulation. Cette annulation est d'ailleurs saluée comme une victoire par l'association. Barbara Butch, âgée de 45 ans, DJ, est depuis plusieurs mois vivement critiquée, notamment pour avoir signé une tribune de soutien à la proposition de la loi Yadan en France, signature que l'artiste dit par ailleurs regretter aujourd'hui. La loi Yadan, pensée pour lutter contre l'antisémitisme, est considérée par ses détracteurs plutôt comme une menace pour la liberté d'expression. Le texte de loi a finalement été retiré au mois d'avril. En juillet dernier, un DJ set de Barbara Butch avait été aussi interrompu suite à l'irruption d'une centaine de militants pro-palestiniens et du parti LFI.
2: Et puis le nouveau centre d'art Brusque a connu un excellent démarrage.
10: Oui, ce lieu d'exposition a ouvert ses portes le 8 mai dernier à Bruges et a attiré déjà près de 73 000 visiteurs pour son exposition inaugurale Breedbeeld, une expo qui retraçait le développement de la ville en métropole mondiale entre l'an 900 et 1550. Les visiteurs étaient composés à 75% de Belges. Les Brugeois représentaient à eux seuls un quart du total des visiteurs.
2: Merci beaucoup Xavier Van Beugenhout pour ce journal Culture Média. Il est 8h28.
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2: Écoutez, Matin Première, il est 8h31. Voici le rappel de l'actu du jour, le petit journal avec Sophie Brems.
19: Toujours là, toujours en colère, c'est donc le mot d'ordre des enseignants tout à l'heure. Ils manifesteront ce matin à Liège. Toujours les mesures d'économie décidées par le gouvernement de la Fédération Wallonie-Bruxelles qui les dérangent. Parmi ces mesures, les 2 heures de cours supplémentaires pour les profs du secondaire supérieur, sans compensation de salaire, ou encore la fin des repas scolaires gratuits. Donald Trump mise sur sa personne et ouvre le portefeuille pour convaincre les Américains. Le président des États-Unis promet en effet 5 000 $ de dividendes pour chaque citoyen si les Républicains remportent les élections de mi-mandat. Promesse faite cette nuit lors de la grande convention de son parti à Dallas.
20: And here is my promise. If the Republicans win the House of Representatives,
21: voici ma promesse. Si les Républicains restent majoritaires à la Chambre des représentants et au Sénat, grâce à notre extraordinaire réussite économique, j'émettrai un dividende de 5 000 $ pour chaque citoyen adulte des États-Unis.
19: Une promesse sans expliquer comment une telle mesure sera financée. À moins de 2 mois du scrutin du 3 novembre, les projections sont sombres pour les Républicains et pour Donald Trump, confrontés à un mécontentement croissant des Américains face au coût de la vie. La chaleur a atteint des niveaux jamais vus en août sur la planète, a constaté le service météorologique européen Copernicus, avec le mois le plus chaud jamais mesuré à l'échelle du globe et le pire été pour l'Europe occidentale. Ce matin, les Britanniques découvrent la tapisserie de Bayeux au British Museum. Muséum à Londres, une exposition qui suscite un engouement exceptionnel au Royaume-Uni, presque 1 000 ans après la confection de ce trésor médiéval. L'exposition affiche complet jusqu'au 31 décembre. De nombreux Britanniques sont déjà sur les rangs pour la mise en vente de nouveaux billets. Ce sera le 21 octobre. La broderie raconte, je vous le rappelle, la conquête de l'Angleterre par Guillaume le Conquérant, duc de Normandie. En sport, en tennis, Alexander Blok contraint d'abandonner en plein match cette nuit à cause de multiples blessures, mais le joueur belge nous dit qu'il garde une expérience positive de sa participation donc à cette US Open de tennis. Le match à ne pas perdre pour les Belgian Cats, les basketteuses belges affrontent en effet l'Allemagne aujourd'hui en quart de finale de la Coupe du Monde. Coup d'envoi de la rencontre, 17h45, et c'est à suivre bien évidemment sur RTBF Typique et Ovio.
2: Et à 8h33, la tentative très musclée de Trump pour sauver les Républicains d'une débâcle annoncée par les sondages. Le président américain a tenu cette nuit un long discours lors de la convention républicaine à Dallas. Un grand meeting destiné à mobiliser l'électorat républicain à 2 mois des midterms, les élections à mi-mandat du président, élections pour renouveler les représentants à la Chambre et au Sénat. Et pour inverser la tendance, Donald Trump, vous l'avez entendu, fait des promesses surprenantes. 5 000 $ pour chaque citoyen adulte américain si les Républicains gagnent les élections. Élections que Trump a aussi quelque peu remis en question.
21: Quand un président gagne, même s'il est vraiment un très bon président, il ne gagne pas les élections de mi-mandat. Et personne ne sait pourquoi. Nous devons changer ça.
2: Jamais auparavant, les Républicains, ni les démocrates d'ailleurs, n'avaient organisé de convention avant des élections de mi-mandat, événement habituellement réservé aux aînés d'élections présidentielles. Alors la stratégie de Trump, qui fait campagne sur son nom alors qu'il n'est pas candidat, peut-elle s'avérer payante? Le Parti républicain est-il toujours aligné derrière le président? On va en débattre ce matin et vous posez vos questions sur WhatsApp 0 471 200 500. On vous répond avec notre duo qui va suivre pour vous cette campagne des midterms, un débat américain donc chaque jeudi pour détailler et éclairer les enjeux de ces élections aux États-Unis avec la journaliste de BFM TV Pauline Simonet. Bonjour.
22: Bonjour, bonjour tout le monde.
2: Et une nouvelle voix dans Matin Première, celle de Richard Verly. Bonjour.
23: Bonjour.
2: éditorialiste international pour le média suisse Blick et auteur du livre Cette Amérique qui nous déteste, qui paraîtra d'ailleurs en poche dans un mois. Bonjour donc Richard Vellery et merci de rejoindre l'équipe de Matin Première. D'abord, un mot avec vous, Richard Vellery, sur cette convention inédite à Dallas. C'est quoi ? C'est un sauf qui peut, Trump tente le tout pour le tout parce que les sondages sont mauvais pour son camp ?
0: C'est surtout une mise en scène de Trump lui-même, destinée d'une part à démontrer qu'en fait le parti républicain et le parti Trump, on pourrait utiliser son nom, destiné à prouver que le mouvement MAGA domine, et puis à mettre en scène un spectacle politique de nature à évincer complètement les démocrates de la scène, parce que c'est ça qui est en jeu. Les démocrates sont divisés, c'est difficile pour les opposants de Donald Trump de se mobiliser. Eh bien, lui, il en profite, il marque des points. Alors, ça nous paraît à nous complètement ahurissant. Je fais référence aux récentes vidéos qu'il a publiées sur les réseaux sociaux où il se compare à un super-héros. Mais on peut dire qu'il s'agit d'une offensive tous azimuts de Donald Trump qui estime qu'il reste la meilleure carte de son parti.
2: Ouais. Et il dit « Je vous demande de faire comme si j'étais sur le bulletin ». C'est ce que dit Donald Trump. On a du mal à comprendre. On rappelle évidemment qu'il n'est pas candidat. Hein, ce n'est pas les élections présidentielles. C'est pour réélire des représentants à la Chambre et au Sénat. Mais c'est bizarre cette stratégie quand même, Pauline Simonet, puisque le président, sa cote de popularité est au plus bas, tombé sous les 35%, notamment en raison de la guerre en Iran et de la hausse des prix.
4: Oui, et d'ailleurs Trump avec les midterms, il a un rapport un peu ambivalent hein, parce que vous savez, lui pour lui, ce qu'il importe c'est sa victoire à lui, c'est Donald Trump, c'est son nom. Et par le passé, c'est vrai qu'on avait pu voir que il a remporté des victoires et finalement, lorsque ce sont des midterms, les républicains ne font pas forcément aussi bien que lui. Là, cette fois-ci, effectivement, moi je dirais que c'est un peu du sauf qui peut, hein, parce que Trump, premièrement, il se rend compte que si jamais ce sont les démocrates qui l'emportent, et ça risque d'arriver, il l'a répété lui-même, on l'a entendu dans cet extrait que vous avez joué, hein, parce que déjà de toute façon, à chaque élection mi-mandat, quel que soit le président, bah, ce ne sont pas des bonnes élections pour lui. Mais là, Trump a un gros enjeu, il sait qu'il y a une bataille qui l'attend. Si jamais ce sont les démocrates qui l'emportent, est-ce qu'il va encore devoir faire face à des procès en destitution, le sort de sa guerre en Iran, son sort judiciaire, il ne veut surtout pas se retrouver dans la même situation que la dernière fois. Donc, il a décidé de se lancer dans la bataille lui-même. Encore une fois, il a hésité. Et d'ailleurs, il est parfois contradictoire parce qu'il dit encore « Bon, je sais que de toute façon, quand ce n'est pas moi qui est sur le bulletin, on perd, etc. » Donc là, il a vraiment voulu se lancer à 200% dans la bataille. D'ailleurs, cette convention, ça doit être le point de départ de l'engagement de Trump à 200% dans la bataille. Alors il se dit « Oui, c'est vrai que sa cote de popularité, elle est au plus bas. Mais c'est pas le premier président qui est à ce niveau-là, il est encore à 33-35%, mais il se dit que il y a un rapport, et ça c'est vrai qu'il y a un rapport presque charnel avec cette base MAGA, et que s'il arrive à convaincre cette base MAGA d'aller voter, même si les centristes sont pas forcément avec lui, c'est le moins qu'on puisse dire, ça pourrait faire la différence. Donc on est vraiment dans la tentative de la dernière chance, et il va essayer de faire le tour, il l'a dit, hein, des États où les républicains sont en difficulté, ceux qui voudront bien de lui, pour essayer de se faire changer la balance.
2: Ouais. Là-dessus, Richard Vellery, est-ce que le parti républicain, c'est toujours Trump et inversement, ou bien est-ce qu'il commence à y avoir des voix dissidentes qui s'élèvent aujourd'hui ?
0: Il y a des voix dissidentes dans le Parti républicain, mais au niveau des candidats qui sont présentés à ces élections de mid-term, elles sont extrêmement rares, ces voix, pour une raison simple, c'est que les Trumpistes ont fait le ménage. Partout où il a pu, Donald Trump a fait imposer ses candidats, il y est arrivé quasiment partout, et par ailleurs, la dominante, tant à la Chambre des représentants qu'au Sénat en ce moment, c'est bien évidemment la dominante Trump. Donc je crois qu'aujourd'hui, il tient le parti plus que jamais, et puis surtout, et on le voit avec cette convention, vous savez, une convention, ça coûte très cher à organiser, et ça prouve quoi ? Ça prouve que le Parti républicain a beaucoup d'argent et qu'il va en récolter encore plus, parce que les grandes firmes pétrolières notamment ou de l'intelligence artificielle qui, c'est vrai, vont très bien, engrangent des profits énormes, eh bien elles reversent une partie de ces profits au Parti républicain. Or vous savez, n'oublions jamais qu'aux États-Unis, l'argent en politique, ça compte énormément. Et d'ailleurs Donald Trump, et on le voit, il en a tiré les conséquences puisqu'il promet ni plus ni moins d'acheter, parce qu'à 5 000 $, on peut parler d'achat de voix, il veut acheter les électeurs.
2: Ouais, on va revenir évidemment sur ces déclarations. Juste une petite question, Richard Verdi, vous dites ça coûte cher une convention comme celle de Dallas qui se déroule encore aujourd'hui d'ailleurs. Ça coûte combien? On a une estimation du coût de ces grandes conventions où l'argent coule à flot?
0: On parle de dizaines de millions de dollars, très clairement. Mmh. Vous savez, entre faire venir l'ensemble des participants, organiser un tel événement, organiser aussi la couverture média, c'est bien sûr une somme très conséquente. Et cela aussi oblige les démocrates à réagir. Au fond, la force de Donald Trump, une force, on pourrait dire, assez maléfique en termes politiques, c'est de mettre systématiquement ses adversaires le dos contre le mur, les obliger à réagir avec une stratégie qu'ils n'avaient pas prévue. Les démocrates, eux, ils n'auront pas de convention, et les démocrates, ils risquent de perdre ce que Trump maîtrise le mieux, encore une fois, c'est le devant de la scène, c'est le spectacle politique.
2: Alors, le spectacle, et il y a eu cette phrase qui a évidemment marqué les esprits cette nuit, Donald Trump qui promet 5 000 $ à tous les citoyens adultes américains si les républicains conservent la majorité au Sénat et à la Chambre. Il y a Simon qui nous dit ce matin sur WhatsApp, 5 000 $, n'est-ce pas assimilé à de la fraude? C'est clairement acheter les citoyens, de mon point de vue. Pauline Simonet, comment on peut voir cette promesse de Donald Trump? C'est une promesse en l'air? Qu'est-ce que c'est? Ça peut fonctionner?
4: Alors, c'est une promesse en l'air. On peut dire en tous les cas que c'est pas la première fois qu'il promet de l'argent et que, à plusieurs reprises, les Américains n'en ont jamais vu la couleur. Il a promis notamment que tous les Américains auraient un chèque de 2 000 $ lorsqu'il a annoncé ces fameux droits de douane avec les pays européens notamment, mais aussi avec le Canada, avec les pays du monde entier, pour convaincre que c'était une bonne mesure, parce que les Américains en doutaient vu les résultats. Et bien, il a dit, mais vous verrez, chaque Américain recevra 2 000 $. On n'a jamais rien vu. Quand aussi il a supprimé des dizaines de milliers de postes dans l'administration, dans la fonction publique, et bien là aussi, c'était assez délicat comme promesse. Il promettait aussi là 5 000 $, c'était 5 000 à ce moment-là, à chaque Américain, grâce à tout cet argent qu'on aurait gagné. Il a fait des promesses aussi sur les aides, les assurances santé qui avaient été supprimées pour des milliers et des milliers d'Américains. Là aussi, ça allait rapporter de l'argent directement aux Américains. Alors là, effectivement, on est dans un... Pour l'instant, ça a été très flou, cette promesse. Ce sont des dividendes des années Trump qui auront fait gagner beaucoup d'argent. On est à la limite, effectivement, de l'achat de voix. Maintenant, ce que ne dit pas Donald Trump, c'est comment il va le faire. Alors, ça va être beaucoup plus tard. Ça ne sera pas juste après les élections. Donc, est-ce que ce sera à nouveau un crédit d'impôt? Finalement, toutes les promesses des candidats, quand ils promettent de baisser les impôts, quelque part, c'est promettre de donner de l'argent. Là, ça se fait de manière très très direct, mais ça reste encore extrêmement flou. Et surtout, la question qui se pose au lendemain aux États-Unis, c'est mais les États-Unis viennent encore de battre des records, c'est très inquiétant le niveau de la dette, jamais on n'en était arrivé là. Comment Trump va financer ça? C'est estimé à 1 000 milliards de dollars, donc il y a beaucoup beaucoup d'interrogations sur cette promesse, à mon avis, en l'air.
2: Ouais, votre regard là-dessus, Richard Verli, il y a un auditeur qui nous dit ce matin, cela se nomme de la corruption, tout simplement. Pourquoi tourner autour des mots? Donald Trump qui promet donc ses 5 000 $ à dépenser sur le territoire américain, dit-il. Quel est votre regard là-dessus?
0: Évidemment, c'est de la corruption. C'est en tout cas la manière dont Donald Trump conçoit la politique, tant sur le plan des affaires pour sa famille. Je rappelle qu'il a engrangé, lui et son clan, quelques milliards de dollars depuis le début de son second mandat. Et pour lui, la politique, c'est avant tout de la soumission. C'est-à-dire, vous partez à la conquête d'un électorat qui ensuite doit vous obéir, et le prix de cette obéissance, c'est de le rémunérer. Mais je mettrai une nuance. C'est-à-dire qu'il faut avoir conscience que pour beaucoup d'électeurs américains, notamment les électeurs de la base MAGA, ils voient ces 5 000 $ qu'ils ne percevront peut-être ou sans doute jamais comme une récompense, comme une rétribution de leur dévouement. On est vraiment dans une pratique de la politique qui n'a rien de démocratique. Il s'agit d'agréger un camp, il s'agit de le nourrir et il s'agit d'exiger en retour une discipline absolue. C'est comme ça que Trump conçoit l'exercice démocratique.
2: Voilà la promesse de Trump lors de cette convention républicaine à Dallas. Vous allez décortiquer avec nous chaque jeudi matin cette campagne pour les élections de mi-mandat début novembre. Merci à vous deux. Il y avait Pauline Simonet, journaliste à BFM TV, et Richard Verli. On vous retrouve sur le média suisse blick.fr et on vous retrouve évidemment aussi à la plume de ce livre « Cette Amérique qui nous déteste » qui paraît en poche dans un mois. Merci beaucoup à tous les deux.
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2: Olivier Rox, accident sur la E411 à signaler ce matin.
3: Exactement, à hauteur de Hachy en direction du Luxembourg. C'est la voie de gauche qui est neutralisée. Ajoutez une dizaine de minutes. Vous ralentissez dans les chantiers. Sur le 40 à hauteur de Votem, dans les deux sens, ajoutez une bonne trentaine de minutes. À hauteur de Vierde sur le 411, aussi bien vers Namur que vers Arlon, plus 10 minutes. Et sur le 25, entre Arzé et Esprimont, vous êtes aussi au ralenti. Une quinzaine de minutes supplémentaires en direction de la cité Arlon. On a toujours cet accident à hauteur d'Herpemer sur le 40 en direction de Bruxelles quand vous venez de Gand. Extrêmement compliqué comme situation. Vous avez plus d'une heure, 1h30 à ajouter à votre temps de parcours. Sur les autres axes qui mènent à la capitale, ça reste chargé, surtout si vous arrivez depuis Liège, depuis le 40, plus 20 minutes. Arrivé sur le ring de Bruxelles, 25 à 30 minutes supplémentaires entre Grand Bigard et Zaventem, plus 10 minutes entre Waterloo et Zaventem.
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2: 8h47, Élodie de Célis, en mars 2025, votre invité a été libéré après avoir passé 887 jours comme otage en Iran.
3: Passionné d'évasion et épris de liberté, Olivier Grondeau voyage à l'aventure, en stop, se laisse porter par ses envies, les rencontres. Et un matin d'octobre 2022, s'arrête dans une auberge de jeunesse de Shiraz, en Iran. Des hommes vont surgir au matin, l'embarquer sur ce qu'il pense au départ être un malentendu. Il sera otage pendant 2 ans et demi. Passera à des locaux cachots du renseignement de la République islamique à la tristement célèbre prison d'Evin. Son livre raconte l'enfermement, l'absurdité, la torture psychologique, mais aussi la possibilité de survivre en convoquant par l'esprit la musique, les films, les sentiments humains. Ça s'appelle « Joseph dans la nuit », publié chez l'Iconoclaste, et il vient d'entrer dans la liste de la première sélection au prix Goncourt. Bonjour Olivier Grondeau.
28: Bonjour Elodie.
3: Et félicitations. Un titre, « Joseph dans la nuit », qui fait référence en fait à une sourate du Coran, qui se prête bien à votre situation, mais aussi témoigne du lien que vous avez pu tisser avec certains autres détenus. Alors une question, qui aurait pu être une question d'interrogatoire, désolé. Pourquoi étiez-vous en Iran en octobre 2022 ?
28: Je voyageais vers l'Inde, et donc je suis arrivé en Iran à la fin du mois de septembre, et c'était un moment qui peu à peu gagnait en tension parce que Jina Mahsa Amini avait été tuée par le régime quelques jours auparavant pour un voile mal porté et peu à peu les manifestations gagnaient en intensité.
3: Et donc à ce moment-là, vous êtes toujours un voyageur, un touriste, on va dire, vous êtes de passage. Et dans cette auberge de jeunesse, vous êtes arrêté et vous décrivez très bien au départ l'incrédulité, la sidération et même une capacité du cerveau de se dissocier. Vous regardez la situation de loin, vous dites c'est pas possible.
28: Oui, ce point de bascule où on nous emmène, et le bandeau sur les yeux, les menottes. Et surtout le moment où je me rends compte que la vérité ne passe pas. Je leur explique, je réponds à leurs questions et très vite, je comprends qu'ils réfutent ce que je dis et qu'ils n'y croient pas. Et pire que de ne pas y croire, ils commencent à raconter leur version, qui est un tissu de mensonges évident.
3: Oui, ils ne cherchent pas à savoir la vérité de votre part. En fait, ils ont la leur et ça fait partie de cette fameuse diplomatie des otages où simplement ils prennent des gens et c'est tombé sur vous pour essayer d'avoir un commerce de personnes humaines à pouvoir négocier avec notamment les ambassades. Donc, quoi que vous disiez, en fait, ça ne sert à rien. Ils n'ont même rien de concret dans votre ordinateur, dans votre dossier à pouvoir vous reprocher. Et malgré tout, les jours passent, ça continue. Et vous développez des réflexes de survie qui sont intéressants. Par exemple, le besoin de compter, d'objectiver les jours, les pas. Vous avez besoin de marcher pour vous déstresser, mais aussi de compter ses pas, d'arriver à vous raccrocher à quelque chose de tangible. Et vous allez trouver dans le souvenir de l'art. Alors je dis l'art, c'est au sens large, c'est de la culture populaire, c'est des chansons de Britney Spears parfois, mais parce que ça vous permet de sortir de cette cellule. Et on voit que c'est vraiment un réflexe vital qu'on a pu observer dans d'autres cas d'enfermement, d'aller vers ce qui a constitué une émotion artistique, une beauté, d'aller vers ça de façon pas réfléchie. Vous ne dites pas, tiens, je vais faire ça et ça va marcher. En fait, ça vient tout seul.
28: Mais c'est bizarre, hein, parce que j'aurais tendance à penser que tout ça, la beauté, l'art, tout ça c'est très superficiel, ça ne tient pas quand on est dans des situations aussi dramatiques, aussi extrêmes, et que tout ce dont on a besoin c'est d'abord de s'assurer un petit confort matériel minimal, confort psychologique, et en fait c'est ça quoi qui fait tenir. C'est le souvenir de la beauté. Et c'est pas seulement le souvenir, mais le fait qu'on arrive à y puiser de la force. Et c'est ça qui nous permet d'atteindre péniblement la soirée qui sera plus facile que la matinée et d'atteindre le jour suivant où tout recommencera. Mais on aura à nouveau nos petits jalons, nos petites techniques pour survivre à la journée.
3: Et vous expliquez qu'au début, les chansons, c'est même un petit peu trop dur parce qu'elles sont ou trop joyeuses ou trop tristes. Et qu'au début, pour les chansons, c'est trop douloureux finalement à se refredonner. Alors vous allez essayer de recréer des séances de cinéma. Vous allez essayer de vous mettre au maximum dans votre bulle, dans l'obscurité. Vous allez même à un moment donné amener un autre détenu à partager ce moment et essayer de revivre dans son intégralité un film, Le Seigneur des Anneaux notamment. Essayer de revivre ces moments de cinéma, ces moments de fiction.
28: Oui, il y a eu Le Seigneur des Anneaux, qui est le film de mon adolescence.
3: Le Livre de la Jungle aussi.
28: Il y a eu Le Livre de la Jungle. Il y a eu aussi... Oui, c'est vrai, des chansons, et en même temps, si peu. Il y a tant de chansons qui nous ramènent à la vie d'avant, mais en nous serrant le cœur et en nous disant qu'elles n'existent plus désormais. Pour en trouver une qui fonctionnait et qui m'apportait du réconfort, j'en ai essayé 1000, vraiment. Enfin, je suis passé tout Barbara, tout Beyoncé, enfin tous les genres les plus, des tristes aux joyeuses, à celles de soirée, à celles de... Et rien ne fonctionnait, jusqu'à en trouver une, soudain, je ne sais pas pourquoi, ça fonctionnait, et puis peut-être une deuxième. Et pour le cinéma, c'était aussi très immersif, quoi. C'était une manière de s'évader dans les images, les musiques aussi du film... C'était assez salvateur et, par exemple, avec le Livre de la Jungle, j'ai partagé avec un co-détenu. C'est-à-dire qu'on se créait même en imagination l'apéro qui allait avec.
3: Le pop-corn.
28: Le pop-corn et puis l'apéro à l'iranienne, donc des chips avec du yaourt à l'échalote. Enfin, toutes ces choses qui sont délicieuses et qu'on fait en Iran pour l'apéro. Et de pouvoir les partager, ça crée une communication qui était à la fois de l'humour et à la fois on n'était pas dupes, on savait très bien que... C'était pas seulement pour le délire de projeter la jungle, l'ours et la panthère sur le mur, mais c'était parce qu'en fait, il se trouvait que pendant une minute, on était avec la panthère, on était avec l'ours. Et pendant cette minute-là, il n'y avait pas de cellules qui tiennent. Et c'était une petite victoire, mais c'était une victoire.
3: Et c'était aussi une façon de retourner le système à votre avantage parce que vous aviez très souvent les yeux bandés, vous étiez isolé et là vous avez profité de ce moment d'isolement pour vivre ces moments-là aussi. Il y a une phrase dans votre livre qui dit « Ils sont en guerre avec toutes celles et ceux qui incarnent la différence heureuse ». Et vous évoquez pudiquement votre homosexualité. On comprend au détour de certaines phrases qui, on l'imagine, est fort peu appréciée en République islamique. Est-ce que ça a rendu exponentielle cette peur ?
28: Oui, tout à fait. C'est-à-dire que même sans qu'il n'en ait aucun élément, qu'aucune question d'aucun interrogatoire n'en fasse mention, ça ajoute à la pression, à la peur. Et ça crée aussi des solidarités parce que finalement, Après un mois, il y a un camarade de cellule qui lui-même en parle. Et donc finalement, tout ça, c'est une longue initiation, un lent apprentissage de ce que notre situation, c'est si terrible qu'elle soit, elle entrera toujours en résonance avec celle de nos voisines, de nos voisins.
3: Alors je le disais d'entrée de jeu, votre livre « Joseph dans la nuit » est sélectionné dans la première liste du prix Goncourt. Ça veut dire qu'il y a une reconnaissance de votre vécu, bien évidemment, mais aussi une reconnaissance littéraire. Vous avez réussi à, on y revient, à faire quelque chose de beau de cette expérience. On imagine que ça boucle la boucle de votre démarche, mais fallait y arriver. Et vous l'avez fait rapidement parce que vous avez été libéré en mars 2025 et ce livre, il est déjà là. Comment vous avez réussi à faire ça?
28: C'est une joie immense d'être dans cette sélection. C'était une très grande surprise et beaucoup de joie et beaucoup de soulagement aussi. De ne plus avoir à convaincre systématiquement de tout l'intérêt qu'on peut avoir à choisir le genre du témoignage, parce que souvent ces deux-là, ils sont un peu, on les oppose un peu. Il y a le témoignage et puis il y a la littérature. Et ce qui est très étrange, dans un sens, parce que parmi mes expériences les plus puissantes en littérature, il y a Charlotte Delbault sur Auschwitz, il y a tous ces livres qui font vivre l'expérience la plus terrible qu'elle soit. Et je pense que c'est comme ça, en plus, qu'on porte un coup aux ravisseurs et aux dirigeants de ce régime, parce que eux, leur but de toute éternité, c'est que ce soit la plus petite minorité qui fasse l'expérience de la répression. Et donc, on est peu en cellule. Et ils s'acharnent sur les mêmes. Il y a des familles qui ont peu à peu cette tradition carcérale et de répression. C'est-à-dire que moi, j'étais avec un fils et son père à un moment dans un dortoir. Ils savent qu'ils sont très impopulaires et qu'ils ne peuvent pas se permettre de répandre l'expérience de la répression à un grand nombre. Donc ils se focalisent sur un tout petit nombre, et ça se voit aussi pour les otages. Il y a toute une économie de la terreur qui se joue à ce moment-là. Et du coup, le fait de ne pas se limiter à un témoignage avec des chiffres, parce qu'au fond, 72 jours, 887 jours, qu'est-ce que ça va vous apprendre de ce que c'est? À partir du moment où ouais, il y a cet effort de solliciter à la fois l'imaginaire et puis le corps, toute cette expérience sensorielle et psychologique de la séquestration. Et à partir du moment où mon lecteur, ma lectrice, dans son salon, commence à vivre un peu ce que c'est que la cellule, je pense que c'est une grande défaite pour nos ravisseurs.
3: Ça s'appelle Joseph dans la nuit, c'est signé Olivier Grondeau, pour qui on croise les doigts pour ce prix Goncourt. C'est publié chez l'Iconoclaste. Merci beaucoup Olivier Grondeau.
28: Merci à vous.
2: Merci à vous Élodie de Sélis. Dans quelques instants, le journal de 9h et la manifestation des profs. Allez, j'en y sera.
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2: Une autre Élodie avec vous, Élodie de Sélis, après le journal de 9h, c'est Élodie Poux.
3: Et oui, on crée une association.
2: Voilà.
3: On crée une association. Et l'humoriste Élodie Poux qui sera là avec le metteur en scène Michel Frenat pour parler de deux soirées de gala spéciales à Liège début octobre.
2: On a hâte. Et puis les clés d'Arnaud Reusen, on a hâte aussi. Bonjour Arnaud.
12: J'espère bien que vous avez.
2: Oui.
12: Bonjour François.
2: Quel sujet ce matin. Oui, essayez un peu d'être drôle, tiens. Non.
12: Drôle, je ne sais pas.
2: Mais on c'est
12: va
2: pas le but.
12: Élargir un peu l'horizon. Vous parliez d'espace avec Laurent oui. Mathieu hier et son invité. On va prolonger un peu là-dessus. en se demandant, mais au fond, à qui appartient l'espace? En revenant sur les principes qu'on a fixés au départ, à une époque, on n'avait peut-être pas imaginé à quel point les intérêts privés, notamment, allaient kidnapper de plus en plus l'espace. On va parler de tout ça aujourd'hui.
2: La guerre des étoiles dans les clés, après le journal de 9h, ça reste dans les...
8: Les enseignants dans les rues à Liège ce matin. La première grande manifestation de l'année démarrera de la gare des Guillemins dans une heure. On y sera dans un instant. Une convention républicaine pour tenter de mobiliser les troupes aux États-Unis. Donald Trump veut démentir les sondages à l'approche des élections de mi-mandat. Il a évoqué la figure de Charlie Kirk, tué il y a un an, jour pour jour. Il se dirige, bonjour à toutes et à tous, il se dirige vers Liège depuis les quatre coins de la Wallonie et de Bruxelles. Les enseignants se rejoignent pour une grande manifestation ce matin à l'appel du Front commun syndical. Leur colère n'est pas retombée avec l'été. Ils et elles s'en prennent encore aux mesures d'économie imposées par la Fédération Wallonie-Bruxelles. Parmi les manifestants du jour, il y a Mathilda, professeure de français. Elle commence l'année sans travail.
13: Ici, je devais entamer ma cinquième rentrée scolaire. Au lieu de ça, pour la première fois de ma vie, en dépit de l'évolution de mon statut en tant que temporaire prioritaire, du nombre incalculable de CV que j'ai pu envoyer, de l'élargissement du périmètre de recherche, eh bien, je me retrouve sans emploi, contrairement aux autres années où je devais justement refuser des offres. Donc pour la première fois, j'ai dû m'inscrire au chômage. Maintenant, des perspectives d'emploi, je pense en avoir, mais de quel type d'emploi on parle exactement? Moi, je pense plutôt qu'on parle d'emploi précaire. Malheureusement, je vais devoir attendre que mes collègues tombent en épuisement face à une trentaine d'élèves. Je vais devoir attendre qu'ils tombent malades, qu'ils s'épuisent pour aller les remplacer.
8: Une interview de Chloé Hanon que nous rejoignons à la gare des Guillemins à Liège. C'est là que se sont donné rendez-vous les manifestants à 10h. La participation à la manifestation s'annonce importante. Quelle est l'ambiance sur place à 1h du début du mouvement, Chloé?
14: Eh bien, c'est encore assez calme ici, même si les premiers professeurs et syndicalistes commencent tout doucement à arriver. Mais c'est vers 10h du matin que les professeurs des autres provinces de la Fédération Wallonie-Bruxelles vont commencer à les rejoindre. Ils vont venir exprimer leur colère contre les mesures d'économie. On parle de l'augmentation de la charge de travail, de la suppression de 1300 emplois, de la réduction aussi des subsides pour les repas et les fournitures scolaires et du Minerval qui est passé à 1 200 € dans le supérieur. Les craintes sont grandes, le stress aussi. Alors le cortège démarrera vers 10h du matin et il passera devant des écoles de différents niveaux, de la maternelle au supérieur, pour terminer place Saint-Lambert à la mi-journée.
8: Merci beaucoup Chloé Hanon en direct de Liège. Liège où la circulation des bus est compliquée ce matin. Des chauffeurs du dépôt de Jemep ont arrêté le travail pour faire pression sur la direction. Objet de leur mécontentement, la réforme à venir de leurs horaires de travail. L'été 2026 a été le plus chaud jamais enregistré pour 1,3 milliard de terriens. C'est ce que montre un rapport du service météorologique européen Copernicus. L'Europe occidentale a été particulièrement touchée par la chaleur. L'Organisation des Nations Unies a réagi. L'ONU appelle à une transition plus rapide vers les énergies propres. Solution claire pour éviter de faire surchauffer la planète. Aux États-Unis, les Républicains tiendront ce jeudi le deuxième jour de leur convention à Dallas, au Texas. Donald Trump organise ce rassemblement sur 2 jours pour mobiliser les électeurs à moins de 2 mois des élections de mi-mandat où se joue le contrôle du Congrès. Au plus bas dans les sondages, le président américain tente le tout pour le tout. Il a notamment promis 5 000 $ par citoyen adulte en cas de victoire des Républicains. Il a aussi rendu hommage à Charlie Kirk, la figure conservatrice américaine de droite nationaliste chrétienne assassinée par balle il y a un an, jour pour jour. Un an après sa mort, le militantisme politique et l'héritage de Charlie Kirk demeurent, comme l'a constaté notre correspondant Edward May à la Convention des Républicains.
15: Parmi les nombreux vêtements rouges, la couleur des Républicains, Chris Ryan en porte un noir avec la figure de Charlie Kirk. Pour ce cadre du Parti Républicain dans le Massachusetts, le travail de Charlie Kirk auprès des jeunes était essentiel.
16: Ce n'est plus le parti républicain de nos parents ou grands-parents, ce n'est plus seulement un parti de personnes âgées et blanches. Partout où je vais, je vois des gens de différentes origines, de différentes couleurs de peau, avec des parcours différents. Charlie Kirk y a contribué, notamment auprès de la génération Z et des millennials.
15: Charlie Kirk organisait notamment des débats avec des étudiants, et pour James Ryan, ces discussions sont plus difficiles à trouver aujourd'hui.
17: Et c'était une bonne chose. C'est vraiment ce dont nous avons besoin. Au lieu d'avoir constamment un discours à sens unique, comme c'est le cas dans la majorité des médias.
15: Lors de sa prise de parole, Donald Trump lui a aussi rendu hommage et a dénoncé ceux qui s'étaient réjouis de sa mort.
0: Pendant un bref instant, la gauche radicale a laissé tomber son masque. Et vous avez vu ce qu'elle était vraiment. Et aujourd'hui, ces mêmes personnes cherchent à prendre le pouvoir lors de ces élections. Et elles votent toutes démocrates.
15: La veuve de la figure conservatrice Erika Kirk était également dans la salle. Elle préside désormais l'organisation militante fondée par Charlie Kirk, organisation qui compte jouer un rôle clé lors des élections de mi-mandat.
8: Le reportage à Dallas de notre correspondant Edouard May. En sport, quart de finale pour les Belgian Cats à la Coupe du Monde de basket aujourd'hui. Les joueuses belges rencontrent l'Allemagne, le pays organisateur. Dans la course aux médailles, il y aura de la tension et de la passion. Julie Van Loo, la meneuse belge.
4: Il y a de la pression, mais c'est ce qu'on aime bien. Je pense que contre l'Australie, il y avait une énorme pression aussi. Et je pense qu'on a géré ça super bien. Je pense que notre groupe est très mature. On est un peu plus âgés maintenant, donc on joue plus mature, on pense plus mature.
6: L'Allemagne joue à domicile, il y aura le public, forcément plein de supporters allemands, mais il y aura des supporters belges.
4: Tu vas voir, je pense que ça va être égalité. Je pense qu'on va avoir beaucoup de fans belges aussi, donc ça me stresse pas. Je sais qu'ils vont être là. De plus en plus, c'est les mêmes couleurs, donc ça va être chouette, chouette.
8: Julie Van Loo qui va jouer pour la 200e fois en équipe nationale était au micro de Pierre Capard. Le match des 4 sera diffusé à partir de 17h45 sur RTBF Typique et sur Ovio. Autre rendez-vous à suivre sur la même chaîne, un peu plus tôt, la Vuelta. Au menu des coureurs cyclistes ce jeudi, un contre-la-montre de 32 km. Wout Van Aert fera partie d'un petit groupe de candidats à la victoire. L'Espagnol Enric Mas est toujours leader au classement général. Voilà qui termine ce journal. Merci de vous informer avec nous.
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8: Et Matin Première continue tout de suite avec vous, Élodie de Sélis.
18: Merci beaucoup, Sarah Hendricks. Vous avez failli dire contre l'amour. C'était bien ça aussi.
8: Un petit lapsus. Ouais.
18: Mais non, mais les cyclistes devraient y penser quand même. Merci beaucoup. On se retrouve à 9h30 pour les infos. Et il y a plusieurs accidents à signaler, Olivia Rox, bonjour.
19: Bonjour Elodie, effectivement, matinée bien rythmée, un accident sur le 411 à hauteur de Hachy, voie de gauche neutralisée, c'est en direction du Luxembourg, ajoutez une vingtaine de minutes pour passer cette perturbation sur la N90 à hauteur de Farciennes, là aussi, accident, accès difficile dans les deux sens. On poursuit avec ce troisième accident qui pose souci sur le 42 Liège-Vermons à hauteur de Héron, voie de gauche neutralisée, ajoutez une vingtaine de minutes. On a aussi des chantiers, bien entendu, qui vous ralentissent sur le 40 à hauteur de Votem, aussi bien en direction de Liège que de l'Allemagne. Ajoutez de 20 à 30 minutes. Quelques minutes supplémentaires aussi dans ce chantier sur le 25 entre Arzé et Sprimont vers Liège. Ajoutez une bonne dizaine de minutes. Le secteur à éviter ce matin, c'est cet accident à hauteur de Herpemer sur le 40. Quand vous quittez Gand en direction de Bruxelles, vous perdez plus d'une 1h30 dans cet accident. Donc je le rappelle, secteur vraiment évité. Sur les autres axes qui mènent à la capitale, vous perdez encore une vingtaine de minutes si vous arrivez depuis le 40 depuis Liège. Sur le ring de Bruxelles, 20 minutes supplémentaires entre Grand Bigard et Zaventem, 5 petites minutes entre Waterloo et le carrefour Léonard.
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18: Matin Première continue, c'est toujours un pur bonheur de vous retrouver tous les matins avec toute l'équipe, avec les deux Xavier, Van Bugenhout et Xavier Mathieu. On les confond souvent, mais oui,
5: oui,
18: on les confond tout le temps.
5: Je crois qu'il y en a un de trop, peut-être.
18: Oui, ben, vous allez voir qui a le plus de pouvoir dans un instant quand votre micro sera coupé. Avec les deux Milan, non, c'est faux, il n'y en a qu'une, évidemment. Olivier Depri et Emma Renaud, merci à toute cette fabuleuse équipe. Dans un instant, nos invités sont bien, tu vois, le pouvoir.
5: Oh. Non, le...
18: seront l'humoriste. Ah ben oui, ben. Voilà.
5: Non.
18: Il est mis au défi. Dans un instant, nos invités seront l'humoriste Élodie Poux et Michel Fresna, metteur en scène de deux soirées spéciales de gala à Liège. Il y aura Hélène Maquet qui va nous faire très plaisir en nous parlant de Dirty Dancing et à l'occasion de la sortie d'un documentaire sur celui qui était pendant des années l'humoriste préféré des Français. Jérémy Carré va nous rappeler que c'était Jean-Marie Bigard. Et lui, c'est le podcasteur préféré des Belges et c'est Arnaud Reussen. Ça vous fait rire, Arnaud.
5: Mais c'est vrai.
9: C'est le mot podcasteur qui me faisait rire.
18: Oui, mais j'ai cherché autre chose pour que ce soit court, mais je n'ai pas trouvé créateur de contenu.
9: Journaliste, j'aime bien.
18: Oui, bien sûr, mais c'était pour parler du nombre incalculable de vues que font vos replays.

0: au milieu d'eux. Certains veulent s'aventurer dans ces parties les plus inaccessibles, ils s'équipent, ils y vont, ils font un peu les malins, il faut bien le dire, ils aiment bien montrer qu'ils sont les plus forts, mais quand ils y vont, ils ramènent des images incroyables, ils les partagent avec tous les autres, et tout le monde est assez content. Mais voilà, au fil du temps, certains commencent à construire des bâtiments dans la forêt. Certains y installent aussi des caméras avec lesquelles ils vont filmer les maisons. De plus en plus de caméras d'ailleurs. D'autres vont s'approprier des morceaux de forêt pour les utiliser à des fins commerciales. Tout le monde en plus y laisse traîner ses déchets quand il y va, au point que c'est en train de devenir un vrai dépotoir. Eh bien, l'espace, en caricaturant un peu, c'est un peu ça. Aujourd'hui.
1: Et puis l'espace est un terrain de jeu pour les États, mais aussi et de plus en plus pour des entreprises privées.
0: Oui, si pendant la guerre froide, le terrain spatial était surtout occupé par les États, aujourd'hui c'est devenu un enjeu central pour de nombreuses grandes entreprises privées, au premier rang desquels, évidemment, vous le savez, SpaceX d'Elon Musk, qui possède une gigantesque constellation de satellites, Starlink, et qui contrôle aussi une partie importante désormais de la chaîne de lancement des satellites. L'espace est devenu donc un terrain de jeu pour conquérir des marchés sur Terre, en proposant des télécommunications, des services de navigation, du support militaire ou encore du tourisme spatial. Et pour cela, on envoie de plus en plus de satellites en orbite. Je ne sais pas si vous avez entendu ce chiffre sur notre antenne hier. 4000 satellites envoyés rien qu'en 2025 et on sait déjà que ce sera plus en 2026.
2: Mais si on en revient à la question de départ, alors à qui appartient l'espace ? Je n'ai pas tout à fait répondu, vous avez dit à personne. Mais pourtant, certains vont quand même s'accaparer justement des morceaux d'espace pour leurs propres intérêts.
0: Oui, et ça questionne de plus en plus les principes que la communauté internationale se sont fixés dans un traité sur l'espace, c'était déjà en 1967. Un traité qui dit en substance qu'aucun État ne peut revendiquer la souveraineté sur la Lune, sur les autres corps célestes ou l'espace lui-même. L'espace est considéré comme un domaine ouvert à l'exploitation et à l'utilisation par tous les États. Mais voilà, à l'époque, on n'avait sans doute pas imaginé à quel point le privé allait s'imposer comme un acteur majeur. L'inflation aussi du nombre de satellites envoyés, le fait que certains allaient prendre une place tellement grande, tellement prépondérante que ça allait commencer à compliquer la liberté des autres à aller aussi s'installer ou à envoyer leurs propres satellites. Alors certains veulent aussi demain aller exploiter, on le sait, des minerais sur la Lune ou sur des astéroïdes. Ça non plus, ça n'est pas vraiment prévu. Le traité dit qu'on ne peut pas s'approprier les corps célestes, mais est-ce qu'on peut s'approprier leur sous-sol ? Toutes des questions qui restent un peu en suspens. Et puis, il faut rappeler aussi que le traité de 1967, il a été rédigé à une époque où seuls quelques pays pouvaient imaginer aller dans l'espace. Aujourd'hui, on voit que le nombre de pays augmente de plus en plus, que ce sont aussi des entreprises privées. Et la question environnementale n'a pas été vraiment pensée. Or, comme on le disait, il y a des satellites de plus en plus nombreux qui tournent autour de la Terre, il y a des débris, et tout cela reste aujourd'hui dans l'espace, qui rend de plus en plus compliqué d'ailleurs l'observation aussi des étoiles. Voilà, toutes ces questions-là, aujourd'hui, elles se posent, elles se reposent sur l'espace, sans compter les enjeux militaires. Et on va les explorer tout à l'heure dans Les Clés. Ce sera à 12h30.
2: Mais est-ce que c'était pas Tintin qui était le premier sur la Lune déjà, donc la Belgique, du coup
0: Oui, c'est vrai. C'est vrai.
2: Donc ça nous appartient, tout ça nous appartient. Merci beaucoup. C'est la conclusion. Moi, je réponds aux questions,
0: oui, mais voilà,
2: Arnaud.
0: Voilà, je soumettrai votre hypothèse tout à l'heure voilà. À nos spécialistes.
2: Merci beaucoup, Arnaud Rossen. On se retrouve donc pour Les Clés à 12h30 sur la première. Vincent Delin, Mes Voyous, revisite ce morceau écrit par Michel Berger pour France Gall en 87. Morceau dédié à leur ami décédé un an plus tôt, Daniel Balavoine. Il s'agit évidemment de... Évidemment.

0: Version très étonnante, hein, Xavier, de ce morceau un petit peu plus rythmé pour une chanson qui est quand même assez triste.
1: Ben oui, c'est une belle petite collaboration entre Voyou et Vincent Delerme, je trouve.
0: Et oui.
1: Qui sera le 9 octobre à la Maison de la Culture de Tournai, Vincent Delerme.
0: Exactement. Voilà pour les infos concerts et dans un instant, les infos invités, Xavier.
1: Oui, avec un seul en scène d'Élodie Pou. Alors, seul en scène, pas tout à fait, parce qu'il y aura des invités, on va en parler avec elle. L'humoriste Élodie Pou qui fait son cinéma, c'est le titre de ce nouveau show. En fait, c'est un show hommage au cinéma. Elle joue son spectacle, elle incarne un personnage qui joue un spectacle, qui apprend qu'il y a un célèbre producteur qui est dans la salle. Et elle va tout faire, évidemment, pour se faire remarquer par ce producteur. Elle est notre invitée dans quelques instants.
0: Et puis, on restera dans l'humour avec la séquence blague à part de Jérémy Carré, qui nous parlera de Jean-Marie Bigard à l'occasion d'un documentaire qui sort à son sujet. Et puis, il y aura l'histoire continue avec Hélène Maquet qui nous parlera de Dirty Dancing. À tout de suite.
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0: J'ai décidé, à partir de maintenant, qu'on n'inviterait plus dans cette émission que des artistes avec un prénom sympa. Xavier.
1: Ah, oulala.
0: Élodie Pou est notre invitée ce matin. Bonjour.
12: Bonjour, Élodie.
0: Pour nous parler de deux soirées de gala qui vont se passer à Liège dans le cadre du Vous Rire. Ce seront les 6 et 7 octobre au Forum. Un show qui s'appelle Élodie Pou fait son cinéma, spectacle mis en scène par Michel Frenac est notre invité également. Bonjour.
12: Qui a un prénom sympa aussi.
0: Mais oui, c'est vrai.
1: On
0: mais
1: n'en parle pas assez,
0: Xavier, Xavier Frenac, ça aurait été, voilà, il y aurait plus d'unité dans l'émission, mais bon, c'est pas grave.
13: Je peux changer mon prénom. Hein. J'ai le temps, je connais quelqu'un à la commune d'Erstal.
0: Le 6 et 7 octobre.
13: Changer ça.
0: C'est important. Élodie Pou, vous êtes humoriste, comédienne, autrice. Vous vous êtes fait connaître en tournant en dérision votre premier travail, qui était animatrice en milieu scolaire. Et puis, à un moment, vous êtes devenue maman. Et tout ce que vous aviez précédemment dit sur les enfants dans vos sketchs, vous l'avez juste confirmé. On écoute un
14: extrait. Ça fait 2 ans que je mange des Kinder Pingouis en regardant Pingou. 2 ans que je raconte tous les soirs la même histoire de Léo et Poppy qui vont au marché alors que je les emmerde, moi, Léo et Poppy, ok? Ce petit con avec son doudou qui pue, qui sait même pas ce que c'est qu'une courgette! Ça fait 2 ans que je chante tous les soirs le petit lapin est cassé dans le jardin. Et où le lapin dans ton cul?
0: Ben voilà. Moi, comme ça, on démarre directement.
1: Ben oui.
12: Ça nous parle.
13: Ça va pas me chercher où il est.
0: Ça donne aussi les minutes non éducatives d'Élodie Pou, qui ont donné lieu à des livres. Vous avez fait votre entrée aussi dans la série Scène de ménage. Et votre dernier spectacle s'intitule Le syndrome du papillon. Mais aujourd'hui, on est là pour parler de ces deux galas au Vous Rire. Deux soirées de gala qui ont été pensées spécialement pour ce festival-là.
12: Oui, c'est ça. On travaille toujours en équipe avec Michel Frenat. On choisit ensemble nos gens et puis on emmène les gens dans vraiment une histoire du début à la fin. Voilà, c'est pas un passe-plat de maintenant voici machin et puis vous allez écouter bidule. Il y a vraiment une histoire, il y a une intro, il y a des costumes, il y a des figurants. Enfin, vraiment, voilà, c'est notre patte.
0: Michel Frenat, oui, pardon, vous êtes belge à un moment donné. On va quand même le signaler.
13: Les joies de Herstal, les gars.
0: Ah bah oui, justement. Vous avez fait vos débuts au théâtre, justement, à l'Opéra Royal de Wallonie. Vous avez été animateur radio sur Equinox Inox FM.
13: Et on l'oublie pas.
0: Et auditeur liégeois toi-même, tu sais. Liège, c'est la maison. Donc vous, en fait, si vous décidez de faire deux jours de gala, vous avez le droit.
13: Le Vourir, il y a une histoire particulière, effectivement. Déjà parce que Vincent Taloche est un super président de festival, et puis c'est un artiste, donc il comprend les artistes. Et puis oui, il y a un truc un peu particulier, enfin le forum, moi j'ai été voir Roland McDan, donc c'est toujours un peu particulier. Mais et c'est vrai que ce gala, en l'occurrence, il fait partie d'une série de galas où avec Hello, en fait on avait cet esprit de troupe qui nous manquait un peu quand elle joue sur scène ou que je produis le spectacle, c'est pas vraiment la même chose. Et là on avait envie de retrouver ce plaisir, que ce soit avec les Décaféinés, Mélodie Fontaine, Charlotte Boisselier, Sarah Grosjean, qui est produit belge, et d'autres invités dont je ne dirai pas le nom.
1: Ouais. Elodie Pou fait son cinéma, ben donc le principe, c'est vous incarnez un personnage qui arrive sur scène. Il y a un producteur de cinéma sur la salle.
13: Il veut savoir sans payer sa place. T'as remarqué ou pas?
1: Attendez,
12: on le reconnaît. Je suis moi-même, j'ai préparé un gala normal, sauf que juste avant de monter sur scène, j'apprends qu'il y a le très grand réalisateur-producteur John Van Der Valk.
13: Alors qu'est-ce qu'il a produit comme film, John Van Der Valk?
12: Il a produit notamment Prends ce chèque et retire ta plainte.
13: Voilà.
12: Et La liste de Chandler. Donc on enlève les nazis, on fait des crêpes. Chandler. Et moi, j'ai toujours rêvé.
13: Voilà, pour vous donner un peu l'idée.
12: J'ai rêvé de travailler avec lui, donc je change tout le gala pour imposer au monde et à John Van Der Valk toutes mes capacités de comédienne.
13: Et je me permets, elle est formidable parce qu'on passe par plusieurs trucs. Il y a plusieurs styles de films sans vendre la mèche. Il y a du Forrest Gump, du Jurassic Park. Il y a même une tragédie grecque qu'elle a écrite elle-même. Et c'est drôle comme exercice. C'est vraiment un exercice de comédien parce qu'elle passe d'un style à l'autre. Et même pour le public, je trouve que c'est intéressant.
12: Oui, les gens sont ravis parce que ça a été écrit pour eux. C'est un truc qu'on refera plus après, qui n'existe que pour eux.
1: Mais et c'est une espèce d'hommage au cinéma où vous jouez des scènes de films que vous parodiez.
12: les deux, on reprend des scènes de films et c'est un hommage au cinéma.
13: Ouais, c'est ça, et avec du sérieux et de l'envie, quoi. C'est-à-dire que l'idée, c'est pas que de la parodie, c'est aussi de s'amuser à jouer. Enfin, il y a des films qui donnent de l'émotion et puis on a envie de la retranscrire. La tragédie grecque, elle est magnifique, celle que tu as écrite. Moi, je l'aime beaucoup.
12: Une tragédie grecque sur la charge mentale.
13: Voilà, c'est ça.
0: C'est effectivement une tragédie grecque. Mais vous êtes tous les deux passionnés de cinéma, de base.
12: Plus Michel que moi.
13: Oui. Oui, j'aime bien ça. Mais après, c'est. En fait, quand on a souvent, on a l'idée d'un thème de gala, puisqu'on en a fait maintenant plusieurs, souvent le lendemain d'un gala, en fait. Souvent, on déjeune, on débriefe, et puis il y a cette idée qui vient. Ça part d'une envie d'avoir un dinosaure ou une toge de grec. Et puis ensuite, on écrit et on s'amuse. Ouais, c'est surtout ça. Il y a cette passion et l'amusement, quoi.
0: Vous avez fait des galas à Montréal, notamment. Ouais. Mais c'est vrai qu'on se dit, ça n'aura qu'un temps. Alors, c'est ça qui fait aussi le charme, le charme de ces deux soirées-là qui sont assez exclusives, et il n'y a pas chaque fois quand même une envie de poursuivre l'aventure, surtout vu tout ce qu'on imagine, ça engage en énergie.
12: C'est le premier qu'on rejoue, puisque il est né à Montreux, il a vécu à Lillarios, à Lille, et puis là on vient de jouer c'est la première fois. D'habitude on les joue là où on doit les jouer, une fois, deux fois, trois maximum, puis après c'est fini. Et effectivement ça a un goût de trop peu, mais c'est ça aussi qui fait le charme du truc. Et celui-là on a eu envie de le faire vivre encore un tout petit peu, parce qu'on a créé en fait une telle énergie de groupe, même avec ce qu'on appelle les figus, c'est des comédiens qu'on aime beaucoup et qui viennent jouer qui un arbre, qui un poteau, qui un serveur, et qui kiffe, quoi. En fait, les gens viennent kiffer avec nous, et quand on les rappelle pour un autre gala, ils sont hyper contents. Ils disent mais qu'est-ce qu'ils nous ont pendu encore, et on a tellement plaisir à se retrouver que là on a eu envie de leur jouer encore.
13: Et puis avec le public, il y a un truc particulier qu'on avait fait Elodie Pousse-Marie, et les gens, enfin dans la presse on avait dit venez bien habillés, c'est un mariage. Les gens sont venus bien habillés, enfin il y en a certains pour qui bien habillés c'est chelou, mais dans la globalité, ils étaient bien habillés.
12: Les gens viennent s'amuser.
13: Et c'est drôle d'avoir le public qui joue avec nous, en fait.
0: Et surtout le public liégeois, à un moment donné.
12: C'est le public le plus incroyable.
13: Totalement. Et ailleurs, on le dit aussi, mais là, on le pense vraiment.
1: Il y a une série d'invités, vous l'avez dit, il y a notamment Charlotte Boisselier, il y a Mélodie Fontaine, et il y a Sarah Grosjean. Comment est-ce qu'ils se sont intégrés dans le projet pour ce spectacle?
13: C'est plus moi, j'adore... comme je fais pas mal de mises en scène de galas télé et autres, j'aime bien rester à la page sur les artistes, en fait. Et venir en Belgique et ne pas prendre d'artistes belges, je trouve que d'abord, c'est pas intéressant de pas s'intéresser où on va. Et deuxièmement, pour le public, en fait, c'est un plaisir de pouvoir mélanger les styles. On a Elodie, on a Sarah, c'est deux comédiennes talentueuses en puissance, toutes les deux, dans deux registres différents. Et je trouve ça intéressant de mélanger ça.
12: Et ce qui définit aussi nos galas, c'est cette volonté de pas prendre que des gros noms. et de... Ils n'ont pas besoin de nous, les grenons. Ils font un gala quand ils veulent, ils font même le leur s'ils ont envie. Nous, ce qui nous fait vraiment plaisir et chaud au cœur, c'est d'aller chercher celui que personne ne connaît encore et de se battre, hein, parce que Michel se bat pour imposer des noms des fois et de leur dire, je vous jure que c'est bien en fait. Les gens vont l'adorer. La personne, elle est contente d'être là. Elle va être à l'heure aux répétitions. Elle va kiffer être là. Elle va venir manger avec nous après. Et on va passer un bon moment en fait. Et nous, on nous a tendu la main quand on a débuté. Ben, maintenant, on estime que c'est notre tour.
0: J'allais dire, maintenant, vous êtes arrivé à un stade de carrière où vous avez envie d'être la marraine.
12: Exactement, et j'adore ça, j'aime beaucoup ça.
0: Alors, pour parler du reste de votre actualité...
13: C'est là où je m'en vais, c'est ça ?
0: Non, pas du tout. Bah non, parce que je pense que vous collaborez justement ensemble sur un maximum de projets. Il y a ce spectacle qui s'appelle Le syndrome du papillon, qui fait suite au syndrome du Playmobil, qui était votre précédent spectacle. Et pour l'instant, sur les réseaux sociaux, vous êtes en train de publier des vidéos qui montrent un peu l'envers du décor, le making-of. C'était important aussi pour vous de montrer tout le travail qu'il y a derrière, parce qu'on rigole, sur scène, mais de montrer tout ce qu'il y a aussi.
12: Oui, je pense que ça, d'une part, ça intéresse les gens qui pour eux, moi j'ai déjà entendu dire, ça va, tu travailles une heure et demie par jour. Et
0: on l'entend aussi.
12: Le soir,
0: on l'entend aussi.
12: Et tu gagnes de l'argent. Et en fait, c'est important de leur montrer que, ben non, en fait. Moi, par exemple, j'ai des amis, quand ils viennent dans ma vie deux jours, au début, ils disent ta vie est formidable. Et quand ils repartent, ils disent mais jamais de la vie, je pourrais vivre ta vie, en fait. Ça s'arrête jamais. Le téléphone, si je le mets pas en mode avion, toutes les 5 secondes, il y a un ding, quoi. Et notre cerveau ne s'arrête absolument jamais. Donc, c'est important de remettre l'église au milieu du village, comme on dit. Et puis, ben, ça fait rêver. Moi, je sais qu'avant de faire ce métier, le making-of, je la regardais et je disais c'est génial quoi, tout ce qui se passe autour de la personne et tout, donc ouais, je pense que ça fait kiffer les gens.
13: Alors, et c'est intéressant aussi, je trouve, parce que en fait, c'est d'abord, Élodie, c'est une enfant qui a rêvé de faire ça et qui y arrive, ce qui est quand même, faut le reconnaître, assez rare. Et deuxièmement, c'est une vraie bosseuse. Voilà, franchement, je suis un bosseur, mais dans ma tête, quoi. Mais elle, c'est une vraie grosse bosseuse. Et donc, c'est chouette que ce making-of puisse aussi montrer, par exemple, elle travaille qu'une heure et demie par jour sur scène, mais elle passe 2h30 en dédicace, quoi. Mm-hmm. Et donc, parfois, le temps de dédicace est presque plus long que le travail sur scène parce que elle parle avec les gens, elle vient de trouver en disant, j'ai vu un commentaire, il y a un type qui a pas eu une place, est-ce qu'on peut lui trouver une place? C'est-à-dire qu'il y a vraiment cet intérêt du public et j'espère que le making-of le montre parce que je trouve ça très intéressant que les artistes qu'on sache qu'il y a cette partie-là aussi. En fait.
0: Toute cette partie de rapport avec le public qui est parfois très positif ou juste les gens demandent une place et puis qui parfois est un peu plus négatif. Et vous parlez beaucoup des haters, Élodie.
12: C'est pas du public, les haters. Hein.
0: C'est pas du public, voilà, exactement. C'est pas un public. Et vous les tournez en autodérision, vous les déconstruisez totalement. Ces haters, vous les affichez même parfois. Ce qui est fou, c'est qu'on dit sur les réseaux sociaux, il y a différents types de phobies, notamment la grossophobie. Alors vous avez vécu un truc surréaliste, c'est-à-dire que vous avez perdu du poids et que les gens vous ont recritiqué après ce sujet-là aussi.
12: Mais c'est alors, le harcèlement, on touche du doigt ce que c'est que le harcèlement. C'est-à-dire que le harcèlement, si c'est pas tes cheveux, c'est tes yeux. Si c'est pas tes yeux, c'est ta démarche. Si c'est pas ta démarche, c'est ta façon de parler. Si c'est pas ça, c'est ton poids ou ta perte de poids ou la reprise de poids. Et en fait, le problème n'est pas moi. Le problème est eux, en fait. Et quoi que je fasse, il y en aura toujours qui seront là pour critiquer. Moi, c'est bon, au bout d'un moment... Ça va, j'ai fait le tour. Il y a plus rien qui me touche. Et au contraire, je vais chercher ces commentaires-là pour les montrer parce que ça me fait du contenu. Donc, les haters travaillent pour moi. Je les en remercie d'ailleurs s'ils m'écoutent.
0: Vous gagnez de l'argent. Vous faites gagner de l'argent.
12: mais non, c'est un truc qui peut ne jamais s'arrêter. Oui.
0: Voilà. D'ailleurs, on en parle trop. Mais revenons à Élodie Pouf et son cinéma. Ce sera donc les 6 et 7 octobre au Forum de Liège. Merci Élodie Pouf.
12: Avec plaisir. Merci
0: d'être venue nous en parler. Merci beaucoup à vous. Et tout de suite à 9h30. C'est le rappel des titres avec Sarah Hendrix.
5: Merci beaucoup. Bonjour à tous. Les enseignants dans les rues de Liège ce matin, ils manifestent encore et toujours contre les mesures d'économie imposées par les fédérations Wallonie-Bruxelles. Le rendez-vous est donné à 10h à la gare de Liège-Guimin et la participation annoncée est importante. Des profs venus des quatre coins de la Belgique francophone ont pris la route de la cité ardente ce matin. Parmi eux, deux ennuyés, Yasmina Chebaïki, professeure de comptabilité dans le secondaire, et Aurélien Hanson, enseignant en 5e et 6e primaire.
15: On a perdu, nous, énormément d'heures, énormément de collègues que je ne vois plus, qu'ils ont disparu. Il y en a, ils ont dû aller passer au chômage parce qu'ils ont tout perdu. Donc, ils cherchent maintenant des remplacements. Voilà, ça, c'est la dure réalité. Et on va être là-bas pour dire qu'il faut que ça s'arrête.
16: Parce que quand on a dit qu'on va stabiliser les jeunes et qu'on va les motiver pour qu'ils restent, parce qu'ils partent après 5 ans, bah là, on a fait pire que mieux.
17: On dénonce clairement, en tout cas, moi je vais parler du primaire, la baisse au niveau de la gratuité. Donc on a étendu la gratuité jusqu'en 5e année primaire en diminuant les moyens par 3, en divisant. C'est vraiment comment faire mieux avec beaucoup moins. Les budgets étaient déjà limités et on nous demande toujours, toujours d'en faire plus.
5: Des interviews réalisées par Arthur Ebincuisse. La circulation des bus perturbée à Liège ce matin. Des chauffeurs ont spontanément arrêté le travail au dépôt de Jemep. Ils dénoncent une réforme à venir de leurs conditions de travail. Alors que l'été 2026 a été le plus chaud jamais enregistré sur la planète, l'UNICEF alerte. Les chocs climatiques extrêmes ont exposé les filles à un risque accru de décrochage scolaire. Lors de canicules, de tempêtes ou d'incendies, les filles sont amenées à assumer des responsabilités supplémentaires au sein de leur foyer. Contrairement aux garçons, elles s'occupent davantage de leur famille, notamment en allant chercher de l'eau. Premier discours de Donald Trump au premier jour de la convention républicaine à Dallas avant les élections de mi-mandat de début novembre. Le président, dont la popularité est en berne, a fait cette promesse surprenante. 5 000 $ de dividendes reversés à chaque adulte américain si les républicains gardent le contrôle du Congrès. Il n'a pas précisé d'où sortiraient ces 5 000 $ par personne. Repos et soins pour Alexander Bloch. L'Anversois a jeté l'éponge en quart de finale de l'US Open de tennis hier. Blessé au dos, c'était devenu trop dur physiquement. Il a arrêté les frais dans le troisième set contre le russe Karen Khachanov. Les Belgian Cats, elles, monteront sur le terrain à 17h45 pour affronter l'Allemagne en quart de finale à la Coupe du Monde de basket. Le match est à suivre sur RTBF Typique et sur Ovio.
0: Merci beaucoup Sarah Hendrix et on passe comme chaque jour aux bonnes colonnes avec Nicolas Vanhoenskri. Bonjour Nicolas.
18: Bonjour Elodie, bonjour Xavier, bonjour à tous.
0: Avec ce matin la Suisse qui réfléchit ces jours-ci à son indépendance alimentaire. Un vote va déterminer s'il faut porter ce taux à 70%.
18: Oui, ça fait beaucoup, hein, 70% d'imaginer que 7 choses sur 10 qu'on mange soient produites sur le sol national. La votation, bizarrement, n'est pas du tout soutenue par les agriculteurs.
0: On en parle dans une poignée de secondes.
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0: Nicolas Vanhoenskri, c'est l'heure des bonnes colonnes à 9h35 sur la première et c'est un débat suisse. Eh oui, oui, ça existe. Que vous soumettez ce matin à notre sagacité.
18: Oui, et il va en falloir de la sagacité pour se plonger dans cette version helvétique de « mon estomac, mon choix ». Puisque nos voisins d'un peu plus loin, les Suisses, vont se voir poser d'ici quelques jours cette question fort intéressante. Faut-il augmenter l'indépendance alimentaire ? Et si oui, 70%, ça vous paraît OK ? Je sais, dans une votation, beaucoup repose sur la manière dont est rédigée la question et sans doute qu'elle ne leur sera pas posée telle quelle, mais enfin, peu importe, c'est ici la substance du débat qui nous intéresse.
25: Et donc, on demande aux Suisses, est-ce que vous voulez qu'on produise une plus grande portion de nourriture sur notre territoire ? En gros, c'est ça.
18: En gros, oui, en petit aussi d'ailleurs, estimation des votes, une belle impasse. 47% sont en faveur, 49% s'y opposent. On peut dire que les opinions divergent. Et ce qui est frappant, c'est d'entrer dans le détail de qui pense exactement quoi. Exemple, les agriculteurs.
0: Alors eux, normalement, on se dit qu'ils devraient soutenir l'idée. Ouais. Sauf que tout à l'heure, vous avez dit que justement, ils étaient opposés.
18: Exactement, au point de mener campagne. Agriculteurs, campagne.
0: C'est drôle. Ouais, ouais, on est très humour ce matin.
18: Oui, on est très humour.
0: Là, c'est fou.
18: Très humour, très très. L'autre jour, hein, ils ont organisé dans 82 localités de Suisse le Tag des Letzten Cervelas. le jour du dernier cervelas. Message non au véganisme forcé, mon estomac, ma nourriture, c'est mon choix. On parle toujours du même article du Standard, hein, on n'a pas bifurqué. L'explication, elle tient dans la crainte de ces agriculteurs que 70% de nourriture made in Suisse, ce soit surtout une manière déguisée de réorienter l'agriculture vers beaucoup moins d'élevage animal et beaucoup plus de production végétale, d'où la distribution gratuite pour leur opération de saucisses le jour du dernier cervelas, et d'où l'opposition des éleveurs suisses au cri de « No way, nos fondus et nos saucissons ne seront jamais véganes ». En Suisse, une bonne part des terres agricoles servent en réalité à produire du fourrage pour nourrir les bêtes. Utilisez cette terre-là pour y faire pousser directement des céréales, des légumes ou autres, et vous pourrez du coup nourrir bien plus de monde.
25: Alors ok, plus de monde, mais pas avec de la viande. C'est pour ça que les opposants parlent de véganisme.
18: Exactement, l'initiative aurait pu s'appeler Purée la vache, mais pas sûr que ça aurait été plus éclairant. Ce qui est intéressant, c'est que cette fameuse indépendance alimentaire, elle est inscrite dans la constitution suisse, mais le taux, ces fameux 70% dans 10 ans, ça paraît totalement irréaliste. On peut se rappeler une chose qu'on avait lue ici au sujet d'une toute autre votation, c'est qu'amener le débat, fût-il pas du tout à maturité, c'est une manière de mettre un pied dans la porte, de franchir un premier petit pas jusqu'à la prochaine fois où l'on reposera la question. En Belgique, le Standard, qui évoque donc toute cette question ce matin, le Standard a été voir la Fédération des agriculteurs belges, et ils mettent aussi en doute cette question de souveraineté alimentaire. Si vous voulez continuer à manger des oranges ou des bananes, ben il faut bien accepter que nous ne produisons pas sur une île. Mieux vaut laisser aux agriculteurs le choix de ce qu'ils produisent, dit cette fédération, et compléter avec le commerce international. Voilà un avis à ruminer ou à méditer.
0: Vous savez qu'il reste peut-être des castings pour le gala d'Élodie Pou, si vous voulez vous proposer, Nicolas Manonskrieg. Merci beaucoup pour ces bonnes, très bonnes colonnes, hein, comme chaque jour. Alors, j'aime beaucoup votre chronique, Nicolas, mais sorry, I'm here for someone else. Et cette someone else, c'est Benson Boone.

0: for someone else, c'était Benson Boone sur la première. Et dans un instant, ce sont nos chroniqueurs, on est là pour eux quand même aussi. Hélène Maquet, bonjour.
1: Oh, bonjour.
0: Et Jérémy Carré, bonjour.
2: Mais bonjour également.
0: Alors Hélène, pour annoncer votre sujet, je suis désolée Xavier, mais vous allez devoir refaire ce que vous avez fait pendant la chanson. Pour parler du sujet d'Hélène, qu'est-ce que vous avez fait?
1: Ce talent, on va rhabiller Benson Boone
0: et
1: aujourd'hui et parler effectivement d'un film cultissime. Je suis tellement excitée que je vais même pas vous dire quoi, même si vous savez déjà.
0: Non, on va essayer de deviner. On va essayer. Jérémy,
2: oui,
0: on a une chance sur 10 millions de se faire mordre
2: par une chauve-souris enragée. Oui, effectivement, vous avez peut-être
0: rappelé les bons souvenirs.
2: Effectivement, on va parler de Jean-Marie Bigard parce que j'avais envie de faire dans la finesse et le bon goût ce matin.
0: Exactement, à tout de suite. C'est notre hymne. Hein. 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
0: Merci d'être à l'écoute de Matin Première. Bienvenue si vous nous rejoignez. L'histoire continue avec Hélène Maquet. Vous allez comprendre en trois notes de quoi on va parler. Est-ce que c'est Xavier ou c'est un son?
1: C'est Xavier. Écoutez-le, écoutez Xavier.
2: Il se déhange déjà.
0: Je suis censée parler, mais j'ai envie d'écouter Dirty Dancing, un film qui va fêter ses 40 ans. Et qui connaît une grande relecture ces derniers mois.
1: Mais oui, si vous avez traîné votre adolescence entre la fin des années 80 et la fin des années 90, vous avez connu un grand phénomène du cinéma, l'âge d'or des comédies romantiques américaines, les rom-coms, souvent considérées comme un genre mineur du cinéma, des histoires futiles aux enjeux dérisoires. Parmi elles, Dirty Dancing connaît aujourd'hui une relecture passionnante entre droit des femmes à disposer de leur corps et lutte des classes. Alors je vous refais une des grandes scènes du film. Le jour vire au gris sur les eaux sombres de Mountain Lake, une légère brume floute la surface. À l'arrière-plan, les chênes et les érables portent encore leur feuillage d'été. Au centre de l'image, deux silhouettes émergent. L'eau leur monte jusqu'à la taille.
13: Tu assouplis les genoux et...
1: Johnny, torse nu, se prépare à soulever les hanches de Frédéric, que tout le monde ici appelle bébé. Débardeur blanc et pantalon blanc détrempé, l'élan porte la jeune femme au bout des bras tendus de Johnny. Le corps parallèle à la surface du lac, épaules ouvertes, menton relevé. Ils sont presque en train de réussir un portrait, figure acrobatique de la danse, sans encore tout à fait y parvenir. La scène iconique se termine dans les rires et les éclaboussures. Quelques notes qui prépare la légende, monte.
14: C'est bon. Non. Ah
1: à cet instant du film, il semble évident que ce qui n'aurait pas dû marcher, un couple atypique de danseurs fondé sur l'incertitude mais l'authenticité, va fonctionner du tonnerre.
15: Ah mais ça, c'est exactement l'histoire du film Dirty Dancing.
1: Et oui, un truc qui n'aurait pas dû marcher. Derrière le film, il y a deux femmes. Eleanor Bernstein, scénariste pour le cinéma. Née dans une famille juive progressiste et bourgeoise de Brooklyn, elle passait la chaleur des étés new-yorkais de son enfance dans de chics pensions de famille des Catskills, chaîne de montagnes plantées au sud-est de la ville. Ses parents l'appelaient bébé. Et depuis toujours, elle aime danser, en particulier des danses lascives qu'elle pratiquait adolescente, loin du regard de sa famille, dans des sous-sols confidentiels de Brooklyn. Elle écrit Dirty Dancing et elle trouve une productrice qui s'appelle Linda Gottlieb qui accepte de travailler avec elle. 42 boîtes de production refusent de financer ce film. Personne ne veut d'un film de gonzesse sur la danse. Et Linda Gottlieb, la productrice, qui l'a dit après. C'est finalement un producteur qui sort des films de série B sur VHF qui accepte de sortir le film avec un tout petit budget, 5 millions de dollars. Ça va être évidemment un succès légendaire.
0: Et qui va réaliser ce film ?
1: Alors c'est Émile Ardolino, il a remporté un Oscar à l'époque pour un documentaire sur la danse, mais il n'a jamais tourné de fiction, il est homosexuel, très actif dans la communauté gay new-yorkaise des années 80. Il sent ce film qui raconte en fait une histoire assez différente des rom-com de l'époque, et c'est ça qui en fait aujourd'hui un film qui fait l'objet d'une relecture intéressante. Déjà, l'intrigue tourne autour d'un thème très fort qui est celui de l'avortement de Penny, amie et compagne de danse de Johnny dont Bébé tombe amoureuse. Bébé va danser à la place de Penny à l'époque et encore aujourd'hui dans 9 films sur 10. Bébé, Johnny, Penny, c'est un triangle amoureux. Ici, pas du tout, pas de concurrence entre les deux femmes, elles vont plutôt céder l'une l'autre. C'est aussi un film sur les différences de classe socio-économique, sur la lutte des classes. Bébé, elle va vivre une traversée de l'adolescence vers l'âge adulte, vers la sensualité, vers la sexualité, mais elle va aussi vivre une odyssée, une transition politique, par l'action politique d'ailleurs. Dirty Dancing est plutôt un film qui a bien vieilli. Il y a quelques mois, paraissait un essai qui s'appelle « On ne laisse pas bébé dans un coin », réplique culte évidemment, de l'autrice canadienne Andrea Warner. Et il y a quelques semaines, Arte proposait un documentaire, tous deux consacrés à Dirty Dancing.
0: Qui est donc l'objet de l'histoire continue. Et ouais, bah oui, forcément, on se fait plaisir jusqu'au bout. Mais je vous confirme qu'on n'avait pas vu tout ça quand on avait regardé la première fois.
1: Non, et alors c'est étonnant parce que les gens qui le revoient aujourd'hui voient des choses différentes. Certains disent « Ah, c'est fou, c'est un film sur l'avortement. Ah, c'est fou, c'est un film sur la lutte des classes. Ah, c'est fou, c'est un film féministe sur le female gaze. » Et il y a vraiment de nouvelles lunettes pour revoir un film qui nous semblait être vraiment une comédie romantique un peu basique de notre adolescence.
0: Mais la vraie question, Hélène, c'est qu'avec Bertrand N, est-ce que vous allez tenter le porter dans l'histoire continue ?
1: On a travaillé le porter.
0: Et voilà, donc on va
1: est-ce qu'on va réussir ? Je ne sais pas.
0: Ah, mais c'est bien de teaser. Donc,
1: dans
0: l'histoire
1: piscine,
0: continue
1: là.
0: Qui arrive cet après-midi en podcast et samedi matin sur la première. Merci beaucoup, Hélène. On va retrouver, on reste dans la chanson française, comme tout à l'heure, Stéphane Echer, avec ce morceau, Toute la place sur son dernier album.

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1: Ce morceau sur le dernier album de Stéphane Escher qui est sorti en novembre 2025, on écoutait Toute la place. Hélène, vous vouliez rajouter un petit truc à votre chronique, on résiste pas.
2: Émile Ardolino, qui est le réalisateur de Dirty Dancing, est aussi le réalisateur d'un autre film, Sister Act.
1: Ah bah oui, ça c'est vrai qu'on n'aurait pas trouvé de nous-mêmes. Merci pour ce petit moment de connaissance. On va pouvoir briller en société. On va surtout faire la pause. Merci Xavier. Rapidement pour pouvoir avoir assez de temps pour écouter Germaine Carré.
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1: Jérémy Carré, votre passion c'est de regarder des vidéos sur YouTube, mais Léna, situation a arrêté, c'est Vlog Doubt. Et donc, vous êtes tombé sur une série documentaire en 3 vidéos sur... Jean-Marie Bigard. Durant plus de 4h30, le youtubeur Mr Fox raconte l'ascension et la chute de cet humoriste, disons, controversé. Mm-hmm. Un sujet en or pour Blague à part.
24: Ah oui, hein, j'imagine que comme moi, quand vous entendez le nom de Jean-Marie Bigard, vous avez en tête un humoriste has-been d'une vulgarité telle qu'il m'est impossible de passer des extraits sur la première sans dénaturer la plume du bonhomme. La preuve.
25: Alors c'est le mec qui bouffe le c***. Il arrive derrière, il défouraille, lui met un doigt dans le c*** et lui mord les c***. En plein dans la c***, là. Je me c***, que je t'en...
24: Bon, ça c'est pour les fans de Bip, hein. Donc alors Bigard c'est bien sûr ça, mais on a tendance à oublier qu'il a été pendant des années l'humoriste préféré des Français et qu'il est à ce jour le seul à avoir rempli le Stade de France et donc à avoir joué devant 52 000 personnes en simultané excusez du peu.
0: Une prouesse qui est le fruit d'années de travail acharné pour se faire une place auprès du public.
24: Alors, après un passage éclair dans le petit théâtre de Bouvard, Jean-Marie Bigard se fait remarquer dans l'émission La Classe. Exactement, vous connaissez. Il rencontre Pierre Palmade, avec qui il écrit le spectacle Oh ben oui, dans lequel il dévoile sa maîtrise du comique d'observation. Dans ses sketchs, il s'amuse des travers du quotidien, des petites habitudes étranges ou des expressions consacrées.
3: Vous vous pointez au resto avec un copain, par exemple. Vous arrivez, le garçon, il vient vous accueillir. Il dit, c'est pour dîner ? Non, c'est pour faire un tennis, connard. Vous avez des cours de libre, non ? Non, bah alors on va dîner à ce moment-là.
24: Parmi les inspirations de Bigard, on retrouve Robert Lamoureux, un spécialiste des sketchs à tiroir, à savoir des histoires qui accumulent les rebondissements jusqu'à l'absurde. Ce qui donnerait un sketch imaginant toutes les conditions nécessaires qui peuvent mener à une morsure de chauve-souris enragée.
3: Arrive une chauve-souris enragée. Bon, hop, elle se met à trifouiller mon code. Pas ! Elle tombe sur mon code. Faut encore qu'elle imite la voix d'un gars que je connais. Sinon, j'ouvre pas, moi. Bon, elle arrive sur le palier. Qu'est-ce qui prouve qu'elle va frapper à ma porte ? Bon, elle frappe à ma porte. Bah, j'ai pas le pot, hein, jusqu'à maintenant, hein ? Parce que là, manifestement, c'est moi qui veux mordre, hein ?
24: Ce sketch, sans doute le plus célèbre de Bigard, ne contient ni grossièreté, ni allusion sexuelle. C'est d'ailleurs le cas du spectacle dans sa globalité, qui nous rappelle que Bigard n'a pas toujours fait dans la grossièreté.
1: Admettons. C'est avec son spectacle suivant, écrit avec Laurent Baffy, que Jean-Marie Bigard explorera pour la première fois l'humour grossier.
24: Oui, mais attention, hein, pas le grossier gratuit.
1: Ah non.
24: Non, il faut qu'il soit bien placé au bon moment, au bon endroit. Hein. Et c'est cette maîtrise du timing comique de la grossièreté que Bigard va perfectionner tout au long de sa carrière.
4: Par exemple, on s'est tous retrouvés un jour ou l'autre dans des toilettes de camping. Manifestement, il y a déjà quelqu'un qui est passé avant toi. Hein. Même ils se sont mis à plusieurs pour faire ça, parce qu'il y a deux couleurs différentes. Et puis là.
24: S'il parle de caca ou de sexe de manière inconvenante, c'est parce qu'il cherche à créer le rire honteux qu'il y a dans ce studio. Celui qui vient d'une blague dont on n'est pas fier d'avoir ri. En étant le seul humoriste à traiter de ces sujets triviaux et en utilisant un langage tout aussi trivial, Bigard trouve ici sa singularité.
0: Et puis avec son spectacle 100% tout neuf, il dévoile encore une nouvelle facette de son humour.
24: Pour prouver aux critiques qu'il n'est pas le beauf inculte qu'ils décrivent, il propose ce spectacle basé sur la culture. Il cite des philosophes grecs, revisite des événements historiques et analyse des œuvres d'art qu'il mélange avec des sketchs sur, par exemple, la valise RTL. Une manière pour lui de prouver qu'il n'y a aucune raison de séparer la culture dite sérieuse de celle plus populaire. Et si malheureusement la critique ne le suit toujours pas, le public en revanche voit en lui un humoriste authentique qui le respecte et le fait rire en parlant comme lui.
1: Et le public le rendra bien en faisant de ces deux spectacles suivants de véritables cartons historiques.
24: Oui, mais ce sont aussi les spectacles qui vont le mener à sa perte. Dans le premier, Bigard met le paquet, il perd ce fameux équilibre entre grossièreté assumée et finesse d'écriture pour foncer tête baissée dans le gras, le lourd et le bourrin.
4: Non, je suis en colère parce que hier, je suis allé en boîte, ils avaient fait un lâcher de salade.
24: Et j'arrête l'extrait là maintenant parce que le mot qui suit est à l'image de tout son spectacle, délibérément outrancier, vulgaire, voire carrément misogyne. Il en sera de même pour Des animaux et des hommes, qui mélange à nouveau culture et grossièreté. Beaucoup, mais beaucoup de grossièreté. C'est avec ce spectacle qu'il passera à la postérité en le jouant au Stade de France. Et après ça, malheureusement, il s'enfermera dans un personnage exclusivement vulgaire, misant sur les blagues au mur ringarde et au pire condamnables tellement elles sont abjectes. Triste fin pour un humoriste au talent indéniable qui, à force de se réinventer et de se chercher, aura fini par se perdre.
1: Merci beaucoup Jérémy Carré pour cette chronique blague à part à retrouver bien évidemment sur Ovio en podcast. Merci à vous tous qui nous écoutiez. Merci à Xavier Mathieu, Mylène Lay, Hélène Maquet, Xavier Buguenaut. Et on vous souhaite une bonne matinée sur la première. Elle continue en fanfare avec petit derrière. Oh, et c'est Cédric Potier.
6: Et pourtant on va parler d'une vague qui déferle sur nos sociétés, la vague de solitude qui est de plus en plus importante. On fera appel évidemment à vos témoignages et questions qui pourront nous arriver au 0 471 200 500, si vous souffrez vous-même de solitude ou si au contraire eh bien vous avez réussi à mettre en place toute une série d'initiatives pour contrer cette solitude. On sera très attentif à vos questions et réactions dans le courant de cette émission.
16: «
2: Bonjour, des enseignants dans la rue de Liège ce matin pour rappeler l'opposition aux mesures d'économie de la Fédération Wallonie-Bruxelles, l'augmentation de la charge du travail et le minerval plus élevé dans le supérieur. Le cortège s'élance en ce moment depuis la gare des Guillemins avant de rallier le centre de Liège. Les élèves pourraient donc avoir des heures d'études aujourd'hui quand le prof est absent. Liège, où des chauffeurs de bus ont également lancé une grève ce matin dans le dépôt de Jemep. Mouvement spontané à propos de la réforme des horaires de travail. La direction regrette ce débrayage spontané. Le prix du diesel continue son yo-yo et remontera dès demain. Le prix maximum franchira la barre des 2,40 euros le litre. Il s'approchera du raccord du mois d'avril dernier. Le président américain prêt à tout pour remporter les prochaines élections de mi-mandat du mois de novembre prochain. Je vous demande de faire comme si j'étais sur le bulletin, a lancé Donald Trump lors d'un rassemblement politique cette nuit à Dallas. Il va jusqu'à promettre de l'argent à chaque Américain si les Républicains conserve le Congrès un dividende Trump d'un montant de 5 000 $. Le président n'a pas expliqué comment il le financerait. Théoriquement, cette mesure pourrait coûter 1350 milliards de dollars. Il n'y aura pas de demi-finale pour Alexander Bloks à l'US Open de tennis. Le Belge a dû abandonner à cause d'une douleur au dos face au Russe Karen Khachanov. Alexander Bloks a été contraint d'abandonner alors qu'il était mené 2-7 à 0. Objectif demi-finale aussi pour les Belgian Cats. Les joueuses belges rencontrent tout à l'heure l'Allemagne, le pays organisateur de cette Coupe du Monde de basket. Quart de finale à regarder à partir de 17h45 sur Tipeee et sur Ovio. Voilà pour l'info, belle matinée avec nous.
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16: Huyubur.
6: Ah, nord, on est dans le nord.
16: Pas du tout. On est tellement dans le sud qu'on ne peut pas plus aller dans le sud.
6: On est où ?
16: De l'Afrikaans.
6: Ah, oui, évidemment. Ouais. Évidemment. Bonjour à toutes et tous.
16: Bonjour, bienvenue dans cette émission.
6: On va parler dans notre dossier du jour d'une vague silencieuse, invisible. C'est la vague de la solitude qui touche de plus en plus de monde dans nos sociétés occidentales. Et pour l'expliquer, très souvent, on met ce point en avant.
22: La solitude prend de plus en plus de place, effectivement. C'est dû notamment à la prolifération des réseaux sociaux, mais aussi au développement du télétravail.
23: Je pense que la technologie donne l'illusion de se rapprocher, d'être proche. Mais en réalité, la technologie, c'est surtout de la distance.
26: Ça nous isole quand même un petit peu aussi. C'est que forcément, le monde entier est capté par son téléphone. Et que donc, du coup, il y a plein de moments où les gens sont juste sur leur téléphone alors qu'ils devraient juste profiter de l'instant présent.
27: On se sent de plus en plus seul avec un téléphone dans la main, ça c'est sûr.
28: Je pense que les gens sortaient plus facilement de chez eux pour aller au café ou dans les petits commerces avant, oui.
6: Téléphone, réseaux sociaux, est-ce que ce sont uniquement ces phénomènes qui expliquent la solitude pour notre invitée Alice Rebaud qui est journaliste? Eh bien non, il faut voir ce mouvement de solitude de manière beaucoup plus globale. On y reviendra, on sera bien entendu attentif, comme tous les jours, à vos témoignages et questions qui pourront nous arriver au 0471 200 500. Souffrez-vous de solitude? Et si oui, qu'est-ce que vous avez tenté de mettre en place pour vous sentir moins seul? Ou au contraire, eh bien justement, faites-vous partie de groupes, de groupements qui font que vous êtes aujourd'hui moins seul? Est-ce que la solitude touche plus les personnes âgées ou les personnes jeunes? On reviendra sur ces différentes questions avec Alice Rebaud.
16: Savez-vous sauver des vies? C'est la mode, c'est la mode. Savez-vous sauver des vies? C'est la mode d'aujourd'hui.
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16: Et oui, savez-vous sauver des vies? C'est la question du jour à l'occasion de la Journée mondiale des premiers secours ce samedi 12 septembre. Vous allez voir qu'il est sans doute très important d'y penser et pourquoi pas de vous former. Imaginez une situation où quelqu'un s'effondre devant vous dans le métro ou quelqu'un s'étouffe dans un restaurant.
29: Papa, aidez-moi s'il vous plaît. Papa!
7: on voit directement la situation de détresse de la personne. On sait que c'est hypothétiquement grave.
9: On ne s'attend pas à ce que la situation dérape comme ça. On est complètement impuissant.
10: Aidez-moi, s'il vous plaît!
11: C'est vraiment dans les premiers instants que tout se joue et l'importance de connaître les bons gestes ou les bons mouvements.
12: Je sais qu'il faut réagir tout de suite. Plus il y a de gens formés, plus vite on saura réagir. Et on le sait bien que typiquement dans les arrêts cardio-respiratoires, il faut agir tout de suite et ça augmente considérablement les chances de survie.
9: Moi, je pense que la formation des premiers secours devrait être obligatoire partout en Belgique et à tous les âges et dans tous les domaines, vraiment.
13: Par la même occasion, on devrait réactualiser parce qu'on oublie vite les bons réflexes, on oublie vite les choses. Non seulement il faut se former, mais il faut maintenir. Donc ça peut être dans les sociétés, dans les écoles, ça doit être partout.
14: C'est trop important. Autant il faut apprendre à nager, il faut apprendre à conduire et enfin, il faut apprendre à sauver.
16: Savez-vous sauver des vies ou sous question, faut-il rendre la formation au premier secours obligatoire? C'est la question que l'on va poser à Carole Kolodziei qui est avec nous aujourd'hui, responsable opérationnelle des formations en milieu professionnel à la Croix-Rouge. Bonjour.
15: Bonjour.
16: Bienvenue dans cette émission. C'est vrai que c'est une question importante aujourd'hui puisque le 12 septembre, ce sera la journée mondiale des premiers secours. L'occasion pour vous de rappeler évidemment que chacun peut se former. Et d'ailleurs, cette année, vous avez mis la barre haute. Vous avez un sacré défi.
15: Totalement. Donc, le constat vient des chiffres qui font froid dans le dos. Suite à une étude qu'on a menée, on se rend compte que 8 personnes sur 10 ne savent pas réagir face à une urgence. Ce sont des chiffres qui sont alarmants. Et par la même occasion, nous devons répondre à notre ambition, l'ambition de la Croix-Rouge, c'est-à-dire de former au moins une personne par foyer au premier secours sur les gestes qui sauvent. Pour répondre à votre question, est-ce qu'il faut la rendre obligatoire ou pas, ce n'est pas à la Croix-Rouge de se prononcer sur cette obligation-là, mais par contre nous avons une ambition qui est extrêmement claire, c'est que l'apprentissage des premiers secours soit réellement accessible au plus grand nombre et que chacun puisse au cours de sa vie acquérir les gestes et la confiance nécessaires pour agir.
6: Quels sont les premiers gestes justement qui sont proposés ou en tout cas qui sont expliqués à ceux et celles qui suivent les formations, puisque vous l'avez dit, 8 personnes sur 10 ne connaissent pas ces gestes, quels sont les plus importants?
15: Alors, dans les plus importants, on va vraiment partir sur les gestes qui sont facilement applicables par tout le monde. On a pu entendre à l'instant l'étouffement. Donc, un étouffement, c'est quelque chose qui peut arriver dans tous les contextes, qu'il soit professionnel, au restaurant, domicile. Et donc, on va vraiment apprendre les gestes de désobstruction. On a bien entendu la réanimation. Alors, on espère ne jamais devoir la faire, mais malheureusement, quand ça arrive, il est important de connaître les bons réflexes au bon moment. Donc, on a vraiment quelques réflexes de base qu'on va apprendre à tout le monde. Ces réflexes sont accessibles et facilement praticables par tout le monde.
16: Mmh. Et vous le dites aussi, hein, pourtant, près d'un Belge sur deux déclare avoir déjà vécu une situation nécessitant l'intervention de premier secours. On n'y pense pas toujours parce qu'on a souvent l'image de la personne qui s'écroule après un malaise cardiaque ou d'une personne justement qui s'étouffe. Mais des premiers secours sont également nécessaires en cas de brûlure, d'hémorragie, de perte de connaissance ou tout simplement même parfois de coupure, de blessure. Et on peut intervenir et ce sont tous ces gestes-là que l'on apprend. Mais quand vous dites 8 personnes sur 10 seraient incapables d'intervenir efficacement si quelqu'un s'effondrait dans un lieu public, est-ce qu'on ne devrait pas rajouter, sans vouloir minimiser du tout, mais la nuance de « n'oserait pas intervenir »
15: Totalement. C'est une dimension qui est humaine. Souvent, ce n'est pas une question que la personne ne veut pas intervenir. Souvent, les personnes, voire tout le monde, on veut intervenir, mais c'est plutôt comment le faire. Et c'est le comment le faire qui pose problème et qui bloque certaines personnes à aller plus loin. Et donc, dans les formations de la Croix-Rouge, on insiste sur le fait de oser agir et on donne vraiment tous les petits techniques et astuces à chacun, chacune, pour pouvoir intervenir.
6: Oui. Carole Kolodziei, est-ce qu'aujourd'hui, la Croix-Rouge a les capacités finalement de former plus de monde? Parce que régulièrement, quand on va sur le site, quand on veut se former, on voit que les formations, et c'est très bien, mais sont remplies, sont foules et qu'il faut attendre parfois très longtemps avant d'avoir accès à une formation.
15: Totalement, c'est une excellente remarque de votre part. La Croix-Rouge met de plus en plus de moyens dans ses formations. Notre objectif est vraiment d'augmenter toutes les capacités opérationnelles pour pouvoir former le plus de monde possible par des recrutements de formateurs, par des formations larges. Donc nous développons vraiment cette optique de formation au niveau de la Belgique car nous voulons répondre à cette demande et nous voulons qu'il y ait de plus en plus de secouristes formés. Et vraiment, nous mettons tous les moyens possibles pour répondre à cette demande.
16: On vous invite d'ailleurs à aller voir sur le site formation.croixrouge.be. Toutes les formations qui sont proposées y sont présentes. Il y a effectivement beaucoup de formations qui sont déjà complètes, mais il y en a d'autres qui ne le sont pas forcément. Il y en a probablement une près de votre commune qui est à disposition. Alors concrètement, on va rappeler un petit peu aussi les choses. Ce brevet européen de premier secours, il est accessible dès 12 ans, donc les jeunes peuvent se former également, et ça dure 2 jours, c'est bien ça ?
15: C'est bien ça, donc effectivement il y a des dates qui se rajoutent régulièrement, donc il ne faut pas avoir peur quand on voit qu'il n'y a pas de session disponible aujourd'hui, il faut aller sur le site d'une manière régulière, on rajoute très régulièrement et très souvent des dates en plus. Et effectivement, le brevet européen se donne en 2 jours, 2 jours et demi maximum et est vraiment accessible à tous.
16: On peut le dire aussi que pour les personnes qui sont formées, cela rassure énormément dans toute une série de situations, de se dire que l'on va pouvoir intervenir, y compris des situations du quotidien, parfois même avec ces

0: On va passer sur les choses concrètes. Si je peux citer un exemple de
1: Oui.
0: quelque chose qu'on entend souvent, lors des convulsions, on va avaler sa langue, on va mettre les doigts dans la bouche. C'est vraiment tout le contraire de ce qu'il faut faire. C'est un risque de blesser et la personne et de se blesser soi-même. Il y a d'autres techniques qui sont adaptées par rapport à une personne qui va convulser et on va surtout pas mettre nos doigts dans la bouche de quelqu'un. Ça risque de vraiment créer des blessures aux deux.
2: Oui, par rapport aux brûlures aussi, il y a toute une série de choses qu'on entend, même des remèdes de grand-mère qui sont totalement faux et qui peuvent aggraver aussi la situation.
0: Totalement. Tout ce qui est mayonnaise, tomate, yaourt sur les brûlures aussi, on va oublier. On va laisser ça pour faire des très bons sandwichs. On est sûr que ça sera bon. Par contre, sur une brûlure, on va éviter. On va vraiment passer sur du cooling, ce qu'on appelle, on va mettre de l'eau, on continue sur une brûlure. Et si jamais la brûlure, elle est grave, bien entendu, il faut consulter un médecin ou se rendre dans un service d'urgence pour traiter la brûlure. Mais on ne va pas faire une tartine avec la brûlure. C'est dès qu'on
2: Et pas de dentifrice non plus.
0: Non plus, on va le laisser pour les dents.
1: Il y a aussi un élément important qu'il faut signaler, et on a la chance en Belgique d'en avoir de nombreux, des défibrillateurs qui sont à disposition dans des lieux publics et ouverts au public. Il y a d'ailleurs un site qui vous permet de trouver le défibrillateur le plus proche de l'endroit où vous vous trouvez si vous êtes témoin d'un malaise. Et là encore, on note que 5 personnes sur 10 ne savent pas utiliser un défibrillateur, alors que je dirais c'est le premier pas qui compte avec ce défibrillateur parce qu'il est très pratique et très efficace.
0: Totalement. Et en fait, il ne faut pas oublier quelque chose. Le défibrillateur est une machine qui a été construite à pouvoir être utilisée même sans connaissance. Donc, si vous êtes face à une urgence et que vous devez utiliser un défibrillateur, il ne faut pas bloquer et ne pas l'utiliser. Allumez cette machine, elle va vous parler, c'est un outil qui est excellent. Bien entendu, lors des formations, on va apprendre comment l'utiliser, mais même si vous ne savez pas l'utiliser, vraiment, elle se laisse utiliser toute seule, donc utilisez-le, c'est disponible, ça s'explique tout seul, il y a des instructions très claires qui sont données, donc il ne faut surtout pas avoir peur de cette machine.
1: Avec ce petit sigle, évidemment, qu'il faut tout simplement aussi repérer dans les espaces publics. Mais allez vous former à ces premiers secours et obtenir ce brevet européen de premiers secours accessible dès 12 ans. Et on le rappelle, le 12 septembre, c'est la journée des premiers secours. Donc n'hésitez pas à y penser et à visiter régulièrement le site de la Croix-Rouge pour y trouver une formation. Puisqu'on l'a dit, c'est tout au long de l'année, il y a des choses qui s'ouvrent régulièrement. Donc si pour le moment, la formation près de chez vous est complète, dites-vous que dans quelques semaines, voire quelques mois, vous pourrez retrouver un autre rendez-vous. Merci beaucoup, Carole.
0: Merci beaucoup. Et un dernier petit message.
1: Oui.
0: Au-delà des formations sur le site de la Croix-Rouge, vous avez également les fiches premiers secours que vous pouvez télécharger gratuitement et les utiliser. Donc, n'hésitez pas.
1: N'hésitez pas à le faire. Nous, on n'hésite pas à vous suivre de toute façon et à vous retrouver, pourquoi pas, pour d'autres informations de la Croix-Rouge. En attendant, on s'écoute Mickey.

0: Ça pique un peu quand même. C'était Mickey, chanson qui va vous rester dans la tête, oui. Bien entendu. J'ai parlé de l'application, je ne l'ai pas nommée, pardon, et qui vous permet de détecter où sont les défibrillateurs dans les lieux publics. C'est une application de la Ligue cardiologique belge et ça s'appelle Réanime, sans E, Réanime tout simplement. Dans quelques instants, notre dossier.
1: Consacré à un ouvrage, selon l'Organisation mondiale de la santé, eh bien une personne sur six souffre de cette ultra-moderne solitude dans nos sociétés. Mais qu'est-ce qui structurellement organise nos solitudes et qui en profite? Autant de questions qui sont posées par Alice Erebo, qui est journaliste, dans son livre Nos solitudes. Si vous, eh bien, vous vivez cet état de solitude, si vous vous sentez bien seul au quotidien, si vous voulez bien justement participer à ce débat, il y a un numéro, le 0471 200 500, 0471 200 500, ou si au contraire, eh bien, grâce à votre entourage ou grâce à toute une série d'initiatives qui existent aujourd'hui encore dans nos villes et villages, vous vous sentez moins seul aujourd'hui qu'hier, eh bien, ce numéro, il est également le vôtre. On va parler de la solitude des personnes âgées, mais aussi, parce qu'elle est réelle, la solitude d'une partie de la jeunesse.
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1: Nos liens décroissent. Ce même constat est dressé en Amérique du Nord comme en Europe, mais aussi bien au-delà de la sphère occidentale dans des pays comme le Japon, la Corée du Sud ou le Kenya. En tant qu'individus, nous nous sentons de moins en moins connectés au corps social et insuffisamment soutenus par les relations que l'on entretient un peu partout dans le monde. Les études se succèdent pour le montrer. C'est le sentiment de solitude qui enfle. Bonjour Alice Rebo.
14: Bonjour.
1: Vous êtes journaliste pour le quotidien Le Monde. On vous doit également un essai assez remarqué à nos puissantes amitiés. Et là, eh bien justement, vous revenez sur ce sentiment de solitude avec une expérience que vous avez vous-même vécue. Vous avez, vous, en tant que plutôt jeune journaliste, eh bien senti à un moment que votre vie basculait dans une forme de solitude.
4: Bah, c'est vrai que pour moi, ça a été un moment un peu particulier parce que la solitude a toujours été plutôt un espace où habituellement je me ressourçais. Et il y a quelques années, j'ai expérimenté un moment de maladie où je me suis sentie très vulnérabilisée et où j'ai eu un besoin de contact, d'être entourée et où je me suis rendu compte que dans l'arrondissement parisien où j'habitais à ce moment-là, j'étais entourée de centaines d'individus et pour autant, je n'avais pas vraiment de communauté sur laquelle me reposer. Mmh. J'arrivais dans ce moment de vingtaine, trentaine où les amis sont très occupés par le couple, par la carrière, par les déménagements, etc. Et où je me suis sentie, j'ai eu ce moment de vertige, un peu de solitude douloureuse. Et dans ce même moment, je sortais, vous le disiez, ce livre sur l'amitié. Et quand je me rendais en librairie pour échanger avec les lecteurs, les lectrices, ce qui m'a beaucoup frappé, c'est que je venais parler d'amitié, mais les gens, ils me parlaient de solitude. Ouais. Ils me disaient, leur difficulté de plus en plus grande à se faire des amis, à faire de nouvelles rencontres, à entretenir aussi leurs liens déjà présents, et puis toute la souffrance, en fait, que cela leur causait. Et je me suis dit que, on était là face à un vrai enjeu collectif important sur lequel il fallait enquêter.
1: Le collectif, il est très important, on va y revenir, parce que c'est vrai que quand on parle de solitude aujourd'hui, et on l'a entendu grâce au micro-trottoir de Juliette Stéphane, aujourd'hui, on parle de réseaux sociaux, on explique la solitude par le téléphone, le fait qu'on soit braqué sur son téléphone. On envisage souvent la solitude en regardant l'individu. Et justement, un des points très importants de votre livre, Nos solitudes, c'est d'essayer de réfléchir au niveau de la société.
0: Oui, parce que la société, quand on pense et considère souvent la solitude comme étant l'apanage de personnes plus âgées. D'ailleurs, à ce propos, un concept nouveau est apparu, la mort sociale, qui ne fait d'ailleurs l'objet d'aucune définition officielle, mais depuis 2022, l'association française Les Petits Frères des Pauvres font un travail de recensement sur cette mort sociale et ont publié un rapport il y a un peu moins d'un an qui a fait grand bruit à l'époque.
14: Et donc Les Petits Frères des Pauvres qui utilisent cette expression glaçante de mort sociale. Qu'est-ce que ça veut dire dans ce rapport, mort sociale ?
15: Que vous ne voyez plus personne, votre famille, vos amis, vos voisins, et que vous n'avez aucune activité sportive, associative, ça veut dire que vous êtes coupé des autres.
16: Cette solitude extrême aurait augmenté de 150% en 8 ans. Être sans famille proche, ne pas utiliser Internet, avoir des revenus faibles, être en perte d'autonomie sont autant de facteurs de risque menant à la mort sociale.
17: Alors le concept de mort sociale, c'est tout simplement d'être isolé des 4 cercles de sociabilité que nous avons autour de nous, à savoir le cercle familial, le cercle amical, le cercle du voisinage et enfin le cercle du réseau associatif.
18: Vivre sans personne à qui parler, ça vous semble inhumain ? Dans toutes les générations, on peut souffrir de solitude. Mais les personnes âgées sont particulièrement touchées par ce problème.
1: Et on va revenir justement sur le témoignage d'un représentant d'une association de personnes âgées. Mais vous écrivez ceci, le fait que dans nos sociétés néolibérales, nous ne sommes pas tous égaux face à la création de liens et donc encore moins face à la solitude. Qu'est-ce que vous voulez dire par là ?
4: C'est-à-dire qu'on voit que la solitude, elle enfle partout. C'est un phénomène assez généralisé, mais pour autant, certaines personnes sont plus concernées par ce sentiment-là subi, ce sentiment souffrant. Ce sont notamment les personnes les plus précaires, celles qui sont aussi les plus éloignées de l'emploi. On sait aujourd'hui que les personnes les plus précaires sont deux fois plus nombreuses que les classes les plus aisées à ressentir le sentiment de solitude. Mais ce sont aussi des catégories de population, comme par exemple notamment les personnes âgées. On en parlait avec 750 000 personnes qui sont en état de mort sociale. Mais en réalité, c'est vrai qu'on a cette idée que les personnes âgées seraient la population à laquelle on pense quand on pense solitude. Mais ce que montrent les études et ce qui peut paraître plus étonnant, c'est que ce sont en réalité plutôt les jeunes générations qui sont les plus concernées par le sentiment de solitude. Oui, tout à fait. On a en France, en tout cas, des études qui montrent que 70% des 18-24 ans ressentent très fréquemment un sentiment de solitude. La jeune génération, la Gen Z, est maintenant baptisée la génération la plus solitaire du monde. Pour plein de raisons. Déjà parce qu'elle est plus concernée par les questions de précarité dont je parlais plus tôt. Alors que la moitié des jeunes sont aujourd'hui dans des contrats courts, ce qui n'était pas du tout le cas il y a encore quelques décennies. Aussi parce que certainement le Covid, la crise du Covid est passée par là et est venue enfermer, arrêter les jeunes dans le moment où se font les premiers apprentissages des codes sociaux et où il a été difficile parfois pour de nombreux jeunes de se relancer dans le monde une fois que les barrières sanitaires ont sauté. Mais je crois que c'est aussi quelque chose d'une forme de rapport au monde. Pour moi, le sentiment de solitude, qui est un peu différent de la question de l'isolement, c'est aussi voilà, tout à voir avec un rapport au collectif, un rapport au monde. Et je crois que les jeunes ont de plus en plus de mal à trouver leur place, en fait, finalement, dans un monde qui leur demande de se réaliser, de réussir à construire une vie tout à fait réussie, personnelle, etc. Mais qui, en même temps, ne lui donne pas du tout les moyens de le faire et qui la plonge aussi dans une forme voilà, de vertige existentiel avec toutes les crises qu'on connaît, politiques, sociales, écologiques.
1: Avec là aussi, hein, même au niveau de l'enseignement, cette théorie qui est bien, soit le meilleur, soit toi-même, et débrouille-toi tout seul, qui est vraiment très souvent mise en avant.
4: Oui, on a encore voilà, ce mythe méritocratique de cette idée qu'on se ferait tout seul, une idéologie qui continue à être développée aussi au niveau du développement personnel, avec aussi des influenceurs aussi aujourd'hui de la solitude, qui vantent la nécessité voilà, de se recentrer principalement sur soi, de se couper des autres et de nos proches, en particulier s'ils peuvent voilà, diffuser des mauvaises énergies, supposément nous tirer vers le bas, voilà, où il ne faudrait plus faire d'efforts, en fait, aussi pour le collectif. Je pense que cette idée qu'on se ferait tout seul et que notre réussite viendrait finalement du fait de se préserver soi avant tout, c'est un leurre, parce qu'on le sait, voilà, l'histoire de l'humanité nous l'a montré. Notre survie se fait à travers notre entraide, en fait. Les êtres humains subsistent grâce au groupe et on a besoin de pouvoir retisser ces espaces-là de solidarité, de collectif, en particulier voilà, face aux remous qui nous attendent et qui sont déjà présents. On vient de passer un été caniculaire absolument épouvantable.
1: Oui. Comment vivez-vous ou non votre solitude aujourd'hui? Qu'est-ce que vous tentez de mettre en place pour ne plus vous sentir seul? Eh bien, si vous voulez témoigner et participer à ce dossier du jour, vous formez le 0471 200 500, 0471 200 500. On a déjà pas mal de réactions qui nous arrivent et on va revenir avec vous, si vous le voulez bien, Alice Rebeau, sur un point extrêmement important de toute votre réflexion, c'est qu'à l'origine de notre ultra-moderne solitude, on a un démantèlement, celui de l'espace public. On en parle dans quelques instants.
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1: Notre invitée aujourd'hui est Alice Rebeau, journaliste pour le quotidien Le Monde, autrice de cet ouvrage « Nos solitudes ». C'est vrai que vous utilisez le terme « solitude » au pluriel, puisque chacun, chacune vit sa solitude de manière différente. On va revenir sur vos témoignages qui nous arrivent pour l'instant au 0471 200 500. Mais avant cela, parlez-moi un petit peu de ce que vous expliquer de ce que vous mettez en avant comme un des premiers points qui explique aujourd'hui cette poussée de solitude, c'est le démantèlement de l'espace public.
4: Oui, c'est vrai qu'on a souvent tendance à penser le sentiment de solitude comme un sentiment, comme un sujet individuel, voilà, qu'il faudrait traverser et dépasser dans l'espace intime. On a tendance aussi à renvoyer beaucoup la responsabilité de la montée de la solitude sur les individus qui seraient trop égoïstes, incapables d'engagement, trop accros à leurs écrans. Mais en réalité, moi, ce que je montre dans mon texte, c'est que cette solitude, elle est le résultat de choix de politiques publiques, en fait, qui ont habité et éventrer nos liens et nos communautés sur de nombreuses décennies, avec notamment voilà, cette disparition de l'espace public, c'est-à-dire qu'on a de moins en moins d'endroits où se croiser, se rencontrer, voisiner de manière gratuite et spontanée. On sait par exemple en France que en 20 ans, on a perdu un tiers de nos équipements publics, donc tous ces endroits où on pouvait se croiser, que ce soit les médiathèques, les gymnases, voilà, les endroits sportifs, culturels, festif également. Et donc, en fait, on n'a plus d'endroit pour rencontrer les gens qui sont près de chez nous. Et pour sociabiliser aujourd'hui, il faut consommer. Cela coûte de plus en plus cher. Et certains n'ont tout simplement plus les moyens, en fait, de pouvoir simplement voir leurs amis ou rencontrer de nouvelles personnes. Et je crois que c'est quelque chose qui doit grandement nous alerter et qu'on ne doit pas occulter avec, justement, un discours qui considérerait à dire, voilà, qu'il faudrait faire plus d'efforts, que quand on veut, on peut, d'une certaine manière, il suffirait de sortir. En réalité, on a de moins en moins d'opportunités pour se rencontrer.
3: Au 0471 200 500, Isabelle nous dit: je suis en invalidité et heureusement tout à fait en capacité de me déplacer. Je confirme que l'entourage, pris par ses obligations familiales et professionnelles, n'est pas disponible. Pour pallier à ma solitude, je suis bénévole dans deux associations. Ce sont deux lieux où je trouve une chouette vie sociale. Xavier nous dit qu'il voudrait évoquer la solitude sociale qui apparaît après le décès de son conjoint. Les premiers mois sont empreints d'une grande solidarité qui s'estompe assez vite et je ressens à quel point il est difficile d'être invité en tant que célibataire. On ne veut pas s'imposer. Pascal nous dit que nous parle, elle, d'une solitude en lien avec le fait qu'on se déconnecte à soi-même. Certaines personnes, notamment à la suite de ce qu'elles ont vécu, se sont peu à peu coupées d'elles-mêmes, comme si elles avaient dû mettre une distance en partie de ce qu'elles ressentent pour pouvoir continuer à avancer. Je pense que cette déconnexion de soi participe profondément à un sentiment de solitude. Et Jack, lui, évoque le fait que lorsque l'on perd un emploi à un certain âge, 59, 60, 62 ans, eh bien, la recherche d'un nouvel emploi se fait souvent dans une extrême solitude.
1: Alice Rebeau.
4: Bah en fait, oui, c'est sûr que voilà, c'est autant de sujets de la question de la précarité, de la question des violences aussi qu'on subit. En fait, c'est un vrai système qui aujourd'hui organise nos solitudes. Je suis intéressée aussi par ce que disent vos éditeurs, auditrices sur la question de la famille, du couple, etc. Où c'est vrai qu'aujourd'hui, on se rencontre et notamment nos logements individuels très resserrés sur eux-mêmes participent à tout cela, qu'on a une forme de resserrement qui est assez nouveau, qui ne date pas de plus de deux siècles, autour de la famille nucléaire, donc un papa, une maman, deux enfants dans son logement individuel, autour de la sphère conjugale, et cela a tendance très globalement à nous isoler. Ça peut paraître contre-intuitif parce qu'on se dit souvent voilà, que la famille est le premier antidote à la solitude, mais en réalité c'est une structure qui, puisqu'on nous encourage à ce qu'elle soit de plus en plus refermée et à de moins en moins cultiver des solidarité autour de nous, qui a tendance à pouvoir créer de la solitude et qui fait que, voilà, comme le disait l'un de vos auditeurs, quand on perd son conjoint, parfois on se retrouve très seul parce que la mise en ménage a fait qu'on a moins nourri, en fait, on est moins encouragé à nourrir nos liens extérieurs. Et il y a des études qui montrent d'ailleurs que voilà, le fait de se mettre en couple diminue, divise par trois le temps passé avec des tiers extérieurs à son foyer pour les hommes, par 4 pour les femmes. Donc voilà, notre monde tend à se rétrécir et je pense que on a besoin justement de pouvoir réouvrir un petit peu nos portes, certainement valoriser aussi d'autres formes de solidarité très multiples, de sorte à se sentir moins seul, moins isolé, parce qu'en fait on peut très bien être en couple, être partager une même adresse et se sentir pour autant immensément seul. C'est ce paradoxe-là, du sentiment de la solitude, où on peut être seul parmi les autres.
1: Alice Rebaud, je voudrais que vous écoutiez avec nous cet archive de 1981. Un micro avait été tendu dans un bistrot bruxellois.
5: Alors, nous sommes toujours réunis tous les soirs ensemble. On s'amuse, on boit, on rit. À notre âge, que voulez-vous encore faire?
6: Qu'est-ce que tu veux qu'on fasse encore?
5: On boit son bon verre. On est heureux de se voir et on se quitte.
6: Voilà.
5: Jusqu'au lendemain.
6: Et alors,
5: mais c'est incroyable.
1: Archive de 1981, là aussi, le nombre, et c'est le constat en France et en Belgique, le nombre de lieux de rencontre, de bistrots a diminué aussi de manière drastique dans certains coins. Et c'est vrai qu'il permettait à un moment de se retrouver. Il y a encore évidemment des lieux qui permettent ça, mais ils sont de moins en moins nombreux. Et vous dites aussi, attention, parce que là, au-delà des constats, on a aussi un pouvoir. Nous, en tant que citoyens, on a un pouvoir de faire moins appel, par exemple, à des colis, mais d'aller chez le commerçant du coin. On a aussi cette volonté de vouloir vivre, et c'est un des chapitres que vous présentez comme ça. On a envie de vivre dans un village, mais d'être villageois, d'avoir l'esprit villageois, mais en même temps, quand on doit mettre en place une série d'initiatives pour retrouver le lien, mais parfois on freine.
4: Mais en fait, c'est qu'on nous décourage en réalité à faire ce travail-là de la communauté. Effectivement, on voudrait avoir les solidarités que permettent ce qu'on appelle ce village qu'il faut pour élever un enfant, ce village des solidarités de proximité. Mais en réalité, on nous décourage à fournir les efforts en fait pour maintenir en fait ce village. Déjà parce qu'il y a une disparition, comme vous le disiez, des commerces de proximité. Moi, j'étais effarée en fait de me rendre compte de ce chiffre. Que dans les années 60 en France, on avait 200 000 bar-bistrots qui émaillaient le territoire. Et aujourd'hui, on n'en a plus que 30 000. C'est quand même hallucinant de se rendre compte, tous ces espaces-là de sociabilité qu'on a perdus. Mais je crois aussi, effectivement, et qu'on dévalorise aussi aujourd'hui l'idée même de communauté, qui est rattachée à des connotations plutôt négatives, où on va l'associer à la question du communautarisme, par exemple, à une forme peut-être de fermeture d'esprit, etc. Ce qui fait qu'on est moins encouragé effectivement à penser le collectif. Et d'ailleurs, je cite une chercheuse britannique qui montre que dans les chansons également qu'on entend, tous les termes un petit peu collectifs de « we »,« us », donc « nous », ont été remplacés par « I »,« me », »,« je », »,« moi », qui montre un petit peu cette modification qui nous est apprise culturellement, mais aussi structurellement par la manière dont on aménage nos villes, par les opportunités qu'on a autour de nous et qui nous encourage de plus en plus à être de plus en plus finalement dans le foyer. Vous parliez des colis, moi je parle de cette société du colis en fait, finalement où on a de moins en moins où toute l'économie en fait s'est recalibrée pour faire en sorte que on n'ait plus à sortir de chez nous. On peut faire notre loisir, on peut faire notre sport chez nous, et puis le facteur qui auparavant peut-être était celui avec lequel on pouvait discuter. Aujourd'hui en France, pour discuter avec le facteur, c'est un service payant. Il faut payer quelques dizaines d'euros par mois pour pouvoir avoir le droit d'échanger avec son postier, ce qui auparavant se faisait de manière toute naturelle, spontanée.
3: Et là où malheureusement les services publics ont peut-être un peu fait défaillance ou avoir de défaillance, il y a beaucoup d'associations qui se créent pour pouvoir créer du lien, que ce soit des associations de marche ou bien des associations pour faire des loisirs comme le tricot ou bien d'autres choses. Il y a plein de choses qui sont mises en place. Et puis, j'ai l'impression, quand on observe ces démarches, qu'elles ne concernent pas votre génération.
4: Bon, je pense que dans ma génération, il y a quand même quelques milieux associatifs qui se développent. Par exemple, je pense au running, au club de running, etc. Mais qui, voilà, leur développement montre aussi un vrai besoin, en fait, finalement, ouais, de trouver des espaces de lien. C'est pas toujours aussi évident, hein, de mener à bien ces aventures associatives. Il y a de moins en moins d'aide publique, en fait, finalement, pour ces associations. On est de plus en plus découragés aussi parce que nos emplois du temps sont de plus en plus, ouais, surchargés. On est de plus en plus fatigué. Le monde du travail s'est fortement intensifié, une intensification du travail qui fait qu'on est épuisé et que tout simplement on n'a plus l'énergie pour ressortir le soir, pour s'investir ailleurs et pour s'investir dans notre, ouais, vie sociale.
1: Ouais. Alice Rebaud, vous restez avec nous dans la troisième partie de ce dossier. On va revenir sur les pistes justement envisagées pour l'avenir, pour au-delà des constats, eh bien recréer du lien, retisser du lien. Si vous avez vous-même des pistes que vous voulez proposer, vous n'hésitez pas. 0471 200 500, 0471 200 500 pour vos messages écrits ou vocaux, bien entendu.

0: Formidable Lady Gaga, Bruno Mars avec Die With
1: On devrait l'essayer en karaoké, Véronique.
0: Oui, c'est vrai, écoutez. C'est vrai, on devrait essayer, oui. On n'a jamais tenté. En attendant de retrouver, évidemment, dans quelques instants, notre invitée Alice Rebaud avec son livre Nos Solitudes, paru aux éditions de La Découverte. Livre qui sort tout juste aujourd'hui, d'ailleurs. Nos Solitudes, aux éditions de La Découverte. Bien, vous pourrez aller à la rencontre d'Alice Rebaud, puisqu'elle sera chez nous, en Belgique et à Bruxelles, en particulier demain et après-demain. Demain, c'est une rencontre à la SBL Amazon. La SBL Amazon à Saint-Josse. C'est gratuit sur inscription en partenariat avec la librairie Tulitu pour la présentation de ce livre, Nos Solitudes. Et puis le samedi 12 septembre, c'est à l'occasion des journées émergences qui se dérouleront à Beaux-Arts à Bruxelles. Et pour ce livre, Nos Puissantes Amitiés et Nos Solitudes, puisque les journées émergences ont pour thématique cette année l'amitié. Et si c'était le grand amour de nos vies, à te retrouver donc Alice Rebaud chez nous demain et après-demain.
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3: J'ai effectivement ressenti cette solitude des seniors lors de nos activités. Une petite anecdote à ce propos, nous avons au sein de notre association un groupe de parole. Lorsque j'ai pris mes fonctions de président, j'ai demandé aux participants s'ils souhaitaient qu'un thème particulier soit abordé à chacune des réunions du groupe, genre discussion autour d'un livre ou d'un film, ou encore d'un sujet d'actualité. À l'exception d'un seul, tous les participants m'ont répondu qu'ils venaient aux réunions du groupe pour se retrouver avec d'autres personnes et parler de tout et de rien. Le plaisir de voir du monde et de rompre ainsi la solitude.
1: Interview de Jean-Paul Vrielings, qui est président du Cercle Lannois des Seniors. On va avec vous, si vous le voulez bien, Alice Rebaud, mettre un petit peu en avant ce qui existe aujourd'hui. Des initiatives comme par exemple Copines en Basket, nous écrit Sabine, qui a été lancée il y a quelques semaines, qui permet des rencontres libres, gratuites, pour toutes les nanas qui veulent marcher. Voilà, une série d'initiatives qui existent aujourd'hui. Ce Cercle des Seniors également. Il y a plein de choses qui sont là. Est-ce qu'il n'y a pas parfois un défaut d'information aussi pour celles et ceux qui se sentent seuls et qui se sentent un peu désespérés d'être seuls ?
4: Oui, et puis cette difficulté aussi à faire le pas peut-être aussi d'aller vers ces groupes-là qui certes existent mais ne sont pas non plus omniprésents partout autour de nous, qui s'arrêtent aussi pendant les vacances, pendant les vacances d'été par exemple, où on sait que le sentiment de solitude par exemple monte en flèche. Mais en tout cas, ce que raconte notamment la première personne que vous avez interviewée, c'est quand même ce besoin en fait. Il dit voilà, les gens ont envie juste de parler de choses banales en fait, de prendre le temps sans forcément faire une activité. Je crois que ça raconte vraiment beaucoup ce manque en fait qu'on a au quotidien de ces liens de proximité où on se reconnaît, où on se sent appartenir. Moi ce que j'appelle à faire, c'est vraiment à politiser aujourd'hui la solitude pour voir ce qu'elles disent en fait, nos solitudes montantes, des défaillances de notre société, et se permettre justement de potentiellement de réfléchir. Ça invite à réfléchir à des politiques structurelles qu'on pourrait mettre en place pour au-delà de la question simplement associative, pour permettre dans le quotidien qu'on se croise plus, qu'on se voit plus, que ce soit investir dans ces espaces, ces infrastructures sociales publiques où on peut se croiser, que ce soit investir dans les services publics, que ce soit décloisonner la question du logement individuel par exemple, pour en faire des espaces un peu plus partagés, un peu plus collectifs, avoir des espaces collectifs en fait tout simplement dans nos quartiers, dans nos habitats. Tout cela permettrait au quotidien de faire en sorte qu'on ait accès constamment à des espaces pour se voir, pour échanger, pour parler.
0: Et alors qu'au 0471, Gwendoline souligne les initiatives comme la fête des voisins, les locations transgénérationnelles, Marie, elle nous fait part de son témoignage. Elle est allée un jour seule à une table d'hôte, arrivée tard, elle était en bout de table à côté d'un couple qui parlait des futures vacances. Les rares personnes aux autres tables que je connaissais étaient dans des conversations, nous dit-elle, et au bout d'un moment, lasse de regarder le plafond, j'ai pris mon téléphone et j'ai scrollé. Avant, j'allais au cinéma, au théâtre, à des concerts, toujours seule. Maintenant, ça me pèse, je préfère rester chez moi devant un film. Je n'ai ni famille ni amis là où je vis. Autour de moi, les gens de mon âge ont leur famille, leur réseau, et ils ne cherchent pas à connaître de nouvelles personnes. Ma fille elle-même a son propre réseau, moi personne, j'ai apprivoisé ma solitude. Est-ce qu'il n'y a pas aussi finalement une réflexion que nous devrions tous avoir sur sommes-nous ouverts à sortir ou à aider d'autres personnes à sortir de leur solitude.
4: Ouais, je pense qu'on est dans une forme de société aujourd'hui de l'absence, de ce qu'on appelle voilà cette société de l'absence, cette société du no contact où on voit de plus en plus émerger. Moi, j'étais frappée de voir des formules, par exemple silence, de plus en plus qui émergent au Japon, au Royaume-Uni, où en fait c'est possible de réserver quand on réserve chez son coiffeur, par exemple, de réserver des formules où voilà le coiffeur ne va pas vous parler ou le chauffeur de taxi ne va pas vous adresser la parole. Et je pense que ça raconte beaucoup voilà d'une posture qu'on a de plus en plus vers les autres. Peut-être aussi ça raconte beaucoup de nos espaces mentaux, de nos énergies qui sont sursaturées et qui fait que de moins en moins voilà on a de l'espace tout simplement à accorder à des interactions quotidiennes. Nos villes sont de plus en plus denses, nos journées sont de plus en plus fatigantes, mais voilà, je pense que effectivement on gagnerait à pouvoir un petit peu voilà sortir peut-être de nos bulles et à valoriser aussi le fait de sortir de nos bulles, mais aussi, et ce que j'entends aussi chez votre auditrice, peut-être à changer aussi notre regard sur la solitude ou sur le fait voilà, de se promener seul, parce que voilà, c'est de plus en plus fréquent en réalité, et pour autant, je pense qu'on souffre aussi de la solitude en raison des images stigmatisantes qui sont accolées, de la manière dont on la regarde. C'était pas seulement parce qu'on est seul ou pas, voilà, pas uniquement parce qu'on est physiquement seul qu'on se sent seul, mais parce que la société nous dit que, voilà, que c'est une tare, que c'est un problème. Et je pense qu'il y a aussi un travail à faire autour de cette image.
1: Alice Rebaud, je rappelle, hein, vous êtes journaliste pour le quotidien Le Monde, autrice de cet ouvrage, Nos Solitudes, publié aux éditions La Découverte. Vous dites qu'il faut politiser la solitude avec une série de pistes qui sont mises en avant dans ce livre. Il y a une difficulté, c'est qu'on ne peut pas politiser la peur. Et c'est vrai qu'on entend beaucoup de témoignages, à la fois de personnes âgées qui disent « moi j'ai peur de sortir de chez moi, j'ai peur de pousser les portes de telle association, j'ai peur d'avoir l'air débile quand je rentre dans un cercle de réflexion ou un cercle de lecture », mais on a aussi la peur de certains ados, peur de téléphoner, les chiffres sont assez effrayants, hein, sur le manque de capacité à téléphoner, que ce soit pour des raisons professionnelles, pour des raisons scolaires ou même pour des raisons d'amitié. Cette peur-là, comment va-t-on pouvoir la contrer selon vous ?
4: Mais déjà, je pense qu'il faut s'en rendre compte et que moi, je pense que déjà, la montrer, ça doit nous alerter, en fait. C'est une vraie urgence de se rendre compte que de plus en plus, les gens ont, d'une certaine manière, désappris à tel point, en fait, les interactions sociales qu'elles leur créent de l'anxiété. C'est ce qui se passe, en fait, chez les jeunes générations où, comme on a de moins en moins d'opportunités pour se rencontrer, comme il y a eu ce moment du Covid où les ailes sociales ont été un peu coupées, on a une montée voilà, de l'anxiété sociale, une montée de la phobie sociale qui est très bien documentée aujourd'hui par les professionnels de santé et qui est extrêmement inquiétante. C'est un vrai enjeu de santé publique en réalité parce que ça a des conséquences, cette difficulté à sortir, cette solitude existentielle, cette solitude réelle, elle a des conséquences majeures sur la santé des personnes qui sont concernées, à la fois la santé psychique, on l'imagine très bien, avec beaucoup voilà, de corrélations entre la solitude et l'anxiété, la dépression, les troubles du comportement alimentaire, les taux de suicide également, mais aussi la santé physique, peut-être qu'on l'imagine un petit peu moins, mais voilà, il y a cette comparaison qui est faite par l'OMS de le fait de d'être régulièrement seul est équivalent au fait de fumer 15 cigarettes par jour, avec tous les effets voilà, cardiovasculaires, etc. Et puis, qu'est-ce que ça veut dire, en fait, de notre société ? Le fait qu'on ait de plus en plus peur, qu'on ait de moins en moins confiance aussi dans autrui. Les chiffres ont augmenté, ont explosé. En France, on a 70-80% des personnes qui pensent que vis-à-vis d'autrui, on n'est jamais trop prudent, qu'on ne peut pas vraiment faire confiance aux autres. Eh bien, comment est-ce qu'on fait société, en fait, dans ce contexte-là ? Moi, je pense que ça pose une vraie question politique et démocratique.
1: Et en mettant également aussi bien l'accent sur les initiatives qui existent et le plaisir que l'on peut avoir en participant à une réunion de quartier, à une maison de quartier, à un projet aussi de quartier parfois, tout simplement en étant présent, en donnant un coup de main.
4: Oui, absolument. Je pense que c'est aussi, en fait, la vie sociale, comme toutes les choses, la sociale, en fait, c'est des comportements qui s'apprennent et c'est en faisant, c'est en pratiquant, en fait, petit à petit, sans forcément trop se brusquer, mais en allant petit à petit, à toquer à la porte du voisin, en allant petit à petit à telle association et puis en revenant, que petit à petit, la chose se muscle, en fait. C'est comme un muscle dans le cerveau qui peut participer à être entraîné et qui peut participer à nous sortir d'une forme de sentiment de solitude. Mais encore une fois, ce n'est pas qu'une question individuelle et il n'est pas que question de vos efforts individuels. Si vous vous sentez seul, moi j'ai envie de dire déculpabilisez-vous, parce qu'en réalité, c'est toute la société qui est organisée pour créer votre solitude. Donc non, vous n'êtes pas insuffisant, non, vous n'avez pas fait suffisamment d'efforts. C'est la société qu'il faut interroger dans ces structures même.
0: En tout cas, on va rompre sa solitude demain en allant à votre rencontre, Alice Rebaud, puisque vous serez chez nous en Belgique à l'ASBL Amazon pour la présentation de votre livre. L'ASBL Amazon, ça se situe à Saint-Jos, Bruxelles. C'est gratuit sur inscription et c'est en partenariat avec la librairie Tulitu. Sinon, à partir d'aujourd'hui, dans toutes les bonnes librairies, Nos Solitudes aux éditions de La Découverte. Merci infiniment, Alice.
4: Merci beaucoup, je me fais une joie de pouvoir avoir ces espaces de rencontre dans ces librairies qui sont des espaces du lien aussi.
1: Oh oui.
0: Oh oui.

0: J'espère que vous avez eu l'occasion tout au long de cet été d'assister à la naissance d'une star avec Teddy Bear qui a fait plein de scènes et c'était super. Chaussures roses, nous on va vous laisser en bonne compagnie.
1: Et on va avec... reprendre un karaoké, oui, également.
0: Aussi, décidément, on va beaucoup chanter finalement.
1: C'est terrible.
0: Ça vaut vraiment le détour. C'est toute l'équipe de Vincent Delpuis évidemment qui vous attend en ce moment même. Ils sont en plein milieu du pays de Herve puisqu'ils sont à Dalem, hein, si je ne m'abuse.
2: Et oui, vous l'avez dit, hein, pas très loin de Herve, pas très loin d'Aubel non plus. Bref, entre le fromage et le sirop, il y a deux, trois trucs qui collent ici. Et je vais d'ailleurs moi-même essayer de coller nos candidats avec mes questions. Ça commence dans quelques minutes. À tout de suite.
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0: Bonjour à toutes et tous. Plusieurs centaines d'enseignants rassemblés ce jeudi matin à la gare des Guillemins à Liège. Une manifestation organisée par les syndicats contre les économies imposées au secteur par le gouvernement de la Fédération Wallonie-Bruxelles. Les syndicats réclament le retrait de ces mesures ainsi qu'un refinancement de l'enseignement. Le cortège doit rejoindre le centre-ville en passant notamment devant des écoles, des académies artistiques et des établissements d'enseignement supérieur. Selon les syndicats, les mesures du gouvernement MR engagées ont entraîné la perte d'environ 2000 équivalents temps plein dans l'enseignement. Le prix du diesel dépassera demain pour la première fois depuis avril la barre des 2,40 euros le litre en Belgique. Cette hausse s'explique notamment par le conflit au Moyen-Orient et les perturbations dans le détroit d'Ormuz. Le prix du baril de pétrole a franchi hier le seuil des 100 dollars. D'autres hausses des prix maxima sont également prévues vendredi, notamment pour le diesel agricole et le gazole de chauffage. L'Arabie Saoudite aurait mené une quarantaine de frappes aériennes au Yémen ces dernières heures, selon les rebelles houthis soutenus par l'Iran. Cette opération intervient après une série d'attaques des houthis contre l'Arabie Saoudite. Hier, les rebelles ont notamment tiré plusieurs missiles balistiques et drones vers trois villes du sud du royaume. Les combats au Yémen ont fait plus de 500 morts depuis la semaine dernière, selon un décompte de l'AFP, principalement parmi les combattants des deux camps. Le deuxième contre-la-montre individuel du Tour d'Espagne se dispute ce jeudi. Cette 18e étape propose un parcours légèrement vallonné de 32,1 km entre El Puerta de Santa Maria et Herrera de la Frontera en Andalousie. Parmi les favoris, Wout Van Aert qui s'élancera à 15h50. Le maillot rouge Enric Mas partira en dernier à 16h55. Et puis le premier coureur à prendre le départ sera le Danois Mathias Norsgaard à 14h07. Carnet rose pour terminer. Un manchot royal est né aux eaux d'Anvers après 55 jours de couvaison. Le poussin, baptisé Bounty, est le premier petit de la femelle Zelda qui s'occupe seule de lui. Cette naissance constitue aussi une bonne nouvelle pour le programme européen de conservation des manchots royaux, menacés notamment par le changement climatique. Voilà pour ces informations. Excellente journée à notre écoute.
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2: Et soyez les bienvenus sur La Première et dans Ça vaut vraiment le détour. Je ne sais pas comment a commencé votre matinée, mais il n'est jamais trop tard pour bien la finir. Tous les jours, de 11h à midi, on vous propose une escapade. Une escapade dans une commune wallonne qui vaut vraiment le détour. Et toute cette semaine, c'est à Dalhem, en province de Liège, qu'on vous emmène pour découvrir tous ses charmes, ses habitants, ses histoires, mais aussi pour rigoler un petit peu, hein, il faut le dire. Nous sommes ici dans la salle des mariages de la commune de Dalhem, habituellement gardée d'un public recueilli. Mais oui, sauf qu'aujourd'hui, ils sont ultra chauds, les Dalhem. Et moi, faites-vous entendre, les amis. Et oui, ce matin encore, nous allons opposer l'un à l'autre deux candidats, deux Dalhémois, mais qui ne seront pas tout seuls. Je disais à l'instant que nous étions dans la salle des mariages. Eh bien, avec nos deux capitaines, on peut dire que l'on célèbre le mariage de la culture et du charme. Olivier Frépon et Louise Denet sont avec nous. Vous pouvez les applaudir aussi, nos capitaines.
14: Qui est la culture et qui est le charme?
2: Ah oui, ça, je n'ai pas dit. Ça,
15: je suis peut-être un peu les deux.
16: Il y a la belle et la belle.
17: Moi, je suis rien.
2: Voilà. Mais c'est bien aussi. En tout cas, chacun d'entre vous va tenter de mener son poulain jusqu'en finale. Et comment s'appelle votre poulain à vous, Louise?
15: Alors, ma pouline, du coup, s'appelle Isabelle. Elle est infirmière urgentiste. Alors, elle est très souriante, mais j'ai quand même un peu peur de jouer avec elle parce qu'elle a dit que ce qu'elle faisait très bien, c'était râler et s'agiter.
2: D'accord.
15: Apparemment. Et alors, elle a un petit surnom, c'est Brigitte Bardot. Pourquoi? Isabelle.
18: J'adore les animaux.
15: Ah ouais?
18: Et oui, tout ce qui est malade, blessé, je ramène.
2: En tout cas, bienvenue dans cette émission. Infirmière urgentiste, alors. C'est rare, ça, comme métier, ça. Ça serait dingue qu'on tombe sur un
14: battant, hein.
2: Infirmière urgentiste.
15: Ce serait surprenant.
2: En tout cas, face à vous, une autre équipe qui écume déjà de rage, hein, à l'idée de vous flanquer la plus grosse raclée de mémoire de Dalhémois. C'est l'équipe d'Olivier Frépon. Et Olivier, qui allez-vous tenter de mener jusqu'en finale aujourd'hui?
14: Eh bien, je vais travailler, puisqu'on est là pour bosser,
2: oui.
14: Avec Renaud. Renaud qui est infirmier urgentiste.
2: Mais non,
15: sécuriste.
14: Non, il l'a été pendant 30 ans. Maintenant, il est infirmier du travail dans une usine d'Ouatt. Donc, il y en a vraiment beaucoup moins.
2: Ouais.
14: Non, dans quel secteur, Renaud?
19: L'ensemble de la protection des entreprises.
14: Et Renaud, il adore les animaux aussi.
2: Oh.
14: Tiens, oui. Il me dit qu'il possède un cheval qu'il adore, des chèvres qu'il adore, des poules qu'il adore, et 4 enfants.
18: Bon. Non, 5.
14: Ah bah ici, il écrit 4, Renaud.
15: Lequel a été oublié?
14: Petite dyscalculie. Au dernier comptage, c'était 4, mais pour finir, apparemment, c'est 5. Et Renaud adore la cuisine.
2: D'accord.
14: Donc peut-être que lui, les animaux blessés, il les cuisine.
2: Il les cuisine.
14: Allez savoir.
2: Vous l'aurez compris ou pas, Isabelle et Renaud, c'est un couple, évidemment.
14: Et oui.
2: Un couple d'infirmiers urgentistes. Vous êtes rencontrés en ambulance ou comment ça s'est passé?
18: Sur mon lieu de travail.
2: Oui.
18: Je travaillais aux soins intensifs et il est venu travailler pour remplacer une collègue absente et voilà.
15: Entre deux réanimations,
18: oui, voilà.
15: Un petit bisou et hop, c'est parti.
2: C'est parti. En tout cas, avant de commencer, une petite information susceptible d'améliorer brutalement votre motivation. Le vainqueur de notre finale gagnera une nuit pour deux personnes. Deux personnes, hein, je dis ça, je dis rien. Petit déjeuner, plus petit déjeuner, à l'écrin d'eau. Ça se trouve à Spa. Imaginez un ancien chalet style autrichien sur les hauteurs de la ville. 7 chambres, du parquet, des balcons et des terrasses, un grand salon bibliothèque et la Fagne, il y a quelques kilomètres. Voilà, maintenant vous avez l'image.
14: Ouais, la Fagne, c'est moins bien.
15: Oui,
2: mais bah, attendez, non, mais
15: ça dépend quand.
2: Celle qui reste,
15: oui.
2: Oui, voilà, maintenant vous avez l'image en tout cas. Moi, je vais essayer de vous empêcher d'y aller avec mes questions. C'est ça le principe. Mais l'un ou l'une d'entre vous y parviendra quand même et invitera l'autre, hein, je l'espère en tout cas. Tandis que, en tout cas, l'autre ne repartira pas les mains vides de toute façon, puisqu'on lui offrira le tote bag de Ça vaut vraiment le détour avec à l'intérieur un chèque commerce d'un montant de 25 euros offert par le collège communal de Dalhem, qu'on remercie d'ailleurs pour son geste. Et un chèque à utiliser, évidemment, dans les commerces participants de l'entité. Et oui, c'est comme ça. Dalhem est généreux, mais Dalhem est aussi joueur. Et on va avoir l'occasion de s'en rendre compte dans notre première manche. Mais avant ça, faites-nous un petit peu découvrir votre Dalhem à vous, Isabelle. Je me demandais, est-ce qu'il y a un endroit ici sur la commune qui est cher à votre cœur parce que vous y avez un souvenir particulier?
18: C'est le fort d'Aubin. Le fort d'Aubin, c'est le gardien de notre liberté. Il a résisté assez longtemps, mieux que ses voisins, puisqu'il a tenu 11 jours.
15: Oh.
18: C'est un endroit unique que j'ai découvert au hasard du détour d'une balade à cheval dans les premières semaines où nous sommes installés ici, à Saint-André. Le banc devant le char offre une vue à 360 degrés sur notre magnifique vallée, Bocage, et va même jusqu'à Blény-Mines, édifice aussi très important chez nos voisins à Blény. Je perçois la chance de vivre dans un endroit aussi diversifié que fragile. Et j'adore descendre au niveau des galeries, qui nous permet à 35 mètres sous terre de se rendre compte que le métier d'infirmier à l'époque n'avait rien à voir avec le confort que nous avons actuellement. Oui. Et donc, je suis vraiment heureuse d'avoir pu découvrir très vite ce fort qui, pour moi, est un endroit unique.
2: Oui, chargé d'histoire et de moto.
14: J'ai une mobilette.
2: De mobilette.
14: Oui, tout à fait.
2: Je me retourne vers votre mari, Renaud. Est-ce qu'il y a un endroit ici sur la commune qui est cher à votre cœur parce que lié à un souvenir?
17: La vieille ville, bien sûr, oui. Avec le huchet et ses petites rues. Mais c'est surtout, c'est un endroit où il y a une âme, où il y a une histoire d'Andalem. J'aime surtout beaucoup son tunnel, ses itinéraires de promenade, oui. Le lit train bleu, parce que pour moi, ça a une double signification. Un, le tunnel et les visites, mais ça a été aussi un des premiers événements dramatiques d'urgentisme.
14: Vous avez été sur les lieux.
17: J'ai été sur les lieux en 1991, avec toute l'équipe de la Citadelle à l'époque.
2: D'accord.
17: Tout ça a fait que j'ai découvert Dahlem, et au fur et à mesure du temps, je suis devenu de plus en plus amoureux, et un jour, mon épouse a dit, bah, pourquoi on n'irait pas?
15: C'est mignon.
2: Effectivement. Alors, si on se mettait, c'est très beau, hein, ceci dit, mais si on se mettait à jouer
14: une race, quand même.
2: La première manche, c'est un bête questionnaire, vrai ou faux? Ça va, ça.
15: Facile,
2: oui, à l'aise. C'est pas très compliqué. En fait, les réponses sont pas très compliquées, mais les questions pourraient vous faire réfléchir un tout petit peu. Si ça se trouve, vous connaissez très très bien votre commune, et ça va vous paraître une promenade de santé. C'est pour ça qu'on a aussi placé des questions qui n'ont rien à voir avec Dahlem. Heureusement, votre capitaine peut vous conseiller, à vos risques et périls, bien sûr. Et on va commencer avec vous, Isabelle et Louise. Et cette première question, alors parmi les villages de l'entité de Dahlem, il y a celui de Neuchâtel. Hein ?
14: Ah non.
2: Neuchâtel. Rien à voir, évidemment, avec le Neuchâtel en province de Luxembourg. Oui, non, mais au fond, il y en a combien de Neuchâtel en Belgique ? Moi, je vous dis qu'il y en a 3. Est-ce que c'est vrai ou est-ce que c'est faux ?
18: Moi, je pense qu'il y en a encore au moins un.
15: Bah, on va dire vrai, alors.
18: On va dire vrai.
2: Il serait où, alors, cet ultime Neuchâtel ?
18: En face de Namur, non ?
15: Oui, droite, par exemple. Oui. Ouais, vers... Enfin, vous voyez,
18: entre les deux autres.
15: Voilà, oui, exactement.
2: Plus par là, quoi. Oui. Alors, c'est bien noté, en tout cas. Je viens de noter que vous m'avez dit qu'il y en avait 3. Ma deuxième question n'a absolument rien à voir. Léonard de Vinci, oui. A peint la Joconde.
15: Il paraît.
2: Vrai ou pas, non.
15: Mais, c'est vrai.
2: Mais pas tout à fait de face, vous savez, sur son tableau. Elle nous montre plutôt son profil gauche. Est-ce que c'est vrai ou est-ce que c'est faux?
15: Comme avec son profil gauche, non?
18: Oui, tout à fait. Bon, je suis d'accord avec toi, Louise.
15: Super.
2: Vous me dites
15: que c'est d'accord.
2: C'est bien noté. Alors, est-ce que la peinture, c'est votre domaine ou alors c'est plutôt la peinture en bâtiment? On le saura dans un instant. Avant ça, retour sur votre première question. Dahlem, c'est une ville, c'est aussi une commune qui regroupe 8 localités, parmi elles, celle de Neuchâtel. Un nom qui vous sonne familier puisqu'il existe aussi un Neuchâtel en province de Luxembourg. Et ce sont d'ailleurs là les deux seuls Neuchâtel de Belgique.
14: Ça.
2: Il n'y en a que deux. Il y en a pas. Et non. Du coup, du côté de la province de Namur, par là, comme vous dites, à droite.
18: Et puis, on va en inventer.
15: Oui, on se débrouillera.
2: Ceci dit, vous avez peut-être l'occasion de marquer un premier point avec la question suivante. Léonard de Vinci a réalisé donc au tout début du XVIe siècle la Joconde, qui est en fait l'un des rares tableaux attribués de façon certaine au peintre. C'est l'objet d'art le plus visité au monde. Il y a 20 000 personnes qui viennent admirer la photographier chaque jour.
15: Chaque jour.
2: Oui. Et cette Joconde, elle ne nous regarde pas tout à fait de face. Elle nous offre plutôt son profil gauche. Et c'est une excellente réponse. Bravo les amis.
18: Vrai sauf.
2: Et oui, vous avez marqué votre premier point dans cette partie. Et je vais me retourner vers l'autre équipe. Vers le mari, vous savez, vers Renaud et vers Olivier. Alors, la première question, Renaud, la voici. Dans l'église Saint-Laurent de Neuchâtel, encore, on peut voir une tourelle et deux canons anti-chars. Est-ce que c'est vrai ou est-ce que c'est faux ?
17: Faux.
2: C'est faux. Vous connaissez cette église Saint-Laurent de Neuchâtel ?
17: Je l'ai déjà vue.
2: Vous l'avez déjà vue ?
14: Il a l'air sûr de lui.
2: Oui.
18: Toujours, ça.
2: Vous auriez vu une tourelle.
14: Donc, passe à la question suivante. Arrête de chipoter. C'est notre dernier mot, Jean-Pierre.
2: On va tenter de gagner du temps. Avec la question suivante. La guerre de 100 ans, elle a duré moins de 100 ans.
17: Oh. Elle a duré plus. Pour
14: plus
17: moi,
14: de
17: 113 ans.
14: Oui, oui. Ouais.
17: Pour moi, c'est 113 ans.
14: Non, pour moi, c'est 112 et demi. Mais bon,
18: 116, moi, je dis.
2: 116.
15: Non, non, nous, on dit 84.
2: Très bien. En tout cas, étiez-vous attentif au cours d'histoire, Renaud? On va le savoir tout de suite. Mais avant ça, revenons à votre première question. Alors, si vous allez à Neuchâtel, dans la petite église Saint-Laurent, vous trouverez tout ce qu'on trouve dans une église d'habitude, évidemment. Hein. Un autel, des chaises, des cierges, des bénitiers. Mais si vous observez bien, les vitraux, vous apercevrez sur l'un d'eux la Vierge Marie.

0: Alors, guerre de lettres.
1: Vous savez quoi, vous avez l'occasion de marquer un point avec la deuxième question. La guerre de 100 ans, elle aura opposé très longtemps le royaume d'Angleterre au royaume de France.
2: Hein, Tout à fait.
1: C'est passé entre le 14e et le 15e siècle. Une série de conflits armés entrecoupés de trêves qui aura débuté en 1337 et qui aura officiellement pris fin en 1453, soit 116 ans plus tard. Donc la guerre de 100 ans a duré plus que 100 ans. C'est une excellente réponse.
3: Oui, bravo. Mais t'es pas loin, 3 ans. Oui.
1: En tout cas, c'est un beau score de couple, puisque vous avez chacun marqué un point dans cette première manche. Ça veut dire que tout est encore à faire. Évidemment, les lignes vont bouger, hein, vous n'allez rien lâcher. Notamment peut-être dans le jeu des dictionnaires qui arrive dans un instant. A tout de suite. Révélée lors de la 12e saison de la Star Academy et après le grand succès de son titre Les filles, les meufs, la Française Marguerite sortira son premier album le 2 octobre prochain. En attendant, on l'écoute avec Belle vie.

0: Belleville. C'était Marguerite sur la première. Marguerite qui sera en concert le 2 février à l'ancienne Belgique.
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4: Et nous sommes toujours à Dalhem, évidemment, en province de Liège. Et toujours dans cette salle des mariages, depuis 11 heures, nous découvrons les 1000 charmes de cette commune du pays de Herve. Et ce, grâce à nos deux candidats. Vous avez gagné un point chacun. Évidemment, le suspense reste entier. Et évidemment, chacun a envie, n'a qu'une seule envie, c'est de mettre une petite claque derrière l'oreille de l'autre, en lui disant « Oh oui, ça y est, j'ai gagné un point ». Mais avant ça, je me demandais, Renaud, si vous aviez la possibilité de changer quelque chose ici à Dalhem, ce serait quoi ?
5: Moi, je ne changerais pas tellement grand-chose. L'âme de Dalhem, c'est vraiment une volonté de rester un village rural avec toutes les entités. Je pense plutôt que c'est soutenir les petits commerces, les rencontres, les activités locales, la liaison douce, les différents ravels, les trails, tout ce qu'offre le pays de Bocage. Et surtout, la valorisation du tunnel, du parcours du train bleu. J'ai déjà reçu tantôt que ça me tient beaucoup à cœur. C'est vraiment une petite commune à caractère agricole, mais qui est très vivante.
4: Donc si vous en aviez l'occasion, vous ne changeriez surtout rien du tout ici, alors, si j'ai bien compris.
5: J'en préférerais même plus le petit commerce local et l'enjeu...
6: Il dit tout ce que je veux dire, en fait.
7: Mais vous êtes raccord, Marie. Voilà.
4: Donc c'est ce que vous feriez aussi
6: Moi, je ferais encore plus de fêtes.
4: Oui.
6: Parce que les fêtes, il y en a déjà beaucoup, mais je ferai encore plus de fêtes.
5: C'est une poche trône.
8: Comme on l'avait vu.
7: Olivier les reconnaît.
6: Oui, il les sent.
4: Ils se reconnaissent entre eux.
7: Voilà, c'est ça.
8: Non, aux vieux singes qu'on apprend à faire des grimaces.
6: Voilà. Plus sérieusement, non. Je suis très contente de tout ce qui est déjà entrepris dans la commune. Et c'est vrai que c'est ça qui nous a fait changer de commune il y a déjà maintenant 7 ans. C'est vraiment la ruralité, la proximité des petits commerces, le fait qu'on puisse discuter avec les producteurs locaux, qu'on puisse leur proposer des nouvelles idées et des nouveaux produits et surtout se promener à pied, à cheval, à vélo.
4: Alors, place à notre jeu des dictionnaires. À présent, ça va être l'occasion de marquer des points puisque un mot étrange va vous être proposé, assorti de deux définitions dont nous allons défendre avec beaucoup d'aplomb, ce qui ne veut absolument pas dire qu'elles sont vraies. Et puis, si vous n'êtes pas convaincu par les deux définitions que vous allez entendre, il y a une troisième possibilité. Vous vous dites, c'est pas possible, ça ne peut pas être ça. Il vous reste la troisième proposition qui est la proposition mystère. Celle-là, on ne vous la lit pas. On ne vous la lira que si vous la choisissez. Donc, vous pouvez la choisir à l'aveugle, par défaut, quoi. Évidemment, ce point, il n'est pas à louper dans cette manche. Il est très, très important. Il pourra vous permettre de prendre l'avantage. Et on va commencer par l'équipe de Renaud et d'Olivier.
5: Oui.
4: Avec ce mot, à votre avis, qu'est-ce qu'un folk ? Un folk, ça s'écrit P-H-O-L-Q-U-E. Louise.
9: Oui. Eh bien, plus petite, j'avais un ami qui m'avait garanti avoir chez lui un phoque. Alors, c'est pas le plus commun des animaux de compagnie, mais pourquoi pas, hein. Il m'avait invité à aller le voir, et je me souviens d'ailleurs d'être passée chez le poissonnier, acheter quelques harengs et sardines. J'arrive chez lui, et à ma grande surprise, pas de piscine, pas de baignoire, pas même une bassine d'eau. Mais où est le phoque ? Mon ami me montre alors un coin dans sa chambre, je m'approche et horreur. Une immense araignée aux pattes fines. Un folk ! Et c'est vrai que j'aurais pu m'en douter, puisque mon ami avait quelques problèmes de prononciation, notamment avec les L. En cours de chimie, il me demandait souvent de lui passer sa bouse au lieu de sa blouse, mais quand même, burk. Bref, un folk n'est donc pas un mammifère marin tout kiki, mais une grosse araignée bien dégueu.
4: Burk, burk, burk. Bon, c'est bien noté. Une araignée donc. Ceci dit, Renaud, c'est pas du tout ça. Mais non. Le folk est un long manteau d'hiver, traditionnellement porté par les peuples nomades de Sibérie. Visuellement, c'est une sorte de bombardier en pourtournée avec un énorme col en fourrure. Sauf qu'au lieu de s'arrêter à la taille, le folk descend évidemment jusqu'aux chevilles. Je sais bien que vous me regardez, Renaud, l'air de dire « Mon pauvre ami, arrête-toi de lire ta définition, on n'y croit pas une seconde. » Mais je continue néanmoins. Le gros avantage, c'est qu'une fois emmitouflé dedans, on peut affronter le froid pendant plusieurs heures sans problème. Le gros inconvénient, c'est qu'une fois emmitouflé dedans, on ressemble globalement à un ours qui aurait mis un autre ours. sur lui. Alors, mais en Sibérie, par moins 40 degrés, on se préoccupe assez peu de savoir si le manteau tombe bien. L'objectif, c'est pas d'être beau, c'est d'être encore vivant à l'arrivée du printemps. Aujourd'hui, le folk traditionnel a quasiment disparu, mais son esprit reste malgré tout bien présent dans nos rues. On appelle ça une doudoune Canada de Goose. À votre avis, est-ce que le folk, c'est une araignée? Est-ce que c'est plutôt un long manteau d'hiver traditionnel? Ou c'est la définition mystère?
3: Mais ce gros manteau poilu, moi j'ai l'image, il existe vraiment.
5: Moi je dirais la définition mystère.
3: Ah oui.
4: Voilà, vous ne croyez pas du tout aux deux définitions qui étaient données, vous?
5: Non.
4: On note que c'est la définition mystère. Eh bien, derrière cette définition mystère, je vous dis qu'un folk, c'est un oiseau qui ressemble un petit peu à un autre. Bref, c'était pas ça.
6: Et non.
4: Et non, je suis désolé. Un folk, c'est une araignée.
6: Une araignée.
4: Vous les connaissez, ces araignées? C'est les araignées qui...
6: On en a vu en plus, chérie.
4: Oui.
3: Bravo, Renaud.
6: On en a vu à Frontignan.
4: Vous n'avez pas marqué de points, c'est pas grave. Je vais me retourner vers l'autre équipe, celle d'Isabelle et de Louise. Vous savez qu'il y a une légende ici à Dalhem, la légende des trois bergers.
6: Oui.
4: Que raconte la légende des trois bergers ici à Dalhem, Olivier?
3: Eh bien, Dinan a ses quatre fils aimants. Il y avait Renaud, il y avait Guichard, il y avait Allard et il y avait Richard. Eh bien, on sait moins que Dalhem a ses trois bergers. Michel, Véronique et Samson. Blague technique. Faut connaître ces classiques de la variétoche, j'avoue.
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4: Non, mais on a...
10: Et des aéroports.
4: Vous le j'adore.
3: Mais soit, blague dans le coin, la légende des trois bergers de Dalhem ne raconte pas l'histoire d'un type qui jouait du piano debout, mais bien un récit comparable à celui des trois petits cochons, Nif Nif, Naf Naf et
5: Snouf,
3: Patrick Bruel. En gros, le travail paye toujours. Celui qui garde consciencieusement ses brebis sans céder à la paresse ou à la distraction ne les verra pas être dévorés par le loup.
4: Mais pas du tout, hein. Alors il a bien défendu l'affaire, mais c'est pas du tout ça. Hein. La légende de Dalhem et des trois, en tout cas des trois bergers, la voici. Elle raconte qu'ici à Dalhem et à Mohain plus précisément, trois bergers étaient amoureux de la même bergère. Alors à ce stade, on se dit, tiens, ça ressemble un petit peu à un scénario de Marc Dorcel. Mais pas du tout, vous allez voir, la fin est un poil plus tragique. Parce que plutôt que de demander à la bergère lequel des trois aurait éventuellement elle aurait préféré fréquenter, les trois bergers ont décidé de régler ça entre eux, en duel. Enfin, en truelle. En truelle, bah oui, ils étaient trois, exactement. Merci de suivre, Louise. Résultat, ils se sont tout simplement entretués. Comme quoi, on parle souvent de la réponse du berger à la bergère, mais dans cette histoire, le principal problème, c'est que personne n'a pensé à demander son avis à la bergère, ce qui aurait quand même été plus simple. Bref, Trois Croix nous rappelle encore aujourd'hui cette funeste histoire de triple homicide de berger. Une saison de L'amour est dans le pré, vous l'aurez compris, n'a jamais été diffusée sur RTL.
5: Elle finit veuve, quand même.
4: À votre avis. Oui, à votre avis, c'est quoi l'histoire des trois bergers ici à Dalhem? Est-ce que c'est l'histoire des trois petits cochons version Olivier? Est-ce que ce sont trois bergers qui s'entretuent? Ou c'est la définition mystère?
6: Je pense que ce sont les trois bergers qui s'entretuent.
9: Trois bergers qui s'entretuent.
4: C'est une excellente réponse, évidemment. Bravo, Isabelle. Ben oui, vous n'avez pas hésité une seule seconde.
6: Non.
4: Ben vous le saviez, c'est très très bien. Alors, dans un instant, on va marquer une petite pause. Mais avant, j'avais envie de revenir un peu sur les scores. Mmh. Et donc, de mettre la musique des scores. Mmh. Est-ce que vous l'entendez, cette musique?
3: Oui.
4: Est-ce que ça ne...
9: Elle fait peur.
6: Elle fait peur, hein?
9: Oh là là.
4: Oui, tout à fait. Eh bien, elle fait peur surtout à Renaud. Parce qu'il sait que Renaud a un point de retard, malheureusement, dans cette partie. C'est Isabelle qui remporte cette manche. 2-1 maintenant. Je trouve que ça s'applaudit pour Isabelle, déjà.
3: Bravo.
4: Ah oui. Et évidemment, Renaud, vous allez revenir. Hein. Vous allez tout faire pour revenir.
5: Je vais casser la barrière.
4: Vous allez
3: je vais essayer.
4: C'est à suivre dans la prochaine manche. Dans un instant, on recevra une habitante de Dalhem qui connaît bien le folklore local et même le wallon liégeois. Restez bien avec nous sur La Première.
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4: Retour à Dalem avec nos deux équipes qui, après deux manches, en sont à deux. À 1, alors 2 pour l'équipe d'Isabelle et de Louise, contre 1 pour l'équipe de Renaud et d'Olivier Frépon. Alors, il reste 2 manches, mais dans cette 3e manche, on va continuer à jouer, mais aussi à essayer de connaître Dalem autrement. Pas seulement ses monuments ou les dates dans les livres, il y a aussi ses villages, ses petites histoires, ses traditions, ses mots aussi. Et pour ça, nous avons avec nous une Dalémoise, passionnée par le folklore local et le wallon liégeois, qu'elle fait notamment découvrir hein, au cours de balades dans l'entité. Merci d'accueillir et d'applaudir Karine Grégoire. Alors Karine, bonjour. Vous êtes ce qu'on peut appeler une vraie Dalémoise. Hein. Vous y vivez depuis quand?
22: Je n'ose pas le dire, mais quelques décennies.
4: Quelques décennies, on va rester aussi flou, c'est très très bien. Vous connaissez bien le folklore et l'histoire locale, au point d'organiser des balades hein, sur l'entité. Alors cette connaissance, elle vous vient d'où? De votre expérience ou alors quelqu'un vous l'a transmise?
22: Étant née à Dalem, effectivement, je pense que j'ai toujours arpenté toutes les rues du village d'abord de Dalem, en faisant partie à l'époque du patron de Dalem, on va le mettre en valeur aussi. On a fait énormément de jeux dans des endroits où on pouvait aller, où on pouvait peut-être moins aller, et donc ça m'a permis de découvrir tous des petits sentiers super sympas que j'utilise toujours à ce jour.
4: Alors, est-ce qu'il y a une personne à Dalem dont vous vous dites aujourd'hui, heureusement que je l'ai écoutée quand elle racontait ses histoires?
22: Ah oui, nostalgiquement, c'est ma grand-mère maternelle. Oui. On va l'appeler Emma de son prénom. Et en plus, j'ai grandi chez elle et avec elle jusqu'à mes 11 ans. Donc, tout un patrimoine qu'elle m'a transmis déjà avec les personnes qui venaient la voir, qui parlaient wallon. Merci Emma. Et ma maman a pris le relais.
4: En vous racontant toutes ces histoires et en vous...
22: Effectivement, une mémoire vivante encore dalémoise.
4: Alors, il y a une histoire absolument incroyable, celle du temps où on brûlait les sorcières. C'est pas si éloigné, d'ailleurs.
22: Ben, châle, on brûlait les macrales, châle, à Dolem. Donc, je ne ferai pas la traduction. Les dalémois auront compris, et les liégeois aussi. On parle quand même d'une légende où, je ne sais pas au quel siècle, il y aurait eu un meurtre lors d'un Mardi Gras. Oui. Et donc, un décret aurait été retranscrit en disant que désormais à Dalem, on ne pouvait plus se déguiser et porter de masque, puisqu'on n'a jamais retrouvé le tueur. Mais voilà, il y a toutes les autres traditions, mais Nanette de Macralchal.
23: Il n'y a pas de sorcière ici, ça va.
22: Voilà.
24: Hey. Elle a été tuée, c'est pour ça.
4: Ben oui.
24: En Mardi Gras.
4: Il n'y a pas une histoire d'une robe qui a pris feu
22: Si, il y a une robe qui a pris feu en 1956, quand à Dalem, on a créé pour la première fois villes et franchises. Et donc, une Dalémoise qui était sur un bûcher, malheureusement, la robe a pris feu. Mais la Dalémoise va très bien. Elle a 91 ans et je l'embrasse très fort.
4: Ah, écoutez, c'est un accident, j'imagine.
22: C'est un accident, effectivement.
24: Oui, on est sûr. Oui.
4: Qu'est-ce qui a le plus changé à Dahlem depuis que vous y vivez ?
22: Je pense que je regrette toujours un peu trop de construction. C'est la nostalgie du côté vert. Peut-être, comme vous l'avez évoqué tout à l'heure, l'absence, même s'il y en a de plus en plus, mais de petits commerces locaux dans tous les villages de l'entité.
4: Alors, on l'évoquera plus avant dans notre émission de demain d'ailleurs, mais il y a une rivalité légendaire ici à Dahlem entre les rouges et les bleus. Est-ce que ça concerne tous les Dahlemois ou seulement ceux qui sont nés ici ou quelques-uns? Comment ça se passe?
22: Alors, on va dire normalement, on est bleu ou rouge de génération en génération.
4: Alors,
22: on ne choisit pas. Oui. Quelle horreur! De temps en temps, il y en a qui glissent. Ah, voilà.
4: Papa, maman.
22: Donc on peut dire, comme on dit chez nous, ils vont retourner leur frac. Voilà, oui. Je vous laisse la traduction.
0: Je crois que tout le monde l'a.
22: Voilà, c'est bon. Et donc, c'est vrai qu'en général, un nouveau voisin arrive, ben on va se dire, allez, va à nos autres, et puis on verra bien s'il devient bleu, s'il devient rouge. Mais de génération en génération, on est bleu ou rouge, en étant Dahlemois pure souche.
1: Et il y a des rues plutôt rouges et des rues plutôt bleues, ou il y a des rues un rouge, un bleu?
22: Ça dépend des rues. Moi, je suis née dans une rue où il y avait une majorité de rouges. Et
4: les
22: donc...
4: autres ont été brûlés, d'ailleurs.
22: Oui, c'est ça. Alors, attention, parce que tant pis, je le dis, je suis le bleu. Et donc, c'était parfois un peu humoristique parce que le mardi de la fête, parfois des rouges ne disaient pas bonjour.
4: Ah oui,
22: mais
4: oui.
22: C'est des camarades tout le reste de l'année.
4: Ah oui, et ce jour-là, pas quoi.
0: D'où ça vient cette tradition en fait, des rouges et des bleus? Il y avait des combats de rue?
22: Non, pas du tout. Ni de coq, ni de rue.
24: Ah. Ça n'était pas le Bronx de Dahlem.
1: Olivier est déçu. En fait.
22: Oui.
4: Bah, écoutez, on l'évoquera certainement dans l'émission de demain, mais je peux déjà vous dire que c'est une bête histoire d'achat d'un orgue qui a lancé une espèce de grande scission.
0: Mais à la base, c'était sérieux, quoi. C'était pas du folklore. Quoi.
4: Mais c'était attendez,
0: il fallait choisir son camp.
4: Quoi. Ah oui, ils avaient chacun leur terrain de foot, chacun leur café, chacun leur...
22: Tout était en double.
24: Oui. Nous, dans notre rue, c'est les bleus, le voisin est bleu.
0: On t'a sonné, le rouge? Allez, continuez, madame.
4: Alors, Karine, justement, on évoquait ensemble à l'instant les sorcières, vous savez, à Dahlem. Mais avant de les condamner, encore fallait-il déterminer si elles étaient réellement des sorcières. Et pour ça, nos ancêtres ont fait preuve de beaucoup d'imagination. Parmi les méthodes utilisées, il y en avait notamment une assez extraordinaire qui s'appelait la pesée. Et ça va m'amener à une question, mais que je vais poser soit à Renaud, soit à Isabelle. Avec qui est-ce qu'on va jouer dans un premier temps?
22: Renaud.
4: Avec Renaud. Alors justement, cette question est de savoir qu'est-ce qu'on espérait découvrir en pesant une sorcière présumée? C'est ça ma question. Pourquoi est-ce qu'on les pesait autrefois
0: On les pesait avant-après.
4: Réponse A, parce
0: le poids de l'âme.
4: On pensait qu'une sorcière devait être anormalement légère pour pouvoir voler sur un balai. Tout simplement. Réponse B, parce qu'on pensait qu'une sorcière devenait subitement plus lourde au contact d'une croix. Ou réponse C, parce qu'on pensait qu'une sorcière perdait du poids lorsqu'on récitait des versets de la Bible. À votre avis?
0: B.
4: La B, ah oui, c'est-à-dire parce qu'on pensait qu'une sorcière devenait subitement plus lourde au contact d'une croix.
0: Le mal qui s'en va, qui s'en irait d'elle parce qu'on lui récite.
24: Allez, je vais suivre mon condisciple, je vais dire C alors.
4: Vous avez suivi Olivier.
0: Aïe. Mais il n'est pas sûr.
4: Alors, évidemment, derrière cette pesée se cachait une croyance avec une logique assez relative. À l'époque, on prêtait aux sorcières la capacité de pouvoir voler dans les airs sur leur fameux balai.
0: Mais non.
4: Et pour pouvoir s'envoler ainsi, on estimait qu'elles devaient être particulièrement légères.
22: Oh là c'était là. Il avait raison.
4: C'est aussi bête que ça, figure.
0: Oh là là.
4: Et en fait, cette croyance a laissé une trace assez incroyable aux Pays-Bas, dans la petite ville d'Oudewater.
0: Désolé, hein, Renaud.
4: Ça balance des sorcières.
0: On l'a il m'en veut pas, il est sympa.
4: Mais non, mais bien sûr.
0: Bah non, c'est un jeu.
4: Vous en veux. Oui, c'est un jeu. Mais enfin, il faut quand même essayer de gagner la nuit d'hôtel. Vous qui faites des balades dans l'entité, est-ce qu'il y a une toute petite chose devant laquelle, nous, on passerait même sans ralentir, mais devant laquelle vous pourriez parler 10 minutes?
22: Alors, ce n'est pas 10 minutes, je pense que c'est une heure.
4: Oui.
22: Mais bon, on n'a pas le temps pour ça. Non, je pense que dans tous les villages, il y a tellement de jolis coins qu'il faut vraiment mettre en avant tous les villages de l'entité. En plus, on a quand même rentré un dossier à la commune pour que Dahlem fasse partie des plus beaux villages de Dahlem. De Wallonie.
4: Ah, de Dahlem, c'est déjà
22: fait. Oui, c'est déjà fait. Et on en est fiers. Ben, oui. Voilà. Mais non, il y a des endroits. Allez, si je dois en citer un qui me tient à cœur, ce sont les Prés du Paradis qui longent effectivement l'ancienne ligne du train bleu dont on a évoqué tout à l'heure. Oui. Et un petit chemin qui se trouve derrière une salle ici à Dahlem d'Alem, sur lequel au sommet on a une vue imprenable sur le vieux d'Alem.
4: Alors ces balades, vous les faites en wallon la plupart du temps, c'est bien ça?
22: Ben, je vais commencer ma deuxième fournée de balades en wallon dans quelques jours.
4: Alors votre prochaine balade, c'est dans deux jours. Où est-ce que vous nous emmenez?
22: C'est pas très original, à d'Alem.
4: Oh génial!
22: Voilà, on part de la place du tram. Celui qui veut venir voir est toujours le bienvenu puisque c'est dans le cadre des journées du patrimoine. Il y a deux balades, le 12, samedi 12 septembre et le dimanche 13 septembre. Le 12 à 13h30 et à 15h avec la version wallonne. Et le 13 à 10h30 et à 14h avec la version wallonne.
4: D'accord, il y a de la place encore, on peut vous rejoindre.
22: Anna Bromen.
4: C'est très très bien noté. Alors, je me demandais, vous avez une dernière petite anecdote pour la route?
22: On a parlé des rouges et des bleus et j'ai vraiment envie de continuer là-dessus, dans les anecdotes. Vous avez évoqué tout à l'heure le fait que tout était en double à d'Alem, les harmonies, les terrains de foot, les salles, bien sûr aussi les troupes de théâtre, il ne faut pas les oublier. Mais ce qui est très original, c'est que parfois, un bleu ne va pas acheter une voiture rouge ou mettre une robe rouge. À l'époque, il y a quelques années, il y avait un fleuriste à d'Alem, et lors d'un décès sur une gerbe mortuaire, pour un défunt bleu, on ne mettait pas de fleurs rouges, et vice-versa. Et surtout, on allait les nains hantés, avouons, en roche ou en bleu, si on était de l'autre groupe.
4: Ah oui, on ne pouvait pas se mélanger, quoi.
22: Ah, c'est
4: vraiment pas se mélanger.
22: Consanguinité, la couleur mauve n'était pas top à d'Alem. Mais il y en a, de nouveau, qui ont glissé, et tout va bien à d'Alem.
4: Vous savez, Isabelle, je suis très à cheval sur l'équité. Hein. Donc, alors pour votre question, on va rester dans l'univers des sorcières, mais on va quitter d'Alem et faire un petit détour par la Roumanie, pays où manifestement on prend la sorcellerie très au sérieux, parce qu'au début des années 2010, il n'y a pas très longtemps, les sorcières ont officiellement trouvé leur place dans la classification des professions du pays.
22: Okay.
4: Ouais. Mais évidemment, l'administration roumaine n'allait pas écrire simplement « sorcière » sur ses formulaires. Il a fallu trouver un intitulé un petit peu plus sérieux.
22: Mm.
4: Et c'est précisément votre question. En Roumanie, sous quel intitulé administratif retrouve-t-on l'activité de sorcière? Réponse A. Travailleur décrivant le passé et prévoyant le futur. Réponse B. Conseiller spécialisé en phénomènes inexpliqués. Ou réponse C. Experts indépendants en sciences occultes.
1: Moi, je dirais la 2 ou la 3.
22: Oui.
1: Après, est-ce que science occulte, ça fait plus sérieux que sorcière? Peut-être quand même. Il y a science dans le mot.
22: Oui, moi, c'est voilà, occulte. On me dit,
2: ça m'intéresse.
1: Ça pourrait être... Allez, on peut dire ça.
2: On va dire C.
4: Vous me dites, ce sont des experts indépendants en sciences occultes.
1: Exactement.
4: C'est l'intitulé pour
2: c'est l'indépendance aussi qui me plaît.
1: Pour le post LinkedIn.
2: Oui, c'est ça, oui.
4: Exactement. Alors, en Roumanie, la sorcellerie ne relève pas seulement du folklore, c'est une tradition encore très vivace, hein, avec de véritables praticiennes, parfois issues de familles, hein, où cette activité se transmet de génération en génération, et une vraie clientèle aussi pour ces sorcières. C'est pourquoi le gouvernement roumain s'est dit qu'après tout, il s'agissait d'une activité rémunérée, il n'y avait aucune raison qu'elle échappe aux impôts. Hein, évidemment.
2: C'est étonnant.
4: Et forcément, qui dit profession reconnue dit intitulé officiel, c'est important. C'est ainsi que le métier de sorcière est devenu officiellement travailleur décrivant le passé et prévoyant le
6: futur. Évidemment, j'aurais pu le prédire.
1: Désolée,
6: oui. On l'avait prédit.
4: Et oui, tout à fait. Donc c'est la réponse que j'attendais. Alors, on va regarder un peu les scores dans un instant, mais avant ça, j'avais envie de remercier encore chaleureusement notre invitée du jour, Karine Grégoire, qui organise donc notamment, vous l'aurez compris, des balades en wallon sur l'entité de d'Alem. J'ai l'impression que c'est une des personnes à rencontrer absolument ici pour connaître d'Alem et son histoire. On peut encore l'applaudir. Merci, Karine.
22: Merci à vous.
4: Et le petit point sur les scores, eh bien, nous montre que rien n'a changé, hein, si je ne m'abuse.
6: C'est pas vraiment.
4: Eh bien, que c'est toujours Isabelle et Louise qui mènent dans cette troisième manche, tandis que Renaud et Olivier ne demandent qu'à revenir, puisque un seul petit point vous sépare.
6: Oui.
4: Tout ça va se jouer dans l'ultime manche de cette partie, celle qu'on appelle la grande enquête, et qui commence dans un instant. En 2010, il chantait qu'il n'était qu'un soul man, mais c'est déjà pas mal, je trouve. Voici Ben, l'oncle soul.

0: Soul Man, c'était Ben l'Oncle Soul sur la première.
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0: Et vous nous rejoignez peut-être en cours de partie aujourd'hui à Dalhem en province de Liège. Isabelle joue avec Louise Deneuve contre Renaud, secondée par Olivier Frépon. Et pour l'instant, c'est Isabelle et Louise qui mènent dans cette partie d'un tout petit point d'écart. Et tout pourrait changer dans la manche que voici, dans laquelle, pour gagner, eh bien vous allez surtout devoir être curieux. Dans quelques secondes, je vais vous donner une situation de départ, un début d'histoire. Ensuite, vous aurez 2 minutes pour me poser vos questions. Voici le début de votre enquête. Une enquête qui nous emmène à Paris. En 1847, nous sommes au café-concert Les Ambassadeurs et assis à une table, il y a 3 hommes. Mm-hmm. 3 hommes qui passent leur soirée tranquillement et puis il va se passer quelque chose. À la suite de quoi, les 3 hommes vont refuser de payer leur consommation. Évidemment, l'établissement ne se laisse pas faire et tout ça va déboucher sur un procès. Un procès remporté par les 3 clients. Mais pourquoi? Que s'est-il passé? C'est votre enquête.
10: C'était dégueulasse.
0: Pardon?
10: C'était trop mauvais, quoi.
0: C'est ce qu'ils ont
10: ce
0: bu.
10: Qu'ils ont bu.
0: Non, rien à voir ici.
11: C'est lié à l'hygiène de l'endroit?
0: Pas du tout.
12: Le serveur n'a pas respecté un protocole?
0: Non, le serveur.
10: Le prix.
0: Il fallait. Et le prix était tout à fait démocratique.
10: Donc c'était bon, ils étaient sympas et le prix était correct.
12: C'était interdit à l'époque de servir ça?
0: Non, ça n'a rien à voir avec ce qu'on y servait.
11: Est-ce ils que étaient... c'est lié à la. À, par exemple. Un trait caractéristique et physique de celui qui a servi ou de celui qui a cuisiné?
0: Non plus. Alors, les 3 hommes celui s'appelaient Ernest Bourget, Paul Henrion et Victor Parisot. Ils faisaient tous les 3 le même métier.
10: Un
12: métier dans la métallurgie où ils n'étaient pas propres sur eux?
0: Ah, et alors, on a refusé de les servir, donc ils ont râlé.
10: Ou alors, est-ce qu'il y a un métier non. où ça, on ne facture pas?
12: Ils étaient embaumeurs.
0: Les 3 embaumeurs des ambassadeurs à Paris. Non.
10: Des infirmiers urgentistes, par exemple?
11: Non, ils étaient banquiers.
0: Alors, non, mais ça, évidemment, c'est un rapport. C'est,
10: avec
0: je vous
10: leur
0: donne
10: profession.
0: La profession.
10: Ça,
12: avec avez... leur profession, oui.
10: Ils étaient habillés d'une manière particulière.
0: Non, rien à voir avec
12: des tanneurs.
11: C'est parce qu'ils exercent une profession particulière qu'ils ont refusé de payer ou c'est parce que ce qu'on
0: c'est
11: leur a
0: lié,
11: servi.
0: En tout cas, c'est pas rien à voir avec ce qu'on leur a servi. Ils sont artistes, pour vous dire.
11: Ah, ce sont des peintres.
10: Dessinés là sur la table et après ils ont dit on paye avec ça.
0: Ah oui.
10: Et ça se fait.
11: Non.
10: Il paraît, dans
11: oui,
10: le
11: ils étaient. Ils devaient se produire dans le café.
0: Non. Il y avait un auteur et 2 compositeurs. Voilà.
10: De musique.
0: Encore plus précis. De musique, oui.
10: Ils avaient écrit à propos du café.
0: Oui.
10: Et donc, ils trouvaient que, bon, ils faisaient déjà assez de pubs comme ça, ils n'allaient pas payer en plus.
0: Non.
12: Ils ont créé les paroles de, je sais pas, de la Marseillaise ou quelque chose comme ça, ou une chanson.
0: Et on aurait refusé de les.
11: C'est un rapport avec le nom de l'établissement?
0: Non, pas du tout. Un auteur et 2 compositeurs qui passent la soirée, puis à un moment donné, ils se disent bah, attendez, non. Alors, nous,
12: ils étaient tellement connus. Ils ont rempli la terrasse de café.
0: Pas spécialement, non.
12: Ils n'étaient pas connus.
10: Eh ben, oh là là.
0: Qu'est-ce qu'ils peuvent. Est-ce qu'ils peuvent...
12: Ils ont attiré les clients en chantant et en faisant de la musique, et du coup, ils ont estimé qu'ils ne devaient pas payer.
0: Eh bien, pas tout à fait, mais ce jour-là, ils ont entendu leur musique jouer en public, mais ils ne touchaient rien. Ils se sont dit, attendez, c'est pas normal. En guise de protestation, ils refusent de payer leur consommation. Et même pire, ils attaquent le propriétaire de café en justice et ils gagnent. Le tribunal confirme que l'exploitation d'une œuvre en public doit être rémunérée. Du coup, ils fondent un syndicat. Ouais, c'était le début de la SACEM.
13: De la SABAM.
0: De la SACEM, c'était à Paris.
10: En France, à Paris.
0: Mais voilà.
10: SABAM pour nous.
11: C'est un peu ce qu'on a dit. Hein.
10: Ouais, on n'était pas loin. On a dit aussi.
13: Oui, on a dit aussi.
0: Voilà, et c'est un peu pour ça que je ne vais pas vous donner le point non plus. Parce on était un petit peu trop loin. Alors, écoutez, le statu quo, hein, je pense que rien n'a changé. Isabelle menait en début de quatrième manche. Isabelle mène toujours. C'est Isabelle qui part en finale. Félicitations. Et oui, on peut vous applaudir, bien sûr.
13: Merci Louise. Je n'en reviens pas.
0: Quant à vous, Renaud, votre parcours s'arrête ici, mais vous ne repartez pas les mains vides. Que du contraire, hein, vous gagnez le tote bag, ça vaut vraiment le détour. Et oui, et dedans, un chèque commerce d'un montant de 25 euros offert par le Collège communal de Dalhem, qu'on remercie, à utiliser dans les commerces participants de l'entité. Est-ce que vous avez passé un bon moment avec nous, Renaud ?
12: Oh oui !
0: Ah bah écoutez, ça fait plaisir, c'est tout à fait partagé. Quant à vous, Isabelle, vous restez avec nous, la grande finale, et peut-être un grand départ pour Spa, dans cet idyllique écrin d'eau, c'est dans quelques minutes. Alors à tout de suite, sur la première. Après la fièvre du samedi soir, voici la fièvre du jeudi matin avec Fever Dream, Alex Warren sur la première.

0: Fever Dream, c'était Alex Warren sur RTBF, la première.
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0: Isabelle, c'est maintenant que tout se joue. Avant, ça ne comptait pas, hein, mais maintenant, oui.
2: Mais pas de pression.
0: Oui, non.
2: J'ai une boule au ventre. Hein,
0: une dernière épreuve qu'on appelle le questionnaire décalé. Alors, ça veut dire quoi? Ça veut dire qu'à chaque fois que je vais vous poser une nouvelle question, vous devrez répondre à la question précédente.
2: Ok.
0: Ouais, ok, comme vous dites, c'est un peu compliqué, mais votre capitaine, Louise Deneff, qui n'a plus fait de finale depuis 1978...
2: et qui n'en a jamais gagné une avant.
0: En tout cas, elle peut intervenir. Si tout à coup vous avez un trou de mémoire, vous ne savez plus, elle est en backup si vous voulez, donc ça va aller. Hein.
2: D'accord.
0: Ça ne peut que aller. Et pour vous motiver, je vais quand même vous rappeler ce pourquoi vous jouez quand même. Hein. Une nuit pour deux personnes... Peut-être vous pouvez partir avec Renaud, hein. enfin je propose, pour deux personnes, avec petit déjeuner à l'écrin d'eau à Spa, un petit hôtel intimiste et chaleureux tout près des thermes, parfait pour profiter de la ville à deux. Donc franchement, voilà, essayez de ne pas merder.
3: Oui, c'est ça, voilà. Sans les enfants, c'est parfait.
0: Voilà, ce serait l'occasion.
4: Ils vous entendent, hein.
3: Oui, je sais.
4: Pas parce qu'ils n'ont pas de casque dans le public, qu'ils n'entendent pas.
3: C'est pas grave.
4: C'est rien, les enfants.
0: Je sens que ça va aller.
4: On va appeler l'ONE.
0: Est-ce que vous êtes prête pour votre finale, Isabelle?
3: Oui.
0: Alors c'est parti pour votre finale, et cette première question à laquelle vous ne répondez pas tout de suite. Dans quelle commune réside un Dalémois? Quand deux options s'offrent à nous et qu'on a du mal à choisir, on fait face à un...
2: Dalém.
0: Un Dalém, oui. Quel chanteur français surnommé La Tortue a été révélé dans l'émission Nouvelle Star et également coach dans The Voice Belgique? C'est Christophe...
3: Dilemme.
0: Christophe Dilemme. Complétez le titre de ce film américain des années 90 qui met en scène un orque en péril, c'est Sauver...
3: Willem.
0: Sauver Willem, oui. Cinéma, toujours. Quel acteur américain a le rôle-titre dans la saga Piège de Cristal? C'est Bruce...
3: Willy.
0: Bruce Willy, oui. Lorsqu'il n'a pas de réacteur, un avion fonctionne grâce à des...
3: Willis.
0: Grâce à des Willis. Quand on apprend le piano, on s'attaque tous à un célèbre morceau de Beethoven intitulé La lettre à...
3: Elis.
0: La lettre à Elis, oui. Comment se prénomme l'héroïne de Lewis Carroll qui s'aventure au Pays des Merveilles?
3: Élise.
0: Élise au Pays des Merveilles, oui. Où se trouve la célèbre promenade des Anglais?
3: Alice,
0: bien sûr. Et enfin, quelle planète géante située entre Saturne et Neptune est reconnaissable à sa couleur bleu-vert? C'est
3: Uranus.
0: Uranus, oui.
3: Uranus.
0: Allez, pas vous tromper là-dessus. Bien joué, Isabelle.
2: Je n'ai rien eu à faire, c'est j'adore.
3: C'était heureux. Génial.
0: Mais attendez, vous êtes allé la chercher, hein, celle-là.
3: Ah oui, bravo. C'était génial.
0: Bravo. C'était un plaisir de jouer avec vous deux. Vous avez été des candidats extraordinaires. Alors imaginons que vous, chez vous, qui nous écoutez, vous avez passé l'émission à trouver toutes les réponses. Mais premièrement, c'est agaçant. Deuxièmement, inscrivez-vous, évidemment. Figurez-vous que nous serons ce soir à Genappe. Nous serons le 17 septembre à Gèves, le 23 à Lierneux, le 24 à Gouvy, le 1er octobre à Thuin et le 8 à Gansoren. Les inscriptions se font dès maintenant sur le site de la première, sur la page de l'émission. Et puis, notre itinéraire, évidemment, n'est pas gravé dans le marbre. Vous pouvez nous aider à le tracer. Une ville, un village, une commune dont vous êtes persuadé qu'elle vaut le détour, vous nous écrivez à detour@rtbf.be et vous nous dites pourquoi. Et puis, on est curieux et on se déplace, évidemment. Merci à nos candidats du jour, Isabelle et Renaud. Merci à leur capitaine.
4: Merci.
0: Louise Deneff et Olivier Frécon. Merci à Muriel Dujacquet, Carole Baquet, Alexandre Mazoyer, Nicolas Hanau, Vincent Van Der Venet, Michael Pisano et Bawandine. La programmation musicale, c'est Olivier Depris. La production, Xavier Guillit. On se retrouve demain, même endroit, même heure, pour un autre numéro de Ça vaut vraiment le...
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0: À demain. Et dans un instant, on laisse place à l'info sur la première.
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17: Bonne journée à tous. Cet après-midi, on retrouvera la même évolution qu'hier, c'est-à-dire que quelques cumulus vont commencer à se développer dès la mi-journée. Ces nuages pourront être parfois assez joufflus, surtout sur la moitié nord du pays. Au sud, les éclaircies resteront majoritaires pour aujourd'hui. Les températures sont de saison, de 18 à 21 degrés. Ce soir et la nuit prochaine, les nuages vont se dissiper avant qu'un voile de cirrus vienne prendre le relais sur l'ensemble de la Belgique. On attend en fin de nuit une arrivée d'une nouvelle perturbation qui apportera quelques pluies sur les Flandres. Côté température, il fera un peu moins frais que la nuit dernière, de 8 à 14 degrés. Demain, vendredi, le temps sera plus variable et plus instable avec un front peu actif qui apportera pas mal de nuages et quelques précipitations au nord du Sion-Sambre-et-Meuse dès la matinée pour les températures 18 à 21 degrés attendues.
18: Bonjour à toutes et tous. Entre 5000 et 6000 personnes, selon une première estimation de la police. Des personnes qui se sont rassemblées ce matin devant la gare des Guillemins à Liège pour protester contre les économies décidées dans l'enseignement par le gouvernement de la Fédération Wallonie-Bruxelles. Le cortège intersyndical réunissant enseignants, étudiants, parents et soutien du secteur s'était lancé vers 10h30. Les syndicats estiment à près de 2000 équivalents temps plein les suppressions de postes liées aux mesures d'économie. Il dénonce également la baisse de l'encadrement et la hausse des coûts pour les familles. Les manifestants réclament notamment un refinancement urgent de l'enseignement, des classes moins chargées, la rénovation des bâtiments et une réduction de la charge de travail du personnel. Une voiture s'est encastrée dans la façade du hall Omnisport de Flémalle dans la nuit de mercredi à jeudi. Les faits ont été découverts vers 6h30. Les auteurs avaient alors pris la fuite. Le parquet de Liège confirme que ces auteurs sont en fuite et que l'information judiciaire se poursuit. Le hall Omnisport avait déjà été percuté en mars 2023 par un véhicule après une sortie de rond-point sur le rond-point voisin. La riposte de Patrick Bruel. Les avocats du chanteur ont déposé plainte hier, notamment pour violation du secret de l'instruction. Ils dénoncent la publication par plusieurs médias, dont Paris Match, d'extraits de l'audition du chanteur par les enquêteurs. Ces avocats dénoncent également des propos faussement attribués à leurs clients dans l'édition du 3 septembre. Patrick Bruel, qui clame son innocence, est mis en examen dans 4 dossiers, notamment pour viol et tentative de viol. Il a par ailleurs renoncé à sa tournée. La Fédération internationale de patinage a été sollicité par 234 patineurs russes et bélarusses souhaitant participer à la prochaine saison internationale sous bannière neutre. Les athlètes des deux pays étaient exclus des compétitions depuis 2022 après l'invasion de l'Ukraine. La fédération avait annoncé plus tôt cette année leur retour possible à partir de la saison 2026-2027 sous certaines conditions. Chaque dossier sera examiné individuellement. Les patineurs ayant servi dans l'armée, participé à des opérations militaires liées à la guerre en Ukraine ou encore publiquement soutenu cette guerre pourront être exclus. Voilà pour ce flash d'information. Excellent temps de midi à notre écoute.
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25: Midi 4, bienvenue sur la première. Chef de groupe socialiste au Parlement wallon, elle est l'une des voix de l'opposition au gouvernement en Wallonie. Christy Moréal est l'invitée de Laurent Mathieu ce jeudi. Que pense l'opposition du défi budgétaire qui attend le gouvernement wallon? Où en est la refonte du Parti socialiste? Sera-t-elle elle-même candidate à la présidence du parti l'année prochaine? Eh bien, autant de questions qui lui seront posées dans quelques minutes sur RTBF la première. Ensuite, Bertrand Hainé, les coulisses du pouvoir. On va revenir avec lui aujourd'hui sur le budget, mais fédéral. Pour le coup, certains politiciens pensent que ce sera la croix et la bannière de boucler le budget, quand d'autres ont l'air de dire que ce sera finalement assez simple de trouver les 10 milliards manquants. On verra ce que Bertrand Hainé en pense tout à l'heure sur la première, ce sera vers midi 20. Ensuite, à midi 30, c'est votre rendez-vous avec les clés. Arnaud Reussen sera là pour 27 minutes de décryptage de l'actualité. Il sera question de la conquête spatiale 2026, nouvelle odyssée de l'espace. Bonjour Arnaud Reussen.
26: Bonjour Vanessa, bonjour à tous.
25: On en parle depuis hier, un grand rassemblement, sommet international à Paris de tous les acteurs mondiaux du secteur, aérospatial, astronautes, techniciens, représentants de pays, agences spatiales, entreprises privées, sauf que tout le monde n'y est pas Arnaud.
26: Non, effectivement, et notamment pas les États-Unis et pas SpaceX, devenu un acteur privé absolument incontournable dans l'espace. Et justement, nous, ce qu'on veut questionner ce midi dans les clés, c'est moins l'organisation de ce sommet en soi, mais plutôt la question de fond derrière, de savoir à qui est censé appartenir l'espace, qu'est-ce qu'on peut y faire, qu'est-ce qu'on ne peut pas y faire, et en quoi justement tout ce qui est en train de se jouer à la fois entre les États, mais aussi entre les grandes entreprises, est en train de questionner. Questionner nos repères en la matière.
25: Oui, si j'ai bien compris, il ne suffit plus de vouloir juste, entre guillemets, aller sur la Lune ou sur Mars et y planter son petit drapeau. Hein.
26: Ben non, depuis déjà un petit moment, hein, on voit bien que l'espace est devenu un enjeu bien plus large que cela. Il y a d'abord tout ce que ça peut constituer en matière d'opportunités à la fois économiques et stratégiques sur Terre. À partir du moment où vous avez des réseaux de satellites pour observer la Terre, c'est évidemment un enjeu stratégique important pour des très bonnes raisons, la météo, etc. Mais c'est aussi un enjeu de domination sur le champ de bataille. À partir du moment où vous avez des entreprises aujourd'hui qui commencent à construire, c'est Starlink notamment avec SpaceX, un énorme réseau de couverture Internet, forcément il y a des enjeux commerciaux et des marchés à gagner sur Terre qui sont très importants. Or, dans les règles de base, normalement, l'espace, tout le monde peut y aller, mais personne ne peut se l'approprier. Hein, c'est un petit peu ça le principe. On peut se demander, à partir du moment où une entreprise comme SpaceX envoie des milliers de satellites, jusqu'à quel point ça laisse encore vraiment la place aussi pour les autres de pouvoir justement aller s'implanter dans l'espace. Puis il y a tous les enjeux aussi de batailles militaires qui se jouent depuis l'espace. Donc on voit bien que nos principes de base, tels qu'on les avait dictés dans les années 60, sont en train d'être un peu chamboulés par la vitesse à laquelle tout ça se développe.
25: Oui, il n'y a pas encore évidemment, j'imagine, beaucoup de règles et de lois qui régissent ce qu'on peut faire, ce qu'on ne peut pas faire dans l'espace. Vous allez en parler tout à l'heure, évidemment, avec vos invités.
26: Oui, tout à fait. On aura deux invités. Alors, il y a quand même un traité important, très important même, qu'on prendra le temps de décrire, qui a été établi en 1967. Mais imaginez un peu à quel point c'était différent en 67 de ce que ça n'est aujourd'hui. À l'époque, la course spatiale, c'était surtout entre l'URSS et les États-Unis. On voit bien qu'aujourd'hui, tout ça s'est fortement amplifié, complexifié. Et justement, ce sera l'occasion de faire le point.
25: Avec Jean-François Mayence, qui est juriste spécialisé dans les droits de l'espace, et Lou Villafranca Izquierdo, chercheuse au GRIP sur les questions de sécurité de la politique spatiale européenne. À tout à l'heure, Arnaud.
26: À tout à l'heure.
25: Les clés donc à 12h30 sur la première. C'est Christy Morial, la chef de groupe PS au Parlement wallon, qui est donc l'invitée de Laurent Mathieu ce jeudi. Alors qu'on se rapproche des fêtes de Wallonie, eh bien la parole est aujourd'hui à l'opposition socialiste du sud du pays. L'ancienne ministre wallonne de l'Emploi et de la Santé est aujourd'hui, on peut le dire, l'une des voix les plus sonores de l'opposition au gouvernement MR engagé. Un gouvernement qu'elle décrit même comme autocrate et sans empathie. Alors quelles sont ses solutions pour la Wallonie? Quel regard jeter aussi et par ailleurs sur la politique du gouvernement en matière d'emploi et notamment sur les chiffres qui viennent de tomber.
0: Bah, c'est toujours difficile. Je veux dire, quand on aime sa région, on n'est pas heureux de voir que la Wallonie décroche en matière d'emploi, en matière économique, en matière sociale. C'est vrai que les chiffres de Stadbel sont sortis hier. Le taux d'emploi qui était le leitmotiv du gouvernement MR les engagés régresse de 0,5% en deux ans, avec un taux de chômage qui augmente, avec aussi des offres d'emploi, on voit bien, qui diminuent, moins 40% d'offres d'emploi qui sont disponibles. Donc la machine est effectivement à tout le moins grippé, voire on plonge, et donc il faut changer de logiciel.
1: Alors, il y a des chiffres parfois différents en termes d'emploi, donc c'est pas toujours évident de les analyser, mais vous avez raison, les derniers chiffres de Stadbel donnent un taux d'emploi à 67,7% en légère baisse. Si on regarde sur les deux dernières années, grosso modo on peut dire que ce taux d'emploi il plafonne autour de 68%, parfois un peu moins, parfois un peu plus. C'est un plafond que vous-même vous aviez atteint lors de la précédente législature, ça avait augmenté, mais vous n'aviez pas atteint l'objectif que vous aviez fixé, 68,7% je pense. Donc, qu'est-ce que ça dit de l'état de l'emploi en Wallonie, au-delà de la droite, de la gauche? Quelles sont nos difficultés? Pourquoi on est si loin de la Flandre qui a un taux d'emploi de 77%?
0: Mais ce qui est impressionnant sous l'ancienne législature, c'est que malgré deux ans de Covid, malgré les inondations, on a réussi à augmenter le taux d'emploi de 4,4%. Et donc, ça, c'est quelque chose qui veut dire que on a emmené les gens. Et pourtant, on a fait des efforts budgétaires et des économies structurelles de près de 500 millions d'euros, mais qui ont été à de l'or, parce qu'on les a calibrés.
1: Il y avait une conjoncture économique aussi, les autres régions aussi ont augmenté pendant ce temps-là.
0: Mais je ne pense pas que, si vous dites que ça a augmenté sur Bruxelles et en Flandre, tant mieux. On a créé sous l'ancienne législature en Belgique 300 000 emplois. Pierre-Yves Dermagne était aussi au fédéral. Par contre, aujourd'hui, qu'est-ce qu'on voit? C'est que la manière de faire de la politique, les choix politiques ont changé. Qu'est-ce qui s'est passé il y a deux ans? Le gouvernement a décidé, contre l'avis de tous les économistes, de faire des choix fiscaux qui sont très coûteux. Qu'est-ce qu'ils ont fait? Enfin, en fait, si je donne une image... Quand on a un portefeuille qui est un peu serré et qu'on a du mal à boucler ses fins de mois, c'est pas le moment de se priver de rentrées financières.
1: Vous parlez de la réforme des droits d'enregistrement, des droits de succession.
0: Exactement, c'est 700 millions d'euros dont le gouvernement s'est privé, avec des choix et des résultats d'ailleurs qui sont largement contestés, qui aggravent la situation financière de la Wallonie. Et donc ils avaient dit que la réforme fiscale, que la situation financière, que l'assainissement budgétaire était quelque chose d'important pour eux, mais deux ans plus tard, on remarque qu'ils ont endetté la Wallonie de plus de 800 millions d'euros. Je ne sais pas si on se rend compte, mais ça fait 500 euros par ménage wallon, qui aurait pu être évité s'ils avaient commencé par réduire le déficit en diminuant les dépenses.
1: Mais c'est intéressant ce que vous dites. Arrêtons-nous là-dessus, parce que vous dites, voilà, ça fait 800 millions, donc vous divisez les 800 millions par le nombre de ménages, vous dites, voilà, c'est 500 euros par ménage wallon. Vous laissez un peu sous-entendre que ça va coûter 500 euros par ménage. C'est pas tout à fait ça, c'est plus compliqué que ça. Il va y avoir des ajustements budgétaires. Il y a des ménages qui vont profiter aussi de ces baisses de droits de succession, de droits d'enregistrement. Ce genre de raccourci un peu rhétorique, est-ce que ça nourrit vraiment le débat politique?
0: Mais en fait, qu'est-ce qu'ils veulent? Ils disent on va revenir à l'équilibre. Pour revenir à l'équilibre, ce qu'il faut d'abord faire, c'est trouver des économies qui ne font pas mal aux gens. Et eux, ils n'ont pas fait ça. Ils ont décidé de faire payer une facture, puisqu'ils diminuent les recettes, en faisant payer déjà les gens. Les gens se disent aujourd'hui, ils ont l'impression, quand j'explique à mon papa, il me dit, mais à quoi ça sert? Quand je lui dis qu'on n'est pas revenu à l'équilibre et que les efforts qu'on a faits pour le moment ne réduisent pas le déficit, il me dit, mais à quoi ça sert qu'on est serré, qu'on se serre la ceinture? Oui, le prix du bus augmente, le prix de l'eau augmente, le prix de l'électricité augmente.
1: Mais la trajectoire du gouvernement wallon, justement, c'est de réduire le déficit et de revenir dans le vert en 2029.

0: ça veut dire moins de rentrées fiscales. Et donc, on voit que la croissance...
1: Est-ce qu'on n'aura pas encore des crises économiques, sanitaires, dans 5-10 ans, si on ne s'attaque pas au problème? Qui dit qu'on pourra le résoudre dans 5 ans?
0: Absolument. Bah, par exemple, sur la crise climatique, c'est ce qu'on dit. Si on n'agit pas d'ici 2030, ça va coûter plus de 2 milliards à la région. Donc, il y a des investissements qui sont vertueux. Je vous donne l'exemple. Sous l'ancienne législature, quand on a décidé de résister au Covid et aux inondations, ça a coûté de l'argent. Tout le monde était d'accord de le faire à ce moment-là, et c'est ce qui a permis à la Wallonie de mieux résister, d'être une des régions qui a le mieux résisté à la crise. Et donc aujourd'hui, qu'est-ce qu'on doit faire? C'est avoir une trajectoire et un assainissement financier, budgétaire, qui permet de ne pas casser la machine économique, de ne pas faire mal aux gens, parce qu'il y a du gaspillage d'argent public qui existe. Alors je ne dis pas que c'est facile, ça vous ne m'entendrez pas le dire.
1: Il y a pas des Paul Magnette qui dit que c'est facile de trouver des milliards.
0: Je ne sais pas s'il dit que c'est facile, mais moi je pense que effectivement, quand on fait un assainissement, rien n'est jamais facile. Mais par contre, on peut ne pas faire mal aux gens et on peut arrêter de casser la machine économique et de faire crouler la Wallonie comme c'est le cas aujourd'hui.
2: Christine Morel, vous parlez de la résistance de la Wallonie aux crises. On a vu que c'est en Wallonie qu'il y a eu le plus lourd taux de décès à cause de la chaleur cet été. Il y a eu aussi l'incendie dans les Fagnes. Vous avez dénoncé le silence du gouvernement et en même temps, vous appelez à une trêve climatique. Ça veut dire quoi?
0: Mais ça veut dire que... On a déposé dans l'opposition, on a décidé sur le climat d'être extrêmement constructif. On a, il y a un an, déposé, par exemple, des éléments sur les feux de forêt que le gouvernement a balayé d'un revers de la main, la majorité aussi. On a déposé une douzaine de textes cet été. On nous a dit on va toucher du bois et on ne va pas les analyser maintenant. En fait, si j'essaye de regarder quelle est la situation, notre survie, la survie du vivant est clairement en question aujourd'hui. Ça veut dire que je pense qu'on doit baisser les armes au niveau politique. Je pense que ça nécessite qu'on s'assoie tous autour d'une table et qu'on trouve des solutions. Et donc, quels que soient les partis, moi je plaide pour une trêve et pour que sur les mesures, on sacralise les mesures liées au climat entre nous et qu'on ait un engagement que pour les 20 prochaines années, on ne revienne pas sur ces mesures-là, on les prenne ensemble, quelles que soient les majorités.
1: Vous appelez une trêve, mais vous avez quand même été assez critique, notamment avec le ministre wallon de l'Environnement, Yves Copiters. Vous-même, la précédente majorité, vous avez dû affronter des crises climatiques. On se rappelle des inondations en région liégeoise. À ce moment-là aussi, vous aviez été critiqué. Vous n'étiez pas préparé, on aurait pu faire plus. En quoi c'est différent cette fois-ci?
0: Mais il y a un parallélisme, en fait. À la première des crises, la situation a été très difficile et on a eu un taux de mortalité qui était très fort. Qu'est-ce qu'on a fait tout de suite? C'est on s'est mis tous autour d'une table et on a fait un plan rebond. Et dans les 4-5 mois, on est revenu à la table du gouvernement, au Parlement, en disant voilà, pour la prochaine époque, la prochaine épisode Covid, on est préparé, on est mieux préparé, on a fait ça, ça, ça et ça. Ici, le gouvernement nous dit, circuler, il n'y a rien à voir. Et donc, je trouve que ça n'est pas mature et ça n'est pas responsable quand on a des éléments aussi fondamentaux dans notre société qui sont en jeu.
1: Un mot de votre parti, le Parti Socialiste. Si on retire le niveau communal, il est en opposition à tous les niveaux de pouvoir. C'est pas si fréquent pour le Parti Socialiste au sud du pays. Il a entamé une grande refondation. Ça doit être quoi, le positionnement du PS à l'avenir? C'est quoi le Parti Socialiste du futur, selon vous?
0: Je dirais, pour le moment, on est en train de mener deux choses. Une opposition qui est exigeante, parce qu'il y a beaucoup d'incendies, il y a effectivement des choses qui sont très difficiles, qui touchent la population, et qu'on doit pouvoir répondre, parce qu'il y a une attente qui est très forte. Et en même temps, on doit pouvoir refonder nos fondamentaux. C'est quoi être socialiste au XXIe siècle? C'est quoi être de gauche? C'est quoi le rapport au travail? C'est quoi le financement d'une sécurité sociale, du vieillissement? C'est quoi l'égalité entre les hommes et les femmes? Qu'est-ce qu'on propose comme alternative? Moi, je crois qu'on ne doit pas seulement voter pour le Parti Socialiste parce qu'on est dégoûté des autres, mais qu'on doit voter pour le PS parce qu'on incarne une alternative en quoi il croit, qui est plus vertueuse, plus équitable et plus solidaire.
1: Et est-ce qu'il faut voter Paul Magnette à la présidence du Parti Socialiste l'année prochaine?
0: Ben, je pense que le PS est d'abord un parti qui prône un projet. Et donc c'est d'abord le projet avant de penser à la personne.
1: Pour incarner ce projet, ça pourrait vous intéresser la présidence du PS?
0: Et donc on va d'abord faire le projet ensemble, de manière collective, et puis nous verrons début de l'année qui seront celles et ceux qui pourront l'incarner. Mais c'est un projet qu'on défend, c'est pas une personne.
1: C'est pas un nom, en tout cas.
2: C'est pas un nom, effectivement.
0: Ouais, enfin, bon. Ça veut dire que c'est pas le moment de parler encore
2: des personnes. C'est pas le moment
0: personnes.
2: De parler. On a une question d'auditeur pour vous, Christine Morel, ce matin. Michael qui nous demande sur WhatsApp, êtes-vous pour la fusion des communes pour faire des économies? Alors lui, il dit comme par exemple Tilf et Liège, si mes souvenirs sont bons, Tilf, c'est la commune d'Esneux, mais bon, voilà.
0: Dans laquelle j'ai vécu.
2: Voilà, c'est votre
0: point
2: aussi.
0: Ça, sans doute.
2: Est-ce que fusionner les communes en Wallonie, ça pourrait être une solution pour faire des économies?
0: Alors pour le moment, ce qu'on constate, c'est que plus on est une grosse ville, moins on est récompensé quelque part, plus on est pénalisé.

0: localisée. Donc ce qu'il faut probablement, c'est faire en sorte que les communes les plus petites s'associent pour qu'il y ait un meilleur service à la population. Mais je ne voudrais pas, parce que dans les communes qui sont des communes à taille humaine, de moins de 20 000 habitants, c'est aussi là où il y a un rapport à la population, une confiance au pouvoir politique qui est le plus fort. Et donc, faisons attention quand même, un pouvoir politique, ce sont des représentants, ce sont des rapports de confiance, et il faut toujours se demander quel est l'objectif qu'on poursuit quand on fait ça. Quand on réforme, quand on rationalise, est-ce que c'est oui ou non un bénéfice pour la population? Et aujourd'hui, à cette réponse, à cette question, je n'ai pas de réponse.
1: Vous dites que le pouvoir politique, c'est un rapport de confiance, ce sont des représentants. Quand vous qualifiez le gouvernement wallon d'autocrate et de sans empathie, est-ce que ça ne va pas un peu loin, le mot autocrate quand même, il a un sens?
0: Bien entendu, et je pense que vous ne mesurez pas la violence et la manière dont ils agissent aujourd'hui, quand ils refusent de donner des ordres du jour provisoires, quand ils ne veulent pas donner des documents, quand la Cour des comptes exige d'avoir des informations qu'ils ne transmettent pas pour être sûr qu'on ne puisse pas les utiliser, quand ils organisent en fait l'opacité et la mauvaise gouvernance, je suis désolée.
1: On est toujours en démocratie quand même.
0: On est bien sûr qu'on est toujours en démocratie, mais ils sont en train, en fait, c'est pas uniquement à l'égard du PS ou de l'opposition. Ils font pareil avec la société civile, ils font pareil avec les syndicats, ils font pareil avec la mutuelle. Et ils font pareil aussi, je signale, avec les médias. C'est-à-dire que tout ce qui est contestation, en fait, ils essayent toujours de les faire taire. Et ça, ça n'est jamais bon en démocratie.
2: C'est Christy Morréal, la chef de groupe PS au Parlement wallon, tête de file de l'opposition, qui était au micro de Laurent Mathieu avec François Heureux. C'était dans la matinale. 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Il est midi 20, let's stick together. On reste ensemble et on avance avec Brian Ferry. Et puis c'est Bertrand Haine qui nous rejoint pour les coulisses du pouvoir. Alors facile ou pas facile de trouver les 10 milliards d'euros manquants? On va parler avec lui du déficit budgétaire au fédéral.

0: 1976, Let's Stick Together. Sur la première, c'était Brian Ferry. Bertrand Hen à midi 23 et les coulisses du pouvoir. Et si c'était finalement très facile de le boucler, ce budget de l'État? Alors face à ce que le Premier ministre Bardo-Weber présente comme la montée d'un col hors catégorie ou carrément l'ascension de l'Everest, il y a Paul Magnette ou Georges-Louis Boucher qui évoquent plutôt une balade tranquille.
1: La semaine passée, je parlais de drôle de rentrée en reprenant l'idée que de la drôle de guerre, hein, cette période où, après la déclaration de guerre contre l'Allemagne, rien ou presque ne s'est passé. Avant, évidemment, l'échec du 10 mai 40 et la défaite cuisante de la France. On est un peu dans la même situation. Bardo-Weber attend. Il jauge ses partenaires adversaires. Son discours est double. Il y a urgence à agir. Et pour agir, il faudra faire des choix douloureux. Pour tout le monde, dit-il. Comprenez, pour les citoyens, mais aussi pour tous les partis autour de la table et leur président.
2: Oui, mais ce discours d'urgence de Bardo-Weber, il est contré par un discours qu'on entend de plus en plus sur la facilité.
1: Du côté de l'opposition, on l'a entendu avec Paul Magnette, président du PS, qui disait pouvoir trouver près de 20 milliards par une série de mesures, comme la hausse des salaires, la diminution des aides aux entreprises. Il affirmait même que trouver des milliards était facile. Pas étonnant, me direz-vous, de la part de l'opposition, on en a déjà parlé, mais un peu nonchalant quand même, pour un parti qui veut se refaire une crédibilité en matière économique et qui a participé, non sans mal, et pas facilement donc, hein, à des assainissements après la crise de 2008 et durant les années 90.
2: Bon, trouver des milliards, ça semble aussi facile pour Georges-Louis Boucher.
1: Oui, dont le parti n'est pas dans l'opposition, si ça vous avait échappé. Alors il n'a pas dit que c'était facile, lui. Soyons précis. Mais tout son discours va quand même dans ce sens. En lançant un retentissant « Si j'étais Premier ministre », il a présenté un plan de 17 milliards d'euros uniquement en réduction de dépenses. Beaucoup plus donc que les 10 milliards demandés par Bardo-Weber, comme pour dire que son col hors catégorie, c'était sans les mains qu'il le faisait. Même pas la montée de Nieuport, et je vous défie de trouver une montée à Nieuport.
2: Bonne chance.
1: Peut-être pour aller sur la digue,
2: oui.
1: Mais c'est pas très long. Plus encore que de monter les cols sans les mains, Georges-Louis Boucher a ajouté qu'il n'y avait pas d'urgence, et donc pas besoin de prendre des mesures qui rapportent à court terme ce que pense De Weaver, par contre. Mais il y a un besoin pour le président du MR de réformes à long terme pour rassurer les marchés. Bref, non seulement le col n'est pas hors catégorie, mais il est encore loin, en fait.
2: Effectivement. Voilà. Et du côté du Premier ministre Bardo-Weber, alors lui, il attend Bertrand et il joue aux échecs.
1: Ah, il soigne son image en jouant contre la championne du monde d'échecs. Et il convoque la presse pour qu'on le photographie et qu'on le filme derrière son échiquier. Évidemment, ce n'est pas un hasard en plein débat sur le budget. Et il n'est pas très difficile, il ne faut pas être communicant et avoir fait 5 ans d'études pour y voir un message. Alors que les autres jouent à qui veut gagner des milliards, lui, il joue aux échecs. D'ailleurs, à part dire que ce sera difficile et qu'il y a urgence, il ne s'engage sur aucune mesure précise. Il ne prend aucun risque public. Il attend les coups de ses adversaires derrière son échiquier. Au fait, dans sa partie contre la championne du monde, il a évidemment perdu. Ce qui est normal, oui. Je ne peux pas lui lancer le roi, pour le coup. Je suis une quille aux échecs. Mais vu la différence de niveau, c'est normal. Mais il a, semble-t-il, joué F6, ce qui est considéré par les spécialistes du genre, moi je n'y connais rien, comme une erreur basique. Judith Polgar, qui est la championne du monde qui a gagné contre lui, considère que c'était une erreur irresponsable sur Twitter. Alors Bardo-Weber joue aux échecs, mais est-ce qu'il a vraiment un coup d'avance? Réponse dans un mois.
0: Les coulisses du pouvoir avec Bertrand Hen, c'est tous les matins à 7h40 dans Matin Première avec François Heureux. 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Il est midi 27 à midi 30 sur la première. Vous avez rendez-vous avec Arnaud Royson et ses invités. Nouvel épisode des clés à la conquête de l'espace. Aujourd'hui, restez bien avec nous. Bonne journée sur la première.
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25: Bonjour à toutes, bonjour à tous et bienvenue dans Les Clés pour un épisode où on va s'attaquer à une question à la fois simple et épineuse. À qui appartient l'espace ? En théorie, à personne et à tout le monde. Sauf que dans les faits, la course effrénée des États, mais aussi de méga-entreprises privées pour la conquête de l'espace et de ce que l'espace peut apporter en termes de domination sur Terre aussi, réinterroge en profondeur les principes de partage de cet espace commun. Et on va en parler à l'occasion du Sommet international pour l'espace à Paris. Et avant toute chose, je vous propose de revenir en arrière, il y a plus de 60 ans.
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25: Une année qui va faire date dans la course à l'espace. Alors que les Russes lancent leur premier vaisseau Soyouz en orbite, les Américains espèrent réussir, eux, leur premier vol habité. Mais Apollo 1 se soldera par un drame, car les trois astronautes qui devaient gagner l'espace vont mourir dans l'incendie de leur module lors d'une répétition au sol. Un drame, côté américain, mais un drame aussi côté russe, puisque si le cosmonaute Vladimir Komarov avait réussi à placer Soyouz 1 en orbite, la capsule s'écrasera au sol à son retour sur Terre, coûtant la vie à son pilote. Il faut dire qu'entre la Russie et les États-Unis, c'est une véritable course effrénée pour la conquête de l'espace qui est lancée depuis quelques années. En témoigne ce discours du président Kennedy. C'était le 25 mai 1961.
26: Je crois que cette nation doit se fixer l'objectif d'envoyer d'ici la fin de la décennie un homme sur la Lune et de le faire revenir sain et sauf sur Terre. Aucun autre projet spatial ne sera plus impressionnant pour l'humanité, ni plus important pour l'exploration à long terme de l'espace.
25: Un enjeu de puissance symbolique mais potentiellement bien plus que cela. En pleine guerre froide, la course à l'armement entre l'Est et l'Ouest fait rage, et certains craignent que la course à l'espace serve aussi à aller mettre des armes nucléaires en orbite. Alors, malgré ce contexte d'extrême tension, une négociation va avoir lieu au sein de l'Organisation des Nations Unies, pour tenter d'établir des règles communes sur ce qu'on peut faire et ce qu'on ne peut pas faire dans l'espace.
0: Soviet ambassador Smirnovsky acted for Moscow. On the right sat the American chargé d'affaires.
25: Le 27 janvier 1967, Russes et Américains s'assoient à une même table pour signer un traité qui régit ce que les États peuvent faire en matière d'exploration et d'utilisation de l'espace extra-atmosphérique, en ce compris la Lune et les autres corps célestes. Mais que dit alors ce texte ? D'abord, il édicte un principe de base. Les États peuvent accéder librement à l'espace, mais ne peuvent pas se l'approprier. Dans son article 4, le traité interdit aussi
1: la mise en place d'armes nucléaires ou de toute autre forme d'armes de destruction massive sur l'orbite de la Terre, leur installation sur la Lune ou tout autre corps céleste.
25: Et puis, il édicte encore une règle importante. Si des organisations non gouvernementales agissent dans l'espace, elles doivent obtenir l'autorisation d'un État signataire et cet État doit assurer la surveillance et se porter garant du respect du traité. Ça, ce sont les grandes lignes d'un texte rédigé à une époque où l'espace se dispute surtout entre URSS et États-Unis. À une époque où on n'imagine pas encore que des méga-entreprises privées comme SpaceX seront capables de lancer leurs propres fusées et de mettre des milliers de satellites en orbite à des fins commerciales. Une époque où l'on n'imagine peut-être pas encore non plus tout ce que l'espace pourra apporter comme avantage sur des champs de bataille terrestres. Bref, ne faut-il pas redéfinir aujourd'hui les règles communes sur l'utilisation de l'espace ? Est-il même encore possible aujourd'hui de s'entendre sur des principes communs ? C'est tout cela que l'on va prendre le temps d'explorer.
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25: Et avec nous pour cela, il y a deux invités. Tout d'abord, Jean-François Mayence, bonjour.
3: Bonjour.
25: Vous êtes le principal conseiller juridique pour la politique scientifique fédérale belge hein, chez Belspo. Revenons peut-être d'abord avec vous sur ce fameux traité de 1967 qu'on vient de résumer là en quelques mots. Ça reste aujourd'hui encore, plus de 60 ans après, le cœur des règles qui normalement devraient s'appliquer dans l'espace.
3: Oui, je le pense, parce que sans traité, on aurait une situation qui serait tout à fait différente, on aurait une situation tout à fait anarchique. Donc ça, je crois que les grands États, les grandes nations spatiales l'ont compris. Maintenant, ce qui est un peu inquiétant, c'est de voir que tout en se référant à ce traité, tout en partant du principe que ce traité est la règle de base, qu'il y a un consensus en tout cas entre les grandes nations pour le maintenir, on observe quand même des atteintes récurrentes à la mise en œuvre des règles et des principes qu'il consacre. Donc ça, c'est une question qui se pose à la fois en droit, c'est-à-dire qu'il y a des contestations en droit sur la portée du traité, et puis dans les faits, parce qu'il y a des traités qui disent « oui, oui, tout à fait, je me conforme au traité », mais dans les faits, on voit une véritable appropriation de fait de l'espace.
25: Oui, parce que ça, c'est évidemment interpellant. À l'époque où on construit ce traité, il y a cet enjeu notamment des armes nucléaires qu'on pourrait mettre en orbite, qui est un des cœurs du fait qu'on décide, à un moment donné, de mettre des règles communes. Puis il y a l'idée qu'on ne peut pas aller s'approprier tel ou tel astre céleste ou la Lune, puisque c'est l'époque aussi où on parle d'y mettre le pied, ce qui arrivera d'ailleurs assez rapidement après. Mais on n'avait peut-être pas imaginé qu'on allait pouvoir envoyer des milliers, des dizaines de milliers de satellites, par exemple, qu'on allait finalement, à ce point-là, mettre la main sur cet espace spatial et tout ce qu'il permet aussi ensuite sur Terre.
3: Alors, on n'avait pas imaginé sans doute qu'il y aurait autant de satellites, mais surtout, je crois qu'on n'avait pas imaginé qu'une seule société au monde, une seule compagnie, aurait autant de satellites en orbite, à elle toute seule. Je crois que SpaceX représente aujourd'hui 60% au minimum de la masse des satellites fonctionnels en orbite. Donc, c'est énorme. Et donc, c'est quand on parle d'appropriation de fait, c'est à ça que je fais référence, c'est le fait que en occupant une place orbitale, forcément, on empêche un autre satellite et donc un autre pays de pouvoir déployer ses moyens. Et puis, il y a toute la question, évidemment, du partage de ces ressources. Quand vous êtes dans une logique commerciale, vous n'avez pas, évidemment, la même idée du partage des ressources que lorsque vous êtes dans une approche scientifique ou de service public.
25: Oui, et ça, c'est important. Hein. Je reviens à ce principe de base édicté par le texte de 67 qui dit « Les États peuvent accéder librement à l'espace, mais ne peuvent pas se l'approprier. » Alors, quand un État ou une société privée avec le feu vert d'un État va envoyer un satellite en orbite, elle se conforme aux règles, en quelque sorte, puisqu'elle peut le faire. Mais ce que vous nous dites là, c'est que quand il commence à y en avoir tellement, ça a des conséquences qui font qu'il y a une forme d'appropriation de fait, en quelque sorte.
3: Ah ben ça va même plus loin que là, c'est-à-dire que les règles nationales dont vous parlez, vous avez tout à fait raison de le rappeler, que tout ça se fait sous responsabilité des États. Le problème, c'est que quand on a face à soi une société comme SpaceX, et même en étant le gouvernement américain, ou peut-être on pourrait dire surtout en étant le gouvernement américain, on se retrouve dans une position, je dirais même de faiblesse, parce que le pouvoir aujourd'hui de ces sociétés est tel, de manière financière, de point de vue financier, et puis dans l'économie nationale, qu'il est très difficile de leur dire non. Et donc les règles existent, mais ces règles n'ont de sens que si elles représentent l'intérêt général.
25: Et pour parler cash, si à un moment donné un État comme les États-Unis, État évidemment extrêmement important dans le poids qu'il a, aussi dans le fait qu'il a été à la base même de la négociation de ce traité, se dit que aujourd'hui ça sert ses intérêts géostratégiques de permettre à des entreprises comme SpaceX, qu'il finance d'ailleurs très, très largement, de pouvoir faire ce qu'il fait, peut-être qu'on n'a plus un État qui assure vraiment qu'on va respecter le traité. Or, c'est lui qui est censé en être garant.
3: Voilà, exactement. On a un conflit d'intérêts larvé avec l'idée que les États-Unis ne peuvent pas se passer de SpaceX, et on a à la fois cette puissance de SpaceX qui est tirée aussi de l'économie numérique. Il ne faut pas oublier ça non plus. Ça, le législateur international de 1967 n'avait pas idée de ce qu'on aurait aujourd'hui en termes d'économie globale. Et donc, on a un rapport de force qui est tout à fait différent de celui de 1967, où finalement les entités non gouvernementales, c'est-à-dire les entités privées, avaient une importance beaucoup plus relative.
25: Alors, avec nous aussi pour cette émission, il y a Lou Villafranca Izquierdo. Bonjour.
4: Bonjour.
25: Merci d'être là. Vous êtes chercheuse spécialiste en relations internationales du côté du GRIP en particulier, où vous étudiez les questions de sécurité autour justement de la politique spatiale. Un mot justement sur les enjeux géostratégiques et peut-être en matière aussi militaire. Si on fait simplement le pont avec SpaceX dont on était en train de parler ici, on sait, et on l'a vu par exemple dans le cadre du conflit en Ukraine, qu'aujourd'hui avoir comme SpaceX un tel réseau de satellites autour de la Terre, c'est quelque chose qui peut servir aussi sur le champ de bataille dans des conflits comme l'Ukraine par exemple.
4: Oui, alors, le fait qu'on se serve de l'espace pour augmenter la puissance au sol, c'est pas du tout quelque chose de nouveau. C'est finalement le traitement le plus ancien du spatial pour le militaire. Et là, vous parlez de la conquête de la Lune, etc. La première utilisation qui a été perçue, notamment par Eisenhower, en premier, en fait, avant Kennedy, c'était une utilisation militaire de l'espace, donc le fait de disposer de satellites d'observation pour pouvoir observer ce qui se passait du côté de l'ennemi, en fait, parce que l'espace extra-atmosphérique n'est pas soumis à la souveraineté, en fait. C'est-à-dire que c'est pas comme l'espace aérien où il faut une autorisation pour survoler le territoire d'un État. Dans l'espace, on peut survoler le territoire de n'importe quel État. sans que ce soit interdit ou qu'il faille une autorisation. Donc ça, c'était un petit peu pour revenir en arrière. Alors, ce qu'on voit se déployer aujourd'hui, donc il y a une augmentation de cette utilisation de l'espace pour augmenter la puissance au sol. De plus en plus d'États qui par leurs moyens propres ou les moyens d'autres de puissances étrangères investissent dans des satellites à cette fin. Le cas de Starlink, il est un petit peu particulier, mais c'est pas. On a vu aussi qu'il y avait des potentiels problèmes en fait à compter sur la constellation d'une entité privée. Notamment, il y a eu un problème d'une coupure. Alors, c'était pas vraiment une coupure, c'était en fait une zone qui n'était pas couverte à la base par Starlink. Mais quoi qu'il en soit, ça pose les questions de finalement. C'est un choix en fait de l'État ukrainien en fait. C'est l'État ukrainien qui a fait appel à SpaceX avec tous les risques que ça pouvait comporter. Mais on voit quand même qu'il y a des risques à se baser sur une constellation de satellites privés pour assurer des interventions militaires au sol. C'est-à-dire, finalement, ça repose dans la décision d'un seul homme.
25: Mmh. On peut-être faire un petit retour en arrière, d'ailleurs, là-dessus, pour qu'on comprenne bien de quoi vous parlez ici. Donc, vous nous dites que effectivement, ça a toujours servi l'espace à pouvoir s'arroger du pouvoir, du renseignement sur ce qui se passe sur Terre. Par ailleurs, on voit que en Ukraine, eh bien, par exemple, on va se reposer sur un réseau de satellites privé, celui de SpaceX. Ça veut dire qu'aujourd'hui, on a des États qui, quelque part, vont se mettre entre les mains, pour leur sécurité aussi, d'acteurs privés qui, aujourd'hui, peuvent leur fournir du renseignement ou pas, peuvent décider du jour au lendemain de le couper. Ça, c'est quand même aussi un changement par rapport à l'époque où, en 1967, ce traité a été conclu.
4: Oui, en fait, l'externalisation du militaire à des sociétés privées, c'est pas qu'un phénomène spatial, c'est un phénomène qu'on voit aussi dans le renseignement. Mais en tout cas, c'est une tendance qui est de plus en plus à l'ordre du jour. Alors SpaceX a aussi conclu des accords avec le Pentagone, avec la NASA. Donc il y a aussi c'est d'ailleurs là-dessus en grande partie qu'on doit le succès, que le SpaceX doit son succès. C'est aussi avec des contrats conclus avec des entités publiques. On parle de privatisation du spatial, mais cette privatisation du spatial est encore fortement dirigée par les investissements publics.
25: Et là, en l'occurrence, on voit bien que un État comme les États-Unis, avec Donald Trump à sa tête, a partie liée avec SpaceX, et que les intérêts de l'entreprise privée, les intérêts de l'État, à un moment donné, se confondent. Et comme le disait Jean-François Mayence, l'État est censé assurer qu'on respecte le traité, mais s'il estime que c'est dans son intérêt de pas forcément le respecter, on voit tous les problèmes que ça peut poser. Un petit mot quand même sur le fait que dans le traité, on avait quand même aussi imaginé la question de savoir si on pourrait mettre en orbite des armes de destruction massive, des armes nucléaires. Bon, ça, visiblement, on n'y est pas. Mais est-ce que vous estimez qu'il y avait un peu, du coup, des angles morts auxquels on n'avait pas pensé dans ce traité de 67 par rapport à d'autres utilisations de l'espace à des fins militaires pour y installer, par exemple, des armes conventionnelles? On ne parle pas des armes conventionnelles, par exemple, dans ce traité de 1967.
4: Ouais, c'est une très bonne question parce que, alors, en fait, ce traité de 1967, donc, il y a un traitement différencié à la fois géographique et en termes de type d'armes. C'est-à-dire qu'en orbite autour de la Terre, c'est interdit d'y mettre des armes de destruction massive, comme vous avez dit. Donc des armes nucléaires, mais aussi biologiques et chimiques. Sur la Lune, par exemple, c'est interdit de mettre tout type d'armes. C'est interdit de poser des bases militaires lunaires et sur tous les autres corps célestes. Alors, par contre, c'est effectivement pas interdit de placer des armes conventionnelles en orbite autour de la Terre, mais encore faut-il se demander, un gros angle mort du traité, c'est justement, qu'est-ce qu'une arme conventionnelle dans l'espace ? Parce que finalement, n'importe quel objet, vous prenez la vitesse orbitale en orbite basse, c'est 7,8 km par seconde. C'est la vitesse orbitale. N'importe quel objet, même de 1 cm, peut faire des dégâts. Donc, il y a toute une question aujourd'hui sur, finalement, qu'est-ce qu'une arme spatiale ? Qu'est-ce qu'on devrait... comment définir ce type d'arme ? Par exemple, les armes anti-satellites. Donc, ça, c'est pour l'instant, ce sont des missions test. Hein, c'est-à-dire, ce sont des missiles qui sont lancés depuis la Terre pour détruire un satellite en orbite. Jusqu'à présent, il n'y a que les États-Unis, la Russie, la Chine et l'Inde qui ont effectué ce type de test. Donc, ils ont pulvériser un de leurs propres, enfin rendu inactif un de leurs propres satellites, inactif en orbite. Mais il y a toute une résistance sur le fait de considérer que ces missions pourraient, que ces armes anti-satellites pourraient être considérées comme des armes conventionnelles spatiales. Donc il y a plein de débats à ce niveau-là actuellement.
25: Et donc, on voit bien que là, potentiellement, on a une zone floue, une zone grise, où on n'a pas pensé à certains des usages qui pourraient être faits de l'espace, certaines formes de guerre spatiale, pratiquement, qui pourraient intervenir à partir du moment où ces satellites, notamment, deviennent un enjeu très important sur le champ de bataille. On peut avoir envie de les détruire dans l'espace. Mais tout ça, ça n'a pas spécialement été prévu jusque-là, Jean-François Mayence, dans la façon dont on a pensé les textes, et on n'a pas remis la question sur la table, on n'arrive pas aujourd'hui au niveau international à essayer de fixer de nouvelles règles pour essayer de baliser un peu tout ça.
3: Alors je crois que c'était quand même dans l'esprit du législateur international, parce que justement il a voulu ignorer cette idée qu'un jour l'espace puisse devenir un champ de bataille. Maintenant, malheureusement, on se rend compte que c'est le cas. Vous savez que l'OTAN a déclaré que l'espace était maintenant un domaine opérationnel au même titre que la mer, la terre, le cyberespace et l'espace aérien. Donc, on se rend compte, effectivement, mais je suis tout à fait d'accord sur le fait qu'il y a un flou artistique, je crois volontaire, qui est de dire qu'est-ce que c'est une arme conventionnelle, comment est-ce que l'espace peut être utilisé à des fins militaires pour avoir des répercussions sur Terre. Vous savez que non seulement ces tests anti-satellites, comme Mme Villafranca vient de le rappeler, ont créé des débris, mais on peut aussi se poser la question à savoir si un missile, ne fût-ce que kinétique, que par la destruction kinétique, peut paralyser des services qu'on appelle des services critiques, et donc créer des impacts sur Terre en termes de rupture de service très importants. Est-ce que ça pourrait un jour devenir un critère pour une arme de destruction massive ? Ça, c'est évidemment à discuter.
25: Oui, mais quand on entend ce que vous nous dites là, on se dit que ce serait sans doute utile pour l'humanité, quelque part, de pouvoir mettre des règles en plus. Et en même temps, on a l'impression que dans le contexte international actuel, il est très difficilement imaginable qu'on se remette autour de la table et que toutes ces puissances s'auto-limitent un peu dans ce qu'elles peuvent faire dans l'espace, en ce compris d'ailleurs des entreprises privées qui ont beaucoup de poids et pour qui c'est devenu un enjeu très important.
3: Oui, c'est... Si vous faites le parallèle avec les pêcheries, la grande discussion qui a eu lieu sur les pêcheries et sur les quotas de pêche...
25: Dans les océans et dans les mers.
3: Si vous dites, tiens, on pourrait imaginer des quotas par pays, par type de satellite qui soit limité, vous venez avec ça aux Nations Unies, on va vous regarder d'une drôle de manière parce que vous êtes en plein anti-momentum, si je puis m'exprimer ainsi. Vous êtes vraiment à contre-courant de ce qui est revendiqué aujourd'hui par les grandes nations et d'ailleurs par l'ensemble des nations, je dirais.
25: Bon, et malgré ça, l'Europe, elle, essaye quand même de faire avancer certains enjeux. Est-ce qu'elle incarne une position qui pourrait, à un moment donné, trouver écho auprès d'autres grandes puissances ? On peut peut-être se pencher tout de suite avec Sarah Pousset sur ce que l'Europe est en train, elle, d'imaginer par rapport à cette forme de gouvernance, entre guillemets, de l'espace.
5: La politique spatiale européenne est partagée entre une agence propre à la Commission européenne et puis l'Agence spatiale européenne, qui n'est en fait pas une institution en tant que telle, mais plutôt un organe indépendant qui dispose de ses propres États membres et de ses États associés. Et ensemble, ces agences chapeautent les principaux programmes spatiaux européens. Alors il y a le bien connu Copernicus, chargé d'observer la Terre, Galileo, qui porte sur la localisation par satellite, ou encore Ariane, qui développe l'accès pratique à l'espace. Mais plus récemment, l'Europe a aussi développé un nouveau programme axé sur la communication sécurisée par satellite, une façon d'augmenter la couverture Internet, mais aussi d'assurer une connexion en cas de catastrophe naturelle ou de piratage. Il y a quelques semaines, un accord a d'ailleurs été signé pour mettre en œuvre le déploiement d'IRIS-2, une constellation de plus de 300 satellites en orbite. Des satellites qui vont rejoindre un ciel déjà bien saturé, un enjeu dont l'Union européenne se dit bien consciente. Elle a donc aussi mis en place un programme de surveillance de la situation spatiale. C'est une sorte de radiotrafic, mais dans le ciel, pour évaluer les risques de collision et inventorier les débris et autres objets présents dans l'espace. Enfin, l'Union européenne a ajouté une dernière carte à son jeu spatial, la réglementation. Elle travaille sur un projet de Space Act qui devrait entrer en vigueur en 2030. L'objectif est d'harmoniser les règles pour créer une sorte de marché unique européen de l'espace. Une réglementation commune qui s'axera autour de trois enjeux: sécurité, résilience et durabilité. Parmi les normes proposées, on retrouve donc des indications sur par exemple la gestion du trafic spatial et la prise en compte de l'empreinte environnementale.
25: Alors, Lou Villafranca Izquierdo, on voit que l'Europe tente d'agir d'abord aussi sur son propre marché, entre guillemets, auprès des acteurs européens d'abord pour essayer de fixer des règles. Est-ce que l'Europe a une chance aussi d'être entendue un peu plus largement et que cette idée de repenser la façon dont on partage cet espace, notamment aussi tous les enjeux environnementaux de cette pollution qui devient de plus en plus importante de débris qui sont un peu partout en orbite autour de la Terre, est-ce que l'Europe a une chance de pouvoir peser sur ces enjeux-là ?
4: Alors, c'est difficile de juger le Space Act parce que, comme votre collègue l'a mentionné, c'est à l'état de proposition pour le moment, en fait. Maintenant, est-ce que l'Europe peut peser diplomatiquement, par exemple ? Alors, je me suis beaucoup intéressé à la stratégie spatiale de l'Union européenne en matière de sécurité et de défense, et ce que j'y ai vu n'est pas vraiment très concluant. C'est-à-dire que finalement, il y a cette idée de dire, ben voilà, il y a une espèce de catalogue de menaces dans l'espace qu'on n'a pas défini. Donc déjà pour une stratégie, je trouve ça très problématique. C'est-à-dire, on peut pas se battre contre tout à la fois. Et puis en plus, ça génère un dilemme de sécurité avec les autres puissances. Ça envoie un message. C'est-à-dire que voilà, on se prépare au niveau de la défense, mais on ne dit pas contre qui. Déjà, ça c'est problématique. Et pour surmonter ce dilemme de sécurité, les moyens sont pas très concluants non plus. C'est-à-dire que l'Europe et les États-Unis sont plutôt opposés au fait de façonner un nouveau traité, contrairement à l'Iran, la Chine et les États-Unis, qui sont plus pour du droit dur, une nouvelle réglementation contraignante. Les États-Unis et l'Europe sont plutôt partisans du droit mou, c'est-à-dire des canaux de discussion pour établir la confiance entre les acteurs et peser du coup au niveau diplomatique et arriver à se comprendre malgré qu'on ne partage pas les mêmes valeurs. Sauf que ce que propose l'Union européenne dans sa stratégie, c'est surtout de renforcer ses alliances. Et pas tellement, et finalement le dialogue avec des nations avec lesquelles l'Union européenne ne partage pas les mêmes valeurs est très secondaire dans cette stratégie. C'est pour ça que voilà, je suis un petit peu inquiète sur ces projets diplomatiques.
25: Mm-hmm. Un petit mot de réaction là-dessus, Jean-François Mayence, parce que vous représentez d'ailleurs la Belgique, ou vous conseillez la Belgique dans justement les négociations sur ces enjeux-là au niveau international. Comment est-ce que vous voyez les choses sur la possibilité de l'Europe à peser sur ces enjeux?
3: Je crois qu'il y a encore une possibilité. D'ailleurs, on peut évidemment voir l'absence des Américains au sommet de Paris, dont vous avez parlé en début d'émission. On peut le voir de deux manières. Soit on se dit les Américains ne sont même pas intéressés, ou alors on pourrait le voir comme étant le fait que les Américains ne souhaitent pas s'impliquer dans ce genre d'événements, ce qui montre que quand même par défaut que l'Europe a quand même encore son mot à dire. L'Europe n'est pas un adversaire au même titre que la Chine, par exemple, vis-à-vis des États-Unis. L'Europe cherche quoi ? Elle cherche son autonomie. Mais donc, politiquement, je crois qu'elle a toujours son mot à dire, mais il faut encore qu'elle se mette d'accord, et ça, c'est pas évident.
25: Eh bien, merci à tous les deux. On vous proposera dans notre version podcast d'aller encore un peu plus loin sur ces enjeux. Mais là, pour l'antenne, on va déjà se quitter ici, non sans avoir remercié Laurent Nélissen pour la réalisation sonore. Dans un petit instant, ce sera le journal de 13h.
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35: Des arrêts devant des écoles et le mot colère qui revient sans cesse. Les enseignants manifestent à Liège. Des élèves et des parents les ont rejoints. Donald Trump est prêt à tout pour que son parti remporte les élections de mi-mandat aux États-Unis, même à offrir 5 000 $ à chaque Américain en cas de victoire. Nous nous demanderons s'il s'agit d'une tentative de corruption. Ferveur allemande contre l'enthousiasme des supporters belges. Les Belgian Cats disputent cet après-midi leur quart de finale à la Coupe du monde féminine de basket. Bonjour et avant tout, ce très gros contrat pour une entreprise wallonne, un contrat qui vaut 2,4 milliards d'euros. Il est décroché par l'entreprise wallonne Aerospace Lab. La Commission européenne la charge de produire 70% des satellites du programme Iris Square, un futur réseau satellitaire de l'Union européenne. Il doit assurer plus d'indépendance et une connectivité sécurisée aussi à travers l'Europe. Cela représente un total de 264 satellites à produire. Ils seront produits dans la future Megafactory, la plus grande usine de satellites d'Europe, qui ouvrira ses portes prochainement à Charleroi. Cette annonce a été faite en marge du sommet international sur l'Europe qui se tient en ce moment à Paris. Un très long cortège dans les rues de Liège. Des professeurs, mais aussi des élèves venus avec leurs parents ou avec leurs grands-parents. Et s'ils sont là, tous, c'est pour dénoncer les économies touchant l'enseignement en Fédération Wallonie-Bruxelles. Les mesures ont été votées en juin. Une mobilisation qui se déroule dans une ambiance très bon enfant. Et cette mobilisation a été marquée par plusieurs haltes symboliques, comme nous le raconte Julien Covolo.
36: Et elles étaient des milliers à se rassembler ce matin sur le parvis de la gare des Guillemins.
0: venues des quatre coins du pays, comme Christine, institutrice à Châtelet, et Anne-Françoise, venue de Jambes.
1: Je trouve que les conditions se dégradent, nos classes deviennent très grosses. Ce n'est que des économies et le pédagogique, le bien-être des enfants passe vraiment à la trappe.
7: Dans notre école, la rentrée s'est vraiment pas bien passée du tout. Ça fait 32 ans que j'enseigne, donc j'en ai vu des réformes. Hein. Mais là, c'est vraiment un bouleversement total, un mépris aussi pour le monde enseignant.
0: Mépris, c'est le mot sur toutes les lèvres. C'est ce que ressentent les enseignants comme Arnaud, professeur à Marche-en-Famenne.
10: À cette rentrée où on entend une ministre qui dit qu'il n'y aura pas de perte d'emploi sur le terrain, on constate qu'il y a des jeunes, des profs temporaires et des profs qui sont définitifs, qui perdent leurs emplois.
12: Oui, si vous êtes habillé en Hulk, c'est quoi le message derrière ?
10: Le message, c'est qu'on ne lâche rien et on est toujours fâché parce que c'est du mépris, en fait.
0: Le cortège a relié plusieurs écoles liégeoises avec toujours la même colère.
15: Pour l'instant, ce que Madame Glatini dit aux médias, c'est que tout va bien dans les écoles, ce qui est tout à fait à côté de la plaque par rapport à ce que nous vivons dans l'enseignement.
0: Le mouvement du monde enseignant est donc bien parti pour durer cette année encore, surtout si aucune concession n'arrive du côté du gouvernement.
35: C'était Julien Covolo avec des interviews réalisées par Chloé Hanon. Chloé, vous suivez d'ailleurs les manifestants depuis ce matin. C'est une manifestation au Front commun syndical. Et vous le confirmez, il y a beaucoup de monde autour de vous.
16: Ah oui, ça je peux vous le confirmer, il y a énormément de monde. Je suis le cortège et on vient d'arriver place Saint-Lambert. C'était la dernière étape de cette manifestation. Les syndicats ici annoncent 15 000 personnes qui ont participé justement à cette manifestation. La police, elle, avance le chiffre de 10 000. Alors le cortège a manifesté dans une bonne ambiance, vous l'avez dit, et pourtant le sentiment qui ressort, c'est vraiment la colère, le stress et la frustration. On a parlé par exemple avec une enseignante qui a perdu toutes ses heures ici pour cette rentrée. Des élèves aussi qui se retrouvent avec différents profs pour un seul et même cours. On a aussi croisé des pensionnés venus de Flandre en solidarité avec l'enseignement francophone. Des personnes qui venaient d'un peu partout avec le même message. Ils estiment que l'école est en danger et qu'il faut absolument la refinancer. Et vous l'avez entendu dans le reportage, ils sont prêts à ne rien lâcher tant que le gouvernement ne fait pas un pas vers eux.
35: Merci Chloé, à nous en direct du centre de Liège. 2,40€ le litre de diesel dès demain à la pompe. Une nouvelle hausse est annoncée, ce sera plus 5 centimes cette fois. Ce prix n'a plus été atteint depuis 5 mois et il se rapproche très fort du record absolu, celui du début du mois d'avril, avec 2,48€ le litre de diesel. Un train de nuit relie désormais Milan et Bruxelles. C'est une nouvelle ligne. Les premiers passagers ont quitté le nord de l'Italie hier à 16h45. Ils sont arrivés ce midi en gare de Bruxelles midi avec une demi-heure de retard. Alors comment s'est déroulée la nuit des passagers? Comment s'est déroulé ce premier voyage? Voici quelques réponses.
17: Je viens d'une très petite ville en Suisse qui avait des liaisons avec Bruxelles trois fois par jour et ça n'existe plus et maintenant on a vraiment voulu faire cette expérience de nouveau. Mais c'est passé très bien, on a dormi très bien, on a comparé avec d'autres trains de nuit, c'était super.
18: Moi je reviens de la Sicile, donc je reviens de Palerme même et mon voyage aller, ben, j'ai mis beaucoup plus de trains que pour revenir, parce que maintenant, pour revenir en deux trains, c'est fait.
19: Ça paraît peut-être beaucoup 15 heures, mais si tout le monde se met à prendre le train, ça pourrait devenir peut-être une plus grande habitude, puis ça réduirait peut-être le nombre de trajets en avion.
20: Puis on a été super surprise du côté vintage du train. On est rentré puis on se sentait dans une autre époque. On a vraiment adoré ça, puis pour vrai, 10 sur 10 comme expérience. Je recommanderais à n'importe qui.
35: Des passagers de ce train de nuit interrogés par Jean-Christophe Willems et Arnaud Vernier. Le train fait plusieurs halte dans le nord de l'Italie, puis en Suisse et en Allemagne. Et c'est la coopérative européenne Sleepers qui opère la liaison. Elle regroupe 7000 investisseurs privés. Rebelote, une voiture s'est encastrée dans la façade du hall Omnisport de Flémal, près de Liège. Les occupants s'étaient déjà enfouis lorsque les faits ont été découverts tôt ce matin. Cette salle a déjà été percutée en 2023. Le conducteur, un footballeur sous l'effet de l'alcool, avait perdu le contrôle de sa voiture en arrivant sur un rond-point tout proche. Une promesse surprenante, mais signée Donald Trump. Le président américain promet à tous les citoyens américains majeurs de toucher 5 000 $ si son parti, les Républicains, remporte l'élection législative de mi-mandat. Le président américain tente-t-il d'acheter les électeurs, de les corrompre? Olivier Boulenc va nous en dire plus.
21: 5 000 $ pour chaque adulte si son camp l'emporte.
2: Promettre de l'argent en échange d'un vote peut s'apparenter à de l'achat de voix et donc à de la corruption. Mais la déclaration de Donald Trump peut-elle être considérée comme de la fraude électorale aux États-Unis ? Jean-Éric Brana, maître de conférences, spécialiste de la société américaine à l'université Paris de Panthéon-Assas.
3: Si jamais il n'avait pas dit à tous les électeurs, mais à ceux qui votent pour moi et uniquement à ceux-là, à ce moment-là, on serait tombé sous le coup de la loi, mais il a bien pris soin de préciser que c'était pour tout le monde.
2: Donald Trump a déjà promis de l'argent sonnant et trébuchant aux Américains. L'an dernier, il affirmait vouloir verser 2 000 $ aux personnes ayant des revenus faibles grâce à la hausse des droits de douane. Avant ça, il avait également promis 5 000 $ à chacun après son grand plan de réduction des dépenses fédérales. Aucune de ces promesses n'a été tenue.
3: Ceux qui ont voté pour Donald Trump en espérant avoir de l'argent, ils n'ont rien vu venir, donc ils continuent à espérer.
2: En tout, la somme promise cette fois-ci est à multiplier par les 270 millions d'Américains adultes. Le résultat représente beaucoup d'argent, 1350 milliards de dollars, soit 1160 milliards d'euros.
35: Élection de mi-mandat prévue au mois de novembre. Patrick Bruel dépose plainte pour violation du secret de l'instruction. Plusieurs médias, dont Paris Match, ont diffusé des extraits de son audition par les enquêteurs. Le chanteur français est mis en examen dans 4 dossiers, notamment pour viol et tentative de viol. Mais une quarantaine de femmes l'accusent d'agression sexuelle. Patrick Bruel se dit innocent. La Belgique affronte l'Allemagne à 17h45 en quart de finale de la Coupe du Monde féminine de basket. Les Allemandes jouent à domicile à Berlin, mais pas de quoi effrayer nos cats. Julie Allemand sait que les supporters belges ont du répondant.
4: Ouais, je pense que ça va être cool parce qu'en plus là encore un peu plus particulier, ça va être quasiment les mêmes drapeaux, ça va être les mêmes couleurs dans la salle, donc on s'est même dit au début du match on va être un peu perturbé, on va pas savoir où vont être nos supporters et puis donc je pense que ça va être cool, je pense que c'est positif, j'espère vraiment que la salle elle va être remplie et que ce sera une fête en fait, une fête pour le basket féminin tout d'abord et je pense que nous non, ça va nous motiver et parce qu'on sait aussi qu'on a nos supporters qui seront là et je pense que même s'il y a plus de supporters de l'Allemagne, je reste persuadée que nos supporters belges vont faire du bruit et même peut-être plus que ceux de l'Allemagne, donc voilà, juste focus là-dessus, mais après nous on va jouer notre match.
35: Une interview de notre envoyé spécial à Berlin, Pierre Capard. Ce quart de finale, ce sera à suivre en direct sur OVIO, sur Tipeee et Viva Sport dès 17h45. Notez aussi que les États-Unis n'ont fait qu'une bouchée de la Hongrie en quart de finale de cette Coupe du Monde de basket. Victoire 108-56 et les Américaines deviennent la première équipe à rejoindre le carré final du tournoi. C'est la fin de ce journal. Merci d'être à notre écoute.
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5: 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Alors que seules quelques dizaines d'espèces de mammifères sur plusieurs milliers connaissent des violences perpétrées par les mâles envers les femelles, l'espèce humaine constitue une tragique exception. Pour comprendre cette tragédie, il est utile de se plonger dans une anthropologie des violences faites aux femmes. C'est ce que nous allons faire avec l'anthropologue Pascal Pic qui démontre que si cette domination a été construite par l'histoire, elle peut donc être défaite. Ensuite, après 14h, on va retrouver la série 4 années de résistance réalisée par Eric Close et Laurent Nélissen. On évoquera le camp de détention de Brendank situé entre Bruxelles et Anvers. Il fait partie des instruments de répression mis en place par la CIPO-SD, la police de la SS, pendant l'occupation allemande entre 1940 et 1944. Un jour dans l'histoire et quelques autres, c'est dans 2 minutes.
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0: L'accusé principal, Filippo Melodia, écopera d'une peine de 11 ans de prison ferme qui par la suite sera réduite en appel à 10 ans de réclusion, suivi de 2 ans de résidence surveillée. Alors comment les sociétés humaines ont-elles, au fil de l'histoire, codifié, ritualisé et légitimé la domination masculine? En quoi les violences faites aux femmes s'inscrivent-elles dans des structures politiques et culturelles? De quelle manière le corps féminin demeure-t-il partout dans le monde un territoire d'affirmation du pouvoir patriarcal? Peut-on affirmer que le paléolithique n'était pas l'enfer misogyne que l'on imagine? Par quel mécanisme la sédentarisation a-t-elle structuré l'oppression et le contrôle des corps féminins? Est-il justifié de soutenir que cette violence témoigne d'une réaction systémique face à la réappropriation par les femmes de leurs droits? Les recherches anthropologiques bousculent nos clichés. Et si cette domination est une invention culturelle et historique, qu'elle ne repose sur aucun déterminisme biologique, peut-elle être défaite? L'humanité, pour survivre, doit-elle être égalitaire? Nous allons bien voir.
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3: Je te cherchais.
4: Il fait froid, mais j'avais envie d'une cigarette. Mon collègue n'aime pas que je fume.
3: Stéphane, tu pleures?
4: Non. Non, c'est la fumée, ça pique.
3: Noir.
4: Quoi?
3: Bah, t'as un bleu. T'es tombé?
4: Ah bon? Ah non. Moi, je sais pas, j'ai dû me cogner. Je me suis pas rendu compte.
0: Un extrait du téléfilm « C'est pas de l'amour » de Régime Cornuau, diffusé sur France 2 en 2014. Et pour évoquer donc les violences faites aux femmes, nous sommes en compagnie de Pascal Pic, paléo-anthropologue. Bonjour Pascal Pic.
5: Bonjour.
0: Vous êtes en duplex à Rennes et vous êtes l'auteur de cet ouvrage qui s'intitule « Anthropologie des violences faites aux femmes au XXIe siècle » paru aux éditions Odile Jacob. Alors il y a ce premier constat qui s'impose, hein, l'espèce humaine est caractérisée par des violences masculines envers les femmes extrêmement répandues, contrairement à ce qui se passe pour l'immense majorité des espèces animales. Ça se confirme dans l'évolution et par les statistiques, les violences de genre sont rares chez les autres mammifères, Pascal Pic?
5: Oui, on a surtout comme argument souvent dans les débats le fait que chez les mammifères, donc il y aurait une domination naturelle entre guillemets qui permettrait aux mâles qui sont plus corpulents dans la plupart des espèces donc d'exercer une domination de fait sur les femelles. Il y a 4700 espèces de mammifères, il n'y en a qu'une quarantaine chez lesquelles il y a des violences sexuelles et il se trouve que nous appartenons à une lignée qui est celle des singes qu'on appelle de l'ancien monde, c'est-à-dire Afrique, Europe, Asie, où là, nous constatons effectivement qu'il y a pas mal de violences en général, mais ce qui ressort de l'analyse que j'ai menée, c'est qu'il n'y a pas une lignée systématiquement violente. Mmh. Ça, c'est déjà le premier point. Et deuxièmement, si on se rapporte à notre lignée humaine avec les espèces les plus proches, qui sont les chimpanzés et les bonobos, c'est intéressant de constater que nous avons affaire à des espèces qu'on appelle patrilocales. Alors j'explique, bien sûr, dans la nature, il n'y a jamais d'inceste. Il y a toujours un des deux sexes qui, au moment de l'adolescence terminale, va s'en aller, on dit exogame, pour se reproduire dans un autre groupe. La très grande majorité des espèces, même parmi les singes et les grands singes, ce sont les femelles qui restent ensemble toute leur vie et les mâles qui migrent à l'adolescence. Donc on dit que les femelles sont matrilocales. Mmh. Et de ce fait, les femelles ont la capacité, évidemment, par des liens qui durent depuis des années, entre les sœurs, les cousines, les mères, les amis, etc., de créer des solidarités, de pouvoir être coalisées, donc pour contrôler plus ou moins bien la violence des mâles. Ouais. Alors, on comprendrait bien que effectivement, si on va chez les babouins qui sont en Afrique, ben on trouve une grande diversité. Il y a une lignée dans une dizaine d'espèces, où on trouve des cas où les femelles apparentées sont capables de contrôler les violences, et d'autres cas où, malheureusement, elles sont soumises quand même à des violences de la part des mâles, qui sont évidemment d'un groupe extérieur. Nous appartenons à une lignée, ce qui est très rare, qui est patrilocale, c'est-à-dire que cette fois, les mâles restent ensemble toute leur vie dans leur groupe natal ou leur société, et les femelles ou les femmes migrent à l'adolescence. C'est ce qu'on connaît, par exemple, dans notre histoire, avec tous les mariages des princesses ou des reines qui quittent toujours leur milieu familial. Alors, à partir de là, on pourrait se dire, oulala, c'est pas une bonne nouvelle du côté des femmes, bien sûr, ou des femelles, puisque les mâles, évidemment, sont avec leurs frères, leurs cousins, leurs copains, etc., et que les femelles, donc, arrivent dans ce groupe et n'ont aucune solidarité, parce que

0: connaissent pas les autres femelles ou c'est rarissime. Alors, à partir de là, on pourrait se dire, ah ben oui, mais là, on comprendrait que les mâles plus corpulents, coalisés, associés, affiliés, puissent être violents. Ben, c'est pas du tout le cas. C'est le cas de notre espèce actuelle. Je précise l'espèce actuelle, hein, parce qu'on a un vrai souci de l'histoire de notre espèce à cet égard. C'est le cas des chimpanzés actuels, avec beaucoup de variations. Et puis les bonobos. Oui. Les bonobos, qui sont les chimpanzés graciles, ben, pas du tout. Les femelles ne sont pas apparentées, mais elles se sont organisées pour effectivement contrer les violences potentielles des mâles. Donc on parle... Alors c'est pas matriarcat, parce que les femelles ne sont pas apparentées, on appelle ça une gynocratie. Et donc ça veut dire quoi? Nous appartenons à la même lignée, nous avons les mêmes systèmes sociaux de base, avec des sociétés composées de plusieurs mâles, plusieurs femelles, mâles apparentés, je le rappelle, femelles non apparentées, et là il n'y a pas de violence. Donc ça veut dire que il n'y a pas de contrainte, pardon pour le terme, qu'on appelle phylogénétique dans notre jargon, c'est-à-dire c'est pas une lignée qui est condamnée à connaître la violence masculine. Au contraire, on est vraiment sur des... Vous l'avez très bien dit dans votre introduction, nous sommes sur des histoires sociales. Ouais. Hein, qu'est-ce qui fait que des mâles et des femelles sont capables d'avoir des sociétés respectueuses? On pourra revenir sur le thème d'égalitaire, mais avec plus ou moins de violence. Et donc, ça veut dire que la bonne nouvelle, au moins, c'est qu'on pourrait potentiellement le changer, mais ce n'est pas encore le cas. Mais il n'y a pas de fatalité à la violence masculine.
1: Mais par exemple, à propos de ce dimorphisme corporel que vous évoquiez, donc c'est-à-dire l'existence de deux formes physiques distinctes au sein d'une même espèce animale, on constate aussi que dans beaucoup dans le règne animal, cette différence, elle sert à la compétition, à une rivalité par exemple territoriale, mais pas à la soumission des femelles non plus.
0: Non, le dimorphisme sexuel est lié à ce qu'on appelle la compétition entre les mâles. Mmh. C'est-à-dire comment les mâles rivalisent pour empêcher les autres mâles d'accéder aux femelles ou pour les contrôler. Et après ça, évidemment, on a une sélection pour des corpulences importantes. Ça peut aller avec des mâles qui font deux fois la taille des femelles. Mais à partir de là, évidemment, s'il y a un conflit entre des mâles et des femelles, il est clair que l'avantage physique est pour les mâles. Hors coalition des femelles, évidemment. Ouais. Mais globalement, par exemple, les gorilles, où c'est le cas... sont très peu coercitifs avec les femelles. Vous avez des espèces de babouins ou les mâles, ou de macaques même, ça c'est en Asie, où les mâles sont très peu coercitifs, et d'autres le sont. Souvent, c'est une erreur qu'on entend beaucoup dans les débats actuels du côté d'un certaine forme de féminisme, en disant, oui, c'est parce que les mâles sont plus corpulents qu'il y a la violence. Pas du tout. Et un jour, je discutais de ça avec une juge qui s'occupe de ces affaires-là dans la région parisienne, à Bobigny, pour pas le citer, où il y a beaucoup de problèmes. Et là, elle me disait, c'est assez curieux, disait-elle, parce que lorsqu'on s'aperçoit que des hommes et des femmes ont à peu près ont peu de différence de taille corporelle, peu de différence sur les revenus ou le statut social, c'est là que souvent s'exprime le plus de violence. Donc il semblerait que là on a affaire à des biais psychologiques de représentation de la masculinité par rapport à ce qu'on pourrait croire être par rapport aux femmes. Donc vous voyez, la différence de taille ne suffit pas, loin de là, à expliquer ça, c'est plus complexe évidemment.
1: La nature n'impose pas un modèle unique mais ouvre un éventail de choix, c'est ce que vous montrez, exact. Pascal Pic, une coévolution unique et continue entre la biologie et l'environnement technico-culturel est à prendre en compte, enfin elle est déterminante, et on va voir donc que cette subordination des femmes n'est pas inscrite dans l'ADN, elle est le produit de cette construction historique, comme on va le voir encore avec vous aujourd'hui.
2: Tu t'es lavé les cheveux?
3: Oui, ce matin.
2: Ah, ils sont encore humides. Mais c'est quoi cette odeur là? C'est pas l'odeur.
3: Greg,
2: ouais,
3: tu l'as pris. Mais Greg, arrête!
2: Regarde dans quel état tu me mets.
3: S'il te plaît.
2: T'as failli m'avoir, espèce de menteuse. Et maintenant tu me regardes avec tes petits yeux effrayés. Mais moi je vais leur dire la vérité à tes gosses sur ta petite balade en forêt.
3: Arrête, s'il te plaît.
2: Je vais arrêter de te protéger auprès d'eux parce que t'es une femme dangereuse, Blanche.
3: Tais-toi.
2: C'est ça, non, tu t'envoies
3: toi,
2: en l'air, il faudrait que j'encaisse sans rien dire.
3: Moi.
2: Blanche, mais moi. Mais moi je t'ai jamais trompé, Blanche. J'ai même jamais regardé une autre femme depuis que je te connais. C'est peut-être pas ça ta conception de l'amour. La réponse, ou je te jure sur la tête des gosses que je bute tout le monde.
3: Tu peux pas me faire ce chantage. Je suis juste allée me promener. J'avais besoin de réfléchir.
2: Au grand air?
3: Oui, au grand air. Oui. Loin de chez nous. Parce que j'étouffe ici, parce que tu me fais peur!
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1: L'amour et les forêts, c'est le roman d'Éric Reinhart, adapté au cinéma par Valérie Donzelli en 2023, avec Melville Poupeau et Virginie Efira. Alors, la subordination des femmes n'est pas écrite dans l'ADN des premières sociétés humaines, hein, c'est ce qu'on voit avec vous, Pascal Pic. Elle est une histoire faite d'étapes, de contraintes et de choix. Mais quand même, le premier de ces choix, c'est peut-être la manière dont les chercheurs ont raconté l'histoire des femmes préhistoriques. Ils les ont rendues invisibles, ils ont occulter leur véritable rôle ?
0: Mais complètement. La paléanthropologie, l'anthropologie au sens large, c'est-à-dire l'ethnographie et la préhistoire, commence à la fin du 19e siècle, qui est quand même un siècle terrifiant, notamment en Europe et les pays occidentaux en général, avec une très forte domination masculine qui est inscrite dans la loi. Les femmes sont infantilisées, c'est la suite du code Napoléon. Mm-hmm. Et ce code civil, évidemment, qui présente des avancées objectives sur le droit en général, d'un point de vue universel, ne va pas du tout du côté des femmes, comme vous le savez.
1: On y reviendra tout à l'heure, oui.
0: Oui, et donc de ce fait, quand les anthropologues ont commencé à rencontrer d'autres sociétés, notamment en Amérique du Nord, là, ils comprennent pas du tout. Ils comprennent pas parce qu'on a affaire à des sociétés qui sont plutôt plus ou moins matrilocales, c'est-à-dire que les femmes, cette fois, ont tendance à contrôler plus l'économie, même la politique, le sacré, que les hommes, forcément, ne sont pas ceux qui sont nés dans ce groupe-là, donc ils ont plutôt tendance à être, comme on appelle, exogames, c'est-à-dire à changer de groupe. Et évidemment, nos anthropologues occidentaux arrivent avec le schéma patriarcal, qui s'est évidemment considérablement rigidifié au XIXe siècle, hein, donc vous voyez comme quoi c'est récent, ouais. Et à partir de là, donc, ils comprennent plus. Et en définitive, ce qu'on est en train de comprendre aujourd'hui, nous autres les anthropologues, c'est qu'il n'y a jamais eu si peu de sociétés autres que patriarcales sur la Terre qu'aujourd'hui. C'est-à-dire que depuis 5 siècles, voire plus d'ailleurs, avec tout ce qui est lié au missionnariat des grands monothéismes, qui sont patriarcaux, ça on le sait bien, et ensuite le déploiement économique et militaire des sociétés occidentales patriarcales, se sont trouvés dans des situations où, effectivement, ce siècle est terrible, toute différence sert à hiérarchiser. Mmh. Et de ce fait, toute différence est une infériorité. Et on considère ces sociétés complètement archaïques, puisqu'effectivement, il y a des schémas théoriques, on trouve ça chez Friedrich Engels, par exemple, mais lui, il n'était pas anti-féministe, hein, mais en tout cas, il est dans ce schéma-là, on le trouve chez un monsieur qui s'appelle Backofen, en Allemagne, etc. Et ils disent que au départ, en définitive, les sociétés étaient matriarcales, alors matriarcales qui est complètement fantasmé, un matriarcat fantasmé, mais néanmoins, les femmes avait la domination dans les sociétés, et puis par une espèce de loi immanente, alors là, c'est jamais expliqué, ni pour quelle raison, ni pourquoi, il était absolument, on va dire, une sorte de loi naturelle qui fait que les sociétés doivent être dominées par les hommes. Mmh. Et de ce fait, il y a une projection dans l'histoire qui s'est complètement emballée avec une pseudologie qui dit, mais après tout, si nous les occidentaux nous dominons, ben c'est bien parce qu'il y a eu le patriarcat, ce qui n'est pas du tout démontré d'ailleurs, mais le schéma évidemment a toute cette cohérence. Et on a projeté ça sur la préhistoire. Mmh. Et donc l'idée était de dire qu'effectivement, au départ, ben, les femmes de la préhistoire ne faisaient rien. Et je rappelle quand même, c'est un modèle des années des 30 Glorieuses, donc de l'après-Seconde Guerre mondiale.
1: Pas si longtemps.
0: Rappelez-vous, les femmes ménagères épanouies au foyer grâce aux arts ménagers. On offre à faire à repasser à madame la fête des mères, qui d'ailleurs, je le rappelle, est une fête qui a été décidée par Vichy. Donc tout ça, on essaie d'installer un espèce de schéma universel qui dit, bah oui, au départ, il y avait un pseudo-matriarcat, mais les femmes n'ont rien fait. C'est les hommes qui inventent le feu, qui inventent l'art, qui inventent, qui vont à la chasse, etc. Et les femmes qui sont dans les grottes. Alors ça, c'est très embêtant. Parce que d'abord, c'est complètement faux. Hein, c'est un modèle qui a été développé dans les années 1950, donc comme quoi c'est très récent. Mais c'est d'autant plus grave que ce modèle, il est dans tous les petits bouquins, dans tous les documentaires pour la jeunesse ou autre. Et les petites filles qui viennent des jeunes filles, qui viennent des adolescentes et des jeunes femmes, intègrent cette idée que tout ce qui fait le socle de la société, eh ben, c'est apporté par les hommes, notamment par le pouvoir économique, militaire, social, etc. Et les conséquences sont très graves aujourd'hui. Vous savez qu'en Occident, notamment en France, mais c'est aussi le cas en Belgique, on est surpris. parce que les jeunes femmes, au lieu d'aller vers les métiers scientifiques, vont vers des métiers plus du soin, etc. Et ça, je veux dire, ce n'est pas ce qu'on voit dans les autres espèces. C'est une véritable construction idéologique.
1: Alors, vous nous rappelez donc au paléolithique, donc les femmes chassent, fabriquent des outils, des parures.
0: Oui, on sait plus peu maintenant. Oui, oui, c'est confirmé.
1: Bâtissent des habitats, participent à l'art. Et puis il y a quand même un bousculement avec au néolithique, donc il y a environ 10 000 ans. Là, va s'instaurer une domination masculine systémique. Qu'est-ce qui se passe ?
0: Alors, justement, les données les plus récentes bousculent un peu le schéma. En effet, il y a une espèce de tendance à jeter un genre de haro sur les néolithiques. Ouais. Eh bien, on utilise des données maintenant sur l'ADN ancien, qu'on appelle la paléogénétique. Et grâce à l'étude de ces gènes anciens, on est capable de reconstituer une partie de l'organisation et des structures des sociétés. Eh bien, on s'aperçoit qu'au début du néolithique, alors, pour nous, ça commence au Proche-Orient et ça viendra ensuite en Europe, ce néolithique, donc les premiers les peuples agriculteurs. Eh bien, on s'aperçoit qu'on a beaucoup plus de sociétés qu'on imaginait, qui n'étaient pas patrilocales, qui n'étaient même pas patriarcales. Ce qui ressort, mais c'est très récent, c'est les derniers mois, c'est la dernière année des recherches dont on est en train de parler là. On s'aperçoit qu'en fait, il y avait beaucoup plus d'organisations sociales très différentes et non patriarcales, plus équilibrées, plus patrilocales. En tout cas, tout ça est très diversifié et par contre, ça se fige vers la fin du néolithique. Là, tout à fait, on s'aperçoit qu'on a une affirmation de la domination masculine. Va arriver les âges de métaux, mais attendez, plus surprenant encore, là on est vraiment au seuil de l'histoire, avec un grand H. Mm-hmm. Une étude récente montre qu'à l'âge du fer, donc les Celtes, à l'âge du fer en Angleterre, on a des sociétés qui sont plus organisées autour des femmes que des hommes. Donc, on est en train de découvrir qu'il y a eu beaucoup plus de diversité qu'on l'imaginait sur l'Europe et le Proche-Orient, et que la construction très fortement patriarcale va arriver tout à fait à la fin du néolithique et s'affirmer de plus en plus. Donc, il n'y a pas que des sociétés patriarcales. Ce qu'il faut bien comprendre, c'est qu'il y en a de plus en plus et qui vont finir par dominer en ce qui concerne notre civilisation récente.
1: Mais est-ce que la sédentarisation des groupes, et puis la possibilité donc d'accumuler des biens, de les transmettre, favorise le patriarcat.
0: Oui, ça n'arrange pas les choses, c'est le moins qu'on puisse dire, mais une fois de plus, comme je vous le disais tout à l'heure, lorsqu'on va dans les sociétés amérindiennes, mais de sociétés aussi en Afrique, en Asie ou autres, il y a des sociétés horticoles, donc les sociétés horticoles par rapport à agricoles, c'est des sociétés qui ont des jardins, qui bougent tous les 3 ou 6 mois pour trouver d'autres sites plus favorables pour le jardin, et l'agriculture, c'est les champs, voilà. Donc voilà. Eh bien, on s'aperçoit que quel que soit le système économique, ça, c'est vraiment une découverte assez intéressante dans ce livre. Quel que soit le système économique, on a des sociétés qui sont plus égalitaires ou qui ne le sont pas moins. Par contre, il y a cette tendance générale, très clairement, qui est la plus marquée en Occident. D'ailleurs, il faut dire les choses comme elles sont. Les sociétés occidentales sont les plus patriarcales que l'on a par rapport au reste du monde.
1: Alors, il y a d'autres sociétés.
0: Et de fait, on a la propriété haute, l'accumulation, là on revient à Rousseau, va favoriser les choses, mais ce n'est pas, une fois de plus, universel.
1: D'accord. Alors, on va sauter quelques siècles avec vous, Pascal Pic. Alors, il y a la Renaissance, entre le 14e et le début du 17e siècle, donc pour rappel, cette période majeure de l'histoire européenne, qui est caractérisée par un renouveau intellectuel, artistique, culturel, qui place l'humain au centre, ses capacités, sa raison. La Renaissance va verrouiller l'exclusion des femmes, même si leur position est aussi là ambivalente. Il y a différentes situations.
0: Oui, tout à fait. Alors, je ne vais pas revenir en arrière sur le néolithique, mais soyons très clairs, il y a ce qu'on appelle l'âge axial. Alors, ça vient de l'Académie allemande. C'est-à-dire que dans le dernier millénaire ou les derniers siècles avant notre ère, donc l'ère commune ou l'ère chrétienne, si vous préférez, on a une chape intellectuelle qui se met en place. C'est-à-dire que au Proche-Orient, en Perse, en Inde, en Chine, donc les grands bassins de civilisation, l'écriture et l'arrivée des clercs va contribuer de manière très très forte à renforcer le patriarcat et en plus au niveau religieux et politique. Alors ceci, ça va continuer bien sûr. Et la Renaissance, moi, ça a été un choc. Je lis un article d'une collègue américaine qui dit « Y a-t-il eu une Renaissance pour les femmes ?» Alors là, je lui dis « Tiens, qu'est-ce que c'est que cette histoire ?» Eh bien, en fait, oui, l'humanisme met l'homme au milieu, mais il met l'homme au masculin. Et En fait, les données aujourd'hui que nous avons, avec les nouvelles approches évidemment des études sur le genre, des études sur le féminisme, donnent un, je dirais pas notre regard, mais apportent d'autres connaissances qui montrent que petit à petit, depuis la Renaissance, depuis 5 siècles, eh bien, c'est toute une entreprise idéologique qui va écarter les femmes de la vie publique, de la vie intellectuelle, bien sûr. Ce qui va nous coûter très cher pour la médecine, notamment. Mais également, ça va être l'invention de la vie privée. Alors ça, ça va être un peu plus tard. Et la vie privée, comme vous le savez, c'est l'enfer. C'est d'ailleurs tout à fait ce qu'on a entendu dans sur cet extrait de film. Ouais. L'invention de la vie privée, c'est quelque chose qui va se renforcer au XVIIIe siècle, avec les révolutions françaises et américaines. Et c'est là qu'on invente la nature des femmes.
1: Une classification scientifique binaire, enfin pseudo-scientifique.
0: Binaire, absolument. Ouais. Et donc, on postule une nature des femmes. Mmh. Et Saint-Just dira, alors celui-là c'est vraiment le mal nommé, je fais le moins qu'on puisse dire, il dira, c'est dans la nature de femme de d'être hors dehors du jeu de la cité, de faire des enfants, parce qu'on rentre dans les logiques nationalistes, il faut des soldats, etc. Mais également, c'est la raison même qui nous dicte que les femmes doivent être enfermées dans leur nature et l'invention de la vie privée. Ça n'a jamais été démontré anthropologiquement, ça on est bien d'accord, mais c'est une puissance qui idéologique qui n'a fait que s'accentuer jusqu'après la Seconde Guerre mondiale, ça il faut le rappeler. Donc je dis pas que la préhistoire était un paradis pour les femmes, on a une grande diversité de sociétés, j'ai déjà dit. Ouais. Mais là, on voit que quand même on a une chape qui se referme depuis 2000 ans et qui s'accentue dans notre modernité. Curieuse modernité, vous me direz. Hein.
1: Avec ce code Napoléon que vous évoquiez en 1804, qui ouais. s'applique aussi dans nos régions, hein, sous domination française,
0: bien sûr,
1: qui sera
0: ouais.
1: terrible pour les femmes, qui fait de la femme une éternelle mineure auprès de son mari. Anthropologie des violences faites aux femmes, nous sommes en compagnie de Pascal Pic.
5: Allô ?
6: Monsieur Burnet, je m'appelle Vanessa Shelley.
5: Oui ?
6: J'espère que je ne vous dérange pas. J'ai appris pour Laura et j'ai pensé qu'il fallait que je vous dise. Elle va beaucoup nous manquer.
5: Merci. D'où la connaissiez-vous ?
6: De l'association catholique.
5: Non, vous devez vous tromper de personne. Ma femme n'a jamais fait partie de l'association catholique.
6: Ah non, non. On allait juste à la piscine les lundis, mercredis et vendredis matin.
5: Écoutez, il y a manifestement une erreur. Ma femme s'est noyée. Elle ne savait pas nager.
6: Ah oui, au début, mais elle est devenue une bonne nageuse.
5: Je pense que vous vous trompez de personne.
6: Ça, c'est bizarre. Monsieur Burnet, votre femme faisait bien de la gymnastique, n'est-ce pas?
5: Non, ma femme n'a jamais fait de gymnastique.
6: C'est étrange. Elle nous disait que c'était comme ça qu'elle se faisait ses énormes bleus. Monsieur Burnet, je ne comprends pas. Je suis désolée de vous avoir dérangé. Tout ça a l'air si embrouillé.
7: Un jour dans l'histoire...
1: Les nuits avec mon ennemi, c'est un titre extrêmement fort. Hein. C'est un roman de Nancy Price qui a été porté à l'écran par Joseph Ruben en 1991 avec Julia Roberts notamment. Alors, la structure, les structures idéologiques modernes ont pendant des siècles, on l'a dit, Pascal Pic, enfermé les femmes dans le double rôle de procréatrice, d'intendante domestique, une assignation dont elles vont s'émanciper il y a à peine un demi-siècle. Et qu'est-ce qui va favoriser cette émancipation ?
0: C'est classique, évidemment. Il y a eu ces deux guerres mondiales qui ont montré que les femmes, évidemment, pouvaient très facilement et efficacement remplacer les hommes dans les usines, comme la Première Guerre mondiale, et puis même la résistance. Mais la résistance, vous savez, on a reconnu tant des femmes dans la résistance que quand même assez tardivement, comme vous le savez. Donc, il y a eu des changements considérables sous l'impulsion donc des mouvements féministes. Alors, le premier, évidemment, d'obtenir les droits civils et civiques. Ensuite, c'était les mouvements des années 60-70 sur la maîtrise du corps. Et aujourd'hui, les grands enjeux, évidemment, c'est autour de toutes les égalités. Et le plus dur, effectivement, c'était compliqué, soyons clairs, d'arriver à l'égalité civile et civique. Mais après, il y a la question anthropologique et culturelle. Qu'est-ce qui fait que les inégalités se maintiennent, comme le salariat dans les entreprises ou autres? Et donc là, après la Seconde Guerre, il y a quand même une vexation, c'est-à-dire que en France, en Belgique et dans la plupart des pays, il y a la douleur de la défaite, hein, cette étrange défaite, comme disait Marc Bloch, et donc il y a une crise du virilisme. Et donc les hommes se sentent humiliés par rapport à ça, et donc à chaque fois qu'il y a quelque chose qui ne va pas, et ça c'est une constante anthropologique malheureusement, qu'on retrouve même dans des sociétés horticoles, qu'on a de l'Iran Jawa, qu'on retrouve en Afrique, etc. Dès qu'il y a un truc qui va pas, on accuse les femmes. Ça c'est un truc complètement dingue, je sais pas d'où ça sort en tant qu'anthropologue, et c'est complètement fou. Et donc là ce qu'on a entendu dans vos extraits, et là j'insiste beaucoup dans ce livre là-dessus. Comme vous le savez, la majorité des violences et des féminicides, donc un meurtre d'une femme parce qu'elle est une femme, ont lieu dans l'espace privé. Mais après ça, j'ai voulu distinguer trois domaines. Celui donc du privé, qui longtemps était derrière les murs, donc on voulait pas en parler. D'ailleurs, j'évoque la comparaison entre la génération des baby-boomers, les générations plus récentes. Là, il y a des sensibilités qui font que les femmes aujourd'hui, les jeunes femmes, vocabulaire, les conseils, ça serait de mieux en mieux. Mais en faisant cette remarque, je suis en train de vous dire une chose. C'est que si on a aujourd'hui des données sur les violences faites aux femmes au XXIe siècle, toutes les données sont en ligne au niveau international, national et européen, on ne sait pas du tout ce qu'il en est, même il y a un siècle. Parce que c'était pas dénoncé, c'était accepté, c'était derrière les murs. Donc vous voyez, le problème est à peine connu, est à peine soulevé, vous voyez, dans son ampleur. Et après ça, il y a le domaine de public, c'est-à-dire l'espace dans la rue, dans la ville, sur les chemins. Et là, on a encore énormément de problèmes, je fais le tour du monde de ces difficultés. Les femmes, en fait, ont encore des difficultés à être reconnues dans l'espace public. Les attouchements, les harcèlements, les soufflements, etc. Alors il y a de plus en plus de législation là-dessus. Et troisièmement, dans le monde économique et social. Ouais. Donc d'un côté, le monde privé violenté, dans tous les sens du terme, par des hommes connus. L'espace public, où là vous avez les violences sexuelles et aussi sexistes, parce que ça c'est propre à notre humanité. Le vocabulaire, les symboles, les pressions psychologiques, économiques, donc agissent là sur les pressions sexuelles et sexistes, avec des hommes inconnus, donc en l'occurrence quand les agressions ont lieu. Et puis, à nouveau avec des hommes connus, mais qui ne sont pas familiers dans le travail. Donc en fait, j'ai cette phrase terrible, y a-t-il une place pour les femmes sur la planète Sapiens ?
1: Ouais.
0: Et donc, ceci fait que, c'est comment ? Parce que, regardez, moi je suis un baby-boomer, les sociétés commencent à ne plus être patriarcales. Les hommes et les femmes qui se décident de se mettre ensemble, ou quels que soient les genres d'ailleurs, ne vivent plus dans l'espace du père du marié ou de celui qui est le conjoint. La patrilocalité, le patriarcat dans les faits anthropologiques, résidence n'existe plus. Mais pourtant, les valeurs de domination patriarcale, elles persistent encore, alors que les structures patriarcales ne sont plus là d'un point de vue anthropologique. Donc vous voyez la puissance idéologique à laquelle on est confronté. Espérer donc atténuer donc ces violences qui, soyons clairs, je suis désolé, il est très important, me semble-t-il, mais tout en sachant que si les statistiques pour les féminicides, on les a, je rappelle 90 par an qui meurent comme cela, sur les viols, c'est très sous-estimé. Et si vous prenez toute la liste, comme je le fais, des agressions sexuelles et sexistes que subissent les femmes, le constat est déjà terrifiant, mais il est largement sous-estimé. Un problème énorme de civilisation par rapport à ça.
1: Alors, vous démontrez aussi, dans votre ouvrage, Pascal Pic, que chaque révolution technologique moderne, elle est détournée pour inventer des nouvelles formes d'abus, de contrôle, de surveillance. Quels seraient les exemples les plus frappants ?
0: Oh, les plus frappants, on l'a chez nous, évidemment. Mais par exemple, c'est en Corée du Sud, parce que je me permets de faire un petit tour du monde. Mm-hmm. En Corée du Sud, il y a eu un grand scandale, puisque des hommes mettaient des caméras connectées, bien sûr, dans les toilettes, dans les services publics, dans les lieux intimes pour les femmes. Au Japon, il y avait aussi l'habitude, mais ça aussi dans d'autres pays d'Asie, de mettre un téléphone portable sur le soulier et puis pour voir sur les jupes des femmes. Alors les technologies, c'est toujours ambigu, hein, ça apporte du plus, ça apporte du moins, mais on s'aperçoit qu'à chaque fois qu'il y a un nouveau média par les technologies ou autres, tout de suite, ça accentue une partie des oppressions sexuelles et sexistes. En ce qui concerne les agressions de rue, là on est plus dans l'Amérique latine, là il y a de plus en plus de lois très très fortes pour éviter donc toutes les violences sexistes à travers tout cela. Et puis, d'un côté, vous avez en Australie, par exemple, dans les pays anglo-saxons, ils sont plus avancés que nous à cet égard, quoiqu'en France ou en Belgique, on n'est pas trop mal non plus, c'est-à-dire des applications qui permettent d'appeler à l'aide immédiatement pour une femme qui est dans un bar ou dans la rue, etc. Mais d'un autre côté, c'est aussi un moyen de contrôler numériquement donc les activités des femmes. Donc, tout ceci, vous voyez, la technologie ne fait pas tout, loin de là, et ça dépend vraiment de la manière dont elle est intégrée dans les valeurs d'égalité ou d'inégalité entre les hommes et les femmes.
1: Alors, doit-on parler d'une nouvelle guerre des sexes ? Quelles en sont les conséquences ? Comment y mettre fin ? Vous apportez des solutions, en tout cas vous donnez des conseils, Pascal Pic, dans cet ouvrage Anthropologie des violences faites aux femmes au XXIe siècle.
8: Aurélie.
9: Leslie. Alan.
8: Leila.
9: Sally. Le décompte macabre des femmes qui ont succombé au coup de leur conjoint ou ex-compagnon, ces deux manifestantes sont aussi des victimes.
10: J'ai reçu des coups par mon ex-compagnon, notamment le coup de pied fatal qui m'a empêché de marcher durant 2 ans. J'ai subi 6 opérations. J'ai une prothèse totale du genou. J'ai une béquille à vie.
11: Cette personne, vous ne la croisez plus aujourd'hui ?
10: C'est-à-dire que je sors très peu de chez moi. J'ai toujours peur.
12: Je suis ici parce que j'ai été victime de violences conjugales pendant 2 ans.
13: Ce n'est pas une question uniquement des femmes, puisque ce sont quand même les hommes qui frappent et qui battent. Donc c'est les hommes qui doivent aussi montrer leur solidarité et leur résistance à ce phénomène.
14: Solidarité avec les femmes du monde entier.
7: Un jour dans l'histoire.
15: Donc bizarre.
1: Le reportage RTBF du journaliste Rudy Hermans lors d'une manifestation contre les violences faites aux femmes à Bruxelles. On était en 2019, c'est une archive de l'Assaut Numa. Elles sont, alors vous le disiez aussi encore, hein, Pascal Pic, les conséquences sexistes et sexuelles, elles constituent l'un des déterminants les plus puissants de l'état de santé des femmes. Et c'est l'un des plus sous-estimés aussi, alors de façon très concrète, donc cet état de santé des femmes.
0: Oui, alors... Là aussi, vous savez, ce que j'ai constaté, c'est que la plupart des lois ou des réglementations, des conventions internationales, ça a moins de 10 ans. Vous vous rendez compte? Depuis quasiment le mouvement MeToo, enfin en tout cas la version récente. Tout ça, donc c'est une prise de conscience récente. Tout ça est disponible sur les sites, hein, donc il n'y a pas de secret. Et malgré cela, ça a continué. Alors, on a commencé à chiffrer les conséquences de ces violences. Ouais. Alors, pour l'instant, tout en insistant sur le fait que c'est certainement sous-estimé, au niveau mondial... Le coût des violences faites aux femmes, ça revient à 1500 milliards de dollars. Vous vous rendez compte, 1500 milliards de dollars ou d'euros, c'est quasiment pareil. Tout en insistant, c'est sous-estimé. Maintenant, il y a eu des études depuis 10 ans, où chaque année, le McKinsey Global Institute, je fais pas de pub, hein, mais c'est eux qui l'ont fait, hein, donc voilà, et regarde les conséquences des inégalités et des violences faites aux femmes dans le milieu socio-économique. Et en définitive, depuis qu'on est passé dans une économie de l'innovation, dans une économie d'innovation, on a besoin de diversité, on a besoin de tous les talents. Alors, si vous discriminez, vous avez des gros problèmes. Et la discrimination majeure est contre les femmes, comme vous le savez, sans parler des autres, au niveau ethnique et culturel. Mais c'est avant tout le plus important du côté des femmes. Eh bien, la perte potentielle de richesse mondiale s'estime, en fait, à des dizaines, voire des milliers de milliards de dollars, c'est-à-dire quasiment entre 5% et 20% du PIB mondial, qui est de 117 000 milliards de dollars. Donc, ça n'a plus aucun sens. Et vous savez, de dire cela, ça me fait de la peine. Parce que d'être obligé de chiffrer les conséquences économiques de ces violences, qui ne tiennent pas compte, évidemment, de toutes les violences psychologiques qu'on vient d'évoquer sur la santé des femmes, c'est aberrant. Mais malgré ça, on n'y arrive pas. Vous voyez ce que je veux dire? Donc, il y a un travail énorme, merci pour votre émission et d'autres, d'ailleurs, pour essayer d'avoir une prise de conscience, quand même, au niveau politique. Et on n'a pas encore, malheureusement. Quand il y a des drames, on en parle, mais après, c'est complètement irresponsable de la part de... plus de nos hommes politiques que de nos femmes politiques, de ne pas prendre compte tout ceci de manière évidente. Parce que, en plus de ça, vous l'avez suggéré dans votre question, on s'aperçoit que on commence à avoir des problèmes aussi, alors là, on rentre dans l'anthropologie et l'évolution, sur la natalité. Car effectivement, aujourd'hui, une femme... enfermée dans un appartement ou confinée le soir quand on vient du travail avec un homme violent, les charges autour des enfants qui sont pas réparties, hein, une des causes principales de nos problèmes économiques, c'est que les hommes ne participent pas assez aux tâches ménagères, soyons très clairs, faut le dire franchement, et dans tout cela, effectivement, il faut savoir, d'un point de vue anthropologique, alors c'est empirique ce que je vous dis, hein, il n'y a pas d'études sérieuses là-dessus, mais quand une population ne fait plus d'enfants, il est très rare qu'elles reviennent vers plus de natalité. Et donc, un des soucis que je souligne et qui va nous arriver, parce que le processus est entamé, malheureusement, le processus anthropologique. Les critères de société patriarcale que nous avons en Inde et en Chine, par exemple, où on privilégie un garçon. Ouais. Eh bien, on fait moins d'enfants, mais grâce à l'échographie ou d'autres moyens, on sélectionne, donc on favorise un fils plutôt qu'à une fille. Et comme vous avez une conséquence, surtout en Chine, d'un enfant unique, voire deux, mais c'est très compliqué, donc on a de plus en plus de garçons. Sachez qu'il nous manque dans le monde aujourd'hui environ 100 millions à 150 millions de femmes. Donc que font des jeunes hommes qui ne trouvent pas de femmes ? Donc ça entraîne des tas de trafics, de violences, du viol, etc. Et là, c'est, ça va nous tomber sur le nez, comme on dit vulgairement, puisque aujourd'hui, s'il n'y a pas une véritable réforme culturelle et anthropologique du rapport aux femmes, nos sociétés, soyons clairs, vont risquer de disparaître et en tout cas devenir minoritaires. C'est le cas pour l'Italie, c'est le cas de l'Allemagne. La France, on se disait, ah non, non, les meilleurs, nous on continue, parce que vous savez, le charme français, non, non, que nenni, ça marche pas. C'est en train de chuter également, l'Irlande également. Et ça, c'est une des conséquences, effectivement, ces régimes de coercition sexuelle et sexiste qu'on impose aux femmes. Donc on met en danger nous-mêmes l'avenir de nos populations, et peut-être voire de l'espèce, mais là, je veux pas être dramatique, on va attendre. Mais pour l'instant, le processus est engagé.
1: Mais comment briser ce cycle de la violence, Pascal Pic?
0: Ah ben, les anthropologues, les philosophes. L'autre fois, j'ai entendu encore un philosophe qui disait, mais non, les éducateurs, le patriarcat, c'est universel, c'est faux. Ouais. Et puis surtout, regardez la réponse complètement hallucinante à laquelle nous sommes confrontés. Je pense que vos auditeurs et vos auditrices ont vu cette mini-série anglaise qui s'appelle Adolescence. Mmh. La crise du masculinisme ne va rien arranger, puisqu'on a affaire à des hommes complètement frustrés, qui sont incapables de sortir avec une femme ou de la courtiser, etc. Donc on a un régime de violence. Donc il faut effectivement vos émissions, les films que vous avez évoqués, on en parle de plus en plus, mais la grande difficulté, c'est que on y arrive pas mal dans le monde du travail, avec la législation, ouais. Donc ça avance, mais il y a encore des inégalités. Dans le domaine public de la vie dans la cité, ça vient, mais il y a encore des décalages, mais il y a l'énorme problème de la vie privée. Mmh. Et là, vous savez, il y a des biais. Moi, j'aime beaucoup les sciences humaines de nos amis, les Québécois, ils font du bon travail. Et j'étais quand même assez choqué de voir des études où on a tendance à dire que, oui, les violences que subissent les femmes, sexuelles et sexistes, c'est plus dans les banlieues, parce que les conditions socio-économiques et culturelles sont moins bonnes, on sait bien, c'est pas un secret. Et puis aussi, il y a des biais ethniques, ok. Oui, mais je rappelle que les violences également existent dans tous les milieux sociaux. C'est-à-dire qu'il y a très peu d'études qui montrent que quand vous êtes dans des milieux beaucoup plus favorisés, avec des hommes et des femmes qui ont des bonnes situations financières et économiques, vous avez des pressions aussi économiques, des pressions psychologiques qui sont très graves et qui sont très peu dénoncées. Alors, quand il y a des violences qui mènent à des coups, comme on l'a vu, entendu dans vos extraits, ou qu'une femme disparaît. Ça se voit. Ça rentre dans les statistiques. Les viols, pas encore assez, mais ça se voit. Mais les violences constantes en termes de pression culturelle, économique, etc., même dans les milieux favorisés, ça existe. Et on n'en parle pas beaucoup. Donc, vous voyez, on a un problème qui ne se réduit pas qu'à des conditions ethnographiques ou socio-économiques. C'est un problème plus large d'idéologie de la domination masculine qui nécessite les philosophes, les sociologues, et puis, vous l'avez dit, les éducateurs, l'art, les médias jouent un rôle considérablement là-dessus. Alors, les choses avancent, on est bien d'accord, mais on voit bien qu'il y a, il y a une inertie à laquelle nous sommes confrontés.
1: Et en même temps, lorsqu'il y a une prise de conscience, lorsqu'il y a une prise en charge même de ces violences par l'institution, qui permet, vous le dites dans votre ouvrage, des avancées décisives en matière de droit et de protection, mais cette institutionnalisation, elle produit un paradoxe, c'est-à-dire qu'elle produit aussi une distanciation sociale.
0: Voilà.
1: Un affaiblissement du lien collectif. Donc c'est très complexe. Très compliqué.
0: C'est très complexe parce que, sans tomber dans l'idéalisme rousseauiste, c'est pas du tout mon propos, mais il est très clair qu'au niveau du village, pour faire simple, il y avait un regard de la communauté. Ok, mais attendez, faut pas être naïf non plus. Je pense à notre prix Goncourt l'année dernière, Ori de Monsieur Jamel Daoud. Il y avait aussi dans les villages des non-dits. On est bien d'accord. Mais aujourd'hui, ce que vous avez très bien exprimé, c'est que il faut aller au commissariat. Est-ce que les gens sont formés? L'Espagne a réussi, comme vous le savez. En France, on a quand même une difficulté. Je ne sais pas comment ça se passe en Belgique. Mais il faut avoir affaire donc à des policiers, des policières qui soient réceptifs à ce genre de problème. Et ensuite, que l'institution judiciaire suive. Tout ça, ça fait une chaîne de distanciation qui, évidemment, ne favorise pas, je dirais pas la prise de conscience, mais la mise en action donc des revendications des femmes et la justice qu'on peut leur rendre.
1: Les femmes doivent encore se battre pour leur place sur la planète sapiens.
0: Ah, ça, c'est clair, oui.
1: C'est ce que vous démontrez dans votre ouvrage, Pascal Pic, Anthropologie des violences faites aux femmes au XXIe siècle. C'est un ouvrage qui est paru aux éditions Odile Jacob. Merci beaucoup de nous avoir apporté vos lumières aujourd'hui, Pascal Pic.
0: Merci de m'avoir reçu.

0: Brutus, c'était Jacques Dutronc. Le camp de détention de Brédanque, situé entre Bruxelles et Anvers, ça fait partie des instruments de répression mis en place par les nazis durant leur occupation de la Belgique entre 1940 et 1945. C'est un des épisodes de la série réalisée par Eric Close et Laurent Ellison. 4 années de résistance après les infos.
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0: Le point sur l'actualité, c'est avec Sophie Léonard.
15: Bonjour à toutes et tous. Le nombre d'étudiants inscrits en bachelier de médecine à Lumons a presque triplé depuis l'ouverture du master en 2024. Pour cette rentrée, 227 étudiants ont réussi le concours d'entrée, ont choisi de commencer leur bachelier à Mons contre 62 en 2022. Cette progression est largement portée par des étudiants résidents. Seuls 28 des 227 inscrits sont non résidents. L'ouverture du master en codiplomation avec l'ULB permet désormais de suivre l'ensemble du cursus médical dans le Hainaut. La rentrée marque aussi le lancement de la troisième et dernière année de ce master. Les premiers médecins ayant effectué tout leur cursus à Lumons seront diplômés à la fin de cette année académique. 25 cas de virus du Nil occidental ont été détectés chez des chevaux en Belgique depuis le début de la contamination début août. Et une soixantaine d'oiseaux sont également porteurs du virus, des indications de l'AFSCA. Aucun cas humain n'a été recensé à ce stade. Tous les chevaux touchés se trouvent en Flandre, principalement dans le sud de la province d'Anvers. Deux ont dû être euthanasiés. L'AFSCA s'attend à une hausse des chiffres alors que des analyses sont en cours, notamment sur des oiseaux. Le virus peut être transmis par des moustiques aux chevaux et aux humains, mais ni les chevaux ni les humains infectés ne peuvent le transmettre à leur entourage. Au moins 5 personnes sont mortes et 86 sont toujours portées disparues après l'incendie d'un ferry dans l'ouest des Philippines, près de l'île touristique de Coron. Le feu s'est déclaré hier soir sur les 134 personnes à bord. 43 ont été secourues. Un survivant affirme avoir entendu une forte explosion dans la cale du navire avant que le feu ne se propage très rapidement. Les opérations de secours se poursuivent avec l'aide des gardes-côtes, de pêcheurs et de l'armée philippine. Objectif demi-finale, c'est l'objectif des Gmelden Cats. Les joueuses belges jouent tout à l'heure face à l'Allemagne, le pays organisateur de la Coupe du Monde de basket. 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Voilà pour ces infos. Excellente journée à notre écoute.
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0: Merci Sophie Léonard. Rendez-vous à 15h pour d'autres informations sur RTBF La Première.
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20: Laurent Dehausset sur La Première.
0: Lieu de toutes les bassesses où les détenus connaissent les traitements les plus ignobles, le camp de détention de Breendonk, situé entre Bruxelles et Anvers, fait partie des instruments de répression mis en place par la CIPO-SD, la police de la SS, pendant l'occupation allemande entre 1940 et 1944. Travaux forcés, tortures, humiliations, malnutrition, exécution sommaire, pendaison, rien n'est épargné aux détenus qui ont le malheur d'y échouer. Dans ce cloaque dépourvus de toute humanité, les SS allemands et flamands font régner la terreur avec un sadisme poussé à l'extrême. Alors parmi les hommes et les femmes enfermés là, il y a beaucoup de résistants qui ont été arrêtés par les polices allemandes. Longtemps après la libération, en 1985, quelques anciens de Breendonk ont livré à l'RTBF leur témoignage à propos de ce qu'ils avaient vécu dans ce lieu de souffrance. C'est leur voix que vous allez entendre maintenant en grande partie dans ce nouvel épisode de la série 4 années de résistance. Réalisée par Eric Close et Laurent Nélissen.
21: Construit à mi-chemin entre Bruxelles et Anvers, le fort de Breendonk fait partie, au début du XXe siècle, d'une ligne de défense censée protéger la ville d'Anvers et son port. Mais l'édifice n'est pas d'une grande utilité pour stopper l'avancée allemande lors de la Première Guerre mondiale. Le fort est pris dès le 9 octobre 1914, après avoir subi de lourds bombardements. 26 ans plus tard, lors de l'offensive allemande de mai 1940, le fort sert de quartier général au roi Léopold III et à l'état-major de l'armée belge entre le 9 et le 18 mai, avant de tomber aux mains des Allemands quelques jours plus tard, tout comme le reste de la Belgique. Au début de l'occupation et après quelques aménagements, le fort de Breendonk devient un camp de réception et de détention pour les prisonniers de la CIPO-SD, le service de sécurité et de renseignement de la SS. Les premiers détenus sont amenés dans le fort le 20 septembre 1940. Dans un premier temps, les Allemands enferment à Breendonk des Juifs, victimes des premières lois antisémites, des prisonniers de droit commun, des trafiquants du marché noir et des opposants politiques. Par la suite, lors de l'invasion de l'URSS par l'armée allemande, le fort devient un camp d'internement pour les communistes. S'y trouvent aussi des résistants et toutes les personnes qui s'opposent d'une manière ou d'une autre aux forces du Reich. Pour garder les détenus, la Wehrmacht met à disposition un détachement d'une trentaine de soldats. Ceux-ci sont accompagnés par la suite d'un nombre important de SS flamands. Tous ces hommes sont dirigés par le commandant du camp, le major SS Philipp Schmidt, qui impose à Brendonck une discipline de fer cruelle et implacable. Encadrés de la sorte, les prisonniers savent à quoi s'en tenir, et cela dès leur arrivée.
1: On nous a fait descendre de voiture.
21: Paul Lévy.
1: Un petit homme en uniforme de SS, de lieutenant SS, court sur pattes et qui n'avait pas l'air d'être tout à fait maître de lui, il était déjà sous à cette heure-là, s'est dirigé vers les SS qui nous accompagnaient, a levé le bras en disant « Heil Hitler !»« Vier Stück eingeliefert !» Quatre pièces livrées, quatre exemplaires livrés, nous étions des Stück, nous étions des morceaux. Nous n'étions plus des hommes.
3: Et on nous a mis des deux côtés du couloir face au mur, avec la main, les mains sur la tête.
21: Wilshire.
3: Bon, c'était tranquille parce qu'ils étaient toujours en train de marcher derrière nous, à gueuler, qu'on devait se tenir droit, des tas de trucs comme ça. Enfin. Et alors, le premier souvenir que j'ai de l'incident, le premier incident, c'est... Vous savez, on avait une tendance, une fois regardé derrière, comme ça. Mais alors, il y en a un qui a été surpris, qui regardait derrière. Alors, les SS l'ont pris, ils ont raclé sa figure contre le béton. Et alors, ça pissait le sang, et son nez coulait. Enfin, il avait la figure toute bleue après, quand on l'a vu. Ça, c'est l'entrée, ça.
22: Sans que je me sois aperçu de rien, les deux SS sont arrivés par derrière et m'ont... passer la raclée.
21: Édouard Franks.
22: La raclée, au bout de moins de 10 secondes, j'étais à terre, ils étaient sur moi, ils étaient en train de me bourrer les reins et me taper de toutes les façons possibles, imaginables.
3: Alors, il commence avec moi aussi, hein, vers M. Thierry, ma bouscule, patati, patata. Et un certain moment, ça me monte, là, la colère me monte, je dis merde. Hein. Alors j'ai dit au type, hein, il me demande « Varum zit geir, hein, pourquoi est-ce que vous êtes ici ?» Alors moi je lui dis oh, évidemment, flamand, « Je moet het beter weten als ik, hein, que dat gaat me comme nous. » J'ai été mal inspiré à ce moment-là, j'ai attrapé à plusieurs, ils me sont sautés dessus, j'ai attrapé des raclés, là, j'étais par terre. Je crois que j'ai eu deux ou trois syncopes, enfin, chaque fois que je me relevais, j'attrapais de nouveau un coup de pied dans la figure et ainsi de suite.
21: Les détenus sont immédiatement soumis aux travaux forcés. À l'aide de pelles, de pioches, de brouettes et de wagonnets, ils doivent déblayer puis déplacer des tonnes de sable et de terre qui entourent le fort. Un travail aussi harassant qu'inutile, organisé avant tout pour briser les détenus et les réduire à l'état de loques humaines.
23: On travaille l'hiver en bras de chemise.
21: Georges de Blazer.
23: Il fallait enlever cette veste, on était là en bras de chemise. Pousser des wagonnets qui avaient un poids, ils nous faisaient charger ça. Il y avait le wagonnet, mais il fallait charger ça, ça faisait une pyramide. Et ce travail-là, et les coups de chicotte qu'on recevait, comment est-ce qu'on a tenu ça? Incroyable.
24: Nous n'étions en général pas habitués de faire ce genre de travail.
21: Hermann Libars.
24: Et j'avais donc un jour un voisin, un ami que je connaissais relativement bien, qui avait une blessure dans la main, qui ne savait pas tenir sa pelle, et je dis, fais semblant de remplir, moi je le ferai. J'essaierai de mettre des bouchées doubles. On termine la benne dans le délai voulu, mais j'étais fatigué, je me suis redressé, les mains dans les reins et les fesses. Je me souviens bien, avec un bon accent anversois, me disait, vous là, le bruxellois, venez une fois jusqu'ici. Et alors, bon, punition classique, hein, des coups de chicotte sur les fesses, ça a un effet linéaire. Hein, le dernier coup fait le plus mal. Hein.
21: À Brendonck, la violence pratiquée par les SS allemands et flamands sur les prisonniers dépasse tout ce que l'on peut imaginer. Nombre de détenus meurent sous les coups des SS, dont la brutalité semble sans limite. Trois hommes se distinguent par leur sadisme et leur cruauté. Le lieutenant SS allemand Arthur Praus et les SS flamands Fernand Weiss et Richard de Botte. Des témoins se souviennent très bien de ces individus qui faisaient régner la terreur à Brendonk.
23: Weiss était un ancien ou lutteur ou boxeur, un type très fort qui devait faire certainement dans les 85-90 kilos.
21: Georges de Blazer.
23: De Botte, lui, était plutôt un intellectuel parce que, paraît-il, c'était un officier de marine. Lui était plus grand, très costaud aussi, mais enfin plus grand, plus mince. Alors le lieutenant Prost, celui que nous appelions le concierge, était un petit bonhomme, les jambes un peu arquées, ainsi qu'il avait une voix très rauque, qui était une brute.
3: C'est un qui sautait en l'air, toujours un petit bonhomme comme ça.
21: Wilshire.
3: Il tapait, mais il tapait mal. Enfin, moi, j'ai attrapé souvent des coups de lui, mais c'était des coups qui faisaient pas tellement mal parce qu'il tapait pas bien. Enfin, il y avait Levesse, qui était à paraît-il, là, je n'en sais rien, une espèce de champion de boxe. Là. Ben, il faisait des exercices de boxe sur les prisonniers, celui-là. Et alors, il y avait deux bottes. Ça, c'était une fouine, ça, c'était une crapule. Il frappait beaucoup, mais seulement, c'était un vicieux. Hein, il vous cassait comme ça une clavicule ou une mâchoire en rien de temps. D'autant plus qu'ils étaient bien nourris, hein, attention. Là. Et alors, bon, il prenait du plaisir à faire du mal. Enfin.
21: Une des grandes difficultés à Brendonk est de se nourrir. Les détenus ne mangent jamais à leur faim. Les rations prévues sont systématiquement diminuées. Seuls les plus costauds parviennent à survivre. On l'imagine aisément, les détenus en sont réduits à faire n'importe quoi pour s'alimenter.
3: Je voyais des types déjà habillés avec des vieux costumes militaires qui cassaient des cailloux.
21: Wilshire.
3: Et à un certain moment, il y en a un qui nous voit et je vois qu'il fait un signe. Je ne vois pas très bien ce qu'il veut dire. Et alors, il faisait comme ça. Hein? Je dis, il a faim, ce type-là. Enfin, je dis, bon, moi-même, je vais lui donner mes tartines. Hein? Mais seulement, juste derrière ce mur, il y avait une fosse à purin parce qu'il tenait des cochons, les SS. Et si j'allais jeter mon paquet de tartines, ça allait tomber dans ce purin. Et moi je dis au type, je dis, il y a de la merde là, enfin. Alors, le type, jette une main, hein, l'air de dire, j'hésite, j'emballe mes tartines le mieux que je peux dans mon papier là, et je le jette. Et les tartines sont tombées en plein dans le jus, enfin dans la merde. Hein. Et le type, il a plongé là-dessus. Et mes tartines, plein de fumier, il a tout bouffé en un clin d'œil. Moi, je me suis retourné tellement que ça me dégoûtait, ce truc-là. Mais je vous affirme que 15 jours après, j'aurais fait exactement la même chose.
23: Parce qu'au printemps, je me souviens, au mois de mars...
21: Georges de Blazer.
23: C'est le long... Maintenant, je ne sais plus s'ils existent encore, mais il y avait des petits arbustes le long des rives. On a mangé jusqu'à des bourgeons, tellement que nous avions faim. Et dans la cour, il y avait une cuisine de campagne de l'armée belge, où le fameux jardinier Van Praat cuisait la nourriture des cochons.

0: y subissent les humiliations les plus insupportables.
1: Nous n'avions pas de seau hygiénique, évidemment. Nous avions un vulgaire pot en fer blanc, sans couvercle, sans rien.
0: Georges de Blazer.
1: Que nous allions vider chaque matin quand on nous conduisait dans les latrines, donc pour vider ce pot, le rincer un petit peu. On y allait avec le fameux sac sur la tête parce qu'on ne pouvait avoir aucun contact avec l'extérieur. Et puis on nous ramenait dans notre cellule.
2: Pour se laver, si vous permettez. Ça, c'était aussi une séance très, très désagréable parce qu'on ne pouvait évidemment pas se déshabiller devant les soldats qui nous gardaient.
0: Émilie Rodèche-Snyers.
2: Et bien qu'ils tournent le dos, nous avions un petit robinet donc à l'extérieur de ces cellules. En traversant quelques couloirs, je ne pourrais plus vous dire exactement le chemin parce qu'on avait toujours cette cagoule sur la tête. On pouvait enlever au moment de se laver cette cagoule. On avait juste de quoi se laver le visage, le bout du nez et les avant-bras. Alors vous vous rendez compte, après 3 mois et demi de détention, dans quel état nous étions.
3: Les 15 premiers jours ont été très durs.
0: Édouard Franks.
3: Mais après, je suis resté 85 jours au cachot debout. Après, on s'habitue. On s'habitue, j'ai même appris à dormir debout.
4: Et à quoi pense-t-on?
3: Il y a différentes façons de se défendre. Primo, essayer de faire le vide. Faire le vide en soi. C'est très difficile. Parce qu'on pense toujours à quelque chose. On est en alerte au moindre petit bruit qui se passe autour de vous. Et quand on est en, je dirais, d'humeur agréable, on pense à ce qu'on a été dans le temps. Moi, j'avais été répétiteur, j'étais à l'école militaire avant-guerre. J'ai refait de la chimie. J'ai refait tout un cours de géométrie sans avoir un papier, rien du tout. C'était une façon de prouver qu'on était encore quelque chose.
1: Moi, je pensais à mon petit potager, je pensais à ma famille, je pensais aux promenades en vélo que je faisais auparavant. Et j'essayais tout de même de marcher un peu dans cette cellule pour maintenir une certaine activité, parce qu'en restant immobile, comme nous étions tous très faibles, nous étions tous atteints de ce que les Allemands appelaient le marasmus, c'est-à-dire les jambes qui gonflaient l'eau, parce que c'était toute la nourriture liquide que nous avions. Nous avions les jambes qui gonflaient, et ça, c'était très pénible. On essayait de se changer les idées en parlant avec les voisins de cellule.
3: Par un phénomène d'acoustique, quand on se mettait à l'extrémité, on se mettait face au mur et qu'on parlait, on pouvait entendre celui qui se trouvait en face de soi. Alors que la sentinelle entendait un chuchotement, ne parvenait pas à comprendre.
0: À partir de 1942, la Gestapo multiplie les coups de filet au sein de la résistance. Il y a, par conséquent, de plus en plus de détenus qui sont amenés à Brendonck. Certains d'entre eux sont exécutés peu de temps après leur arrivée, d'autres sont soumis à, je cite, « des interrogatoires renforcés » menés par la Gestapo dans une salle de torture spécialement aménagée.
2: Alors cette chambre, c'était une espèce de cave.
0: Émilie Rodèche-Snyers.
2: Il y avait une poulie accrochée au toit et un petit chevalet devant cette poulie. On m'a d'abord mise sur ce chevalet, une espèce de table en bois. Et là, on m'a battue d'abord avec une sorte de laisse de chien, mais une très très grosse laisse avec des nœuds. Et après, on a pris un bâton, comme un décimètre, avec des angles, donc, de manière à faire encore plus mal. On a continué à me battre. Et en troisième lieu, on m'a, toujours avec les menottes, cette fois par devant, on m'a suspendu à cette poulie, tout en me battant. Et on vous tire petit à petit en l'air de manière à ne plus toucher le sol des pieds.
5: On tournoyait.
0: Jacques Grippa.
5: Et il y avait une sensation d'étouffement et sensation donc de suffocation accompagnée de coups. Et alors, les tortionnaires de la Gestapo vous laissaient tomber d'environ un mètre sur une espèce de...

0: de cône en bois, ce qui aggravait encore, bien entendu, les blessures éventuelles.
1: On a mal d'être torturé.
2: Édouard Franks.
1: Ça fait pas longtemps que il y a des moments où j'ai souhaité même disparaître, ne pas pour que la fin soit mise à cette torture. Mais on n'a pas peur. Il y a une distinction entre la peur et la douleur. Je n'avais pas peur parce que je me trouvais devant des gens que je devais, sous une forme ou sous une autre, posséder.
2: Lieu de détention avec une capacité limitée à 700 personnes maximum, Brendonck devient in fine un camp de transit. Les détenus y font un séjour plus ou moins long avant d'être envoyés vers des camps de concentration de grande ampleur tels que Buchenwald, Sachsenhausen, Dora ou encore Mauthausen. Sur les 3600 personnes passées par Brendonck et transférées vers d'autres camps de concentration, plus de la moitié d'entre elles ne reviendront jamais de déportation. Après la libération, la plupart des tortionnaires de Brendonck sont arrêtés et traduits en justice. En première instance, 23 prévenus comparaissent devant le Conseil de guerre à Malines, 14 SS flamands, 3 collaborateurs qui ont prêté main forte aux SS et 6 capots, les chefs de Chambrai. Le 7 mai 1946, 16 de ces accusés sont condamnés à mort, 6 à perpétuité ou à de lourdes peines d'emprisonnement. Un seul d'entre eux est acquitté. En appel, quelques mois plus tard, la cour militaire confirme ce verdict. Les condamnés à la peine capitale sont fusillés à Anvers le 12 avril 1947. Deux d'entre eux évitent toutefois le peloton d'exécution. Ils ont été graciés par le régent et leur peine a été commuée en détention à perpétuité. Il restait encore à retrouver le chef du camp, le major SS Philipp Schmidt. C'est en grande partie grâce à Paul Lévy que Schmidt a pu être ramené en Belgique pour y être jugé. Paul Lévy, journaliste à la radio avant la guerre, détenu à Brendonck de novembre 1940 à novembre 1941, est celui qui a imaginé la mission Samoyed, rappelez-vous. Après la capitulation allemande, Lévy suit les troupes américaines comme reporter dans l'Europe libérée. Il est aussi le premier journaliste occidental à pénétrer dans la zone occupée par les soviétiques. C'est au cours de son périple qu'il retrouve la piste de Schmidt grâce à un officier belge, le colonel Branders, rencontré par hasard à Bad Oeynhausen en Rhénanie du Nord.
3: J'ai aperçu le colonel Branders qui déjeunait.
2: Paul Lévy.
3: Je lui ai mis la main sur l'épaule, j'ai dit bonjour colonel. Ah, tu es là. Ah, il m'a dit nous avons peut-être quelqu'un qui pourrait t'intéresser. Tu commences ça? Un Sturmbannführer Schmidt. Je dis, le mien, celui de Brendonck. Ah, il dit ça, je n'en sais rien. Je dis, ses prénoms sont Philipp Johann Adolf. Son numéro dans les SS, le voici. Son numéro dans le parti, le voici. Sa date de naissance, le 20 novembre 1902. Il m'a dit, mais tu en connais plus que moi. Es-tu prêt à l'identifier? J'ai dit, mais certainement, où est-il? Il est à Scheveningen, dans un camp de prisonniers de guerre des Canadiens. Le lendemain, 19 novembre 1945, nous sommes partis pour la Hollande. Nous sommes arrivés à Scheveningen, les Canadiens ne l'avaient plus, ils l'avaient remis à la justice hollandaise. On nous a dit, si c'est lui, il est à la prison du Noordzijl à Rotterdam, mais vous devez obtenir l'accord du ministère hollandais de la justice pour le récupérer. Alors nous sommes partis pour Rotterdam, nous avons passé la nuit. Le lendemain matin, le colonel Branders a été au ministère de la justice. À 11h, nous sommes arrivés à la prison du Noordzijl. C'était exactement le 4e anniversaire de ma libération. On a été chercher le prisonnier connu sous le nom de Schmidt, et puis j'ai vu entrer quelqu'un qui n'était pas Schmidt. Je me suis dit, on s'est trompé. Mais j'avais le souffle coupé. Alors le colonel Branders a dit, Sind Sie Schmidt? Et c'est la voix de Schmidt qui a répondu. Jawohl. Aus Brendonk? Jawohl. J'étais bouleversé. C'était lui, en effet, mais vieilli, amaigri, avec une barbiche, un uniforme dépourvu d'insigne. Et il n'avait plus la superbe qu'il avait lorsque nous l'avions connu à Brendonk. Alors je suis sorti dans la cour pour attendre qu'on le ramène. Quelques minutes plus tard, avec des menottes, on l'a amené au staff car de la sûreté. Et Branders m'a dit « Où vas-tu l'amener ?» J'ai dit « Je souhaite que ce soit à Brendonk. » Branders a dit « D'accord. » Car j'avais fait le vœu, le jour de mon arrivée à Brendonk, de retrouver un jour Schmitt, de le ramener à Brendonk et de ne pas le traiter comme il nous avait traités.
2: Schmitt est jugé devant le conseil de guerre d'Anvers en août 1949. Condamné à mort, il est fusillé à Hoboken par un peloton de gendarmes le 9 août 1950. Il n'y aura plus jamais, par la suite, d'exécution capitale en Belgique. Il faut aussi noter que Schmitt est le seul et unique criminel de guerre allemand condamné à mort, effectivement exécuté sur le sol belge. Quant au fort de Brendonk, il est devenu depuis 1947 un mémorial ouvert à toutes et tous. Il demeure aujourd'hui encore un lieu de souvenirs, de réflexion et de pédagogie où les visiteurs sont plongés dans la réalité glaçante de l'univers concentrationnaire mis en place par les nazis pendant la Seconde Guerre mondiale.
4: Courage, on les aura les poches.
5: 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La semaine prochaine, ici même, nous évoquerons ce qu'on appelle la tuerie de Courcelles. Mais d'ores et déjà, vous pouvez écouter en podcast sur Ovio l'intégralité de cette série. L'émission du jour était réalisée par Joachim de Coster, Elena Verrier et Laurence Arianoff. Et que tout le monde se mette à chanter, c'est la playlist. Bel après-midi.
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21: En musique, les amis, bonjour, bon après-midi, bienvenue. Une émission mise en onde par Antoine Duart. On fait le point chaque jour sur l'actualité musicale avec Sienna Spiro, qui sortait son premier album Visitor au début de l'été et qui participe à la bande originale du film Le Diable s'habille en Prada 2 avec la chanson Material Lover qu'on va écouter. Une bande originale de film où l'on retrouve aussi Lady Gaga, Doechii, Miley Cyrus, Dua Lipa et bien d'autres, du beau monde au féminin. Sienna Spiro sera en concert avec La Première le 16 mars à Forêt Nationale à Bruxelles.
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Jalen Gonda sera en concert avec la première, ce sera ce 6 octobre à l'ancienne Belgique à Bruxelles. On écoutait Come Around and Love Me. Kali dévoile Allumette dans la nuit, single fragile et bouleversant qui annonce son album Kali Curry, attendu le 25 septembre. La chanson évoque un enfant, une enfant même au bord du gouffre. Trop pur pour un monde cynique. Prendre un enfant par la main, Kali, c'est Allumette dans la nuit.

Son album précédent s'appelait Saison. Très acclamé aussi le duo Ma meilleure ennemie avec Stromae, un détour par le cinéma. L'artiste française Pomme revient au devant de la scène avec Le Village, un single envoûtant et engagé. La suite arrive et on est impatient. Joey Carey, connu pour son rôle de Steve dans Stranger Things, continue à truster les charts avec ce titre End of Beginning qui était pourtant sorti en 2022.

Tuno, c'était Loose and the Yakuza, extrait de No Big Deal. Loose and the Yakuza qui signera son grand retour au mois d'octobre et qui vous donne, en attendant, rendez-vous sur son compte Insta Lucita Library. Orange County, c'est Gorillaz, bien sûr, extrait de The Mountain, avec Bizarrap, Kara Jackson et Anushka Shankar. 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

0: Le septième album d'Angus et Julia Stone est sorti, il s'appelle Karaoke Bar. Et de cet album, à l'instant, nous écoutions Celestial Bodies. Je vous souhaite une excellente après-midi à l'écoute des programmes d'RDBF. La première, bien sûr, c'est Jean-Louis Lay dans un instant, juste après le journal de 15h.
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22: Bonjour à toutes et tous. La Banque Centrale Européenne a relevé de 0,25 point de pourcentage son principal taux directeur comme anticipé par les analystes, ce qui le place à son plus haut niveau depuis mars 2025, c'est-à-dire 2,50%. La BCE justifie cette décision par une inflation qui atteint 3,3% dans la zone euro, notamment sous l'effet de la hausse des coûts énergétiques liés aux perturbations dans le détroit d'Hormuz. Elle souligne aussi les risques pour la croissance économique. Le taux d'occupation moyen des hébergements touristiques wallons a atteint 70% durant l'été contre 69% l'an dernier, selon la ministre du Tourisme Valérie Lecrenier. Mais la fréquentation reste inégale. Les villages de vacances reculent et celles des attractions diminuent en moyenne de 7%. Pour mieux répartir les visiteurs, la Wallonie a consacré 300 000 euros à la promotion touristique lors de grands événements. Au total, 77 événements qui ont attiré 2,26 millions de participants ont servi de relais à cette promotion. La ministre souhaite aussi encourager le retour des visiteurs dans les Hauts-de-Fagne après l'incendie qui a ravagé plus de 3000 hectares. La procureure de Paris indique avoir identifié de nouveaux potentiels rabatteurs ayant pu agir pour Jeffrey Epstein. Les investigations se poursuivent malgré le décès en juillet de Daniel Ciad, des recruteurs de mannequins soupçonnés d'avoir joué ce rôle. La justice française a identifié 26 victimes potentielles, dont 8 doivent encore être entendues. Parmi elles, 13 n'étaient apparues dans aucun dossier jusqu'ici. L'enquête porte notamment sur le réseau d'Epstein et ses liens présumés avec des acteurs du monde du mannequinat. La Fédération française de football retire son soutien à Gianni Infantino, candidat à sa réélection à la présidence de la FIFA en mars prochain. Le président de la Fédération française estime que la confiance placée dans le président de la FIFA a été rompue. Une décision qui fait notamment suite au projet finalement abandonné cet été de céder une partie des droits commerciaux de la Coupe du Monde à des investisseurs privés. Cette fédération rejoint aussi ainsi plusieurs fédérations, principalement européennes, qui ont retiré leur soutien à Gianni Infantino, critiqué pour sa gouvernance jugée opaque. Voilà pour l'info. Merci de nous suivre.
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3: Merci, bon après-midi. Prochain point info tout à l'heure à 16h. Les géoglyphes de Nazca, découverts dans les années 1900, puis étudiés en profondeur à partir de 1939, sont des dessins géants tracés sur le sol du désert péruvien. Ils représentent des animaux et des formes géométriques visibles uniquement du ciel. Ces mystérieux motifs continuent de fasciner les chercheurs. Aujourd'hui, dans leur hache, les géoglyphes de Nazca, des secrets gravés dans le désert. Programmation musicale, Alexandra Vassal. 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
32: Valentin est impatient. Si on lui avait dit un jour que sa passion pour les drones serait l'atout pour décrocher un boulot, il aurait certainement pensé qu'on se moquait de lui. Cela va faire 2 ans maintenant qu'il a obtenu son master en archéologie. Depuis, il tente désespérément de se faire un nom dans ce milieu où les places intéressantes sont chères. Il enchaîne les stages, pas toujours rémunérés, et les petits boulots, pas toujours en lien avec l'archéologie, mais peu importe. Il sait que tout ceci aboutira un de ces jours à quelque chose de grand. Et ce jour est peut-être enfin arrivé. Il se souvient encore de ce coup de fil reçu il y a à peine 24 heures de Pierre, son premier maître de stage. Il n'a pas oublié cette question surprenante. « Valentin, t'es toujours autant passionné par les drones. Est-ce que t'es libre demain ?» Et sa réponse, donnée sur un ton mélangeant à la fois l'étonnement et la méfiance. « Oui, toujours, pourquoi ?»« Magnifique. Alors je t'attends demain vers 11h dans mon bureau. J'ai un truc à te montrer et j'ai une proposition à te faire. » Et voilà Valentin, assis dans la salle d'attente, impatient. Il jette un rapide coup d'œil à sa montre. Oh, encore 10 minutes. La porte s'ouvre. Pierre lui fait signe d'entrer. Valentin s'installe sur l'unique chaise de la pièce. Le bureau est encombré de coupures de journaux, de dessins et autres documents en grande partie rédigés en espagnol. Sur un des dessins, il aperçoit un colibri. Sur un autre, un singe. Il les reconnaît immédiatement. Les géoglyphes de Nazca. Il aurait donné cher pour pouvoir les admirer autrement que sur photo. Mais le peu de moyens qu'il disposait ne lui permettait pas d'envisager ce genre de voyage. Une de mes équipes présentes au Pérou vient de me communiquer une nouvelle incroyable et j'ai besoin de toi et surtout de ton drone là-bas. Valentin ne comprend pas. Un nouveau géoglyphe a été repéré tout à fait par hasard et pour faire court, j'ai besoin de toi et de ton drone sur place. J'ai besoin de toi dans mon équipe et le plus rapidement possible. 10 jours que Valentin est au Pérou. 10 jours qu'il fait survoler son drone dans la zone de découverte. 10 jours qu'il aide à nettoyer et à rénover ce félin de 37 mètres de long reposant tranquillement depuis plus de 2000 ans sur le flanc d'une colline. Ce dessin, à lui tout seul, relance la fascination liée au géoglyphe de Nazca. À l'origine et à la signification de ces lignes et ces dessins gigantesques, visibles uniquement du ciel, mais aussi sur cette civilisation qui nous a laissé un héritage si unique et si mystérieux. Nous sommes le 15 octobre 2020. 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

Pour comprendre l'importance de ce moment, remontons quelques années en arrière, plus précisément en 1927. Cette année-là, un archéologue péruvien découvre, en explorant la région de Nazca, un ensemble de lignes étonnant et intrigant. Il en rédige un article dans une revue scientifique, mais contre toute attente. L'intérêt de la part de ses pairs est loin d'être au rendez-vous. Cette découverte tombera dans l'oubli durant une dizaine d'années, jusqu'en 1939. Un scientifique américain est chargé d'analyser et de comprendre les réseaux d'aqueducs dans cette région désertique. Prendre de la hauteur pour avoir une meilleure vue d'ensemble, telle est l'idée de ce scientifique. Il est alors très loin d'imaginer que cette simple idée embarquera le monde entier dans une incroyable aventure. Branle-bas de combat au sein des spécialistes de l'archéologie précolombienne. Des vues aériennes dévoilent différents symboles situés dans la province de Nazca, au sud du Pérou, à 400 km de Lima, sur environ 500 km². Dans l'immensité de ce désert d'altitude, de nombreux dessins reposent tranquillement depuis plus de 2000 ans, en attendant d'être découverts. Des lignes tracées à même le sol donnent naissance à des motifs gigantesques, pouvant atteindre une longueur de plus de 360 mètres, l'équivalent de la hauteur de l'Empire State Building de New York. À certains endroits, on observe uniquement de longues lignes droites pouvant aller jusqu'à 50 km de long. Animaux et formes géométriques s'entremêlent sur plusieurs kilomètres carrés. Ces géoglyphes, étymologiquement, ce terme signifie « gravure de la terre », invisibles à même le sol, demandent que l'on prenne de la hauteur pour pouvoir les admirer. Et c'est justement cette particularité qui intrigue et soulève tant de questions. Entre calendrier astronomique, système d'irrigation, message à destination des dieux ou pourquoi pas, piste d'atterrissage pour les extraterrestres. Ah, les hypothèses vont bon train. À quoi servent ces dessins? Comment ont-ils été réalisés? Voilà bientôt 2 semaines que Valentin est arrivé avec son précieux matériel au campement situé à Nazca. Accueilli par toute l'équipe, il ne lui aura fallu pas plus de 10 minutes pour se sentir intégré. Sa mission? Envoyer régulièrement à Pierre des clichés du félin nouvellement découvert et aider l'équipe dans ses tâches quotidiennes. Mais à côté de ça, Valentin se surprend à rêver de la suite. Pourquoi ne pas profiter de cette opportunité pour se lancer dans une thèse? Et quoi de mieux que d'envisager pour cette thèse la période pré-Inca et plus particulièrement la civilisation Nazca? Il est entouré de spécialistes. Pourquoi ne pas profiter de cette opportunité? Et soyons fous! Pourquoi pas imaginer écrire un livre qui serait illustré grâce à toutes les images que son drone aura immortalisées? Lors de son dernier contact avec Pierre, celui-ci l'a encouragé à poursuivre ce projet. Il serait même fier de pouvoir l'épauler si besoin. Le soir, dans sa chambre, Valentin commence à imaginer une structure à sa thèse. Son point de départ seront les géoglyphes. Mais pour les comprendre, il le sait, il faudra aussi se plonger dans la civilisation Nazca. Qui était-il? Dès demain, il a rendez-vous avec un ami de Pierre. Il espère, grâce à lui, en apprendre un peu plus sur Cahuachi. Cahuachi, un centre de cérémonie très important pour les Nazca. Il surplombe les géoglyphes. Y aurait-il un lien? Cahuachi détient-il des éléments de réponse sur la signification des motifs? Valentin se lève bien avant le début du jour. Il faudra une petite heure avant d'atteindre Cahuachi, situé à environ 6 km de Nazca. Durant le trajet, Valentin laisse son esprit vagabonder. Il repense à ses clichés admirés hier soir et à ce que ses premières recherches lui avaient appris. Les géoglyphes ont été réalisés entre moins 200 et 600 de notre ère par les Indiens Nazca. Les plus connus d'entre eux sont le singe, l'araignée et le colibri.
Dessin d'une superficie de 93 mètres sur 50. Le singe est la représentation la plus importante de la fertilité. Sa queue en forme de spirale symbolise le cycle de la vie. L'araignée, quant à elle, mesure 46 mètres de long. Symbolise-t-elle, comme le disent certains, la chute de la pluie, ou est-elle, comme le veut une autre théorie, une projection de la constellation d'Orion? Le colibri, long de

0: La pluie et le vent sont très rares dans cette région. Nazca est une des régions les plus sèches de toute la planète. Il ne pleut pas plus de 3 cm par an. Grâce à ce climat, l'érosion est quasi inexistante. Et cela a permis à ces dessins d'être retrouvés intacts presque 2000 ans après leur réalisation. Presque toutes les représentations animales ont été tracées d'une seule ligne. Et cette dernière suit, sans s'inquiéter, le relief du terrain. Ravin à franchir ou colline à enjamber, qu'importe. La ligne reste parfaitement proportionnée sur des kilomètres. Un véritable exploit, sachant qu'ils n'avaient aucun moyen de s'élever dans les airs pour admirer le résultat de leur réalisation. Valentin, comme tant d'autres avant lui, est fasciné. Après une bonne heure de trajet, le véhicule s'arrête. Valentin sort de la voiture, son drone sous le bras, et reste émerveillé face à ce qu'il voit. Sorti du sable, posé sur une quarantaine de monticules en escalier, des bâtiments, des plateformes, des terrasses, mais aussi un temple et deux pyramides se laissent contempler et admirer. N'abritant aucun lieu d'habitation, Kawachi ne peut être vu comme une ville, mais plutôt comme un centre de cérémonie. Considéré comme le plus important lieu de pèlerinage de la civilisation Nazca, il joue un rôle essentiel dans la vie spirituelle et rituelle des Nazca. Sa relation étroite avec les géoglyphes est incontestable. Les géoglyphes parlent au ciel. Ils sont vus comme des messagers. Tel un chemin, ces formes dessinées sur le sol invitent les hommes et les femmes à célébrer leur dieu. Au rythme de la musique et des chants, les figures géantes prennent vie. Les pèlerins rentrent d'un côté du dessin pour le parcourir dans son entièreté, tout en faisant des offrandes. Valentin se tient en retrait et guide son drone à travers Kawachi. À l'aide de la caméra, il admire ses lignes géométriques et ses motifs zoomorphes, visibles uniquement du ciel. Son regard s'arrête soudain sur des lignes en zigzag. L'ami de Pierre arrive à ce moment-là. Valentin lui montre ce qu'il a découvert et l'interroge sur sa signification. Ces motifs seraient liés à une aire de tissage. Ces zigzags géants auraient été utilisés pour fabriquer des fils spécialement destinés aux habits funéraires. Ces derniers ont en effet la particularité d'être tissés à partir d'un fil, d'un seul tenant. Valentin s'interroge sur tout ce qu'il a pu lire à propos de ces mystérieuses lignes. Ah, comme il aurait aimé se retrouver 2000 ans en arrière et se retrouver parmi les Nazca. Préparer les offrandes qu'ils apporteront jusqu'au temple. Véritables artistes, ils personnalisent chaque récipient avec les motifs identiques à ceux retrouvés sur le sol. Et leur palette de couleurs, elle est juste incroyable. Du rouge, du vert, du bleu, du blanc, tout y est pour mettre de la beauté sur ces objets destinés aux dieux. Comme il aurait aimé se retrouver au cœur d'une cérémonie. Prier pour que les dieux les entendent. Chanter et danser pour que les dieux les bénissent. Offrir pour que les dieux les remercient. Comme il aurait aimé participer à la réalisation d'un géoglyphe. On suppose que ses dessins ont utilisé la technique du quadrillage. Il connaît très bien cette technique qui consiste à dessiner, dans un premier temps, le motif sur une petite surface quadrillée. Cette grille est ensuite reproduite à très grande échelle sur le sol, grâce à des pieux et cordes qui délimitent chaque carré. Une fois le système de cordage achevé, il suffit d'avancer carré par carré, d'enlever les pierres nécessaires dans chacun d'entre eux pour faire apparaître le sable plus clair et ainsi, une fois arrivé au dernier, faire apparaître le fameux dessin. Mais que s'est-il passé, se demande Valentin, pour que cette civilisation qui semblait si prospère, si organisée et si proche de ses dieux, disparaisse si subitement.
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0: Pound in the Ground, c'était Girls in Hawaii à ne pas manquer en concert les 15 et 16 décembre à l'ancienne Belgique à Bruxelles pour illustrer le sujet du jour dans leur hache, les géoglyphes de Nazca, des secrets gravés dans le désert. La suite de ce récit, c'est tout de suite sur RTBF, la première.
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2: Aujourd'hui, leur hache vous emmène au Pérou. Plus précisément, dans la région de Nazca, située à environ 400 km de Lima. Sur 500 km², un désert aride d'altitude est couvert de géoglyphes, ces dessins géants visibles uniquement du ciel. Système d'irrigation, calendrier astronomique, message destiné aux dieux ou pourquoi pas, piste d'atterrissage pour les extraterrestres. Les hypothèses sur ces motifs et ces lignes géométriques vont bon train. Même si certaines d'entre elles ont pu, grâce en partie à la technologie moderne, être écartées, on ne peut s'empêcher de penser que jamais nous ne saurons avec certitude ce que ces géoglyphes signifiaient réellement pour les Nazca. Civilisation disparue il y a plus de 2000 ans. Il est tard lorsque Valentin rentre de sa visite de Kawachi. Assis sur son lit, son ordinateur sur ses genoux, il fait défiler les photos de la journée. Il se replonge dans ses souvenirs, mais aussi dans ses émotions. Impossible de rester insensible face à la beauté de ces bâtiments, ces pyramides, ce temple. Impossible de ne pas être émerveillé en découvrant ces lignes et ces dessins. Rien que d'imaginer qu'ils ont été tracés il y a plus de 2000 ans, ça lui donne le vertige. Qui était-il pour arriver à créer de tels ouvrages? Influencé par un texte lu la veille, Valentin est même tenté de se demander d'où venait-il. Si Pierre l'entendait, il partirait dans un tel éclat de rire que Valentin se serait senti ridicule d'avoir, ne fût-ce qu'une seconde, pu accréditer la thèse des extraterrestres. Mais n'empêche, cette hypothèse n'aurait pas pu être avancée si elle n'avait pas reposé sur certains détails troublants, non ? Valentin se lève et se dirige vers le petit bureau situé près de l'unique fenêtre de la pièce. Avec un lit simple, une armoire et deux chaises pour seul mobilier, sa chambre, d'à peine 10 mètres carrés, et sa caverne d'Ali Baba. Punaisé au mur, on peut admirer des centaines de clichés. Éparpillés au sol, on retrouve ses notes et les premières pages de sa future thèse. En vrac sur son bureau, des magazines et articles de journaux se partagent l'espace. Très vite, Valentin met la main sur ce qu'il cherche. La photo représentant le géoglyphe de l'astronaute. Ce dessin reste encore aujourd'hui une des figures les plus énigmatiques parmi tous les géoglyphes. L'astronaute mesure environ 32 mètres de long. En position debout avec ses bras étendus vers l'extérieur, il a de longues jambes, au bout desquelles sont dessinés des pieds grossiers qui font songer à des bottines. Il porte un casque et on suppose une visière, à travers laquelle on aperçoit deux grands yeux ronds. Sa tenue pourrait laisser penser à une combinaison spatiale sur laquelle on peut distinguer des lignes verticales et horizontales. Certains voient dans cette figure une connexion entre les Nazca et les étoiles. D'autres lui donnent un caractère plus mystique en l'associant à un chaman. Géoglyphe d'un homme venu de l'espace. Connexion entre les Nazca et les étoiles. Des lignes sur plusieurs kilomètres de long pouvant s'apparenter à des pistes d'atterrissage pour extraterrestres. Valentin comprend pourquoi cette thèse des hommes venus d'ailleurs, qui semble si surréaliste aujourd'hui, ait pu germer dans l'esprit de quelques-uns. Et si cela ne devait pas être suffisant, il se souvient de sa conversation quelques jours après son arrivée avec une des archéologues du groupe. Lorsque les fouilles ont commencé à Kawachi, a-t-elle raconté, de nombreuses momies ont été découvertes. Certaines d'entre elles présentaient des crânes dont la partie supérieure était anormalement allongée. Et je vous laisse deviner la suite. Il n'en fallait pas plus pour faire le parallèle avec l'affaire Roswell et relancer les théories liées aux hommes venus de l'espace. Il a toutefois été démontré que ces crânes provenaient d'une déformation réalisée chez les bébés. Leur tête était placée entre des planches de bois maintenues par des bandages extrêmement serrés. Finalement, on n'est pas très loin de ce qui se pratiquait en Chine avec le bandage des pieds des petites filles. Dès leur plus jeune âge, les petites filles de la classe supérieure se voyaient bander leurs pieds jusqu'à la fin de leur croissance. L'objectif, avoir un pied qui ne dépassait pas 8 à 10 centimètres. L'archéologue reprend. On parle des crânes allongés, mais n'oublions pas non plus la cérémonie des têtes réduites. Des têtes réduites ? Demande Valentin étonné. Comme chez les pygmées. Si on veut, mais la signification réelle de ce rituel chez les Nazca restera sûrement à jamais un mystère. Chez les pygmées, on associe les têtes à des trophées de guerre. Chez les Nazca, on pourrait également les associer à des rituels religieux. Les Nazca sont connus pour leur sacrifice humain lors de rituels religieux. On a retrouvé des corps enterrés sans leur tête, car celle-ci avait été momifiée et portée en offrande. On dit que le rituel des têtes coupées était probablement lié au culte des ancêtres et de la fécondité. Les Nazca étaient polythéistes. Ils n'adoraient pas qu'un seul dieu. Le dieu du ciel, le dieu de la pluie ou encore le dieu de la terre. On dit que plusieurs rituels pratiqués dans certains géoglyphes étaient un appel au dieu de la pluie. On dit aussi que les géoglyphes étaient destinés au dieu Khon, le dieu du ciel. Ah, Valentin est songeur. Lui qui avait une structure plus ou moins précise pour sa thèse, il réalise, après sa conversation avec l'archéologue, du nombre de mystères liés au Nazca. Il a l'impression qu'une seule découverte soulève à elle seule une centaine de questions et que parmi ces dernières, à peine la moitié trouve une réponse. Loin d'adhérer à la théorie des hommes venus d'ailleurs, il aime quand même bien son astronaute et toutes les réactions qu'il entraîne dans son sillon. Valentin range son ordinateur, le met à charger et se dirige vers son lit. Une fois allongé, il ferme les yeux, avec un sourire aux lèvres. Valentin est brusquement sorti de son rêve par quelqu'un qui frappe à sa porte discrètement. Après une nuit agitée, faite de sacrifices humains et dit-il extraterrestres revenus sur Terre dans une combinaison d'astronautes, Valentin n'a pas eu le sommeil très réparateur. J'arrive. Ensommeillé, lui donne encore deux petites minutes de répit avant de sortir du lit et d'ouvrir la porte. Devant lui se tient le responsable de l'équipe, qui est également l'ami de Pierre. Âgé d'à peine 40 ans, il a le profil type de l'archéologue qui va consacrer sa vie au Nazca. Fasciné par cette civilisation et par leurs connaissances, Valentin se dit que l'archéologue n'aura pas assez d'une vie pour en explorer toutes les facettes. Valentin lui avait parlé de son projet de thèse, qu'il avait accueilli très positivement. « Rendez-vous dans 5 minutes dans la salle principale, lui dit-il. Et n'oublie pas ton drone, j'ai un truc à te proposer. » Et il s'en va. Valentin referme la porte. Ni une ni deux, il s'habille, prend son drone et tout ce qu'il faut avec, et file dans la salle principale où l'archéologue et deux autres membres de l'équipe l'attendent déjà autour d'une tasse de café. Il s'assoit, se sert une tasse de café, prend une tranche de pain et attend. L'archéologue se met à parler. Aujourd'hui, tu n'aideras pas au nettoyage du félin. Je souhaite te montrer quelque chose. Une fois le petit déjeuner terminé, nous partons pour les aqueducs de Cantaloc, situés à 4 km de Nazca. Les Nazca sont célèbres pour leurs géoglyphes. Mais ils le sont aussi pour leur système d'aqueduc, qui fonctionne encore aujourd'hui, plus de 2000 ans après. L'eau est un bien précieux et rare dans cette région aride. Plus d'une quarantaine d'aqueducs souterrains assuraient un approvisionnement en eau tant pour la population que pour l'irrigation des champs. Il est fou de constater que les régions agricoles les plus prospères étaient celles où l'eau de surface était la plus rare. Grâce à ce système d'irrigation, l'eau était disponible toute l'année. Lorsque Valentin se retrouve au pied d'un des aqueducs de Cantaloc, il comprend ce que son drone pourra lui apporter. Prendre de la hauteur pour mieux admirer cet ouvrage hors du temps. À ses pieds se trouve un trou d'environ 15 mètres de profondeur. Cette profondeur permettait de réduire l'évaporation de l'eau. On rejoint le trou via une rampe en forme d'hélice. Les murs dessinant cette rampe sont réalisés grâce à des pierres rondes trouvées dans les rivières voisines. Le toit est quant à lui fait de blocs de pierre plats. Ce que l'on prenait au moment de leur découverte pour des tombes fait partie en réalité d'un système extrêmement ingénieux d'irrigation. La forme du puits en tire-bouchon permettait au vent de mieux s'y engouffrer et d'exercer une plus forte pression sur l'eau. Vu du ciel, le spectacle est tout autre. Espacé de 10 à 30 mètres et se prolongeant sur des kilomètres, ces entonnoirs en forme de spirale sont tout simplement grandioses. Comment ne pas être fasciné par cette ingéniosité? Il y a plus de 1700 ans, la civilisation Nazca a construit un système d'irrigation comprenant une quarantaine de puits permettant le transport de l'eau dans l'une des régions les plus arides de la planète. Aujourd'hui, en 2024, 29 de ces puits sont encore utilisés et transportent de l'eau depuis les nappes phréatiques vers les terres agricoles. Valentin est subjugué. Par la beauté de l'ouvrage, bien sûr, mais surtout par la qualité d'une conception vieille de 1700 ans, on ne peut que s'incliner face à une telle prouesse. Déjà, les géoglyphes l'avaient bluffé. Avec les aqueducs, il comprend pourquoi certains archéologues sont prêts à consacrer leur vie à l'étude de la civilisation Nazca. Il se tourne vers les personnes qui l'accompagnent. Pas besoin de mots pour exprimer sa gratitude. L'expression de son visage parle pour lui.
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0: Désert, c'était Émilie Simon en 2002. Les géoglyphes de Nazca, des secrets gravés dans le désert. C'est l'histoire que vous raconte Jean-Louis Lahaye cet après-midi. La suite de ce récit arrive, mais d'abord on s'informe sur vos conditions de circulation.
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3: Il y a un accident sur le 411 à hauteur de Auchan, direction de Bruxelles. Situation dangereuse. La police va d'ailleurs fermer très temporairement l'autoroute vers la capitale pendant quelques minutes afin qu'un hélicoptère puisse se poser. Le ring de Bruxelles, un accident vient de survenir à Tervuren, ceci vers Waterloo. Des files se forment et déjà 25 minutes de ralentissement. Enfin, toujours le chantier de Votem, le 40 donc, patience, 25 minutes de ralentissement, ceci vers Soumagne.
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18: Aujourd'hui, l'heure H prend la direction de Nazca, au Pérou. Lorsque l'on parle de Nazca, cette région située à environ 400 km de Lima, on pense à ces dessins géants, visibles uniquement du ciel. Le singe, le colibri ou encore l'araignée sont les plus connus d'entre eux. La civilisation Nazca s'est éteinte aux alentours de 600 de notre ère. Que s'est-il passé pour qu'une civilisation qui a pu réaliser des ouvrages hors du commun, comme les aqueducs et les géoglyphes, disparaisse si subitement ?

0: Trois mois sont passés depuis son entrevue avec Pierre, son maître de stage. Trois mois que Valentin fait voler son drone au-dessus de ce désert immense pour admirer ses formes géométriques, ses lignes qui partent vers l'infini et ses dessins aux proportions gigantesques. Le travail minutieux des archéologues pour faire sortir le félin de l'oubli arrive petit à petit à son terme. Un corps de profil, mais une tête de face, aux oreilles pointues. Un chat nous observe de ses deux grands yeux ronds, d'une longueur de plus de 37 mètres. Il habille tout le flanc d'une colline. Contrairement aux géoglyphes dessinés à même le sol et visibles uniquement du ciel, ce félin est plus petit de taille et fait partie des géoglyphes antérieurs aux célèbres animaux des lignes de Nazca. La civilisation précédant les Nazca se nommait les Paracas. Valentin en a plusieurs fois entendu parler. Les Paracas se seraient en quelque sorte fondus dans la culture Nazca. Les rituels, les croyances des Nazca découlent de celles des Paracas. Quelques jours à peine après son arrivée à Nazca, un des archéologues du groupe avait montré à Valentin des objets remarquablement bien conservés. Il lui avait alors dit, pour comprendre les lignes et les symboles de Nazca visibles en surface, il faut alors voir ce qui est caché sous nos pieds. Valentin se voit encore dans cette pièce sombre et fraîche, debout, devant de longues tables en bois, sur l'une d'entre elles. Il a pu admirer des poteries décorées avec soin et sur lesquelles on retrouve les symboles de certains géoglyphes. Arrivé vers la fin de la table, son œil a été attiré par un fragment de ce qui devait être une sorte de vase. Valentin y voit le dessin d'un chat. Voyant qu'il s'était arrêté, l'archéologue marchant à côté de Valentin lui dit « Ce fragment vient d'une poterie de la culture Paracas ». Le fait qu'il soit très ressemblant à celui découvert sur la colline nous laisse supposer que ce géoglyphe a été réalisé non pas par les Nazca, mais bien par les Paracas. Ce qui est tout à fait possible puisque les Nazca ne sont finalement que la continuité des Paracas. De plus, la taille du félin et l'endroit où il a été réalisé donnent une confirmation supplémentaire au fait qu'il a été réalisé par les Paracas. Valentin est surpris. Pour lui, on parle des lignes de Nazca, car elles sont en lien avec la civilisation Nazca, c'est logique. Que viennent donc faire les Paracas dans cette histoire? Les Nazca ne sont pas les premiers à avoir dessiné au sol. Les Paracas inventent eux, réalisaient déjà leurs motifs, mais à cette différence près, qu'ils étaient dessinés à flanc de colline, pour pouvoir être vus non pas du ciel, mais par les hommes des villages en contrebas. Les Paracas concevaient leurs géoglyphes pour être vus des hommes. Les géoglyphes des Nazca étaient faits pour être vus par les dieux. Valentin n'en revient pas. En à peine une longueur de table, ses croyances liées aux Nazca ont été toutes chamboulées. Bien sûr qu'il n'avait jamais cru que les Nazca étaient apparus un beau jour sans crier gare pour disparaître tout aussi subitement. Mais il n'avait jamais intégré l'idée que tous les géoglyphes ne provenait pas uniquement des Nazca. Avant, ses dessins étaient pour eux, les hommes. Avec les Nazca, ses dessins étaient destinés aux dieux. Intéressant. Valentin est tiré de sa réflexion par une légère pression sur son bras droit. L'archéologue lui montre la prochaine table en souriant. Sur celle-ci étaient étalés délicatement des tissus aux couleurs éclatantes. Comme si le temps n'avait eu aucune emprise sur elle. Les couleurs ont su conserver toute leur puissance. Valentin se souvient avoir lu qu'il existait plus de 190 nuances de 7 couleurs différentes. La nuance d'origine végétale la plus utilisée provenait de l'indigo pour réaliser le fameux bleu indigo. Valentin a l'impression d'être dans un magasin de jouets. Autour de lui, il n'y a que couleurs et merveilles. Un peu plus loin, placé le long du mur au fond de la pièce, Valentin découvre une troisième table. Il repère flûte, tambour ou encore sifflet. Ils sont tous faits en céramique. Parfois, ils sont entiers. Parfois, on les devine à partir d'un fragment. Devant lui sont posés une petite dizaine d'instruments de musique. La musique tient une place majeure dans les rituels et les cérémonies des Nazca. On retrouve de nombreuses représentations de musiciens sur des céramiques, des textiles, mais aussi sur certains murs des temples de Kawachi. Couleurs et musique, chant et danse, rituels et cérémonies. Tels sont les mots qui traversent l'esprit de Valentin lorsqu'il jette un dernier regard à la pièce. Lorsqu'il retrouve la lumière extérieure, il aperçoit au loin la colline du chat, ce félin qui lui a permis de venir ici, dans cette région désertique, mais qui a pourtant vu sur son sol, il y a plusieurs milliers d'années, une agriculture riche et variée. Mais que s'est-il donc passé aux alentours de 600 de notre ère pour que les Nazca disparaissent? Comment une civilisation d'une telle ingéniosité et d'une telle richesse a-t-elle pu tout simplement s'éteindre? Valentin a son idée et il sait avec qui il va pouvoir en parler. L'eau dans cette région désertique est synonyme de survie. Les Nazca l'avaient bien compris, comme en témoigne le réseau d'aqueducs permettant d'acheminer l'eau vers les zones de culture. Posséder l'eau, c'était posséder le pouvoir. À Cahuachi, centre religieux le plus important de Nazca, de nombreux rituels et sacrifices ont lieu. Ces derniers avaient pour but d'invoquer la pluie et de favoriser les récoltes à venir. Le sacrifice d'un jeune individu était un honneur. La mort promettait la vie éternelle et le sang versé, la fertilité des sols. Les Nazca craignaient essentiellement deux choses, la sécheresse et les catastrophes climatiques. Mais ils étaient persuadés que les dieux les protégeaient. Et pourtant, les Nazca cultivaient dans cette région aride du maïs, des patates douces, des haricots ou encore du manioc. Ils ont également fait pousser du coton pour leur textile. À l'aide de filets de pêche, ils complétaient leur alimentation par du poisson et pratiquaient la chasse aux phoques. Certains avancent l'agriculture intensive comme une des raisons de leur disparition. D'autres mettront en avant des changements environnementaux. Les deux sont certainement liés. Lorsque Valentin aborde ce sujet avec Pierre, son maître de stage, il sait déjà ce qu'il va entendre. Pour Pierre, on doit considérer les Nazca comme étant les premiers réfugiés climatiques. Aux alentours du 5e siècle de notre ère, une sécheresse longue de plusieurs générations a sévi dans la région et a affaibli les Nazca. Le rythme des cérémonies s'intensifie. La réalisation de géoglyphes s'accélère dans l'espoir que la pluie tombe. On dessine, on chante, on danse, on sacrifie. On veut croire encore en ces dieux qui, durant presque 6 siècles, ont veillé sur ce peuple. La sécheresse cède parfois sa place à de terribles inondations qui laissent derrière elles un paysage de désolation. Un séisme complétera cette triste réalité. Les dieux ne peuvent plus rien. Les fidèles ont perdu foi en leurs prêtres et leurs dieux. Les géoglyphes, ces messages destinés aux dieux, perdent leur sens. Les nouvelles générations en font de nouveaux, espérant ainsi retrouver les faveurs de ces êtres divins sans succès. Les dieux ne peuvent rien faire. Les requêtes restant sans réponse, les Nazca s'éloignent de leur habitat. Cahuachi perd de sa puissance pour être complètement délaissé et oublié. La région devient tellement asséchée que les Nazca n'auront plus d'autre choix que de quitter définitivement leur désert et leurs géoglyphes pour se tourner vers les montagnes. Très vite, ils seront conquis par les Wari, une civilisation militarisée et impérialiste qui imposera sa culture à tous les peuples conquis, pour ensuite disparaître complètement. Valentin écoute les mots de Pierre avec tristesse. Ainsi va le monde. Des civilisations naissent et disparaissent. Malgré toute l'ingéniosité de ces hommes, la nature aura été plus forte et aura balayé sans une once d'émotion une civilisation riche de plus de 800 ans d'histoire. Quoique, Valentin se dresse sur son lit. Il prend son cahier de notes posé à côté de lui et se met à griffonner quelques idées pour sa thèse. Certes, les Nazca ont disparu, se dit-il. Mais quand on y regarde de plus près, l'héritage qu'ils nous ont laissés restera à jamais gravé dans la terre, ce qui les rend inoubliables. Les découvertes de nouveaux géoglyphes ne nous permettront finalement jamais de les oublier, car à chaque fois, les Nazca et leurs mystérieuses lignes reviendront sur le devant de la scène. Il n'y a qu'à voir l'engouement autour de la découverte du chat sur la colline. « Moi-même, se dit Valentin, je suis prêt à en faire une thèse ». Les Nazca comme civilisation perdue, oui. Les Nazca comme civilisation oubliée, non. Une question vient de lui traverser l'esprit. Valentin entre quelques mots dans le moteur de recherche et patiente quelques instants. S'affichent ensuite plusieurs entrées. Son idée, les géoglyphes de Nazca sont les plus connus. Mais existe-t-il d'autres géoglyphes quelque part dans le monde ? Le résultat le laisse sans voix. Loin d'égaler ceux de Nazca, il découvre l'existence de géoglyphes en Angleterre. Pouvant difficilement être comparés à ceux de Nazca et ayant très probablement une signification différente, il reste que néanmoins l'Angleterre possède également de grandes figures tracées au sol. Le géoglyphe le plus célèbre se trouve dans la région du Dorset, dans le sud-ouest de l'Angleterre. Le géant de Cernès Abbas. Situé sur une colline, il représente un homme de face et nu, d'environ 55 mètres de haut, et tenant dans sa main droite une sorte de massue. Les sillons, d'une profondeur d'environ 30 cm, sont remplis de craie, ce qui empêche l'herbe de pousser. Visible uniquement du ciel ou de la colline, on estime sa réalisation entre 700 et 1100 ans de notre ère. Après avoir passé quelques heures derrière son écran, Valentin éteint son ordi. Le soleil est déjà bien bas, le ciel prend une teinte orangée. Au loin, il aperçoit la raison de sa présence à Nazca, le chat de la colline. Le nettoyage est terminé, le félin a retrouvé de sa superbe et est devenu par la même occasion une véritable célébrité. Valentin regarde le paysage autour de lui, une vague de tristesse le submerge. Des larmes tentent de se frayer un chemin. Dans un peu moins de 24 heures, il sera à bord de l'avion. Pierre l'attendra à l'aéroport, le conduira chez lui et ils se promettront de se revoir le lendemain. Lorsqu'un des archéologues lui fait signe qu'il est temps de partir, Valentin prend ses affaires et s'installe à l'arrière de la voiture. En voyant le paysage défiler, il se souvient du moment où il a foulé pour la première fois les terres de Nazca. Il était alors loin d'imaginer ce qu'il allait y découvrir. Message destiné aux dieux, calendrier astronomique, carte du ciel, ou pourquoi pas, une piste d'atterrissage pour les extraterrestres. Nous ne saurons finalement jamais, avec certitude, à quoi ces géoglyphes servaient et à qui ils étaient destinés. Mais est-ce vraiment si important de le savoir? Ne peut-on pas simplement admirer ces dessins géants sans vouloir à tout prix y trouver une signification? C'est en tout cas ce que pense Valentin. Voilà pour ce récit que j'ai eu le plaisir de partager avec vous grâce à la plume de Stéphanie Weber.
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0: Jungle, extrait de leur cinquième album, c'était Sunshine. Merci pour votre écoute. Entrée sans frapper arrive après le journal de 16h et un point météo. Je vous remercie pour votre écoute et rendez-vous demain pour une autre édition de l'heure H. Ce sera à 15h02 quand vous le souhaitez, bien sûr, sur Ovio. Bon après-midi.
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4: Bonjour à toutes et tous. Entre 5000 et 6000 personnes, selon une estimation de la police, se sont rassemblées ce matin devant la gare des Guillemins à Liège. Ils sont venus protester contre les économies décidées dans l'enseignement par le gouvernement de la Fédération Wallonie-Bruxelles. Les syndicats estiment à près de 2000 équivalents temps plein les suppressions de postes liées aux mesures d'économie. Ils dénoncent également la baisse de l'encadrement et la hausse des coûts pour les familles. Les manifestants réclament notamment un refinancement urgent de l'enseignement, des classes moins chargé, la rénovation des bâtiments et une réduction de la charge de travail du personnel. Le prix du diesel dépassera demain pour la première fois depuis avril la barre des 2,40 euros le litre en Belgique. Cette hausse s'explique notamment par le conflit au Moyen-Orient et les perturbations dans le détroit d'Ormuz. Le prix du baril de pétrole a franchi hier le seuil des 100 dollars. D'autres hausses des prix maxima sont également prévues ce vendredi, comme le gazole de chauffage. Donald Trump promet 5 000 $ à chaque citoyen adulte américain si les républicains conservent la majorité à la Chambre des représentants et au Sénat lors des élections de mi-mandat du 3 novembre. En gros, s'il vote aux élections pour son parti, à moins de 2 mois du scrutin, les projections donnent pourtant les démocrates favoris pour reprendre la majorité à la Chambre et pourraient leur permettre de prendre aussi le contrôle du Sénat. Une défaite qui limiterait fortement la marge de manœuvre de Donald Trump pour la fin de son mandat. La Fédération flamande d'athlétisme met fin à sa collaboration avec Roger Smith, son coordinateur du haut niveau depuis 2019. Le Néerlandais de 45 ans avait notamment été critiqué pour son approche stricte et avait connu un conflit avec Nafi Thiam lors des mondiaux de Tokyo l'an dernier. La décision s'inscrit dans un plan d'amélioration prévoyant une nouvelle structure et un nouveau mode de gestion. Enfin, objectif demi-finale pour les Belgian Cats. Les joueuses belges jouent tout à l'heure face à l'Allemagne, le pays organisateur de la Coupe du monde de basket. Le quart de finale est à regarder à partir de 17h45 sur RTBF Tipeee et sur OVIO. Voilà pour les infos. Merci de nous suivre.
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9: Il est 16h03, c'est entrée sans frapper. Il y a Eve, il y a Marie-Agnès dans ce studio, il y a Myriam Leroy. Bonjour Myriam.
10: Hello.
9: Bonjour Gorian Delpature.
11: Bonjour les amis.
9: Gorian contre Myriam, c'est bagarre dans la discothèque. Deux premières questions qui se répondent, j'aime beaucoup ça.

0: Bagarre dans la discothèque.
1: Myriam Leroy.
2: Oui.
1: On dit que c'est lundi matin.
2: Ok.
1: Il est 6h30, c'est-à-dire tôt. Le téléphone sonne. Vous décrochez et vous répondez avec la première phrase d'une chanson, laquelle ?
2: Ben oui, oui, je le...
1: Lequel ?
2: x2. Je suis pas si sûre, mais j'essaie quand même, parce qu'il faut bien se délester de sa petite carte joker. Alors, à 6h30 du matin, si tout va bien, si ma vessie ne m'a pas tiré du lit vers 3h, je suis théoriquement encore en train de nager dans des volutes de Xanax et de Trazodone, engluée dans un comprimé de mélatonine et une gélule d'ashwagandha. Alors, si je décroche, parce que comme 69% des jeunes, car oui, je suis jeune, selon une étude récente américaine, quand mon téléphone sonne, je fais une crise d'angoisse, je dois respirer dans un petit sac. Si je décroche par inadvertance, il est fort à parier que je vous parle en langue, comme on dit à Lourdes. De fortes chances que les mots qui sortent de ma bouche ne soient pas tout à fait humains.
1: Normaux.
2: Voilà, un peu comme ceci.
3: C'est super califragilisticexpialidocious.
1: Tu ne dirais pas ça, mais tu dirais une phrase qui ne veut rien dire.
2: Voilà. Super califragilisticexpialidocious, extrait de Mary Poppins, 34 lettres, 14 syllabes. C'est un mot qui s'utilise quand on est à court de mots.
1: Oui.
2: C'est la chanson la plus mythique de Mary Poppins. Elle est citée par les Simpsons, par Prince, par les Red Hot. Mais en 65, c'est une autre chanson de Mary Poppins qui a remporté l'Oscar de la meilleure chanson. C'est Chem Cheminée, la chanson du Ramoneur, qui était beaucoup moins bien.
1: Oh oui, elle est beaucoup moins bien, voire irritante, Chem Cheminée, je trouve. Ici, c'est super califragilisticexpialidocious, Mary Poppins. Bien joué. Donc, une phrase qui ne veut rien dire si on appelle Myriam le lundi à 6h30. Déjà, quand t'appelles Myriam le mercredi 10h30, t'es pas bienvenue. Mais alors, le lundi à 6h30, je m'y risquerai pas. Gorion Delpature.
4: Oui, 6h30, un lundi matin, ces derniers temps, c'est l'heure à laquelle je me lève. Je prends ma douche, je me fais un petit café, puis je réveille ma petite famille pour les départs au boulot pour ma femme, à l'Athénée pour ma fille, ou aux examens d'entrée dans les écoles d'art pour mon fils. Un timing serré, quoi. Alors, il faut pas briser cette routine chronométrée par un coup de fil à 6h30. Ah. Il est fort probable qu'à cette heure-là, je réponde avec une phrase, un tantinet énervé, du genre

0: C'est joli.
1: Voilà, je vous préviens, ne me dérangez pas, policier ou badaud, ne faites pas un pas téléphonique vers moi à cette heure-là, je ne le supporterai pas, c'est en substance, avec ses mots à lui. Ce que dit Johnny Hallyday dans cette première phrase de Requiem pour un fou, un morceau de 1976, extrait de l'album Derrière l'amour. Alors le fou ici a tué sa femme,
0: ouais,
1: et il harangue les badauds et les policiers qui l'entourent sur le lieu du crime. La chanson ne le dit pas, mais peut-être qu'il avait été dérangé ce matin-là par un coup de fil à 6h30, cet assassin, et que c'est peut-être ça qui l'a énervé, c'est pas impossible.
0: De Myriam Leroy qui lui disait...
1: Par exemple,
2: je suis responsable de rien du tout.
0: Désolé, Myriam,
2: oui,
0: vous avez moins un.
2: Je le sentais.
0: Et on écoute Johnny.

0: Requiem pour un fou, un point pour Gurandel Pature, moins un point pour Myriam Leroy. La deuxième question, elle répond à la première.
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0: Vendredi soir maintenant. Nous ne sommes plus du tout lundi matin. Sommes vendredi soir. Et vendredi soir, c'est une autre histoire, bien sûr. Il est 21h30. Le téléphone sonne, Gurandel Pature.
3: Ouais.
0: Vous décrochez, vous répondez avec la première phrase d'une chanson. Laquelle ?
3: Je ne sais pas, mais oui.
0: Viens boire un petit coup.
3: Je sais pas. Moi, quand le téléphone sonne un vendredi soir à 21h30, j'ai l'impression que c'est pour annoncer une mauvaise nouvelle.
0: Non.
3: Si, ça peut arriver, un accident, une catastrophe, un décès, je suis comme ça. Moi, je vois toujours le pire. Si c'est un événement plus léger, ce serait une notification d'un genre ou d'un autre, pas un appel. Alors, je prendrai le téléphone, je regarderai le nom de mon interlocuteur, s'il s'affiche, et je décrocherai en répondant avec une petite voix inquiète, probablement après avoir dégluti de stress, imaginant le pire, et je dirai donc tout simplement ceci.
4: Allô ?
3: Oui, alors quand je stresse, j'ai une voix d'enfant.
0: Vous dites allô ?
3: Je dis allô ? Alors ce vendredi soir à 21h30, m'attendant au pire, je répondrai avec ce allô ? Interrogatif timide, tout simple, celui de la petite Frédéric Barkoff dans le téléphone pleure de Claude François. Morceau sorti en 1974, Frédéric, 6 ans, qui était la fille de la comptable de Claude François à l'époque. Et c'est un des plus grands succès commerciaux de Clo-Clo. Alors je sais que vous n'aimez pas Claude François Jérôme.
5: Je crois qu'on ne le diffuse plus.
3: Voilà, mais ça répond à la question. Je répondrai vraiment.
0: Il faudrait que Myriam fasse une énorme connerie sur cette question pour que vous gagniez ce point.
3: C'est mignon.
0: Allô ? Vendredi soir, 21h30, le téléphone sonne, vous décrochez, vous répondez avec la première phrase d'une chanson, Myriam, laquelle ?
5: Alors, vendredi 21h30, je commence à me réveiller. Donc, c'est peut-être bien le seul moment de la journée où, si vous m'appelez, je risque de décrocher.
0: Ouais.
5: Et là, peut-être que vous aurez droit à ceci.
6: Bonjour.
4: Le boulanger porte son plateau.
0: Elle est directe le vendredi soir. En fait, son moment, c'est vendredi soir, 21h30.
5: Extrait de Belle, de La Belle et la Bête des studios Disney, et non de Cocteau, hein, comme vous l'aurez remarqué.
0: Oui.
5: C'est la séquence d'exposition la plus exposante de l'histoire des séquences d'exposition, puisque cette chanson qui ouvre le film sur un mode opérette permet de nous présenter absolument tout.
0: Oui.
5: L'héroïne, le village, les villageois et tous les enjeux du film. C'est-à-dire que Belle est une jeune fille considérée comme étrange, voire dangereuse, parce qu'elle lit des livres.
0: Ouais.
5: Tandis que Gaston, l'homme violent et à moitié décérébré, qui a décidé unilatéralement qu'il allait l'épouser, et lui, la vedette du village. C'est donc l'histoire d'une ostracisation, d'une exclusion de la communauté parce que Belle est intelligente et qu'elle l'entretient à coup de lecture et que ça, quand on est une fille, c'est suspect. Belle était nommée aux Oscars en 92 aux côtés de deux autres chansons du film La Belle et la Bête, donc dans la catégorie meilleure chanson sur 5 candidates, 3 venaient de La Belle et la Bête.
0: Ouais.
5: Et c'est la grande balade romantique Chanson éternelle, intitulée Beauty and the Beast en anglais, qui a gagné.
0: C'est Dion.
5: Mais c'est pas la version de Céline Dion, en fait ce sont les... Oui, c'est ça.
0: Ouais, c'est ça, hein. Et ici, ce sont évidemment les interprètes francophones, parce que Myriam Leroy, Disney, c'est en France.
5: Eh bien,
3: oui.
5: Sûr.
0: C'est comme ça.
5: Au Palace Diamant, à Wavre, on n'avait pas le choix.
0: La Belle et la Bête.
6: Bonjour.
0: Bonjour.
4: Bonjour.
0: Bonjour.
5: Bonjour.

0: est-ce que tu vas?
1: Mon ami le libraire, je viens de terminer une merveilleuse histoire à propos d'un ogre du roi des haricots.
0: Ouais, intéressant. Marie! Et Bayette! Et que ça saute!
2: La tête tailleur et ce petit air audacieux. La chasse
3: belle sous l'ombrelle. Elle ne parle pas notre langage.
4: Elle est toujours dans les nuages.
2: C'est vrai qu'elle est étrange, mademoiselle Belle.
5: Bonjour.
6: Salut la famille.
5: Bonjour.
3: Embrasse ta femme.
2: Il me semble, c'est ça.
4: Tu veux nous ruiner.
3: Je veux vivre autre chose que cette vie.
7: Belle.
1: Bonjour, je rapporte le livre que je vous ai emprunté.
7: Comment ça déjà?
1: Oh, je l'ai dévoré en une nuit. Vous avez quelque chose d'autre?
7: Depuis hier, non, hélas.
1: Ça ne fait rien. Je prendrai... celui-là.
7: Celui-là? Mais tu l'as déjà lu deux fois.
1: C'est mon préféré. J'aime les romans de capes et d'épées, pleins de magie et de princes ensorcelés.
7: Eh bien, si tu l'aimes tellement, je t'en fais cadeau.
1: Mais monsieur...
7: J'insiste. Oh,
1: merci. Merci infiniment.
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0: La Belle et la Bête, Bénédicte Lecroix notamment. Hein. Belle, bonjour. Bonjour.
1: Bonjour, bonjour,
0: vous
1: bonjour.
0: Vous avez zéro point, du et coup, oui. Madame Leroy. Vous avez un point,
2: Dorian, oui.
0: Mais il vous reste à jouer un joker. Les questions sont posées sur la page Facebook de la première. On ferait une bagarre en vrai.
2: Ah, chouette.
0: En 2000, ouais. Février.
2: 27.
0: On a décidé.
1: Ah, okay.
0: Ouais, on n'a pas encore décidé de la ville. Si vous avez des idées et des jolies salles,
1: Miami.
0: Dites-nous. Miami. On hésite.
2: On hésite.
0: Miami.
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5: Ah, ça c'est bien parce que c'est une question vacances et on est au mois de septembre, donc c'est pas tout près d'arriver. Quelle est la meilleure chanson Myriam Leroy dont le titre est un lieu où vous avez toujours rêvé d'aller?
6: C'est un lieu métaphorique.
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5: les yeux. On va grandir maintenant.
6: Ce rêve bleu, c'est là que je veux aller, sans drogue idéalement. Oscar de la meilleure chanson en 93, Golden Globe de la meilleure chanson.
5: C'est votre thème du jour.
6: Unique chanson Disney, ouais, j'essaye. Unique chanson Disney de l'histoire va remporter le Grammy de la chanson de l'année. Première chanson issue d'un Disney à atteindre la première place du Billboard Hot 100.
5: Ah ouais.
6: Petite anecdote sur le film Aladdin, dans sa version originale, le génie est doublé par Robin Williams qui avait accepté un salaire très très inférieur à ce qui lui était proposé en échange d'une promesse, celle de ne jamais utiliser sa voix pour vendre quoi que ce soit comme merch autour du film, aucun produit dérivé, pas alimenter l'industrie de la pub, promesse que Disney s'est empressé de rompre, provoquant la colère de l'acteur qui a réclamé des excuses publiques. Excuses qui, comme il se doit dans le monde merveilleux de l'entreprise, ont d'abord pris forme d'une communication plus ou moins insultante pour lui, en disant que l'acteur avait tout simplement des prétentions pécuniaires qui n'avaient pas été rencontrées par la firme. Uh-huh. Ensuite, bon, ils ont vu qu'il était vraiment fâché, qu'il n'avait pas très envie de rempiler pour le numéro 2, alors ils lui ont envoyé un Picasso. Voilà.
5: Non.
6: Tout à fait. Bref, de la vie de tous, c'est Robin qui a fait entrer l'animation dans une nouvelle dimension, qui a montré au public qu'elle pouvait aussi, par la qualité de son jeu, séduire les adultes.
5: Ah, c'est vrai, hein, formidable, hein, ce génie de Aladdin. Quelle est la meilleure chanson dont le titre est un lieu où vous avez toujours rêvé d'aller? Elle a fait « Dans un rêve bleu ».
8: Voilà, oui.
5: C'est la réponse de Myriam. Quand tu la connais, pas très étonnant. Gorian Delpature.
8: Moi, je prends mon joker, hein, vous l'avez entendu, mon
5: lequel
8: joker x3.
5: C'est un risque, mon cher,
8: c'est vrai,
5: un risque.
8: C'est vrai, mais écoutez, voilà, c'est comme ça. Moi, j'ai déjà pas mal voyagé dans ma vie, mais il y a un endroit où je n'ai encore jamais mis les pieds, une île paradisiaque avec des vagues bleues, du sable blanc, des troncs noirs et des palmes vertes. Hawaï, par exemple, ça me plairait bien d'aller lire allongé au bord de l'océan Pacifique avec un cocktail à base de noix de coco et d'ananas. Ça me donne vraiment envie, ça. Alors, quand on parle de Hawaï, autant choisir le meilleur chanteur de cet État américain avec une de ses meilleures chansons qui nous emmène tout de suite sur son archipel magnifique. Impossible.
5: Ça s'appelle Hawaï,
8: ça s'appelle Hawaï 78, impossible de résister à ce morceau, hein. Ça y est, on est tous à Hawaï grâce à ce morceau de l'inoubliable Israel Kamakawi Wall, Is Hawaï 78, qu'on retrouve sur son album le plus connu, Facing Future, paru en 1993. Alors quelle voix vraiment que celle d'Is, né à Honolulu en 1959, mort à Honolulu, à Hawaï, à 38 ans en 1997.
5: C'est lui, hein, qui a fait la reprise du Magic
8: Over the Rainbow,
5: qui a fait le tour du monde.
6: Je sens que ma victoire s'éloigne à grands pas.
5: On a déjà écouté La Belle et la Bête. Quoi.
6: Mais je voulais faire une thématique.
5: Oui, je sais, mais c'est une bonne idée. Mais pas ici. Israel Kamakawi Wo Hawaii 78.
6: Ouais, ça fait 0-4, hein, c'est ça.
5: Ça fait 0-4. Mmh. Exactement.
6: Ouais.
5: Il reste une question sans joker, donc on va faire ça pour le jeu, quoi.

0: Kamakawiwo, c'était Hawaii 78. Vous avez 4 points.
1: Mario. Incroyable.
0: Et je ne rappelle pas le score de Myriam aujourd'hui.
2: Non. Entrée sans frapper. Sur la première.
0: Ce qui n'empêche rien à la qualité de la prestation, Myriam, évidemment.
1: Évidemment.
0: Ce sont juste des points. Corian.
1: C'est ce que je me dis toute
3: c'est
1: la semaine,
3: l'âge.
1: Myriam, rassurez-moi.
3: C'est seulement des chiffres.
0: Et une autre question miroir.
1: Oui.
0: Tiens. Quelle est la meilleure chanson dont le titre est un endroit où vraiment vous ne voudriez jamais aller?
1: Alors, il y a effectivement un endroit où je ne voudrais jamais aller, mais ce n'est pas une ville, une région ou un pays. Je ne réponds pas à cette question avec une réponse géographique, non. Je réponds avec une réponse philosophique. L'endroit où je ne voudrais jamais aller, c'est le vide, c'est la mort. Alors, je sais que je vais y aller, hein, comme tout le monde, et que ce n'est pas grave, c'est comme ça. Il y a eu des éternités de vide avant ma vie, il y aura des éternités de vide après ma vie, et ça n'a en fait aucune importance dans l'histoire de l'univers. Au moins, j'aurais vécu. Mais est-ce que j'ai envie d'y aller? Non, bien sûr. Je n'ai aucune envie d'aller dans le vide, into the void.
0: Là, il vous donne un petit coup de main, Myriam.
1: Into the Void de Kiss, la meilleure réponse possible à une question de Jérôme Collin, évidemment. Un extrait de l'album Psycho Circus de Kiss, sorti en 1998. Un album où la formation originale de Kiss se reformait avec le maquillage pour la première fois depuis près de 20 ans. Into the Void est une chanson chantée par le guitariste original de Kiss, Ace Frehley, décédé il y a presque un an, au mois d'octobre 2025. Lui, il est déjà parti dans le vide. Into the Void.
0: Exactement. Myriam, quelle est la meilleure chanson dont le titre est un endroit où vous ne voudriez jamais aller? Si vous ne faites pas de bêtises, ça devrait passer.
3: Alors, idéalement, je sais, c'est pas sûr. Idéalement, je ne voudrais pas descendre trop bas sous l'eau. Autant je suis certaine qu'on y fait de très belles rencontres, des remontades très cordiales. Autant l'idée de ne pas pouvoir remonter immédiatement en cas de problème ou de crise d'angoisse sans se déchirer les poumons et envoyer des bulles d'air au cerveau, no grazie. Les plongeurs, vous êtes vraiment des fous. Hein. L'humanité a découvert un endroit où ils ne pouvaient pas respirer, pas parler, pas s'enfuir en cas de besoin et certains ont répondu trop chouette, voilà un loisir.
0: Bref, c'est vrai voilà. Quand tu penses.
3: Pourquoi vous ne me verrez absolument jamais sous l'océan?
4: Sous l'océan.
0: On est vraiment dans la thématique. L'océan.
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3: et c'est Henri Salvador.
0: Peut-être qu'on a besoin d'une chanson comme ça.
3: Bien
0: en 2026.
3: Sûr. Évidemment.
0: C'était quel film?
3: La petite sirène
0: hein, sous l'océan.
3: Oui.
0: Ce qui reste votre Disney préféré.
3: Oui.
0: Ouais. Allez, rien que pour ça, Henri Salvador.
3: Plaisir. J'ai un point.
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0: C'était sous l'océan, la petite sirène. C'était Henri Salvador et un très beau score pour Myriam aujourd'hui et une victoire pour Gorian Delpature. Vous restez là tous les deux ?
1: Mais oui.
0: Il y aura du Myriam Leroy n'aime pas. Il y aura aussi évidemment du Gorian Delpature en littérature étrangère. On va donc voyager avec vous, Gorian. Et puis, on va aussi se poser la question de l'habitat. Home sweet home avec notre invité Chloé Cruchaudet.
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0: Il est 16h30, c'est Entrée sans frapper. Il y a Eve, il y a Marie-Agnès dans ce studio. Myriam Leroy, puisque le jeudi, c'est Myriam Leroy, n'aime pas. Qu'est-ce que vous n'aimez pas aujourd'hui, Myriam ?
16: Je vous parlerai des affiches IA qu'on a vu fleurir tout l'été, notamment sur les groupes Facebook locaux. Cette esthétique bien particulière.
0: C'est une esthétique
16: que je qualifie de fasciste.
0: Carrément. Voilà. Eh bien, écoutez, on y est déjà. Gorian Delpature avec vous en voyage, puisque vous êtes responsable dans cette émission de la littérature étrangère.
1: Oui, littérature anglaise aujourd'hui, avec un roman vieux d'un quart de siècle et qui n'avait jamais été traduit en français. C'est Comme la viande aime le sel, de l'anglaise Maria McCann. Une histoire d'amour entre deux hommes au XVIIe siècle. Et c'est paru chez Monsieur Toussaint L'Ouverture.
0: Ouais, on sait que Toussaint L'Ouverture a l'immense capacité d'aller rechercher des romans oubliés ou jamais traduits en français. Ils ont déjà fait quelques coups comme ça et ils le remettent ici avec Comme la viande aime le sel. Notre invité aujourd'hui est Chloé Cruchaudet. Bonjour Chloé.
17: Bonjour.
0: Bienvenue dans cette émission. On va parler habitat avec Home Sweet Home, votre nouvelle bande dessinée qui paraît chez Futuropolis.
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0: Merci d'être là, Chloé. Comme tous les gens bien, je trouve que vous êtes née dans les années 70. À Lyon, en ce qui vous concerne, vous êtes dessinatrice, oui, c'est vrai, scénariste, coloriste, et vous avez fait l'école Émile Coll à Lyon, puis les Gobelins en animation. Vous avez d'ailleurs participé à l'animation, je pense, de ce formidable film qui était Ernest et Célestine, et puis la bande dessinée Groenland Manhattan, et puis le triptyque sur Ida, puis Mauvais Genre, qui avait beaucoup fait parler de lui à l'époque. Vous avez aussi fait la série Céleste en 2 tomes, bien sur Monsieur Proust, et il est temps, Monsieur Proust, sur Céleste Albaret, qui était la servante de Marcel Proust. Et là, vous vous attaquez à une question qui regarde beaucoup les Belges, parce que nous, les Belges, on dit de nous que nous avons une brique dans le ventre, obsédée par la propriété, serait le Belge. N'est-ce pas, Gornel Pâture? On a
1: Absolument.
0: Lu ce Home Sweet Home, dans lequel on va suivre 3 personnages.
1: Oui, vous connaissez l'histoire des 3 petits cochons qui ont chacun une maison différente, une en paille, une en bois et une en ciment. Eh bien, Home Sweet Home, ça parle aussi un peu de ça. On suit 3 amis qui ont chacun un domicile différent. Il y a Nine qui vit seule dans un minuscule appartement hyper moderne. Ouais. Il y a Luca qui partage un squat avec des amis. Et il y a Marie qui retape toute seule son appart. On va suivre ces 3 personnages pendant une journée. Home Sweet Home, c'est une BD de réflexion sur l'espace, sur les espaces qui déterminent nos existences, un peu dans le genre Montre-moi où tu habites et je te dirai qui tu es.
0: Pourquoi vous avez décidé de parler de cette question de l'habitat, Chloé, dans ce nouvel ouvrage?
17: Alors c'est vrai que ça peut sembler un peu un drôle de sujet.
0: Oh, c'est un beau sujet.
17: Je trouve aussi. Mais voilà, on n'est pas sur un scénario hollywoodien. Il n'y a pas de poursuite de voiture, il n'y a pas de grands événements. C'est finalement comme une petite promenade, le temps d'une journée où on suit ces 3 personnages. Et si j'ai parlé de ça, déjà, toujours un petit peu de biographie, je pense, dans ce qu'on produit. Et je suis issue d'une famille de bricoleurs, voilà, assez modestes, qui ont dû quand même mettre la main à la pâte pour améliorer leur logement. Et par la suite aussi, j'ai fait une école d'architecture, ce qui m'a un peu sensibilisée à tout ce qui est architecture. Mais un petit peu comme pour Céleste, ma porte d'entrée, c'était plutôt l'architecture vue d'un point de vue populaire. C'est-à-dire, là, je ne parle pas de la belle architecture des architectes stars, mais je parle de comment on habite avec, comme on peut, avec ce qu'on nous donne et qu'est-ce qu'on fait avec tout ça.
0: Et en quoi l'habitat va finalement dire des choses de nous et vice-versa aussi. La BD, elle commence avec Pipo. Pipo est devenu grand, finalement, et il est temps pour lui de trouver sa maison. Mais sa maison, rien qu'à lui, il pourrait faire comme les animaux, creuser un petit terrier, mais nous, les êtres humains, on n'aime pas ça. On veut mieux, on a besoin de plus, vous le dites. Il y a une espèce d'obsession quand même pour l'appartement, pour la propriété, pour la maison, avec des standards qui nous sont évidemment donnés. Vous pensez quoi, vous, de cette obsession que nous avons du toit, mais pas seulement du toit, parce qu'on n'a pas des maisons pour s'abriter, on y projette tellement d'autres choses. Quoi, à votre avis, de principal?
17: Déjà, je ne connaissais pas cette expression, avoir une brique dans le ventre. Je trouve ça très joli et ça caractérise assez bien la condition humaine, en fait. Je pense qu'on définit souvent les débuts de l'humanité avec le feu, mais en vrai, je pense qu'on a commencé à construire des murs pour se protéger du vent, un toit, et d'avoir envie de quelque chose de mieux que le voisin. En termes d'habitat, malheureusement, ça fait aussi partie de ce qui nous meut, finalement, pour le pire et pour le meilleur.
0: Faire de dominer l'autre, si oui, on veut mieux que le voisin.
17: Oui, ou en tout cas, on mérite aussi bien que lui, ce qui nous pousse à chercher mieux. Mais après, je pense que ça peut être extrêmement vertueux, mais tout dépend aussi de la manière dont on s'y prend, c'est-à-dire c'est toujours cette question de qu'est-ce que au fond on a besoin réellement et de qu'est-ce qui est superflu. Et d'avoir conscience que d'imiter des standards, d'imiter des manières de vivre, en fait ça nous complique la vie plus qu'autre chose. Déjà c'est un premier pas pour essayer de mieux vivre.
0: Gorian Delpature, vous avez lu, hein,
1: oui, on me suit. Bien sûr. On parlait de nos âges tout à l'heure en disant qu'on est né, sauf Myriam, dans les années 70. Vos personnages dans la BD sont sensiblement plus jeunes. Je dirais qu'ils ont une trentaine d'années. Ils travaillent dans le milieu de l'art, de l'animation. Et ils essaient de trouver un endroit. Ils en ont parfois déjà un où ils cherchent un endroit. Et ça, c'est une difficulté supplémentaire aujourd'hui pour les jeunes. C'est de trouver un endroit pour vivre. C'est ça aussi que vous vouliez expliquer ?
17: Je pense, on a tous été confrontés à un moment donné à des espèces de frustrations immobilières, ou que ça soit quand on est étudiant ou quand on commence à être actif, de vivre dans des espèces de petits placards insalubres. Voilà, on a tous eu à souffrir de ça et de pratiquer le glanage d'objets dans la rue. Mais oui, je pense que c'est quelque chose qui nous est très très commun. Et dans la littérature, que ce soit en bande dessinée ou dans les livres en règle générale, je trouve que c'est des sujets très pragmatiques auxquels peu d'auteurs se sont confrontés. Et je trouve que c'est quand même intéressant de voir qu'est-ce qui se joue là-dedans, philosophiquement, politiquement, d'un point de vue féministe aussi. Donc voilà, je pense qu'on a tellement l'habitude que ce soit notre quotidien, une espèce de toile de fond auquel on prête plus notre attention, que je pense de s'arrêter un moment et de regarder notre environnement, pour moi, ça me paraît assez primordial. Surtout, voilà, après le Covid, où on a passé beaucoup de temps chez nous. On est habitué maintenant au télétravail. En Europe, on a beaucoup souffert des canicules. Enfin, on se rend compte à quel point on a besoin d'être bien chez nous pour être bien à l'extérieur, pour être bien avec les autres. Et donc, à mon avis, il y a un gros chantier de réflexion à entamer là-dessus.
0: Ouais, vous voyez, chez ces jeunes que vous allez mettre en scène dans Home Sweet Home, qui paraît chez Futuropolis, c'est trois visions, finalement, trois possibilités. Ils ont trois passés aussi, trois modèles familiaux très différents. Et au début de la bande dessinée, vous faites une remarque à laquelle je n'avais absolument jamais pensé, parce qu'effectivement, j'habite chez moi, et donc je n'y prête pas vraiment attention. C'est qu'on vit dans des angles. Il n'y a rien de plus violent qu'un angle, finalement. Et votre héroïne, au début, elle se dit, mais elle cherche des formes. Et elle pose une question formidable. Elle dit, mais dans quelle forme est-ce qu'on serait les plus heureux ? C'est pratiquement une question qu'on ne se pose pas.
17: On ne se pose pas parce qu'après, il y a un autre personnage qui lui rappelle que de manière plus réaliste, on vit la plupart du temps dans des espaces qu'on n'a pas choisis, qui ont été créés par des morts, à une époque qui n'était pas du tout la même que la nôtre, avec pas les mêmes problématiques. On le voit bien aujourd'hui avec cette bétonisation qui fait qu'on cuit. Il y avait une autre problématique auquel le béton a répondu à un moment donné. Mais c'est vrai que, de base, on devrait réfléchir à est-ce qu'il n'y a pas d'autres formes qui sont envisageables. Mais ça ouvre un espèce de bouleversement qui est terrible, parce que plus rien ne rentre s'il n'y a pas d'angle droit.
1: Ouais. Et vous parlez, on parlait effectivement du lien entre géométrie et bien-être, c'est une des thématiques que vous explorez dans votre bande dessinée, parce que les choix spatiaux des endroits dans lesquels on habite déterminent nos existences, et un de vos personnages cite l'exemple d'un palais de justice qui est construit, qui est gigantesque, qui est effrayant pour faire peur aux gens, pour symboliser le poids de la justice, mais il y a aussi une possibilité de trouver du bonheur dans les endroits dans lesquels on vit, parce que votre bande dessinée elle parle aussi du fait de trouver un endroit qui nous est agréable. Il y a des endroits qui peuvent être positifs pour nous aussi, il faut qu'ils aient juste la bonne forme.
17: Par exemple, à Lyon, il y a deux palais de justice. Un dont je me suis inspirée dans la bande dessinée, qui est totalement écrasant, avec une architecture fascisante un petit peu. Et il y en a un autre qui a dimension humaine, avec une notion de transparence. Et évidemment, l'impression, quand on rentre dans l'un ou l'autre bâtiment, nous met dans un état d'esprit totalement différent. Donc, pour les institutions, vraiment, il y a quelque chose à jouer de très important dans le bien-être des gens. Même chose pour le mobilier urbain. Il y a tellement de choses, tellement de chantiers.
0: Je le vois, j'ai chez moi des enfants en train de quitter le nid, et la question du logement se pose très très fort, déjà parce que c'est cher quand on rentre dans la vie finalement, et en même temps il y a ce fantasme absolu d'avoir son logement à soi, sa chambre à soi, sa maison à soi. Et dans la bande dessinée, vous expliquez la force que c'est d'avoir un porte-clés avec les clés de sa maison accrochées à ce porte-clés. Vous dites même, ça donne un sentiment de stabilité qui inonde tout ton corps. Comme si avoir la clé de chez soi, c'était quand même la solution à beaucoup, beaucoup, beaucoup d'angoisse.
17: Oui, je trouve que c'est quand même d'avoir un endroit où on peut se ressourcer pour affronter le monde extérieur dans sa dureté. C'est quand même, à mon avis, la base. Et ça peut être très compliqué pour la plupart d'entre nous. Et ce petit objet symbolique du porte-clés, moi, ça m'avait beaucoup ému. C'était dans des récits de migrants qui expliquaient qu'en fait, en traversant la mer, après, ils avaient gardé leur trousseau de clés qui appartenait à une maison qu'ils n'avaient plus, mais parce que pour eux, c'était quand même un objet mémoriel et un objet de stabilité émotionnelle qui tenait à garder malgré tout. Donc ça dit bien la force quand même que ça a d'avoir un abri.
0: Gorian.
1: Votre bande dessinée Home Sweet Home, Chloé, elle nous pousse à regarder autrement les endroits dans lesquels on vit, les villes dans lesquelles on évolue, et notamment cette idée de... Il y a un personnage qui dit que c'est curieux qu'on ait choisi le mot immobilier pour parler des bâtiments, parce que finalement tout bouge, tout est mobile dans les bâtiments, il y a tout un flux dans la ville, dans les maisons. C'est une idée à laquelle j'avais jamais songé. C'est parce que vous êtes bricoleuse que vous-même vous savez que, ben oui, forcément il y a plein de choses qui passent dans les tuyaux, dans les câbles électriques, et que vous vouliez le raconter.
17: En fait, c'est un petit peu comme un chirurgien, j'imagine, qui arrive à imaginer ce qu'il y a sous la peau des gens parce qu'il a trituré dans les entrailles. Moi, ça m'est arrivé lors de rénovation de tout enlever, de tout remettre et de tout caché sous du placo, et du coup d'avoir la conscience de ce qu'il y a derrière les murs, je trouve que ça apporte une vision des choses, de la complexité, parfois de l'ambiguïté, puis de l'absurdité aussi, comme pour les eaux usées, enfin j'évoque un petit peu ces problématiques-là, mais je trouve que c'est vraiment comme quand on se promène dans une ville avec quelqu'un, quand on a une certaine impression de ce qu'on voit, et que une autre personne vous apporte sa sensibilité sur ce qu'il est en train de voir, et tout à coup c'est comme si tout se transformait et que l'apport du récit de celui qui nous accompagne enrichit notre regard. Donc moi, c'est ça, je l'ai vécu de manière très forte, et modestement, voilà, c'est ce que j'ai essayé de faire dans mon livre, en essayant de montrer par exemple, qu'est-ce que ça pouvait être, les entrailles de la ville et ce qu'on ne voyait pas.
0: Exactement, et puis on va parler aussi du plaisir qu'amène la qualité de votre dessin, qui est formidable, Chloé Cruchaudet. C'est la suite de notre rencontre. Alors, liberté quand on s'endette pour 30 ans, c'est aussi ça, l'habitat. Ouais. On en parle dans quelques instants.
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0: Mais d'abord, on fait un détour par l'état des routes et c'est avec vous, Denis Lagasse.
19: Oui, bonjour Jérôme. Il y a un accident sur la E411 à hauteur de Auchan à signaler. C'est en direction de Bruxelles. La situation y est dangereuse. La police ferme d'ailleurs actuellement l'autoroute vers Namur. Réouverture, cela étant prévu dans quelques petites minutes. Actuellement, il y a 40 minutes de file. Une déviation est mise en place depuis la sortie Libramont et via la National 89. Pour le reste, détour par le ring de Bruxelles, accident à Tervuren, ceci vers Waterloo, des files qui se rallongent, 50 minutes de ralentissement, et puis enfin, et bien toujours le chantier de Votem sur le 40, patience, ça avance au ralenti dans les deux sens, vous perdez 30 minutes vers Soumagne et 15 minutes vers Warem.
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0: Il est 16h46, il y a Myriam, il y a Gorian, Ève, Marie-Agnès et évidemment notre invité est Chloé Cruchaudet à l'occasion de l'apparition de Home Sweet Home. Trois amis qui travaillent dans le même atelier ont des problématiques différentes par rapport au logement. Il y en a une qui est complètement fan de tutos par exemple pour réparer tout ce qui se passe dans sa maison. Lui il habite dans un squat mais il va se faire virer a priori donc il va devoir trouver un logement. Et une autre elle habite dans un espace extrêmement restreint mais où tout est calculé au millimètres finalement. Et moi, il y a une question qui m'a beaucoup intéressée dans votre dessin, notamment, parce qu'il peut des fois fourmiller de détails. Chloé, je me suis dit, mais une maison heureuse. Mais vous allez me dire, ça dépend des gens. Mais est-ce que c'est une maison en désordre ou c'est une maison dans un ordre absolument aseptisé qui, personnellement, peut m'effrayer.
17: Mais je pense que vous n'êtes pas le seul. Moi, j'en ai rencontré des gens qui sont à l'aise uniquement quand il y a une certaine dose de chaos dans leur maison et que le côté impeccable les angoisse totalement. Mais simplement, il n'y a pas de recette au bonheur non. Pour une maison, mais il faut simplement être conscient de ce qui vient de nous et de ce qui vient des injonctions. Je pense que c'est surtout là-dessus qu'il faut faire attention. Quand on parle de côté très maniaque, par exemple, la mode des cuisines lustrées, laquées, qui font que chaque fois qu'on pose un doigt, ça fait une trace. C'est une mode absurde, qui heureusement tend à disparaître, mais qui est un exemple parmi un milliard d'absurdités qui nous gâchent la vie. Et il faut juste lutter et mais en être conscient.
0: Avouez que c'est un petit peu étrange, parce que si on avait des maisons qui ressemblent à notre cerveau, par exemple, avouez qu'il y aurait un désordre fou. Parce que ce serait tellement plus cohérent avec nous, avec ce que nous sommes, c'est-à-dire fragmentés, désordonnés, problématiques. Et c'est vrai qu'on fait des maisons propres pour essayer de combler ça, j'imagine, le bordel qu'il y a à l'étage supérieur de notre corps, non ?
17: Pour certaines personnes, ça laisse la place aux pensées, le vide. Mais pour d'autres, ils font vraiment des corrélations d'idées entre plein d'objets, entre un fatras. Et c'est un processus créatif aussi, le chaos, qui peut être très productif. Donc, simplement, il faut faire l'expérience d'aller jusqu'au bout, peut-être, du désordre, délire. Pour voir comment est-ce qu'on le vit. Mais c'est justement l'atelier est vraiment le lieu ou même les lieux de travail. On voit bien comment chacun s'accapare son petit mètre carré de bureau de manière totalement différente pour se procurer du bien-être.
0: Myriam.
16: Je connais beaucoup de TDAH, et pas seulement d'ailleurs, mais qui rangent beaucoup parce que l'abondance d'objets est extrêmement fatigante. Et vous l'évoquez aussi dans votre album. Ouais. Ça répond à des préoccupations très contemporaines, notamment des mouvements minimalistes. Il y a des tas de documentaires, il y a des tas d'influenceurs aussi qui essayent d'apprendre à vivre avec beaucoup moins. Est-ce que c'est une problématique à laquelle vous vous êtes intéressé, ou personnellement, ou pour écrire ce livre ?
17: Alors, moi, personnellement, la surcharge d'objets me brouille complètement le cerveau. Et après, il faut bien avouer qu'on a une invasion d'objets qui est complètement délirante.
0: Oui.
17: La réflexion là-dessus me semble intéressante. Alors, soit de mieux les entretenir, de mieux les réparer, de les minimiser, ou leur attribuer en tout cas une place beaucoup plus unique, peut-être sacralisée. Là, c'est tellement l'ère du jetable que je pense qu'il y a un gros chantier là aussi et pour inverser les choses.
16: D'ailleurs, beaucoup d'influenceurs qui ont des comptes où ils apprennent à vivre avec 40 objets.
0: Ah oui, c'est ça.
16: Oui.
0: Je fais la liste de ceux dont j'ai besoin. Gorian Delpatu.
1: Moi, j'ai déjà plus de 40 livres que je veux absolument garder, donc ça va être difficile.
0: Oui, mais ça, c'est un objet.
1: Bah, si, un objet par livre, ça marcherait. Et dont, on l'a dit, votre bande dessinée, Chloé, raconte l'histoire de la conquête de l'espace par l'humanité au sens large, l'espace de vie, l'espace d'habitat. Il y a une histoire qui m'a beaucoup touché, c'est l'histoire des grands-parents de Luca, je pense, qui viennent d'Italie et qui sont arrivés en France, à Saint-Étienne, je pense, pour y travailler dans les mines. Et eux aussi, après avoir domestiquer un habitat pour leur famille, ils ont voulu trouver un autre endroit un peu plus loin. Ils sont allés développer un petit jardin un peu plus loin dans une campagne. Ça m'a beaucoup touché cette histoire, parce qu'il y en a eu beaucoup chez nous aussi, des ouvriers qui avaient besoin d'un autre espace pour se changer les idées, pour vivre une autre histoire en dehors de leur maison. Et finalement, l'humanité, c'est ça. C'est effectivement toujours chercher un espace plus grand, un espace différent pour trouver quelque chose d'autre par rapport à l'endroit où on vit.
17: Complètement. Moi, je pense qu'une des caractéristiques de l'être humain, c'est de se bricoler des extensions de domaine par tous les moyens possibles. Les jardins ouvriers ont été un moyen, je pense, à une époque qui était excellent pour toute une marge populaire de la population. Après, je parle aussi du virtuel, oui. Parce que pour moi, on peut habiter aussi, quand on est en frustration d'espace, des espaces virtuels, que ce soit dans un livre. Il y en a, on a l'impression qu'ils habitent dans des livres d'Harry Potter, qui sont complètement, voilà, que c'est leur maison secondaire. Mais aussi, voilà, des expériences comme Second Life, où finalement, on ne fait pas grand-chose à part investir des nouveaux espaces, Minecraft. Enfin, voilà, il y a là, une nouvelle génération qui se bricole aussi des extensions de domaine de manière assez inédite et intéressante, je trouve.
0: Alors, on le disait, être propriétaire, ça procure une forme de sécurité dans notre cerveau. On se dit, voilà, ben, quoi qu'il arrive, j'aurai un toit. On oublie un petit détail, c'est qu'on s'est attaché à une banque pendant 30 ans. C'est aussi extrêmement paradoxal de se sentir en sécurité parce qu'on est endetté auprès d'une banque.
17: Oui, je pense que là, les études le montrent, par rapport aux décennies précédentes, avec le même salaire, la surface disponible qu'on peut louer ou qu'on peut acheter tend à se réduire vraiment de génération en génération. Et là, on se retrouve effectivement avec des emprunts de 30 ans pour des micro-placards. Donc, ça crée des situations là aussi assez absurdes où c'est censé être un lieu d'émancipation et on se retrouve complètement esclave de nos crédits immobiliers. Donc, là aussi encore, de la complexité là-dedans. Et finalement, le loup des trois petits cochons, j'en avais pas conscience, mais ça peut être la banque, quelque part.
0: C'est un peu ce que j'ai lu en lisant Home Sweet Home, Chloé Cruchaudet, et c'est très marrant. Par exemple, ici, quand vous baladez dans Bruxelles, qui est une ville partiellement ouvrière, à certains moments, il y a des rues de maisons ouvrières, purement de maisons ouvrières, qui sont aujourd'hui, 100 ans plus tard, devenues des maisons de cadres supérieurs et des rues de cadres supérieurs. C'est vraiment très marrant de voir ces rangées de maisons ouvrières qui sont aujourd'hui des rangées de maisons de cadres supérieurs, comme quoi, évidemment, tout a évolué et l'espace est devenu restreint, gorillant.
1: Chloé, il y a une planche qui m'a terrifié dans votre bande dessinée, c'est la planche 77, c'est une pleine page où on voit deux personnages qui sortent dans la rue et c'est l'heure de pointe. Et il y a plein de gens partout, sur les trottoirs, dans les rues, qui descendent dans le métro et on sent l'étouffement parce que, de fait, il y a vraiment beaucoup de monde. On est très nombreux sur cette planète dans ces villes. Et ça, évidemment, ça pose aussi une question d'habitat, parce qu'on est trop nombreux pour habiter chacun dans un périmètre protecteur, apaisant et jouissif.
17: Ouais, j'ai eu quelques années parisiennes où j'ai pu vivre un petit peu ce genre de situation aux heures de pointe. Et voilà, de faire des expériences extrêmes comme ça, de quel est notre périmètre de sécurité pour ne pas se sentir juste envahi, d'avoir le cœur qui bat parce que les autres gens sont trop proches. Mais en même temps, ce que j'ai pu observer, et c'est pour ça que ça m'intéresse beaucoup de voir les corps dans l'espace urbain, c'est qu'il y avait des gens qui s'adaptaient en fait à ça. Et j'ai vu certains de mes amis presque danser entre les poubelles renversées, être hyper à l'aise dans une foule compacte, arriver à faire l'anguille. Donc, l'être humain aussi, c'est ça sa caractéristique, c'est que même avec ce genre de circonstances, il se faufile, il arrive à s'en sortir.
0: Oui, il y a un truc assez bizarrement foutu, parce qu'on parlait de l'idée de liberté qu'on avait, ou de sécurité qu'on pouvait avoir en devenant propriétaire. Or, c'est un réel enfermement à plein de niveaux différents. D'ailleurs, on va y enfermer soi-même et sa propre famille, pas plus, dans la plupart des cas. Et puis, quitter sa maison, ça va encore être quelque chose de plus, parce qu'on est tellement bizarrement fait, nous les êtres humains, qu'on s'y attache à ces fameuses briques, parce qu'on va y plaquer plein de choses. C'est ici qu'on grandit les enfants, c'est ici que ceci, c'est ici que cela. Et c'est assez bizarre, quand on y réfléchit et qu'on lit votre travail, Home Sweet Home, de se dire, c'est dingue comme c'est à la fois notre habitat, un endroit de liberté, et un pur endroit d'enfermement.
17: Mais c'est cette transition-là aussi qui est passionnante. C'est au moment de quitter le nid, que les enfants réalisent qu'ils doivent changer d'habitat. Et finalement, changer d'habitat, ça veut dire se réinventer un autre mode de vie qui n'est pas celui qu'ils ont connu, mais qui reste encore à définir. Donc souvent, il y a une espèce de trouble. Et puis voilà, j'ai entendu des psys dire qu'un déménagement, émotionnellement parlant, c'est un peu comme une rupture amoureuse. Mmh. Et c'est vrai que c'est un vrai bouleversement. Mais voilà, c'est justement le moment où les compteurs sont mis à zéro et on peut se demander comment cette petite boîte, ce petit volume va m'apporter du bonheur en dehors des injonctions de la société, en dehors de ce qu'on attend de moi, et quelle est la part de des frustrations familiales et de mon vrai tempérament. Si j'aime le désordre, allons-y.
0: Si j'aime le désordre, allons-y. Merci beaucoup. Je vais la garder, cette petite phrase. Chloé Cruchaudet, Home Sweet Home, c'est chez Futuropolis. Merci Chloé d'avoir été notre invitée. Il y a Myriam, il y a Gorian, il y aura Hélène Maquet dans quelques poignées de secondes pour le 17h d'Hélène.
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34: Bel après-midi au menu météo pour ces prochaines heures. Du soleil particulièrement généreux en bord de mer. Ailleurs, des cumulus par moments assez nombreux, surtout sur l'est du territoire. Et des températures de 18 à 21 degrés. Cette nuit, on retrouve un ciel pratiquement serein. Quelques voiles de cirrus qui arrivent à partir de l'ouest, annonçant l'arrivée d'une faible perturbation. Donc en fin de nuit, on pourrait déjà avoir quelques gouttes en bord de mer. Minima de 8 à 15 degrés. Demain vendredi, cette perturbation, elle va lentement s'enfoncer dans les terres. Le ciel deviendra de plus en plus chargé en nuages. On aura tout au plus de 0 à 3 mm et puis à l'arrière, retour de quelques ondées, ensuite de belles périodes de soleil en bord de mer. Température maximale inchangée, 18 à 21 degrés. Pour le week-end, samedi, beaucoup de grisailles le matin, ensuite de larges éclaircies, 20 à 23. Et puis dimanche s'annonce pluvieux avec de 20 à 21 degrés.
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0: C'est tellement pas faux que ça en devient vrai, cette phrase-là. Elle est formidable. Merci Myriam Leroy. Il y a Eve, il y a Marie-Agnès. Myriam Leroy n'aime pas ces jeux jeudi.
16: Ouais, je vous parlerai des affiches IA. qu'on aime tous.
0: Il y en a partout.
16: Ouais.
0: C'est une nouvelle esthétique du monde, que voulez-vous?
16: Il va falloir s'y habituer, je le crois.
0: Ouais, je pense, et apprendre à les lire aussi, pour certaines et certains. Gorian Del Pâture, avec vous, c'est littérature étrangère.
1: Oui, avec une nouvelle pépite découverte dans la glaise de la littérature mondiale par Monsieur Toussaint Louverture.
0: Ouais, ouais.
1: C'est un roman anglais qui s'appelle « Comme la viande aime le sel ». C'est signé par l'anglaise Maria McCann, et c'est une histoire d'amour entre deux hommes au XVIIe siècle.
0: Est-ce qu'ils ont encore réussi à aller rechercher un grand
1: absolument,
0: roman?
1: Absolument, c'est sensationnel. C'est
0: terrible. Hélène Maquet est avec nous. Bonjour Hélène Maquet.
2: Bonjour.
0: C'est le 17h d'Hélène.
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0: C'est le 10 septembre 2026, un jour historique pour le basket belge.
10: Les Cassons ont montré qu'elles peuvent vraiment aller jusqu'au bout et gagner un match difficile.
12: C'est un chat pour les Cats, pardon, c'est nul. Alors que tout ça, c'est l'histoire. Quart de finale de la Coupe du Monde. La Coupe du Monde entier pour les basketteuses belges. Le match commence à 17h45.
0: Cette journée du 10 septembre 2026, Hélène Maquet, vous nous la racontez.
12: Il est 8h du matin devant la gare de Charleroi et le monde est en train d'arriver. Valentin Lecoq est sur place.
13: Je me trouve sur l'esplanade devant la gare de Charleroi Centrale. Ici, du rouge et du vert, couleur des syndicats FGTB et CSC. Un rassemblement est en cours avec des syndicats, des profs. 250 personnes sont attendues. Et le but ici, c'est d'être visible, sensibiliser les nafteurs.
12: Après ça, les profs partent vers Liège où une première grande manifestation des enseignants doit avoir lieu. Pendant ce temps-là, à Paris, une entreprise wallonne vient de signer un méga contrat.
14: Ce très gros contrat pour une entreprise wallonne, un contrat qui vaut 2,4 milliards d'euros. Il est décroché par l'entreprise wallonne Aerospace Lab. La Commission européenne la charge de produire 70% des satellites du programme Iris Square.
12: Iris Square, c'est un futur réseau de satellites de l'Union européenne, une sorte de Starlink qui doit permettre de fournir un Internet européen partout sur le continent. Aerospace Lab va produire 264 satellites à Charleroi.
0: À Liège, le moins qu'on puisse dire, c'est que les profs sont arrivés et ont débarqué de leur train.
12: C'est Chloé Hanon maintenant qui est sur place et il y a beaucoup de monde.
15: Ah oui, ça je peux vous le confirmer, il y a énormément de monde. Je suis le cortège et on vient d'arriver place Saint-Lambert. C'était la dernière étape de cette manifestation. Les syndicats ici annoncent 15 000 personnes qui ont participé justement à cette manifestation. La police, elle, avance le chiffre de 10 000.
12: Et dans les rangs de la manifestation, le message ne change pas.
19: Le message, c'est qu'on ne lâche rien et on est toujours fâchés parce que c'est du mépris, en fait.
12: Ce sont notamment les 2 heures supplémentaires dans l'enseignement supérieur qui ne passent toujours pas.
0: La journée n'est pas terminée puisque maintenant, c'est à Berlin que ça se passe.
12: Oui, les Belgian Cats vont donc disputer les quarts de finale de la Coupe du Monde entier de basket et les supporters belges sont dans la place.
10: Je suis très heureux de voir tous ces Belges qui ont le même enthousiasme.
20: Berlin, par rapport à chez nous, c'est pas si loin que ça. En plus, elles performent depuis plusieurs années. Elles ont des chances d'aller chercher le podium, donc oui, c'était vraiment cool d'être là et d'être présent. Et comme on voit le nombre de Belges qu'il y a aujourd'hui, c'est vraiment fantastique.
21: L'ambiance incroyable ici à Berlin.
22: C'est vraiment fantastique, ça réunit le pays, voilà, le sport est un des éléments moteurs, ben, on aime en faire partie.
12: Je ne sais pas ce qui me prend, ce n'est pas vraiment naze cette histoire. Le match, c'est dans une quarantaine de minutes. Les Belgian Cats rencontrent l'Allemagne, le pays organisateur de cette Coupe du Monde. C'est sur Ovio, c'est sur Tipeee en télé.
0: C'était le fil info de la journée et maintenant, on vous emmène en voyage.
12: Oh.
0: Bon, on commence pas trop loin. Là, on est gare du Midi.
12: Oh ! Un train arrive ! Regardez, dedans, les gens sont contents ! Ils ont passé la nuit dans le train, ils ont l'air ravis !
23: J'étais en couchette partagée de 6 personnes. Ah. C'est un moment de rencontre. On est avec des inconnus, on partage. Donc ouais, c'est chouette. Bonne ambiance.
24: On est rentrés puis on se sentait dans une autre époque. On a vraiment adoré ça. Puis pour vrai, 10 sur 10 comme expérience. Je recommanderais à n'importe qui.
12: Le nouveau train de nuit Milan-Bruxelles est arrivé pour la première fois vers midi. Il repart dans 2 heures à 19h06. On peut toujours y aller.
0: Milan-Bruxelles, hein. Mais qui paye tout ça? Qui finance ce genre de ligne?
12: Eh bien ça, c'est là que ça devient intéressant. Cette ligne, elle est exploitée par une compagnie, European Sleeper, qui propose déjà d'autres liaisons européennes de nuit. La particularité, c'est qu'elle fonctionne sous la forme d'une société coopérative. Elle appartient à
2: plein de gens qui ont acheté une petite part de l'entreprise, qui éventuellement peuvent retoucher des dividendes, mais surtout qui sont consultés pour les décisions stratégiques de la coopérative. Anne Dubost est la directrice stratégie et développement d'European Sleeper. Elle explique comment ça marche.
3: On n'a pas de financement public à l'heure d'aujourd'hui. Donc European Sleeper, c'est une coopérative qui est financée par ses membres. On a aujourd'hui 7000 sociétaires qui participent au capital de European Sleeper et nous permettent de réaliser ces trains de nuit en Europe.
5: Ce qui veut dire que tout un chacun peut participer, je peux devenir coopérateur et avoir une petite part d'action dans vos trains, dans vos voyages.
3: Oui, tout à fait. Il n'y a pas d'action ouverte aujourd'hui, mais vous pouvez toujours acheter des actions à quelqu'un qui souhaite les vendre aujourd'hui. On a aussi des campagnes de prêts participatifs où les gens sont invités à souscrire à des prêts à des taux intéressants. Donc c'est différent. Là, ils n'ont pas des parts de l'entreprise, mais ils prêtent de l'argent qu'on leur rembourse sous deux ans. Et on va bientôt lancer le 22 septembre une nouvelle campagne de prêts participatifs.
2: Interview d'Arnaud Vernier et Jean-Christophe William. Ça veut dire que vous pouvez devenir un tout petit peu propriétaire d'une compagnie de train de nuit. Depuis sa création à Utrecht, la société a recueilli plus de 20 millions d'euros, dont la moitié viennent de coopérateurs et l'autre moitié de prêts communautaires. Lors de la capitalisation, une part pouvait s'acheter à partir de 160 euros.
0: Et aujourd'hui sort un livre qui va sans doute être un best-seller.
2: Ah, le livre d'une immense star qui fait des tas de disciples sur Internet.
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8: Les beignets de petits pois au feta et au za'atar.
6: Une recette de mon chef chouchou, le chef Yotam Ottolenghi. Et oui, je sais, je vous en parle souvent, mais que voulez-vous, je ne m'en lasse pas.
2: Yotam Ottolenghi sort un nouveau livre de cuisine. Aujourd'hui, si vous ne connaissez pas ce chef anglo-israélien, vous avez sans doute déjà vu son livre de cuisine le plus connu à la caisse d'un grand magasin ou dans la bibliothèque d'amis. Simple, simple, c'est celui avec un gros citron jaune sur la couverture. Il est écrit simple en noir. Immense succès d'édition. Un million d'exemplaires vendus surtout en Europe, sorti en 2018. C'est un des plus gros best-sellers des 10 dernières années dans les livres de cuisine. Eh bien aujourd'hui, sort Simple
0: 2.
2: Tout. Un deuxième volet, yaourt, citron, courgettes, za'atar, harissa à la rose, les produits phares de Yotam Ottolenghi. C'est un poids lourd de la food. Sur les 30 dernières années, l'édition de livres culinaires a en effet connu un vrai boom. On le retrace tout de suite. Oh, et on le retrace en faisant un blind test. Cuisinier, cuisinière, chef, qui ont écrit des livres de cuisine. Je vous passe un extrait, vous trouvez de qui il s'agit. Attention, le dernier va vous étonner.
11: Aujourd'hui, je vais vous faire mon cadeau de fin d'année. Je vais vous révéler le secret de ma purée de pommes de terre. Première précaution d'importance, c'est de sélectionner les
2: de la cuisine française. Robuchon, Robuchon, exactement.
0: Moi j'aime bien manger, mais je suis nul en chef.
2: Joël Robuchon, c'est vraiment celui qui, au début des années 2000, fait entrer la haute gastronomie dans les cuisines, chez les gens, à travers ses livres. C'est l'idée des beaux produits, des gestes techniques à la portée de toutes et tous. Et ça, ça ouvre la porte à l'idée qu'un livre de cuisine, c'est pas seulement la cuisine traditionnelle de mamie. Suivante.
17: Maïté.
2: Exactement.
0: Oui, oui, oui. Ça, c'est quand même tout le truc qu'elle n'en peut plus de frapper.
2: Exactement, Maïté inaugure une tendance qui va perdurer et qui était aussi celle de Joël Robuchon. D'ailleurs, ceux qui vendent des livres de cuisine sont celles et ceux qui passent à la télé.
0: Ah bah oui.
2: Et même à la radio, on pense à François-Régis Gaudry. Suivant.
18: Ce qui est génial, c'est que c'est vrai que Langornais, c'est vraiment tout le bassin méditerranéen.
0: Lignac.
18: L'Italie, on en mange en Grèce, exactement. On en mange en France.
2: Plus en encore vraiment, que la c'est télé, c'est la télé-réalité. Top Chef, Master Chef, le meilleur pâtissier, Mercotte évidemment, qui vont créer de nouveaux visages médiatiques qui vont tirer le marché du livre de cuisine. Suivant.
25: Alors aujourd'hui, je vais vous montrer comment faire un bœuf bourguignon de la
17: François,
25: bonne façon.
17: Non.
25: Générique ou pas de générique? Pas de générique.
0: Dorian Delpature?
17: Non plus.
2: Alors il est à Bruxelles. C'est
0: l'Instagrammeur,
2: c'est
0: là.
2: C'est Woogies, exactement, influenceur qui vit ici à Bruxelles, qui sort des livres de cuisine. C'est évidemment aujourd'hui une vraie aubaine. Les influenceurs, les influenceuses cuisine tirent également le marché du livre. Attention, le dernier.
0: Ça, c'est Snoop.
2: C'est Snoop Dogg, exactement.
0: Il est influenceur food maintenant.
2: Et ben, en 2019, il a sorti un livre de cuisine intitulé From Crook to Cook, que l'on pourrait traduire par De Filou à Cuisto. C'est un blockbuster de la cuisine. Il illustre bien une dernière tendance, c'est celle de mettre des stars et de demander à des stars de faire des livres de cuisine.
0: Voilà, et puis il y avait eu le jeune anglais aussi qui avait fait.
17: Jamie Oliver.
2: Jamie Oliver.
0: Qui avait fait fureur. Merci à
2: Paul Magnette aussi qui a sorti un livre
17: Sur le pain.
0: Exactement. Merci Hélène, on sait tout maintenant.
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0: C'est avec vous, Denis Lagasse.
9: Oui, exactement, Jérôme, et un accident, toujours, hein. Le même sur le 411 à hauteur de Libramont, c'est en direction de Bruxelles. La police ferme encore l'autoroute vers Namur, situation de plus en plus compliquée. Actuellement, il y a une heure de file. Il y a aussi une déviation mise en place depuis la sortie Libramont et via la Nationale 89. Le secteur est à éviter, évidemment, vous l'avez compris. Détour par le ring de Bruxelles, accident en Tervuren vers Waterloo, des files là aussi qui se rallongent. 50 minutes de ralentissement. Enfin, le chantier de Votem, le 40, fort compliqué aussi dans les deux sens. Vous perdez grosso modo 50 minutes vers Soumagne et 15 minutes vers Warem.
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0: Il y a Hélène, Myriam Leroy n'aime pas, c'est dans quelques instants, et là on file à l'étranger, mais je ne sais toujours pas où j'ai oublié, en Angleterre je pense.
37: Oui.
0: Avec vous, Gornel Pâture, littérature étrangère, et attention, on va chez Monsieur Toussaint Louverture, et eux, ils sont du genre à dénicher des gros... gros roman oublié ou jamais traduit.
37: Oui, littérature anglaise aujourd'hui avec un tout premier roman sorti il y a 25 ans en Angleterre et qui est seulement traduit en français en cette rentrée littéraire 2026. C'est « Comme la viande aime le sel » de Maria McCann. C'est paru chez Monsieur Toussaint Louverture. Maria McCann, vous ne la connaissez probablement pas, non. Et c'est bien normal puisqu'elle n'avait encore jamais été traduite en français. Une injustice de l'édition à présent réparée. Maria McCann, elle est anglaise. Elle est née à Liverpool en 1950. Elle a donc 70 ans aujourd'hui. Elle a été prof d'anglais et elle a publié des romans, trois romans pour être précis, des romans qui se déroulent tous dans le passé. Deux au XVIIe siècle et le troisième au XVIIIe siècle. Et son tout premier roman est paru en 2001 et c'est celui-ci, « Comme la viande aime le sel » et on peut donc à présent le lire en français. J'allais dire le goûter en français parce que ce roman, comme son titre surprenant l'indique déjà un peu, est un livre charnel, un livre carnassier, un livre plein d'odeurs, de toucher, de sensations physiques, un livre d'amour comme on en lit peu. Un roman d'amour, oui, la comparaison du titre vous l'indique déjà, hein, comme la viande aime le sel, c'est la comparaison originale qu'un amoureux pourrait répondre à son amant qui lui demande combien il l'aime, je t'aime comme la viande aime le sel. Et comme vous êtes attentif, vous aurez remarqué que j'ai utilisé le masculin deux fois dans mon exemple, et c'est normal, parce que le premier roman de Maria McCann parle d'une histoire d'amour dévorante entre deux hommes. Le roman débute en Angleterre, en 1645. Je vous ai dit que c'est un roman charnel, hein, un roman très physique, très corporel. Eh bien, la toute première scène donne le ton. Ce gros livre de plus de 500 pages débute par la découverte d'un corps, d'un cadavre, de jeune garçon au fond d'un étang. Il n'est pas mort noyé, non, il a été éventré au couteau. Et celui qui nous raconte cette découverte macabre, le narrateur de tout le roman, c'est Jacob Cullen. Il a 25 ans, les cheveux noirs, les yeux gris, le de teint mat. Il est très grand et très fort, Jacob, et il est domestique. Il est au service de la famille Roche, dans le domaine de Beaurepaire, quelque part en Angleterre. Il n'a pas toujours été domestique, Jacob. Il est né dans une famille de la petite noblesse, mais à la mort de son père, toute la famille a été endettée. Et Jacob et ses deux frères, Isaiah et Zeb, n'avaient plus de moyens de subsistance. Et ils ont été engagés comme domestiques chez les Roche, grandeur et décadence. Mais donc, Jacob et ses frères ont eu droit à une bonne éducation quand leur père était encore en vie.

0: Deux groupes s'affrontent un peu partout en Angleterre, assiègent les villes, détruisent les campagnes et ont besoin d'hommes pour se battre. Et Jacob, après sa fuite de Beaurepaire, il va se retrouver dans l'armée de Cromwell, l'armée parlementaire. Il va recevoir un manteau rouge et une pique de 5 mètres de long pour se battre contre les royalistes. Il va participer dans la boue et la pluie glaciale au siège de Basing et aux massacres qui ont suivi. Et il va surtout rencontrer Christopher Ferris. Ferris, c'est un jeune homme aux traits fins et aux cheveux blonds. Il n'est pas piqué, lui, il travaille dans l'artillerie et il vient d'une famille bourgeoise londonienne et les deux hommes vont se lier d'amitié. Après l'armée, ils vont partir tous les deux à Londres, chez la tante de Ferris, puis partir fonder une colonie libre dans des terres communales, dans la campagne anglaise, à quelques heures de diligence de Londres. Mais Ferris et Jacob vont surtout tomber éperdument amoureux. Un amour évidemment interdit. Au XVIIe siècle en Angleterre, on pendait et on brûlait les hommes pour ça à l'époque. Comme la viande aime le sel, c'est un super roman d'amour entre deux hommes. C'est un roman historique passionnant qui nous plonge dans l'Angleterre du XVIIe siècle sans être jamais didactique. C'est un formidable roman de personnages aussi. Le narrateur Jacob Cullen fait partie de ces personnages qu'on a du mal à oublier. Une fois la lecture terminée, c'est Jacob qui raconte l'histoire. Mais comme on découvre très vite qu'il a une part d'ombre très inquiétante, ça rend la lecture trouble et haletante parce qu'on sait que le narrateur n'est quand même pas tout à fait fiable. C'est vraiment intriguant. Et puis, surtout, c'est un livre charnel. C'est un livre carnivore, c'est un livre sensuel. On sent les odeurs, on caresse les peaux, on goûte les plats et les vins, on vomit à la portière des diligences, on pisse debout dans la boue avant la bataille, on saigne, on jouit, le tout dans un style foisonnant et dans un sentiment d'urgence inquiète qui vous empêche d'arrêter la lecture. Merci à Monsieur Toussaint Louverture pour cette traduction de « Comme la viande aime le sel » de Maria McCann. C'est traduit par Ariel Masset.
1: Et quel beau titre aussi.
0: Oui, comme la viande aime le sel.
1: C'est beau. C'est très joli. Eddie de Pretto est de retour et c'est annoncé avec Sous influence. Et ensuite, Myriam Leroy n'aime pas.

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1: Hélène est là.
2: Oui.
1: Gorian est là.
3: Oui.
1: Myriam Leroy n'aime pas.
4: Présente. Un jour, j'ai dû faire de la kiné vestibulaire parce que je me cassais la figure dans la rue sans raison.
1: Ah oui.
4: Alors un type m'a fait monter sur un ballon, il m'a plongé dans le noir et a enclenché des spots de couleur et une boule à facettes. Et 5 minutes plus tard, je vomissais dans la poubelle. Mm-hmm. Et ben voilà, c'est exactement ce que ça nous fait, ça, les affiches en IA. Trop de stimuli, aucune
1: c'est
4: zone
1: beaucoup.
4: Où poser le regard. C'est beaucoup. Des couleurs dignes d'un trip hallucinogène au rayon poivron. T'as l'impression qu'on te hurle dessus avec des oursons Haribo dans la bouche. Le problème, je crois, n'est pas tant que c'est laid. Le problème est que ça fait mal.
1: Ah, les affiches IA, c'est pas rien.
4: Hein, si vous allez sur un groupe Facebook local, en ce moment, il n'y a plus que ça. Il y a offres d'emploi, des stockages de saucissons, cagnottes de criminels. Ils ont tous la même DA, les mêmes personnages, la même mise en page. Aucune hiérarchisation, 17 polices de caractère différentes, des petites moustaches de chat de part et d'autre, des mots importants. Peur du vide. Toute mon empathie va aux designers qui se font enterrer par une machine à produire des visuels qui entraînent des décollements de racines. Après avoir regardé 3 affiches IA d'affilée, il faut aller sourire devant un miroir pour savoir si ce qu'on ressent c'est juste de la saturation ou plutôt un AVC qui va nous mettre la vie par terre. Bientôt dans la rue, on n'arrivera plus à parler et à marcher en même temps parce que ça mobilisera trop de ressources.
1: C'est vrai.
4: À Guantanamo, jadis, vous le savez peut-être, il passait du Britney Spears en boucle aux détenus pour les pousser à bout. Et franchement, aujourd'hui, il suffit de tapisser les cellules avec des affichettes en IA, hein, des affichettes de brocante.
1: C'est vrai.
4: Je sais pas exactement ce qui s'est passé cet été, quel saut technologique l'a permis ou quel verrou éthique a cédé, mais tout le monde a décidé de communiquer avec des affiches IA, du boucher du coin au parti politique. Alors le boucher du coin, on peut comprendre, pas d'argent, pas d'équipe, et il a bien besoin de placarder son assortiment sur sa vitrine, mais les rencontres estivales du MR au pied de la butte du Lion, par exemple. Pourquoi ? Vous n'allez pas me dire qu'il y avait peut-être pas moyen de dégager un petit budget graphisme. Hein, on pourrait allouer une partie de l'enveloppe produit de coiffage du président au visuel du parti. C'est pas cher, les graphistes. Hein. C'est comme les photographes ou les auteuristes. Comme tout le monde croit qu'il peut le faire, enfin qu'il pourrait le faire s'il avait vraiment le temps, c'est le genre de boulot très souvent payé en visibilité.
1: Non, mais
4: c'est une excellente vitrine pour toi. Nous faisons partie de cette espèce à qui l'on propose collaboration sans jamais en indiquer les conditions. Vous avez remarqué ?
1: C'est vrai.
4: Nous sommes de cette espèce qui, lorsqu'elle pose la question du montant éventuel du petit cachet, se voit répondre nous sommes une petite ASBL ou slash une petite start-up. Ouais, un sale petit pixou. Ouais. Il y a un troll l'autre jour sur Twitter qui justifiait l'utilisation d'IA sur des visuels politiques en disant qu'on n'allait quand même pas donner du pognon à un artiste, c'est-à-dire un chômeur, et l'encourager dans la voie de la cistana. Ce qui confirme en effet l'effet que me font les flyers en IA, c'est-à-dire que pour moi c'est devenu la patte esthétique du fascisme. Tout simplement.
1: Carrément, Myriam Leroy.
4: Quand tu vois un flyer en IA, quand même, tu te dis pas solidarité, pensée, humanisme, réflexion. Tu te dis j'ai préparé un baluchon. Hein, on ne sait jamais que je suis envoyée au travail obligatoire. C'est peut-être une question d'autorisation. Quand tu sais ce que ça coûte en énergie de générer un visuel avec ChatGPT, derrière une communication IA, tu sens qu'il y a un mec qui croit que les vrais irresponsables, c'est plutôt les pauvres, qui s'achètent des écrans plats, alors, comme si les écrans bombés existaient encore, et que le gaspillage de ressources auquel lui, il s'adonne, c'est du pragmatisme. Avant, la grammaire visuelle du fascisme, c'était du gigantisme, de l'ordre, de la symétrie, de la verticalité et une gamme chromatique réduite à des couleurs qui claquent comme des balles, du rouge, du noir, point barre. Maintenant, les codes visuels de ralliement du fascisme, c'est du caca de licorne, un jour de transit rapide. C'est du AI slop, comme on dit, de la bouillie d'intelligence artificielle. Et quand on en est gavé, ça donne du brain rot, du rot cerveau qu'on serait tenté de traduire en français. C'est pas tout à fait ça.
1: Mais c'est
4: la fanfare du clownistan qui vient jouer sous nos fenêtres. Il y a quelques jours, un article du Monde parlait de riposte humaine. Peu importe que ce soit moche, pourvu que ce soit fait main.
1: Ouais.
4: Des gens collectionnent et postent sur des forums des photos de communication ratées, mais ratées par des gens, avec des fautes d'orthographe et des titres en comics sans MS. Et les commentaires émus semblent y voir notre dernière petite parcelle d'humanité. J'ai vu sur Twitter une graphiste raconter que désormais, on l'appelait pour corriger des affiches IA, repasser dessus, pour leur donner une touche artisanale. On en est là, c'est un peu comme si, après m'être fait blanchir les dents, je demandais à ce qu'on me noircisse un chicot, pour avoir l'air juste plus sympa. Comme tous les êtres dotés d'une faculté de projection, je suis devenue éco-anxieuse, évidemment, et depuis quelques temps, IA anxieuse. Certes, anxieuse de voir les machines décider de nous couper l'eau et l'électricité, mais surtout anxieuse de cette cacophonie visuelle. C'est pas la perspective d'un monde où tout serait laid qui m'angoisse, c'est un monde où il n'y aurait plus de vide, plus de blanc, plus d'endroits où l'œil pourrait voyager, se retirer et l'esprit hiberner. Un monde où l'on ne produit plus des images parce qu'on a quelque chose à dire, mais parce qu'on dispose encore d'un centimètre carré.
1: Et de token, comme on dit, hein, dans le nouveau vocabulaire, c'est absolument terrible. Et vous les avez vus passer, hein, toutes et tous, hein, ces affiches IA sur les réseaux sociaux. Et c'est vrai que ça fait très très mal aux yeux et que ça peut faire vomir notre cerveau. Je suis assez d'accord. Merci Myriam Leroy. Bah, dites Hélène Maquet, vous revenez demain
2: de
1: 17h nous informer. Est-ce que vous aurez tant de bonnes nouvelles encore?
2: Ça, on ne sait pas ce que le monde nous réserve.
1: Après,
2: on sait ce que le monde nous réserve.
1: Mais aujourd'hui, c'est un jour plutôt positif.
2: Aujourd'hui était un jour plutôt positif. J'étais moi-même d'excellente humeur.
1: C'est pour ça. Merci Gorian Delpatier.
3: Merci à vous, Lita.
1: Continuez évidemment de nous faire voyager dans quelques instants. Pascal, Claude, Julie Morel, toute leur équipe. C'est évidemment Le Monde en direct. Demain, dans Entrée sans frapper, on parlera notamment de la nouvelle série de la RTBF. Une série qui se passe dans le milieu hospitalier qui s'appelle Vital. Il y aura plein d'autres choses aussi très réjouissantes, dont Hélène Maquet.
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3: Et puisque vous êtes là, on y va. 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
3: Bonsoir à toutes et à tous et bonsoir Julie.
16: Bonsoir Pascal, bonsoir tout le monde.
3: Et à la une ce soir, la Banque Centrale Européenne qui augmente ses taux.
16: C'est la deuxième fois en 3 mois, les taux passent de 2,2 à 2,5%. L'objectif est de lutter contre la hausse des prix, particulièrement de l'énergie. Quelles conséquences pour notre portefeuille et celui de l'État? Élément de réponse dans une demi-heure dans notre journal de 18h. Et à propos des prix de l'énergie, on apprend cet après-midi que le litre de diesel dépassera demain pour la première fois depuis avril la barre des 2,4 € le litre.
3: Entre 10 et 15 000 personnes dans les rues de Liège ce jeudi. Les enseignants continuent de marcher face, disent-ils, à un gouvernement qui les piétine.
17: Tant que le gouvernement n'entend pas les problèmes qu'il y a dans les écoles, tant qu'elle n'entend pas ce que les parents et les élèves et les étudiants disent, la colère continuera à gronder. On peut s'attendre à des mobilisations encore toute la législature.
3: Toujours en colère, donc, les enseignants ont la ferme intention, vous l'avez entendu, de maintenir la pression.
16: Des loups par chez nous. En début de semaine, 8 louveteaux ont été observés en forêt d'Anlier, en province de Luxembourg. Les photos sont fascinantes, mais l'inquiétude est réelle. Comment envisager la cohabitation avec les loups en Wallonie? On va prendre 5 minutes pour comprendre dans un instant avec notre première invitée.
3: Êtes-vous satisfait de la manière dont la RTBF vous informe? Dialogue ce soir avec le nouveau directeur de l'information et des sports à la RTBF. C'est Thomas Gadisseux qui répondra à vos questions.
16: Oui, c'est un Allo Le Monde grand format qu'on vous propose. L'information de service public répond-elle à vos attentes? Quelles sont les améliorations que vous souhaiteriez? Venez nous interpeller, venez interpeller Thomas Gadisseux. On attend vos appels dès maintenant. 070 66 55 44. Vos messages et notes vocales sur WhatsApp, c'est au 0471 200 500.
3: Voilà, vous avez le menu, alors soyez les bienvenus. L'image circule depuis mardi, peut-être l'avez-vous vu passer, 8 louveteaux en train de jouer en attendant leurs parents partis chasser.
16: L'aube vient de se lever dans la forêt d'Anlier en Ardennes, ce qui permet de les observer distinctement sur les images capturées par un des pièges photographiques disposés dans la forêt.
3: Cette année, il y a eu de nombreuses naissances dans les meutes wallonnes. Outre ces 8 louveteaux en forêt d'Anlier, on dénombre 5 louveteaux minimum à Saint-Hubert, 7 dans les Hautes-Fagnes, 5 à la Gileppe et encore 6 dans le nord de l'Eiffel.
16: Ces naissances indiquent-elles que le loup est désormais bien installé en Wallonie? Est-ce une bonne nouvelle pour la biodiversité? Comment cohabiter avec cette espèce protégée qui trouve de plus en plus sa place dans nos forêts? On va tout de suite prendre 5 minutes pour comprendre.
3: Et notre première invitée, c'est Vinciane Schockert. Bonsoir.
18: Bonsoir.
3: Vous êtes attachée qualifiée au SPW, experte pour les mammifères, membre du réseau loup. Ça fait 10 ans maintenant à peu près que le loup est de retour. Il y a combien de loups en Wallonie aujourd'hui, Vinciane Schockert?
18: Là, on a une vingtaine de louveteaux qui sont nés cette année, comme vous le disiez tout à l'heure. Donc, on a quelques couples installés, 4, 5. Donc, ça fait une dizaine d'adultes et une vingtaine de jeunes, donc une trentaine de loups.
16: Quel est l'intérêt d'avoir le loup de retour dans nos régions? C'est parfois quelque chose qui est mal compris. Pourquoi vouloir le faire revenir absolument et favoriser sa réinstallation?
18: Ce qui est mal compris, c'est qu'on croit souvent que l'espèce a été réintroduite, alors qu'elle ne fait que progresser à partir de foyers de population qui sont plus à l'est et au sud. Donc en fait, on a une population germano-polonaise qui est en pleine croissance et une population italo-alpine qui est également en pleine croissance. Et donc les louveteaux qui naissent de ces meutes-là finissent par arriver chez nous. Et bizarrement, on est un des derniers pays européens à être recolonisé par le loup.
16: Et c'est une bonne nouvelle pour la biodiversité, Vinciane Schockert?
18: Alors, ce qui est intéressant avec le loup, c'est qu'il va quand même boucler les réseaux alimentaires et pouvoir jouer son rôle de prédateur. Alors, ce n'est pas lui qui va remplacer l'action de chasse, donc il faudra toujours des chasseurs aux côtés du loup parce que il ne s'est prélevé qu'une portion assez faible des animaux qui sont chassés chaque année parce qu'on a des populations de cerfs, chevreuils, sangliers assez abondantes chez nous.
16: Mais justement, quelles sont principalement les proies du loup?
18: Eh bien, donc justement, on a travaillé à des analyses de régime alimentaire pour les loups des Hautes-Fagnes et on se rend compte que 97% de leurs proies sont des proies sauvages, en ce compris surtout le cerf, le chevreuil, le sanglier, mais on peut aussi avoir des proies telles que le lièvre, parfois des grues en migration, ça peut arriver, et les autres proies sont relativement anecdotiques. On a aussi des micro-mammifères et les moutons représentent environ 2 à 3% du régime alimentaire du loup.
16: Alors, les moutons, ça, c'est un problème, hein, évidemment, quand on évoque la cohabitation entre les loups et le reste de l'environnement, ben ça revient régulièrement. Est-ce que ce problème est sous contrôle aujourd'hui? Est-ce que les éleveurs s'estiment suffisamment protégés?
18: Alors, je pense qu'on peut dire que le problème n'est pas sous contrôle parce qu'on fait face au retour d'une espèce qu'on n'avait plus connue depuis une centaine d'années. Donc, on n'est plus préparé vraiment à se protéger contre cet animal. Et tant qu'on n'a pas vécu une attaque, souvent on ne met pas forcément en place des moyens de protection. Donc en zone de présence permanente, là où on octroie en fait des moyens de protection aux éleveurs hobbyistes et professionnels. Et force est de constater que pour le moment, il y a encore peu d'éleveurs finalement qui sont protégés par rapport au risque que représente la présence du loup et la prédation potentielle sur les troupeaux.
16: La question de la protection du loup revient souvent sur la table. On se souvient que Ursula von der Leyen, la présidente de la Commission elle-même, avait questionné cette protection en disant que le loup posait des problèmes. On entend maintenant Donald Trump dire aux États-Unis aussi qu'il faut arrêter de protéger le loup, qu'il faut pouvoir l'abattre quand il pose problème. Vous sentez qu'il y a une pression, vous, en tant que membre de ce réseau loup, il y a une grosse pression pour faire évoluer les choses ?
18: Alors, je vais dire que la plupart des loups ne posent pas problème, mais on doit préparer le cadre au cas où des loups seraient déviants. Et donc, les loups déviants, c'est plutôt des loups qui se rapprochent des humains et pourraient potentiellement arriver à des cas de, on pourrait arriver à des cas de morsure, par exemple. Mmh. Donc ça, c'est très problématique et ça, on ne doit pas, tergiverser sur les solutions pratiques. Maintenant, il y a d'autres cas de rapprochement par rapport à des chiens. Il y a aussi des cas de prédation sur troupeau. Alors, quand on a, par exemple, vous parliez des louveteaux de la forêt d'Anlier, ils viennent d'un couple qui attaque très très peu les troupeaux. Et donc, on a eu une grosse attaque début juillet. Et en dehors de ça, on n'a pratiquement aucun signe de leur présence, hormis via les caméras trappes, parce qu'ils se concentrent sur les proies sauvages.
3: Ça veut dire que les éleveurs du coin sont rassurés ?
18: Alors, évidemment que non, parce que comme on a eu une attaque début juillet, forcément que les éleveurs s'inquiètent pour leurs animaux, ce qui est normal, raison pour laquelle on met à disposition ces moyens de protection. Donc, on a du prêt de matériel, mais on a aussi des subventions pour des moyens de protection temporaires ou durables. Et l'objectif, c'est d'arriver à protéger un maximum de troupeaux. Et donc, par exemple, dans le cadre du futur plan loup, une des mesures qui est proposée, c'est également d'accompagner l'outil clôture par des chiens de protection de troupeaux. Pour les éleveurs qui le souhaiteraient.
16: Est-ce qu'il y a un seuil au-delà duquel la présence du loup pourrait devenir problématique ? Est-ce qu'on a établi un chiffre, par exemple, Vincienne Schockert ?
18: Alors, c'est difficile de vous donner un chiffre comme ça, sorti d'un chapeau, parce qu'on est en train de travailler à cette question à l'échelle internationale, parce qu'ici, on parle de la population qu'on a en Wallonie, mais elle est connectée à la population germano-polonaise de loups, par exemple, puisqu'on a surtout des loups qui viennent de cette lignée-là. Elle est connectée à cette population-là et on doit garantir tous ensemble que la population est en état de conservation favorable. Chez nous, ce n'est pas encore le cas par rapport aux territoires disponibles et on sait qu'il va y avoir encore une augmentation de population dans les années à venir. Mais à un moment donné, on ne peut pas avoir sur un territoire une cinquantaine de loups. Ils sont très territoriaux et donc on va avoir, par exemple, entre 6 et 10 loups par territoire sur des territoires de 150 à 200 km². Ça, c'est à peu près la moyenne d'un domaine vital.
3: Merci beaucoup Vincienne Schockert d'avoir été notre invitée en direct ce soir sur RTBF La Première. 17h39, nous avons rendez-vous au Carrefour du Monde en direct avec nous ce soir Alice Debatty, Franceline Beretti et Rudy Hermans. Bonsoir à tous les trois.
16: Bonsoir.
3: Rudy, bonsoir. Vous avez assisté tout à l'heure à une action de désobéissance civile près de Namur et vous êtes d'ailleurs toujours sur place, je crois, Rudy. Rudy, en direct avec nous.
19: A tenu à marquer son opposition aux évolutions législatives qui, selon eux, affectent le travail social des CPAS et en conséquence rognent les droits des citoyens. Ils ont un peu entravé l'entrée d'un colloque au cours duquel les CPAS ont finalement dit à peu près la même chose. Ils ont trop de tâches à remplir avec trop peu de moyens.
16: Alice, l'intelligence artificielle aura-t-elle notre peau ? La question revient souvent, elle se pose encore aujourd'hui.
20: Britannique de 27 ans, elle pourrait nous tuer d'ici la fin de la décennie. Il a lancé une alerte.
3: Franceline, vous êtes notre correspondante à Berlin. Après la victoire de l'extrême droite en Saxe-Anhalt, le changement va pouvoir s'appliquer, Franceline.
21: Et tout commence par la culture, puisque l'AFD veut en finir avec la névrose et le masochisme.
3: À tout à l'heure. Bonsoir Régine Dubois.
22: Bonsoir.
3: Vous avez eu un échange marquant avec l'une de vos filles récemment.
22: Oui, on a parlé fausse couche. Est-ce que vous savez qu'une femme sur quatre est confrontée un jour dans sa vie à une fausse couche ? Et on n'en parle jamais.
3: Vous connaissez pas le chiffre, effectivement. Chiffre interpellant. Et votre humeur, ce sera peu avant 18h. Le RTBF Mobile Info avec Denis Lagasse. Bonsoir Denis.
23: Bonsoir.
1: Alors,
3: petit problème
1: il y a...
3: du côté de la E400.
1: Oui, exactement. Il y a un accident à hauteur de Libramont en direction de Bruxelles. On parle donc bel et bien de l'E411. La police ferme encore l'autoroute vers Namur. Donc, situation, vous l'avez compris, fort compliquée. Actuellement, il y a 45 minutes de file avant la sortie Libramont. Il y a également une déviation mise en place depuis la sortie Libramont. Il y a aussi la nationale 99. Le secteur est à éviter également. Hein, vous l'avez compris. Détour par le ring de Bruxelles. Tout le nord, nord-est en réalité du ring est fort encombré. Un accident intervenant vers Waterloo crée pas mal de soucis. 50 minutes de ralentissement pour ne pas faciliter les choses. Un véhicule en panne dans l'échangeur du ring avec le 40 à hauteur de Woluwe-Saint-Etienne provoque des embarras en direction de Liège. Le passage est difficile. Du côté des trains, retard et interruption de la circulation entre Mons et Saint-Guilain. Et puis enfin, pour terminer, le chantier de Votem, le 40. Là aussi, c'est fort compliqué dans les deux sens. Vous perdez 50 minutes vers Soumagne et 15 minutes vers Warem.
2: Passez de moment bouchon...
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3: La météo, Caroline Dessogne, on a passé ce jeudi au sec. Ce sera encore le cas demain.
23: Non, car demain, une perturbation va arriver chez nous, mais elle sera très affaiblie par les hautes pressions. Et avant cela, pour cette nuit, on aura d'abord un ciel dégagé. Ensuite, des voiles nuageux vont arriver à partir de l'ouest. Le ciel va se charger de plus en plus, avec déjà quelques gouttes en toute fin de nuit en bord de mer. Température minimale de 8 à 15 degrés. Et donc, demain, vendredi, cette perturbation, elle va s'avancer progressivement. Donc, le ciel va se couvrir complètement. On aura quelques pluies, mais vraiment pas grand-chose, tout au plus 3 mm d'eau. À l'arrière, on retrouve quelques ondées, puis ensuite, de belles éclaircies en bord de mer. Côté température, les maxima seront inchangés, compris entre 18 et 21 degrés. Alors pour le week-end, samedi, tout d'abord, beaucoup de grisailles le matin, ensuite de belles éclaircies, température de 20 à 23 degrés. Et puis dimanche, en revanche, là c'est une zone de pluie un petit peu plus active qui va traverser notre territoire et nous arroser durant toute la journée.
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3: 17h44, l'information du jour se croise à notre carrefour.
16: À Suarlais, près de Namur, les 50 ans des CPS ont été marqués par une action de désobéissance civile.
3: Ensuite, une nouvelle mise en garde concernant l'intelligence artificielle.
16: Enfin, en Allemagne, le programme de l'extrême droite en matière de culture.
3: Et un anniversaire, donc d'abord ce soir dans le monde en direct, celui des CPAS, les Centres Publics d'Action Sociale qui célèbrent leur demi-siècle d'existence.
16: Mais l'esprit n'est pas vraiment à la fête parce que la situation des CPAS et de ceux et celles à qui ils viennent en aide se dégrade.
3: Rudy, vous avez assisté cet après-midi au colloque organisé à Namur à l'occasion de cet anniversaire. Les invités ont été accueillis par une action du réseau wallon de lutte contre la pauvreté.
19: Oui, il y avait ici devant les portes une cinquantaine de militants sociaux venus manifester à l'entrée de ce colloque, donc parce que selon eux, l'article 1er de la loi organique des CPAS est bafoué chaque jour un peu plus. Alors que dit cet article ? Toute personne a droit à l'aide sociale pour mener une vie conforme à la dignité humaine, ce qui signifie que l'aide sociale, c'est bien un droit et pas une faveur.
16: Alors, Ceux qui sont chargés d'assurer cette mission, ou plutôt ces missions toujours plus nombreuses, ce sont les CPS.
19: Oui, pourquoi ? Parce qu'une part importante de la population éprouve des difficultés et c'est effectivement de plus en plus vers les CPS qu'elle est redirigée. Leur barque est bien chargée, revenus d'intégration bien sûr, mais aussi aide scolaire, livraison de repas, maison de repos, etc. La liste est très longue. Et à la tribune cet après-midi, Daniel Dumont a dépeint un citron trop pressé. C'est le directeur du Centre de droit public et social de l'ULB et il estime qu'on tire un peu trop sur le dernier filet social.
0: À l'intérieur du système de protection sociale, je pense qu'il serait crucial, essentiel, de ramener les CPS à un rôle vraiment résiduaire, ce qui veut dire plutôt faire l'inverse de ce que l'on fait pour l'instant au niveau fédéral, cesser de déverser tous les assurés sociaux dont on ne veut plus dans les autres branches de la Sécu vers les CPS. Et je ne dis pas ça parce que c'est une préférence esthétique ou morale de ma part, non, je dis ça parce que la littérature comparative, la littérature empirique sur les systèmes de protection sociale montre que les systèmes les plus robustes, les systèmes les plus efficaces dans la lutte contre la pauvreté et la réduction des inégalités, c'est les systèmes dans lesquels le cœur est les assurances sociales, les protections universelles, et certainement pas les systèmes dans lesquels un rôle plus important est confié à l'aide de dernier ressort.
3: Rudy, ce que dit ce professeur d'université, c'est ce que clament les CPAS depuis des années maintenant. Or, les réformes se poursuivent et toujours dans l'autre sens.
19: Oui, effectivement. Et la dernière en date, c'est bien sûr la limitation dans le temps des allocations de chômage. Au cours des 10 dernières années, le nombre de bénéficiaires du revenu d'intégration sociale, il avait déjà bondi de 25%. Et cette réforme, elle a encore accentué les choses, avec en Wallonie près de la moitié des exclus du chômage qui se sont tournés vers le CPAS. Alors ça, plus tout le reste, est-ce que c'est tenable ? Écoutez la réponse très claire de Jean-François Husson. C'est un spécialiste des systèmes de protection sociale à l'Université de Louvain.
5: Si je devais être un peu méchant, je dirais que c'est un anniversaire qui sent le sapin.
6: Est-ce que sur le plan économique, financier, les CPS et notre système de protection sociale vont dans le mur ?
5: Tel que c'est conçu actuellement, on peut se poser de grosses questions.
6: Comment faut-il agir ?
5: D'abord, essayer de limiter les dégâts. Ça veut dire mieux intervenir dans les compensations octroyées aux CPS, surtout ceux qui sont confrontés à des vagues massives. Certains se retrouvent avec des centaines et peut-être au final des milliers de bénéficiaires en plus.
6: Donc impossible pour les CPS de s'en sortir sans un refinancement.
5: En l'état actuel des choses, je ne vois pas comment ils pourraient s'en sortir sans un refinancement.
16: Refinancement qui sera compliqué, hein, cela dit, quand on connaît l'état des finances à tous les échelons de pouvoir, Rudy.
19: Oui, ça c'est évident. Les 6500 travailleurs des CPS réclament pourtant aussi des collègues, 1000 en plus. Ils le savent, ils n'obtiendront pas tout, mais ce qu'ils craignent avant tout, c'est de ne rien recevoir du tout.
3: Rudy Hermans, merci à vous Rudy. La large victoire de l'extrême droite allemande aux élections régionales de Saxe-Anhalt dimanche donne à l'AfD la possibilité de gouverner un Land pour la première fois.
16: Oui, si le parti réussit à former une majorité, il va devoir mettre en œuvre ses promesses de changement radical.
3: Et c'est dans le domaine de la culture qu'il va s'y appliquer, Franceline.
21: Oui, c'est un domaine où les Länder ont beaucoup de prérogatives en Allemagne. L'objectif est très clair dans le programme de l'AfD, je cite « La politique culturelle doit redonner confiance aux Allemands ». Le parti veut en finir avec ce qu'il qualifie de névrose ou de masochisme, cette tendance allemande à répéter que sa propre identité est mauvaise et qu'il ne faut pas la célébrer. Donc non, maintenant il faut mettre en avant les aspects positifs de l'histoire nationale et ça tombe bien parce que la Saxe-Anhalt a participé à la grandeur allemande. Le parti cite Luther, Bismarck, Nietzsche, tous originaires du Land, ou encore Otton Ier, un des pères fondateurs du Saint-Empire romain germanique.
16: Il y a d'autres modèles à célébrer donc, mais concrètement, comment ça se traduit ?
21: L'AfD veut aider à la rénovation du patrimoine ancien, entretenir les monuments aux morts, promouvoir ce qu'il appelle le tourisme patriotique. Et surtout, le futur gouvernement veut arrêter de payer pour ce qui n'est pas réellement, authentiquement allemand. Écoutez, Hans-Thomas Tilschneider, c'est la tête pensante de l'AfD dans la région et le probable futur ministre de la Culture.
7: Kunst in Sachsen-Anhalt entsteht.
8: Ce qui naît en Saxe-Anhalt est avant tout allemand. C'est une question d'essence. Il est allemand. Il appartient à cet endroit. Il s'inscrit dans la continuité de la tradition allemande. Et pourtant, au sein de cet ensemble, il existe un art qui se retourne contre lui-même et qui ne veut pas être allemand. Et nous disons que ce type d'art n'a pas à être soutenu par l'État.
21: Dans le futur, donc, les institutions culturelles devront s'engager par écrit en faveur de l'État, de la démocratie et de la culture allemande, tout ça pour obtenir des financements publics.
3: L'argent, c'est donc par là que le futur gouvernement régional peut agir, Franceline ?
21: Ouais, le programme cite comme référence la politique de Viktor Orban en Hongrie et sa réorientation des subventions aux associations, aux institutions. Et puis au-delà de la création artistique, il y a par exemple à la Magdebourg un centre pour la restitution des biens culturels, un centre qui enquête sur la spoliation éventuelle d'œuvres d'art pendant la période nazie, la période coloniale. L'AFD veut arrêter de le financer. Et puis, il y a le cas du fameux Bauhaus, ce mouvement moderniste majeur, implanté à Dessau. On le célèbre trop en Sachsen-Anhalt, regrette l'AFD, alors que le Bauhaus s'est toujours efforcé d'éviter toute référence à ses racines nationales.
16: Pourtant, le Bauhaus, il contribue au rayonnement positif de la région.
21: On peut même dire que cette école interdite en 1933 a ensuite eu une portée mondiale. Ses professeurs ont marqué l'histoire de l'art, Vassili Kandinsky, Paul Klee, Mils van der Rohe, tous ces artistes sont passés par Dessau, en Sachsen-Anhalt. Ça pourrait être une fierté, les bâtiments de l'école sont d'ailleurs classés au patrimoine de l'UNESCO. Pourtant, l'AFD lui reproche d'être moche, bon ça peut se discuter, et surtout d'avoir coupé les ponts avec sa tradition allemande. Il y a un siècle, les nazis lui reprochaient, eux, ses influences, je cite, « juives et étrangères ».
3: Franceline Beretti, notre correspondante à Berlin, en Allemagne. L'intelligence artificielle pourrait-elle nous tuer d'ici la fin de la décennie ?
16: Un chercheur britannique de 27 ans a lancé une alerte sur X. Dans son message, relayé massivement, il accuse deux géants américains, OpenAI et Anthropic, de développer des systèmes d'intelligence artificielle susceptibles de devenir incontrôlable. Pour lui, ces entreprises font courir un risque majeur à l'humanité.
3: Alice, c'est quoi le danger ?
1: Les scientifiques parlent du crunch time, moment décisif en anglais, ou carrément du end game, la fin de la partie. C'est le moment où l'IA deviendra super intelligente. Elle pourrait alors d'échapper au contrôle de l'humain. Jacob Coxon, celui qui a lancé l'alerte, a travaillé pendant 3 ans sur le pré-entraînement des modèles d'intelligence artificielle avant de démissionner de l'entreprise Anthropic, un géant du secteur. Il a donc assisté à l'évolution impressionnante des modèles.
9: Il est vraiment important d'observer le rythme des progrès. Prenons par exemple la programmation et les mathématiques. Il y a quelques années, ces IA se contentaient d'aider un peu les humains en leur faisant des suggestions. Aujourd'hui, elles sont sur le point de les remplacer. Nous avons encore besoin d'humains pour l'instant, mais il est tout à fait plausible que d'ici un an, nous n'en ayons plus besoin pour mener des recherches dans de nombreux domaines. Ce qui fait le plus peur, c'est que l'IA est utilisée pour accroître sa propre intelligence.
1: À ce sujet, un épisode récent a marqué la communauté scientifique. L'entreprise américaine OpenAI avait lancé des modèles d'intelligence artificielle cet été lors de tests. Ils se sont organisés et ont attaqué sans permission humaine un serveur d'une société externe. Ces IA savaient qu'elles enfreignaient les règles. Un événement qui semble donc marquer une étape de plus vers une possible perte de contrôle de ces systèmes.
16: Et donc, pour ce jeune ingénieur, ça pourrait causer pas moins que la perte de l'humanité.
1: Eh bien oui, pas tout de suite, mais dans les prochaines années, peut-être. On l'écoute.
9: À l'heure actuelle, la menace d'une prise de pouvoir est minime. Mais à cause de l'auto-amélioration, cela pourrait survenir dès l'année prochaine. Certains évoquent même un délai de 6 mois. Cette perception est largement partagée au sein du secteur. Si on ne ralentit pas, l'IA va prendre le dessus d'ici la fin de la décennie.
1: En fait, le scénario redouté est celui d'une intelligence artificielle capable de s'infiltrer dans des systèmes de défense, des usines nucléaires ou encore des réseaux de santé. Un responsable de la sûreté chez Anthropic partage en partie cette inquiétude. Il a déclaré sur X évaluer à plus de 10% le risque d'une issue mortelle d'ici 2030. Ce scénario du pire est-il plausible ? Nous avons posé la question à Hugues Bersini, professeur d'informatique à l'ULB.
10: Je pense que l'IA pourrait contribuer à nuire à l'espèce humaine. D'abord, si elle tombe dans de très mauvaises mains, c'est une arme extraordinaire de des informations de manipulation. Mais je pense qu'il faudrait que l'intention soit déjà au départ celle de d'humains malveillants. Mais que l'IA de son plein gré décide de mettre un terme à l'espèce humaine, ça je vois mal comment elle y parviendrait.
3: Une question encore, Alice. Est-ce qu'il y a des lois qui existent pour contrôler le développement de l'intelligence artificielle aux États-Unis ?
1: Ben non, c'est le problème. Aucune loi fédérale n'encadre ces modèles. Fin juillet, plus d'un millier d'employés du secteur, dont le patron d'Anthropic, Dario Amodei, ont demandé à Washington de préparer un mécanisme de freinage. OpenAI a suspendu 2 semaines en août une partie de ses entraînements. Son chef scientifique a déclaré, je cite, que le moment actuel exige une extrême prudence et que la coordination internationale devait devenir une priorité absolue des gouvernements.
3: Alice de Batty. 17h55, un regard sur l'actualité, sur la société. C'est Régine Dubois qui nous partage son humeur.
2: Et ce soir, Régine, un tabou autour de la grossesse.
4: Oui, une question tellement tabou que je n'y avais jamais vraiment réfléchi avant qu'une de mes filles me dise « C'est quand même fou le nombre de femmes qui font des fausses couches et encore plus fou le fait que personne n'en parle jamais ». Je vous avoue que dans un premier temps, je n'ai pas trop su quoi lui répondre. Et après vérification, il s'avère effectivement que 20 à 30% des femmes sont concernées au moins une fois dans leur vie par une fausse couche. Ça fait environ une femme sur 4. Alors pourquoi le dire reste tabou à une époque où la parole se libère et où on peut se réjouir, chez nous en tout cas, de certains pas en avant ? Si on prend la ménopause par exemple, les femmes sont mieux informées que ne l'ont jamais été leur mère et un peu de monde semble s'accorder sur le fait qu'elle ne marque plus la date de péremption de la féminité. Un peu de monde, pas tout le monde encore. Si on parle des règles, les jeunes femmes ont moins de soucis à les évoquer que quand j'étais adolescente, où un tampon ne s'échangeait que sous la table quand on avait osé le demander. On peut aussi se réjouir que des pathologies douloureuses et invalidantes, comme l'endométriose, les fibromes utérins, l'adénomyose, le vaginisme, soient lentement, il est vrai, mais de plus en plus évoquées, documentées et entendues par une partie du corps médical. Il faut être juste, il y a d'autres exemples qui montrent qu'on avance à certains endroits et au moins on parle, ne fût-ce qu'entre femmes, de choses qui n'étaient pas à mettre sur la table autrefois. Mais alors pourquoi donc la fausse couche reste-t-elle tabou ? Pourquoi les jeunes couples attendent-ils encore plusieurs semaines avant d'évoquer l'arrivée d'un enfant, au cas où ? On peut comprendre que les couples qui en sont victimes n'aient pas envie d'en parler à tout le monde, mais souvent même l'entourage très proche n'est pas averti. Pourquoi la plupart des femmes ayant subi une fausse couche ne se font-elles pas aider psychologiquement ? Parce qu'au fond, c'est un deuil, le deuil d'une vie projetée. Et dans tout deuil, qu'est-ce qui peut adoucir sinon le soutien, la présence, l'écoute, l'accompagnement ? Au deuil s'ajoute la peur que ça se reproduise, la crainte de ne jamais pouvoir être mère, et puisqu'on en parle si peu, la sensation biaisée de ne pas être capable d'avoir un enfant alors que tout le monde semble si bien y arriver. Enfin, parfois, le sentiment terrible qu'on a fait quelque chose de travers, qu'on est responsable de cette perte. Autant de choses qui transforment injustement une tentative en échec. Tout ça peut avoir un impact sur la forme physique, la relation de couple, la santé émotionnelle, le travail. Mais malgré tout, on n'en parle pas. Comme si, pour une femme, ne pas avoir réussi à enfanter reste encore problématique, voire même honteux. Ce serait pas mal qu'on libère aussi un peu les femmes de cette culpabilité de ne pas avoir mené à terme une grossesse souhaitée. Moi, j'ai quand même un peu foi entre la jeune génération, celle de ma fille, pour se débarrasser de tous ces non-dits pénibles. Mais si ça vous est arrivé, j'espère que vous avez entendu que vous n'êtes pas seule. Une femme sur 4 traverse cette douloureuse épreuve et il est légitime de ne pas négliger son impact. Alors, j'ai beaucoup parlé des femmes, mais évidemment, l'autre parent concerné peut aussi en souffrir et c'est à ne pas négliger non plus.
3: Humeur de Régine Dubois, Régine que nous retrouvons également chaque dimanche sur RTBF, la première à partir de 17h pour les petits papiers.
4: Oui, avec cette semaine l'humoriste Panayotis Pasco.
3: Qui est aussi écrivain.
4: Oui, aussi. Ouais. Aussi.
3: Son premier livre avait extrêmement bien marché.
4: Oui, oui.
3: Gros succès.
4: Tout à fait.
3: On le retrouve donc dimanche 17h et si vous êtes impatient, c'est déjà disponible, paraît-il, en podcast. Et nous, après les informations de 18h, Julie, on reçoit notre boss.
16: Mais oui, le nouveau directeur de l'information de la RTBF, Thomas Gélisseux.
3: Oui.
16: Il va répondre aux questions des auditeurs et auditrices. Je suis sûre que vous avez des questions à lui poser si vous aimez l'info et l'info de service public en particulier.
3: 070 66 55 44 et voici tout de suite le journal de 18h avec Sophie Léonard.
1: Les CPAS fêtent leurs 50 ans, un anniversaire marqué par les inquiétudes face à l'augmentation de la précarité des plus fragiles. À Namur, le réseau de lutte contre la pauvreté appelle les décideurs politiques à davantage de respect et d'humanité. Pour la deuxième fois en trois mois, la Banque Centrale Européenne augmente son taux directeur. Il passe de 2,25% à 2,50. Concrètement, qu'est-ce que cela signifie? On le voit dans un instant. À la Coupe du Monde de basket, les Cats rêvent du dernier carré. L'Allemagne de revanche. Nos basketteuses jouent depuis 15 minutes pour les demi-finales. Nous serons en direct avec Pierre Capard en fin de journal. Bonsoir à toutes et tous. Les CPAS, Centres Publics d'Action Sociale, ont 50 ans cette année. Un service public adossé à chaque commune, chargé de lutter contre la pauvreté et accompagner les plus fragiles. Pour célébrer cet anniversaire, qui n'est sans doute pas vraiment une fête, la Fédération Wallonne des CPAS a organisé cet après-midi un congrès à Namur, auquel ont participé plus d'un millier de personnes du monde politique, social ou académique. Le réseau de lutte contre la pauvreté a lui mené une action à l'entrée de ce congrès pour demander aux décideurs politiques plus de respect et d'humanité. C'est un reportage signé Ariane Dufresne et Cédric Loriot.
11: Ils sont une cinquantaine couchés sur le sol avec un numéro de dossier et des pancartes qui racontent des histoires de vie, de perte de droits. Sandrina travaille dans le secteur de l'alphabétisation pour l'ASBL Lire et Écrire.
12: Si on est là, c'est pour soutenir aussi toutes ces personnes qui se retrouvent dans des situations de vie très difficiles et où on sent qu'au fur et à mesure que les années passent et avec toutes les nouvelles règles, on sent qu'ils ont de moins en moins le droit à la parole.
11: Anne-Françoise pense aussi aux conditions de travail du personnel, des assistants sociaux des CPAS.
13: C'est aussi tous les travailleurs qui sont dans les CPS, qui sont soumis à des pressions importantes. C'est pas juste un super bel anniversaire, ça pose pas mal de questions.
11: Réforme du marché du travail, exclusion du chômage, surcharge des CPS qui n'ont pas les moyens de faire face. Pour Christine Mailly, secrétaire générale du réseau wallon de lutte contre la pauvreté, ces 50 ans ne sont pas une fête.
14: Dans le langage commun, c'est des noces d'or. Mais des noces d'or pour qui? Parce qu'on a bien du mal à toucher à la richesse, à une fiscalité juste, au portefeuille le plus fort. Mais on a beaucoup de facilité dans le cadre de ce gouvernement à exclure des droits toute une série de gens qui sont déjà à plat.
11: Ces associations attendent un sursaut du monde politique face à l'appauvrissement de plus en plus grand qu'elles constatent tous les jours sur le terrain.
1: Un reportage Ariane Dufresne et Cédric Loriot. Les CPAS sous pression donc depuis l'entrée en vigueur de la réforme du chômage avec la limitation dans le temps des allocations. Des particuliers, des associations de lutte contre la pauvreté, des syndicats avaient introduit des recours contre cette loi de 2025 pour obtenir son annulation. La Cour rejette l'essentiel des demandes mais annule une disposition de la loi concernant les chômeurs de longue durée. Elle estime qu'ils ont été discriminés, exclus du chômage un peu trop vite, ils seraient en droit de réclamer le paiement de plusieurs mois des allocations dont ils auraient été privés. Écoutez la réaction de Selena Carbonero Fernandez, secrétaire générale de la FGTB.
15: Oui, la conclusion que l'on devrait tirer, c'est que si ces personnes avaient encore droit à 6 mois d'allocation de chômage, elles doivent pouvoir avoir droit à ce revenu qu'elles ont perdu et les CPS devront obtenir le remboursement des sommes qu'ils auront éventuellement avancées. Donc ça ne va pas être simple sur le terrain. On va voir après d'un point de vue pratico-pratique comment cela va se mettre en place. Ce sont des décisions de justice et c'est souvent le cas avec la Cour constitutionnelle. C'est jamais ou tout blanc ou tout noir. On est dans un entre-deux, même quand une décision est prise par rapport à une discrimination avérée. Et donc, nous, ce qu'on va continuer à faire, c'est évidemment suivre de près nos affiliés, puisqu'on a aussi introduit toute une série de recours individuels auprès des tribunaux du travail, les aider, les conseiller et les accompagner dans les démarches qu'ils vont devoir entreprendre.
1: Des propos recueillis par Fabien Vanekout et sur cette discrimination pointée envers les chômeurs de longue durée. Le gouvernement dit prendre acte de la remarque de la Cour et va en analyser les conséquences. Fin de citation. Entre 10 et 15 000 personnes se sont rassemblées ce matin devant la gare des Guillemins à Liège pour protester contre les économies décidées dans l'enseignement par le gouvernement de la Fédération Wallonie-Bruxelles. Les syndicats estiment à près de 2 000 équivalents temps plein les suppressions de postes liées aux mesures d'économie. Ils dénoncent également la baisse de l'encadrement et la hausse des coûts pour les familles. Les manifestants qui réclament notamment un refinancement urgent de l'enseignement, des classes moins chargées ou encore la rénovation des bâtiments. Face à des géants du spatial, l'entreprise Wallon Aerospace Lab, fondée en 2018, vient de décrocher le plus important contrat de l'histoire spatiale du pays, 2,4 milliards d'euros. La Commission européenne l'a chargée de produire 264 satellites. Cela représente 70% de la future constellation de télécommunications européenne, IRIS. Basée à Mont-Saint-Guibert, l'entreprise construit actuellement sa méga factory à Charleroi. Il s'agira de la plus grande usine de satellites d'Europe, capable de produire jusqu'à 500 satellites par an. À coup sûr, une bonne nouvelle pour l'emploi dans le secteur. Pour la deuxième fois, en trois mois, la Banque Centrale Européenne augmente son taux directeur. Il passe de 2,25% à 2,50%. Objectif, lutter contre la hausse des prix, particulièrement de l'énergie. Alors ça semble un peu technique, pourtant ça a des conséquences importantes pour notre portefeuille et celui de l'État. Simon Bourgeois, pourquoi la Banque Centrale Européenne a augmenté ses taux cet après-midi ?
17: Mais parce que le coût de la vie augmente fort depuis le début de la guerre en Iran. L'inflation est à 4% en Belgique pour le moment. C'est beaucoup, hein, c'est le double de l'objectif de 2%. Et le principal levier de la Banque centrale pour freiner l'inflation, eh bien, c'est d'augmenter les taux. Emprunter de l'argent coûte alors plus cher, donc on emprunte moins. Donc les consommateurs consomment moins, les entreprises investissent moins. Et quand il y a moins de demande, ben, ça freine les prix.
1: Alors ça veut dire quoi concrètement, Simon, pour nous, cette hausse des taux, que nos taux, si on emprunte pour un logement par exemple, ou une voiture, un ordinateur, vont continuer d'augmenter ?
17: Oui, et pas que pour nous, pour les États aussi. Hein. D'ailleurs, les taux augmentent fort pour le moment. En fait, c'est toute la difficulté pour la Banque centrale. Elle doit donc freiner la hausse des prix, mais cette hausse, elle vient en grande partie des prix de l'énergie et du conflit au Moyen-Orient. Et la Banque centrale européenne, elle n'a évidemment aucune prise là-dessus. C'est pas elle qui va faire diminuer le prix du baril de pétrole. Donc, elle augmente ses taux aujourd'hui, pas tellement pour réduire nos factures d'énergie ou notre plein, mais plutôt pour limiter en quelque sorte la contagion, pour que les prix de tout le reste, les vêtements, la nourriture, eux, n'augmentent pas trop en cascade. Et elle doit le faire sans trop ralentir l'économie. Un subtil équilibre à trouver.
1: Merci pour ces explications, Simon Bourgeois. De moins en moins de personnes demandent l'asile dans l'Union européenne. Le nombre de dossiers a baissé de 17% par rapport à l'an dernier, pour atteindre un plus bas depuis 5 ans. Ces chiffres ne démontrent pas pour autant que la situation dans les pays d'origine a évolué de manière positive. La lecture des données est plus complexe. On fait le point avec Olivier Boulingue.
18: Premier élément, la Syrie. Moins de Syriens quittent leur pays depuis la chute du régime de Bachar al-Assad. Mais selon Antoine Roblin, chargé de cours en psychologie des migrations à l'ULB, cette baisse des demandes d'asile n'est pas forcément liée à une amélioration des conditions de vie dans les pays les plus en difficulté.
20: Comme l'Union européenne a tendance à mettre beaucoup de moyens pour sécuriser ou pour bloquer certaines routes, il y a d'autres routes qui s'ouvrent. Et ces autres nouvelles routes qui s'ouvrent sont des routes qui sont plus dangereuses et qui doivent amener les gens à faire parfois plus de trajets. Et donc il y a des gens qui attendent dans certains endroits pour pouvoir tenter leur chance, etc.
18: Les réfugiés restent en fait parfois bloqués dans ces pays aux portes de l'Europe, la Libye, la Tunisie, le Maroc ou encore la Turquie. Ankara mène une politique très stricte vis-à-vis des personnes souhaitant rejoindre le continent. En contrepartie, le pays bénéficie d'importantes aides financières de l'Union européenne. Les trois quarts des demandes de protection internationale ont concerné quatre pays, la France, l'Italie, l'Espagne et l'Allemagne, mais c'est la Grèce qui en reçoit le plus en proportion de sa population. Les demandes d'asile viennent principalement d'Afghanistan, du Venezuela et du Bangladesh. En moyenne, un tiers des demandes sont acceptées.
1: On poursuit avec l'actualité sportive en athlétisme. Fin d'une saga qui avait fait couler beaucoup d'encre. La fédération flamande et Roger Smith se séparent. Fin de la collaboration avec ce coordinateur du haut niveau en place depuis 2019. Le néerlandais avait été très critiqué l'an dernier en raison d'un conflit avec Nafissa Toutiam lors des mondiaux de Tokyo. Et puis on prend la direction de Berlin. C'est là-bas que les Belgian Cats sont en train de jouer leur quart de finale en Coupe du Monde face aux Allemandes. Pierre Capard, vous êtes sur place. On espère bien qu'elles vont aller la chercher, hein, cette demi-finale de Coupe du Monde.
22: Eh bien oui, Sophie, on l'espère, mais c'est compliqué, hein, pour les Cats. On joue depuis 4 minutes dans le deuxième carton et c'est 25-34, 9 points d'avance donc pour l'équipe allemande. Pourtant, la Belgique, 5e au ranking mondial, a démarré en force face à cette équipe allemande, 11e nation mondiale. Les Cats ont d'emblée réalisé un 5-0 avec notre capitaine Emma Messemann qui a déjà inscrit 9 points. Mais après 8 minutes, les Allemandes, très athlétiques et accrocheuses, sont passées devant avec notamment Léonie Fibich, la joueuse des New York Liberties, qui a inscrit plusieurs paniers, 4 paniers déjà à 3 points. Alexis Patterson, l'américain naturalisé de l'équipe allemande, a également enfoncé le clou. C'était 19-22 à la fin du troisième carton. L'écart a culminé à 13 points, 21-34. Mais la Belgique ici revient tout doucement dans le parcours. C'est désormais 27-34. Match très disputé. Beaucoup d'ambiance dans cette Berlin Arena. 14 000 personnes qui assistent à ce match avec une majorité d'Allemands, forcément. 27-34, donc 7 points d'avance pour l'équipe allemande. Il reste 5 minutes à jouer dans cette première mi-temps.
0: Merci Pierre Capard depuis Berlin. Et ce quart de finale des Belgian Cats, c'est à vivre en direct sur Ovio Typique et Viva Sport. Voilà pour ces infos, merci de nous suivre.
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6: Merci beaucoup Sophie Léonard. Bonne soirée à 19h. C'est Sébastien Remacle qui vous informe. La RTBF qui, avec son équipe, vous informe d'ailleurs 24h sur 24 à tout moment sur notre site RTBF Actu, sur les réseaux sociaux, avec le journal télévisé à la mi-journée à 19h30 avec des émissions comme Investigation. Et puis bien sûr aussi à la radio et notamment sur RTBF La Première. Mais êtes-vous satisfait de la manière dont la RTBF vous informe? Quels sont vos besoins, vos critiques et vos demandes? Qu'attendez-vous d'une information de service public? C'est Thomas Gadi, le nouveau directeur de l'information et des sports à la RTBF, qui va réagir ce soir en direct à vos interpellations. Vous prenez la parole maintenant en formant dès à présent le 070 66 55 44. Rendez-vous aussi via WhatsApp, le numéro 0471 200 500. Notre Allô le monde grand format démarre dans 5 petites minutes.
0: Mais juste avant, comme chaque jeudi, c'est l'ancien directeur de l'information que nous saluons. Bonsoir Jean-Pierre Jacquemin.
23: Bonsoir, toujours ravi d'ouvrir la voie. On est encore en haut de montagne. Bonsoir.
0: Ce soir, dans Un jour, une carte, un pays qui porte aussi le nom d'un fleuve et dont la vie est loin d'être tranquille. Vous allez nous amener en Jordanie, un pays ciblé par l'Iran aujourd'hui.
23: Oui, la Jordanie borde le Jourdain le long de la frontière avec la Cisjordanie palestinienne et l'État d'Israël. Un pays dit apaisé dans une région à feu et à sang. Et ça n'a pas toujours été le cas et cela pourrait être davantage tendu à l'avenir.
6: A tout de suite Jean-Pierre, c'est le monde en direct jusqu'à 19h avec en coulisses la fine équipe Ziad Benayed, Joachim De Coster et l'indispensable Héloïse Godot. Merci de nous suivre.
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6: 18h12, de la géopolitique, place à Un jour une carte.
0: Bombardement sur des bases américaines situées au centre de la Jordanie. L'Iran est à la manœuvre en rétorsion d'attaques américaines sur ses pétroliers. Le petit royaume jordanien, Jean-Pierre, parviendra-t-il à éviter l'escalade?
23: Alors, à ce stade, Julie, la réponse est oui. La Jordanie laisse les États-Unis répliquer, espérant maintenir cet équilibre d'alliés de Trump, tout en évitant de se laisser entraîner dans une guerre qui, reconnaissons-le, n'en finit plus. Ce petit royaume, comme vous dites, est grand comme 3 fois la Belgique. Le nombre de ses habitants est équivalent au nôtre, 11 millions environ. Comme nous, pas de ressources fossiles exploitables pour le moment. Pays de services, de commerce, d'infrastructures routière, comme nous le sommes aussi. Toute grande différence quand même. Et elle est de taille pour affronter l'avenir. La Jordanie est dernière ou presque du monde pour ses ressources en eau. 62 mètres cubes par an par habitant. Nous en sommes à un plus de millier de mètres cubes. C'est dire si le fleuve Jourdain a toute son importance pour la Jordanie, mais aussi pour les voisins palestiniens et israéliens. On y reviendra en conclusion.
6: Oui, vous disiez, Jean-Pierre, que la Jordanie était stable, apaisée, dans une région qui est loin de l'être.
23: Oui, c'est l'image que l'on retient avec essentiellement des lieux touristiques comme Petra. Et puis la stabilité de la famille royale qui se succède au pouvoir depuis l'indépendance en 1946. Ce pays a été d'abord appelé la Transjordanie quand les Britanniques colonisateurs voulaient lui faire contrôler les deux rives du Jourdain. Mais les velléités des pays arabes contre Israël ont eu raison de cette ambition. La Jordanie est confinée à l'est du Jourdain. À plusieurs reprises, ce calme apparent a volé en éclats. De guerre en expulsion, les Palestiniens ont cherché refuge dans ce pays. Ils ont parfois visé le pouvoir et abattu le Premier ministre à l'époque. Depuis, ce pays accueille, tenez-vous bien, 2 millions de réfugiés palestiniens et plus récemment encore un demi-million de Syriens ou d'Irakiens. quelques 25% donc des habitants sont des réfugiés. Cela aura pu entraîner le pays dans une forme de libanisation et de guerre des clans perpétuels. Mais le pays garde le cap sous la houlette de ses alliés, États-Unis, Arabie Saoudite, et avec en main un accord de partenariat avec Israël depuis 1994. Le pouvoir monarchique est qualifié d'autocratique. Le Parlement est élu, mais il n'est pas souverain. Il est là, en gros, pour conseiller le roi.
0: Revenons au Jourdain dont vous parliez. N'est-il pas la clé pour les ressources ?
23: Oui, la Jordanie a beau en porter le nom, les eaux du fleuve bénéficient bien plus largement à Israël qui en ponctionne l'essentiel. Presque 50% des ressources et bien des captages souterrains sous territoire palestinien. Il en reste finalement un petit quart à la Jordanie. Si la Jordanie parvient à se maintenir en équilibre et ne pas être entraînée plus dans la guerre avec l'Iran, la bataille de l'eau semble bien plus vitale, voire inévitable pour l'avenir. Est-ce que le monarque Abdullah II pourra y être attentif? Ça sera à vérifier. Un canal d'adduction d'eau, par exemple, doit être rénové de fond en comble, tant il fuit sur toute la longueur. Il y a des appels à marché public. Le roi, il est plutôt féru de Guerre des Étoiles, figurez-vous. Il a joué un rôle petit dans Star Trek et il a fait installer un parc d'attractions près d'Aman en hommage à la saga, une série spatiale qui n'aborde pas frontalement la question de ce besoin essentiel à la vie.
7: Jean-Pierre Jacquemin, merci à vous Jean-Pierre et bonne soirée. 18h15, bonsoir Virginie Defax. Virginie.
8: Bonsoir.
7: RTBF Mobile Info, Virginie, la chaussée est dégagée du côté de Libramont.
8: Oui, exactement, c'est une bonne nouvelle. On avait une chaussée fermée tout à l'heure sur le 411 Luxembourg-Namur à hauteur d'Auchan suite à un accident. Actuellement, la chaussée donc vient d'être dégagée. Les fils se résorbent petit à petit. Vous perdez encore 5 à 10 minutes en direction de Namur. Donc courage, patience, si vous êtes dans ces fils, ça se résorbe. Bonne nouvelle aussi pour le ring de Bruxelles. On avait un accident tout à l'heure aux 4 bras de Tervuren. Chaussée dégagée également, les fils sont quasi résorbés vers Waterloo. Par contre, à

0: directeur de l'information et des sports à la RTBF, c'est Thomas Galis qui répond à vos questions. Vous les posez maintenant, 070 66 55 44. À tout de suite.
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0: Bonsoir Thomas Gadisseux.
22: Bonsoir à toutes et tous.
0: Merci d'avoir accepté notre invitation. Et puis à vos côtés aussi ce soir, Manu Delporte du service médiation de la RTBF. Bonsoir Manu.
23: Bonsoir à tous.
0: Vous répondez régulièrement aux interpellations des auditrices, auditeurs, téléspectateurs, téléspectatrices en matière d'infos à la RTBF. Allons-y directement. Thomas, au soir, il y a peu de temps, vous disiez « Je veux encore plus de pluralisme des idées ». C'est quoi le pluralisme pour vous, Thomas Gadisseux?
22: C'est faire vivre la démocratie et surtout marquer une limite très claire. Le pluralisme des faits, par contre, ça c'est no way. Donc on a une intransigeance sur la question de la fiabilité et de la rigueur sur les faits, mais par contre on doit faire vivre encore davantage le pluralisme des idées et des opinions. On y travaille, mais on sait aussi qu'on est dans une société qui se polarise de plus en plus. Et nous, notre mission, c'est de parler à tout le monde, et ça vient se fracasser aussi face à cette exigence de je me positionne parce que je suis pour, je me positionne parce que je suis contre.
0: Et quelles seraient les idées manquantes selon vous aujourd'hui à la RTBF, par exemple ?
22: Et donc il y a une tension entre cette polarisation de la société et notre mission. Ça, il faut l'intégrer. C'est pas des idées manquantes, c'est, je crois que c'est juste une évolution. On est dans une dynamique face à la société et en fait on doit nous aussi évoluer. Et donc c'est dans le cadrage de l'information. Quel thème nous on met en débat. Quel thème, nous, on met dans nos conduites, dans les journaux parlés. Ça, je crois qu'on a un rôle. Et on ne doit pas se cacher derrière ce rôle. Bien évidemment qu'on trie l'information.

0: chaque jour. Et là-dessus, je crois qu'il y a un rôle. Il y a peut-être des thèmes qu'on surdimensionne aussi. Il y a des thèmes dont on ne parle pas assez.
1: Par exemple ?
0: L'économie. Je l'évoquais justement dans les interviews. Je crois qu'on a peut-être un prisme sur l'économie avec une dimension très caste sociale, très dommage aussi que provoque cette économie. Mais je crois que le tissu économie, c'est ce qui relèvera la Wallonie. Et c'est pas un slogan, ça, en fait. C'est une réalité. Là aussi, ce sont des faits. Donc c'est un exemple parmi d'autres. Mais je crois qu'il y a des thématiques, peut-être, sur lesquelles on doit pouvoir, nous, médias, aussi entendre qu'on a un prisme et on doit peut-être aller oser chercher d'autres prismes, d'autres lectures sur d'autres thématiques.
2: Mmh. Comment on fait en sorte que les thèmes que l'on aborde ne soient pas aussi classés de gauche ou de droite, parce que c'est quelque chose qui nous est souvent reproché. En l'occurrence, on peut dire, ben voilà, si on parle d'économie, c'est qu'on est plus sensible à nos auditeurs et auditrices de droite. Ou si on parle de climat,
1: c'est la gauche.
2: C'est la gauche. Comment est-ce qu'on défend, en fait, les valeurs du service public, tout en se préservant, ben, bon, les commentaires, ils existent et on doit les entendre, mais tout en se préservant de ça et de parce que ça nous revient souvent, hein, oui. Quand on parle des droits humains aujourd'hui, quand on parle du climat, quand on parle de diversité, ce sont des valeurs que certains qualifient d'universelles, ce sont des valeurs que d'autres qualifient de moins universelles.
0: Je crois qu'on doit davantage assumer notre rôle. On n'est pas des observateurs de la société. On est acteurs en tant que médias. Et on nous le reproche, d'ailleurs. Parce qu'on façonne aussi une part de ce qui nous entoure. Et donc, on doit assumer notre rôle où on met à l'agenda nous-mêmes des thèmes. Et on explique pourquoi on met ces thèmes-là à ce moment-là. Pour ne pas se faire dicter et courir après les balles de l'info. Donc, c'est aussi pour ça que pendant les élections, on a mis à un moment donné des thématiques au cœur de la campagne, nous, RTBF. Que quand on fait des opérations comme Parlons Solutions, on met des thématiques au cœur de nos contenu. C'est une manière aussi d'assumer notre rôle. Mais je crois qu'il y a un journalisme de l'écoute qu'on doit davantage aussi assumer. C'est bien beau de demander aux gens de nous poser des questions comme on fait aujourd'hui, mais qu'est-ce qu'on en fait en fait ? En quoi c'est une boussole dans nos rédactions ? En quoi il y a des trous dans notre raquette ? En quoi il y a des choses qu'on ne voit pas et que les gens nous disent ? Comment on récupère toute cette matière qui nous arrive dans... Et Manu est là avec nous pour parler de la médiation. Là, il y a, je crois, aussi un terrain. Et ça peut être une jauge, en fait. Parfois, on est à côté de la plaque en tant que média. Il faut pouvoir l'assumer. Il y a des thématiques qu'on ne voit pas ou sur des thématiques où on a notre prisme parce qu'on est journalisme avec un niveau d'éducation qui est élevé. Tout ça, ce sont des choses qu'on doit assumer. Il faut en intégrer pour se dire, en fait, par rapport à cette donne-là, comment je vais chercher peut-être d'autres sources, d'autres inputs pour, à un moment donné, être plus en phase avec notre mission.
1: On les écoute, bien sûr, les auditrices et auditeurs de La Première chaque soir dans Le Monde en direct. Il y a Louis qui est le premier à réagir ce soir. Bonsoir, Louis.
3: Bonsoir.
1: Thomas Galisseux écoute votre question.
3: Oui, d'abord merci d'organiser ce genre d'émission. Ma question est, face au constat de la loi des réseaux sociaux qui donne plus de visibilité au contenu rapide et clivant, quelle méthode la RTBF mettait en place pour rester visible sur ces réseaux sans céder à cette logique du réactionnel ou de l'instantané ?
1: Merci beaucoup pour votre question, Thomas.
0: Ça peut paraître un peu de nouveau slogan, mais je crois qu'on ne doit pas être les plus rapides, on doit être les plus solides. Et donc, c'est bien beau d'être super viral. Si en fait on commet une erreur, ben c'est l'erreur qui sera virale, et là on sera tous perdants. C'est pour ça que j'ai mis dans le projet que j'ai proposé à la rédac la rigueur en un.
2: Solide d'abord et rapide si possible.
0: Voilà. Ce qui va nous sauver, c'est notre fiabilité, et derrière ça, il y a la confiance. Si à un moment donné, dans un an ou dans six mois, vous cliquez encore sur un contenu de la RTBF, c'est parce que vous vous dites, j'ai confiance dans la rigueur, la fiabilité, la lisibilité aussi de cette info. Bien sûr, c'est super d'être rigoureux s'il y a personne qui nous lit et nous écoute et nous entend.
1: Donc, être présent sur les réseaux sociaux.
0: Et donc, il y a une logique d'impact, de visibilité, ce que vous dites. Mais il faut pouvoir se dire, c'est super et important. Ça, c'est la condition de base d'être visible et d'avoir de l'impact. Mais ce qui va nous permettre de survivre à toutes ces tempêtes, c'est la rigueur. Et l'erreur, en tant que service public, et peut-être parce qu'on est un service public, on la paye au quintuple. Et ça, il faut l'assumer. Et donc, c'est comment on travaille à la fois sur les usages, être là où les publics de conquête nous attendent, là où les gens qui n'ont pas l'info en ont besoin, mais avec cette exigence du service public, de la rigueur, de la fiabilité. Et c'est là que, par exemple, on a développé ce qu'on est en train de faire sur notre application, avec une logique de short, où on intègre la logique d'usage, mais sur notre plateforme de service public, RTBF Actu. Mais avec une promesse, c'est super d'avoir un short, d'avoir un condensé, mais s'il n'y a pas de long et s'il n'y a pas d'approfondissement derrière, on a que la moitié de notre mission. Donc derrière le short, il y a une promesse de dire, bah, si vous cliquez à la fin du short, il y aura un podcast, il y aura un papier de datavisualisation, il y aura à un moment donné du fact-checking ou un explicatif de la médiation. Ça, c'est l'ensemble de la mission qu'on essaye de dessiner.
1: Olivier à Pépinster à présent. Bonsoir Olivier.
4: Oui, bonsoir. Alors, dernière chaîne d'information publique sérieuse avec de vraies sources, et donc merci et félicitations à M. Gadisset au passage. Juste une question. Comment faites-vous pour résister à la pression politique actuelle? Et est-ce normal alors que vous êtes une chaîne d'information publique? Voilà.
1: Merci.
4: Encore merci.
1: Olivier, comment on fait pour résister aux éventuelles pressions politiques, Thomas Gadisset?
0: Je crois qu'elles ont existé de tout temps. Parfois, on oublie ça aussi, que l'époque, justement, peut-être qu'il y a plus de bruit et il y a plus d'outils pour faire du bruit, mais je crois que les pressions de tout temps, elles ont existé et ça faut parfois un peu prendre du recul pour relativiser. De nouveau, au cœur de ces critiques, moi, ce que je retiens, c'est à quoi sert la RTBF? Quelle est l'utilité en 2026 d'un média de service public? C'est une question fondamentale qu'on peut tous se poser. Nous, citoyens qui contribuons à financer la RTBF et nous, acteurs dans ce média. À quoi sert la RTBF? En quoi ces missions sont-elles utiles? Je crois, je suis persuadé que l'info, c'est un bien nécessité. Ça, c'est ma mission et notre combat à tous. Il y a d'autres missions. Quelles sont-elles? Comment elles peuvent être encore financées pour soutenir? Donc derrière ces critiques politiques, on doit pouvoir entendre un message. On est dans une époque où d'autres secteurs sont en crise, d'autres secteurs ont besoin de financement. Donc on doit pouvoir entendre aussi qu'il y a un travail de valorisation de nos talents, mais peut-être d'optimisation de nos ressources. On peut peut-être faire plus de choses, mais mieux ou autrement. Donc tout ça, on doit pouvoir, nous, médias et la RTBF, en être conscients. Mais en fait, c'est pour faire quoi, fondamentalement? À quoi sert la boîte? En quoi elle est utile aux citoyens? C'est ça qui doit, à un moment donné, dicter les réflexions qui vont venir. Parce que votre question, elle vient sur les critiques actuelles, mais pourquoi il y a autant de critiques? Parce que l'année prochaine, la RTBF va devoir écrire son futur contrat de gestion. Donc, en gros, la mission qu'on va lui confier pour les 5 prochaines années. Ça explique aussi les critiques actuelles. Pour l'instant, il y a un débat sur quelles doivent être les missions de la RTBF pour les prochaines années.
2: Si on veut être transparent, Thomas Gadisset, puisque le but, c'est aussi d'expliquer à nos auditeurs et auditrices comment ça se passe. Concrètement, vous, aujourd'hui en tant que directeur de l'information et hier en tant qu'intervieweur politique, des responsables politiques vous appellent souvent pour vous demander qu'on change quelque chose, pour vous demander qu'on parle plus de quelque chose, pour vous dire qu'on doit parler de quelque chose autrement. Comment ça se passe et comment on répond à ça?
0: Des contacts, on en a. Et c'est sain. Parce qu'on est acteur, justement, je le dis. Il ne faut pas se cacher derrière le fait qu'on est acteur du débat démocratique. Après, là où il y a une digue, c'est sur l'indépendance éditoriale. Qu'on questionne ces contenus éditoriaux, c'est sain. Qu'on vienne me dire pourquoi vous avez fait ça, comment se fait-il que vous faites le reportage, c'est tant mieux. La question, c'est quelle est la conséquence de cette pression. Donc moi, je suis ouvert à tout débat, à tout dialogue, toute discussion. La question de la digue éditoriale, là, par contre, c'est une intransigeance. On a un conseil d'administration qui est issu de représentants politiques, c'est très clair, mais là, l'objet de ce conseil d'administration, c'est pour tracer les lignes de ce que doivent être les missions de la RTBF.
2: C'est faire en sorte que le contrat de gestion
0: soit
2: respecté, mais ce n'est pas... ils n'ont aucun mot à dire sur la ligne éditoriale et les contenus de nos émissions.
0: Exactement, et donc comment on atteint cette mission, par quel contenu, par quelles émissions, qui doit porter ces émissions, ça c'est l'indépendance des rédactions. Et là, il y a une digue très claire. Peut-être certains veulent la fissurer. Mais là, par contre, il y a des lois, il y a un décret, et c'est la base justement de l'indépendance des rédactions. On est un service public autonome derrière... Service public est donc autonome.
1: La RTBF est politisée, la RTBF est trop de gauche, la RTBF est trop de droite. Des messages de ce type-là, vous en recevez énormément, Manu, je crois, à la médiation.
5: La médiation, c'est un peu le service après-vente. Donc, effectivement, on reçoit ça. Et si je peux un peu rassurer Thomas, depuis que je suis là, donc moi, je suis médiatrice depuis le mois de février, effectivement, trop à gauche, trop à droite, ça fait quand même partie des messages les plus fréquents qu'on reçoit. Mais globalement, j'ai fait les comptes juste avant de venir. Je pense qu'on est un peu à égalité sur trop à gauche ou trop à droite. Alors, on est trop à gauche, par exemple, sur des affaires comme vous vous en souvenez peut-être, l'affaire de Ranc, du nom de ce militant d'extrême droite qui a été tabassé à Lyon dans le courant du mois de février. Tous les sujets qu'on a fait par rapport à ça, on a été accusés d'être des gauchistes parce que nous qualifions cet homme de la victime d'extrême droite. Dès qu'on utilise le mot extrême droite, les gens nous écrivent, on dit, vous êtes toujours à gauche. Et dans l'autre sens, on nous qualifie aussi parfois d'extrême gauche parce qu'on parle trop des mouvements sociaux, mais la couverture des mouvements sociaux génère aussi des qualifications plutôt de penchées trop à droite. J'ai reçu par exemple, est-ce que vous roulez déjà pour le MR quand on a couvert les manifestations enseignantes parce qu'on ne les avait pas suffisamment couvertes pour certaines personnes? Est-ce que vous roulez pour le gouvernement parce que vous parlez de la situation budgétaire de la Fédération Wallonie ou de l'État fédéral, ou parce que vous ne couvrez pas la flottille pour Gaza? Donc en fait, ça va vraiment dans les deux sens. Moi, je me dis qu'au niveau de la médiation, tant qu'on a suffisamment de critiques qui viennent de gauche et de droite, c'est qu'on doit plus ou moins être sur la bonne ligne.
2: Et vous répondez à toutes les interpellations?
5: Ah, c'est dans le contrat de gestion, justement. On répond à tout le monde en ayant les 30 jours ouvrables.
2: C'est une obligation que vous avez. Aujourd'hui, Thomas Galisseux, l'audiovisuel public est la cible de critiques fortes un peu partout en Europe. Hein. Ce n'est pas une spécificité chez nous. On voit que c'est très fort le cas en France, c'est le cas de la BBC. Enfin, on pourrait citer moult exemples, même dans un pays comme la Suisse, où ça peut sembler plus surprenant. Comment on fait face à ça? Parce qu'il y a quand même aussi des financements hein, qui sont en jeu, et qui dit financement dit qualité de l'information. Donc comment on convainc en fait de l'importance de maintenir aussi une info de service public?
0: Je crois que c'est peut-être aussi intéressant de le rappeler. Grosso modo, le financement de l'RTBF, c'est 80% d'un financement public, donc une dotation, et 20% qui vient du coup d'un financement privé, à savoir notamment la publicité. Ça vous donne aussi l'équilibre entre l'argent qui est donné par cette dotation publique. Je crois que c'est surtout important qu'on prenne conscience que c'est pas le fait de la RTBF ou le fait de la BBC ou de Radio France. Il y a une tendance générale, parce que je l'ai expliqué tantôt, je vois ça dans un contexte sociétal. C'est logique qu'il y ait une tension entre un acteur qui veut essayer de parler à tout le monde et rassembler, et une société où la polarisation est un marqueur d'identité. Ça vient s'opposer mécaniquement. Et donc on voudrait nous mettre dans une boîte, dans cet espace de polarisation. Mais tout l'intérêt de notre mission, c'est d'essayer d'être dans toutes les boîtes. Et j'ai souvent dit, tant que tout le monde râle un peu, c'est qu'on fait souvent bien notre travail. Mais j'y crois vraiment. Maintenant, dans cette perspective d'évolution, moi ce que j'évoque aussi, c'est que les prédateurs sont ailleurs. C'est ensemble, entre services publics et entre médias tout court, qu'il faut qu'on se coalise, qu'il faut qu'on crée des collaborations. Les prédateurs, c'est les grandes plateformes hors Union européenne. C'est qu'est-ce qu'on va faire de l'identité culturelle et donc de l'info et de la souveraineté informationnelle dans cet espace-là. C'est ça qui doit nous réunir.
1: Et donc on travaille, y compris en communauté francophone, avec des médias privés?
0: C'est ça, il y a des alliances entre médias publics francophones, au sein même de l'UR, hein, au sein même de l'Union. Il y a un élément très significatif, c'est que le Canada, qui n'a rien à voir avec la superficie européenne en soi, vient de se rallier à l'UER, dans le contexte justement géopolitique qu'on connaît. Donc il y a vraiment quelque chose de l'ordre de la souveraineté informationnelle, de l'identité. C'est ça qui doit nous réunir, face à ces usages, à ces plateformes qui cannibalisent les usages. Comment on se coalise? Comment on crée des coopérations? Seul, la RTBF n'y arrivera plus. Je le dis dans toutes les langues, mais c'est vrai. On doit créer des partenariats plus que du bénévolat avec le monde de l'école, avec les autres médias, avec les citoyens, on vient d'en parler. C'est ça qui doit nous driver. C'est pas les attaques, les critiques. Elles viennent réveiller parfois, je crois, parfois des bons éléments aussi, de se dire en fait des vraies questions qu'on doit se poser. L'utilité du service et du média de service public, ça doit nous driver pour dire, ben, dans ce contexte-là, quelles sont nos missions prioritaires? Quels sont les projets en termes d'infos sur lesquels on va mettre véritablement des ressources, parce que ça correspond aux axes de progression?
2: Jusqu'où on va dans les sujets qu'on met sur la table, dans cet objectif de pluralisme que vous avez évoqué? Sur cette même antenne, il y a quelques jours, le journaliste Sylvain Bourmeau nous expliquait « Moi, je ne comprends pas comment on fait encore des débats, par exemple, sur le port du voile, un sujet qui a été mis à l'agenda par Marine Le Pen, à partir du moment où c'est un sujet qui a été réglé de manière juridique, d'une certaine manière. Pourquoi est-ce qu'il faut encore mettre cette question-là sur la table, puisque c'est une question qui nourrit une forme de défiance par rapport au voile, qui nourrit une forme de racisme? Est-ce qu'il faut mettre toutes les questions tous les sujets sur la table, y compris ceux, par exemple, qui ont été réglés par le droit international ou
0: par la science.
1: Et qui viennent de l'extrême droite.
2: Ou par la science. Le climat, c'est un autre bon exemple. Est-ce qu'on doit mettre sur la table des sujets où c'est très clair, le climat se réchauffe, par exemple? Est-ce qu'on doit organiser un débat là-dessus?
0: C'est là que je fais la différenciation entre le pluralisme des faits et des opinions. Quand la science vient avec des faits et une rigueur pour établir des faits, il n'y a pas de mise en débat. On ne va pas, et on ne l'a pas fait à la RTBF, organiser des débats avec la question du réchauffement climatique de nature humaine, pour ou contre. Mmh. À partir du moment où la vérité a été établie et on se base sur la science. Là où je crois que, sur la question des valeurs, et des, vous parlez du port du voile, là ça devient plus complexe parce qu'on rentre dans un spectre sociologique, quoi. J'aime bien l'idée que la BBC a mis souvent sur la table de l'impartialité due. Ça veut dire qu'il y a une logique de contextualisation quand même. Ça reste à un moment donné une forme de jugement, de faire vivre différentes idées autour d'un thème au regard d'un contexte. Mais il y a une balise, c'est qu'il n'y a pas de détachement face à la rigueur des faits scientifiques et aux valeurs démocratiques. La question du droit fondamental, des droits humains, n'est pas un objet de débat. Voilà. Ça, ce sont des lignes sur lesquelles tout cadre déontologique actuellement le fait. Mais je crois que, oui, faire vivre les idées, il y a toujours cette logique de contextualisation. Donc, quand on met tel débat, on doit être aussi conscient du contexte dans lequel on installe ce débat. Mais par contre, il n'y a pas de détachement sur les valeurs démocratiques, sur la liberté d'expression, sur le droit de vote, sur la liberté homme-femme. Enfin, tous ces droits fondamentaux, ça, ce sont des lignes très claires.
1: Question de Thibault sur WhatsApp. Comment se fait-il que nous ayons tellement peu, voire pas du tout, d'informations sur l'actualité en Flandre? C'est faux, puisque Joyce Hazard, notamment, intervient ici dans Le Monde en direct tous les mercredis, mais c'est pas assez, manifestement, selon Thibault.
0: Alors peut-être que c'est pas assez visibilisé aussi, ça c'est peut-être un point qu'on peut entendre, et merci Thibault de le mettre. Oui, c'est vrai que c'est un élément, je crois que ça, c'est un élément de réflexion, c'est un des rédacs, c'est un peu un balancier, on a été parfois très... orienté avec l'actualité Flandre. Je crois que c'est vrai que là, il y a moins de contenu. Ici, sur la première, on en a. On a aussi un œil sur la Flandre au journal télévisé. Moi, je partais surtout du principe où, en fait, on devait pouvoir intégrer davantage dans l'ensemble des thématiques ce qui vivait en Flandre. Mais je dois aussi constater que c'est pas le cas. Et il faut aussi constater qu'on est une rédaction qui est très peu néerlandophone. Et donc, ce sont aussi des freins. Mais ça s'intègre dans une évolution sociétale plus générale, côté francophone. Il y a de moins en moins de journalistes qui parlent néerlandais, qui consomment des médias du nord du pays et qui donc sont conscients de ce qui se passe au nord du pays. Mmh. Voilà, ça c'est... On est aussi le reflet de l'évolution de la société. Il faut pouvoir aussi l'intégrer.
1: Cécile est au bout du fil. Bonsoir.
6: Bonsoir.
1: On vous écoute.
6: Oui, voilà. En fait, je me demandais pourquoi, depuis le début des grandes vacances, en fait, je pensais que ça s'arrêterait là. Souvent, pendant la journée, on entend des émissions le matin, puis on entend les mêmes à midi, enfin, certaines interviews et certaines reprises d'informations, et encore le soir, on réentend encore une fois ça, souvent en fin de journée. Voilà, ça c'était mon interpellation.
2: La logique de rediffusion vous interroge.
1: Merci pour votre remarque. Thomas Gadisseux vous répond.
0: Alors j'ai l'habitude de répondre sur mon spectre d'influence, entre guillemets, c'est pas moi qui suis responsable sur la première, non plus de la politique des différentes émissions.
1: Plus de moyens pour qu'il y ait plus d'émissions d'information sur l'RTBF. Alors, et moins de rediffusion.
0: Pour répondre quand même, ça coûte cher forcément l'information, ça il faut se rappeler, c'est pour ça que c'est un bien de première nécessité. Ça coûte cher de faire du contenu informationnel, ça coûte cher de faire des émissions, de mettre des journalistes pour creuser, dialoguer, voilà, il faut qu'on soit conscient, quand on parle de l'utilité et des services d'un média, bah c'est ça aussi en fait, il faut être conscient que c'est des ressources qu'on doit allouer. Et c'est sûr qu'à un moment donné, dans une logique de contraction, eh bien, stratégiquement, on réfléchit en équipe, où est-ce qu'on met les ressources et à quel moment. Et ça veut dire que vous êtes une auditrice super fidèle de la première, c'est cool, merci à vous. Mais peut-être que tout le monde n'écoute pas la première à chaque instant, et donc il y a une réflexion qui a eu lieu de se dire, est-ce que certains moments importants, certains moments clés peuvent avoir plusieurs vies dans la journée sur la première. C'est vrai que quand on écoute Arnaud, peut-être qu'on a l'occasion de saisir les clés
2: Arnaud
0: Reusen le midi, ben peut-être que d'autres sur le chemin du retour le réentendre, et ce ne sont pas les mêmes parce qu'ils étaient au travail la journée. C'est ce genre de réflexion, voilà. Mais c'est vrai que ce sont des remarques qu'on reçoit en ce moment aussi, parce que la nouvelle grille intégrée plusieurs rediffusions.
2: Mmh. Mais on peut répondre en effet que c'est pas parce qu'on aime nécessairement la rediffusion. C'est plus une question budgétaire.
0: Bien évidemment, c'est une
5: contrainte. Je dois dire qu'à la médiation, on n'a pas reçu de remarques sur les rediffusions, ni en télévision, ni en radio. Je dois le signaler à sa décharge.
1: Catherine est en ligne. Bonsoir Catherine. Vous nous écoutez du côté de Genappe. On vous écoute.
7: Oui, voilà. Donc moi, je voulais. J'écoute énormément la première, encore plus lorsque j'étais au chômage.
1: Chouette.
7: J'écoutais toute la journée. En fait, quasi à midi, le matin, le soir, l'après-midi. Et il y a eu une journée organisée pour aider les chômeurs à trouver du travail. Et j'ai adoré cette journée parce que je me suis dit, ah, enfin, une journée consacrée aux chômeurs. Depuis lors, j'ai trouvé du travail, mais c'est un public qui est quand même assez visé vu qu'on a plus de temps et qu'on est un peu plus à la maison. Et j'aurais aimé, je trouve que ce serait pas mal qu'on ait une émission dédiée aux chômeurs pour leur donner des idées avec des témoignages d'entrepreneurs qui réussissent pour ouvrir un peu à des parcours inattendus et entendre des professionnels qui réussissent bien dans leur vie en disant c'est possible de
1: Je vois
7: de
1: que Thomas est en train de noter l'idée dans son carnet.
7: Voilà. Et en fait, moi j'ai travaillé précédemment dans un boulot chez Hub Bruxelles, donc je suis plutôt quelqu'un d'un peu de gauche, mais j'ai aidé pendant 7 ans des entrepreneurs dans des accompagnements individuels et j'ai découvert le monde de l'entrepreneuriat que j'ai adoré et c'est fascinant en fait et je pense que ça serait une bonne méthode d'ouvrir les esprits au monde de l'entreprise parce que quel que soit notre placement politique, en fait, l'entrepreneuriat, c'est une chose qui est très positive et ça mériterait d'avoir un peu plus de place à l'RTBF.
1: Merci. Merci beaucoup, Catherine, pour votre intervention. Thomas Gadis.
0: C'était la démarche qu'on avait initiée avec Parlons Solutions sur la question de l'emploi. C'est vrai que ça remonte à janvier, donc on pourrait encore en relancer parce que c'est une thématique transversale. Mais c'est exactement ce que vous évoquez. L'idée, c'était de faire en sorte que certaines histoires soient des solutions pour d'autres, en fait. Et on part du principe où c'est aussi une partie de notre mission d'être vecteur de ce genre de propositions. Alors, c'est pas du journalisme positif, parce qu'en fait, la vie, elle est pas que positive. C'est pas ça. C'est plutôt constructif d'essayer de se dire oui, au coin de notre rue, il y a des solutions. Alors, parfois, c'est pas institutionnalisé, mais il y a des gens qui, chaque jour, trouvent des solutions pour d'autres. C'est notre job aussi de les mettre en valeur. Mini précision, parce qu'on aime bien les faits. Bruxelles, ça n'a rien de gauche. Voilà. Comme ça, il n'y a aucune confusion.
2: On revient à la question, est-ce qu'il y a des thèmes qui sont de gauche ou de droite? Est-ce que l'entrepreneuriat, c'est de gauche ou de droite? Bref, c'est vrai que c'est une question qui revient souvent. On écouterait peut-être une question de Régine qui a participé et qui s'est adressée au service médiation. Régine qui avait une question sur le cordon sanitaire. On va l'écouter.
8: Je pense qu'il faudrait élargir le champ des critères. On ne pense qu'à l'extrême droite et à des délits qui attaquent l'homme, en général, l'humain. Moi, j'aimerais qu'on puisse aussi réfléchir à ce que ça s'étende aux institutions. Parce que des propos haineux vis-à-vis de nos institutions belges, vis-à-vis de la Constitution, de nos lois, des incitations à la violence dans des manifestations dites citoyennes, je trouve qu'on doit aussi avoir un regard pour savoir quelle importance on va donner à des discours qui entraînent la violence, qui veulent conduire les gens à détruire.
2: Alors, est-ce qu'on doit parler du cordon sanitaire autrement, le définir autrement, c'est ce que nous suggère ici Régine.
0: Alors, d'abord, il y a le cordon sanitaire, plusieurs instances qui s'en sont emparées en Belgique. On rappelle, c'est un dispositif qui date de plus de 30 ans. Il y a à la fois le cordon politique, qui concerne les différentes formations politiques, qui s'allient ou pas avec l'extrême droite. Et de cela est née la logique d'un cordon sanitaire médiatique pour questionner la place des idées et des personnes qui portent ces idées d'extrême droite au sein de l'espace médiatique. Il y a à la fois le CSA, il y a à la fois des décrets de la Fédération de Bruxelles, donc tout ça est encadré par la loi. Et le Conseil de déontologie journalistique, qui est un autre acteur pour veiller justement au respect de ce cordon, a fait évoluer le terme qui est de manière, ça rejoint d'ailleurs un peu je crois l'interpellation, c'est devenu la clause de responsabilité sociale et démocratique. C'était l'idée de dire, il n'y a pas qu'un parti, une instance juridique d'ailleurs, qui portent ou pas des idées. Parfois, ça peut être des personnes, ça peut être des mouvements, ça peut être plus diffus. Et il n'y a pas forcément l'idée d'une condamnation par la loi, mais aussi des idées qui peuvent être xénophobes, qui peuvent remettre en cause certains droits fondamentaux, notamment la liberté homme-femme, qui doivent rentrer dans cette clause. Donc désormais, le cordon sanitaire au niveau de l'RTBF, c'est plutôt d'ailleurs une clause de responsabilité sociale et démocratique. C'est pour expliquer qu'on est en train d'élargir. Mais pour être totalement transparent, parce que je crois que c'est un thème... Quand on évoque la transparence des médias et la relation qu'on doit avoir avec un public, c'est un thème qu'on doit embrasser, nous, RTBF. Le monde est en train d'évoluer, la porosité de ces idées... La notion même d'extrême droite, ces démocraties qu'on appelle illibérales, qui questionnent, qui sont sur ces lignes de crête-là, nous imposent, au nom du respect du cordon sanitaire, une réflexion au sein des rédactions. Je voudrais la mener, on va l'entamer. Je crois qu'on a eu assez d'épisodes pour nous questionner. Mmh. On a des épisodes à terme qui arrivent avec les élections françaises qui vont de toute façon nous contraindre à un moment donné à réfléchir.
2: Mais oui, Dominique, elle nous demande, est-ce que Marine Le Pen va être diffusée en différé si elle est élue ?
0: Alors la question,
2: comme
0: je ne répondrai pas à cette question ce soir. Par contre, je veux dire qu'il y a une réflexion qui doit être menée au sein de la rédaction.
2: Et qu'on mènera avant les élections.
0: Parce que
1: Et Louis, il nous dit, ce qui a fait le plus de mal à votre média, c'est d'avoir censuré le discours de Trump. Quelle erreur.
0: Alors on ne parle pas, et je ne vais pas rentrer là-dedans, parce que je crois que mon prédécesseur, Jean-Pierre qui était là avant, s'est exprimé sur cet épisode-là. Ce que je veux juste dire, c'est qu'il y a une loi, il y a un cadre, il y a des décrets. Mmh. Et la déclaration de politique communautaire, qui fixe aussi les lignes de la RTBF, a été très claire. Elle demande à la RTBF de renforcer le cordon sanitaire. Donc on n'est pas dans une logique de suppression de quoi que ce soit. Mais qu'est-ce qu'on entend par renforcer ? Qu'est-ce qu'on entend par cordon ? Ça passe par quoi, en fait ? Comment on doit garder notre logique de contextualisation, d'y amener les éléments pour éviter que ces idées se propagent ? Voilà. Et qu'est-ce qu'on attend par sanitaire ? Ouais. Qui est concerné par le cordon ? Est-ce que c'est uniquement des partis d'extrême droite ? Est-ce que c'est plus large que ça ? Tout ça, je crois que ça doit nous questionner. Et donc, je voudrais que... On embrasse cette question-là, ce défi-là, et qu'on se repositionne pour être plus robuste. On doit avoir ce débat en interne pour être plus fort vers l'extérieur.
2: Et c'est vrai que c'est une question délicate, hein, et il y a plein de questions qu'on peut se poser. S'il semble clair, vu la définition du cordon sanitaire, qu'on ne va pas inviter, par exemple, Marine Le Pen en direct sur nos antennes, dans le journal télévisé, dans une émission, comme je dis, en prime, ou à la matinale de la première, est-ce que c'est la même chose que diffuser un discours de campagne ou un éventuel discours de victoire si elle venait à gagner l'élection présidentielle française? Évidemment, chaque situation est particulière et c'est là où on doit, à la RTBF, avoir peut-être une position commune qui est re-réfléchie.
0: Au sein même des médias francophones aussi. Je crois que c'est ça qui serait intéressant, c'est que ça, on élargisse le débat, ça ne concerne pas la RTBF.
2: Pas juste le service.
0: Pas que la RTBF, voilà. Et donc c'est vrai qu'on peut questionner ça. Inviter une invitation, une interview, un débat, c'est une chose. Avoir un flux d'informations qui nous arrive, qu'on peut contextualiser, qu'on peut aussi stopper le cas échéant, est-ce que c'est une autre forme de respect de cette mission-là ? Voilà, ce sont des questions qui doivent... Je n'ai pas de position là ce soir, mais je crois qu'on doit... On doit se forcer à avoir, à un moment donné, une vraie discussion. Je rappelle, pour être plus fort, pour le renforcer, pour être plus robuste.
2: Et pour que le public le comprenne, parce que c'est vrai que, Manu, au service médiation, le fait d'avoir décalé, par exemple, le discours de Trump avait suscité beaucoup de réactions.
5: Ça avait suscité énormément de réactions, sur ce coup-là, je n'étais pas non plus encore aux manettes, mais en tous les cas, ce qu'on peut dire, c'est que le CSA a confirmé que l'RTBF n'avait commis aucune faute manifeste d'appréciation et que le différé relevait complètement de la liberté éditoriale du média. Donc cette affaire, cette chose-là, elle est réglée en tous les cas.
1: Il nous reste une petite minute. Thierry se demande si l'intelligence artificielle a vraiment sa place dans une rédaction de service public.
0: Oui, et je crois que si on n'embarque pas dans le train de l'intelligence artificielle, on va mourir. Donc, dans un an, on doit pouvoir avoir intégré pleinement l'intelligence artificielle dans nos rédactions. Mais ça veut dire quoi ? Et là, je crois qu'il faut y aller avec lucidité, mais avec une vigilance totale. Là aussi, c'est pas un slogan, mais c'est plus de... journalisme, mais pas moins de journalistes. Je crois que l'intelligence artificielle peut nous faire gagner du temps, peut nous faire gagner de la créativité. Elle nous amène des idées que l'humain n'a pas, parce qu'en fait, c'est la concentration de plein d'humains ensemble qui, parfois, nous donne des idées. Mais par contre, si on met la rigueur en un, comme critère de survie, en intégrant l'intelligence artificielle, il faut garder ce repère-là. Donc c'est au service du métier, c'est aussi aller dans des endroits où on ne peut pas aller, parce que, comme on l'a fait avec le bois du casier, on a créé un un contenu audiovisuel qui n'existait pas, qui n'était pas là, mais avec la rigueur scientifique, du coup historique, qu'il y avait derrière.
2: Donc, ça peut être intéressant pour c'est de un la outil. Correction orthographique, pas nécessairement pour certifier un reportage avant diffusion.
0: Ou de la visualisation, créer des images que, en fait, on ne peut pas aller filmer. Tout ça, c'est quand même, je crois, de la créativité qui doit être au service de la pédagogie, de l'explication, de la contextualisation.
1: Vous revenez quand, Thomas ? Parce qu'il y a plein de questions qui sont encore là, présentes.
0: C'est vous qui arrivez.
1: D'accord, c'est noté. En tout cas,
0: vous avez le pouvoir,
1: à nouveau le bienvenu
0: dans ce studio.
1: Merci.
0: C'était
1: beaucoup,
0: cool de revenir.
1: Thomas.
0: Ça me fait un petit pincement.
1: Voilà, à très vite. C'est 18h.
2: Merci à vous, Manu aussi.
1: Et 52 minutes, 10%. Le film sort aujourd'hui et il est forcément à l'affiche d'Un Soir un film. Duc d'Aillé, c'est dans un instant, à tout de suite.
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1: 18h55.
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1: Et c'est vous, Hugues Daillé, que nous retrouvons ce soir. C'est une des séries françaises les plus marquantes de ces dernières années, entre 2015 et 2020. 10% a connu 4 saisons, soit 24 épisodes.
2: Oui, une série qui racontait le monde du cinéma vu par ses agents artistiques et qui connaît aujourd'hui un épilogue sous la forme d'un film qui est arrivé, Hugues, sur Netflix.
27: Pourquoi 10% a tellement marqué les esprits ? D'abord parce que la série fleure bon le vécu. Et pour cause, l'initiateur de la série, Dominique Besnéard, a longtemps travaillé chez Art Media, une des plus puissantes agences artistiques de Paris. Ensuite parce que Besnéard a su bien s'entourer avec la scénariste principale Fanny Herrero et le réalisateur Cédric Clapiche pour définir le style de la série. Enfin, parce qu'autour du quatuor d'agents, incarné par Camille Cotin, Liliane Rovert, Grégory Montel et Thibaut de Montalembert, il y a surtout une kyrielle d'acteurs et d'actrices parmi les plus réputés du cinéma français qui ont accepté de jouer leur propre rôle, faisant souvent preuve d'autodérision. Exemple, dans un épisode, Nathalie Baye et sa propre fille Laura Smet se retrouvent sur un projet commun et font mine de ne presque plus se supporter dans la vie privée. Autre exemple, dans un autre épisode, Isabelle Huppert qui a signé pour deux films en même temps, dont une production américaine qui exige sa présence exclusive et qui demande alors à son agent de faire des miracles pour résoudre le problème. C'était tout à fait savoureux, car c'était à peine caricatural pour dépeindre les contingences du cinéma français.
1: Dans la distribution de 10%, deux actrices sont vraiment émergées depuis la fin de la série, Camille Cotin et Laure Calamy.
27: Oui, et ce n'est évidemment pas un hasard si leurs personnages d'Andrea Martel et de Noémie Leclerc sont les rôles principaux du film qui arrive aujourd'hui. Andrea, Camille Cotin, a quitté son métier d'agent pour devenir réalisatrice. Elle s'apprête à tourner son premier long métrage, tandis que Noémie, Laure Calamy, est devenue productrice. Dans la première partie du film, à savoir la pré-production du long métrage d'Andrea, on retrouve l'ambiance de la série avec les caprices des acteurs et les coups de jarnac des agents et le choc des tempéraments entre la rigide Andrea et l'exubérante et gaffeuse Noémie, avec, pointons-là, une scène très amusante avec George Clooney. Dans la deuxième partie du film, le tournage du long métrage d'Andrea commence avec en vedette Laetitia Casta et Vincent Macaigne qui s'amusent avec leurs images respectives. Mais cette partie est beaucoup plus convenue car des comédies sur des tournages qui accumulent des ennuis de toutes sortes, on en a hélas déjà vu beaucoup. Rien de très neuf ici. Et surtout, cette partie accumule les rebondissements invraisemblable. En résumé, 10% le film est plaisant, mais n'était pas vraiment indispensable.
1: Merci à vous Hugues, merci à toute l'équipe. Bonne soirée, Vanessa Clac arrive.
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1: Il est 19h. Sébastien Remacle avec vous, bon début de soirée. Un énorme contrat pour une entreprise wallonne, Aerospace Lab, elle a presque décroché la Lune. Un contrat de 2,4 milliards d'euros. La Commission européenne la charge de fabriquer 264 satellites de la future constellation européenne. Une infrastructure qui offrira plus d'autonomie et de sécurité aux Européens en matière de connectivité. Aerospace Lab est situé à Mont-Saint-Guibert, en Brabant-Wallon. Le site de production est aussi en construction à Charleroi, dans le Hainaut. L'obtention de ce contrat va permettre de recruter. C'est tout simplement inouï, nous dit Hendrik Verbeelen de Belspo, c'est l'agence en charge de la politique scientifique fédérale.
8: C'est vraiment quelque chose de remarquable, voire même invraisemblable. C'est une entreprise qui a même pas 10 ans, Aerospace Lab, qui a pu se créer grâce aux différentes compétences existantes en Belgique dans le milieu spatial et qui aujourd'hui décroche un contrat devant les grands intervenants du spatial qui sont Airbus ou Thales ou la firme allemande OHB. pour un contrat de 264 satellites pour un montant de 2,4 milliards. C'est quelque chose qu'on n'a jamais vu en Belgique. C'est un ordre de magnitude plus grande qu'on n'a jamais connu dans le spatial.
1: Une interview réalisée par Laurent Van de Berg. Des enseignants en rang serré aujourd'hui dans les rues de Liège. Ils étaient entre 10 et 13 000 à manifester contre les réformes de la Fédération Wallonie-Bruxelles. Le gouvernement a décidé de mesures d'économie qui touchent les écoles. Les syndicats n'en veulent pas. Ils estiment qu'elles affectent directement la qualité de l'enseignement. Ils réclament au contraire un refinancement des écoles. De nouvelles actions sont déjà en préparation. Un centre commercial touché par une frappe russe cet après-midi en Ukraine, dans la ville de Pavlograd. Selon le ministre ukrainien de l'Intérieur, les rues étaient bondées. Le bilan de cette attaque est toujours provisoire, mais on parle déjà d'au moins 4 morts et de 60 blessés. En Russie, cette fois, une frappe de drone ukrainien dans la région frontalière de Belgorod a tué une personne et blessé 6 autres. Les deux pays sont engagés depuis des mois dans une nette escalade des frappes à longue portée, des frappes qui visent de plus en plus souvent des sites civils. En basket, place au quart de finale à la Coupe du Monde chez les filles. Notre équipe nationale est à l'œuvre en ce moment à Berlin. Elle défie l'Allemagne à domicile pour une place en demi-finale. Pierre Capard, vous suivez cette rencontre pour nous. On est dans le quatrième quart-temps et Pierre, les Cats, eh bien, elles souffrent.
6: Oui, effectivement, Sébastien, nous sommes entrés dans ce dernier carton. C'est très, très mal embarqué pour les Belgian Cats qui sont menés de 16 points, 63-79. Les Cats mal menés dans cette rencontre après une entrée en matière pourtant assez prometteuse avec un 5-0 et puis un 13-8 grâce à Emma Messemann. Mais l'Allemagne va ensuite réagir, surtout à distance. Déjà 10 paniers à 3 points pour les Allemandes avec notamment Léonie Fibich et Niara Sabali. 19-22 à la fin du premier carton. Les Allemandes vont creuser ensuite l'écart. Les Cats vont revenir dans leur sillage, mais cette équipe allemande très athlétique va rejoindre les vestiaires avec 7 points d'avance, 35-42 au repos, et puis et les Allemandes vont faire le break en deuxième mi-temps, boosté par le soutien de 14 000 fans. L'écart va culminer à 18 points. Des Allemandes hyper efficaces et une équipe belge qui connaît de grosses difficultés en défense, notamment ne reconnaît pas l'équipe belge, dont le parcours dans cette Coupe du Monde risque bien de s'arrêter ce soir au stade des quarts de finale.
1: Pierre Capard, envoyé spécial pour nous à Berlin. En cyclisme, pas de nouvelle victoire pour Wout Van Aert sur les routes de la 18e étape de la Vuelta. C'était un contre-la-montre individuel de 32 km. Le coureur belge avait fait de ce chrono un objectif, mais il a terminé à la 5e place, à 19 secondes du vainqueur, le Suisse Stefan Kungs. Et puis avant de nous quitter, ce conseil, n'oubliez pas de faire le plein aujourd'hui si vous roulez au diesel. Nouvelle hausse annoncée demain. Son prix dépassera la barre des 2,40 € le litre en Belgique. Et c'est une première depuis le mois d'avril. C'est la fin de ce journal. Merci de nous suivre.
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13: Coucou, bonjour tout le monde, comment allez-vous? J'espère que vous allez bien. On est ensemble jusqu'au bout de la nuit ou presque pour partager une sélection des meilleurs moments de la première. On est le 10 septembre et c'est l'anniversaire de l'acteur Colin Firth, 66 ans. Rapide calcul, il est donc né en 1960, bravo! Marc Darcy dans Bridget Jones, le rôle principal dans le merveilleux film Single Man de Tom Ford en 2009, Le discours d'un roi, Kingsman, Mamma Mia, etc. Colin Firth, on l'aime. On est le 10 septembre et c'est aussi en 2026, ce qui ressemble de plus en plus à un mauvais film catastrophe de science-fiction, on peut le dire, hein, Le Monde. 2026, nouvelle odyssée de l'espace, par exemple. Et c'est vrai qu'il y a de plus en plus de monde dans l'espace et de plus en plus d'intérêt en jeu. Mais quelles sont les règles, finalement, là-haut? Eh bien, on va en parler dans quelques minutes avec Arnaud Ruisson dans Les Clés. Une soirée exceptionnelle en compagnie de la chanteuse française Camille. 15 ans de travail pour un album en 3 parties qui va arriver. Choqué talks et discussions autour de son travail. On va vous inviter tout à l'heure à cette soirée exceptionnelle vers 19h40. Ensuite, Entrée sans frapper et Sébastien Ministru qui va nous emmener faire un tour, comme c'est de tradition maintenant, dans sa chambre d'ado. Voilà donc pour le menu de votre soirée sur la première. On parcourt comme tous les soirs les meilleurs moments de la radio ensemble. Et on commence en musique, bien sûr. Olivier Depré à la programmation. Vous et moi, on est bien. C'est parti. Bienvenue.
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0: Bonne soirée, vous êtes sur La Première. On écoutait une figure de la scène rock belge. Il s'appelle Mauro Pavlovski, notamment guitariste de Deus, qui revient en solo avec un deuxième album. Ça sortit en juin et sur cet album, il y a Mountain Love, qu'on écoutait à l'instant sur La Première. À qui appartient l'espace? Est-ce que les États et les entreprises peuvent y faire ce qu'ils veulent? Qui fixe les règles? C'est toute une partie des questions qu'on va se poser ce soir à l'occasion de ce sommet international sur l'espace qui a lieu pour le moment à Paris, à la demande d'Emmanuel Macron, sauf que SpaceX et d'autres acteurs américains ne sont pas venus, ce qui en dit long quand même sur leurs ambitions et sur la fracture qu'il y a pour le moment dans cette conquête de l'espace entre les États-Unis et l'Europe. Est-ce que l'Europe est à la traîne? Bref, plein de questions, et qui va y répondre? Eh bien, Arnaud Reusen et ses invités. Voici la première partie des clés.
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5: Bonjour à toutes, bonjour à tous et bienvenue dans Les Clés pour un épisode où on va s'attaquer à une question à la fois simple et épineuse. À qui appartient l'espace? En théorie, à personne et à tout le monde. Sauf que dans les faits, la course effrénée des États, mais aussi de méga entreprises privées pour la conquête de l'espace et de ce que l'espace peut apporter en termes de domination sur Terre aussi, réinterroge en profondeur les principes de partage de cet espace commun. Et on va en parler à l'occasion du sommet international pour l'espace à Paris. Et avant toute chose, je vous propose de revenir en arrière, il y a plus de 60 ans.
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5: En 1967, une année qui va faire date dans la course à l'espace. Alors que les Russes lancent leur premier vaisseau Soyouz en orbite, les Américains espèrent réussir, eux, leur premier vol habité. Mais Apollo 1 se soldera par un drame, car les trois astronautes qui devaient gagner l'espace vont mourir dans l'incendie de leur module lors d'une répétition au sol. Un drame côté américain, mais un drame aussi côté russe, puisque si le cosmonaute Vladimir Komarov avait réussi à placer Soyouz 1 en orbite, la capsule s'écrasera au sol à son retour sur Terre, coûtant la vie à son pilote. Il faut dire qu'entre la Russie et les États-Unis, c'est une véritable course effrénée pour la conquête de l'espace qui est lancée depuis quelques années. En témoigne ce discours du président Kennedy. C'était le 25 mai 1961.
6: Je crois que cette nation doit se fixer l'objectif d'envoyer d'ici la fin de la décennie un homme sur la Lune et de le faire revenir sain et sauf sur Terre. Aucun autre projet spatial ne sera plus impressionnant pour l'humanité, ni plus important pour l'exploration à long terme de l'espace.
5: Un enjeu de puissance symbolique, mais potentiellement bien plus que cela. En pleine guerre froide, la course à l'armement entre l'Est et l'Ouest fait rage, et certains craignent que la course à l'espace serve aussi à aller mettre des armes nucléaires en orbite. Alors, malgré ce contexte d'extrême tension, une négociation va avoir lieu au sein de l'Organisation des Nations Unies, pour tenter d'établir des règles communes sur ce qu'on peut faire et ce qu'on ne peut pas faire dans l'espace.
7: Soviet Ambassador Smirnovsky acted for Moscow. On the right sat the American chargé d'affaires.
5: Le 27 janvier 1967, Russes et Américains s'assoient à une même table pour signer un traité qui régit ce que les États peuvent faire en matière d'exploration et d'utilisation de l'espace extra-atmosphérique, en ce compris la Lune et les autres corps célestes. Mais que dit alors ce texte? D'abord, il édicte un principe de base. Les États peuvent accéder librement à l'espace, mais ne peuvent pas se l'approprier. Dans son article 4, le traité interdit aussi
8: la mise en place d'armes nucléaires ou de toute autre forme d'armes de destruction massive sur l'orbite de la Terre, leur installation sur la Lune ou tout autre corps céleste.
5: Et puis, il édicte encore une règle importante. Si des organisations non gouvernementales agissent dans l'espace, elles doivent obtenir l'autorisation d'un État signataire. Et cet État doit assurer la surveillance et se porter garant du respect du traité. Ça, ce sont les grandes lignes d'un texte rédigé à une époque où l'espace se dispute surtout entre URSS et États-Unis. À une époque où on n'imagine pas encore que des méga-entreprises privées comme SpaceX seront capables de lancer leurs propres fusées et de mettre des milliers de satellites en orbite à des fins commerciales. Une époque où l'on n'imagine peut-être pas encore non plus tout ce que l'espace pourra apporter comme avantage sur des champs de bataille terrestres. Bref, ne faut-il pas redéfinir aujourd'hui les règles communes sur l'utilisation de l'espace ? Est-il même encore possible aujourd'hui de s'entendre sur des principes communs ? C'est tout cela que l'on va prendre le temps d'explorer.
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5: Et avec nous pour cela, il y a deux invités. Tout d'abord, Jean-François Mayence, bonjour.
10: Bonjour.
5: Vous êtes le principal conseiller juridique pour la politique scientifique fédérale belge hein, chez Belspo. Revenons peut-être d'abord avec vous sur ce fameux traité de 1967 qu'on vient de résumer là en quelques mots. Ça reste aujourd'hui encore, plus de 60 ans après, le cœur des règles qui normalement devraient s'appliquer dans l'espace.
10: Oui, je le pense, parce que sans traité, on aurait une situation qui serait tout à fait différente, on aurait une situation tout à fait anarchique. Donc ça, je crois que les grands États, les grandes nations spatiales l'ont compris. Maintenant, ce qui est un peu inquiétant, c'est de voir que tout en se référant à ce traité, tout en partant du principe que ce traité est la règle de base, qu'il y a un consensus en tout cas entre les grandes nations pour le maintenir, on observe quand même des atteintes récurrentes à la mise en œuvre des règles et des principes qu'il consacre. Donc ça, c'est une question qui se pose à la fois en droit, c'est-à-dire qu'il y a des contestations en droit sur la portée du traité, et puis dans les faits, parce qu'il y a des traités qui disent « oui, oui, tout à fait, je me conforme au traité », mais dans les faits, on voit une véritable appropriation de fait de l'espace.
5: Oui, parce que ça, c'est évidemment interpellant. À l'époque où on construit ce traité, il y a cet enjeu notamment des armes nucléaires qu'on pourrait mettre en orbite, qui est un des cœurs du fait qu'on décide à un moment donné de mettre des règles communes.

0: que SpaceX représente aujourd'hui 60% au minimum de la masse des satellites fonctionnels en orbite. Donc c'est énorme. Et donc, c'est quand on parle d'appropriation de fait, c'est à ça que je fais référence, c'est le fait que, en occupant une place orbitale, forcément, on empêche un autre satellite et donc un autre pays de pouvoir déployer ses moyens. Et puis, il y a toute la question, évidemment, du partage de ces ressources. Quand vous êtes dans une logique commerciale, vous n'avez pas, évidemment, la même idée du partage des ressources que lorsque vous êtes dans une approche scientifique ou de service public.
1: Oui, et ça, c'est important. Hein. Je reviens à ce principe de base édicté par le texte de 67 qui dit « Les États peuvent accéder librement à l'espace, mais ne peuvent pas se l'approprier. » Alors, quand un État ou une société privée avec le feu vert d'un État va envoyer un satellite en orbite, elle se conforme aux règles, en quelque sorte, puisqu'elle peut le faire. Mais ce que vous nous dites là, c'est que quand il commence à y en avoir tellement, ça a des conséquences qui font qu'il y a une forme d'appropriation de fait, en quelque sorte.
0: Ah ben ça va même plus loin que là, c'est-à-dire que les règles nationales dont vous parlez, vous avez tout à fait raison de le rappeler, que tout ça se fait sous responsabilité des États. Le problème, c'est que quand on a face à soi une société comme SpaceX, et même en étant le gouvernement américain, ou peut-être on pourrait dire surtout en étant le gouvernement américain, on se retrouve dans une position, je dirais même de faiblesse, parce que le pouvoir aujourd'hui de ces sociétés est tel, de manière financière et puis dans l'économie nationale, qu'il est très difficile de leur dire non. Et donc les règles existent, mais ces règles n'ont de sens que si elles représentent l'intérêt général.
1: Et pour parler cash, si à un moment donné un État comme les États-Unis, État évidemment extrêmement important dans le poids qu'il a, aussi dans le fait qu'il a été à la base même de la négociation de ce traité, se dit que aujourd'hui, ça sert ses intérêts géostratégiques de permettre à des entreprises comme SpaceX, qu'il finance d'ailleurs très très largement, de pouvoir faire ce qu'il fait. Peut-être qu'on n'a plus un État qui assure vraiment qu'on va respecter le traité. Or, c'est lui qui est censé en être garant.
0: Voilà, exactement. On a un conflit d'intérêts larvé avec l'idée que les États-Unis ne peuvent pas se passer de SpaceX, et on a à la fois cette puissance de SpaceX qui est tirée aussi de l'économie numérique. Il ne faut pas oublier ça non plus. Ça, le législateur international de 1967 n'avait pas idée de ce qu'on aurait aujourd'hui en termes d'économie globale. Et donc, on a un rapport de force qui est tout à fait différent de celui de 1967 où, finalement, les entités non gouvernementales, c'est-à-dire les entités privées, avaient une importance beaucoup plus relative.
1: Alors, avec nous aussi pour cette émission, il y a Lou Villafranca Izquierdo. Bonjour.
2: Bonjour.
1: Merci d'être là. Vous êtes chercheuse spécialiste en relations internationales du côté du GRIP en particulier, où vous étudiez les questions de sécurité autour justement de la politique spatiale. Un mot justement sur les enjeux géostratégiques et peut-être en matière aussi militaire. Si on fait simplement le pont avec SpaceX dont on était en train de parler ici, on sait, et on l'a vu par exemple dans le cadre du conflit en Ukraine, qu'aujourd'hui, avoir comme SpaceX un tel réseau de satellites autour de la Terre, c'est quelque chose qui peut servir aussi sur le champ de bataille dans des conflits comme l'Ukraine par exemple.
2: Oui, alors le fait qu'on se serve de l'espace pour augmenter la puissance au sol, c'est pas du tout quelque chose de nouveau. C'est finalement le traitement le plus ancien du spatial pour le militaire. La première utilisation qui a été perçue, notamment par Eisenhower avant Kennedy, c'était une utilisation militaire de l'espace, donc le fait de disposer de satellites d'observation pour pouvoir observer ce qui se passait du côté de l'ennemi, en fait, parce que l'espace extra-atmosphérique n'est pas soumis à la souveraineté, en fait, c'est-à-dire que c'est pas comme l'espace aérien où il faut une autorisation pour survoler le territoire d'un État. Dans l'espace, on peut survoler le territoire de n'importe quel État sans que ce soit interdit ou qu'il faille une autorisation. Donc ça, c'était un petit peu pour revenir en arrière. Alors, ce qu'on voit se déployer aujourd'hui, donc il y a une augmentation de cette utilisation de l'espace pour augmenter la puissance au sol. De plus en plus d'États qui, par leurs moyens propres ou les moyens d'autres de puissances étrangères, investissent dans des satellites à cette fin.
1: Donc, ça, vous nous dites que c'est pas nouveau. Ceci dit, ce qui est quand même particulier avec l'Ukraine, c'est que non seulement le pays n'a pas ses propres satellites pour le renseignement sur le champ de bataille, se base sur des satellites étrangers, mais en plus sur des satellites privés, en l'occurrence ceux de Starlink et d'Elon Musk.
2: Oui, en fait, l'externalisation du militaire à des sociétés privées, c'est pas qu'un phénomène spatial, c'est un phénomène qu'on voit aussi dans le renseignement. C'est une tendance qui est de plus en plus à l'ordre du jour. SpaceX a aussi conclu des accords avec le Pentagone, avec la NASA. C'est d'ailleurs là-dessus, en grande partie, que SpaceX doit son succès.

0: succès. C'est aussi avec des contrats conclus avec des entités publiques. On parle de privatisation du spatial, mais cette privatisation du spatial est encore fortement dirigée par les investissements publics.
1: 27 minutes de décryptage de l'actualité au quotidien. Ce sont les clés sur la première avec Arnaud Heusen, Sarah Pousset et toute l'équipe technique. On va se lancer à la conquête de la deuxième partie des clés. L'épisode du jour dans un instant se poursuit sur la première juste après Benson Boone.

0: Beautiful Things à l'instant dans votre radio, c'était Benson Boone sur la première et on écoute les clés. Arnaud Reutzen s'intéresse aujourd'hui aux règles et aux lois qui régissent l'espace. On en parle avec Jean-François Mayence qui est juriste spécialisé en droit de l'espace et avec Lou Villafranca Izquierdo qui est chercheuse au GRIP. Voici la deuxième partie des clés.
1: On identifie donc ici quelques premières évolutions marquantes depuis la signature du traité sur l'espace en 1967. D'abord, le nombre d'acteurs présents dans l'espace s'est démultiplié. Certains acteurs, SpaceX en particulier, s'y sont arrogés une place ultra dominante. Et si normalement ce sont les États signataires qui doivent faire respecter les principes du traité, on voit bien que les États-Unis de Trump, installés dans un rapport de dépendance mutuelle avec une société comme SpaceX, prennent de plus en plus de distance avec l'esprit du texte de 1967. À cela, il faut aussi ajouter le fait que dans le traité à l'époque, on a laissé certaines zones floues. On a par exemple interdit d'utiliser des armes nucléaires, des armes de destruction massive dans l'espace. Mais par contre, on n'a pas précisé ce qu'il en était de l'usage d'autres types d'armes, à commencer tout simplement par les armes conventionnelles.
2: Sur la Lune, par exemple, c'est interdit de mettre tout type d'armes. C'est interdit de poser des bases militaires lunaires et sur tous les autres corps célestes. Par contre, c'est effectivement pas interdit de placer des armes conventionnelles en orbite autour de la Terre, mais encore faut-il se demander, un gros angle mort du traité, c'est justement, qu'est-ce qu'une arme conventionnelle dans l'espace ? Parce que finalement, n'importe quel objet, vous prenez la vitesse orbitale en orbite basse, c'est 7,8 km par seconde. C'est la vitesse orbitale. N'importe quel objet, même de 1 cm, peut faire des dégâts. Donc, il y a toute une question aujourd'hui sur, finalement, qu'est-ce qu'une arme spatiale ? Comment définir ce type d'arme ? Par exemple, les armes anti-satellites, des missiles qui sont lancés depuis la Terre pour détruire un satellite en orbite. Jusqu'à présent, il n'y a que les États-Unis, la Russie, la Chine et l'Inde qui ont effectué ce type de test. Donc, ils ont pulvérisé un de leurs propres, enfin rendu inactif un de leurs propres satellites, inactif en orbite. Mais il y a toute une résistance sur le fait de considérer que ces armes anti-satellites pourraient être considérées comme des armes conventionnelles spatiales.
1: Donc, ça veut dire qu'aujourd'hui, quand on considère l'enjeu de la guerre spatiale, hein, si je puis dire, on parle à la fois de moyens dans l'espace qui peuvent appuyer la guerre sur la Terre, de la guerre dans l'espace elle-même, mais aussi de la guerre depuis la Terre vers l'espace. Jean-François Mayence, on n'avait pas pensé à tout ça quand on a rédigé le traité de 67 ?
3: Alors je crois que c'était quand même dans l'esprit des législateurs, du législateur international, parce que justement, il a voulu ignorer cette idée qu'un jour l'espace puisse devenir un champ de bataille. Maintenant, malheureusement, on se rend compte que c'est le cas. Vous savez que l'OTAN a déclaré que l'espace était maintenant un domaine opérationnel au même titre que la mer, la terre, le cyberespace et l'espace aérien. Donc, on se rend compte, effectivement, mais je suis tout à fait d'accord sur le fait que il y a un flou artistique, je crois volontaire, qui est de dire qu'est-ce que c'est une arme conventionnelle, comment est-ce que l'espace peut être utilisé à des fins militaires pour avoir des répercussions sur Terre. Vous savez que non seulement ces tests anti-satellites, comme Mme Villafranca vient de le rappeler, des débris, mais on peut aussi se poser la question à savoir si un missile, ne fût-ce que kinétique, que par la destruction kinétique, peut paralyser des services qu'on appelle des services critiques et donc créer des impacts sur Terre en termes de rupture de services très importants. Est-ce que ça pourrait un jour devenir un critère pour une arme de destruction massive ? Ça, c'est évidemment à discuter.
1: Oui, mais quand on entend ce que vous nous dites là, on se dit que ce serait sans doute utile pour l'humanité, quelque part, de pouvoir mettre des règles en plus. Et en même temps, on a l'impression que dans le contexte international actuel, il est très difficilement imaginable qu'on se remette autour de la table et que toutes ces puissances s'auto-limitent un peu dans ce qu'elles peuvent faire dans l'espace, en ce compris d'ailleurs des entreprises privées qui ont beaucoup de poids et pour qui c'est devenu un enjeu très important.
3: Oui, c'est... Si vous faites le parallèle avec les pêcheries, la grande discussion qui a eu lieu sur les pêcheries et sur les quotas de pêche.
1: Dans les océans et dans les mers.
3: Si vous dites, tiens, on pourrait imaginer des quotas par pays, par type de satellite qui soient limités, vous venez avec ça aux Nations Unies, on va vous regarder d'une drôle de manière parce que vous êtes en plein anti-momentum, si je puis m'exprimer ainsi. Vous êtes vraiment à contre-courant de ce qui est revendiqué aujourd'hui par les grandes nations et d'ailleurs par l'ensemble des nations, je dirais.
4: Bon, regardons alors peut-être un peu ce que l'Europe, elle, tente de faire en la matière pour s'auto-réguler, mais aussi pour peser sur la régulation internationale en matière d'espace. Petit tour de la politique spatiale européenne actuelle avec Sarah Pousset.
5: La politique spatiale européenne est partagée entre une agence propre à la Commission européenne et puis l'Agence spatiale européenne, qui n'est en fait pas une institution en tant que telle, mais plutôt un organe indépendant qui dispose de ses propres États membres et de ses États associés. Et ensemble, ces agences chapeautent les principaux programmes spatiaux européens. Alors il y a le bien connu Copernicus, chargé d'observer la Terre, Galileo, qui porte sur la localisation par satellite, ou encore Ariane, qui développe l'accès pratique à l'espace. Mais plus récemment, l'Europe a aussi développé un nouveau programme axé sur la communication sécurisée par satellite, une façon d'augmenter la couverture Internet, mais aussi d'assurer une connexion en cas de catastrophe naturelle ou de piratage. Il y a quelques semaines, un accord a d'ailleurs été signé pour mettre en œuvre le déploiement d'IRIS-2, une constellation de plus de 300 satellites en orbite. Des satellites qui vont rejoindre un ciel déjà bien saturé, un enjeu dont l'Union européenne se dit bien consciente. Elle a donc aussi mis en place un programme de surveillance de la situation spatiale. C'est une sorte de radiotrafic, mais dans le ciel, pour évaluer les risques de collision et inventorier les débris et autres objets présents dans l'espace. Enfin, l'Union européenne a ajouté une dernière carte à son jeu spatial, la réglementation. Elle travaille sur un projet de Space Act qui devrait entrer en vigueur en 2030. L'objectif est d'harmoniser les règles pour créer une sorte de marché unique européen de l'espace, une réglementation commune qui s'axera autour de trois enjeux: sécurité, résilience et durabilité. Parmi les normes proposées, on retrouve donc des indications sur, par exemple, la gestion du trafic spatial et la prise en compte de l'empreinte environnementale.
4: Alors, Lou Villafranca Izquierdo, votre avis sur cette stratégie européenne ?
2: Alors, là, du coup, on parle de la stratégie spatiale de l'Union européenne en matière de sécurité et de défense qui est sortie en 2023. Et à la lecture du texte, il semble que c'est une stratégie un petit peu patchwork. C'est-à-dire qu'il y a d'un côté l'idée qu'on va renforcer l'usage de l'espace pour des usages de sécurité et de défense en tablant sur les systèmes qu'on a déjà, donc Galileo et Copernicus, mais aussi la constellation Iris au carré, qui est une constellation de satellites de télécommunications sécurisés. Il y a l'idée qu'on va générer une espèce de catalogue des menaces qui sera ajourné chaque année, mais rien n'est véritablement défini. Et je pense que ça envoie pas un bon message en fait aux autres puissances, c'est-à-dire que dans une stratégie, il faut définir ce qui pose problème, non seulement pour envoyer un signal aux autres puissances, mais aussi parce qu'on ne peut pas consacrer des ressources pour toutes les menaces possibles et inimaginables. Or là, c'est un petit peu cette impression-là qui ressort du texte. Et pour finalement surmonter le dilemme de sécurité qui est créé, c'est-à-dire que on a bien compris que l'Europe voulait de plus en plus investir dans le spatial de défense, bon, très bien, mais pour surmonter ce dilemme de sécurité, l'Union européenne propose des solutions qui semblent pas vraiment adéquates, c'est-à-dire surtout renforcer ses alliances et pas tellement dialoguer avec les nations qui ne partagent pas les mêmes valeurs. En tout cas, c'est très périphérique dans le texte. Or, l'Union européenne opte plutôt, comme les États-Unis, pour une approche par le droit mou. C'est-à-dire, le droit mou, c'est le fait d'entretenir des canaux de discussion soutenus, ce qui a fait ses preuves, notamment dans l'arms control, notamment sur les questions nucléaires dans le passé. Mais sauf que si on veut que ça porte des fruits diplomatiques, il faut dialoguer avec justement les puissances qui ne partagent pas les mêmes valeurs. Or, du texte ressort surtout un renforcement des alliances que l'Europe a déjà, notamment avec ses partenaires états-uniens.
4: Ça veut dire que Pour vous, l'Europe aujourd'hui, elle essaye de trouver des alliés dans la guerre spatiale plutôt que d'essayer de lancer des ponts avec tout le monde, par exemple, pour un nouveau traité actualisé ?
2: Alors justement, c'est pour ça que je parlais de droit mou qui s'oppose au droit dur, enfin qui s'oppose pas en fait. En fait, les deux peuvent être totalement investis. Et le droit dur, c'est justement plaider pour une réglementation contraignante, c'est-à-dire oui, un nouveau traité, mais contraignant. C'est-à-dire où, finalement, si on ne respecte pas les dispositions du traité, bah, ça peut être assorti de sanctions. Et ça, c'est plutôt ce pour quoi plaident la Chine, l'Iran et la Russie. D'ailleurs, il y a eu deux projets de traité sino-russe qui ont été proposés en 2008 et en 2014 et finalement qui n'ont pas convaincu ni l'Europe ni les États-Unis. Et c'était la volonté justement d'un traité pour encadrer la prolifération d'armes en orbite, notamment. Mais c'est pas ce vers quoi l'Union européenne semble se tourner, en tout cas.
4: Jean-François Mayence, selon vous aussi, on est loin aujourd'hui d'une sorte de nouveau pacte pour pacifier l'espace ?
3: Oui, je crois effectivement que l'idée n'est pas d'avoir aujourd'hui une discussion sur un traité liant. Par contre, je voudrais quand même dire que c'est pas pour ça que rien ne se passe. Aux Nations Unies, on a eu quand même un chantier de plus d'une dizaine d'années qui a abouti à une série de principes de droit mou, effectivement, mais qui ont leur importance politique et qui sont d'ailleurs assez techniquement détaillés pour dire à un État qu'est-ce que je peux faire pour être le bon élève de la classe, qu'est-ce que je peux faire pour éviter de polluer l'espace ou de créer plus d'insécurité dans l'espace. Et donc, ce sont des lignes directrices adoptées au sein des Nations Unies et qui sont relativement, je dirais, significatives dans la pratique. Donc il y a des choses qui se passent, mais il faut aussi se rendre compte que, contrairement, si je prends l'exemple du trafic aérien, il n'y a pas au niveau onusien de grandes organisations qui chapeautent tout ça. Il n'y a pas d'arbitre international. Et donc, en réalité, on se trouve dans une communauté d'États où chacun, finalement, fait un petit peu librement ce qu'il veut, interprète le traité de la manière qu'il veut, tout en revendiquant sa conformité au traité.
4: Donc, du droit mou plutôt que du droit dur, c'est-à-dire, pour le droit mou, un droit qui cherche plutôt à orienter les comportements plutôt que des règles contraignantes. Un tout dernier mot, Jean-François Mayence, sur la question environnementale, la pollution spatiale. On sait qu'on a des dizaines de milliers de satellites en orbite, des morceaux de fusées aussi, de lanceurs qui gravitent autour de la Terre. Ça veut dire que si on ne régule pas, il y a un vrai risque pour la Terre qui peut se poser.
3: Oh oui, ça l'est depuis longtemps. C'est une urgence qui n'arrête pas d'être une urgence, dans le sens où on en parle depuis longtemps et on n'arrive pas à trouver des solutions. On est à un tel point que les solutions qui sont proposées ont des inconvénients. On sait aujourd'hui qu'en faisant retomber un satellite dans l'atmosphère, on pollue l'atmosphère parce qu'il se désintègre et il génère aussi une pollution métallique. Et donc, on n'a pas encore de vision scientifique sur l'impact de cette pollution, mais on se rend compte que finalement, on est dans un cercle vicieux et que finalement, la vraie solution, c'est d'arrêter de lancer tous ces satellites et d'essayer d'utiliser ce qu'on a et de les partager les ressources.
4: Mais ça, on a l'impression d'en être terriblement loin, tant l'heure est à la confrontation, au mieux à la compétition, et très peu à la coopération au-delà des purs aspects scientifiques. Un sujet à tenir à l'œil donc, et on se promet d'y revenir dans les clés. Merci à Jean-François Mayence et à Lou Villafranca. Merci aussi à Laurent Nélissen pour la réalisation sonore de cet épisode. À la préparation, c'était Sarah Pousset et Arnaud Reussen. Et si vous souhaitez nous écrire, je vous rappelle l'adresse lesclés@rtbf.be.
0: Et voilà pour les clés, ce décryptage autour du droit de l'espace. Ce soir, une nouvelle conquête spatiale, nouvelle odyssée, nouveaux enjeux économiques, militaires, géopolitiques. 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Prochain épisode pour les clés demain à 12h30 en direct sur RTBF La Première. On va écouter l'artiste française Camille. Camille qui, 9 ans après Oui, s'apprête à sortir The Sound of Milk, littéralement le son du lait. C'est son très attendu 6e album studio, l'aboutissement pour elle de 15 ans de travail et une avant-première sur scène mercredi prochain, soit le 16 septembre à Beaux-Arts. On écoute Camille sur la première avec Si tu souris aux anges et puis on vous offre des places pour cette soirée exceptionnelle. Restez bien avec nous.

0: Camille sur la première. Et le 16 septembre, la chanteuse française va investir Beaux-Arts à Bruxelles pour une expérience assez inédite autour de son nouvel album The Sound of Milk. En général, c'est toujours très expérimental ce que fait Camille. Ce nouvel album pensé comme un triptyque autour de la naissance, de l'enfance et de l'adolescence. C'est un projet qui mûrit chez elle depuis plus de 15 ans. Et un projet dans lequel elle explore la maternité, la transmission et la création. En avant-première, vous aurez donc l'occasion de découvrir Naissance, le premier volet du triptyque. Il y aura une installation sonore immersive, un voyage aux sources du son, on peut le dire. La voix, les souffles, des berceuses, des mélodies vont se mêler comme une montée de lait. Voilà, un geste intime de soins, de création et de transmission. Voilà pour une partie de l'explication du nouveau projet de Camille que vous pourrez découvrir et peut-être essayer de comprendre autrement, notamment par les sens, lors de cette soirée qui va se poursuivre avec un échange entre Camille et le public, présenté par Régine Dubois. Régine, vous la connaissez peut-être si vous écoutez régulièrement la première. Et puis évidemment un showcase acoustique exclusif de Camille. Ça va être complètement fou. Et la première vous y invite. Vous êtes intéressé, vous êtes libre. Je rappelle que c'est la semaine prochaine, le mercredi 16 septembre à 19h à Beaux-Arts à Bruxelles. Eh bien, vous pouvez jouer avec nous par SMS au 60-31. Camille vous attend. Vous m'envoyez Camille, suivi de vos noms, prénoms et adresse mail. SMS donc 60-31. Et si vous figurez parmi les gagnants et les gagnantes, eh bien, vous recevrez vos tickets directement par email. Il me reste à vous souhaiter bonne chance. On va écouter Charlotte Cardin à présent sur la première. Et puis c'est Sébastien Ministru qui va nous rejoindre pour les meilleurs moments de l'émission Entrée sans frapper. Merci d'être là et bonne soirée avec nous.
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0: Récemment, tant pis pour elle. La Canadienne Charlotte Cardin continue à nous faire décoller puis planer, hein, The Way We Touch à l'instant. En tout cas, quelques singles qui sortent l'un à la suite de l'autre. Tout ceci nous laisse penser qu'il y aura peut-être bientôt un nouvel album pour Charlotte Cardin. On vous tiendra évidemment au courant sur la première. C'est l'heure de réécouter les meilleurs moments de l'émission de Jérôme Collin. Entrée sans frapper, émission culturelle de la première. Et on va faire une petite escale dans la chambre de Sébastien Ministru, sa chambre d'ado. C'est bas qui avait placardé des autocollants entre les Aristochats et non au nucléaire. On peut dire que ces autocollants, eh bien, ils illustrent déjà quand même les préoccupations et les centres d'intérêt du petit Sébastien Ministru qui deviendra grand.
1: Dans ma chambre, sur la petite garde-robe juste à côté de mon lit, j'ai placardé des autocollants publicitaires pour des marques de jeans, il y a un autocollant de la CGER, il y a un vieil autocollant des Aristochats que j'ai eu à l'achat d'un flacon de liquide vaisselle, un produit vaisselle que ma mère n'achetait pas, mais que je l'ai obligé à acheter à cause des stickers en promo. Ma mère était une folle furieuse de Dreft, mais les autocollants Disney, c'était avec je sais plus quelle autre marque, et franchement, elle n'a pas fini le flacon, elle n'aimait pas. Donc elle a abandonné le flacon dans l'armoire sous l'évier. Alors moi je veux bien, mais enfin bon, les Aristochats quoi.
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1: Formidable Thomas O'Malley, qui est un de mes modèles dans le domaine du cool, avec Jack Kerouac et Balou, évidemment. Avec les années, dans ma chambre, la composition à base d'autocollants, qui a quand même fait criser ma mère, parce que « Oh, faut pas des trucs qui collent sur les meubles, tu verras quand tu gagneras tes sous toi-même et que tu auras des enfants. » La composition a évolué, et vers 1978, j'ai donc 17 ans, eh bien, j'ai ajouté une petite touche politique au tableau, avec l'autocollant nucléaire, non merci.
3: Ah.
1: Même si je trouvais que les gens qui affichaient l'autocollant nucléaire, non merci, étaient plutôt des babas qui roulaient en deux chevaux qu'ils appelaient matitines, et qui étaient fans de Julos Bocarne.
3: Ah bah oui.
1: Alors que moi, en 1978, dans ma chambre, j'écoutais Blondie, Talking Heads et les Ramones, dont les disques parlaient assez peu de la défense des dialectes wallons. Voilà, j'étais bête, j'étais jeune, je le sais. Aujourd'hui, tout a changé, vous le savez, le wallon, c'est ma passion. Le slogan nucléaire « Non merci » est incorporé dans un univers graphique qui se résume donc à un soleil rouge qui sourit bêtement sur fond jaune. Et personnellement, j'ai toujours trouvé que ce soleil avait une tête de con. Enfin, qui suis-je pour critiquer le soleil ?
3: Exactement.
1: Et en version originale, « Nucléaire, non merci » se dit « Atomkraft, nein tak ». Car c'est une étudiante danoise de 22 ans, Anne Lund, qui a inventé le slogan et le design de Nucléaire Non Merci en 1975. Et si on se fie à la page Wikipédia, bien Nucléaire Non Merci aurait été traduit en 45 langues. Et les dessins originaux seraient conservés au Musée National du Danemark, ce qui n'est quand même pas mal, parce que nous, bah ouais, c'est vrai, quand on y songe, qu'est-ce qu'on a inventé comme slogan ? Troisteville, je veux dire, ça n'a pas...
3: Troisteville, ouais.
1: Même ça n'a pas pris à l'international.
3: Non.
1: Excuse-moi. Alors, pour être franc, l'autocollant nucléaire, non merci, c'est Thierry Capron, un type de ma classe qui me l'avait donné. Thierry Capron, qui pour moi est une icône. Je veux dire, le mec... Il est beau comme un mercredi après-midi d'avril. Il a une stature d'acteur de péplum. Vous voyez Charlton Heston dans Ménure ?
3: Oui.
1: Eh bien, c'est lui, mais dans le borinage. C'est-à-dire, dans la cour, il jouait au mini-foot, mais il jouait au mini-foot comme, je sais pas moi, comme le fils de Bernadette Soubirous. Je veux dire, ses passes, un miracle. Ses jambes, une apparition. C'est un joueur de foot intello, mais une sorte de Lilian Thuram avant l'heure et blanc, puisque ben, il n'y avait pas de noir à l'école, il y avait déjà à peine trois Italiens. Non, je mens. Je veux dire, il y en avait deux. Capron était donc mon idole dans la classe. Il m'a donné donc cet autocollant nucléaire, non merci. Et le type en réto, figurez-vous, il lisait La Révolution sexuelle de Wilhelm Reich et il me montrait des pages à la récré. Alors, je ne peux pas vous raconter ce qui me passait par la tête pendant qu'il me commandait son livre de Wilhelm Reich. Mais c'était quand même du genre « Mais fais-la-moi ta révolution sexuelle, Capron !»
3: Il est toujours de ce monde ?
1: Oui. Il ne s'appelle pas Capron.
3: Il nous écoute ?
0: Oui, c'est exactement ce que j'étais en train de me dire. Il s'appelle
3: Ça veut dire, est-ce qu'il s'appelle vraiment Thierry Capron ?
1: Non, il s'appelle autrement. Pour tout vous dire, le gars, en français, on avait dû préparer et présenter devant la classe une élocution. Eh bien, Thierry Capron avait fait une élocution, je vous jure que c'est vrai, mais tout est vrai dans cette chronique, sinon c'est de l'arnaque. Il avait présenté une élocution sur l'autogestion dans les usines. Moi, après sa présentation, j'ai voulu monter un comité révolutionnaire avec des camarades ouvriers yougoslaves. Sauf que j'avoue, c'était vraiment pour me rapprocher de Thierry, car en vrai, je traînais assez peu avec des ouvriers yougoslaves. La même année, en français, l'autre, il s'est tapé évidemment un 18 avec son autogestion en usine. Mais moi, j'ai fait plutôt dans le show-off. J'ai présenté un montage audiovisuel, musique d'IA poème, que j'avais intitulé « De la vie à la mort ». Je savais foutre l'ambiance. J'ai raconté l'histoire d'un homme de sa naissance à son trépas.
0: Et pour en le camp...
1: Oui, en d'IA et avec de la musique. Et pour faire un peu docudrama, j'avais mis une belle musique de Michael Field.
3: C'est con que nos vies ne sont pas filmées comme Truman et qu'on puisse aller rechercher.
1: Donc voilà, on entendait cette musique et il y avait Monsieur Gallet, le prof de français, qui n'arrêtait pas de faire « Chut, on ne rit pas ». Mais tout le monde riait quand même. Je veux dire, bon voilà. Alors pour revenir à l'autocollant nucléaire non merci, que je caressais du bout des doigts en pensant que c'était de Thierry Capron,
3: ouais.
1: J'ai quand même fini par m'engager dans la lutte contre le nucléaire, puisqu'en 1983, j'ai manifesté à Bruxelles contre le déploiement de missiles nucléaires en Europe et je crois sur le sol belge. Mais enfin, bon, j'avais quand même l'impression d'être dans un dessin de Sampé. C'est celui, ce dessin où on voit une manif monstre avec des milliers de gens hyper agités avec des pancartes. Non à ceci, stop à cela. Et dans le coin du dessin, il y a un petit monsieur avec un pardessus et un petit chapeau qui dit, et qui tient une pancarte qui dit « On a trouvé un gant ». Eh bien, c'est à peu près moi dans ma croisade personnelle contre le nucléaire.
0: Dans ma chambre, c'est la chronique de Sébastien Ministru. Chaque semaine, dans l'émission Entrée sans frapper, sur la première, à réécouter et partager à volonté, bien sûr, via RTBF Ovio. Demain, Cynthia et Eric dans Bagarre dans la discothèque. Charline Bourgeois-Taquet pour parler de son film La vie d'une femme. Le film sort la semaine prochaine avec Léa Drucker et Mélanie Thierry. Les inconnus connus et inspirés de faits réels pour les chroniques. Comme ça, vous avez déjà le programme de demain pour Entrer sans frapper et vous l'avez avant tout le monde. Rendez-vous avec Jérôme et son équipe, bien sûr, entre 16h et 17h30. Il est question d'attraction ce soir dans la musique. Sébastien Tellier, ici en français, avec la voix de Juliette Armanet. On profite.

0: Bonne soirée tout le monde. RTBF la première et soir de première, les meilleurs moments de la radio. Après le flash de 20h, entre autres sur la première, les bonnes colonnes de Nicolas Vandenskrieg, la minute économique du jour avec Diane Burgel-Vernet et Salomé Sacchi en interview. Aussi, restez bien avec nous, soir de première, ça continue. Bonne soirée sur la première, on s'informe.
1: Il est 20h. Sébastien Remacle avec vous. Bonne soirée à toutes et tous. Les Cats ne sont pas retombés sur leurs pattes à la Coupe du Monde de basket. Défaite de notre équipe nationale ce soir. C'était en quart de finale. La Belgique n'a pas fait le poids face à une équipe d'Allemagne qui jouait devant son public et qui a frôlé la perfection. Jamais les Belges n'ont trouvé de solution. Elles s'inclinent finalement 74-93. Première défaite dans la compétition, mais c'était un match à élimination directe. Elles doivent donc rentrer à la maison. Non au quota de logements sociaux chez nous. 23 bourgmestres de l'arrondissement de Halle-Vilvoorde, en périphérie bruxelloise, vont en justice pour réclamer l'abandon de la mesure. Ce plan du gouvernement flamand impose le nombre de logements sociaux que chaque commune de Flandre doit construire avant une date déterminée. Une obligation trop lourde selon ces bourgmestres. Son appel n'aura rien changé. L'ancien maire de Saint-Étienne, Gaël Perdriau, est retourné en prison aujourd'hui, condamné en appel à 4 ans ferme pour un chantage exercé sur son premier adjoint. Des pressions exercées à l'aide d'une vidéo intime tournée il y a 11 ans. La cour d'appel de Lyon a prononcé exactement la même peine d'emprisonnement qu'en première instance. L'ancien élu LR de 54 ans va former un pourvoi en cassation et une demande de remise en liberté. Cet incendie sur un cargo en Chine, aussi dans l'actu aujourd'hui, le navire de marchandises originaire du Libéria, était en maintenance à Qingdao, un port de l'est du pays. 42 personnes se trouvaient à bord au moment du départ de flammes. 25 personnes sont décédées. Il y a aussi 5 blessés qui ont été hospitalisés. Des trains italiens en Belgique, ce sera peut-être une réalité dans 4 ans. L'opérateur Italo commande 26 nouveaux TGV, des trains à grande vitesse qu'il envisage de faire circuler sur notre réseau et celui des Pays-Bas en 2030. Avant cela, Italo étendra son activité à l'Allemagne, avec des premiers trajets annoncés pour 2028. C'est la fin de ce flash. Excellent début de soirée à notre écoute.
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0: Bonsoir, rebonsoir et bienvenue, rebienvenue. Soir de première, ça continue avec les meilleurs moments de votre radio. On est le 10 septembre et c'est aujourd'hui la journée mondiale de prévention du suicide. La nécessité de changer le discours autour du suicide pour notamment réduire la stigmatisation et pour encourager la parole aussi et donc travailler à la prévention. Si vous avez besoin d'aide là maintenant, si vous avez besoin de parler, sachez que vous n'êtes pas tout seul, pas toute seule. En cas de danger immédiat, vous n'hésitez pas à vous appeler le 112. Mais si vous avez besoin de soutien, de parler, il y a la ligne d'écoute de SOS Suicide qui est active 24 heures sur 24. C'est le 0800 32 123. 0800 32 123. Parfois juste pour parler, parfois aussi pour vous orienter. 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On pense à vous donc, le 0800 32 123. C'est la permanence d'écoute d'SOS Suicide. Est-ce que vous savez ce qu'est le masking ? Eh bien, il est fort probable que vous le pratiquiez sans même vous en rendre compte. De quoi s'agit-il, me direz-vous ? Eh bien, en résumé, c'est un peu slalomer entre les gouttes. C'est cacher sa fatigue ou son désaccord au travail pour éviter des tensions. Du coup, on s'adapte, on se suradapte parfois, avec des conséquences qu'on peut imaginer, évidemment, notamment au niveau de la fatigue. On va en parler ensemble vers 20h40. Diane Burgel-Vernet, l'économie sans détour. Aujourd'hui, les taux de la Banque Centrale Européenne qui vont être fixés. Ça, ce sera dans quelques minutes. Tout à l'heure, d'ici 21h, Salomé Sacchi aussi en interview puisqu'on a eu la chance de la rencontrer ce week-end au Festival des Solidarités. On va vous diffuser la dernière partie de cette interview tout à l'heure vers 20h50. Good Neighbors, des bons voisins. Bah, on est aux alentours de la fête des voisins, justement. Good Neighbors, c'est le groupe et la chanson c'est Mary Jane sur la première. Soyez les bienvenus.
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0: Le duo pop anglais Good Neighbours sur RTBF la première. On les écoutait avec Mary Jane. Et c'est l'heure sur la première de retrouver Diane Burgel-Verneuil, sa chronique « L'économie sans détour » au sujet aujourd'hui de la Banque Centrale Européenne qui s'est réunie et qui doit choisir entre maintenir ses taux ou les relever une nouvelle fois de 25 points de base. Il semble acquis que c'est cette option-là qui sera choisie, donc la deuxième. Mais qu'est-ce qui pourrait motiver cette hausse, Diane, alors que les analystes estiment qu'elle n'est pas vraiment indispensable, en tout cas sur le plan économique ?
1: La BCE voudra éviter d'être accusée de rester sans réaction face à une inflation en hausse. Car sur le papier, le diagnostic semble simple. L'inflation repart à la hausse. Dans la zone euro, elle atteint 3,2% en août contre 3% en juillet. Et la Banque centrale a pour mission de contenir la hausse des prix autour de 2%. Donc elle doit agir, ça paraît logique.
0: Oui, mais ce chiffre global, il mérite quand même d'être décomposé, hein, Diane ?
1: Oui, car cette remontée, elle est presque entièrement due à l'énergie, dont les prix ont bondi de 14% sur un an en août. En revanche, l'inflation hors énergie reste stable à 2,2%. On ne peut pas donc parler d'accélération généralisée des prix. Et l'inflation sous-jacente, celle qui mesure les tendances durables en excluant énergie et alimentation, est même en baisse par rapport à juillet.
0: C'est donc ça, dès lors, qui distingue la situation actuelle de celle du mois de juin.
1: C'est vrai qu'à l'époque, les tensions commençaient à se diffuser vers les services. La BCE craignait que le choc énergétique dû à la guerre au Moyen-Orient ne modifie les comportements des entreprises, des salariés et des consommateurs. Aujourd'hui, cette diffusion n'est pas vraiment visible. Tant que les salariés ne réclament pas des hausses de salaire importantes et que les entreprises ne répercutent pas systématiquement leurs coûts, le risque de spirale inflationniste reste limité. En résumé, il n'y a pas d'impérieuse nécessité économique à relever les taux. L'inflation vient surtout de l'énergie. C'est une cause importée et elle ne vient pas, cette hausse des prix, d'une surchauffe de l'économie. Et relever les taux ne fera pas non plus baisser le prix du pétrole ou du gaz.
0: Alors finalement, pourquoi est-ce qu'on envisage cette hausse, Diane ?
1: Une hausse de taux, on le rappelle, hein, ça renchérit les crédits immobiliers, les emprunts des entreprises, le financement des États et ça ralentit la demande et l'investissement. Mais son effet est lent. Il faut entre un an et demi et deux ans pour en ressentir le plein impact. La BCE prendrait donc aujourd'hui une décision dont les effets se feront sentir dans un contexte économique peut-être, sans doute, très différent. Si la hausse de 25 points de base est bien confirmée, le taux de dépôt passerait à 2,5%, le loyer de l'argent. Mais il faudrait surtout y voir une hausse d'assurance, une décision destinée à préserver la crédibilité de la Banque centrale et à signaler qu'elle ne laissera pas le choc énergétique s'installer durablement dans les comportements de prix et de salaire. D'autant qu'une partie du freinage économique est déjà à l'œuvre. Les taux longs ont fortement augmenté. Les marchés obligataires intègrent déjà le risque d'inflation. Les crédits à long terme sont donc déjà plus chers. Et le paradoxe, il est là. La BCE doit montrer qu'elle reste vigilante face à une inflation supérieure à sa cible, tout en évitant de durcir excessivement sa politique face à une économie déjà fragile.
0: Eh bien merci, c'est beaucoup plus clair. Diane Burgel-Verneuil, l'économie sans détour. Prochaine chronique demain matin à 7h25 dans Matin Première. On continue en musique avec Aaron Frazier. La chanson s'appelle Paint the Picture. Et puis on va repartir un petit peu dans l'espace après les clés d'Arnaud Reussen tout à l'heure, hein, dans l'épisode du jour qui nous parlait des nouveaux enjeux économiques, des nouvelles règles qui entraient à l'espace et à la conquête actuelle qui est très très loin de la précédente, hein, dans laquelle il suffisait d'aller planter un petit drapeau sur la Lune ou sur Mars. Bonne soirée, restez bien avec nous sur la première.

0: C'est peu dire qu'ils avaient déjà raison. Michael Andrews, Gary Jules, quand ils ont chanté Mad World, le monde est fou, tout part à volo. Est-ce que c'était mieux avant? Je ne sais pas, c'était différent, mais en tout cas maintenant, c'est parfois un peu compliqué. On parlait des nouvelles règles ayant trait à l'espace tout à l'heure avec Arne Roysen et les clés. Nouveaux enjeux économiques, mais aussi géopolitiques et militaires. C'est un épisode que vous pouvez déjà réécouter sur Ovio, cet épisode des clés. Et nous, on va rester dans le thème encore en quelque sorte avec Matin Première. Élodie et Xavier étaient en studio ce matin avec Nicolas Vandenskrik pour ses bonnes colonnes. Hein, les bonnes colonnes, c'est une autre manière de parcourir la presse finalement. Et coup d'œil ce matin sur le nouvel uniforme des soldats américains de l'US Space Force. Des uniformes qu'on pourrait qualifier de très cinématographique.
1: Oui, c'est peut-être le mot. Comment décrire l'ensemble? La palette de couleurs peut-être d'abord. Space Gray, Space évidemment, Gray, Gris, Midnight Black,

0: Cet uniforme, est-ce que ça a été choisi officiellement? Parce que là, on a l'impression d'être dans un mauvais film des années 70.
1: Bah, il y a un peu de ça. C'est un poste, en réalité, du président des États-Unis, Donald Trump, qui est bien conscient que l'apparence compte, surtout s'agissant de sa nouvelle Space Force. Il a donc publié ce nouvel uniforme, sans qu'on sache très clairement si c'est en effet une proposition officielle ou bien un gadget qu'il a bidouillé lui-même avec l'IA. En référence dans le document qu'il publie, Donald Trump évoque en effet le film Starship Trooper qui est sorti il y a environ 30 ans. C'était un film de Paul Verhoeven à l'époque et le Standard le rappelle, le monde s'est unifié dans l'histoire dans une sorte de haine post-fasciste contre les extraterrestres. Raison pour laquelle ils mettent ces uniformes-là. Le réalisateur, à l'époque, reconnaissait qu'il s'était inspiré de l'uniforme SS pour l'esthétique de son film. Ça faisait partie, disait-il, de son commentaire critique, un brin ironique sur les films d'action de l'époque. Bref, c'est ça qui a inspiré dimanche le président de la première puissance militaire. Pas le commentaire critique sur les films des années 90, hein, juste l'inspiration nazie pour les costumes.
2: Mais c'est là, à la mode.
1: Ben oui, c'est là surtout que tout dérape, parce que l'autre inspiration possible, c'est Star Wars, les troupes impériales qui sont dirigées par un vieillard tyrannique, avide de pouvoir, colérique, qui se fait souvent remettre à sa place et qui n'arrive jamais tout à fait à ses fins. Comme l'a écrit un journaliste mode, celui-là, en prenant connaissance de cette proposition, c'est typiquement le genre de création qui permet immédiatement au public d'identifier qui, dans un film de science-fiction, qui est le méchant. Toute cette histoire nous enseigne donc deux choses. Donald Trump puise son inspiration dans des films d'il y a 30 ans et il sait déjà qu'il est du côté des perdantes.
3: Voilà pour les bonnes colonnes. Nicolas Van Dunsrick et son regard sur la presse. C'est tous les matins dans Matin Première. 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Ici avec Élodie et Xavier entre 9h et 10h. Par le vide en musique. La musique qui est toujours programmée par Olivier Dauprix sur la première. Voici Dynamite Shakers.

0: tout le monde, bonne route avec nous, vous êtes sur la première et pour le moment tout va bien. On écoutait Grizzly Bear en 2009 avec ce morceau Two Weeks. On va jeter un coup d'œil aux réseaux sociaux de la première à présent, avec notamment le philosophe François Julien, qui était l'invité de Pascal Claude il y a quelques jours et qui disait, je cite, « Ce qui nous empêche de penser aujourd'hui, c'est la paresse, parce que penser, c'est exigeant. » Fin de citation. Alors sommes-nous en train de passer du penseur à l'influenceur? Dans son nouvel ouvrage, en tout cas, « À toi qui n'as pas renoncé à penser », c'est le titre, eh bien le philosophe François Julien s'inquiète de ce qui menace notre époque. Pour lui, c'est l'immédiateté, l'influence et la disparition progressive de l'idéal. Il plaide pour la lenteur, pour le détour et pour le temps de la réflexion. Et cette interview, eh bien, on vous l'a publiée sur notre page Facebook RTBF La Première. Vous n'hésitez pas à nous rejoindre là-bas aussi, évidemment, et à nous laisser vos commentaires. On va continuer à faire la route ensemble et on va faire du masking dans quelques minutes sur La Première. Mais de quoi s'agit-il? Eh bien, vous vous en doutez, on va tout vous expliquer avec l'équipe de Tendance Première. Ce sera juste après Flower of Love dans la musique. Vous êtes sur La Première, bonne soirée.
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0: L'album de Flower of Love s'appelle Miniskirt Warrior, guerrière en mini-jupe. Flower of Love ici avec Willow, ou Willow Smith de son nom complet. Girls will be girls sur la première. Alors au travail, on cache parfois sa fatigue. C'est vrai, on cache parfois son désaccord ou ses émotions pour s'adapter, pour éviter les tensions. Eh bien, c'est ça qu'on appelle le masking. On met son masque. Mais à partir de quand cette stratégie devient-elle épuisante et nous oblige à trop nous effacer jusqu'à peut-être se perdre ou nourrir des rancœurs? Petite analyse dans le meilleur de la première ce soir avec Jean-Olivier de Job Yourself.
1: C'est intéressant de voir les petits phénomènes qu'on fait tous les matins. Le fameux « Salut, tu vas bien ?»
2: ouais.
1: Où on répond avec un grand sourire même si on ne va pas bien. La blague du chef qu'on trouve absolument pas drôle. L'air concentré qu'on affiche en réunion alors qu'on pense tout à fait à autre chose. Un véro. Le désaccord qu'on prend alors que pour ne pas faire de vagues, en fait, c'est pour effectivement rester bien lisse et poli dans cette situation-là. Toutes ces petites choses-là, on les fait au quotidien et ça crée un négatif. Alors ce phénomène, on l'appelle le masking, le fait de porter un masque social qui avait été développé dans les années 80 par une psychologue par rapport aux personnes qui étaient TDAH, qui avaient des troubles de l'attention, qui pour eux, la plus grande source d'épuisement, c'était de s'adapter aux autres et en fait que les atypiques paraissent typiques. Et la plus grande source d'épuisement, c'était effectivement de chaque fois porter ce masque au quotidien. Ils arrivaient chez eux le soir en se disant mais tiens, qu'est-ce qui s'est passé, qu'est-ce qui était le plus dans ta journée, c'était ça.
2: Est-ce que tout le monde porte le masque aujourd'hui dans l'entreprise?
1: Alors à titre personnel, je dirais que oui. Alors, une étude a été portée par Deloitte où ils ont interrogé des milliers de personnes, donc 3000, en se demandant est-ce que vous portez ou pas le masque. Donc oui, 2/3 des personnes portent le masque au quotidien, tout aussi bien les hommes que les femmes. Alors les hommes le portent parfois plus par une logique d'ego, je ne veux pas montrer que je ne vais pas bien, et la femme le porte autrement, c'est que je dois montrer que je vais toujours bien. Donc c'est un petit peu les deux différentes postures. Et donc c'est intéressant de se dire que ce masque est porté en permanence, et donc c'est plutôt un phénomène de société. Alors il y a des manières de le porter par rapport au faux self ou au vrai self.
2: Est-ce que ce masque, il va plutôt protéger celui ou celle qui le porte, ou est-ce qu'il va l'épuiser? Parce que c'est vrai que parfois dans des situations très compliquées, eh bien on aura tendance à se dire, oh là, je vais pas en faire des tonnes, je vais pas faire de vagues, c'est déjà très compliqué, l'entreprise vit une situation très compliquée, je vais pas montrer un peu un mauvais côté, quoi.
1: Alors le premier élément, c'est que porter le masque, c'est pas grave. C'est un mécanisme de protection, c'est un mécanisme naturel.
3: C'est pas mal.
1: C'est pas honteux parce qu'en fait, on n'est pas la même personne exactement chez soi qu'au bureau. On n'est pas la même personne à la machine à café en fonction d'une personne avec qui on est proche ou pas proche. On est différencié en fonction des collègues, etc. En fait, devant un client. Donc, porter le masque est tout à fait naturel. Le deuxième élément, c'est que le masque est aussi un mécanisme de protection. Je n'ai pas toujours envie de montrer mes sentiments à toute personne que je croise. Et ne pas montrer ses sentiments, c'est aussi une manière de les garder pour soi et de pouvoir gérer son émotion. Donc, c'est important de dire que le masque n'est vraiment pas un problème.
2: Ouais. Vous venez de parler de relations aux clients. On prend justement l'exemple typique d'un commerçant ou d'une commerçante qui se trouve face à un client, entre guillemets, chiant,
1: oui,
2: insupportable, etc.
1: Alors, il y a une étude qui a été portée justement sur des hôtesses de l'air qui étaient dans les années 80 sur le fait qu'elles devaient en permanence sourire et combien est-ce que ça leur coûtait. Et c'était assez fatigant parce qu'elles avaient, entre guillemets, un taux de burn-out très important puisqu'elles devaient en permanence être en faux self. On viendra après sur la définition du faux self. Elles devaient sourire en permanence et donc après, à chaque voyage, en fait, c'est très lourd pour elles à porter.
3: Mais
1: donc,
3: c'est épuisant.
1: C'est épuisant. Et c'est aujourd'hui, on le voit aussi dans le monde de l'horeca, etc., autres, où les cuisines sont ouvertes. Mmh. On demande, j'avais vu une émission sur une plateforme d'un grand chef anglais, où il allait dans tous ses restaurants et il demandait à chaque chef, chaque commis, de sourire en permanence.
3: Oh.
1: Et je pense que dans une logique de parce que la cuisine est ouverte, et le client doit sourire à nos plats. Et ça m'avait choqué aussi, ce qui est aussi l'intérêt de dire, mais en fait, comment pouvons-nous vivre en étant en permanence, en sourire permanent? En psychologie, on appelle ça le faux self. J'adore cette logique-là. C'est qu'on a un faux nous-mêmes, qui n'est pas négatif par rapport à ça. Puis on a le vrai self, qui est ce qu'on est nous-mêmes. Et la question qu'on peut se poser, c'est que dans l'entreprise, comment est-ce qu'on peut trouver l'équilibre entre les deux?
2: Ouais. Oui, parce que j'allais le dire, parallèlement à ça, on peut aussi se retrouver face à un collègue qui tire la tête tout le temps, qui râle sur tout, qui lui aussi devient insupportable à vivre.
1: Alors ça, ce sont les codes d'entreprise qui sont parfois plus complexes. C'est clair qu'il faut trouver en tout cas des règles de bon vivre et de bien vivre, et que exprimer ses émotions négatives en permanence n'est pas un bon élément global. Mais quand on analyse la logique du masque, en entreprise, je pense qu'on peut créer des moments pour le déposer.
3: Mmh.
1: Un élément intéressant, c'est en réunion, de dire, nous consacrons consacrons 5 minutes à faire une météo, à faire un tour de table, où je peux temporairement déposer mon émotion sans pourtant qu'on y rentre dedans.
0: Ouais, franchement, personne ne le ferait.
1: Ben, je pense que quand c'est animé, en tout cas, il y a pas mal de moments ou de réunions dans le cadre. Si le cadre le permet, que ça devient une ses coutumes, le principe, c'est que je dépose le fait que j'ai eu une rentrée très compliquée, que c'était compliqué avec mes enfants ce matin, par exemple.
0: Ouais.
1: Je l'ai déposé, ça ne demande aucune réaction par rapport à ça. C'est déposé, j'ai pu déposer mon masque, j'ai pu en fait dire pourquoi est-ce que je ne vais pas bien et introduire une relation beaucoup plus authentique.
0: Mais ce que je veux dire, c'est qu'on le fera peut-être plus volontiers avec un collègue qu'on connaît bien à la machine à café qu'en réunion avec des collègues qu'on n'a pas forcément choisis, avec qui on s'entend souvent bien, mais il y en a avec qui on s'entend moins bien, on n'a pas envie de commencer à parler de sa vie.
1: Alors l'idée, c'est pas parler de sa vie, c'est de parler justement de son état d'esprit. Ça peut être « je suis très fort fatigué, j'ai passé un trajet compliqué ». Donc l'objectif, c'est pas de rentrer dans les détails. Et celui qui anime ce moment de collectif, évidemment, on ne doit pas dire « et pourquoi ?» Ah bon, ça se voyait hein, ce matin. Bon, ça va, c'était pas, c'était plutôt un ça va quoi.
0: Une sale tête aujourd'hui.
1: Enfin, une sale tête,
0: hein.
1: Pas qu'aujourd'hui d'ailleurs. Donc, nous devons être une entreprise bienveillante. Bah les masques. Non, mais je trouve ça intéressant de se dire, c'est que oui, 2/3 des personnes portent des masques en entreprise et ça fait partie de ce qu'on est.
0: Jean-Olivier de Job Yourself, l'invité de Tendance Première. Il était en studio avec Cédric et Véronique pour parler de masking. Allez, parfois, on enlève son masque et pas juste au moment d'aller se coucher. Tendance Première revient demain, bien sûr, à partir de 10h. Il sera question d'ascenseur, d'arthrose et du tabou aussi qui entoure encore aujourd'hui la fausse couche. Salomé Sacqué, l'autrice de Résister, elle sera avec nous dans quelques minutes sur la première suite de l'interview qu'on a déjà commencé à vous diffuser cette semaine, une interview de 20 minutes, donc on a décidé de vous la diffuser en plusieurs parties. Elle est journaliste, Salomé Sacqué, elle travaille principalement sur les inégalités économiques et sociales, mais aussi sur l'écologie, la jeunesse, les droits des femmes et la progression de l'extrême droite. C'est notamment le sujet de son livre Résister qui est sorti en 2024 et qui vient de ressortir en version un peu augmentée. Comment lutter, comment s'indigner au quotidien sans y laisser sa santé mentale? Et bien c'est ce qu'on va voir avec elle dans un instant sur la première, juste après Bottle. Et Bottle, c'est ce morceau de l'américaine Remy Wolf.

0: Ça va, vous allez toujours bien? Merci d'être avec nous, en tout cas Yvonne Root sur RTBF La Première. On écoutait Rémi Wolf avec ce morceau qui s'appelle Bottle, libération de la parole aussi, puisque Rémi Wolf a longtemps eu un problème avec l'alcool, justement, et l'une ou l'autre addiction, et elle en parle bien sûr dans sa musique. Et c'est l'heure sur La Première de retrouver Salomé Sacquet, l'une des voix françaises les plus limpides, qui s'oppose à l'extrême droite. Elle est journaliste pour le média indépendant Blast. Elle est autrice du livre Résister, qui nous invite à conscientiser la montée des extrêmes droites, à comprendre aussi leurs mécanismes et à s'en indigner. Hier, on écoutait une partie de cette rencontre avec Salomé Sacquet, qui était au Festival des Solidarités tout au long du week-end. C'est là, évidemment, qu'on l'a rencontrée. On a parlé de la normalisation des idées d'extrême droite. Quand Jean-Marie Le Pen s'était retrouvé au deuxième tour des présidentielles françaises en 2002, tout le monde a été effaré. Eh bien, force est de constater qu'aujourd'hui, ça n'étonne plus personne. Alors nous, à notre échelle, avec nos vies, nos familles, avec nos enfants, avec nos boulots, notre charge mentale, qu'est-ce qu'on peut faire finalement au quotidien pour résister, Salomé Sacquet?
1: Et aujourd'hui, comment dire, je pense qu'il faut se rendre compte qu'on a encore de la chance, on a des outils encore pour agir. Et moi, je risque pas ma vie en étant là sur ce plateau. On a encore la possibilité de se prémunir face à énormément de choses. Donc, que faire? Parce que c'est un peu la grande question. Moi, je pense qu'il faut trouver la manière qui nous correspond le plus pour agir. Mais le pire, c'est de se dire « je fais rien ». Pour moi, c'est vraiment lancez-vous dans quelque chose. Ça peut être, donc je propose tout un tas d'actions dans Résister. Ça peut être, et bien sûr, de s'inscrire dans du collectif. Moi, je pense que ça, c'est absolument essentiel. Donc, en Belgique, vous avez beaucoup d'associations, par exemple. Oui. Ça peut être le monde syndical. Ça peut être, évidemment, toutes les actions politiques directes. Ça peut être la manifestation, la pétition. Ça peut aussi être de créer des groupes de quartier. Ça peut être de vraiment se défendre peut-être une valeur ou un glissement que vous allez... se battre contre un glissement que vous allez voir ou une injustice dans votre entreprise, au travail. Ça peut vraiment avoir lieu à beaucoup d'endroits de la société. Ensuite, moi, je crois qu'il y a un vrai enjeu de préserver une vérité commune et donc de se battre pour une information libre, vraiment indépendante. Se battre, je crois profondément quand même, pour le service public de l'information, mais pas seulement le service public de l'information, mais l'indépendance du service public de l'information. C'est-à-dire pour que les journalistes puissent exercer dans de bonnes conditions, les médias indépendants, bien sûr. Et donc, quelque chose qu'on peut faire, c'est aussi parler avec ses proches. C'est avoir ces discussions. Parce que c'est ça qui se passe, en fait. Et j'ai couvert les élections aux États-Unis de Donald Trump, en l'occurrence, la dernière élection. En fait, ce qui a permis sa victoire, c'est le fait qu'il a réussi à diviser, lui, tout son mouvement, la population sur des réalités alternatives. Et en fait, vous n'êtes plus d'accord sur le fait que là, la table devant moi, elle est noire, eh bien, vous ne pouvez plus avoir de véritables discussions.
0: Il va se créer tout un débat sur est-ce que la table est vraiment noire, et ça va aussi éclipser toute une partie de la vraie information.
1: Mais c'est ça, en fait, c'est qu'on peut être en désaccord et on doit être en désaccord. Enfin, je veux dire, c'est l'essence de la démocratie, c'est d'avoir des discussions. Moi, je n'appelle pas du tout à ce que tout le monde soit d'accord, évidemment. L'important, c'est d'avoir des discussions à partir de faits. Et donc, il faut qu'on se mette d'accord collectivement sur comment est-ce qu'on fait pour déterminer ce qui est des faits. Et c'est là où, par exemple, la science est très précieuse. Quand on dit qu'on croit les scientifiques, pourquoi moi, je vous ai dit tout à l'heure, moi je crois ça parce que c'est ce que disent les personnes dans les universités, ce que disent les scientifiques. Parce qu'en fait, il me semble qu'on s'est mis d'accord collectivement sur la méthode des scientifiques, qu'on a considéré que les scientifiques, c'était ce qui s'approchait le plus de la vérité, parce que les scientifiques, ils ne peuvent pas juste dire un truc comme ça. Ils font des études, ils rendent des comptes devant des pairs, ils s'exposent à la contradiction, ils doivent montrer le cheminement de leurs expériences et de leurs pensées. Tout ça est extrêmement réglementé, et c'est précisément ce qui fait qu'on fait confiance. Et en fait, à partir du moment où on dit « tout se vaut », la personne qui est là à la sortie de ce studio dans la rue, et un scientifique qui a travaillé 40 ans sur le sujet, leurs opinions se valent finalement. Eh bien, on ne peut plus faire société, on ne peut plus se mettre d'accord sur la méthode qui nous amène à considérer être des faits. Et aujourd'hui, avec l'intelligence artificielle, tout ça est encore plus confus, et ils le savent, en fait. C'est moi, je ne pense pas que la désinformation est la cause du vote d'extrême droite. Je pense que c'est beaucoup plus compliqué que ça. Par contre, je pense que c'est une condition. Et si tout le monde est correctement informé, ils ne peuvent pas arriver au pouvoir. J'en suis profondément convaincue. C'est une condition. Ils ont besoin de semer la confusion, le brouillard dans les esprits. Et ils sont en train d'y arriver. Et donc, faire le choix de parler avec ses proches, de partager des choses avec ses proches, d'avoir des discussions qui peuvent être désagréables, mais de les avoir quand même, et de les avoir à plusieurs reprises, et de trouver des terrains pour continuer à se parler, à à vraiment partager ces vérités communes, en fait, pour moi, c'est un acte démocratique fondateur et important.
0: Quand on est prêt et prête à les avoir, ces discussions, c'est là qu'on en arrive à la santé mentale, puisque tout à l'heure à 13h45, vous allez participer avec Claire Touzard à une rencontre qui s'appelle Résister à la folie du monde. Et vous allez parler de santé mentale, justement. Est-ce qu'on peut militer, lutter, s'indigner sans prendre soin de soi? C'est ma dernière question.
1: Bah, je pense pas. C'est aussi un aspect qui me tient à cœur d'évoquer en tant que journaliste qui travaille énormément sur ces thématiques. Depuis des années, en plus, j'ai travaillé vraiment sur des thématiques avant qui sont la misère sociale, enfin des choses qui sont difficiles. Parfois, j'ai eu la sensation qu'il y avait quelque chose d'indécent à prendre soin de moi, voire même à prendre des pauses ou à rire quand j'avais documenté toute la journée de telles situations de détresse. Mmh. Et justement, je rappelle d'en résister que c'est là encore une condition pour pouvoir durer que de s'octroyer des pauses, que s'octroyer des moments de joie, de soins. Et c'est aussi essentiel, presque philosophiquement, pour se rappeler ce pourquoi on se bat. On peut pas attendre que le monde qu'on désire advienne pour commencer à vivre comme si on était dans ce monde qu'on désire. Et donc je pense que c'est ce qui donne une forme de carburant, et ça peut paraître naïf, et je pense que ça ne l'est absolument pas et que c'est très sérieux ce que je m'apprête à dire, c'est donner une place immense à la joie et à l'amour.
0: Voilà pour ce morceau d'interview, Salomé Sacquet sur la première. Elle était dimanche avec nous au Festival des Solidarités à Namur. C'était un grand honneur de la rencontrer. Et si vous voulez l'écouter en entier, cette interview, elle fait 20 minutes et elle est disponible quand vous le souhaitez sur RTBF Ovio. Dans la musique, c'est le retour de Larou sur la première. On l'écoute avec Lose Myself.

0: Bon voyage avec nous sur RTVF, la première, comme quoi on peut voyager sans aller bien loin, parfois, et peut-être même souvent. En tout cas, il est bientôt 21h. Dans la suite, il y a pour vous de la musique au feutre et sans lactose. On ira voir quelque part, tout jusqu'au bout. Et là, on trouvera de l'amour illogique, un manège, une station balnéaire, des fleurs et un parachute. De quoi amortir votre chute dans la suite de la première. C'est Alexandra Vassen, évidemment, qui arrive avec Sacré Français. Alors, bonne et belle soirée avec nous sur la première. On s'informe.
1: Il est 21h. Sébastien Remacle avec vous, bonsoir. Un grave accident de la route en Suisse. Pas encore beaucoup de détails, mais une certitude, selon la police. Il y a plusieurs morts à déplorer. Un autocar est impliqué. Selon la presse suisse, il appartient à la compagnie touristique néerlandaise OAD, qui propose des voyages dans toute l'Europe. Des images diffusées par les médias locaux montrent le car renversé sur le côté, en contrebas de la chaussée. L'accident s'est produit entre les communes de Souche et de Zermatt, dans le canton des Grisons. C'est à l'est du pays. Près de 4 tonnes de cocaïne saisies au port de Dunkerque, découverte qui date de lundi. Mais les autorités judiciaires françaises ne communiquent que ce soir. La drogue était dissimulée au milieu de déchets plastiques dans un conteneur qui venait du Ghana et qui devait initialement rejoindre le port d'Anvers. La valeur marchande de la saisie est estimée à quelque 225 millions d'euros. Un énorme contrat pour une entreprise wallonne, Aerospace Lab, située à Mont-Saint-Guibert, en Brabant-Wallon, avec aussi un site de production en construction à Charleroi. Elle décroche un contrat de 2,4 milliards d'euros. La Commission européenne la charge de fabriquer 264 des satellites de la future constellation européenne, une infrastructure qui offrira plus d'autonomie et de sécurité aux Européens en matière de connectivité. Ce contrat est aussi synonyme de futur recrutement au sein de la société. Un nouveau contretemps informatique au SPF Finance. Le service public fédéral est touché par un problème technique ce soir. La panne empêche notamment la délivrance de certains certificats hypothécaires, ce qui embête les notaires. Certains actes pourraient être reportés. Avant l'été, c'était les comptables qui se plaignaient de lacunes informatiques des services du SPF Finance. Le système d'encodage des déclarations d'impôts avait connu plusieurs bugs. À la Coupe du Monde de basket, la Belgique battue par l'Allemagne en début de soirée. Les Cats n'ont pas réussi à retrouver leur collectif. Elles s'inclinent 74-93. Elles visaient une médaille. Elles sont éliminées au stade des quarts de finale. C'est la fin de ce flash. Bonne soirée à notre écoute.
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1: Bonsoir à vous, merci d'être curieux de l'actualité musicale francophone. C'est Sacré Français bien sûr ce soir avec entre autres les Belges Pete. Avant concert avec la première, ce sera le 6 novembre à l'ancienne Belgique à Bruxelles. On écoutera aussi Joshua ou encore ML. Et puis Benjamin Biolay qui sera en concert avec la première le mercredi 14 octobre à l'OM à Seraing et le 15 octobre à l'ancienne Belgique à Bruxelles. Mais d'abord, la reine Angèle avec Justice, voici What You Want. Angèle en concert avec la première les samedis 20 et dimanche 21 mars 2027 à l'ING Arena à Bruxelles.

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1: Les très rafraîchissants coups durs, tu dis des choses. Extrait de l'album The English Want Coup dur. Avant eux, c'était Claudie avec Bébé, c'est mort. Voici Tove Lo et Stromae avec Des fleurs. Et puis on écoutera aussi Pauline Horta et Mon cinéma. Je vous remercie pour votre écoute et votre curiosité. Rendez-vous pour d'autres épisodes de Sacré Français chaque jour à 21h du lundi au vendredi ou à minuit et le samedi à 19h ou à minuit.

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Moteur, action. 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
12: Caroline Dassogne, bonsoir à toutes et tous. Cette nuit, le ciel sera d'abord dégagé et puis des voiles de cirrus arriveront à partir de l'ouest, annonçant une faible perturbation. On pourrait même déjà voir quelques gouttes de pluie en toute fin de nuit sur le bord de mer. Les minima, eux, seront compris entre 8 et 15 degrés. Et puis, demain vendredi, cette perturbation, elle va continuer à s'enfoncer dans les terres. Elle va surtout nous apporter des nuages. Les pluies seront faibles, tout au plus 3 mm d'eau. À l'arrière, quelques petites ondées et puis le retour de larges éclaircies le long de la côte. Les températures maximales seront inchangées puisqu'on attend de 18 à 21 degrés. Pour le week-end, samedi, du brouillard et puis de belles éclaircies. Dimanche, de la pluie.
13: Il est 22h. Sébastien Remacle avec vous, bonsoir à toutes et tous. Des images qu'on n'aime pas voir en Suisse, des secouristes affairés autour d'un autocar accidenté. L'accident s'est produit dans le canton des Grisons, à l'est du pays. La police parle d'un accident grave. Il y a plusieurs morts, plusieurs blessés aussi. Le véhicule appartient à une compagnie touristique néerlandaise, AOD. Le véhicule transportait 48 passagers. Dans l'actu ce soir également, ce raté pour le train de nuit qui effectue la liaison entre Bruxelles et Milan. Il devait partir à 19h06. Il est arrivé en gare à 21h36, 2h30 de retard et très peu d'informations pour les voyageurs qui attendaient sur le quai. European Sleeper, la compagnie privée néerlandaise qui assure le voyage, explique que ce retard est dû à des problèmes opérationnels. La vidange des toilettes, le nettoyage des cabines, le remplacement des draps, tout cela a pris plus de temps que prévu. Le train était arrivé de Milan à la mi-journée avec une demi-heure de retard seulement. D'énormes explosions ce soir dans le sud du Liban. Israël dit avoir détruit des infrastructures souterraines du Hezbollah pro-iranien. Selon l'Agence nationale d'information, Israël a mené une opération de dynamitage dans le secteur de la crête d'Ali Al-Taher. L'Agence de sismologie américaine a enregistré une secousse de magnitude 4,1 ce soir. Un investissement énorme des Émirats arabes unis en Allemagne, 40 milliards d'euros. Le président émirati l'a annoncé lors de sa visite aujourd'hui chez nos voisins. 40 milliards d'euros pour développer de nouveaux centres de données. La capacité sera d'environ 1 gigawatt, c'est énorme. Ces centres servent à stocker, sécuriser et diffuser d'immenses quantités d'informations numériques. Sans ces installations, l'accès à Internet et aux services en ligne serait impossible. Les profs toujours en colère, ils étaient entre 10 et 13 000 à manifester ce matin dans les rues de Liège. Mobilisation qui a dépassé les espérances défense des syndicats. Le message est toujours le même, les enseignants ne veulent pas des mesures d'économie imposées par le gouvernement de la Fédération Wallonie-Bruxelles. Au contraire, ils réclament plus de moyens. Ils invitent le gouvernement à revoir ses priorités. De nouvelles actions sont en cours de préparation. C'est la fin de ce flash. Je vous souhaite une excellente soirée.
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14: Bonsoir, rebonsoir tout le monde et merci de nous suivre soir après soir. Soir de première, c'est le mieux du meilleur de nos émissions qu'on reparcourt ensemble dès 19h et jusqu'au bout de la nuit. Là, maintenant tout de suite, c'est l'heure de réécouter Laurent Dehaussée et son émission Un jour dans l'histoire, consacrée aujourd'hui aux violences faites aux femmes. Comment expliquer leur place dans l'histoire humaine? On va tenter de comprendre tout ça et remonter jusqu'au néolithique dans quelques minutes avec Laurent et son invité. Mais d'abord un peu de musique. Olivier Depri à la programmation et Dominique Faik pour ouvrir cette nouvelle heure sur la première. Soyez les bienvenus.
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0: Ça, c'est un morceau qui s'appelle Fever to the Form. Il est signé Nick Mulvey. Et on l'écoutait ensemble, évidemment, sur la première. Voilà qu'il est l'heure de retrouver un jour dans l'histoire. La domination masculine est-elle inscrite dans notre nature ou s'est-elle construite au fil de notre histoire et de nos cultures? Et si elle a été construite, peut-être qu'on peut aussi la déconstruire. C'est la piste que nous allons suivre ce soir avec le meilleur d'un jour dans l'histoire aussi pour essayer de comprendre l'histoire des violences faites aux femmes du néolithique à nos jours. Soyez les bienvenus, c'est la première partie de l'émission.
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1: 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Je me suis pas rendu compte.
3: Un extrait du téléfilm « C'est pas de l'amour » de Régime Cornuau, diffusé sur France 2 en 2014. Et pour évoquer donc les violences faites aux femmes, nous sommes en compagnie de Pascal Pic, paléo-anthropologue. Bonjour Pascal Pic.
4: Bonjour.
3: Vous êtes en duplex à Rennes et vous êtes l'auteur de cet ouvrage qui s'intitule « Anthropologie des violences faites aux femmes au XXIe siècle » paru aux éditions Odile Jacob. Alors il y a ce premier constat qui s'impose, hein, l'espèce humaine est caractérisée par des violences masculines envers les femmes extrêmement répandues, contrairement à ce qui se passe pour l'immense majorité des espèces animales. Ça se confirme dans l'évolution et par les statistiques, les violences de genre sont rares chez les autres mammifères, Pascal Pic.
4: Oui, on a surtout comme argument souvent dans les débats le fait que chez les mammifères, donc il y aurait une domination naturelle entre guillemets qui permettrait aux mâles qui sont plus corpulents dans la plupart des espèces donc d'exercer une domination de fait sur les femelles. Il y a 4700 espèces de mammifères, il n'y en a qu'une quarantaine chez lesquelles il y a des violences sexuelles et il se trouve que nous appartenons à une lignée que celle des singes qu'on appelle de l'Ancien Monde, c'est-à-dire Afrique, Europe, Asie, où là, nous constatons effectivement qu'il y a pas mal de violences en général, mais ce qui ressort de l'analyse que j'ai menée, c'est qu'il n'y a pas une lignée systématiquement violente. Mmh. Ça, c'est déjà le premier point. Et deuxièmement, si on se rapporte à notre lignée humaine avec les espèces les plus proches, qui sont les chimpanzés et les bonobos, c'est intéressant de constater que nous avons affaire à des espèces qu'on appelle patrilocales. Alors j'explique, bien sûr, dans la nature, il n'y a jamais d'inceste. Il y a toujours un des deux sexes qui, au moment de l'adolescence terminale, va s'en aller, on dit exogame, pour se reproduire dans un autre groupe. La très grande majorité des espèces, même parmi les singes et les grands singes, ce sont les femelles qui restent ensemble toute leur vie et les mâles qui migrent à l'adolescence. Donc on dit que les femelles sont matrilocales. Mmh. Et de ce fait, les femelles ont la capacité, évidemment, par des liens qui durent depuis des années, entre les sœurs, les cousines, les mères, les amis, etc., de créer des solidarités, de pouvoir être coalisées, donc pour contrôler plus ou moins bien la violence des mâles. Ouais. Alors, on comprendrait bien que effectivement, si on va chez les babouins qui sont en Afrique, ben on trouve une grande diversité. Il y a une lignée dans une dizaine d'espèces, où on trouve des cas où les femelles apparentées sont capables de contrôler les violences, et d'autres cas où malheureusement, elles sont soumises quand même à des violences de la part des mâles, qui sont évidemment d'un groupe extérieur. Nous appartenons à une lignée, ce qui est très rare, qui est patrilocale, c'est-à-dire que cette fois, les mâles restent ensemble toute leur vie dans leur groupe natal ou leur société, et les femelles ou les femmes migrent à l'adolescence. C'est ce qu'on connaît, par exemple, dans notre histoire, avec tous les mariages des princesses ou des reines qui quittent toujours leur milieu familial. Alors, à partir de là, on pourrait dire, oulala, c'est pas une bonne nouvelle du côté des femmes, bien sûr, ou des femelles, puisque les mâles, évidemment, sont avec leurs frères, leurs cousins, leurs copains, etc., et que les femelles, donc, arrivent dans ce groupe et n'ont aucune solidarité, parce qu'elles connaissent pas les autres femelles, ou c'est rarissime. Alors, à partir de là, on pourrait se dire, ben oui, mais là, on comprendrait que les mâles plus corpulents, coalisés, associés, affiliés, puissent être violents. Ben, c'est pas du tout le cas. C'est le cas dans notre espèce actuelle. Je précise l'espèce actuelle, hein, parce qu'on a un vrai souci de l'histoire de notre espèce à cet égard. C'est le cas des chimpanzés actuels, avec beaucoup de variations. Et puis, les bonobos. Les bonobos, qui sont les chimpanzés graciles, pas du tout. Les femelles ne sont pas apparentées, mais elles se sont organisées pour, effectivement, contrer les violences potentielles des mâles. Donc, on parle... Alors, c'est pas matriarcat, parce que les femelles ne sont pas apparentées, on appelle ça une gynocratie. Et donc ça veut dire quoi? Nous appartenons à la même lignée, nous avons les mêmes systèmes sociaux de base, avec des sociétés composées de plusieurs mâles, plusieurs femelles mal apparentées, je le rappelle, femelles non apparentées, et là il n'y a pas de violence. Donc ça veut dire que il n'y a pas de contrainte, pardon pour le terme, qu'on appelle phylogénétique dans notre jargon, c'est-à-dire c'est pas une lignée qui est condamnée à connaître la violence masculine. Au contraire, on est vraiment sur des... Vous l'avez très bien dit dans votre introduction, nous sommes sur des histoires sociales. Ouais. Hein, qu'est-ce qui fait que des mâles et des femelles sont capables d'avoir des sociétés respectueuses? On pourra revenir sur le thème d'égalitaire, mais avec plus ou moins de violence. Et donc ça veut dire que la bonne nouvelle au moins, c'est qu'on pourrait potentiellement le changer, mais ce n'est pas encore le cas, mais il n'y a pas de fatalité à la violence masculine.
3: Mais par exemple, à propos de ce dimorphisme corporel que vous évoquiez, donc c'est-à-dire l'existence de deux formes physiques distinctes au sein d'une même espèce animale, on constate aussi que dans beaucoup dans le règne animal, cette différence, elle sert à la compétition, à une rivalité par exemple territoriale, mais pas à la soumission des femelles non plus.
4: Non, le dimorphisme sexuel est lié à ce qu'on appelle la compétition entre les mâles. Mmh. C'est-à-dire comment les mâles rivalisent pour empêcher les autres mâles d'accéder aux femelles ou pour les contrôler. Et après ça, évidemment, on a une sélection pour des corpulences importantes. Ça peut aller avec des mâles qui font deux fois la taille des femelles. Mais à partir de là, évidemment, s'il y a un conflit entre des mâles et des femelles, il est clair que l'avantage physique est pour les mâles. Hors coalition des femelles, évidemment. Mmh. Mais globalement, par exemple, les gorilles, où c'est le cas, sont très peu coercitifs avec les femelles. Vous avez des espèces de babouins ou les mâles ou de macaques, même ça c'est en Asie, où les mâles sont très peu coercitifs et d'autres le sont. Souvent c'est une erreur qu'on entend beaucoup dans les débats actuels du côté de certaines formes de féminisme en disant oui c'est parce que les mâles sont plus corpulents qu'il y a la violence. Pas du tout. Et un jour je discutais de ça avec une juge qui s'occupe de ces affaires-là dans la région parisienne à Bobigny, pour pas le citer, où il y a beaucoup de problèmes. Et là elle me disait c'est assez curieux, disait-elle, parce que lorsqu'on s'aperçoit que des hommes et des femmes ont à peu près ont peu de différence de taille corporelle, peu de différence sur les revenus ou le statut social, c'est là que souvent s'exprime le plus de violence. Donc il semblerait que là on a affaire à des biais psychologiques de représentation de la masculinité par rapport à ce qu'on pourrait croire être par rapport aux femmes. Donc vous voyez, la différence de taille ne suffit pas, loin de là, à expliquer ça, c'est plus complexe évidemment.
3: La nature n'impose pas un modèle unique, mais ouvre un éventail de choix, c'est ce que vous montrez, exact. Pascal Pic. Une coévolution unique et continue entre la biologie et l'environnement technico-culturel est à prendre en compte, enfin elle est déterminante, et on va voir donc que cette subordination des femmes n'est pas inscrite dans l'ADN, elle est le produit de cette construction historique, comme on va le voir encore avec vous aujourd'hui.
5: Tu t'es lavé les cheveux?
6: Oui, ce matin.
5: Ils sont encore humides. Mais c'est quoi cette odeur là? C'est pas l'odeur.
6: Greg,
5: ouais, tu l'as pris.
6: Mais Greg, arrête!
5: Regarde dans quel état tu me mets.
6: S'il te plaît.
5: T'as failli m'avoir, espèce de menteuse. Et maintenant tu me regardes avec tes petits yeux effrayés. Mais moi je vais leur dire la vérité à tes gosses sur ta petite balade en forêt.
6: Arrête, s'il te plaît.
5: Je vais arrêter de te protéger auprès d'eux parce que t'es une femme dangereuse, Blanche.
6: Tais-toi.
5: C'est ça, tu t'envoies en l'air, il faudrait que j'encaisse sans rien dire. Blanche, mais moi! Mais moi je t'ai jamais trompé, Blanche. J'ai même jamais regardé une autre femme depuis que je te connais. Mais c'est peut-être pas ça ta conception de l'amour. La réponse, ou je te jure sur la tête des gosses que je bute tout le monde.
6: Tu peux pas me faire ce chantage. Je suis juste allée me promener. J'avais besoin de réfléchir.
5: Au grand air?
6: Oui, au grand air.

0: Complètement. La paléanthropologie, l'anthropologie au sens large, c'est-à-dire l'ethnographie et la préhistoire, commence à la fin du 19e siècle, qui est quand même un siècle terrifiant, notamment en Europe et les pays occidentaux en général, avec une très forte domination masculine qui est inscrite dans la loi. Les femmes sont infantilisées, c'est la suite du code Napoléon. Mm-hmm. Et ce code civil, évidemment, qui présente des avancées objectives sur le droit en général, d'un point de vue universel, ne va pas du tout du côté des femmes, comme vous le savez.
1: On y reviendra tout à l'heure, oui.
0: Oui, et donc de ce fait, quand les anthropologues ont commencé à rencontrer d'autres sociétés, notamment en Amérique du Nord, là, ils comprennent pas du tout. Ils comprennent pas parce qu'on a affaire à des sociétés qui sont plutôt plus ou moins matrilocales, c'est-à-dire que les femmes, cette fois, ont tendance à contrôler plus l'économie, même la politique, le sacré, que les hommes, forcément, ne sont pas ceux qui sont nés dans ce groupe-là, donc ils ont plutôt tendance à être, comme on appelle, exogames, c'est-à-dire à changer de groupe. Et évidemment, nos anthropologues occidentaux arrivent avec le schéma patriarcal, qui s'est évidemment considérablement rigidifié au 19e siècle, hein, donc vous voyez comme quoi c'est récent, ouais. Et à partir de là, donc, ils comprennent plus. Et en définitive, ce qu'on est en train de comprendre aujourd'hui, nous autres les anthropologues, c'est qu'il n'y a jamais eu si peu de sociétés autres que patriarcales sur la Terre qu'aujourd'hui. C'est-à-dire que depuis 5 siècles, voire plus d'ailleurs, avec tout ce qui est lié au missionnariat des grands monothéismes, qui sont patriarcaux, ça on le sait bien, et ensuite le déploiement de économique et militaire des sociétés occidentales patriarcales, se sont trouvés dans des situations où, effectivement, ce siècle est terrible, toute différence sert à hiérarchiser. Mmh. Et de ce fait, toute différence est une infériorité. Et on considère ces sociétés complètement archaïques, puisqu'effectivement, il y a des schémas théoriques, on trouve ça chez Friedrich Engels, par exemple, mais lui, il n'était pas antiféministe, hein, mais en tout cas, il est dans ce schéma-là, on le trouve chez un monsieur qui s'appelle Backofen, en Allemagne, etc. Et ils disent qu'au départ, en définitive, les sociétés étaient matriarcales, alors un matriarcal qui est complètement fantasmé, un matriarcat fantasmé, mais néanmoins, les femmes avait la domination dans les sociétés, et puis par une espèce de loi immanente, alors là, c'est jamais expliqué, ni pour quelle raison, ni pourquoi, il était absolument, on va dire, une sorte de loi naturelle qui fait que les sociétés doivent être dominées par les hommes. Mmh. Et de ce fait, il y a une projection dans l'histoire qui s'est complètement emballée avec une pseudologie qui dit, mais après tout, si nous les occidentaux nous dominons, ben c'est bien parce qu'il y a eu le patriarcat, ce qui n'est pas du tout démontré d'ailleurs, mais le schéma évidemment a toute cette cohérence. Et on a projeté ça sur la préhistoire. Et donc l'idée était de dire qu'effectivement, au départ, ben, les femmes de la préhistoire ne faisaient rien. Et je rappelle quand même, c'est un modèle des années des 30 Glorieuses, donc de l'après-Seconde Guerre mondiale.
1: Pas si longtemps.
0: Rappelez-vous, les femmes, la ménagère épanouie au foyer, grâce aux arts ménagers, on offre à faire à repasser à madame à la fête des mères, qui d'ailleurs, je le rappelle, est une fête qui a été décidée par Vichy. Donc tout ça, on essaie d'installer un espèce de schéma universel qui dit, bah oui, au départ, il y avait un pseudo-matriarcat, mais les femmes n'ont rien fait. C'est les hommes qui inventent le feu, qui inventent l'art, qui inventent, qui vont à la chasse, etc. Et les femmes qui sont dans les grottes. Alors ça, c'est très embêtant. C'est d'abord, c'est complètement faux. Hein, c'est un modèle qui a été développé dans les années 1950, donc comme quoi c'est très récent. Mais c'est d'autant plus grave que ce modèle, il est dans tous les petits bouquins, dans tous les documentaires, pour la jeunesse ou autre. Et les petites filles qui viennent des jeunes filles, qui viennent des adolescentes et des jeunes femmes, intègrent cette idée que tout ce qui fait le socle de la société, eh ben, c'est apporté par les hommes, notamment par le pouvoir économique, militaire, social, etc. Et les conséquences sont très graves aujourd'hui. Vous savez qu'en Occident, notamment en France, mais c'est aussi le cas en Belgique, on est surpris parce que les jeunes femmes, au lieu d'aller vers les métiers scientifiques, vont vers des métiers plus du soin, etc. Et ça, je veux dire, ce n'est pas ce qu'on voit dans les autres espèces. C'est une véritable construction idéologique.
1: Alors, vous nous rappelez donc au paléolithique, donc les femmes chassent, fabriquent des outils, des parures.
0: Oui, on sait plus peu maintenant. Oui, c'est confirmé.
1: Bâtissent des habitats, elles participent à l'art. Et puis il y a quand même un bousculement avec au néolithique, donc il y a environ 10 000 ans. Là, va s'instaurer une domination masculine systémique. Qu'est-ce qui se passe?
0: Alors, justement, les données les plus récentes bousculent un peu le schéma. En effet, il y a une espèce de tendance à jeter un genre de haro sur le néolithique. Ouais. Eh bien, on utilise des données maintenant sur l'ADN ancien, qu'on appelle la paléogénétique. Et grâce à l'étude de ces gènes anciens, on est capable de reconstituer une partie de l'organisation et des structures des sociétés. Eh bien, on s'aperçoit qu'au début du néolithique, Alors, pour nous,

0: ça commence au Proche-Orient et ça viendra ensuite en Europe, ce néolithique, donc les premiers les peuples agriculteurs. Eh bien, on s'aperçoit qu'on a beaucoup plus de sociétés qu'on imaginait, qui n'étaient pas patrie locale, qui n'étaient même pas patriarcales. Ce qui ressort, mais c'est très récent, c'est les derniers mois, c'est la dernière année hein, des recherches dont on est en train de parler là. On s'aperçoit qu'en fait, il y avait beaucoup plus d'organisations sociales très différentes et non patriarcales, plus équilibrées, plus patrilocales. En tout cas, tout ça est très diversifié. Et par contre, ça se fige vers la fin du néolithique. Là, tout à fait, on s'aperçoit qu'on a une affirmation de la domination masculine. Va arriver les âges de métaux, mais attendez, plus surprenant encore, là on est vraiment au seuil de l'histoire, avec un grand âge. Mm-hmm. Une étude récente montre qu'à l'âge du fer, donc les Celtes, à l'âge du fer en Angleterre, on a des sociétés qui sont plus organisées autour des femmes que des hommes. Donc on est en train de découvrir qu'il y a eu beaucoup plus de diversité qu'on l'imaginait sur l'Europe et le Proche-Orient, et que la construction très fortement patriarcale va arriver tout à fait à la fin du néolithique et s'affirmer de plus en plus. Donc il n'y a pas que des sociétés patriarcales. Ce qu'il faut bien comprendre, c'est qu'il y en a de plus en plus et qui vont finir par dominer en ce qui concerne notre civilisation récente.
1: Mais est-ce que la sédentarisation des groupes, et puis la possibilité donc d'accumuler des biens, de les transmettre, favorise le patriarcat?
0: Oui, ça n'arrange pas les choses, c'est le moins qu'on puisse dire, mais une fois de plus, comme je vous le disais tout à l'heure, lorsqu'on va dans les sociétés amérindiennes, mais d'autres sociétés aussi en Afrique, en Asie ou autres, il y a des sociétés horticoles, donc les sociétés horticoles par rapport à agricole, c'est des sociétés qui ont des jardins qui bougent tous les 3 ou 6 mois pour trouver d'autres sites plus favorables pour le jardin. Et l'agriculture, c'est les champs. Voilà. Donc voilà. Eh bien, on s'aperçoit que quel que soit le système économique, ça c'est vraiment une découverte assez intéressante dans ce livre, quel que soit le système économique, on a des sociétés qui sont plus égalitaires ou qui le sont pas moins. Par contre, il y a cette tendance générale, très clairement, qui est la plus marquée en Occident. D'ailleurs, il faut dire les choses comme elles sont. Les sociétés occidentales sont les plus patriarcales que l'on a par rapport au reste du monde.
1: Alors, il y a d'autres sociétés. On va
0: et donc, et de fait, on a la propriété haute, l'accumulation. Alors là, on revient à Rousseau, va favoriser les choses, mais ce n'est pas une fois de plus universel.
1: D'accord. Alors, on va sauter quelques siècles avec vous, Pascal Pic. Alors, il y a la Renaissance entre le 14e et le début du 17e siècle. Donc, pour rappel, cette période majeure de l'histoire européenne qui est caractérisée par un renouveau intellectuel, artistique, culturel, qui place l'humain au centre, ses capacités, sa raison. La Renaissance va verrouiller l'exclusion des femmes, même si leur position est aussi là ambivalente. Il y a différentes situations.
0: Oui, tout à fait. Alors, je ne vais pas revenir en arrière sur le néolithique, mais soyons très clairs, il y a ce qu'on appelle l'âge axial. Alors, ça vient de l'Académie allemande. C'est-à-dire que dans le dernier millénaire ou les derniers siècles avant notre ère, donc l'ère commune ou l'ère chrétienne, si vous préférez, on a une chape intellectuelle qui se met en place. C'est-à-dire que au Proche-Orient, en Perse, en Inde, en Chine, donc les grands bassins de civilisation, l'écriture et l'arrivée des clercs va contribuer de manière très très forte à renforcer le patriarcat et en plus au niveau religieux et politique. Alors ceci, ça va continuer bien sûr. Et la Renaissance, moi ça a été un choc. Je lis un article d'une collègue américaine qui dit « Y a-t-il eu une Renaissance pour les femmes ?» Alors là je lui dis « Tiens, qu'est-ce que c'est que cette histoire ?» Eh bien en fait, oui, l'humanisme met l'homme au milieu, mais il met l'homme au masculin. Et en fait, les données aujourd'hui que nous avons, avec les nouvelles approches évidemment des études sur le genre, des études sur le féminisme, donnent, je dirais pas notre regard, mais apportent d'autres connaissances qui montrent que petit à petit, depuis la Renaissance, depuis 5 siècles, eh bien, c'est toute une entreprise idéologique qui va écarter les femmes de la vie, de la vie publique, de la vie intellectuelle, bien sûr, ce qui va nous coûter très cher pour la médecine notamment, mais également ça va être l'invention de la vie privée. Alors ça va être un peu plus tard, et la vie privée, comme vous le savez, c'est l'enfer. C'est d'ailleurs tout à fait ce qu'on a entendu dans sur cet extrait de film. L'invention de la vie privée, c'est quelque chose qui va se renforcer au XVIIIe siècle avec les révolutions françaises et américaines, et c'est là qu'on invente la nature des femmes.
1: Une classification scientifique binaire, pseudo-scientifique.
0: Binaire, absolument. Et donc on postule une nature des femmes. Et Saint-Just dira, alors celui-là c'est vraiment le mal nommé, je fais le moins qu'on puisse dire, il dira, c'est dans la nature de femme d'être hors dehors du jeu de la cité, de faire des enfants, parce qu'on rentre dans les logiques nationalistes, il faut des soldats, etc. Mais également, c'est la raison même qui nous dicte que les femmes doivent être enfermées dans leur nature et l'invention de la vie privée. Ça n'a jamais été démontré anthropologiquement, ça on est bien d'accord, mais c'est une puissance qui, idéologique qui n'a fait que s'accentuer jusqu'après la Seconde Guerre mondiale, ça il faut le rappeler. Donc je dis pas que la préhistoire était un paradis pour les femmes, on a une grande diversité de sociétés, j'ai déjà dit. Ouais. Mais là, on voit que quand même on a une chape qui se referme depuis 2000 ans et qui s'accentue dans notre modernité. Curieuse modernité, vous me direz. Hein.
1: Avec ce code Napoléon que vous évoquiez en 1804, qui s'applique aussi dans nos régions, hein, sous domination française, terrible pour les femmes, qui fait de la femme une éternelle mineure auprès de son mari. Anthropologie des violences faites aux femmes, nous sommes en compagnie de Pascal Pic.
2: Il y a Pascal Pic en studio avec Laurent Dehaussé pour comprendre les violences faites aux femmes. Pascal Pic qui propose de remonter très loin dans notre histoire, jusqu'à la naissance du patriarcat au néolithique. C'est une réflexion qu'on a commencée déjà et qui va se poursuivre dans un instant sur la première. Mais d'abord, on écoute Coup d'État

0: Le jeune groupe français Coup d'État sur la première Summer 21. Vous écoutez le meilleur d'un jour dans l'histoire et on va poursuivre avec cette idée essentielle. Si la domination des femmes est une construction historique et culturelle, elle n'est donc pas une fatalité. Comment cette domination s'est-elle installée et transmise au fil des siècles? Eh bien, Laurent Dehaussé en parle avec l'anthropologue Pascal Pic, qui est auteur du livre « Anthropologie des violences faites aux femmes » au XXIe siècle. C'est paru chez Odile Jacob. On les écoute. Voici la deuxième et dernière partie d'un jour dans l'histoire.
1: Allô?
2: Allô, monsieur Burnet, je m'appelle Vanessa Shelley.
1: Oui?
2: J'espère que je ne vous dérange pas. J'ai appris pour Laura et j'ai pensé qu'il fallait que je vous dise. Elle va beaucoup nous manquer.
1: Merci. D'où la connaissiez-vous?
2: De l'association catholique.
1: Non, vous devez vous tromper de personne. Ma femme n'a jamais fait partie de l'association catholique.
2: Ah non, non. On allait juste à la piscine les lundis, mercredis et vendredis matin.
1: Écoutez, il y a manifestement une erreur. Ma femme s'est noyée. Elle ne savait pas nager.
2: Ah oui, au début. Mais elle est devenue une bonne nageuse.
1: Je pense que vous vous trompez de personne.
2: Ça, c'est bizarre. Monsieur Burnet, votre femme faisait bien de la gymnastique, n'est-ce pas?
1: Non, ma femme n'a jamais fait de gymnastique.
2: C'est étrange. Elle nous disait que c'était comme ça qu'elle se faisait ses énormes bleus. Monsieur Burnet, je ne comprends pas. Je suis désolée de vous avoir dérangé. Tout ça a l'air si embrouillé.
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4: Les nuits avec mon ennemi, c'est un titre extrêmement fort. Hein. C'est un roman de Nancy Price qui a été porté à l'écran par Joseph Ruben en 1991 avec Julia Roberts notamment. Alors, la structure, les structures idéologiques modernes ont pendant des siècles, on l'a dit, Pascal Pic, enfermé les femmes dans le double rôle de procréatrice, d'intendante domestique, une assignation dont elles vont s'émanciper il y a à peine un demi-siècle. Et qu'est-ce qui va favoriser cette émancipation?
5: C'est classique, évidemment. Il y a eu ces deux guerres mondiales qui ont montré que les femmes, évidemment, pouvaient très facilement et efficacement remplacer les hommes dans les usines, comme la Première Guerre mondiale, et puis même la résistance. Mais la résistance, vous savez, on a reconnu l'importance des femmes dans la résistance que quand même assez tardivement, comme vous le savez. Donc il y a eu des changements considérables sous l'impulsion donc des mouvements féministes. Alors le premier. Le premier, évidemment, d'obtenir les droits civils et civiques. Ensuite, c'était les mouvements des années 60-70 sur la maîtrise du corps. Et aujourd'hui, les grands enjeux, évidemment, c'est autour de toutes les égalités. Et le plus dur, effectivement, c'était compliqué, soyons clairs, d'arriver à l'égalité civile et civique. Mais après, il y a la question anthropologique et culturelle. Qu'est-ce qui fait que les inégalités se maintiennent, comme le salariat dans les entreprises ou autres? Et donc là, après la Seconde Guerre, il y a quand même une vexation, c'est-à-dire que en France, en Belgique et dans la plupart des pays, il y a la douleur de la défaite, hein, cette étrange défaite, comme disait Marc Bloch, et donc il y a une crise du virilisme. Et donc les hommes se sentent humiliés par rapport à ça, et donc à chaque fois qu'il y a quelque chose qui ne va pas, et ça c'est une constante anthropologique malheureusement, qu'on retrouve même dans des sociétés horticoles, qu'on a de l'Iran Jawa, qu'on retrouve en Afrique, etc. Dès qu'il y a un truc qui ne va pas, on accuse les femmes. Ça c'est un truc complètement dingue, je sais pas d'où ça sort en tant qu'anthropologue, et c'est complètement fou. Et donc là ce qu'on a entendu dans vos extraits, et là j'insiste beaucoup dans ce livre là-dessus. Comme vous le savez, la majorité des violences et des féminicides, donc un meurtre d'une femme parce qu'elle est une femme, ont lieu dans l'espace privé. Mais après ça, j'ai voulu distinguer trois domaines. Celui donc du privé, qui longtemps était derrière les murs, donc on voulait pas en parler. D'ailleurs, j'évoque la comparaison entre la génération des baby-boomers et les générations plus récentes. Là, il y a des sensibilités qui font que les femmes aujourd'hui, les jeunes femmes, les conseils s'expriment de mieux en mieux. Mais en faisant cette remarque, je suis en train de vous dire une chose, c'est que si on a aujourd'hui des données sur les violences faites aux femmes au XXIe siècle, toutes les données sont en ligne au niveau international, national et européen, on ne sait pas du tout ce qu'il en est, même il y a un siècle. Parce que c'était pas dénoncé, c'était accepté, c'était derrière les murs. Donc, vous voyez, le problème est à peine connu, est à peine soulevé, vous voyez, dans son ampleur. Et après ça, il y a le domaine de public, c'est-à-dire l'espace dans la rue, dans la ville, sur les chemins. Et là, on a encore énormément de problèmes. Je fais le tour du monde de ces difficultés. Les femmes, en fait, ont encore des difficultés à être reconnues dans l'espace public. Les attouchements, les harcèlements, les soufflements, etc. Alors, il y a de plus en plus de législation là-dessus. Et troisièmement, dans le monde économique et social. Ouais. Donc d'un côté, le monde privé violenté, dans tous les sens du terme, par des hommes connus, l'espace public où là vous avez les violences sexuelles et aussi sexistes, parce que ça c'est propre, pas notamment le vocabulaire, les symboles, les pressions psychologiques et économiques, donc agissent, là ce sont les pressions sexuelles et sexistes, avec des hommes inconnus, donc en l'occurrence quand les agressions ont lieu, et puis à nouveau avec des hommes connus mais qui ne sont pas familiers dans travail. Donc en fait, j'ai cette phrase terrible, y a-t-il une place pour les femmes sur la planète Sapiens ?
4: Ouais.
5: Et donc, ceci fait que, c'est quoi ? Parce que, regardez, moi je suis un baby-boomer, les sociétés commencent à ne plus être patriarcales, les hommes et les femmes qui se décident de se mettre ensemble, ou quels que soient les genres d'ailleurs, ne vivent plus l'espace du père, du marié, ou de celui qui est le conjoint. La patrilocalité, le patriarcat dans les faits, entre résidence, n'existe plus. Mais pourtant, les valeurs de domination patriarcale, elles persistent encore, alors que les structures patriarcales ne sont plus là d'un point de vue anthropologique. Donc vous voyez la puissance idéologique à laquelle on est confronté, espérer donc atténuer donc ces violences qui, soyons clairs, je suis il est très important, me semble-t-il, mais tout en sachant que si les statistiques pour les féminicides, on les a, je rappelle 90 par an qui meurent comme cela, sur les viols, c'est très sous-estimé. Et si vous prenez toute la liste, comme je le fais, des agressions sexuelles et sexistes que subissent les femmes, le constat est déjà terrifiant, mais il est largement sous-estimé. Un problème énorme de civilisation par rapport à ça.
4: Alors, vous démontrez aussi, dans votre ouvrage, Pascal Pic, que chaque révolution technologique moderne, elle est détournée pour inventer des nouvelles formes d'abus, de contrôle, de surveillance. Quels seraient les exemples les plus frappants ?
5: Oh, les plus frappants, on l'a chez nous, évidemment. Mais par exemple, c'est en Corée du Sud, parce que je me permets de faire un petit tour du monde. Mm-hmm. En Corée du Sud, il y a eu un grand scandale, puisque des hommes mettaient des caméras connectées, bien sûr, dans les toilettes, dans les services publics, dans les lieux intimes pour les femmes. Au Japon, il y avait aussi l'habitude, mais ça aussi dans d'autres pays d'Asie, de mettre un téléphone portable sur le soulier et puis pour voir sur les jupes des femmes. Alors les technologies, c'est toujours ambigu, hein, ça apporte du plus, ça apporte du moins, mais on s'aperçoit qu'à chaque fois qu'il y a un nouveau média par les technologies hautes, tout de suite, ça accentue une partie des oppressions sexuelles et sexistes. En ce qui concerne les agressions de rue, là, on est plus dans l'Amérique latine. Là, il y a de plus en plus de lois très très fortes pour éviter donc toutes les violences sexistes à travers tout cela. Et puis, d'un côté, vous avez en Australie, par exemple, dans les pays anglo-saxons, ils sont plus avancés que nous à cet égard. Quoi qu'en France ou en Belgique, on n'est pas trop mal non plus. C'est-à-dire des applications qui permettent d'appeler à l'aide immédiatement pour une femme qui est dans un bar ou dans la rue, etc. Mais d'un autre côté, c'est aussi un moyen de contrôler numériquement donc les activités des femmes. Donc tout ceci, vous voyez, la technologie ne fait pas tout, loin de là, et ça dépend vraiment de la manière dont elle est intégrée dans les valeurs d'égalité ou d'inégalité entre les hommes et les femmes.
4: Alors doit-on parler d'une nouvelle guerre des sexes ? Quelles en sont les conséquences ? Comment y mettre fin ? Vous apportez des solutions, en tout cas vous donnez des conseils, Pascal Pic, dans cet ouvrage Anthropologie des violences faites aux femmes au XXIe siècle.
6: Aurélie,
7: Leslie, Alan,
6: Leila,
7: Sally.
8: Le décompte macabre des femmes qui ont succombé au coup de leur conjoint ou ex-compagnon, ces deux manifestantes sont aussi des victimes.
9: J'ai reçu des coups par mon ex-compagnon, notamment le coup de pied fatal qui m'a empêché de marcher durant 2 ans. J'ai subi 6 opérations, j'ai une prothèse totale du genou, j'ai une béquille à vie.
8: Cette personne, vous ne la croisez plus aujourd'hui ?
9: C'est-à-dire que je sors très peu de chez moi. J'ai toujours peur.
10: Je suis ici parce que j'ai été victime de violences conjugales pendant 2 ans.
11: Ce n'est pas une question uniquement des femmes, puisque ce sont quand même les hommes qui frappent et qui battent. Donc c'est les hommes qui doivent aussi montrer leur solidarité et leur résistance à ce phénomène.
12: Sans solidarité avec les femmes du monde entier.
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13: Donc bizarre.
4: Un reportage RTBF du journaliste Rudy Hermans lors d'une manifestation contre les violences faites aux femmes à Bruxelles. On était en 2019, c'est une archive de l'Assaut Numa. Elles sont, alors vous le disiez aussi encore, hein, Pascal Pic, les conséquences sexistes et sexuelles, elles constituent l'un des déterminants les plus puissants de l'état de santé des femmes. Et c'est l'un des plus sous-estimés aussi, alors de façon très concrète, donc cet état de santé des femmes.
5: Oui, alors là aussi, vous savez, ce que j'ai constaté, c'est que la plupart des lois ou des réglementations, des conventions internationales, ça a moins de 10 ans. Vous vous rendez compte, depuis quasiment le mouvement MeToo, enfin en tout cas la version récente. Tout ça, donc c'est une prise de conscience récente. Tout ça est disponible sur les sites, hein, donc il n'y a pas de secret. Et malgré cela, ça a continué. Alors, on a commencé à chiffrer les conséquences de ces violences. Ouais. Alors, pour l'instant, tout en insistant sur le fait que c'est certainement sous-estimé, au niveau mondial, le coût des violences faites aux femmes, ça revient à 1500 milliards de dollars. Vous vous rendez compte, 1500 milliards de dollars ou d'euros, c'est quasiment pareil. Tout en insistant, c'est sous-estimé. Maintenant, il y a eu des études depuis 10 ans, où chaque année, le McKinsey Global Institute, je fais pas de pub, hein, même c'est eux qui l'ont fait, hein, donc voilà, regarde les conséquences des inégalités et des violences faites aux femmes dans le milieu socio-économique. Et en définitive, depuis qu'on est passé dans une économie de l'innovation, dans une économie d'innovation, on a besoin de diversité, on a besoin de tous les talents. Alors, si vous discriminez, vous avez des gros problèmes. Et la discrimination majeure est contre les femmes, comme vous le savez, sans parler des autres, au niveau ethnique et culturel. Mais c'est avant tout le plus important du côté des femmes. Eh bien, la perte potentielle de richesse mondiale s'estime, en fait, à des dizaines, voire des milliers de milliards de dollars, c'est-à-dire quasiment entre 5% et 20% du PIB mondial, qui est de 117 000 milliards de dollars. Donc, ça n'a plus aucun sens. Et vous savez, de dire cela, ça me fait de la peine. Parce que d'être obligé de chiffrer les conséquences économiques de ces violences, qui ne tiennent pas compte, évidemment, de toutes les violences psychologiques qu'on vient d'évoquer sur la santé des femmes, c'est aberrant. Mais malgré ça, on n'y arrive pas. Vous voyez ce que je veux dire? Donc, il y a un travail énorme, merci pour votre émission et d'autres, d'ailleurs, pour essayer d'avoir une prise de conscience, quand même, au niveau politique. Et on n'a pas encore, malheureusement. Quand il y a des drames, on en parle, mais après, c'est complètement irresponsable de la part de plus de nos hommes politiques que de nos femmes politiques, de ne pas prendre en compte tout ceci de manière évidente. Parce que, en plus de ça, vous l'avez suggéré dans votre question, on s'aperçoit que on commence à avoir des problèmes aussi, alors là, on rentre dans l'anthropologie et l'évolution, sur la natalité. Car effectivement, aujourd'hui, une femme enfermée dans un appartement ou confinée le soir quand elle vient du travail, avec un homme violent, les charges autour des enfants qui sont pas réparties, hein, une des causes principales de nos problèmes économiques, c'est que les hommes ne participent pas assez aux tâches ménagères, soyons très clairs, faut le dire franchement, et dans tout cela, effectivement, il faut savoir, d'un point de vue anthropologique, alors c'est empirique ce que je vous dis, hein, y a pas d'études sérieuses là-dessus, mais quand une population ne fait plus d'enfants, il est très rare qu'elle revienne vers plus de natalité. Et donc, un des soucis que je souligne et qui va nous arriver, parce que le processus est entamé, malheureusement, le processus anthropologique. Les critères de société patriarcale que nous avons en Inde et en Chine, par exemple, où on privilégie un garçon, eh bien, on fait moins d'enfants, mais grâce à l'échographie ou d'autres moyens, on sélectionne, donc on favorise un fils plutôt qu'à une fille. Et comme vous avez une conséquence, surtout en Chine, d'un enfant unique, voire deux, mais c'est très compliqué, donc on a de plus en plus de garçons. Sachez qu'il nous manque dans le monde aujourd'hui environ 100 millions à 150 millions de femmes. Donc, que font des jeunes hommes qui ne trouvent pas de femmes? Donc, ça entraîne des tas de trafics, de violences, du viol, etc. Et là, ça va nous tomber sur le nez, comme on dit vulgairement, puisque aujourd'hui, s'il n'y a pas une véritable réforme culturelle et anthropologique du rapport homme-femme, nos sociétés, soyons clairs, vont risquer de disparaître et, en tout cas, devenir minoritaires. C'est le cas pour l'Italie, c'est le cas de l'Allemagne. La France, on se disait, ah non, les meilleurs, nous on continue, parce que vous savez, le charme français, que nenni, ça marche pas, c'est en train de chuter également, l'Irlande également, et ça, c'est une des conséquences, effectivement, ces régimes de coercition sexuelle et sexiste qu'on impose aux femmes. Donc, on met en danger, nous-mêmes, l'avenir de nos populations, et peut-être voir de l'espèce, mais là, je veux pas être dramatique, on va attendre. Mais pour l'instant, le processus est engagé.
4: Mais comment briser ce cycle de la violence, Pascal Pic?
5: Ah ben, les anthropologues, les philosophes, l'autre fois j'ai entendu encore un philosophe qui disait, mais non, les éducateurs, le patriarcat c'est universel, c'est faux. Ouais. Et puis surtout, regardez la réponse complètement hallucinante à laquelle nous sommes confrontés. Je pense que vos auditeurs et vos auditrices ont vu cette mini-série anglaise qui s'appelle Adolescence. Mmh. La crise du masculinisme ne va rien arranger, puisqu'on a affaire à des hommes complètement frustrés, qui sont incapables de sortir avec une femme ou de la courtiser, etc. Donc on a un régime de violence. Donc il faut effectivement vos émissions, les films que vous avez évoqués, on en parle de plus en plus, mais la grande difficulté, c'est que on y arrive pas mal dans le monde du travail, avec la législation, ouais. Donc ça avance, mais il y a encore des inégalités. Dans le domaine public de la vie dans la cité, ça vient, mais il y a encore des décalages, mais il y a l'énorme problème de la vie privée. Mmh. Et là, vous savez, il y a des biais. Moi, j'aime beaucoup les sciences humaines de nos amis, les Québécois, ils font du bon travail. Et j'étais quand même assez choqué de voir des études où on a tendance à dire que, oui, les violences que subissent les femmes, sexuelles et sexistes, c'est plus dans les banlieues, parce que les conditions socio-économiques et culturelles sont moins bonnes, on sait bien, c'est pas un secret. Et puis aussi, il y a des biais ethniques, ok. Oui, mais je rappelle que les violences également existent dans tous les milieux sociaux. C'est-à-dire qu'il y a très peu d'études qui montrent que quand vous êtes dans des milieux beaucoup plus favorisés, avec des hommes et des femmes qui ont des bonnes situations financières et économiques, vous avez des pressions aussi économiques, des pressions psychologiques qui sont très graves et qui sont très peu dénoncées. Alors, quand il y a des violences qui mène à des coups, comme on l'a entendu dans vos extraits, ou qu'une femme disparaît. Ça se voit. Ça rentre dans les statistiques. Les viols, pas encore assez, mais ça se voit. Mais les violences constantes en termes de pression culturelle, économique, etc., même dans les milieux favorisés, ça existe. Et on n'en parle pas beaucoup. Donc, vous voyez, on a un problème qui ne se réduit pas qu'à des conditions ethnographiques ou socio-économiques. C'est un problème plus large d'idéologie de la domination masculine qui nécessite les philosophes, les sociologues, et puis vous l'avez dit, les éducateurs, l'art, les médias jouent un rôle considérablement là-dessus. Alors, les choses avancent, on est bien d'accord. Mais on voit bien qu'il y a une inertie à laquelle nous sommes confrontés.
4: Et en même temps, lorsqu'il y a une prise de conscience, lorsqu'il y a une prise en charge même de ces violences par l'institution, qui permet, vous le dites dans votre ouvrage, des avancées décisives en matière de droit et de protection, mais cette institutionnalisation, elle produit un paradoxe. C'est-à-dire qu'elle produit aussi une distanciation sociale.
5: Voilà.
4: Affaiblissement du lien collectif. Donc c'est très complexe. Très compliqué.
5: C'est très complexe parce que, alors, sans tomber dans l'idéalisme rousseauiste, c'est pas du tout mon propos, mais il est très clair qu'au niveau du village, pour faire simple, il y avait un regard de la communauté. Ok, mais attendez, faut pas être naïf non plus. Je pense à notre prix Goncourt l'année dernière, Houri de Monsieur Jamel Daoud. Il y avait aussi dans les villages des non-dits. On est bien d'accord. Mais aujourd'hui, ce que vous avez très bien exprimé, c'est que il faut aller au commissariat. Est-ce que les gens sont formés? L'Espagne a réussi, comme vous le savez. En France, on a quand même une difficulté. Je ne sais pas comment ça se passe en Belgique. Mais il faut avoir affaire donc à des policiers, des policières qui soient réceptifs à ce genre de problème. Et ensuite, que l'institution judiciaire suive. Tout ça, ça fait une chaîne de distanciation qui, évidemment, ne favorise pas, je dirais pas la prise de conscience, mais la mise en action donc des revendications des femmes et la justice qu'on peut leur rendre.
4: Les femmes doivent encore se battre pour leur place sur la planète sapienne.
5: C'est
4: ce que vous démontrez dans votre ouvrage, Pascal Pic, Anthropologie des violences faites aux femmes au XXIe siècle. C'est un ouvrage qui est paru aux éditions Odile Jacob. Merci beaucoup de nous avoir apporté vos lumières aujourd'hui, Pascal Pic.
5: Merci de m'avoir reçu.
0: Voilà donc pour l'épisode du jour, un jour dans l'histoire, remonter aux origines du patriarcat pour mieux comprendre les violences faites aux femmes aujourd'hui. Et rappeler évidemment qu'une construction historique peut aussi être défaite. Merci pour cet épisode, merci à vous de l'avoir suivi. 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L'émission revient demain après le journal de 13h, évidemment, pour une nouvelle tranche de grande histoire à taille humaine. La musique sur la première avec Alabama Shakes.

0: Le temps file, vous êtes toujours là. Peut-être que vous êtes très fatigué. Courage si vous avez encore des trucs à faire. Courage si vous travaillez, de nuit en tout cas. Les émissions continuent, évidemment, sur RTBF La Première. Vous le savez, on ne vous laisse jamais tout seul, toute seule. Demain, dans la radio, Laurent Mathieu recevra Samuel Dorazio autour de son parcours qu'on peut qualifier de paradoxal. Il est en effet le fils du bouillant syndicaliste Roberto Dorazio. 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Il est le nouveau président de l'Union des villes et communes wallonnes. Et il est aussi le bourgmestre de Tubize. Il sera sur La Première demain pour répondre aux questions de Laurent Mathieu. Ce sera à 7h45 dans Matin Première. Une fois de plus, merci d'avoir suivi Soir de Première. Et bienvenue si c'était votre première fois. Évidemment, on se retrouve demain. Demain, dès 19h, on réécoutera tout ce qu'on n'a pas eu le temps d'écouter pendant la journée. Et elle sera belle et pleine de promesses, cette nouvelle journée. La météo, l'info, et puis nouvelle diffusion d'Entrée sans frapper sur La Première. Bonne nuit et à demain.
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2: Caroline Dassogne, bonsoir à toutes et tous. Cette nuit, le ciel sera d'abord dégagé et puis des voiles de cirrus arriveront à partir de l'ouest, annonçant une faible perturbation. On pourrait même déjà voir quelques gouttes de pluie en toute fin de nuit sur le bord de mer. Les minima, eux, seront compris entre 8 et 15 degrés. Et puis, demain vendredi, cette perturbation, elle va continuer à s'enfoncer dans les terres. Elle va surtout nous apporter des nuages. Les pluies seront faibles, tout au plus 3 mm d'eau. À l'arrière, quelques petites ondées et puis le retour de larges éclaircies le long de la côte. Les températures maximales seront inchangées puisqu'on attend de 18 à 21 degrés. Pour le week-end, samedi, du brouillard et puis de belles éclaircies. Dimanche, de la pluie.
3: Il est 23h. Une société wallonne dame le pion au géant de l'aérospatial. Aerospace Lab décroche un important contrat européen pour construire des satellites, 2,4 milliards d'euros. Pas d'apaisement dans l'enseignement, les profs étaient de retour dans la rue aujourd'hui pour critiquer les mesures d'économie de la Fédération Wallonie-Bruxelles pour la première fois depuis la rentrée, mais il y en aura d'autres. Elles n'ont pas réussi à sortir les griffes, les Cats battues ce soir par l'Allemagne à la Coupe du Monde de basket. La Belgique est sortie au stade des quarts de finale, c'est une déception. Sébastien Remacle avec vous, bonsoir à toutes et tous. Avant de développer ces titres, plusieurs touristes ont trouvé la mort aujourd'hui dans un accident de car en Suisse. Cela s'est passé aux alentours de 17h dans le canton des Grisons à l'est du pays. Une sortie de route, il y a des morts, des blessés. Le car appartenait à une société de transport touristique néerlandaise. 48 passagers se trouvaient à bord, tous de nationalité néerlandaise. Un bilan précis sera communiqué une fois que les familles des victimes auront été prévenues. Un énorme contrat pour une entreprise wallonne, Aerospace Lab. Elle a presque décroché la Lune, un contrat de 2,4 milliards d'euros. La Commission européenne la charge de fabriquer 264 satellites de la future constellation européenne. Une infrastructure qui offrira plus d'autonomie et de sécurité aux Européens en matière de connectivité. C'est tout simplement inouï, nous dit Hendrik Verbellen. Il fait partie de BELSPO, c'est l'agence en charge de la politique scientifique fédérale.
4: C'est vraiment quelque chose de remarquable, voire même invraisemblable. C'est une entreprise qui a même pas 10 ans, Aerospace Lab, qui a pu se créer grâce aux différentes compétences existantes en Belgique dans le milieu spatial et qui aujourd'hui décroche un contrat de vente. Les grands intervenants du spatial qui sont Airbus ou Thales ou la firme allemande OHB pour un contrat de 264 satellites pour un montant de 2,4 milliards. C'est quelque chose qu'on n'a jamais vu en Belgique. C'est un ordre de magnitude plus grande qu'on n'a jamais connu dans le spatial.
3: Et Aerospace Lab est situé à Mont-Saint-Guibert, en Brabant-Wallon. Un site de production est aussi en construction à Charleroi. L'obtention de ce contrat va permettre de recruter. L'interview était signée Laurent Van de Berg. Des enseignants en rang serré aujourd'hui dans les rues de Liège, entre 10 et 13 000 manifestants contre les réformes de la Fédération Wallonie-Bruxelles. Il dénonçait les économies qui touchent l'enseignement. Cette mobilisation s'est déroulée dans une ambiance bon enfant. Elle a été marquée par plusieurs haltes symboliques, comme nous l'explique Julien Covolo.
5: Et elles étaient des milliers à se rassembler ce matin sur le parvis de la gare d'Aiguimain. venues des quatre coins du pays, comme Christine, institutrice à Châtelet, et Anne-Françoise, venue de Jambes.
6: Je trouve que les conditions se dégradent, nos classes deviennent très grosses. Ce n'est que des économies et le pédagogique, le bien-être des enfants passe vraiment à la trappe.
7: Dans notre école, la rentrée s'est vraiment pas bien passée du tout. Ça fait 32 ans que j'enseigne, donc j'en ai vu des réformes. Hein. Mais là, c'est vraiment un bouleversement total, un mépris aussi pour le monde enseignant.
5: Mépris, c'est le mot sur toutes les lèvres. C'est ce que ressentent les enseignants comme Arnaud, professeur à Marche-en-Famenne.
8: À cette rentrée où on entend une ministre qui dit qu'il n'y aura pas de perte d'emploi sur le terrain, on constate qu'il y a des jeunes, des profs temporaires et des profs qui sont définitifs, qui perdent leurs emplois.
9: Oui, si vous êtes habillé en Hulk, c'est quoi le message derrière ?
8: Le message, c'est qu'on ne lâche rien et on est toujours fâché parce que c'est du mépris, en fait.
5: Le cortège a relié plusieurs écoles liégeoises avec toujours la même colère.
10: Pour l'instant, ce que Mme Glatini dit aux médias, c'est que tout va bien dans les écoles, ce qui est tout à fait à côté de la plaque par rapport à ce que nous vivons dans l'enseignement.
5: Le mouvement du monde enseignant est donc bien parti pour durer cette année encore, surtout si aucune concession n'arrive du côté du gouvernement.
3: Des sous, on en cherche aussi au fédéral. Le gouvernement de Weaver doit trouver 10 milliards d'euros pour atteindre l'équilibre budgétaire. Comment trouver cet argent? Les différents partis de l'Arizona en discutent actuellement, chacun avec ses priorités, mais il faudra faire des choix. Alors la majorité va-t-elle tenir? Le gouvernement est-il en danger? Maxime Prévost, le ministre des Affaires étrangères du Parti des Engagés, a répondu ce soir à la question sur le plateau de Jeudi en Prime.
11: Je pense que ça va être un exercice vérité. Est-ce que ce gouvernement est toujours en capacité de réformer le pays à la hauteur de ses besoins? Est-ce que nous sommes toujours capables d'assumer les responsabilités qui sont les nôtres? Vous savez, j'entendais Jean-Louis Boucher la semaine dernière sur votre plateau dire qu'on n'attendait pas des hommes et des femmes politiques de faire des compromis, mais d'être des hommes et des femmes d'État. C'est précisément parce qu'on cherche à être des hommes et des femmes d'État en Belgique qu'on doit savoir faire des compromis. Sinon, on n'atteindra pas l'objectif.
3: Maxime Prévost, interrogé par Rachel Crivellaro et Laurent Mathieu. C'est la deuxième fois en trois mois. La Banque Centrale Européenne augmente son taux directeur. Il passe de 2,25 à 2,50%. L'objectif, c'est de lutter contre la hausse des prix, particulièrement ceux de l'énergie. Alors ça semble un peu technique comme ça, pourtant ça a des conséquences importantes pour notre portefeuille et pour celui de l'État. Simon Bourgeois, pourquoi la BCE a-t-elle augmenté ses taux cet après-midi?
12: Mais parce que le coût de la vie augmente fort depuis le début de la guerre en Iran. L'inflation est à 4% en Belgique pour le moment. C'est beaucoup, hein, c'est le double de l'objectif de 2%. Et le principal levier de la Banque centrale pour freiner l'inflation, eh bien, c'est d'augmenter les taux. Emprunter de l'argent coûte alors plus cher, donc on emprunte moins. Donc les consommateurs consomment moins, les entreprises investissent moins. Et quand il y a moins de demande, ben, ça freine les prix.
3: Ça veut dire quoi concrètement pour nous cette hausse des taux? Que nos taux, si on emprunte pour un logement par exemple, ou une voiture ou un ordinateur, vont continuer d'augmenter?
12: Oui, et pas que pour nous, pour les États aussi. D'ailleurs, les taux augmentent fort pour le moment. En fait, c'est toute la difficulté pour la Banque centrale. Elle doit donc freiner la hausse des prix, mais cette hausse, elle vient en grande partie des prix de l'énergie et du conflit au Moyen-Orient. Et la Banque centrale européenne, elle n'a évidemment aucune prise là-dessus. C'est pas elle qui va faire diminuer le prix du baril de pétrole. Donc, elle augmente ses taux aujourd'hui, pas tellement pour réduire nos factures d'énergie ou notre plein, mais plutôt pour limiter en quelque sorte la contagion pour que les prix de tout le reste, les vêtements, la nourriture, eux, n'augmentent pas trop en cascade. Et elle doit le faire sans trop ralentir l'économie. Un subtil équilibre à trouver.
3: Merci Simon. Simon Bourgeois. Une nouvelle liaison entre Milan et Bruxelles en train. L'aller s'est bien passé. Une petite demi-heure de retard seulement pour un trajet de 17 heures. Le retour est plus compliqué. Le train devait quitter Bruxelles à 19h06 ce soir. Il est parti avec plus de 2h30 de retard. Un raté que la société privée néerlandaise European Sleeper explique par un timing trop serré pour effectuer les opérations de nettoyage. Les cabines, les draps des couchettes, la vidange des toilettes, ces opérations ont pris plus de temps que prévu. Les Cats ne sont pas retombés sur leurs pattes à la Coupe du Monde de basket. Défaite de notre équipe nationale ce soir en quart de finale. La Belgique n'a pas fait le poids face à une équipe d'Allemagne qui jouait devant son public et qui a frôlé la perfection. Jamais les Belges n'ont trouvé de solution. Elle s'incline 74-93. Julie Allemand, la meneuse belge, ne cherche pas d'excuses.
13: Elle en plus méritait que nous, je pense, dès le début du match. On était trop dans une zone de confort. On n'a pas essayé de les déstabiliser une seule seconde. On a cru qu'on allait faire la différence comme à chaque fois. Et bah, maintenant, on se rend compte que c'est pas assez et que... Il faut travailler en fait, il faut travailler pour aller chercher des victoires et il ne faut pas croire que ça va nous tomber dessus. Aujourd'hui, on a une équipe allemande qui avait envie, qui avait plus envie que nous. J'ai rien d'autre à dire. Donc voilà, j'ai envie de dire une grande Allemagne et une petite Belgique.
3: Des propos recueillis par Pierre Capard, notre envoyé spécial à Berlin. Les demi-finales se joueront donc sans les Cats qui seront de retour au pays demain. Ces demi-finales, les voici Allemagne-France d'un côté et de l'autre USA-Espagne. C'est la fin de ce journal. Merci de nous écouter.
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15: Il est 16h30. Ève, Marie-Agnès, Laurent Nélissen, Sébastien Ministru, on va filer dans votre chambre.
16: Oui, dans ma chambre, cette semaine, on fera un zoom sur les autocollants qui se trouvent sur la porte de ma garde-robe. Ah. Et ça ira de Disney à des choses plus engagées.
15: Vous étiez déjà engagé, enfant. Ah, les autocollants sur l'armoire, ça j'aime beaucoup. Xavier Van Bugenhout avec vous, c'est les sorties bande dessinée.
17: Oui, avec un prix Pulitzer dans les sorties BD aujourd'hui, Art Spiegelman. Mmh. Qui publie une réédition de sa BD À l'ombre des deux tours, qui avait été publiée, vous le savez, dans le sillage des attentats du 11 septembre à New York. Et on commémore le 25e anniversaire de ces attentats ce vendredi.
15: Exactement, merci Xavier. Spéciale Céline Dion, hein, ce samedi 12 septembre, elle remonte sur scène à Paris. Hein, ça va être un événement mondial, bien évidemment. Et on se refait la carrière de Céline Dion. Tout ce qu'elle a essayé, elle a réussi.
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15: Et oui, plaisir coupable ou plaisir honnête? Premier ou second degré? Ridicule ou flamboyant? Profonde ou lisse? C'est quand même des grandes questions qui nous habitent concernant Céline Dion, qui a vendu 220 millions de disques au bas mot. Et c'est incroyable. Comment la vie de Céline Dion et de René Angélil, bien évidemment, a été une suite d'épreuves, de tentatives qui ont été souvent, si pas tout le temps, couronnées de succès. Et on va analyser ça avec notre invité du jour, Valentin Grimaud. Bonjour Valentin.
21: Bonjour.
15: Vous avez déjà publié Homo et le reste, un livre sur Mariah Carey, Castadiva, sur Janet Jackson, la dernière des Jackson. Vous aimez les chanteuses à voix et la pop culture. Et là, vous publiez Homo et le reste, Céline Dion, Vestale. Vestale, alors rappelez-nous d'abord ce qu'est une Vestale, parce que vous avez décidé d'affubler Céline Dion de cette caractéristique-là, et pourquoi?
21: Alors, dans l'Empire romain, les Vestales sont des prêtresses qui officient dans les temples de Vesta, qui est la déesse du foyer et du forum. Donc, ce sont des images de jeunes filles populaires qui mettent de côté leur vie pour s'occuper de nourrir le feu sacré. Donc, il y a cette image à la fois de religiosité, cette image de vie pour le culte. Et ce sont des jeunes femmes qui devaient rester chastes. Donc il y a aussi l'image de la naïveté, de la jeunesse, de la virginité, qui, je crois, collait bien avec le début de carrière de Céline Dion. Et après, ce que je décris, c'est le passage de la Vestale à peut-être Vesta, la déesse elle-même.
15: Alors, la déesse elle-même, on y est. Hein, aujourd'hui, elle remonte sur scène samedi, après des années d'absence. Sa maladie, dont elle a évidemment parlé, dont on parlera aujourd'hui. Et donc, on fonce parce que c'est une longue carrière. Elle naît le 30 mars 1968 à Charlemagne, près de Montréal, au Québec. Elle est la dernière des 14 enfants de Thérèse Tanguay et Adhémar Dion, famille modeste, mais famille extrêmement
0: catholique et musical, puisque les parents, ils ont un piano-bar et tous les enfants vont chanter, bien évidemment. À 12 ans, elle écrit une première chanson avec sa maman Thérèse et son frère Jacques. Ça me fait toujours dire, son frère Jacques. Une maquette est envoyée à René Angéline, hein, qui est un mec qui a une petite carrière dans la musique, mais qui est devenu impresario, qui est en grosse difficulté professionnelle. Il entend cette chanson, il hypothèque sa maison, il dit « je vais produire le premier album de cette jeune fille ». Et il y a tout de suite sur cette voix du bon Dieu. Premier album Céline Dion en 1981 s'appelle quand même « La voix du bon Dieu ». Cette fameuse chanson écrite à 12 ans, ce n'était qu'un rêve.

0: Et après, on va s'étonner qu'elle va chanter pour Disney. Tout est déjà là, dans cette attaque de chansons. Évidemment, on va s'emparer d'elle, que ce soit Renée Angélil ou d'autres, en fait, Valentin, pour faire d'elle la petite chanteuse qui ne sait pas encore, évidemment, quel désir elle a, quelle femme elle va devenir. Une chanteuse adolescente, c'est ça, ce deuxième album, Tellement j'ai d'amour, où on retrouve, par exemple, on va écouter quelques secondes, de d'amour ou d'amitié, justement. Il est si près de moi et pourtant je ne sais pas comment l'aimer. On sait qu'elle est très jeune et que Renée Angélil l'est déjà dans les parages, vu que c'est son manager. C'est quoi cette période? C'est quand même un peu étonnant, évidemment, vu de 2026, Valentin.
1: Oui, on peut maintenant douter et se demander qui était le garçon ou l'homme dont elle parle dans la chanson, mais ce sont des paroles qui ont été écrites par Eddy Marnay, qui est un parolier français, qui a écrit pour Édith Piaf, et c'est à cette époque un véritable biographe pour Céline. C'est lui qui lui écrit ses chansons en se mettant dans son point de vue. Et comme c'était une personne qui vivait pas grand-chose, puisque dès 12 ans, elle a quand même mis la vie de côté, un peu comme une vestale, pour s'adonner à sa carrière. Parfois, il y avait une forme d'artificialité dans ce qu'elle pouvait raconter. Donc, d'amour ou d'amitié, on se demande bien à l'époque, avec le train de vie qu'elle avait déjà, si elle pouvait voir des garçons ou les séduire ou les connaître. Donc, il y a cette première partie, sa carrière québécoise, où il y a des textes qui parfois peuvent être maladroits parce que ce sont des textes qui sont écrits pour une adolescente et pas pour une adulte. Mmh. Et d'ailleurs, c'était pour cette raison que la mère a écrit Ce n'était qu'un rêve pour sa fille, parce que elle ne voulait pas que sa fille chante des chansons d'adultes, ça aurait sonné faux.
0: Bien
1: sûr. Donc on est dans une première carrière vraiment adolescente.
0: Alors cette chanson, elle va permettre à Céline Dion déjà de quitter le Québec et d'avoir un succès en France. Et on l'a dit, Renée Angélil est déjà là. Renée Angélil, c'était plutôt le genre de mec à avoir des grandes idées et de mettre les moyens pour les réaliser. Et en fait, ce qu'il va faire, alors qu'elle n'est qu'au début de sa carrière, il va faire disparaître Céline Dion pendant quelques années, parce que ça c'est 82, et le retour ce sera 87, 5 années, à un moment où elle aurait dû exploser. En fait, on va redessiner Céline Dion. Elle va se refaire les dents, on va la faire s'habiller autrement, on va attendre qu'elle devienne une femme et qu'elle puisse chanter Incognito. C'est Métamorphose, le titre est signé par Luc Plamondon, star québécoise, évidemment, avec Star Mania. Et puis, derrière, il va y avoir, juste derrière Incognito, le grand passage, la première grande explosion de la carrière de Céline Dion, c'est Ne partez pas sans moi.

0: Elle gagne l'Eurovision en 1988 pour la Suisse avec ce morceau. En quoi c'est important pour la carrière qui va suivre, Valentin ?
1: Ah, c'est un tremplin vers l'international. Donc l'Eurovision, il y a des enjeux de représentation, de géopolitique, et donc ça l'a fait connaître parce qu'elle était une forme d'outsider. Elle représentait la Suisse. Alors la règle est que la chanson prenne la et la chanteuse prenne la nationalité du compositeur. Donc c'est pour ça qu'elle représentait la Suisse. Et donc d'emblée, ça l'a. Elle est un peu hors nation parce que elle vient du Québec, mais elle représente la Suisse. Donc, on voit déjà qu'elle est soluble dans d'autres pays, dans d'autres cultures, et ça lui prépare ce profil international. Et d'ailleurs, René Angélil s'est servi de cette victoire-là comme d'un levier pour négocier avec Sony Canada un contrat pour des albums anglophones. Voilà. Et suite à l'Eurovision, il a réussi à avoir tout le budget qu'il demandait, budget illimité pour cette star qui venait en fait de cimenter son assise et son futur.
0: Voilà. Il y a la Suisse, il y a le Canada, il y a la France, où elle est extrêmement populaire, et puis il y a l'Eurovision qu'elle gagne. Et ça, René Angélil, il voit un continent. Ce continent, c'est évidemment l'Amérique. Il veut que Céline Dion soit à la fois une chanteuse francophone de variété française, et qu'elle soit, non pas en même temps, mais par ailleurs, une vedette, une pop diva absolument internationale. Et ce qu'il va préparer en 1990, il l'a fait redisparaître une fois de plus. Après, c'est terrible, après l'Eurovision, elle va redisparaître un an, parce qu'en fait, il lui fait apprendre l'anglais. Elle fait 8 heures d'anglais par jour, 5 jours par semaine, pour arriver au top, parce qu'évidemment, chez les Dion Angélil, on faisait rien au hasard et on se donnait les moyens de ses ambitions. Et cet album, il va s'appeler Unison, c'est sa première entrée dans le Billboard 100 américain avec Where Does My Heart Beat Now.

0: Est-ce que tout cela est conscient, Valentin, que Angélie Léel décide de faire un peu d'Amérique, un peu de France, un peu d'Amérique, un peu de France? On va voir, parce que juste après « Where does my heart beat now », il y aura Ziggy, par exemple.
1: Ziggy,
0: c'est sur Dion, chante Plamondon. Est-ce que c'était conscient d'avoir deux artistes, une diva pop

0: celui français. Donc il y a toujours comme une sorte de respiration entre des genres différents, des manières de chanter différentes, et aussi, je pense personnellement, une manière de se réaliser en chantant des répertoires très différents.
1: Très très différents, et ce qui est marrant, c'est que tout a l'air préparé, on ne fait pas 15 tentatives, on en fait une, mais elle a été préparée au millimètre. C'est Ocean's Eleven, en fait, la carrière de Céline Dion à chaque fois. Par exemple, elle va chanter une fois pour Disney, parce qu'il faut breaker aux États-Unis et que ben, l'album Unison n'a pas breaké aux États-Unis. Elle s'est fait un nom, mais ça n'a pas été numéro un. Et donc, qu'est-ce qu'on fait? On va frapper chez Disney.

0: De Beauty and the Beast, hein, La Belle et la Bête, Oscar de la meilleure chanson, Grammy de la meilleure performance pop par un duo. Là, par contre, ça devient quoi, une superstar aux États-Unis, Valentin? Ou pas encore?
1: Ça commence. Là, c'est le début de ce que j'appelle dans le livre le grand chelem,
0: oui.
1: Qui culminera avec la chanson du Titanic. Mm-hmm. En fait, René Angélil, qui a la science du jeu, qui a la science du pari, à ce moment-là, il coche toutes les bonnes cases pour lui faire monter les marches du succès et arriver à un statut absolument incontournable d'ubiquité mondiale que sera Céline Dion à la fin de la décennie.
0: Ouais.
1: Donc, c'est une première marche vraiment significative.
0: Parce qu'à la fin de la décennie des années 90, la vérité, c'est que vous allez voir ce qui vient est absolument terrifiant pendant 5 ans. Ça sera la plus grande vedette de la variété internationale anglophone et ce sera la plus grande vedette de la variété francophone. Vraiment, les 6 ans qui viennent dans la suite de notre histoire sont fou.
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0: Ça, c'est la note bleue de Céline. Et évidemment, elle sera sur scène. Hein. Le 12 septembre, c'est un événement mondial. Céline Dion remonte sur scène après des années maintenant d'absence. Et on essaye de voir avec ce très bon livre de Valentin Grimaud, Céline Dion, Vestal, ça paraît au mot et le reste. Hein. Vraiment, si le personnage vous intéresse, vous allez apprendre des tonnes de choses. Mais on voit comment ce couple Dion-Angélil, quand même, ce qu'ils ont essayé, ils l'ont extrêmement préparé. Et comme ils l'avaient extrêmement préparé, la plupart du temps, ils l'ont réussi. Beauty and the Beast. Paf, c'est l'Oscar. C'est pas numéro 2. Elle ne perd pas aux Oscars, elle gagne aux Oscars. Et c'est toujours comme ça, en fait, avec Céline Dion. Et on verra que la suite va être encore pire. Parce qu'il se dit, tiens, on vient d'avoir un Oscar, Valentin Grimaud. Il faut tout de suite, évidemment, capitaliser sur les États-Unis. C'est pour ça qu'il va y avoir cet album, The Color of My Love, qui est très important. C'est en 1993. On rappelle que René Angélil est son manager depuis 1981-82, donc ça fait 12 ans qu'il est là. C'est dans The Color of My Love qu'elle va avouer dans les notes de pochette hein, que René Angélil est l'homme qu'elle aime. Elle va bientôt se marier avec lui d'ailleurs. Et là, elle fait une reprise de Jennifer Rush qui va être son premier numéro 1 aux États-Unis. Tiens, encore réussi.

0: Phil Collins aimait beaucoup la batterie de ce morceau. Alors, c'est la reine, et vous, vous en parlez, hein, Valentin, de ce qu'on appelle les ballades, mais voire même plus, des power ballades. C'est quoi la power ballade à la Céline Dion?
1: Alors, c'est une ballade qui va construire au fur et à mesure de la chanson la montée en puissance jusqu'à l'explosion finale. Là, on l'a

0: Bien entendu, hein, c'est pas juste une balade d'émotion, c'est vraiment la prise de pouvoir, à la fois vocale, mais aussi avec la montée progressive des instruments. Donc ce sont des balades qui vont être un peu en dents de scie, avec des moments de recueillement avant, justement pour maximiser l'ouverture finale. Et donc, il y a une forme de très grande puissance dans ces balades-là, et qui emporte l'auditeur, et c'est devenu sa spécialité, et même parmi les chanteuse états-unienne, elle fait figure de référence à ce moment-là. Et elle est encore aujourd'hui révérée pour ça.
1: Alors, c'est la reine des United States. Hein, à ce moment-là, je veux dire, elle est numéro un. C'est une hyperstar aux États-Unis. Et on pourrait se dire, y a un plus grand marché anglophone. Elle va maintenant faire une carrière uniquement américaine. Sauf que, évidemment, elle va s'adresser au parolier et au compositeur le plus célèbre de France, au plus populaire, qui est la personnalité préférée des Français depuis des années et encore pour longtemps, c'est Jean-Jacques Goldman, et on se dit, elle va se planter à un moment. Sauf que l'album s'appelle 2 et il y a ceci dessus.

0: Et il y a aussi J'irai où tu iras.
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0: On disait hyperstar américaine et hyperstar francophone. Valentin, là cet album 2 hein, avec Goldman, c'est la totale.
2: Il est mythique et pour des raisons tout à fait justifiées. Pour vous dire, c'est Jean-Jacques Goldman qui a trouvé Céline Dion avec les idées de chansons. Mm-hmm. Donc ça n'est même pas une volonté de René Angélil et de Céline Dion de se dire on va maximiser notre impact en France. C'est lui qui est inspiré par elle et qui se dit il n'y a pas de grandes voix francophone, ou en tout cas pas de grande voix en France, où c'est pas vraiment la culture du chant. Donc il se dit, on va essayer de trouver un entre-deux, où Céline Dion va arriver avec sa technique vocale fabuleuse, et Goldman ne tarit jamais d'éloges sur sa musicalité, sur son oreille absolue, sur le fait qu'elle est capable de proposer tout le temps de nouvelles lignes mélodiques, et donc elle a un vrai talent d'interprétation, mais il lui propose ses paroles qu'il a écrites sans elle, et il vient la voir avec un album entier. Et deux, et le premier et peut-être un des seuls albums de Céline Dion que je dirais sans filler, sans remplissage, sans chansons pour augmenter l'album, chacune des chansons est importante et c'est un vrai album concept autour de l'identité de Céline Dion, une personne toujours sur les routes, une personne qui est folle amoureuse de son manager. Et donc, il a vraiment, en biographe, il a vraiment senti qui était Céline Dion et je pense que c'est pour ça que ça a vraiment marqué, ça parlait d'elle.
0: Et là, on va rentrer dans la période de Jeux Olympiques de Céline Dion. Pas encore sur la Tour Eiffel, hein, mais dans la côté performance. Parce qu'évidemment, elle est numéro un. Mais maintenant, il faut s'inscrire dans l'histoire de la musique. Parce qu'en fait, évidemment, elle est un peu snobée par plein de milieux. Donc, il va falloir qu'elle prouve que non seulement c'est la plus talentueuse, avec le plus grand don vocal, mais aussi que c'est elle qui bosse le plus. Et donc, elle va sortir un album qui s'appelle Falling Into You, hein, en 1996, juste un an après deux de Jean-Jacques Goldman, sur lequel elle fait une reprise du All By Myself de Eric Carmen. Et je suis certain, Valentin, vous allez nous confirmer ou pas après, que ça, c'est fait exprès et qu'elle sait que ça va marquer.

0: Est-ce que vous pensez que c'est conscient, Valentin, qui s'est dit il faut un moment comme ça dans l'album parce qu'il faut entrer dans l'histoire?
1: Je pense, oui, c'est une note mythique et où la violence de l'émotion va jusqu'à l'écorchement, sa voix de poitrine là. Et dans la sphère la plus aiguë qu'elle peut atteindre en voix de poitrine. Donc c'est vraiment un sommet. Et pour la petite histoire, David Foster voulait qu'elle chante cette chanson, lui a indiqué la note au piano, et elle lui a dit « je peux pas, c'est trop haut ». Et lui aurait dit « dans le studio d'à côté, il y a Whitney Houston, on va voir si elle peut le faire ». Et donc Céline Dion est allée dans le studio, a fait la note, a regardé tout le monde dans le studio en disant « voilà, je l'ai fait », et est partie en claquant la porte.
0: C'est une belle histoire. Évidemment, après cette note-là, que reste-t-il à conquérir? Le cinéma mondial, et en 1997, enfin vraiment, chez Céline Dion, 94, 95, 96, 97, dites donc.

0: Là, le game est définitivement plié pour toutes les autres chanteuses du monde, hein, évidemment, après cet enchaînement sur 4 ans. Et la vérité, Valentin, c'est que cette chanson, elle en a rien à foutre. C'est une démo pour James Cameron de Titanic. C'est Angélique qui lui dit, écoute, chante cette chanson-là. C'est une démo, elle y va un peu en pantoufle. Elle fait ça, elle repart. Et en fait, ils ne vont pas la réenregistrer. On va utiliser la voix de Céline Dion, de la démo, pour convaincre James Cameron de enregistrer cette chanson pour Titanic. C'est assez fou, hein, sur cette musique de James Horner.
1: Bah de se dire que c'est la première et unique prise. Ouais. En plus, elle l'a considérée ratée parce qu'elle venait de boire du café, et le café stresse les cordes vocales. Donc pour elle, il y a des défauts en fait dans l'interprétation. Et bah pourtant, ça suffisait pour ce succès global.
0: Alors ensuite, il va y avoir un retour, hein, chez Jean-Jacques Goldman. Bah oui, on ne s'arrête pas, hein, s'il suffisait d'aimer.

0: puis il y a un truc très important, c'est cette chanson-ci.
1: On ne change pas.
0: Parce qu'elle va être utilisée en 2014 dans le film de Xavier Dolan qui s'appelle Mommy. Avec beaucoup de respect dans une famille où l'enfant est compliqué. Et c'est une chanson d'amour familial malgré les difficultés. Et je trouve que c'est peut-être la première fois que Céline Dion est prise totalement au sérieux par Xavier Dolan. Et c'est quelque chose, je pense, qui va rester. Et aujourd'hui, on doit prendre Céline Dion au sérieux parce que personne ne fait 45 ans de carrière à ce niveau-là sans avoir un petit quelque chose en plus. Et elle remonte sur scène. Hein, donc ce sera ce samedi. Et qu'on le veuille ou non, c'est un événement et respect total, bien sûr. Merci beaucoup Valentin d'avoir été notre invité. Je rappelle votre livre,
2: merci.
0: Il s'appelle Céline Dion, Vestal. Lisez-le si vous voulez découvrir des choses sur l'ami Céline.
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0: Il est Xavier, Hélène et Sébastien Ministru en file dans votre chambre.
6: Oui, dans ma chambre, sur la petite garde-robe juste à côté de mon lit, j'ai placardé des autocollants publicitaires pour des marques de jeans. Il y a un autocollant de la CGER, il y a un vieil autocollant des Aristochats que j'ai eu à l'achat d'un flacon de liquide vaisselle, un produit vaisselle que ma mère n'achetait pas, mais que je l'ai obligé à acheter à cause des stickers en promo. Ma mère était une folle furieuse de Dreft, mais les autocollants Disney, c'était avec je sais plus quelle autre marque. Et franchement, elle n'a pas fini le flacon, elle n'aimait pas. Et elle n'aimait pas. Donc elle a abandonné le flacon dans l'armoire sous l'évier. Alors moi, je veux bien, mais enfin bon, les Aristochats, quoi.
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6: Formidable Thomas O'Malley, qui est un de mes modèles dans le domaine du cool, avec Jack Kerouac et Balou, évidemment. Avec les années, dans ma chambre, la composition à base d'autocollants, qui a quand même fait criser ma mère, parce que, oh, faut pas des trucs qui collent sur les meubles, tu verras quand tu gagneras tes sous toi-même et que tu auras des enfants. La composition a évolué, et vers 1978, j'ai donc 17 ans, eh bien, j'ai ajouté une petite touche politique au tableau, avec l'autocollant nucléaire. Non merci.
0: Ah.
6: Même si je trouvais que les gens qui affichaient l'autocollant nucléaire non merci étaient plutôt des babas qui roulaient en deux chevaux qu'ils appelaient matitines et qui étaient fans de Julos Bocarn.
0: Ah ben oui.
6: Alors que moi, en 1978, dans ma chambre, j'écoutais Blondie, Talking Heads et les Ramones, dont les disques parlaient assez peu de la défense des dialectes wallons. Voilà, j'étais bête, j'étais jeune, je le sais. Aujourd'hui, tout a changé, vous le savez, le wallon, c'est ma passion. Le slogan nucléaire « Non merci » est incorporé dans un univers graphique qui se résume donc à un soleil rouge qui sourit bêtement sur fond jaune. Et personnellement, j'ai toujours trouvé que ce soleil avait une tête de con. Enfin, qui suis-je pour critiquer le soleil ?
0: Exactement.
6: Et en version originale, « Nucléaire, non merci » se dit « Atomkraft, nein tak ». Car c'est une étudiante danoise de 22 ans,
0: ah oui,
6: Anne Lund, qui a inventé le slogan et le design de Nucléaire non merci en 1975. Et si on se fie à la page Wikipédia, bien Nucléaire non merci aurait été traduit en 45 langues. Et les dessins originaux seraient conservés au Musée National du Danemark, ce qui n'est quand même pas mal, parce que nous, bah ouais, c'est vrai, quand on y songe, qu'est-ce qu'on a inventé comme slogan ? Trouistville, je veux dire, ça n'a pas...
0: Trouistville, ouais.
6: Même ça n'a pas pris à l'international.
0: Non.
6: Excuse-moi. Alors, pour être franc, l'autocollant nucléaire, non merci, c'est Thierry Capron, un type de ma classe, qui me l'avait donné. Thierry Capron, qui pour moi est une icône. Je veux dire, le mec... Il est beau comme un mercredi après-midi d'avril. Il a une stature d'acteur de péplum. Vous voyez Charlton Heston dans Ménure ?
0: Oui.
6: Eh bien, c'est lui, mais dans le borinage. C'est-à-dire, dans la cour, il jouait au mini-foot, mais il jouait au mini-foot comme, je sais pas moi, comme le fils de Bernadette Soubirou. Je veux dire, ses passes, un miracle. Ses jambes, une apparition. Dire c'est un joueur de foot intello, mais une sorte de Lilian Thuram avant l'heure et blanc, puisque il y avait pas de noir à l'école, il y avait déjà à peine trois Italiens. Non, je mens. Je veux dire, il y en avait deux. Capron était donc mon idole dans la classe. Il m'a donné donc cet autocollant nucléaire, non merci. Et le type en réto, figurez-vous, il lisait La Révolution sexuelle de William Reich et il me montrait des pages à la récré. Je ne peux pas vous raconter ce qui me passait par la tête pendant qu'il me commandait son livre de William Rasch. Mais c'était quand même du genre, mais fais-la moi, ta révolution sexuelle, Capron.
2: Il est toujours de ce monde?
6: Oui. Il ne s'appelle pas Capron.
2: Il nous écoute?
8: Oui, c'est exactement ce que j'étais en train de me dire. Il ne s'appelle pas Capron.
2: Ça veut dire, est-ce qu'il s'appelle vraiment Thierry Capron?
6: Non, il s'appelle autrement. Pour tout vous dire, le gars en français, on avait dû préparer et présenter devant la classe une élocution. Eh bien, Thierry Capron avait fait une élocution, je vous jure que c'est vrai, mais tout est vrai dans cette chronique. Sinon c'est de l'arnaque. Il avait présenté une élocution sur l'autogestion dans les usines.
2: Ah ouais, oh,
6: je te jure, l'autogestion dans les usines. Moi, après sa présentation, j'ai voulu monter un comité révolutionnaire avec des camarades ouvriers yougoslaves. Sauf que j'avoue, c'était vraiment pour me rapprocher de Thierry, car en vrai, je traînais assez peu avec des ouvriers yougoslaves. La même année, en français, l'autre, il s'est tapé évidemment un 18 avec son autogestion en usine, mais moi, j'ai fait plutôt dans le show-off. J'ai présenté un montage audiovisuel, musique d'IA poème.
2: Oh, ça, c'est tout vous.
6: C'est tout moi.
2: C'est tout. Musique d'IA poème, ça pourrait être votre surnom.
6: Voilà. Donc, j'ai présenté ça en élocution. Je veux dire, un montage audiovisuel. Mais j'avais déjà le goût des médias, tu vois. Musique d'IA poème que j'avais intitulé De la vie à la mort. Je savais foutre l'ambiance.
0: Non, t'es vrai.
6: Je te jure. De la vie à la mort. Je racontais l'histoire.
2: Quelle enfance.
6: Je racontais l'histoire d'un homme de sa naissance à son trépas.
8: Et pour le camp.
6: Oui, en DIA et avec de la musique. Et pour faire un peu docudrama, j'avais mis une belle musique de Mike Oldfield.
0: C'est con que nos vies ne sont pas filmées comme Truman et qu'on puisse aller rechercher.
6: Donc voilà, on entendait cette musique et il y avait Monsieur Gallet, le prof de français, qui n'arrêtait pas de faire « Chut, on ne rit pas ». Mais tout le monde riait quand même. Je veux dire, bon voilà. Alors pour revenir à l'autocollant nucléaire, non merci. Que je caressais du bout des doigts en pensant que c'était de Thierry Capron.
0: Ouais.
6: J'ai quand même fini par m'engager dans la lutte contre le nucléaire, puisqu'en 1983, j'ai manifesté à Bruxelles contre le déploiement de missiles nucléaires en Europe et je crois sur le sol belge. Mais enfin, bon, j'avais quand même l'impression d'être dans un dessin de Sampé. C'est ce dessin où on voit une manif monstre avec des milliers de gens hyper agités avec des pancartes. Non à ceci, stop à cela. Et dans le coin du dessin, il y a un petit monsieur avec un pardessus et un petit chapeau qui dit, et qui tient une pancarte qui dit, on a trouvé un gant. Eh bien, c'est à peu près moi dans ma croisade personnelle contre le nucléaire.
0: Activity. Ah, c'était bien. Merci beaucoup, Sébastien.
6: Bisous à Thierry Capron.
0: Et bisous à Thierry Capron. Ah. Et merci à notre ami musique d'IA poème. Ah, j'adore, c'est votre nouveau surnom. Parcels to be loved. Et ensuite, on parle bande dessinée. Avec Xavier Van Bugenhout et le retour du géant Art Spiegelman.

0: Sister City 2, Be Loved.
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0: C'est un jingle qu'on met à partir du mercredi pour
2: préparer le jeudi du
0: lendemain. Il est 17h22. Vous pouvez podcaster Entrée sans frapper, le 17h d'Hélène, les chroniques et tout ça. Évidemment, vous tapez ça dans vos moteurs de podcast et vous pouvez écouter ça quand vous voulez, où vous voulez. Xavier Van Bugelot, les sorties BD, on démarre la réédition du roman graphique À l'ombre des deux tours. C'est signé Arch Spiegelman à l'occasion de la commémoration des attentats du 11 septembre.
3: Ah oui, ça fera déjà 25 ans ce vendredi et Arch Spiegelman avait publié dans Le Sillage des attaques, ce qui était une espèce de journal de bord post-11 septembre. Il avait commencé ça vers 2002-2003, un journal écrit de manière un petit peu fragmentée pour ne pas dire éclatée, mais quand même au final avec une structure assez logique en trois parties, je vais y revenir. Mais d'abord, il faut savoir qu'en réalité, après Mouse, donc qui est son grand roman graphique publié en 86 et puis 91, parce que c'était en deux parties, il raconte l'histoire de la Shoah à travers le récit de son père, rescapé des camps de la mort, les nazis sont incarnés par les chats et les juifs sont les souris, prix Pulitzer en 92, qui était d'ailleurs jusqu'à il y a peu de temps la seule fois qu'une BD avait reçu cette distinction. Entre temps, il y a eu Tessa Hulse avec Feeding Ghost, dont on a parlé il n'y a pas très longtemps, parce qu'il y a eu une traduction en français. Et bien après ça, Arch Spiegelman, il s'est un petit peu éloigné de la bande dessinée, grand format en tout cas. Puis il y a eu le 11 septembre, et ça a provoqué chez lui un besoin viscéral de revenir à la BD, parce qu'il le dit dans le livre, voilà, ce que je peux faire avec la bande dessiné, ben je ne peux le raconter d'aucune autre manière. Alors, je disais, c'est pas un récit continu. Arch Spiegelman, il évoque dans À l'ombre des deux tours, dans un premier temps, la sidération, puis le trauma, ce qui lui trotte en tête, la manière dont il a vécu ce 11 septembre comme habitant de New York, tout d'abord, parce qu'il était pas très loin, et dont la fille était au lycée, à côté des Twin Towers. Il explique que c'était très difficile à réaliser cet effondrement des deux tours, après l'attentat, que quand il se baladait en rue, il se retournait régulièrement pour vérifier que les tours n'étaient vraiment plus là. Il fallait réaliser. Et c'est ça l'idée du titre, À l'ombre des tours mortes. C'est comme un membre fantôme. C'est d'une certaine façon visualiser les tours qui ont disparu. Alors la BD, elle est construite en trois parties, je disais, parce qu'il y a le ressenti à chaud de celui qui a vécu les choses de l'intérieur, qui a vu les tours tomber, comment il a traversé ça. Il y a le trauma et la manière dont l'image des tours tourne en boucle dans sa tête, et puis à l'aspect plus politique, l'Amérique de George W. Bush, qui a utilisé le 11 septembre pour justifier la guerre et étouffer la contestation. Il dit à un moment, quand même, Arch Spiegelman, qu'il était autant terrifié par Al-Qaïda et Ben Laden que par le gouvernement américain. Alors, cette nouvelle édition, ça a changé d'éditeur. À l'origine, la version française, c'était chez Casterman, là maintenant, c'est chez Flammarion. On va pas se mentir, il n'y a pas grand-chose en plus. Il y a un petit texte à la fin de deux pages dans lequel il rend notamment hommage aux victimes de l'attentat contre Charlie Hebdo. C'est marrant de se replonger dans cette BD, hein, parce qu'on se dit on est en 2001, c'était il y a 25 ans, c'était hier, mais c'était un autre monde. C'est le seul ajout, ces deux pages écrites. Le format est un petit peu plus petit que les précédentes éditions, donc c'est plus maniable, mais c'est moins spectaculaire pour profiter de la sophistication graphique du projet, parce que c'est ça la grande force. Alors ça raconte un traumatisme personnel, c'est à la fois une satire politique en glissant un tas de références aussi et d'extraits de cadres qui racontent l'histoire de la BD, ça c'est très intéressant, de la BD américaine en particulier, et c'est un livre qui garde une grande pertinence pour comprendre aussi l'Amérique post-11 septembre et comment on en est arrivé là aujourd'hui, notamment avec l'élection de Donald Trump. À l'ombre des tours mortes, la réédition de la BD d'Arch Spiegelman chez Flammarion.
0: Et on passe à toute autre chose, Calvitie, la nouvelle BD de Florence Dupré La Tour.
3: Bah oui, qui est l'une des voix féminines de l'autofiction en BD, autrice, dessinatrice. On lui doit notamment Pucelle, sur le tabou de la sexualité au sein de sa famille. Il y a eu Jumelle, le récit de son enfance de petite fille jumelle. Et ici, elle quitte le terrain de l'autofiction pour s'attaquer à ce qui est probablement l'un des plus grands complexes masculins, la calvitie. Et on va suivre le parcours d'Emmanuel, qui depuis son enfance est un gamin avec une belle chevelure qui fait craquer tout le monde. Et puis son charme va continuer à opérer tout au long de sa vie, ado, jeune adulte, sur son lieu de travail. Toutes les femmes sont à ses pieds, il enchaîne les conquêtes grâce à une application de rencontre. Il veut jamais s'engager parce qu'il est trop jeune pour ça. Il veut profiter un maximum. Et donc tout ça est raconté avec énormément...
0: Qu'il s'engage tant qu'il a des cheveux.
3: Voilà,
0: c'est mon petit conseil.
3: C'est ça. Mais il y a énormément d'ironie et de sarcasme là derrière, évidemment. Et un jour, le stagiaire dans la boîte pour laquelle il travaille lui fait remarquer qu'il perd ses cheveux à l'arrière du crâne. Et là, c'est la fin du monde. C'est un cataclysme. Il se sent profondément diminué. Et il va passer par toutes les étapes, les lotions miracles, la greffe en Turquie, etc., etc. Alors c'est très très très fort, parce qu'en fait, de manière très habile, Florence Dupré-Latour montre que les hommes et les femmes ne sont pas du tout soumis de la même manière au jugement esthétique. Elle ne l'évoque pas directement, mais elle montre que le rapport au complexe, chez les femmes, il est beaucoup plus structurel et précoce.
0: Merci Xavier Van Bugelot, ça a l'air génial, ce calvitie.
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1: 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Il est minuit.
2: Sébastien Remacle avec vous pour ce résumé de l'actualité. Le choc en Suisse, l'attente aux Pays-Bas après un accident de car ce jeudi en fin de journée dans le canton suisse des Grisons. Un car appartenant à une société de transport touristique néerlandaise a effectué une sortie de route à bord 48 passagers. Il y a des morts, des blessés aussi. Les familles sont en train d'être prévenues. Ce n'est qu'après que les autorités suisses préciseront le bilan exact. Un énorme contrat pour une entreprise wallonne, Aerospace Lab décroche la Lune, un contrat de 2,4 milliards d'euros. La Commission européenne la charge de fabriquer 264 des satellites de la future constellation européenne. Cette infrastructure offrira plus d'autonomie et de sécurité en matière de connectivité sur notre continent. Aerospace Lab est situé à Mont-Saint-Guibert en Brabant-Wallon. Un site de production est aussi en construction à Charleroi. L'obtention de ce contrat va lui permettre de recruter. Un nouveau contretemps informatique au SPF Finance. Le service public fédéral est touché par un problème technique. La panne empêche la délivrance de certains certificats hypothécaires, ce qui embête les notaires. Des actes pourraient être reportés. Avant l'été, c'était les comptables qui se plaignaient des lacunes informatiques des services du SPF Finance. Le système d'encodage des déclarations d'impôts avait connu plusieurs bugs. Retour en classe pour les profs qui ont manifesté ce jeudi à Liège. Ils reprennent le chemin de l'école. Ils étaient entre 10 et 13 000 dans les rues ce jeudi. La mobilisation ne faiblit pas, mais cela ne fait pas encore plier le gouvernement de la Fédération Wallonie-Bruxelles qui maintient ses économies pour le secteur. De nouvelles actions sont déjà en préparation. Les Cats n'ont pas sorti les griffes en basket. Notre équipe nationale est éliminée de la Coupe du Monde, battue par l'Allemagne en quart de finale. Le score 74-93. Elles rêvaient de médailles. Elles sont déjà de retour au bercail. Les Allemands sont aussi forts en football. Preuve, le Bayern Munich s'est imposé 5-0 dans la soirée contre Bodo Glimt. C'était en Ligue des Champions. Victoire aussi pour Köln, pour Manchester United et pour Lens. Il y a aussi un partage dans les résultats de la soirée entre le PSV Eindhoven et le Shakhtar Donetsk. C'est la fin de ces informations. Je vous souhaite une excellente nuit à notre écoute.
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1: Bonsoir à vous, merci d'être curieux de l'actualité musicale francophone. C'est Sacré Français bien sûr, ce soir avec entre autres les Belges Pete. Avant concert avec la première, ce sera le 6 novembre à l'ancienne Belgique à Bruxelles. On écoutera aussi Joshua ou encore ML. Et puis Benjamin Biolay qui sera en concert avec la première le mercredi 14 octobre à l'OM à Seraing et le 15 octobre à l'ancienne Belgique à Bruxelles. Mais d'abord, la reine Angèle avec Justice, voici What You Want. Angèle en concert avec la première les samedis 20 et dimanche 21 mars 2027 à l'ING Arena à Bruxelles.

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1: Les très rafraîchissants coups durs, tu dis des choses. Extrait de l'album The English Want, coup dur. Avant eux, c'était Claudie avec Bébé, c'est mort. Voici Tove Lo et Stromae avec Des fleurs. Et puis on écoutera aussi Pauline Horta et Mon cinéma. Je vous remercie pour votre écoute et votre curiosité. Rendez-vous pour d'autres épisodes de Sacré Français chaque jour à 21h du lundi au vendredi ou à minuit et le samedi à 19h ou à minuit.

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0: Il est 1h.
1: Sébastien Remacle avec vous pour ce résumé de l'actualité. Le choc en Suisse, l'attente aux Pays-Bas après un accident de car ce jeudi en fin de journée dans le canton suisse des Grisons. Un car appartenant à une société de transport touristique néerlandaise a effectué une sortie de route à bord 48 passagers. Il y a des morts, des blessés aussi. Les familles sont en train d'être prévenues. Ce n'est qu'après que les autorités suisses préciseront le bilan exact. Un énorme contrat pour une entreprise wallonne, Aerospace Lab décroche la Lune, un contrat de 2,4 milliards d'euros. La Commission européenne la charge de fabriquer 264 des satellites de la future constellation européenne. Cette infrastructure offrira plus d'autonomie et de sécurité en matière de connectivité sur notre continent. Aerospace Lab est situé à Mont-Saint-Guibert en Brabant-Wallon. Un site de production est aussi en construction à Charleroi. L'obtention de ce contrat va lui permettre de recruter. Un nouveau contretemps informatique au SPF Finance. Le service public fédéral est touché par un problème technique. La panne empêche la délivrance de certains certificats hypothécaires, ce qui embête les notaires. Des actes pourraient être reportés. Avant l'été, c'était les comptables qui se plaignaient des lacunes informatiques des services du SPF Finance. Le système d'encodage des déclarations d'impôts avait connu plusieurs bugs. Retour en classe pour les profs qui ont manifesté ce jeudi à Liège. Ils reprennent le chemin de l'école. Ils étaient entre 10 et 13 000 dans les rues ce jeudi. La mobilisation ne faiblit pas, mais cela ne fait pas encore plier le gouvernement de la Fédération Wallonie-Bruxelles qui maintient ses économies pour le secteur. De nouvelles actions sont déjà en préparation. Les Cats n'ont pas sorti les griffes en basket. Notre équipe nationale est éliminée de la Coupe du Monde, battue par l'Allemagne en quart de finale. Le score 74-93. Elles rêvaient de médailles. Elles sont déjà de retour au bercail. Les Allemands sont aussi fort en football. Preuve, le Bayern Munich s'est imposé 5-0 dans la soirée contre Bodo Glimt. C'était en Ligue des Champions. Victoire aussi pour Köln, pour Manchester United et pour Lens. Il y a aussi un partage dans les résultats de la soirée entre le PSV Eindhoven et le Shakhtar Donetsk. C'est la fin de ces informations. Je vous souhaite une excellente nuit à notre écoute.
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4: Matin première continue, c'est toujours un pur bonheur de vous retrouver tous les matins avec toute l'équipe, avec les deux Xavier, Van Bugenhout et Xavier Mathieu. On les confond souvent, mais oui,
5: oui
4: on les confond tout le temps.
5: Il y en a un trop peut-être.
4: Oui, ben, vous allez voir qui a le plus de pouvoir dans un instant quand votre micro sera coupé. Avec les deux Milan, non, c'est faux, il n'y en a qu'une évidemment. Olivier Depri et Emma Renaud, merci à toute cette fabuleuse équipe. Dans un instant, nos invités seront bien, tu vois, le pouvoir.
5: Oh non,
4: seront l'humoriste.
5: Ah
4: ben oui, ben. Voilà,
5: non.
4: Il est mis au défi. Dans un instant, nos invités seront l'humoriste Élodie Poux et Michel Frénat, metteur en scène de deux soirées spéciales de gala à Liège. Il y aura Hélène Maquet qui va nous faire très plaisir en nous parlant de Dirty Dancing et à l'occasion de la sortie d'un documentaire sur celui qui était pendant des années l'humoriste préféré des Français. Jérémy Carré va nous rappeler que c'était Jean-Marie Bigard. Et lui, c'est le podcasteur préféré des Belges et c'est Arnaud Reussen. Ça vous fait rire, Arnaud.
6: Mais c'est vrai, c'est le mot podcasteur qui me faisait rire.
4: Oui, mais j'ai cherché autre chose pour que ce soit court, mais je n'ai pas trouvé créateur de contenu.
6: Journaliste, j'aime bien.
4: Oui, bien sûr, mais c'était pour parler du nombre incalculable de vues que font vos replays des clés. Et là, c'est le moment de la question clé avec vous, Arnaud. Vous posez une question à la fois simple et compliquée. À l'heure du sommet international sur l'espace à Paris, à qui appartient l'espace?
6: Alors, la réponse... En théorie, elle est simple, à personne et à tout le monde. Mais dans les faits, on va voir que c'est un peu plus compliqué que ça. Commençons, si vous le voulez bien, par prendre une image. Vous imaginez, Élodie, un ensemble de maisons construites autour d'une forêt. Une forêt publique dont tout le monde peut profiter. Une forêt un peu dense, pas toujours facilement accessible en son cœur. Les gens sont fascinés, évidemment, par cette forêt. Ils apprécient l'avoir au milieu d'eux. Certains veulent s'aventurer dans ces parties les plus inaccessibles. Ils s'équipent, ils y vont. Ils font un peu les malins, faut bien le dire. Ils aiment bien montrer qu'ils sont les plus forts. Mais quand ils y vont, ils ramènent des images incroyables. Ils les partagent avec tous les autres. Et tout le monde est assez content. Mais voilà, Au fil du temps, certains commencent à construire des bâtiments dans la forêt. Certains y installent aussi des caméras avec lesquelles ils vont filmer les maisons. De plus en plus de caméras d'ailleurs. D'autres vont s'approprier des morceaux de forêt pour les utiliser à des fins commerciales. Tout le monde en plus y laisse traîner ses déchets quand il y va, au point que c'est en train de devenir un vrai dépotoir. Eh bien, l'espace, en caricaturant un peu, c'est un peu ça. Aujourd'hui.
3: Et puis l'espace est un terrain de jeu pour les États, mais aussi et de plus en plus pour des entreprises privées.
6: Oui, si pendant la guerre froide, le terrain spatial était surtout occupé par les États, aujourd'hui c'est devenu un enjeu central pour de nombreuses grandes entreprises privées, au premier rang desquels, évidemment, vous le savez, SpaceX d'Elon Musk, qui possède une gigantesque constellation de satellites, Starlink, et qui contrôle aussi une partie importante désormais de la chaîne de lancement des satellites. L'espace est devenu donc un terrain de jeu pour conquérir des marchés sur Terre, en proposant des télécommunications, des services de navigation, du support militaire ou encore du tourisme spatial. Et pour cela, on envoie de plus en plus de satellites en orbite. Je ne sais pas si vous avez entendu ce chiffre sur notre antenne hier. 4000 satellites envoyés rien qu'en 2025 et on sait déjà que ce sera plus en 2026.
4: Mais si on en revient à la question de départ, alors à qui appartient l'espace ? Je n'ai pas tout à fait répondu, vous avez dit à personne. Mais pourtant, certains vont quand même s'accaparer justement des morceaux d'espace pour leurs propres intérêts.
6: Oui, et ça questionne de plus en plus les principes que la communauté internationale se sont fixés dans un traité sur l'espace, c'était déjà en 1967. Un traité qui dit en substance qu'aucun État ne peut revendiquer la souveraineté sur la Lune, sur les autres corps célestes ou l'espace lui-même. L'espace est considéré comme un domaine ouvert à l'exploitation et à l'utilisation par tous les États. Mais voilà, à l'époque, on n'avait sans doute pas imaginé à quel point le privé allait s'imposer comme un acteur majeur. L'inflation aussi du nombre de satellites envoyés, le fait que certains allaient prendre une place tellement grande, tellement prépondérante que ça allait commencer à compliquer la liberté des autres à aller aussi s'installer ou à envoyer leurs propres satellites. Alors certains veulent aussi demain aller exploiter, on le sait, des minerais sur la Lune ou sur des astéroïdes. Ça non plus, ça n'est pas vraiment prévu. Le traité dit qu'on ne peut pas s'approprier les corps célestes, mais est-ce qu'on peut s'approprier leur sous-sol ? Toutes des questions qui restent un peu en suspens. Et puis, il faut rappeler aussi que le traité de 1967, il a été rédigé à une époque où seuls quelques pays pouvaient imaginer aller dans l'espace. Aujourd'hui, on voit que le nombre de pays augmente de plus en plus, que ce sont aussi des entreprises privées. Et la question environnementale n'a pas été vraiment pensée. Or, comme on le disait, il y a des satellites de plus en plus nombreux qui tournent autour de la Terre, il y a des débris, et tout cela reste aujourd'hui dans l'espace, qui rend de plus en plus compliqué d'ailleurs l'observation aussi des étoiles. Voilà, toutes ces questions-là, aujourd'hui, elles se posent, elles se reposent sur l'espace, sans compter les enjeux militaires. Et on va les explorer tout à l'heure dans Les Clés. Ce sera à 12h30.
4: Mais est-ce que c'était pas Tintin qui était le premier sur la Lune déjà, donc la Belgique, du coup
6: Oui, c'est vrai. C'est vrai.
4: Donc ça nous appartient, tout ça nous appartient. Merci beaucoup. Ah, c'est la conclusion. Bah, moi, je réponds aux questions,
6: oui, mais voilà,
4: Arnaud.
6: Voilà, je soumettrai
4: donné,
6: votre hypothèse tout à l'heure voilà. À nos spécialistes.
4: Merci beaucoup, Arnaud Rossen. On se retrouve donc pour Les Clés à 12h30 sur la première. Vincent Delin, mes voyous, revisite ce morceau écrit par Michel Berger pour France Gall en 87. Morceau dédié à leur ami décédé un an plus tôt, Daniel Balavoine. Il s'agit évidemment de... Évidemment.

0: Version très étonnante, hein, Xavier, de ce morceau un petit peu plus rythmé pour une chanson qui est quand même assez triste.
1: Ben oui, c'est une belle petite collaboration entre Voyou et Vincent Delerme, je trouve.
0: Et oui.
1: Qui sera le 9 octobre à la Maison de la Culture de Tournai, Vincent Delerme.
0: Exactement. Voilà pour les infos concerts et dans un instant, les infos invités, Xavier.
1: Oui, avec un seul en scène d'Élodie Pou. Alors, seul en scène, pas tout à fait, parce qu'il y aura des invités, on va en parler avec elle. L'humoriste Élodie Pou qui fait son cinéma, c'est le titre de ce nouveau show. En fait, c'est un show hommage au cinéma. Elle joue son spectacle, elle incarne un personnage qui joue un spectacle, qui apprend qu'il y a un célèbre producteur qui est dans la salle. Et elle va tout faire, évidemment, pour se faire remarquer par ce producteur. Elle est notre invitée dans quelques instants.
0: Et puis, on restera dans l'humour avec la séquence blague à part de Jérémy Carré, qui nous parlera de Jean-Marie Bigard à l'occasion d'un documentaire qui sort à son sujet. Et puis, il y aura l'histoire continue avec Hélène Maquet qui nous parlera de Dirty Dancing. J'ai décidé, à partir de maintenant, qu'on n'inviterait plus dans cette émission que des artistes avec un prénom sympa. Xavier.
1: Ah, oulala.
0: Élodie Pou est notre invitée ce matin. Bonjour.
2: Bonjour, Élodie.
0: Pour nous parler de deux soirées de gala qui vont se passer à Liège dans le cadre du Vous Rire. Ce seront les 6 et 7 octobre au Forum. Un show qui s'appelle Élodie Pou fait son cinéma, spectacle mis en scène par Michel Frenat, qui est notre invité également. Bonjour.
2: Qui a un prénom sympa aussi.
0: Mais oui, c'est vrai. Mais
3: on n'en parle pas assez,
0: Xavier, Xavier Frenat, ça aurait été, voilà, il y aurait plus d'unité dans l'émission. Mais bon, c'est pas grave.
3: Je peux changer mon prénom. Hein. J'ai le temps. Je connais quelqu'un à la commune d'Erstal.
0: C'est important. Élodie Pou, vous êtes humoriste, comédienne, autrice. Vous vous êtes fait connaître en tournant en dérision votre premier travail, qui était animatrice en milieu scolaire. Et puis, à un moment, vous êtes devenue maman. Et tout ce que vous aviez précédemment dit sur les enfants dans vos sketchs, vous l'avez juste confirmé. On écoute un
4: extrait. Ça fait 2 ans que je mange des Kinder Pingui en regardant Pingu. 2 ans que je raconte tous les soirs la même histoire de Léo et Poppy qui vont en marché alors que je les emmerde, moi, Léo et Poppy, ok? Ce petit con avec son doudou qui pue, qui sait même pas ce que c'est qu'une courgette! Ça fait 2 ans que je chante tous les soirs le petit lapin est caché dans le jardin. Il est où le lapin dans ton cul?
0: Ben voilà. Moi, comme ça, on démarre directement.
1: Ben oui.
2: Ça nous parle.
0: Ça donne aussi les minutes non éducatives d'Élodie Pou, qui ont donné lieu à des livres. Vous avez fait votre entrée aussi dans la série Scène de ménage. Et votre dernier spectacle s'intitule Le syndrome du papillon. Mais aujourd'hui, on est là pour parler de ces deux galas au Vous Rire. Deux soirées de gala qui ont été pensées spécialement pour ce festival-là.
2: Oui, c'est ça. On travaille toujours en équipe avec Michel Frenat. On choisit ensemble nos gens et puis on emmène les gens dans vraiment une histoire du début à la fin. Voilà, c'est pas un passe-plat de maintenant voici machin et puis vous allez écouter Bidule. Il y a vraiment une histoire, il y a une intro, il y a des costumes, il y a des figurants. Enfin, vraiment, voilà, c'est notre patte.
0: Ah, Michel Frenat, oui, pardon, vous êtes belge à un moment donné. On va quand même le signaler.
3: Les joies de Herstal, les gars.
0: Bah oui, justement. Vous avez fait vos débuts au théâtre, justement, à l'Opéra Royal de Wallonie. Vous avez été animateur radio sur Equinox. FM.
3: Et on l'oublie pas.
0: Et auditeur liégeois toi-même, tu sais. Liège, c'est la maison. Donc vous, en fait, si vous décidez de faire 2 jours de gala,
3: ouais,
0: vous avez le droit.
3: Le Vous Rire, il y a une histoire particulière, effectivement. Déjà parce que Vincent Taloche est un super président de festival. Et puis c'est un artiste, donc il comprend les artistes. Et puis oui, il y a un truc un peu particulier. Enfin, le Forum, moi j'ai été voir Roland McDan. Donc c'est toujours un peu particulier. Mais et c'est vrai que ce gala, en l'occurrence, il fait partie d'une série de galas où avec Hélo, en fait, on avait cet esprit de troupe qui nous manquait un peu quand elle joue sur scène ou que je produis le spectacle. C'est pas vraiment la même chose. Et là, on avait envie de retrouver ce plaisir, que ce soit avec les Décaféinés, Mélodie Fontaine, Charlotte Boisselier, Sarah Grosjean, qui est produit belge, et d'autres invités dont je ne dirai pas le nom.
1: Ouais. Élodie Pou fait son cinéma. Ben donc le principe, c'est vous incarnez un personnage qui arrive sur scène. Il y a un producteur de cinéma sur la salle.
3: Il veut savoir sans payer sa place. T'as remarqué ou pas?
1: Attendez.
2: Je suis moi-même. J'ai préparé un gala normal, sauf que juste avant de monter sur scène, j'apprends qu'il y a le très grand réalisateur producteur John Van Der Valk.
3: Alors qu'est-ce qu'il a produit comme film, John Van Der Valk?
2: Il a produit notamment Prends ce chèque et retire ta plainte.
3: Voilà.
2: Et la liste de Chandler. Donc on enlève les nazis, on fait des crêpes. Et moi j'ai toujours rêvé.
3: Voilà, pour vous donner un peu l'idée.
2: J'ai rêvé de travailler avec lui, donc je change tout le gala pour imposer au monde et à John Van Der Valk toutes mes capacités de comédienne.
3: Et je me permets, elle est formidable parce qu'on passe par plusieurs trucs. Il y a plusieurs styles de films sans vendre la mèche. Il y a du Forrest Gump, du Jurassic Park. Il y a même une tragédie grecque qu'elle a écrite elle-même. Et c'est drôle comme exercice. C'est vraiment un exercice de comédien parce qu'elle passe d'un style à l'autre. Et même pour le public, je trouve que c'est intéressant.
2: Oui, les gens sont ravis parce que ça a été écrit pour eux. C'est un truc qu'on refera plus après, qui n'existe que pour eux.
1: Mais c'est une espèce d'hommage au cinéma où vous jouez des scènes de films que vous parodiez.
2: Les deux. On reprend des scènes de films et c'est un hommage au cinéma.
3: Ouais, c'est ça. Et avec du sérieux et de l'envie, quoi. C'est-à-dire que l'idée, c'est pas que de la parodie, c'est aussi de s'amuser à jouer. Enfin, il y a des films qui donnent de l'émotion et puis on a envie de la retranscrire. La tragédie grecque, elle est magnifique, celle que tu as écrite. Ouais. Moi, je l'aime beaucoup.
2: Une tragédie grecque sur la charge mentale.
3: Voilà, c'est ça.
0: C'est effectivement une tragédie grecque. Mais vous êtes tous les deux passionnés de cinéma, de base. C'est
2: plus Michel que moi.
3: Oui. Oui, j'aime bien ça. Mais après, c'est. En fait, quand on a souvent, on a l'idée d'un thème de gala, puisqu'on en a fait maintenant plusieurs, souvent le lendemain d'un gala, en fait. Souvent, on déjeune, on débrief, et puis il y a cette idée qui vient. Ça part d'une envie d'avoir un dinosaure ou une toge de grec. Et puis ensuite, on écrit et on s'amuse, ouais. C'est surtout ça, il y a cette passion et l'amusement, quoi.
0: Vous avez fait des galas à Montréal, notamment. Ouais. Mais c'est vrai qu'on se dit, ça n'aura qu'un temps. Alors, c'est ça qui fait aussi le charme, le charme de ces deux soirées-là qui sont assez exclusives, il n'y a pas quand même une envie de poursuivre l'aventure, surtout vu tout ce qu'on imagine, ça engage en énergie.
2: C'est le premier qu'on rejoue, puisque il est né à Montreux, il a vécu à Lillarios, à Lille, et puis là on vient de jouer ici, c'est la première fois. D'habitude on les joue là où on doit les jouer, une fois, deux fois, trois maximum, puis après c'est fini. Et effectivement ça a un goût de trop peu, mais c'est ça aussi qui fait le charme du truc. Et celui-là on a eu envie de le faire vivre encore un tout petit peu, parce qu'on a créé en fait une telle énergie de groupe, même avec ce qu'on appelle les figus, c'est des comédiens qu'on aime beaucoup et qui viennent jouer qui un arbre, qui un poteau, qui un serveur, et qui kiffent, quoi. En fait, les gens viennent kiffer avec nous, et quand on les rappelle pour un autre gala, ils sont hyper contents, ils disent « mais qu'est-ce qu'ils nous ont pendu encore ?» Et on a tellement plaisir à se retrouver que là, on a eu envie de leur jouer encore.
3: Et puis avec le public, il y a un truc particulier qu'on avait fait, Elodie Pousse-Marie, et les gens, enfin dans la presse, on avait dit « venez bien habillés, c'est un mariage ». Les gens sont venus bien habillés, enfin... Il y en a certains pour qui bien habillé, c'est chelou, mais, mais dans la globalité, ils étaient bien habillés.
2: Les gens viennent s'amuser.
3: Et c'est drôle d'avoir le public qui joue avec nous, en fait.
0: Et surtout le public liégeois, à un moment donné. On
2: c'est le public le plus incroyable.
3: Totalement. Et ailleurs, on le dit aussi, mais là, on le pense vraiment.
1: Il y a une série d'invités, hein, vous l'avez dit, il y a notamment Charlotte Boisselier, il y a Mélodie Fontaine et il y a Sarah Grosjean. Comment est-ce qu'ils se sont intégrés dans le projet pour ce spectacle?
3: C'est plus moi, j'adore, comme je fais pas mal de mise en scène de galas télé et autres, j'aime bien rester à la page sur les artistes, en fait. Et venir en Belgique et ne pas prendre d'artistes belges, je trouve que d'abord, c'est pas intéressant de pas s'intéresser où on va. Et deuxièmement, pour le public, en fait, c'est un plaisir de pouvoir mélanger les styles. On a Elodie, on a Sarah, c'est deux comédiennes talentueuses en puissance, toutes les deux, dans deux registres différents. Et je trouve ça intéressant de mélanger ça.
2: Et ce qui définit aussi nos galas, c'est cette volonté de pas prendre que des gros noms. Et de, ils ont pas besoin de nous, les gros noms. Ils font un gala quand ils veulent. Ils font même le leur s'ils ont envie. Nous, ce qui nous fait vraiment plaisir et chaud au cœur, c'est d'aller chercher celui que personne connaît encore et de se battre, hein, parce que Michel se bat pour imposer des noms des fois et de leur dire, je vous jure que c'est bien, en fait. Les gens vont l'adorer. La personne, elle est contente d'être là. Elle va être à l'heure aux répétitions. Elle va kiffer être là. Elle va venir manger avec nous après. Et on va passer un bon moment, en fait. Et nous, on nous a tendu la main quand on a débuté. Maintenant, on estime que c'est notre tour.
0: J'allais dire, maintenant, vous êtes arrivé à un stade de carrière où vous avez envie d'être la marraine.
2: Exactement, et j'adore ça, j'aime beaucoup ça.
0: Alors, pour parler du reste de votre actualité...
3: C'est là où je m'en vais, c'est ça ?
0: Non, pas du tout. Non, parce que je pense que vous collaborez justement ensemble sur un maximum de projets. Il y a ce spectacle qui s'appelle Le syndrome du papillon, qui fait suite au syndrome du Playmobil, qui était votre précédent spectacle. Et pour l'instant, sur les réseaux sociaux, vous êtes en train de publier des vidéos qui montrent un peu l'envers du décor, le making-of. C'était important aussi pour vous de montrer tout le travail qu'il y a derrière, parce qu'on rigole, on rigole sur scène, mais de montrer tout ce qu'il y a aussi.
2: Je pense que ça, d'une part, ça intéresse les gens pour eux. Enfin, moi, j'ai déjà entendu dire, ça va, tu travailles une heure et demie par jour. Et le soir,
0: on l'entend aussi.
2: Et tu gagnes de l'argent. Et en fait, c'est important de leur montrer que, non, en fait. Moi, par exemple, j'ai des amis, quand ils viennent dans ma vie de jour, au début, ils disent ta vie est formidable. Et quand ils repartent, ils disent mais jamais de la vie, je pourrais vivre ta vie, en fait. Ça s'arrête jamais, le téléphone, si je le mets pas en mode avion. Toutes les 5 secondes, il y a un ding, quoi. Et notre cerveau ne s'arrête absolument jamais. Donc, c'est important de remettre l'église au milieu du village, comme on dit. Et puis, ça fait rêver. Moi, je sais qu'avant de faire ce métier, papier, le making-of, je la regardais. Je disais, c'est génial, quoi, tout ce qui se passe autour de la personne et tout. Donc, ouais, je pense que ça fait kiffer les gens.
3: Et alors, Et c'est intéressant aussi, je trouve, parce que, en fait, c'est d'abord, Élodie, c'est une enfant qui a rêvé de faire ça et qui y arrive, ce qui est quand même, il faut le reconnaître, assez rare. Et deuxièmement, c'est une vraie bosseuse. Voilà, franchement, je suis un bosseur, mais dans ma tête, quoi. Mais elle, c'est une vraie grosse bosseuse. Et donc, c'est chouette que ce making-of puisse aussi montrer, par exemple, elle travaille qu'une heure et demie par jour sur scène, mais elle passe 2h30 en dédicace, quoi. Mmh. Et donc, parfois, le temps de dédicace est presque plus long que le travail sur scène, parce que elle parle avec les gens, elle a vite trouvé en disant, j'ai vu un commentaire, il y a un type qui a pas eu une place, est-ce qu'on peut lui trouver une place? C'est-à-dire qu'il y a vraiment cet intérêt du public, et j'espère que le making-of le montre, parce que je trouve ça très intéressant que les artistes qu'on sache qu'il y a cette partie-là aussi. En fait.
0: Toute cette partie de rapport avec le public qui est parfois très positif, ou juste les gens demandent une place, et puis qui parfois est un peu plus négatif. Et vous parlez beaucoup des haters, Élodie.
2: C'est pas du public, les haters.
0: C'est pas du public, voilà, exactement. C'est pas un public. Et vous les tournez en autodérision, enfin vous les déconstruisez totalement. Ces haters, vous les affichez.

0: Il n'y a plus rien qui me, il y a plus rien qui me touche. Et au contraire, je vais chercher ces commentaires-là pour les montrer parce que ça me fait du contenu. Donc, les haters travaillent pour moi. Je les en remercie d'ailleurs s'ils m'écoutent.
1: Vous gagnez de l'argent.
0: Vous faites gagner de l'argent. mais non, c'est un truc qui peut ne jamais s'arrêter. Oui.
1: Voilà. D'ailleurs, on en parle trop. Mais revenons à Élodie Pouf et son cinéma. Ce sera donc les 6 et 7 octobre au Forum de Liège. Merci Élodie Pouf.
0: Avec Michel plaisir.
1: Frenna,
0: merci
1: d'être venue nous en parler. Merci beaucoup à vous. Nicolas Van den Skrik, c'est l'heure des bonnes colonnes à 9h35 sur la première et c'est un débat suisse. Et oui, ça existe, que vous soumettez ce matin à notre sagacité.
2: Oui, et il va en falloir de la sagacité pour se plonger dans cette version helvétique de « Mon estomac, mon choix ». Puisque nos voisins d'un peu plus loin, les Suisses, vont se voir poser d'ici quelques jours cette question fort intéressante. Faut-il augmenter l'indépendance alimentaire? Et si oui, 70%, ça vous paraît OK? Je sais, dans une votation, beaucoup repose sur la manière dont est rédigée la question et sans doute qu'elle ne leur sera pas posée telle qu'elle. Mais enfin, peu importe, c'est ici la substance du débat qui nous intéresse.
3: Et donc, on demande aux Suisses, est-ce que vous voulez qu'on produise une plus grande portion de nourriture sur notre territoire? En gros, c'est ça.
2: En gros, oui, en petit aussi d'ailleurs, estimation des votes, une belle impasse. 47% sont en faveur, 49% s'y opposent. On peut dire que les opinions divergent. Et ce qui est frappant, c'est d'entrer dans le détail de qui pense exactement quoi. Exemple, les agriculteurs.
1: Alors eux, normalement, on se dit qu'ils devraient soutenir l'idée.
2: Ouais.
1: Sauf que tout à l'heure, vous avez dit que justement, ils étaient opposés.
2: Exactement, au point de mener campagne. Agriculteurs, campagne.
1: C'est drôle.
2: Ouais,
1: vrai,
2: très drôle.
1: On est très humour ce matin.
2: Oui, on est très humour.
1: C'est fou.
2: Très humour, très très. L'autre jour, ils ont organisé dans 82 localités de Suisse le Tag des letzten Cervela. Le jour du dernier cervelas. Message non au véganisme forcé, mon estomac, ma nourriture, c'est mon choix. On parle toujours du même article du Standard, on n'a pas bifurqué. L'explication, elle tient dans la crainte de ces agriculteurs que 70% de nourriture made in Suisse, ce soit surtout une manière déguisée de réorienter l'agriculture vers beaucoup moins d'élevage animal et beaucoup plus de production végétale, d'où la distribution gratuite pour leur opération de saucisses le jour du dernier cervelas, et d'où l'opposition des éleveurs suisses au cri de « no way, no fondue et nos saucissons ne seront jamais véganes ». En Suisse, une bonne part des terres agricoles servent en réalité à produire du fourrage pour nourrir les bêtes. Utilisez cette terre-là pour y faire pousser directement des céréales, des légumes ou autres, et vous pourrez du coup nourrir bien plus de monde.
3: Alors, ok, plus de monde, mais pas avec de la viande. C'est pour ça que les opposants parlent de véganisme.
2: Exactement, l'initiative aurait pu s'appeler purée la vache, mais pas sûr que ça aurait été plus éclairant. Ce qui est intéressant, c'est que cette fameuse indépendance alimentaire, elle est inscrite dans la Constitution suisse, mais le taux, ces fameux 70% dans 10 ans, ça paraît totalement irréaliste. On peut se rappeler une chose qu'on avait lue ici au sujet d'une toute autre votation, c'est qu'amener le débat, fût-il pas du tout à maturité, c'est une manière de mettre un pied dans la porte, de franchir un premier petit pas jusqu'à la prochaine fois où l'on reposera la question. En Belgique, le Standard, qui évoque donc toute cette question ce matin, le Standard a été voir la Fédération des agriculteurs belges, et ils mettent aussi en doute cette question de souveraineté alimentaire. Si vous voulez continuer à manger des oranges ou des bananes, il faut bien accepter que nous ne produisons pas sur une île. Mieux vaut laisser aux agriculteurs le choix de ce qu'ils produisent, dit cette fédération, et compéter avec le commerce international. Voilà un avis à ruminer ou à méditer.
1: Vous savez qu'il reste peut-être des castings pour le gala d'Élodie Pou, si vous voulez vous proposer Nicolas Van den Skrik. Merci beaucoup pour ces bonnes, très bonnes colonnes, comme chaque jour. Alors, j'aime beaucoup votre chronique, Nicolas, mais sorry, I'm here for someone else. Et cette someone else, c'est Benson Boone.

0: for someone else, c'était Benson Boone sur la première. Et dans un instant, ce sont nos chroniqueurs, on est là pour eux quand même aussi. Hélène Maquet, bonjour.
1: Oh, bonjour.
0: Et Jérémy Carré, bonjour.
2: Mais bonjour également.
0: Alors Hélène, pour annoncer votre sujet, je suis désolée Xavier, mais vous allez devoir refaire ce que vous avez fait pendant la chanson. Pour parler du sujet d'Hélène, qu'est-ce que vous avez fait?
1: Ce talent
2: incroyable.
0: Mais Benson Boone va se rhabiller totalement.
1: Exactement, on va rhabiller Benson Boone aujourd'hui et parler effectivement d'un film cultissime. Je suis tellement excitée que je vais même pas vous dire quoi. Vous savez déjà.
0: Non, on va essayer de deviner. On va essayer. Jérémy.
2: Oui.
0: On a une chance sur 10 millions de se faire mordre
2: par une chauve-souris enragée. Oui, effectivement, vous avez peut-être
0: rappelé les bons souvenirs.
2: Effectivement, on va parler de Jean-Marie Bigard parce que j'avais envie de faire dans la finesse et le bon goût ce matin.
0: Exactement.
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0: Merci d'être à l'écoute de Matin Première. Bienvenue si vous nous rejoignez. L'histoire continue avec Hélène Maquet. Vous allez comprendre en trois notes de quoi on va parler. Est-ce que c'est Xavier ou c'est un son?
1: C'est Xavier. Écoutez Xavier.
2: Ah, il se dérange déjà.
0: Je suis censée parler, mais j'ai envie d'écouter Dirty Dancing, un film qui va fêter ses 40 ans. Et qui connaît une grande relecture ces derniers mois.
1: Mais oui, si vous avez traîné votre adolescence entre la fin des années 80 et la fin des années 90, vous avez connu un grand phénomène du cinéma, l'âge d'or des comédies romantiques américaines, les rom-coms, souvent considérées comme un genre mineur du cinéma, des histoires futiles aux enjeux dérisoires. Parmi elles, Dirty Dancing connaît aujourd'hui une relecture passionnante entre droit des femmes à disposer de leur corps et lutte des classes. Alors je vous refais une des grandes scènes du film. Le jour vire au gris sur les eaux sombres de Mountain Lake, une légère brume floute la surface. À l'arrière-plan, les chênes et les érables portent encore leur feuillage d'été. Au centre de l'image, deux silhouettes émergent. L'eau leur monte jusqu'à la taille.
4: Tu assouplis les genoux et...
1: Johnny, torse nu, se prépare à soulever les hanches de Frédéric, que tout le monde ici appelle bébé. Débardeur blanc et pantalon blanc détrempé, l'élan porte la jeune femme au bout des bras tendus de Johnny. Le corps parallèle à la surface du lac, épaules ouvertes, menton relevé. Ils sont presque en train de réussir un portrait, figure acrobatique de la danse, sans encore tout à fait y parvenir. La scène iconique se termine dans les rires et les éclaboussures. Quelques notes qui prépare la légende, monte.
4: C'est bon. Non.
1: À cet instant du film, il semble évident que ce qui n'aurait pas dû marcher, un couple atypique de danseurs fondé sur l'incertitude mais l'authenticité, va fonctionner du tonnerre.
5: Ah mais ça, c'est exactement l'histoire du film Dirty Dancing.
1: Et oui, un truc qui n'aurait pas dû marcher. Derrière le film, il y a deux femmes. Eleanor Bernstein, scénariste pour le cinéma. Née dans une famille juive progressiste et bourgeoise de Brooklyn, elle passait la chaleur des étés new-yorkais de son enfance dans de chics pensions de famille des Catskills, chaîne de montagnes plantée au sud-est de la ville. Ses parents l'appelaient bébé. Et depuis toujours, elle aime danser, en particulier des danses lascives qu'elle pratiquait adolescente, loin du regard de sa famille, dans des sous-sols confidentiels de Brooklyn. Elle écrit Dirty Dancing et elle trouve une productrice qui s'appelle Linda Gottlieb qui accepte de travailler avec elle. 42 boîtes de production refusent de financer ce film. Personne ne veut d'un film de gonzesse sur la danse. Et Linda Gottlieb, la productrice, qui l'a dit après. C'est finalement un producteur qui sort des films de série B sur VHF qui accepte de sortir le film avec un tout petit budget, 5 millions de dollars. Ça va être évidemment un succès légendaire.
0: Et qui va réaliser ce film?
1: Alors c'est Émile Ardolino, il a remporté un Oscar à l'époque pour un documentaire sur la danse, mais il n'a jamais tourné de fiction. Il est homosexuel, très actif dans la communauté gay new-yorkaise des années 80. Il sent ce film qui raconte en fait une histoire assez différente des rom-coms de l'époque. Et c'est ça qui en fait aujourd'hui un film qui fait l'objet d'une relecture intéressante. Déjà, l'intrigue tourne autour d'un thème très fort qui est celui de l'avortement, de Penny, amie et compagne de danse de Johnny dont Bébé tombe amoureuse. Bébé va danser à la place de Penny à l'époque et encore aujourd'hui dans 9 films sur 10. Bébé, Johnny, Penny, c'est un triangle amoureux. Ici, pas du tout, pas de concurrence entre les deux femmes, elles vont plutôt céder l'une l'autre. C'est aussi un film sur les différences de classe socio-économique, sur la lutte des classes. Bébé, elle va vivre une traversée de l'adolescence vers l'âge adulte, vers la sensualité, vers la sexualité, mais elle va aussi vivre une odyssée, une transition politique, par l'action politique d'ailleurs. Dirty Dancing est plutôt un film qui a bien vieilli. Il y a quelques mois, paraissait un essai qui s'appelle On ne laisse pas bébé dans un coin, réplique culte évidemment, de l'autrice canadienne Andrea Warner. Et il y a quelques semaines, Arte proposait un documentaire, tous deux consacrés à Dirty Dancing.
0: Qui est donc l'objet de l'histoire continue. Et ouais, bah oui, forcément, on se fait plaisir jusqu'au bout. Mais je vous confirme qu'on n'avait pas vu tout ça quand on avait regardé la première fois.
1: Non, et alors c'est étonnant parce que les gens qui le revoient aujourd'hui voient des choses différentes. Certains disent « Ah, c'est fou, c'est un film sur l'avortement. Ah, c'est fou, c'est un film sur la lutte du déclasse. Ah, c'est fou, c'est un film féministe sur le female gaze. » Il y a vraiment de nouvelles lunettes pour revoir un film qui nous semblait être vraiment une comédie romantique un peu basique de notre adolescence.
0: Mais la vraie question, Hélène, c'est qu'avec Bertrand N, est-ce que vous allez tenter le porter dans l'histoire continue?
1: On a travaillé le porter.
0: Et voilà, donc on va
1: qu'on va réussir? Je ne sais pas.
0: Ah, mais c'est bien de teaser. Donc, l'histoire continue qui arrive cet après-midi en podcast et samedi matin sur la première. Merci beaucoup, Hélène. On va retrouver, on reste dans la chanson française, comme tout à l'heure, Stéphane Echer, avec ce morceau Toute la place sur son dernier album.
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0: Ce morceau sur le dernier album de Stéphane Escher qui est sorti en novembre 2025, on écoutait toute la place. Hélène, vous vouliez rajouter un petit truc à votre chronique, on résiste pas.
1: Émile Ardolino, qui est le réalisateur de Dirty Dancing, est aussi le réalisateur d'un autre film, Sister Act.
0: Ah bah oui, ça c'est vrai qu'on on n'aurait pas trouvé de nous-mêmes. Merci pour ce petit moment de connaissance. On va pouvoir briller en société. On va surtout faire la pause. Merci Xavier. Rapidement pour pouvoir avoir assez de temps pour écouter Germaine Carré.
2: Ah bah s'il
0: c'est
2: vous
0: quand blague à part.
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0: Jérémy Carré, votre passion, c'est de regarder des vidéos sur YouTube, mais Léna Situation a arrêté ses vlogs d'août, et donc, vous êtes tombé sur une série documentaire en 3 vidéos sur Jean-Marie Bigard. Durant plus de 4h30, le YouTuber Mr. Fox raconte l'ascension et la chute de cet humoriste, disons, controversé. Mm-hmm. Un sujet en or pour blague à part.
2: Ah oui, hein, j'imagine que comme moi, quand vous entendez le nom de Jean-Marie Bigard, vous avez en tête un humoriste has-been d'une vulgarité telle qu'il m'est impossible de passer des extraits sur la première sans dénaturer la plume du bonhomme. La preuve.
5: Alors c'est le mec qui bouffe le c***. Il arrive derrière, il défouraille, il lui met un doigt dans le c*** et lui mord les c***. En plein dans la c***, là. Je me c***, que je t'en...
2: Bon, ça c'est pour les fans de Bip, hein. Donc alors Bigard c'est bien sûr ça, mais on a tendance à oublier qu'il a été pendant des années l'humoriste préféré des Français et qu'il est à ce jour le seul à avoir rempli le Stade de France et donc à avoir joué devant 52 000 personnes en simultané, excusez du peu.
6: Une prouesse qui est le fruit d'années de travail acharné pour se faire une place auprès du public.
2: Alors après un passage éclair dans le petit théâtre de Bouvard, Jean-Marie Bigard se fait remarquer dans l'émission La Classe. Exactement, vous connaissez. Il rencontre Pierre Palmade, avec qui il écrit le spectacle Oh ben oui, dans lequel il dévoile sa maîtrise du comique d'observation. Dans ses sketchs, il s'amuse des travers du quotidien, des petites habitudes étranges ou des expressions consacrées.
7: Vous vous pointez au resto avec un copain, par exemple. Vous arrivez, le garçon, il vient vous accueillir, il dit « C'est pour dîner ?»« Non, c'est pour faire un tennis, connard !»« Vous avez des cours de libre, non ?»« Non, bah alors on va dîner à ce moment-là !»
2: Parmi les inspirations de Bigard, on retrouve Robert Lamoureux, un spécialiste des sketchs à tiroir, à savoir des histoires qui accumulent les rebondissements jusqu'à l'absurde. Ce qui donnera un sketch imaginant toutes les conditions nécessaires qui peuvent mener à une morsure de chauve-souris enragée.
7: Arrive une chauve-souris enragée. Bon, hop, elle se met à trifouiller mon code. Pas ! Elle tombe sur mon code. Faut encore qu'elle imite la voix d'un gars que je connais. Sinon, j'ouvre pas, moi. Bon, elle arrive sur le palier. Qu'est-ce qui prouve qu'elle va frapper à ma porte? Bon, elle frappe à ma porte. Bah, j'ai pas le pot, hein, jusqu'à maintenant, hein. Parce que là, manifestement, c'est moi qui veux mordre, hein.
2: Ce sketch, sans doute le plus célèbre de Bigard, ne contient ni grossièreté, ni allusion sexuelle. C'est d'ailleurs le cas du spectacle dans sa globalité, qui nous rappelle que Bigard n'a pas toujours fait dans la grossièreté.
0: Admettons. C'est avec son spectacle suivant, écrit avec Laurent Baffy, que Jean-Marie Bigard explorera pour la première fois l'humour grossier.
2: Oui, mais attention, hein, pas le grossier gratuit.
0: Ah non.
2: Hein. Non, il faut qu'il soit bien placé au bon moment, au bon endroit. Hein. Et c'est cette maîtrise du timing comique de la grossièreté que Bigard va perfectionner tout au long de sa carrière.
8: Par exemple, on s'est tous retrouvés un jour ou l'autre dans des toilettes de camping. Manifestement, il y a déjà quelqu'un qui est passé avant toi. Hein. Même ils se sont mis à plusieurs pour faire ça, parce qu'il y a 2 couleurs différentes, et puis là.
2: S'il parle de caca ou de sexe de manière inconvenante, c'est parce qu'il cherche à créer le rire honteux, hein, qu'il y a dans ce studio. Celui qui vient d'une blague dont on n'est pas fier d'avoir ri. En étant le seul humoriste à traiter de ces sujets triviaux et en utilisant un langage tout aussi trivial, Bigard trouve ici sa singularité.
6: Et puis avec son spectacle 100% tout neuf, il dévoile encore une nouvelle facette de son humour.
2: Pour prouver aux critiques qu'il n'est pas le beau fin culte qu'il décrive, il propose ce spectacle basé sur la culture. Il cite des philosophes grecs, revisite des événements historiques et analyse des œuvres d'art qu'il mélange avec des sketchs sur, par exemple, la valise RTL. Une manière pour lui de prouver qu'il n'y a aucune raison de séparer la culture dite sérieuse de celle plus populaire. Et si malheureusement la critique ne le suit toujours pas, le public en revanche voit en lui un humoriste authentique qui le respecte et le fait rire en parlant comme lui.
0: Et le public le rendra bien en faisant de ces 2 spectacles suivants de véritables cartons, hein, historiques.
2: Oui, mais ce sont aussi les spectacles qui vont le mener à sa perte. Dans le premier, Bigard met le paquet, il perd ce fameux équilibre entre grossièreté assumée et finesse d'écriture pour foncer tête baissée dans le gras, le lourd et le bourrin.
8: Non, je suis en colère parce que
4: Hier, je suis allé en boîte, ils avaient fait un lâcher de salade.
2: Et j'arrête l'extrait là maintenant parce que le mot qui suit est à l'image de tout son spectacle, délibérément outrancier, vulgaire, voire carrément misogyne. Il en sera de même pour Des animaux et des hommes, qui mélange à nouveau culture et grossièreté. Beaucoup, mais beaucoup de grossièreté. C'est avec ce spectacle qu'il passera à la postérité en le jouant au Stade de France. Et après ça, malheureusement, il s'enfermera dans un personnage exclusivement vulgaire, misant sur les blagues aux mieux ringardes et au pire condamnables tellement elles sont abjectes. Triste fin pour un humoriste au talent indéniable qui, à force de se réinventer et de se chercher, aura fini par se perdre.
0: Merci beaucoup Jérémy Carré pour cette chronique blague à part, à retrouver bien évidemment sur Ovio en podcast. Merci à vous tous qui nous écoutiez. Merci à Xavier Mathieu, Mylène Lay, Hélène Maquet, Jérémy Carré, Xavier Buguenaut. Et on vous souhaite une bonne matinée sur la première. Elle continue en fanfare avec petit derrière. Et c'est Tricotier.
9: Et pourtant, on va parler d'une vague qui déferle sur nos sociétés, la vague de solitude, qui est de plus en plus importante. On fera appel évidemment à vos témoignages et questions qui pourront nous arriver au 0471 200 500, si vous souffrez vous-même de solitude, ou si au contraire eh bien vous avez réussi à mettre en place toute une série eh bien d'initiatives pour contrer cette solitude. On sera très attentif à vos questions et réactions.
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0: Il est 2h.
1: Sébastien Remacle avec vous pour ce résumé de l'actualité. Le choc en Suisse, l'attente aux Pays-Bas après un accident de car ce jeudi en fin de journée dans le canton suisse des Grisons. Un car appartenant à une société de transport touristique néerlandaise a effectué une sortie de route à bord 48 passagers. Il y a des morts, des blessés aussi. Les familles sont en train d'être prévenues. Ce n'est qu'après que les autorités suisses préciseront le bilan exact. Un énorme contrat pour une entreprise wallonne, Aerospace Lab décroche la Lune, un contrat de 2,4 milliards d'euros. La Commission européenne la charge de fabriquer 264 des satellites de la future constellation européenne. Cette infrastructure offrira plus d'autonomie et de sécurité en matière de connectivité sur notre continent. Aerospace Lab est situé à Mont-Saint-Guibert en Brabant-Wallon. Un site de production est aussi en construction à Charleroi. L'obtention de ce contrat va lui permettre de recruter. Un nouveau contretemps informatique au SPF Finance. Le service public fédéral est touché par un problème technique. La panne empêche la délivrance de certains certificats hypothécaires, ce qui embête les notaires. Des actes pourraient être reportés. Avant l'été, c'était les comptables qui se plaignaient des lacunes informatiques des services du SPF Finance. Le système d'encodage des déclarations d'impôts avait connu plusieurs bugs. Retour en classe pour les profs qui ont manifesté ce jeudi à Liège. Ils reprennent le chemin de l'école. Ils étaient entre 10 et 13 000 dans les rues ce jeudi. La mobilisation ne faiblit pas, mais cela ne fait pas encore